assis sur un sol, encore humide de la nuit. J'entends un aigle prononcer ces deux syllabes crissantes. Je lève les yeux au ciel pour le chercher. Ébloui, je peux tout juste le deviner. La lumière s'imprègne avec trop de force sur ma rétine pour que je puisse l'observer et entendre son message avec clarté. Un soleil trop bruyant empêche la lucidité. J'attends l'épaisseur d'un nuage pour finalement incliner à nouveau ma nuque à 45 degrés. Le chant de l'aigle revient et me bouscule jusqu'à me plaquer au sol. À plat, le monde est bombé au-dessus de moi. Ses griffes m'agrafent. Il s'arrime à mes clavicules et me soulève.

Bientôt, nos fronts s'alignent à la cime des arbres. De là, une bourrasque, un vent d'ouest, nous propulse un peu plus haut encore. Un peu plus haut encore. Un peu plus haut encore. Ses plumes brunes, se changent en coton. De sa tête, je n'aperçois plus que son bec. Fusion avec le nuage de passage. Nous entrons dans la toile nimbée.

0: remonter les couches de l'atmosphère. Je suis aspirée par un cylindre, aspirée vers le haut, spiralée encore, remonter les couches de l'atmosphère, traversant une masse quasi brunâtre, dense, s'extirper,
1: un bol d'air bleu,
0: du blanc d'eau,
1: plusieurs escaliers grimpent en colimaçon et descendent en colimaçon,
0: un cylindre,
1: une tour,
0: plusieurs escaliers se côtoient.
1: L'un monte
0: et l'autre descend.
1: Un papillon fuchsia.
0: Deux escaliers se côtoient, ne se voient pas.
1: Et descendent en silence.
0: Un papillon fuchsia virevolte devant mes yeux. Mes yeux humides.
1: Un papillon fuchsia, un petit papillon fuchsia
0: humide de la nuit.
1: Petit papillon fuchsia qui passe devant mes yeux, qui passe là.
0: Un petit papillon fuchsia.
1: S'il descend, je le suis.
0: Il monte, je le suis.
1: Je le suis.
0: Plus il monte et plus c'est pâle. Pâle, rose pâle.
1: Et plus sa couleur s'éclaircit,
0: diaphane. Il n'a bientôt plus d'ailes. On dirait presque une chenille.

Il y a un plafond de verre. Au-dessus de l'ascension spiralée du colimaçon, un plafond de verre. Je pose ma main sur le verre. Et le verre se met à couler. Se transforme en une fine pluie. Je passe ma tête.

Devant moi, une silhouette arborant une chevelure épaisse, comme une végétation blanche, longue. La gardienne des nuages.

Bonne arrivée. Tu as suivi le petit fuchsia, je suppose. Tu as bien fait. On est en plein recensement. Ils veulent tous descendre. Les allers-retours sont excessifs. L'évaporation bien trop rapide. On n'a pas le temps de recharger les molécules que déjà ça se précipite.

0: Les cycles sont tumultueux, imprécis, révoltés.
1: Derrière elle, des poches molles, couleur crème, à la taille mouvante. Des espèces sans ailes qui virevoltent. Des sentiments sans source. De l'air sur lequel on peut rebondir. Des poches qui se gorgent d'air. Des reliefs qui s'élèvent comme si de l'air les propulsait. Tandis que d'autres poches se vident dans un soupir.
0: Des réajustements sont nécessaires. La mémoire des eaux doit se connecter à nouveau. Se réalise en ce moment même une enquête pour comprendre un peu mieux la réception en bas. J'ai donc demandé à Grosgrain d'enquêter un peu à partir des résultats. C'est notre spécialiste. Il est au sol en ce moment. Il compile

0: maintien de la température stable au centre, extrême au pôle. Je comprends qu'il faut créer les conditions du balancement.
1: Je peux te faire visiter quelques étages. Mais par exemple, en ce moment, je n'ai aucun stratocumulus à te proposer. Rien. Tous évaporés. Ils sont véritablement en voie d'extinction. Cela fait trembler les autres étages.

0: Ici, on est dans l'antre. Les Camillus sont là. Je les sens comme des nomades. Ils ont toujours beaucoup de succès. Ce sont des petits drôles. Les messagères.
1: Les cumulus se forment par convection lorsque l'air chaud s'élève, généralement à une moyenne altitude entre 500 et 3000 mètres. Les cumulus nous donnent un temps stable, mais peuvent évoluer parfois en cumulonimbus et provoquer des orages.
2: Regardez.
3: Le ciel. Le ciel.
4: Bon.
5: Pas.
3: Fenêtre.
4: Bon.
3: Journée.
2: Biche. Électrique.
4: Crocodile.
2: Heureux.
1: Des bouches à nuages.
6: Ciel permanent.
1: Des bouches à cumulus.
7: Les autres.
8: Tout.
6: Après-midi.
7: L'est.
8: Tout.
1: Pau.
9: Des animaux.
10: Pau.
11: Dehors.
12: Chérubin.
1: Pau.
2: Temps.
1: Pau. Pau. De ces bouches.
4: Pied.
1: Je vois jaillir une succession de nuages.
6: Souris.
2: Plutôt.
3: Petits oiseaux.
1: Tous différents les uns des autres.
2: L'herbe.
4: Forêt.
9: M7.
2: Elle.
6: En regard.
1: Une
9: bouche.
2: Ça m'a fait.
11: Deux.
9: Et.
6: Un.
4: Ça a du sens.
6: Phase.
11: Dôme.
1: Du dos du.
9: Voilà.
2: Quand
11: j'ai
2: attrapé. Pâle.
11: Il se.
2: Petit à petit.
11: En soi.
2: Dos.

0: Les mots se déposent un à un dans la rivière. Depuis le ciel, ils fondent. Des mots comme des gouttes viennent caresser les arbres. Et un peu plus loin, en amont de la rivière, j'aperçois un lac. Sur terre, il est là, c'est lui, ses gros grains.
1: Bonne arrivée.
0: Il me reçoit dans son observatoire.
1: C'est la bienvenue. Je me remets au nom de gros grains.
0: C'est depuis ce point de vue terrestre qu'il examine la relation entre les humains et les nuages.
1: Vous demandez comment ça se passe ici? Avec les nuages? Je suis épanoui. J'ai-tu entendu? Je vois les nuages qui se bousculent. Étrange, multicolore, mignoté ou haoté, avec les étoiles à la belle lune. Mais c'est juste une question. Qu'est-ce qu'on peut faire ensemble pour évoluer?

0: Je rêve.
1: Si tu veux poursuivre la visite des autres étages, va à la rencontre de cette deux-là. Cela te ramènera chez la gardienne. Dis-lui que je lui rendrai bientôt le bilan de la.

0: Oh, c'est magnifique.
1: Doucement.
0: Et à un moment donné, il y a une brume qui se monte.
1: C'est la brume.
0: Insensiblement, ouais.
1: Partout.
0: Et hop, vous ne voyez plus rien.
2: Il y avait une sorte de vapeur, une sorte de buée, et c'est pas évident de le suivre.
0: Il a été pris du brouillard entre les navires.
2: Et comme on est resté longtemps, des fois, il disparaissait.
0: Nous, on l'appelle dans nos termes mouiller l'ancre. Parce qu'au bateau, nous avons un crapin, et alors avec une chaîne qui vient dans le trou du bateau. Et alors, quand ça ne va pas, on lâche l'ancre. Ah, bien sûr. Voilà, on voyait des choses. C'est le brouillard. Le brouillard.

0: va bien.
1: Reviens. Monte.
2: Depuis le lac, la brume se lève doucement et les montagnes environnantes semblent s'accorder pour pousser l'air humide vers le haut. D'où je viens, il se dit que certains nuages disparaissent. Surtout les nuages bas. Il fait chaud, alors ils disparaissent. Et alors il fait encore plus chaud. Ici, au milieu du lac, je goûte à la préciosité de ces nuages bas. Sous moi, je sens une onde vibrer et me surélever. Je suis soulevée par un disque. C'est un nuage lenticulaire.
1: C'est joyeux, c'est joli.
2: Il est propulsé par les ondes écrites par les reliefs montagneux.
1: Tu montes au ciel.
2: La lentille, telle une scoop, s'élève et m'emporte avec elle. Dans un rond de fumée, nous remontons l'atmosphère et le lac m'apparaît désormais avoir la taille d'un œil dont nous serions une larme, fraîchement évaporée. Depuis la soucoupe nuageuse, désormais stationnaire,
1: te voilà de retour.
2: Je retrouve la gardienne.
1: Allons à présent. C'est les Stratus. Ici, ça rigole moins. Ce sont les nuages qui enseignent. Ils agissent directement sur l'humeur. Ils ont le souci de faire corps, de faire bloc, de réunir, de condenser. Ils enseignent l'unité, peu importe l'adversité. Ils utilisent régulièrement les formes négatives. Mais faut pouvoir lire entre les lignes. Ils ont même des slogans.
2: Les slogans. Ce n'est pas parce qu'on ne peut pas voir qu'on ne peut pas avancer. Ce n'est pas parce que la vision est brouillée qu'il n'y a pas de sentier. Ce n'est pas parce que l'air est dense qu'on ne peut pas bouger.
1: Entre ciel et terre, le temps est long et la frontière trouble. Ici, les déplacements sont lourds, comprimés dans une masse entière, faite de gouttelettes.
2: La communauté a l'air très soudée. S'il y en a un qui bouge,
1: tout le monde bouge.
2: Tout le monde bouge.
1: Unifié et attiré par le sol, prêt à couler sur la terre, prêt à rejoindre à nouveau les rivières, prêt à y revenir aux premières cris.
2: Lorsque l'air humide près du sol se refroidit, c'est la forme des Stratus. Ils restent là, à moins de 2000 mètres d'altitude, apportant brouillard, crachin et une atmosphère plutôt grise, monotone.
3: Oh, c'est...
4: Je ne pose pas question au ciel.
3: Noir tout.
5: Les lumières
3: à la montagne. J'ai loin quand s'est levé le soleil et...
2: Je les vois s'assembler un à un.
3: Les lumières...
2: Ils s'arriment l'un à l'autre.
3: On regarde toutes de les verres de soleil.
4: Manière de les faire venir, c'est magique.
6: Bah nous aussi, on perd de l'eau.
3: Espérance là. C'est moi.
2: D'abord, je les vois au loin. Ils se serrent, s'imbriquent, se resserrent, se tissent.
3: Et
0: se charge.
3: Tout seul, tout en clair. C'est calme.
4: C'était loin.
6: Non, à bas. Il bouge. Il veut venir.
2: Ils se soudent les uns aux autres jusqu'à ce que le bleu du ciel ne soit plus perceptible, devenant une seule et même couche. Seule l'intensité lumineuse trahit la différence d'épaisseur à certains endroits.
3: Mais qui es-tu ? Il n'y a pas d'interruption. Je ne dois pas penser à ça. Plus tard, j'ai l'impression.
2: Des phrases et nuages arrimés les uns aux autres s'inspirent et se rassemblent, se contrastent ou se contestent, n'avançant pas toujours dans le même sens.
3: Il n'y a que des peupliers.
2: Les voix et les vents ne sont pas unanimes. Leur courant s'anime, joute verbale, arrosée. Vagues verbales qui font couler et fouler l'herbe à nouveau, près d'un ruisseau.

J'attends leurs émotions. J'attends le beau moment ou bien la soirée comme ça. Jusqu'au petit matin, il doit y avoir des pluies dans leur champ. Parce que parfois, si je suis triste, je partage mes émotions avec eux. Ouais, au moment où je vois que la personne là a tellement d'amertume au fond de lui. Et la saison des pluies, c'est gris, à un moment donné, c'est bleu, mais tu vas voir, il va pleuvoir tout de suite. Et tu vas encore écouter les tonnerres, un différent type quoi.

0: voilà. Ya, ya, ya, ya, ya, ya, ya. Ah, les nuages.
1: En fait, quand j'ai vu les nuages, j'ai vu quelque chose de différent. Quelqu'un qui, comme moi, qui est souvent surexcité, comment dire, qui a une TDAH, qui est toujours excité, qui parle, j'ai eu l'impression de vivre quelque chose de différent. Comme on avait l'impression d'avoir un clin d'œil, quelque chose. Il y a un visage. Après, il y a comme une sorte de message en hiéroglyphe. Et après, trois traits. Moi, je voyais un nuage qui souriait, qui était contemplatif, qui me regardait, qui me disait « Je suis là, je suis avec toi. » Et j'ai vu comme une sorte de message. Ça ressemblait à du chinois. Et à ce moment-là, j'ai vu la lumière, le soleil commençait. Il me disait « Sois toi-même. »
2: À tous les âges, les humains regardent le ciel. Ils sont toujours connectés.
3: Et quand
2: c'est une chance.
3: Je l'ai retrouvé dans le ciel. Je l'ai quitté et j'ai encore cherché parce que je n'étais pas sûre, certaine.
4: Moi, je suis petit devant elle. Bon, je vois que le nuage a changé carrément aussi devant moi.
5: Ah, ok.
4: Ça a changé vraiment. Quel animal, le poisson, pierre, dans l'eau. Oh. On ne comprend pas même pas ça, là, ça vient d'où. C'est le plan de Dieu.
5: Ailleurs.
4: Ça, là, je ne peux pas détester ça.
6: Ça, c'est vrai qu'à un moment, c'est bizarre. On sent comme qu'on était carrément dans un liquide, dans l'eau.
3: Enfin, j'ai retourné à ce nuage et j'ai resté avec. Elle était très longue.
7: C'est calme ce soir. La neige, la neige.
8: J'essaye de retrouver des gens ou des animaux que j'ai connus. Et ici, j'ai vu ma petite chipie. Et j'essaie de voir tout ce que j'ai connu, surtout mes animaux et mes petits oiseaux.
9: Le soleil. Oui. Ah, il fait froid! Dans les nuages. Là, c'est des cheveux. On est dans le ciel. Des nuages.

Je suis venu par où? Et je vais rentrer par où? Sortir par où? Je sais pas. Je vois tout autour de moi, tout est assombri, avec le bruit des oiseaux, le grondement du tonnerre. Je comprends rien.

0: l'autre pas. Je vais poursuivre la lutte jusqu'au bout. Il n'y a pas de fumée sans feu. Il n'y a pas de fumée sans feu. Si tu vois la fumée sortir quelque part en haut, en l'air, il faut savoir qu'il y a le feu là-bas. Je t'envoie le document avec le compte rendu. Il y a beau et du moins beau sur la terre. Ils en rient.
1: Merci Grosgrain pour les observations et les relevés. Je vois donc que selon l'enquête, il y a trop d'obstacles sur le chemin des nuages. Cela crée des précipitations brutales ou des évitements drastiques. Ou trop, ou peu. Vérification intempestive d'identité. Reconnaissance de forme. Épreuve carbone. Bilan de toxicité. Haut risque d'appropriation et de déformation de la valeur initiale. Éthérisation des luttes. Évangélisation forcée. Le parcours est rempli d'embûches. Approche-toi. Je te sens curieuse. Une expérience vaut souvent mieux qu'un long discours. Ouvre tranquillement la bouche et avale ce cumulus. Il est tout frais.
2: Si je reviens, j'ingurgite. J'ingurgite le nuage proposé.
3: Sale goût.
2: Mes pupilles se glacent. Le givre se pose sur mes dents. Bouche scellée par le froid, mes membres se figent, aussi cassantes que vers fin. Cristal de glace parmi une infinité de cristaux. Mes comparses crissent. Mes cils se referment une ultime fois en envoyant un son si aigu que mes oreilles se mettent à saigner et le sang lui-même se glace comme d'étranges favoris rougeoyants. Cette note si haute ne se tait pas, elle se maintient lancinante en orbite autour de mon cœur, seul endroit où mon hémoglobine ne semble pas encore gelée. Les molécules s'écartent et se mettent à flotter, puis elles s'écartent. En moi, il m'en plus elle s'écarte et plus l'espace grandit en moi. Maman, si vous voulez, aux étouffants, le laisse aimer glissement, ma peau dilatée, mes cellules en flottaison. Volant, enveloppe. Effectivement, je ne suis plus une entité. J'arrive à évaporer. Ni langage. On vous met tout au plus son. Je ne suis que son, ce que ce ne joue. Son, lumière et mouvement. Garvin, conscient, ils sont diffractés, salvés au déplacement. Ils sont indociles.

Je suis une flaque, toujours en lévitation. Mes cellules sont flottantes, mouvantes. Je ne vois ni le sol ni le ciel, ni sol ni ciel ni contour. Une forêt d'arbres gris, d'arbres blancs, bleutés, d'arbres noirs, sans sol dessous, sans sol. Les racines sont dansantes, mouvantes. Dans les hauteurs, elles dépassent les branches. Là, en plein milieu du chemin, une bête à cornes. Je peine à voir ses contours. Ses cornes, comme deux croissants de lune, se regardent. Je suis comme une brume, accolée à la joue de la vache. De sa langue, elle me chatouille, elle me cherche. Bientôt, la gravité nous offre une danse. Gravité inversée, à l'arrière du corps de la vache, bientôt absorbée. Bientôt, tout entière, nous sommes absorbés. Elle m'a absorbé, elle m'a léché, elle m'a absorbé, elle m'a reléché. De sa langue, elle m'a absorbé. Et je me sens progressivement remontée

0: Nuage poème, nuage folie, nuage musique, nuage fatigue, nuage infini, nuage d'illusion, ange nu, confusion. Nuage malade, nuage toxique, le passant, le paresseux, le divin nuage. Nuage d'usine ou de papoté. Nuage volcanique, prêt à crier. Nuage de bouche, nuage veille. L'invisible, le caché, le percé, l'orageux, le troublant, le percé, l'orageux, le troublant, le caché. L'océan nuage nous protège d'un divin soleil parfois si brûlant.
1: Reprenons un peu d'altitude si tu veux bien. Allons visiter les Cirrus. En lien direct avec les divinités. Les cheveux d'ange. Chez les Cirrus, il fait souvent très calme. Les nuées chantonnent. J'ai toujours l'impression qu'elle m'appelle. Ce sont les guides, les guérisseurs, les guérisseuses.
2: Les Cirrus sont généralement à plus de 6000 mètres d'altitude. Ils sont composés de cristaux de glace en raison des basses températures en altitude. Généralement, ils sont signes de beau temps, mais ils peuvent aussi annoncer une perturbation ou un changement météorologique, comme l'arrivée d'un front chaud, par exemple.

De longs cils blancs balaient le ciel bleu. Des nuées, des pinceaux fins, des fins filaments, se répondant en écho. Des cheveux d'ange, on peut voir au travers. Longs cils blancs sur ciel bleu.

0: Les motifs se répètent.
1: Il y a quelqu'un dessiné. Je vois des dessins.
2: J'ai vu.
0: Imiter la forme.
1: Jaune. Bonsoir.
0: Le jeu. Changer la tonalité.
1: Ça finit. Pour le dire bonjour. Pour le dire bonjour, non.
0: Les mêmes.
1: Il est.
0: Les mêmes. Les mêmes. Les mêmes. Pourtant, jamais à l'identique.
1: Déjà. Au ciel.
3: Un petit manche.
4: L'ouest.
0: Puis il s'étire. Il s'étire. Il s'étire.
3: Ça va comme
0: il s'étire. S'il s'étire. Ciel s'étire. Ciel s'étire.

Le ciel se parsème de cristaux de glace, des nuages minces et filochés. Les déserts qui nous parlent, ou les grandes plaines, les particules du désert et des plaines qui se sont soulevées, et l'humidité s'est congelée en cristaux de glace, clairsemée

Le résultat de l'enquête est sans appel. Laissez les nuages tranquilles. La loi des humains doit s'abstenir de vouloir s'appliquer aux nuages, leur donner des droits, des journées internationales, des statuts juridiques pour limiter leur exploitation. Ok. L'intention est bonne, mais les humains marchent sur les lois avec des souliers lourds et des semelles grasses qui souillent les traités. Ils créent des cadres qu'ils s'empressent d'exploser en moins d'un siècle. Remparts et limites, jugements et châtiments sont des lois bien trop humaines. L'inverse serait plus judicieux. Que l'humanité s'inspire des nuages. Que les esprits puissent s'évaporer le temps d'une rencontre. Puis qu'ils se précipitent quand l'orage gronde. Puis qu'ils se donnent une nouvelle chance de visiter les hauteurs. Un assemblage de fines gouttelettes réunies. Comme des esprits qui seraient en suspension pour être mis en relation. Se déplaçant librement par la force des courants. Des forces rassembleuses au poids variable. L'équilibre d'un ciel en mouvement. La force de l'impermanence.

0: Voyez-vous la couleur qui domine dans votre ciel ? Un bleu électrique. Un rose presque fantastique. Un gris rude. Un gris doux. Avec la langue,
1: avec la langue,
0: avec la langue. Avec la langue sur les dents, récolter l'eau de la nuit. Entre les dents et les gencives, onduler. Onduler avec votre langue. Quel est l'eau que vous récoltez ? De quelle eau seriez-vous prête à vous délester, à renvoyer vers le ciel ? Quels sont vos trop-pleins de liquide ? Nuage. Une création radiophonique réalisée par Anne Lepère. Avec les voix de Anna Rosa Lopez Villanueva, la gardienne, Komi Viatanji, alias Grosgrain. Avec les voix des participantes aux ateliers Nuage, qui ont rassemblé une soixantaine de personnes. Avec Martino Moleiro à la flûte. Prise de son, montage, texte et composition sonore, Anne Lepère. Mixage et mise en onde, Jeanne de Barcy. Regard extérieur, Marion Sage. Délégué de production, Camille Valençon. Illustration, Georges Favière. Graphisme, Lucie Cauder. Page web, Julien Clémen. Une production Babelfish et une coproduction Semi-Silent, avec le soutien du Fonds d'aide à la création radiophonique de la Fédération Wallonie-Bruxelles et l'accompagnement de la CSR. Merci à toutes celles et ceux qui ont participé à ce processus de poésie collective, ainsi qu'aux lieux qui nous ont accueillis. La maison de repos de Forzicia à Marienbourg, le local Alteo à Nîmes, le collectif des Flous Furieux à Lyon, le groupe Alpha au bar Radi à Grenoble, la maison Poème à Bruxelles, les enfants du WeLab à Lomé, ainsi que de nombreux autres lieux spontanés à Bruxelles, Montréal et Kpalimé.
2: Bonjour à tous. Faisons aujourd'hui le tour de quelques publications scientifiques de ces dernières semaines dans le domaine de la robotique. Un domaine en pleine expansion où les innovations se succèdent à grande vitesse. Tout d'abord, un robot géant. Stellantis, le groupe formé il y a 5 ans à la suite de la fusion des groupes Fiat, Chrysler et PSA, exploite 15 marques automobiles. Tout n'est pas rose pour l'entreprise, mais elle continue néanmoins à innover. Dans les usines, l'équipe logistique est toujours confrontée aux mêmes questions. Comment garantir la précision du placement des pièces ? Améliorer l'efficacité des audits, optimiser la gestion des stocks avec des milliers de références différentes et des dizaines de personnes qui manipulent quotidiennement ces composants. En quelques mois, dans son usine américaine du Michigan, qui assemble des pick-up, Stellantis a déployé un robot autonome capable de scanner l'intégralité de son inventaire de pièces en une heure. Innovation qui divise le temps de travail par 280, selon le constructeur. Ce robot géant fait en une heure ce qu'un employé fait en 7 semaines. Le robot de près de 4 mètres de haut est équipé de scanners extensibles jusqu'à 14 mètres et se promène en toute autonomie dans les allées interminables de l'usine pour cartographier, compter l'ensemble des composants stockés dans ses entrepôts. Il contribue aussi à la sécurité dans les stocks en mesurant le poids des palettes pour éviter les surcharges dangereuses et en détectant les conteneurs mal empilés qui pourraient représenter un risque. Le gain de temps est tel que Stellantis a rapidement étendu l'expérience à 3 autres sites.
3: À l'autre extrémité en termes de taille, voici un robot de la taille d'un grain de sel. Si les chercheurs sont parvenus à miniaturiser de nombreux composants électroniques ces dernières décennies, les robots représentent un défi unique. Concevoir des robots capables de fonctionner de manière autonome à des dimensions inférieures au millimètre est extrêmement difficile et le problème est au point mort depuis 40 ans. Mais des scientifiques des universités de Pennsylvanie et du Michigan ont réussi à construire le plus petit robot autonome et programmable au monde. Il mesure 200 microns de large, soit deux fois l'épaisseur d'un cheveu, et 1/5 de millimètre de long. Cet engin peut percevoir son environnement, réfléchir et agir de manière indépendante sans instruction extérieure. Selon leur concepteur, une telle technologie pourrait un jour surveiller la santé de chaque cellule de notre corps ou administrer des médicaments à des endroits précis pour traiter diverses maladies. Alors la difficulté est la suivante. Les forces physiques, telles que la résistance de l'air et la viscosité du milieu, ont un impact beaucoup plus important sur les objets à l'échelle microscopique, rendant le déplacement dans un liquide comparable à la nage dans du goudron à l'échelle humaine. Dès lors, les éléments utilisés par les robots plus grands pour se déplacer, comme les jambes et les bras, sont inefficaces. Les scientifiques ont donc imaginé un nouveau système de propulsion qui nécessite cependant que les micro-robots se déplacent dans un milieu liquide. Ils sont alimentés par des LED et évoluent dans une solution de peroxyde d'hydrogène qui leur fournit l'énergie nécessaire à leur mouvement. Le robot génère un champ électrique qui propulse les ions présents dans la solution environnante, lesquels entraînent à leur tour les molécules d'eau. Les micro-robots peuvent moduler ce champ électrique pour se déplacer selon des schémas complexes et même se déplacer en groupe coordonné à des vitesses pouvant atteindre une longueur de leur corps par seconde.
2: Pour fonctionner de manière autonome, ces robots ont besoin d'un ordinateur, bien sûr lui aussi miniature, pour mesurer et transmettre des indications sur la santé des cellules ou les températures corporelles. Les chercheurs ont développé un ordinateur à très faible consommation qui intègre la mémoire, le processeur et les capteurs dans un espace inférieur à 1 mm. L'équipe travaille maintenant sur des versions de ces robots capables de nager plus rapidement et d'intégrer des capteurs supplémentaires pour une plus grande personnalisation. Étonnamment, les coûts sont raisonnables. 1 cent pour fabriquer le robot par lithographie, 100 $ pour l'équipement de programmation et de contrôle. Autre chose, des robots qui apprennent à ressentir des douleurs physiques. Des chercheurs de l'Université technique de Munich et d'institutions partenaires ont mis au point une nouvelle peau électronique conçue pour permettre aux robots humanoïdes de distinguer un contact normal d'une interaction physique potentiellement dangereuse, exactement comme un système nerveux vivant. Cette invention pourrait transformer la manière dont les machines interagissent avec le monde physique et plus particulièrement avec les humains, ce qui est important pour les robots de service.
3: Au cœur de ce système se trouve un réseau de capteurs de pression flexibles intégrés à la peau électronique. Lorsqu'on touche, comprime ou heurte la surface de la peau, ces capteurs convertissent la force mécanique en signaux électriques. En temps normal, ces signaux sont transmis à l'unité centrale de traitement du robot. Mais dans ce nouveau système, si une sensation dépasse un certain seuil, la peau réagit en envoyant un signal directement au moteur. Elle réagit en quelques millisecondes, une rapidité suffisante pour permettre des réactions en temps réel, telles que le retrait en cas de contact dangereux ou la réduction de la force appliquée lors d'une interaction. Ce qui distingue cette approche, c'est le traitement des signaux. Au lieu de considérer le toucher comme une simple pression brute, le système utilise un codage neuromorphique, c'est-à-dire inspiré des nerfs biologiques, pour convertir la force en impulsion électrique rapide. La fréquence et la configuration de ces impulsions varient en fonction de l'intensité et de la localisation du contact. Lorsque les forces restent dans des limites sûres, les signaux reflètent une interaction normale. Mais dès que la pression dépasse un seuil prédéfini, le schéma du signal change brusquement, déclenchant des réponses protectrices.
2: Évidemment, le système ne détecte que des forces mécaniques. Il n'est pas question de douleur émotionnelle ni d'expérience sensorielle complexe. En effet, la difficulté réside dans l'équilibre à trouver entre les avantages fonctionnels et le risque d'encourager un anthropomorphisme excessif et ses conséquences sociales plus larges. Que se passe-t-il, par exemple, si ce type de système sensoriel chez un robot humanoïde est connecté à un programme de réponse émotionnelle géré par une intelligence artificielle ? À l'avenir, les travaux porteront sur l'extension de la couverture des capteurs et l'amélioration de la durabilité. Deux éléments essentiels pour que ces technologies puissent dépasser le stade des protos de laboratoire.
3: Alors, toujours dans le domaine des enveloppes, voici une peau qui peut modifier sa couleur et sa texture de manière contrôlée. Les céphalopodes peuvent modifier couleur, motif et relief pour se camoufler. S'inspirant de ces mécanismes naturels, des chercheurs de Stanford développent des surfaces programmables prometteuses pour des applications en robotique et dans les matériaux intelligents. Chez le poulpe, la peau n'est jamais lisse ni uniforme. Elle peut devenir granuleuse, bosselée ou au contraire parfaitement plane, tout en affichant des motifs colorés très précis. Cette capacité repose sur des cellules spécialisées qui modulent à la fois la réflexion de la lumière et la texture de la surface. Là où le vivant combine relief et couleur de manière coordonnée dans ses techniques de camouflage, les technologies ne parviennent pas à combiner ces deux dimensions. Donc les chercheurs ont conçu un film polymère souple, composé de plusieurs couches, capable de réagir indépendamment. L'une agit sur la couleur, l'autre sur la texture, ce qui permet un contrôle précis et modulable de l'apparence finale. Le film est marqué de motifs nanométriques, créé par microgravure par faisceau d'électrons, une technique issue de l'industrie des semi-conducteurs. Ces motifs sont invisibles tant que le matériau est sec. Sous l'effet de certains liquides, le polymère gonfle localement ou rétrécit, ce qui fait apparaître des reliefs.
2: La couleur, elle, est modulée par ce qu'on appelle des cavités optiques, dont la structure, elle aussi, change légèrement sous l'effet des fluides. En ajustant la composition des liquides et leur distribution, les chercheurs peuvent obtenir plusieurs couleurs. Ils ont ainsi pu contrôler séparément la texture et la couleur dans un même film. Ce qui est intéressant, c'est que ces transformations sont rapides, quelques secondes, réversibles par séchage et répétables. Concrètement, les robots recouverts de ce type de peau pourraient ajuster leur camouflage, améliorer leur intégration visuelle dans des milieux complexes et changeants.
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4: Bonjour à tous et bienvenue dans Entre les cases, mes rencontres avec les auteurs, les autrices, les scénaristes, les dessinateurs et les dessinatrices que je vous propose chaque semaine. Bref, le monde de la BD. Et bien aujourd'hui, on parle d'immigration clandestine. Sur la couverture, une vue aérienne de canaux de fortune qui avancent dans les méandres silencieux et dangereux d'un fleuve. À bord de ces petites barques semblables à des fourmis, des migrants. De chaque côté du fleuve, les rives d'un brun vert dense forment deux visages fantomatiques, les visages d'Esrine et d'Awar. Esrine, c'est une jeune migrante kurde qui fuit les combats syriens. Awar est kurde lui aussi, mais il est déjà passé de l'autre côté, puisqu'il vit à Londres, un basket de luxe au pied, grâce à son job lucratif de passeur. Passeur, c'est le titre de cette BD publiée par les éditions du Puy. C'est la toute première du grand reporter Frédéric Laure, salué et récompensé pour ses enquêtes sur la traite des êtres humains. Il en signe le scénario avec le journaliste Damien Pérez, membre de la rédaction de Spirou et l'un des co-auteurs de INRI, l'enquête, le hors-série de la saga Le Triangle Secret. Au dessin, c'est Fernando Baldo, l'artiste argentin, illustrateur pour de nombreuses éditions dans son pays, mais aussi à l'international et ancien collaborateur donc du quotidien Tiempo Argentino. Passeur, soutenu par la fondation Samilia, c'est à la fois un thriller et un passage de relais entre un homme désenchanté et une adolescente fougueuse et révoltée. Passeur, écrit au singulier et entre parenthèses au pluriel, comme autant de destins qui se fracassent sur le rêve, non pas d'une vie meilleure, mais d'une vie tout court. Et on en parle avec Frédéric Laure et Damien Pérez. Bonjour à tous les deux.
5: Bonjour.
6: Bonjour.
4: Alors, Damien et Frédéric, cette BD, c'était une manière justement de montrer le visage de celles et ceux qu'on met dans ce mot fourre-tout de migrants.
5: Oui, exactement. Les migrants, lorsqu'on les représente à travers les médias, ce que j'ai moi-même fait dans mon travail, eh bien, ce sont des gens qui souvent sont sans histoire, sans histoire connue, sans nom, sans identité. On nous les montre sur des embarcations de fortune au milieu de la Manche ou de la Méditerranée, entassés à l'arrière de remorques de camions, parqués dans des camps. Et donc c'était une manière pour nous de leur restituer une histoire singulière, de leur donner un nom, un visage, un parcours, et de les humaniser d'une certaine manière, de les incarner à nouveau.
4: Damien, c'est vous qui êtes allé chercher Frédéric, me semble-t-il. C'est une de ces enquêtes en particulier sur le sujet qui vous en a donné l'envie ?
6: Ah non, je suis vraiment allé le chercher pour l'ensemble de son œuvre, parce qu'il y avait vraiment beaucoup, beaucoup, beaucoup de choses. Et il y avait tellement de choses qu'on aurait pu faire finalement 10, 15, 20, 20, 20 BD sur le sujet.
4: Bah allez-y, vous gênez pas, continuez.
6: Et ce qui était très intéressant, c'était justement cette multiplicité d'expériences qu'il a emmagasinées, cette multiplicité de personnages qu'il a rencontrés. Ce qui était intéressant, c'était d'amalgamer justement tous ces morceaux de destin, tous ces morceaux d'histoire, tous ces morceaux de vie qu'il a pu croiser dans deux personnages bien précis qui sont Awar et Esrine. C'était vraiment ça tout le sel de passeur, de réussir à faire des personnages qui réussissent à symboliser un petit peu toutes les expériences que Frédéric a pu emmagasiner.
4: Alors justement, donc Frédéric, c'est votre première BD, elle est donc basée sur vos enquêtes. Comment vous avez fait justement pour mêler la réalité des faits, puisque vous êtes journaliste, vous enquêtez, vous appuyez sur des faits, et en même temps pour une BD, pour cette histoire, c'est pas une enquête dessinée, c'est une fiction, donc il y a une dose de romanesque.
5: Oui, oui, bien sûr, c'était le parti pris dès le départ avec Damien. C'était de créer des personnages de fiction, de fictionnaliser aussi le récit, mais en essayant de coller le plus possible à la réalité que moi j'ai pu investiguer à travers mes différents reportages et mes différentes enquêtes. Moi, ce qui m'a plu dans le procédé, c'est précisément que la fiction permet de dire autre chose que le journalisme narratif que je pratique, de rejoindre un autre public, de le rejoindre ailleurs, différemment, parce que la fiction, d'une manière générale, et la bande dessinée en particulier, permet de travailler sur un autre registre, l'émotion, l'intrigue, on crée des personnages auxquels le public peut s'identifier, on peut davantage amener de la complexité de l'humain, de la chair en fait, et donc c'est cette démarche-là qui m'a plu.
4: Et vous, Damien, vous avez déjà écrit des scénarios de BD, je l'ai rappelé, où c'était aussi de l'enquête avec des personnages complexes. Là, quel a été justement aussi votre travail avec Frédéric ? En plus, j'imagine, ça s'est fait assez en ping-pong.
6: Ce qui était très intéressant, c'est que je suis arrivé avec une trame narrative, avec des personnages. On a commencé à discuter avec Frédéric pour voir comment on pourrait utiliser ces personnages pour raconter quelque chose, donc ces personnages fictionnels.
4: Vous les aviez déjà en tête ?
6: Oui, un petit peu quand même. Oui, j'avais vraiment très envie dès le départ d'un duo. Et après, il fallait voir comment on allait pouvoir utiliser ce duo pour raconter quelque chose de très ancré dans la réalité. Et on avait vraiment une ligne rouge où on s'était dit qu'on vraiment on ne souhaitait pas la franchir. C'était surtout éviter qu'on puisse éprouver quelque empathie que ce soit pour le personnage de passeur et qu'on ne puisse à aucun moment justifier ce qui est en train de se dérouler sous les yeux du lecteur comme étant finalement tolérable en disant. Ouais, pour avoir finalement, a-t-il vraiment eu le choix de devenir passeur ? Ce qui était très agréable dans la collaboration avec Frédéric, et pour faire un très mauvais jeu de mots, Frédéric ne passe rien, jamais. C'est-à-dire qu'il ne... Dès qu'il y avait le moindre petit soupçon d'inexactitude potentielle, il recherchait, il retravaillait les choses, il ramenait vraiment l'intrigue sur les faits, rien que les faits. Et ça, c'est pour ça que la fiction, je pense, est à ce point incarnée. C'est parce qu'il a vraiment veillé à ce que tous les détails soient ancrés dans la réalité la plus pure, dans la lignée de ses enquêtes.
4: C'est vraiment l'impression qu'on a quand on lit cette BD, parce que l'histoire, elle est vraiment sans concession, elle est désabusée. Les personnages, ils ont des motivations et des caractères complexes. Ça montre, je trouve, le parcours de combattants des migrants, mais qui ne sont pas de doux agneaux victimes. Pardon pour l'expression, mais j'ai aussi ressenti ça.
5: Oui, c'est un monde brutal, hein. C'est un monde féroce même, celui de ces réseaux qui sont des réseaux criminels. Il ne faut jamais perdre de vue que ces gens, ces passeurs, ces trafiquants font ça uniquement pour faire de l'argent, bien évidemment, et la vie humaine ne compte pas. La vie humaine, elle est monétisée en fait par ces gens, et il peut aussi y avoir de la violence, parfois même entre eux, les migrants, parce que chacun joue sa vie, parce qu'il y a une obligation absolue d'arriver à destination, et que les rapports qui se créent peuvent être des rapports de solidarité à certains moments, et puis des rapports de force à d'autres.
4: Alors quand on est lecteur, lectrice, moi en tout cas je l'ai pris comme ça, passeur, j'ai vraiment eu l'impression de plonger, de suffoquer dans un monde parallèle mais qui est absolument réel. Puisque la filière des migrants, vous le montrez, elle est présente en Europe, il y a des ateliers clandestins à Londres, Paris ou même ici à Bruxelles. Et c'est vrai que même si on le sait quand on lit, quand on s'intéresse au sujet avec les informations, les reportages, c'est quand même un pan qui est rarement montré parce que justement bah, c'est clandestin. Donc vous aviez enquêté, donc c'était aussi important de montrer cet aspect-là, pas juste la traversée, mais aussi ce qui se passe à l'arrivée, les différentes étapes.
5: Oui, c'est ça, il y avait cette volonté de montrer que s'il y a du trafic, il y a aussi de la traite, de l'exploitation, et notamment l'exploitation économique qui est un versant de la traite des êtres humains sur lequel j'ai, moi, beaucoup travaillé. Et ces migrants qui sont exploités en Belgique, en France et un peu partout en Europe par ces réseaux criminels, ils le sont à côté de nous et pourtant ils sont invisibilisés. Donc ces gens, on va les retrouver sur des chantiers de construction, dans des sociétés de nettoyage, ils prennent nos transports en commun, on peut les croiser en bas de chez soi et pourtant... La plupart des gens ignorent tout de leur destin tragique. Et donc, c'est cette volonté de rendre visibles des gens invisibles qui, moi, m'intéressait aussi.
4: Mais ce que vous rendez aussi visible en dehors des migrants, mais c'est les passeurs. Parce que So One, c'est ça, je ne me trompe pas. So, so...

0: de blanchir l'argent qui provient de ces trafics. Les sommes sont énormes et donc ils ont des vitrines légales qui permettent ce travail de blanchiment, qui leur offrent une espèce de respectabilité et qui masquent l'activité criminelle derrière.
1: Alors dans tout système, il y a une faille, hein, qu'elle soit humaine, qu'elle soit logistique. C'est ce que vous montrez dans la filière qui s'apparente vraiment à la mafia, hein, franchement. Parce que Awar, donc, qui est le passeur, c'est le boss des passeurs. Mais il y a un plus jeune, Moustak, qui aimerait bien prendre sa place. Ce personnage d'Awar, Damien, tout à l'heure, vous avez dit que vous l'aviez déjà un petit peu en tête. C'était déjà aussi un petit peu comme ça qu'il s'organisait dans votre tête?
2: Oui, il fallait vraiment des personnages qui, à la fois, donnent l'impression d'être vraiment des archétypes. Voilà, on a ici plutôt un méchant, on a le boss, on a la victime. Et puis, en discutant avec Frédéric, franchement, j'ai la prétention d'être quelqu'un d'à peu près bien informé. Je m'intéresse à beaucoup de choses, mais il m'a fait découvrir énormément de choses. Il y a eu vraiment une relecture de toutes ces problématiques à la lumière de ce que lui avait pu découvrir. Donc de la même manière, tout l'enjeu, c'était de faire en sorte que les personnages aient des côtés très archétypaux pour démarrer et puis que très rapidement, on les complexifie, qu'on essaie de brouiller la frontière entre le bien et le mal, qu'on ait plusieurs types de méchants pour ne pas savoir à l'arrivée qui serait plutôt le vrai méchant de l'histoire. On a vraiment essayé de brouiller les pistes tout le long, que ce soit sur les motivations d'Awar, que ce soit sur ses interactions avec les autres personnages de l'album. C'est vraiment un jeu de cache-cache auquel on a joué avec les lecteurs pour qu'ils s'interrogent lui-même aussi sur les migrants, sur les mafieux, sur les passeurs, enfin, qu'on essaye finalement de susciter un débat et des interrogations sur ces personnages-là, ouais.
1: On continue d'en parler, on marque une pause musicale entre les cases et on se retrouve juste après, donc toujours avec Frédéric Laure et Damien Pérez pour cette BD Passeur publiée chez Dupuis.

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1: De retour dans Entre les cases avec cette rencontre au Motel One à Bruxelles avec Damien Pérez et Frédéric Laure pour leur BD Passeur avec un S entre parenthèses publié chez Dupuis. Et je rappelle que les dessins sont signés de Fernando Baldo. Voilà, je retrouve bien le prénom. Donc dans cette BD Passeur, ce qui va peut-être surprendre les lecteurs ou les lectrices qui n'y sont peut-être pas habitués, en tout cas voilà, c'est de voir que les migrants sont préparés par les passeurs, alors non pas pour un entretien d'embauche, mais pour un interrogatoire. C'est un véritable entraînement.
2: Oui, effectivement.

0: Effectivement, l'histoire démarre comme ça, où les migrants se voient dire par le personnage de Mousta, si vous deviez être interrogé par une autorité quelconque, vous direz je ne suis personne et je ne viens de nulle part. Et donc c'était aussi une manière justement de décrire la réalité en fait des migrants qui, comme je le disais en début d'entretien, sont souvent personnes et ne viennent de nulle part. À la différence de l'immigré, par exemple. L'immigré, on le rattache à un pays, on sait d'où il vient. Le migrant, c'est une espèce de nomade éternel. Et effectivement, moi, concrètement, sur le terrain, j'ai très souvent rencontré des migrants qui font une chose... lorsqu'ils arrivent, notamment en Europe, c'est déchirer leur passeport pour qu'on ne puisse pas les identifier directement et les rattacher à un pays où on va les renvoyer automatiquement. Et lorsqu'ils sont aux mains de passeurs, à ce moment-là, ce sont les passeurs qui confisquent leur passeport, qui est aussi une manière de les tenir.
1: Oui, ça, cette réplique, hein, je suis personne et je viens de nulle part, c'est quelque chose qui m'avait vraiment frappé. J'avais fait un reportage dans la jungle de Calais, dans une école au milieu de la jungle de Calais, et je m'étais retrouvé face à une classe d'enfants qui venaient d'un petit peu partout, et on leur avait appris à ne répondre que ça à toutes les questions qui leur étaient posées. Donc je m'étais un petit peu renseigné auprès du camp enseignant qui était là, et donc ils avaient bien confirmé qu'effectivement c'était les passeurs qui leur disaient, voilà, vous ne répondez jamais autre chose, quelle que soit la question, de manière à ce qu'on ne puisse pas vous identifier, qu'on ne puisse pas savoir d'où vous veniez, parce qu'on pourrait éventuellement vous renvoyer vers cet endroit. Et ça, oui, c'était vraiment très marquant.
2: Ouais. Oui, mais en même temps, c'est à double tranchant, parce que c'est à la fois une protection, on comprend bien, parce que sinon, ils vont être renvoyés dans leur pays, et s'ils le fuient, c'est quand même pour des bonnes raisons, mais c'est aussi une condamnation, parce que ils peuvent disparaître dans la nature, et personne ne le saura jamais. C'est d'ailleurs bien ce qui arrive aussi.
0: Oui, effectivement, ça nous renvoie à l'idée de mémoire, d'effacement de la mémoire. Il se trouve que là, en ce moment, j'ai un ami sur un tout autre sujet qui publie un livre qui s'appelle « Personne ne devrait mourir inconnu ». Et ça concerne les mineurs de la catastrophe du bois du Cazier qui n'ont pas été identifiés. Et en fait, ça me renvoie à Passeur, parce que justement, il fait le lien avec ces gens qui meurent sur les routes d'exil, dont on retrouve les corps noyés dans la Méditerranée, que l'on va retrouver morts à l'arrière de camions. Et ces gens sont dépourvus d'identité. Et donc cet effacement de la mémoire, cette disparition de l'identité, c'est un marqueur très fort de fait.
2: Je tiens aussi à signaler que dans cette BD, Passeur, Frédéric Laure et Damien Pérez, il y a tout un dossier à la fin qui rappelle justement que la migration, c'est pas un phénomène de mode, enfin, c'est pas un bon terme, mais c'est pas quelque chose de nouveau, c'est quelque chose qui existe depuis très très très longtemps et qui, je pense, vu l'actualité, va continuer. C'était aussi important de mettre tout ce dossier à la fin pour montrer le contexte, hein, Damien Pérez.
1: Ah oui, c'était absolument indispensable, parce que c'est vraiment... La fiction est très pratique, parce qu'elle permet de condenser des dessins, hein, comme on l'évoquait tout à l'heure, et de vraiment aller à l'essentiel d'une problématique. Mais cette problématique a tellement de ramifications, et elle est tellement intéressante aussi à explorer, et elle est tellement subtile aussi dans l'approche qu'il faut en avoir, que pour nous, c'était vraiment indispensable qu'il y ait un dossier vraiment très carré à la fin de l'album, avec toutes les données, avec un résumé de toutes les problématiques, qui soit livré aussi par des spécialistes, en l'occurrence que ce soit Frédéric ou l'association Semidia qui soutient le projet. Pour nous, c'était tout simplement inenvisageable de ne pas avoir un dossier précis sur le sujet, et on a été ravis de voir que les éditions Dupuis nous suivaient sur ce profil d'album immédiatement, et pour nous, c'est le plus indispensable en fin d'album, oui, bien sûr.
2: Puisque Damien parle de la fondation Samilia qui soutient cette BD, vous pouvez nous en dire un mot, Frédéric, parce qu'il me semble en plus elle vous a récompensé pour des enquêtes.
0: Oui, donc la fondation Samilia est une fondation d'utilité publique qui a été créée à l'initiative de Sophie Gécler et qui a vocation à lutter contre la traite des êtres humains sous toutes ses formes, et donc qui mène des programmes d'action, de sensibilisation, d'information sur différentes thématiques. Voilà, ils sont très très très actifs sur le terrain, et c'était pour nous effectivement, comme le disait Damien, assez incontournable de trouver un partenariat avec eux pour faire ce dossier à la fin, parce que la BD se veut évidemment un outil de divertissement, mais elle se veut aussi un outil d'information, de sensibilisation.
2: Alors dans cette BD Passeur, eh bien, précisons-le quand même, hein, c'est un récit fluide qui est haletant, qui est percutant tant sur la narration que sur le plan graphique. Il y a des grandes cases, il y a des plans cinématographiques, il y a des fondus dans une palette de couleurs qui passent aisément d'une temporalité à l'autre, hein, puisqu'il y a des flashbacks dans le passé d'Awar, donc du ton vert-gris, je le vois comme ça moi, très menaçant, à un ocre plus chaud. Comment justement vous avez travaillé avec Fernando Baldo, Damien?
1: Alors Fernando recevait des instructions assez précises, donc c'est-à-dire qu'on lui envoyait un découpage case par case en lui décrivant précisément ce qui se passait dans cette case, avec quel personnage et que disaient les personnages en question. Et puis après, voilà, il y a Fernando qui a une possibilité d'interprétation de ce qu'on lui donne et qui réfléchit en termes très cinématographiques, donc qui choisit les bons cadrages, qui choisit les bonnes expressions, qui nous soumettait tout ça à Frédéric et à moi. On faisait des petits arbitrages qui s'imposaient parfois pour lui dire écoute, non, on préférerait choisir un autre angle de dramatisation. Enfin, c'est vraiment travailler comme au cinéma, avec des soucis de lumière, avec des soucis de narration. Mais Fernando, voilà, à l'œil du dessinateur, qui fait qu'il sait où placer sa caméra, entre guillemets, et comment faire en sorte que le lecteur sache quel personnage suivre et soit complètement happé par l'histoire, au-delà de ce qu'on, nous, on a mis dans le scénario.
2: Alors justement, dans ce scénario, dans cette histoire, je n'oublie pas Esrine, hein, quand même, cette toute jeune femme, je vais parler d'une adolescence, mais c'est une toute jeune femme qui est combattante des unités de défense de la femme, l'organisation militaire kurde syrienne qui est composée exclusivement de femmes. Ça, c'est un personnage nourri de vos différentes rencontres, hein, Frédéric?
0: Oui, donc j'ai eu l'occasion d'aller en reportage au Kurdistan syrien, au Kurdistan irakien. J'étais touché en fait par le destin de ce peuple c'est, en fait, ce sont les éternels perdants de l'histoire. Hein. L'actualité récente en Syrie nous le montre encore. Ce sont des gens qui ont payé le prix du sang à la lutte contre Daesh. Qui ont été des combattants de la liberté pour nous, les Occidentaux.
2: Et en Europe, on les a un petit peu oubliés, quoi.
0: En Europe et aux États-Unis, on les a complètement oubliés, hein, évidemment. Donc j'ai rencontré effectivement des combattants, et notamment des YPG, des YPG, donc qui sont ces unités de femmes qui sont admirables, qui sont des combattantes farouches, hein, qui étaient à l'époque effectivement crainte par les combattants de Daesh. Et oui, Esrine est un personnage sorti de cet imaginaire-là.
2: Mais oui, Damien.
1: Une petite chose quand même, c'est que ce qui était très piquant dans la collaboration avec Frédéric, c'est que pendant que voilà, j'étais en train d'écrire telle ou telle séquence, je recevais très régulièrement des vidéos, des vocaux, des messages de Frédéric qui me reroutaient des témoignages de gens, de combattants kurdes en particulier, qui lui racontaient des choses, qui témoignaient. Donc on avait vraiment l'impression quelque part, non pas de participer à l'histoire en marche, mais quand même un petit peu, parce qu'on écrivait des personnages de fiction, et puis par l'entremise de Frédéric et des contacts qu'il a à l'étranger, on les voyait vivre en direct quand même. Donc c'était à la fois très triste de voir toute cette détresse qui est arrivée par l'actualité, et puis en même temps très piquant de pouvoir nourrir nos personnages de fiction avec cette histoire en marche.
2: Il y a donc ce rapport complexe entre Esrine et Awar, un rapport entre méfiance, estime, confiance, et j'avais presque envie de dire c'était la lueur de presque de l'espoir qu'il fallait pour ce récit, ce rapport-là.
0: Oui, c'est clair que le personnage d'Esrine vient enluminer ce récit qui, de fait, est assez sombre parce qu'il se veut très proche de la réalité. Et puis, il se joue effectivement quelque chose entre Awar et Esrine. C'est aussi pour ça qu'il y a un S à passeur, parce qu'il y a là aussi une histoire de passation, de transmission. D'ailleurs, c'est le personnage d'Esrine est le seul personnage qui arbore un peu de couleur. Parce qu'il y a aussi de la lumière chez elle.
2: Oui, c'est vrai, on le sent, son côté ultra farouche, révolté. Oui, pour Esrine.
1: Ah oui, non, clairement, c'est quasiment le personnage central de l'album. Et on tenait à la mettre en lumière de toutes les manières qui soient, y compris de par les couleurs, parce que c'est le personnage finalement auquel on s'identifie le plus. Je ne suis pas sûr que les lecteurs auront spécialement envie de s'identifier à Howard le passeur ou à son boss qui fait des choses absolument insensées en termes d'éthique et de morale. Donc oui, c'est vraiment le personnage qu'on avait envie de suivre et auquel, je pense, on s'est le plus attaché en écrivant l'intrigue. Ouais.
2: Je suis sûre que les lecteurs et les lectrices s'y attacheront aussi. Moi aussi, je m'y suis attachée. Et voilà, donc une BD qui est très forte. Passeur, donc écrit avec un S entre parenthèses. Donc cette BD publiée chez Dupuis que vous signez Damien Pérez et Frédéric Laure. Et au dessin, je rappelle que c'est Fernando Baldo. Merci beaucoup à tous les deux.
0: Merci.
1: Merci beaucoup.
2: Entre les cases, c'est déjà fini. On se retrouve la semaine prochaine pour un tout autre sujet, l'adaptation d'un roman jeunesse de Thomas Lavacherie. Alors à la semaine prochaine, et d'ici là, faites-vous du bien.

Barocco. Voici déjà notre quatrième émission, si j'exclus celle qui présentait les origines et les objectifs de Barocco. Jusque-là, nous avons fait la connaissance de la virtuosité du grand maître au clavecin, aux luths, à l'orgue, au timbal, à la trompette. Ce jour, vous entendrez quelques œuvres qui attestent de sa maîtrise de la flûte, du hautbois et des viols, violons et violoncelles. C'est toujours Gilles Cantagrel qui nous guidera. Je suppose que vous vous demandez quel morceau nous sert d'indicatif. Mais d'abord, est-ce du Bach ? Eh bien, non. Il s'agit de la gavotte Die Spielende Naiaden, de l'ouverture Hamburger Ebb und Flut en ut majeur, intitulée Vasse Musik du grand ami de Bach et parrain de son fils Carl Philipp Emmanuel, j'ai nommé Jörg Philipp Telemann. La pièce est enregistrée chez Archive en 1984 par l'ensemble Musica Antiqua Köln sous la direction de Reinhard Goebel. Nous nous tournons en premier lieu vers le hautbois, ce splendide instrument à vent tellement baroque avec le basson et qui m'est si cher. Il chamboule, il émeut et me prend aux tripes. Nous allons entendre ici, interprété par Marcel Ponce, le grand oboïste belge, et son ensemble Il Gardellino, et enregistré chez Accent en 2002, la Sinfonia Ich hatte viel Bekümmernis, BWV 21, suivi de la Sinfonia Ich stehe mit einem Fuß im Grabe, BWV 156.

La flûte chez Bach accompagne souvent dans les arias la voix humaine, souvent aiguë, et enchante l'ensemble par son côté pastoral, champêtre, voire bucolique, comme dans l'Oster Oratorium, l'Oratorio de Pâques, BWV 249, dont nous écouterons un passage interprété par le Collegium Vocale de Gand, sous la direction de Philippe Herweg, enregistré chez Harmonia Mundi en 1995. Ce qui s'exprime ici est d'actualité aujourd'hui, c'est le renouveau, la résurrection, la vie nouvelle, bref, le printemps.

Pour vous donner un petit avant-goût de son œuvre pour violon qui nous occupera dans notre prochaine émission, je vous propose de nous quitter aujourd'hui avec la sarabande et la gigue de la partita numéro 2 en ré mineur BWV 1004, interprétée par Julia Fischer et enregistrée chez Decca en 2005. Je vous souhaite d'excellentes fêtes et à très bientôt.

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1: Bonjour à toutes et à tous. Nous sommes des élèves du collège Sainte-Véronique et aujourd'hui, on vous embarque pour un voyage littéraire. Mais attention, pas n'importe quel voyage. On reste bien chez nous, en Belgique, pour partir à la rencontre d'un auteur qui fait beaucoup parler de lui ces dernières années, Antoine Wauters.
2: Eh oui, Antoine Wauters, c'est une voix qui compte aujourd'hui dans la littérature belge francophone. En relativement peu de temps, il s'est fait une place importante grâce à une écriture à la fois simple, profonde et très marquante.
3: Dans le cadre de notre cours de français sup, on a eu l'occasion de découvrir quatre œuvres de l'auteur. Le plus court chemin, Le musée des contradictions, Marmoud ou la montée des eaux et Haute folie. Un programme chargé pour découvrir un auteur et préparer au mieux cette émission, puisque lire ses œuvres nous a aussi permis de travailler notre prise de parole en vue d'un concours de lecture et de cette émission. Donc oui, aujourd'hui, on est prêt à parler littérature. Du moins, nous sommes prêts à partager avec vous nos impressions, nos ressentis, nos questionnements, les difficultés qui ont été les nôtres lors de nos lectures. Mais avant cela, il convient de présenter brièvement notre auteur. Alors, qui est Antoine Wauters ?
2: Antoine Wauters est né en 1980 à Sprimont, près de Liège. Il a étudié la philosophie à l'Université libre de Bruxelles, ce qui explique peut-être pourquoi ses textes posent souvent des questions profondes sur le monde et sur l'être humain. Avant de vivre de sa plume, il a exercé plusieurs métiers, notamment celui d'enseignant. Et aujourd'hui, il écrit, beaucoup, et surtout dans des genres très variés.
1: Oui, parce qu'Antoine Wauters n'est pas seulement un romancier, il est aussi poète et même scénariste. On peut dire qu'il touche à tout, et ça se ressent dans son écriture. D'ailleurs, côté cinéma, il a coécrit le film Préjudice avec Antoine Cuypers. Un film assez intense qui explore des relations familiales compliquées et des blessures du passé. Et justement, ces thèmes-là, on les retrouve aussi dans ses livres.
3: Exactement. Chez Antoine Wauters, on parle souvent de la famille, de l'enfance, des traces que les expériences laissent en nous et de la manière dont on essaye de se reconstruire.
1: Et au niveau du style, c'est assez particulier aussi.
2: Oui, son écriture est assez épurée, il n'explique pas tout, il suggère beaucoup. Il laisse de la place au lecteur et à son imagination. Parfois, on doit lire entre les lignes. Certains d'entre nous ont apprécié cet exercice, car c'est aussi ce qui rend les textes de M. Wauters si forts. D'autres ont éprouvé quelques difficultés à savourer pleinement le style d'Antoine Wauters. Cette écriture si particulière peut d'ailleurs s'expliquer au regard du parcours de l'auteur. Il a d'abord commencé par la poésie, avant de se tourner vers le roman. Et même si ses débuts sont restés assez discrets, il s'est progressivement fait remarquer. C'est surtout en 2021 qu'il marque un grand coup avec Marmoud ou la montée des eaux.
1: Oui, un texte écrit en vers libres. C'est à mi-chemin entre poésie et roman qui a remporté plusieurs prix importants. Et ce n'est pas tout. Son recueil, Le musée des contradictions, a aussi été récompensé par le prix Goncourt de la nouvelle.
3: Et plus récemment, Haute folie a également été très bien accueillie par la critique. Bon, tout ça, c'est impressionnant. Mais concrètement, pourquoi est-ce qu'il est intéressant de lire Antoine Wauters ?
1: Bonne question. Ce qui frappe, c'est que son écriture semble simple. Mais derrière cette apparente simplicité se cache une complexité qu'il faut apprendre à savourer. Les phrases sont souvent courtes, les mots accessibles, mais l'émotion est là, très présente. Par contre, les thèmes ne sont pas toujours très joyeux.
2: C'est vrai. On parle de mémoire, de souffrance, de folie. Ça peut paraître un peu sombre. Mais malgré cela, il y a toujours une forme de douceur, voire d'espoir. Et ça, c'est sans doute ce qui rend ces textes si humains.
3: Dans ses interviews, il explique d'ailleurs qu'il préfère écrire peu, mais écrire juste. Il prend le temps. Il laisse mûrir ses textes. En résumé, Antoine Wauters, ce n'est pas seulement un auteur reconnu, c'est une voix importante qui nous pousse à réfléchir sur nous-mêmes et sur le monde qui nous entoure.
1: Dans la suite de cette émission, nous allons plonger au cœur de quatre romans d'Antoine Wauters que nous avons lus en classe. Nous vous proposerons nos analyses, nous partagerons nos avis et nous vous ferons découvrir, pour chacun d'eux, un extrait lu à voix haute. 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
1: Entrons maintenant dans le vif du sujet avec un premier roman d'Antoine Waters, Le plus court chemin.
2: Ouais, et c'est un texte assez particulier, paru en 2023 qui a remporté le prix Russell. On est face à une œuvre très intime, presque autobiographique, dans laquelle l'auteur revient sur son enfance. Mais attention, ce n'est pas un récit classique avec une histoire bien structurée du début à la fin. Pas du tout. Ici, on a l'impression que Waters cherche à comprendre ses souvenirs, à les éclairer, plus qu'à raconter une histoire de manière chronologique. Et ce qui est intéressant, c'est que l'enfance n'est pas présentée comme quelque chose de forcément traumatisant, mais plutôt comme une période qui nous façonne, petit à petit, parfois sans qu'on s'en rende compte.
1: Oui, il évoque sa famille, son village, le quotidien, avec beaucoup de douceur. Il parle aussi bien de ses peurs que de ses joies, de ses jeux d'enfant, ou encore de ses doutes.
2: Il y a un élément assez surprenant, le silence et l'ennui.
1: Exactement. Chez lui, ce ne sont pas des choses négatives. Au contraire, ils deviennent des espaces de liberté où l'imagination peut se développer. On sent aussi que les personnes qu'il a rencontrées ont laissé une trace forte en lui.
2: Oui, comme s'il apportait encore leurs gestes, leurs regards. Et à travers l'écriture, il cherche à comprendre tout ça, à se comprendre lui-même. D'ailleurs, le texte est construit de manière assez originale.
1: Oui, il n'y a ni chapitre, ni véritable chronologie. Le texte est composé de fragments, parfois très courts, qui ne suivent pas forcément un ordre logique. Et ça peut déstabiliser.
2: C'est vrai. C'est peut-être une des raisons pour laquelle nous avons eu un peu de mal à terminer cette lecture. Au moment de parler de nos ressentis, nous nous sommes rendus compte que nous pouvions voir ce roman comme une sorte de puzzle.
1: Exactement. Chaque fragment est une pièce et le lecteur reconstitue lui-même une forme de cohérence, ce qui n'est pas forcément évident pour tous les lecteurs.
2: Maintenant, parlons un peu du titre, Le plus court chemin.
1: Oui, parce qu'il pose une question, ce titre. Est-ce forcément un chemin court? On pourrait presque y voir une forme d'ironie. Peut-être. Mais on peut aussi interpréter ce titre autrement, comme le chemin le plus direct pour retourner vers l'enfance. Oui, l'écriture sera alors une sorte de raccourci vers les souvenirs, mais un raccourci qui ne simplifie rien. Au contraire, il explore tout sans rien éviter. Mais le chemin vers l'enfance ou celui vers l'écriture? Peut-être que son enfance était sa porte d'accès au monde des mots. Peut-être que ce livre revient justement sur ce chemin qui l'a amené à devenir ce qu'il est. Peu importe dans quel sens il avance, je pense que ce qui est dévoilé ici sont ses liens à lui, entre enfance et écriture. Les souvenirs de ces liens lui reviennent de manière saccadée, et fidèle à ce chemin de pensée, il traduit tout cela au travers son style.
2: Par contre, ce style fragmenté peut aussi créer une certaine distance.
1: Personnellement, j'ai parfois eu du mal à m'attacher à l'histoire, justement parce qu'il n'y a pas vraiment d'intrigue ou de rebondissement.
2: Moi aussi, j'ai trouvé que certains passages pouvaient sembler répétitifs ou un peu monotones.
1: Les fragments semblent parfois rester en surface, mais je pense qu'il s'agit là de laisser parler le silence lourd d'émotions et d'images.
2: D'un autre côté, lire l'enfance de quelqu'un d'autre, ça reste toujours intéressant. Parce que, sans en avoir pleinement conscience, une telle lecture nous permet de penser à notre propre enfance, sûrement plus par le style que par le contenu personnel.
1: Et justement, pour vous permettre de mieux entrer dans cet univers, nous allons maintenant vous lire un extrait du roman Le plus court chemin.
2: J'ai longuement vécu, et vis encore, avec le sentiment que les mots sont la seule vraie présence en moi. J'ai longtemps vécu, et vis encore, avec le sentiment que les mots sont la seule vraie présence en moi. Celui qui a de plus tangible, pas mon cœur, ni mes mains. Leur incessant passage, leur calme violent, leur éclat. Je ressens comme une certitude que l'écriture n'est pas une activité. C'est un pays. Un lieu qui me devance et vers lequel je tends. Le seul endroit où l'on

0: On poursuit notre émission avec une deuxième œuvre d'Antoine Wauters, Le musée des contradictions.
1: Titre étrange, non ? Un musée des contradictions ?
2: Oui, ça intrigue directement. Mais au fond, qu'est-ce qu'une contradiction ? C'est tout simplement le fait de réunir des idées opposées. Le blanc et le noir, l'ombre et la lumière. Être généreux, mais parfois égoïste. Aimer ses proches, mais pas toujours.
3: Et dans un monde très polarisé, où tout semble divisé en deux camps, on nous demande souvent de choisir être comme ci ou comme ça, alors qu'en réalité, on peut être les deux à la fois.
0: Peut-être que grandir et mûrir, c'est justement apprendre à connaître ses contradictions et surtout à les accepter.
1: Alors maintenant, parlons du livre en lui-même. Le musée des contradictions est un recueil de nouvelles. Petite définition rapide. Une nouvelle, c'est un récit court avec une histoire complète et finie. Vous en avez sûrement déjà lu à l'école.
4: C'est un genre littéraire à part entière, comme le roman ou le conte, et il existe même des concours d'écriture de nouvelles. D'ailleurs, écrire une nouvelle, ce n'est pas si simple.
2: Oui, parce qu'en quelques pages seulement, tout doit être cohérent. Les personnages, l'intrigue, la chute. Mais attention,

0: ne faut pas voir la nouvelle comme un simple exercice. Ces récits courts peuvent être très puissants. Souvent, il y a une chute, un retournement ou une révélation qui donne tout son sens à l'histoire.
1: Et même après la lecture, l'histoire continue de nous faire réfléchir, de nous questionner. Donc non, court ne veut pas dire moins intéressant. Au contraire, ça rime souvent avec efficacité.
2: Et ce recueil a d'ailleurs été récompensé. Antoine Waters a reçu le prix Goncourt de la Nouvelle pour ce livre en 2022.
0: Un recueil qui décrit lui-même comme allant à l'encontre des discours habituels et stéréotypés, notamment ceux qui creusent un fossé entre la parole politique et la parole citoyenne. Mais alors, qu'en avez-vous pensé les filles ?
3: Eh bien, après une lecture approfondie, notre avis est plutôt partagé. On a reconnu une vraie volonté d'originalité. Mais parfois, cette originalité a rendu la compréhension difficile.
2: Oui, c'est vrai. Et le manque de contexte et de clarté dans certains discours nous a un peu perdus. Et la morale, si on peut parler de morale, reste parfois floue.
0: Le livre est composé de monologues, dans un style à la fois poétique et théâtral, mais qui peut sembler exagéré et répétitif, au point de rappeler parfois une tragédie grecque.
4: Malgré cela, tout n'est pas négatif.
3: Certaines nouvelles se démarquent vraiment par leur originalité, leur thème touchant. On pense notamment au discours de la mer interdite qui aborde la question du climat, un sujet particulièrement actuel et essentiel aujourd'hui. Et même si beaucoup d'entre nous n'ont pas totalement accroché à la lecture, on est toutes d'accord sur un point. Nous sommes tous remplis de contradictions.
1: Un autre élément nous a interpellés. Les titres des 12 nouvelles. Ils commencent tous par le mot « discours ». Et ce mot est plus complexe qu'il n'y paraît. Il peut désigner un développement oratoire, des propos parfois longs, mais aussi quelque chose de lassant, voire inutile, ou encore l'expression d'un état d'esprit. Et ce qui est intéressant, c'est que toutes ces définitions semblent correspondre au texte du recueil. Ce qui en fait un livre profondément contradictoire.
2: Au niveau des thèmes, on retrouve beaucoup de sujets liés à notre époque, notamment des questions existentielles comme l'écologie, l'injustice, la vieillesse, les maladies et la mort.
4: Antoine Waters critique aussi certains systèmes politiques et met en lumière des problématiques urgentes comme le climat. Et surtout, il donne la parole à ceux qu'on entend rarement, les oubliés, les invisibles.
2: Enfin, parlons un peu du style. Le vocabulaire est plutôt simple, mais les phrases sont parfois complexes, ce qui peut rendre la lecture parfois exigeante. Et l'utilisation du « nous » peut se montrer parfois perturbant. Mais cela participe sans doute à l'effet recherché par l'auteur. Veut-il nous embarquer dans sa réflexion ? Veut-il nous toucher plus profondément en employant fréquemment ce « nous » ?
4: Et maintenant, après vous avoir présenté ce recueil, il est temps de vous en faire un extrait. Même deux en réalité. Le premier est tiré du discours de la mer interdite.
1: Il nous reste le climat. On oubliait le climat, monsieur le juge. Mais qui a sérieusement envie que le climat soit son combat ? Qui a envie d'élever au rang de droit le fait de respirer ? Personne ne demande à souffrir, n'est-ce pas ? Or, nous sommes là. Alors, à défaut de nostalgie, nous nous rendons dans notre musée à nous, monsieur le juge. Le musée de la contradiction. Un musée où il y a, d'un côté, l'envie de se faire un peu de mal, de l'autre, l'envie de se faire un peu de bien. Car nous voulons les deux. Nous voulons vivre et nous voulons mourir. Croire et abandonner. Nous aimer et nous entretuer. Nous caresser doucement et violemment. Aussi, est-ce pour cela que nous alternons phases où notre corps, nourri de graines biologiques, est notre but et notre fin, et phase où nous nous déglinguons en vidant l'outre du désespoir, toujours gorgé de vodka. Dans le musée des contradictions, le malheur est total, mais la pensée que d'un merdier sort quelquefois une rose ne nous abandonne pas. Et nous sourions. Voilà comme nous vivons.
4: Et la seconde nouvelle est le discours des questions.
3: Ne répondez pas. Nous avons d'autres choses à dire. D'autres questions. Plus tard, vous répondrez plus tard. Quelles autres questions ? 3 milliards, monsieur le président. Car nous sommes 3 milliards. 3 milliards de torpeurs et de voix enfouies sous des protège-nez. Ce ne sont pas seulement des mots, Monsieur le Président. Nos questions vivent. Nous les lançons dans les ténèbres avec la force de qui n'espère rien mais attend tout. Nous voulons qu'elles touchent la matière et de notre douleur fassent des bourgeons. Nous les portons par la parole. Pourtant, ce ne sont ni des formules, ni des discours. Nos nerfs, nos nuits blanches, nos santé bousillées, en même temps que notre incapacité à dire le mot « avenir » sans éclater de rire. Monsieur le Président, dites-nous, apprenez-nous à dire le mot « avenir » sans éclater de rire. Nous ne sommes pas en train de dire que nous ne vous aimons pas, mais vos formules à l'emporte-pièce, vos réponses sur le champ, vos engagements bidons, dire que nous vous aimions. Vous aviez notre confiance. Sans contredit, nous vous l'avions donnée. Qui sommes-nous pour parler ainsi ? Ceux qui ne dorment plus, contrairement à vous, qui n'avez besoin que de 3 heures par nuit, dites-vous. Et vous, vous vous en vantez.
0: Voilà pour ces extraits du musée des contradictions.
1: Un livre déroutant,
4: parfois difficile,
3: mais qui, à sa manière, nous pousse à réfléchir sur le monde et sur nous-mêmes.

0: On poursuit notre émission avec une troisième œuvre d'Antoine Motters, Mahmoud ou la montée des eaux.
1: Ici, on change complètement d'univers.
2: Oui, on quitte des réflexions plus intimes pour plonger dans un contexte beaucoup plus dur, la guerre en Syrie. Le roman raconte l'histoire de Mahmoud El-Machi, un vieil homme qui a tout perdu. Sa femme, son premier amour, ses enfants et même sa maison. Il ne lui reste plus que ses souvenirs.
3: Alors, toute la journée, il plonge. Au sens propre, puisqu'il est sur une barque, mais aussi au sens figuré, puisqu'il replonge sans cesse dans son passé. Et au milieu des bombes, il écrit. Il écrit pour retracer sa vie d'avant, pour faire revivre ce qu'il a perdu. À travers ses plongées, il nous fait découvrir ses souvenirs, la guerre en Syrie, mais aussi l'amour qu'il a connu et le deuil auquel il doit faire face aujourd'hui.
4: Mais pourquoi Antoine Waters a-t-il écrit ce roman ?
0: En grande partie pour mieux comprendre ce qu'il se passait en Syrie, et surtout parce qu'il trouvait que cette réalité était mal racontée.
5: Dans les médias, on parle souvent de la guerre avec des chiffres, mais ces chiffres restent froids et ne permettent pas de ressentir la souffrance des victimes. Il ne marque pas vraiment les esprits. Il a donc voulu proposer une vision plus humaine. À travers Mahmoud, il donne un visage à cette guerre. Il raconte la vie d'un homme qui a traversé toute l'histoire récente de la Syrie. Son objectif, susciter de l'émotion et de l'empathie.
2: Il s'est aussi inspiré du réalisateur Omar Amiraleh, et ce notamment à travers ses recherches sur le barrage de Tabqa, symbole du pouvoir de Hafez el-Assad. Dans ses films, ce barrage est présenté comme un progrès pour le peuple, et cette vision a marqué Waters, qui a voulu raconter cette réalité à sa manière.
3: Donc, en résumé, ce roman propose une vision plus humaine de la guerre, pour que les lecteurs ne restent pas indifférents.
4: Et justement, après l'avoir lu, qu'en avons-nous pensé ?
0: Globalement, nous avons trouvé cette œuvre très poignante, car c'est un texte qui ne laisse clairement pas place à l'indifférence.
5: On a particulièrement apprécié le fait que l'auteur s'appuie sur des événements réels. Ça rend le récit encore plus crédible et surtout plus bouleversant. On est vraiment plongé dans l'histoire, presque comme si on y était. On a aussi été sensible à l'engagement de l'auteur.
2: Notamment dans sa critique du régime syrien, il dénonce les répressions du dictateur Bachar el-Assad envers les manifestants. Et le fait de donner la parole aux victimes de cette dictature nous a semblé particulièrement pertinent.
5: Mais malgré ces points très positifs, nous avons aussi quelques réserves.
4: En effet, certains d'entre nous ont trouvé que l'histoire manquait de rebondissements. Ce qui peut donner une impression de lenteur, voire de monotonie, à certains moments.
0: Maintenant, passons au thème.
3: Ils sont nombreux. La guerre, bien sûr, mais aussi la solitude, l'amour, le deuil, les souvenirs et la nostalgie. Mahmoud est un personnage profondément seul, une solitude écrasante qui pèse sur lui chaque jour. Sa femme, Sarah, qui occupait une place essentielle dans sa vie. Il partageait un amour fort, notamment autour de la poésie, ce qui rend son absence encore plus douloureuse. Et à cela s'ajoute la perte de ses enfants, partis à la guerre et emportés par la violence du conflit.
4: Le deuil traverse donc tout le récit. Mahmoud vit dans ses souvenirs, des souvenirs qui sont à la fois un refuge et une source de souffrance. Ils nourrissent une nostalgie très forte d'un monde disparu. Une nostalgie teintée de mélancolie, où le passé semble presque idéalisé. Et malgré tout, l'amour reste présent.
3: Oui, il survit dans la mémoire, dans les mots, dans la poésie. C'est ce qui donne encore du sens à la vie de Mahmoud.
2: À présent, un mot sur le style.
0: L'écriture de Waters est très poétique, avec des images fortes, des descriptions sensibles et un rythme presque musical. Ce style nous plonge directement dans les pensées du personnage et renforce l'intimité du récit.
5: Pour terminer, afin que vous puissiez ressentir toute cette intensité, nous allons vous lire un extrait de Mahmoud ou la montée des eaux.
0: Je n'oublie rien. Leïla et moi, nous nous sommes connus à l'époque où j'enseignais les lettres à l'école Baïba, à deux pas de la mosquée. Leïla, elle, venait d'être engagée comme secrétaire et surveillante. En qualité de quoi, chaque matin, elle menait le rang jusqu'à cet endroit de la cour où les enfants, comme de parfaits petits soldats, entonnaient l'hymne à la gloire du président, saluaient le drapeau, s'inclinaient, chantaient. Moi, je ne voyais qu'elle. J'étais sidérée par ce minuscule bout de femme. Comme quand j'écrivais mes poèmes, sidérée de cette façon. Après un mois, alors que nous n'étions encore que des nouvelles recrues, peu au fait de ce monde de règles et de normes strictes, je me suis aperçue que je me rendais là-bas, à Baïba, uniquement pour la voir. Voir Leïla. Je l'aimais. Discrètement, du moins les premiers temps, je pris l'habitude de passer un bout de ma tête dans ce local où elle classait les documents. Juste un bout. Et je la regardais, penchée sur des dossiers qui me semblaient dotés d'une chance prodigieuse et que je jalousais. Cela ne durait pas plus de quelques secondes. Un doigt de pied dans la mer. Mais alors, je n'étais plus syrien. Je n'étais plus un homme. Je n'avais pas de langage et pas de parole. J'étais à sa merci. Voilà. Et je me gorgeais d'elle. Les semaines passant, je finis peu à peu par glisser toute ma tête dans le local. Quelle audace ! Mon costume, ma cravate et ma timidité, eux, m'attendaient sagement dans le couloir. Enfin, le jour où je m'apprêtais à ouvrir la bouche pour lui confier ma flamme, c'est elle qui se tourna vers moi. Vous êtes Mahmoud El-Machi, n'est-ce pas ? Elle souriait.
2: Vous l'aurez compris, Antoine Waters propose un texte fort, à la fois engagé et profondément humain. Il nous rappelle que derrière chaque conflit, il y a des vies et des histoires.

0: On arrive maintenant à la dernière œuvre de notre émission consacrée à Antoine Waters, Haute Folie.
1: Et ici encore, on découvre un univers assez sombre et très introspectif. Le récit suit l'histoire de Joseph, des blessures ravivées par les lieux, les souvenirs et le silence. Cette sorte de malédiction le pousse dans une quête du passé, et donc une véritable quête identitaire.
2: Le roman nous fait comprendre une chose essentielle. Pour savoir où l'on va, il faut comprendre d'où l'on vient. Sinon, c'est notre passé qui finit par prendre le contrôle. Une phrase du roman résume parfaitement cette idée. C'est le personnage de Joseph qui la prononce. « Ma mère s'appelait Blanche, mon père Gaspard. Pour ma part, j'ignore complètement qui je suis. »
3: Et justement, ces personnages incarnent différentes façons de faire face à ce passé. Gaspard, par exemple, tente de lutter. Il affronte les difficultés et essaye de protéger sa famille, quitte à s'oublier lui-même. Mais Antoine Waters montre que la persévérance ne suffit pas toujours. Face à certaines épreuves, même la ténacité peut échouer.
2: À l'inverse, Joseph adopte une autre stratégie. Lui, il fuit. Il cherche un sens à sa vie, mais sans jamais affronter réellement ses problèmes. Il va même jusqu'à abandonner sa femme et son travail du jour au lendemain. Ce ne sont pas des choix rationnels, mais plutôt une forme de fuite irrépressible, un besoin d'émancipation. Il cherche à échapper à ses racines, à son passé, mais sans jamais y parvenir. Et finalement, il disparaît, se coupe du monde, devient presque invisible.
1: Ce qui est frappant, c'est que, malgré leurs différences, les personnages sont tous confrontés aux mêmes blessures. Leurs traumatismes se transmettent comme un héritage invisible, une sorte de malédiction familiale, nourrie par des non-dits et des silences. Et ça nous amène à réfléchir.
0: Waters nous pose implicitement une question. À leur place, qu'aurions-nous fait ?
1: Fuir ? Affronter ?
0: Mais quoi qu'ils fassent, le résultat semble inévitable. Ce qui rappelle d'ailleurs les tragédies grecques, ces récits où les personnages sont condamnés par leur destin, quoi qu'ils entreprennent. Et dans Haute Folie, on retrouve cette impression d'inéluctable, ce qui peut parfois rendre l'intrigue répétitive, voire un peu lourde.
3: Globalement, on a eu le sentiment que le roman met en avant une vision assez pessimiste de la vie.
2: Oui, les personnages sont marqués par la souffrance, les non-dits, les traumatismes. Et ces blessures façonnent leur existence, parfois sans qu'ils en aient conscience. Cela soulève plusieurs questions importantes.
3: Peut-on vraiment échapper aux traumatismes familiaux ?
1: Peut-on vivre avec ?
0: Et surtout, la souffrance est-elle individuelle ou collective ?
2: Autant de questions auxquelles le roman tente d'apporter des pistes de réflexion.
1: Pour notre cours de français, nous devions choisir une œuvre parmi plusieurs textes de Waters.
3: Et c'est Haute Folie qui nous a particulièrement intrigués.
1: Notamment grâce à son résumé très mystérieux. Je crois que certains êtres ne nous quittent pas, même quand ils meurent. Ils disparaissent. Or, ils sont là. Ils n'existent plus. Or, ils rôdent, parlant à travers nous, riant, rêvant nos rêves. De même, quand on pense les avoir oubliés, certains lieux ne nous quittent pas. Ils nous habitent, nous hantent, au point que je ne suis pas loin de croire que ce sont eux qui écrivent nos vies. La Haute Folie est un de ces lieux. Toute notre histoire tient dans son nom.
3: Il évoque des êtres qui continuent de nous hanter même après leur disparition, et des lieux qui nous semblent écrire nos vies à notre place. L'histoire suit Joseph, marqué dès sa naissance par des drames dont il ignore tout. Et une question centrale se pose. Peut-on être en paix sans connaître son passé ?
0: Au niveau du style, nous avons été très sensibles à l'écriture de Waters. Une écriture poétique, mélancolique, très lyrique, avec beaucoup d'images fortes et de métaphores. Les descriptions de la nature et des lieux sont très présentes, comme si ces lieux reflétaient l'état d'âme des personnages.
2: On ressent même une forme de stagnation, comme si les personnages étaient bloqués, incapables d'avancer. L'atmosphère est lourde, presque étouffante, et le fait que beaucoup d'éléments ne soient pas expliqués directement nous oblige à être actifs, à combler les silences.
3: Le style reflète parfaitement les secrets du récit, mais malgré cette écriture remarquable,
2: certains aspects nous ont frustrés.
3: Notamment le personnage de Joseph. Il peut paraître très passif, presque dramatique. Il subit sa vie sans vraiment agir. Il refuse parfois de voir la réalité en face. Et en tant que lecteur, ça peut être frustrant.
0: Oui, on a envie de le secouer, de le pousser à agir, mais il reste enfermé dans une forme de résignation. Son incapacité à communiquer accentue encore son isolement, et cette passivité répétée finit par peser sur la lecture.
1: Malgré cela, le roman reste marquant par les questions qu'il soulève. Et maintenant, pour vous plonger dans cette atmosphère si particulière, nous allons vous lire deux extraits de Haute Folie.
2: En somme, maman avait gagné. Nous étions devenus des gens de la mer, et tout ce qui avait eu lieu avant n'existait plus. Car, pour qu'une chose cesse d'exister, il suffit d'en effacer le nom, de l'envelopper de silence, soigneusement, religieusement. T'as pas de père, comment tu voudrais qu'il soit mort ? J'ai entendu cette phrase des dizaines de fois, jusqu'à ce que maman n'ait plus besoin de la dire, car j'avais bel et bien oublié. Plus tard, lorsque je suis devenue marin-pêcheur, elle se postait sur le ponton et agitait la main en me regardant prendre le large. Je l'entends encore. Il y a beaucoup de raisons d'être hanté en ce monde, Gaspard. Où que tu poses les yeux, tu peux être sûr qu'une guerre ou un fléau aura brisé des rêves. La clé, disait-elle, c'est de rester en mouvement. Le mouvement, c'est la joie. Rame, mon fils, jusqu'au bout de ce qui est ta vie.
0: Qu'importe si celui qui s'apprête à briser le silence, si celui qui parle, après que toute sa lignée s'est tue, si celui-là est pris pour un menteur ou pour un fou. À ce moment de mon histoire, moi, je ne pouvais plus faire autrement. Les trous d'ombre qui avaient digéré ma mémoire, je devais y plonger. Impossible de dire comment ça s'est passé, ce qui a fait que je suis finalement retournée là-bas, dans ce pays que j'avais perdu de vue et que ma mémoire même avait englouti. Il a fallu que ma mère s'en aille, qu'elle parte, que sa bouche se ferme à jamais pour que, par un étrange jeu d'inversion, ce qu'elle avait décidé de taire durant sa vie se donne à entendre, comme un appel lointain. Impossible de dire comment j'ai reçu cet appel. Peut-être que c'était en moi depuis toujours, peut-être que ce qu'on croit avoir perdu continue de vivre en nous. Comme dans une petite chambre, à cheval entre mémoire et oubli, ou plus exactement, une petite chambre de mémoire en plein cœur de l'oubli. Je le crois.
3: Voilà pour ces extraits. Un roman dense, parfois déroutant, mais profondément riche en réflexions, et qui clôture notre parcours à travers l'univers d'Antoine Waters.

0: Chers auditeurs, nous espérons vous avoir donné une envie de découvrir un auteur liégeois avec l'avenir prometteur. Car telle était notre envie. Nous savons que nous ne sommes certainement pas de fins critiques littéraires, mais nous espérons que vous avez passé un bon moment en notre compagnie. Découvrir l'œuvre d'Antoine Waters a été pour nous une belle expérience. Les textes de M. Waters ne nous ont pas laissés indifférents, loin de là. Ils nous ont bien souvent déroutés, décontenancés, surpris. Lire quatre de ses romans nous a donné l'impression de lire un auteur quelque peu solitaire, complexe, profondément créatif. Un auteur qui explore les questions existentielles et les contradictions humaines.
1: Préparer cette émission nous a permis d'être au contact d'une littérature exigeante, une littérature qui dérange parfois, qui se questionne, qui demande d'échanger autour d'une table et qui demande de réfléchir, seul comme à plusieurs, qui ouvre le champ des sens pluriels.
2: En découvrant l'art de la lecture performée, nous avons pris conscience de l'importance des souvenirs, de la nécessité d'adopter un ton tantôt solaire, tantôt solennel, d'aller chercher au fond de nous ce qui rime avec intimité, sensibilité, sincérité, pour incarner au mieux cette plume poétique. Si vous nous écoutez aujourd'hui, Monsieur Waters, nous souhaitons vous dire merci. Vos livres nous ont permis de nous engager dans un projet qu'on pensait un peu trop grand et qui s'est révélé motivant et fédérateur.
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2: Madame, mademoiselle, monsieur, bonjour. J'espère que vous allez bien depuis la semaine passée. Je vous propose aujourd'hui d'écouter la deuxième partie de l'interview de la cantatrice Jenny Daviette. Vous écoutez Multimusique, une émission coproduite avec l'Académie Grétry de la ville de Liège, l'ACDM, la Fondation internationale Yehudi Menuhin et la très réputée maison d'édition et de production de CD Otir Music. Une émission rendue possible grâce aux compétences techniques de notre ami Christophe. Et je vais laisser à ma collaboratrice Sarah, que je salue. Bonjour Sarah, comment allez-vous?
3: Bonjour Fabrice, ça va, merci. Et vous?
2: Très bien. Bonjour Jenny, comment allez-vous?
4: Très bien, merci.
2: Je vais donc laisser à ma collaboratrice Sarah le soin de poser la première question à notre invité.
3: Oui, Jenny, est-ce qu'il y a des compositeurs, des œuvres ou des rôles que tu rêves encore d'interpréter?
4: Oh oui. Si je devais, le premier vraiment, là, c'est le rêve, ça serait d'interpréter Loulou de Berg. Ça, ce serait vraiment pour moi le Graal. Je pense que vraiment ce rôle, je l'habiterai, je l'interpréterai, j'en rêve. Vraiment, c'est le rôle que je rêve d'interpréter. Si un chef ou une maison m'entend, voilà. Vraiment, j'en rêve. Et puis, peut-être un rôle avec lequel j'ai eu une histoire un peu triste, je citerai Nadia de Bluthaus de Georg Friedrich Haas, puisque j'avais été appelée pour le remplacement en dernière minute. J'ai eu une vingtaine de jours pour apprendre le rôle à l'Opéra de Lyon. Et c'était au moment des grèves du 49-3, voilà, il y a deux, trois ans. Et puis, en fait, je n'ai pas joué. Je n'ai pas fait une seule représentation sur les 6 représentations prévues. Et ça reste une sorte de traumatisme. Et donc voilà, j'ai appris ce rôle tellement exigeant, avec une histoire tellement, tellement difficile, et puis ne pas pouvoir l'interpréter a été vraiment pour moi une grosse blessure, et la plaie est encore un peu béante. Voilà, donc j'aimerais bien le jouer.
3: Jenny, peut-être qu'on peut aller un peu en avant, et est-ce que tu peux nous raconter un peu ta période étudiante
4: Étudiante, en fait, j'ai un parcours assez classique au conservatoire de Poitiers. Avant, c'était un CNR, maintenant c'est un CRR. Pianiste, formation musicale d'instrumentiste. Et puis, avec les chœurs d'enfants, toute ma scolarité, évidemment. Après, pour arriver au chant plus classique, il y a une période de mue, même chez les femmes. Donc, j'ai commencé en classe de chant au conservatoire de Poitiers à 16 ans. Et puis, mon objectif étant d'aller à Paris après mon bac, j'ai tout mis en œuvre. Et à ce moment-là, Laurence Equilbé a créé le centre de formation pour jeunes chanteurs du Jeune Chœur de Paris. Et donc, je suis rentrée à mes 18 ans, juste après mon bac, au CRR de Paris, dans ce cursus vraiment complet, puisque j'avais une formation musicale dite classique, des cours de langue, des cours de danse, des cours de théâtre, des cours de chant. Et puis, cette formation a duré 6 années, et avec un diplôme où, sur 2 ans, le diplôme final, on doit étudier 3 rôles d'opéra, et un cycle complet, et de la création contemporaine, et voilà. Et puis après, on est un peu jeté dans l'arène, puisqu'après, c'est le parcours de chanteur, voilà, les auditions. Et là, on est seul face à nous-mêmes et face au jugement des autres. Donc là, c'est une autre histoire.
2: Mmh. Et aujourd'hui, est-ce que vous dispensez votre art? Est-ce que vous enseignez dans l'une ou l'autre institution musicale?
4: Non, pas encore.
2: Pas
4: Pas
2: encore.
4: encore. Je pense que ben là, pour le moment, j'ai pas trop de temps. Je pense qu'à long terme, peut-être, je m'y destinerai. Pour le moment, je pense que je dois encore un peu travailler ma patience. Peut-être, j'ai un peu trop d'impatience et je ne sais pas si je serai une très, très bonne pédagogue. Mais peut-être à long terme, oui.
3: Donc, j'imagine que c'est pour des jeunes chanteuses, c'est un peu difficile de démarrer le carrière.
4: Oui.
3: Est-ce que un chanteur a besoin d'un agent ou est-ce que c'est facile d'en trouver un?
4: C'est une grande question. Je pense que il y a une chose qui fait la différence aujourd'hui, enfin qui est pour moi fait la différence, c'est le travail. C'est-à-dire que c'est pas parce qu'on va réussir une audition que ça y est, on est le meilleur chanteur et qu'on doit arrêter de travailler sa voix ou arrêter de travailler ses partitions et je pense que le travail fait la différence. Et je ne dis pas ça parce que je fais de la musique contemporaine et que c'est un répertoire extrêmement exigeant, mais le travail fait la différence. Un agent, oui, il en faut parce qu'on ne peut pas négocier, on n'a pas le temps, ce n'est pas notre rôle, c'est chacun son métier. Mais ce n'est pas facile d'en trouver, je dirais surtout. C'est les agents qui nous trouvent plus que nous qui les trouvons. Mais surtout... persévérer et travailler, ça c'est vraiment et c'est difficile. Moi j'ai dû passer je pense une quarantaine d'auditions avant d'avoir une audition sur laquelle a découlé, enfin c'est grâce à une seule audition que j'ai pu faire des rencontres derrière et que un rôle, c'était Pamina, m'a ouvert toutes les portes de derrière. Et, aujourd'hui je touche du bois, hein, mais j'ai passé une audition il y a un an maintenant, mais je passe plus d'audition et c'est un effet boule de neige. Mais avant, j'ai dû charbonner. Et puis, on sort du conservatoire. Moi, j'ai passé des auditions de chœur, j'ai passé des auditions solistes. Je voulais faire plus de musique baroque à l'époque. Et puis, à un moment, c'est Mozart qui m'a trouvée et j'étais très heureuse de ça.
2: Nous allons peut-être marquer une pause musicale. Qu'est-ce que vous nous proposez d'entendre, Jenny?
4: Je dirais peut-être un extrait du Quatuor pour la fin du temps, une de mes œuvres favorites.

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1: Oui, Jenny, est-ce que tu sens une différence entre chanter dans un opéra et dans une grande œuvre de concert? Est-ce que ta voix ou ton approche change-t-elle selon les styles ou même selon les pays? Est-ce que ton rapport avec le public, ça change un peu?
2: Alors oui, déjà pour répondre à ta première partie de question, dans l'opéra, c'est tout d'abord le personnage qui rentre sur scène. C'est-à-dire que dès lors où je mets le premier pas sur la scène, c'est Mélisande qui rentre sur scène et c'est pas Jenny, voilà. Et là, il y a une espèce de... Voilà, j'ai laissé mes habits de Jenny au vestiaire. Par contre, quand je rentre sur scène pour un concert, déjà, il y a les applaudissements du public dès lors où on rentre sur scène. Et là, c'est Jenny qui entre sur scène. Donc, il y a quand même quelque chose une pression un peu plus grande pour moi sur un concert. J'adore un concert ou récital, mais c'est vrai que la liberté d'être quelqu'un d'autre pendant 2 heures dans un opéra est merveilleuse. Et puis, pour répondre à ton autre question, c'est vrai que vraiment les accueils sont...

0: sont différents. Je dirais pas un public est meilleur que l'autre, pas du tout. Mais il y a des, par exemple, au Canada, la dernière note et le public est déjà debout. Voilà, la dernière note de l'orchestre et le public est déjà debout. C'est des choses qu'on n'a pas en Allemagne, mais le public se lève parfois, mais il y a d'abord les premiers applaudissements. Et puis voilà, ça, c'est des choses vraiment différentes en fonction des pays. Et puis c'est vrai que voilà, les rires sont parfois plus libres dans des pays plus chauds au niveau des températures. Voilà, c'est mais vraiment et c'est d'ailleurs très très intéressant parce que parfois on ne sait pas à quoi s'attendre au niveau des réactions du public, quoi.
1: 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Un très grand merci à la direction de la station pour ce beau témoignage de confiance. Denis Daviette, est-ce que vous pourriez nous toucher un mot de vos projets à venir?
0: Alors, dans un futur très très proche, il y aura To Be Sung de Pascal Dussapin avec l'ensemble Le Balcon à la Fondation LVMH à Paris, avec Pharrell Williams dans une disposition et un scénique, et Pharrell Williams va nous habiller aussi. Donc ça, ça va être du sapin Pharrell Williams, un mélange un peu détonnant, mais je suis très très curieuse de commencer cette production dans une semaine. Ensuite, il y aura Skin de Rebecca Sanders avec le Boulez Ensemble à la Boulez Salle à Berlin, sous la direction de François-Xavier Roth. Et puis à Paris, ensuite, avec des solistes de l'ensemble intercontemporain, je vais faire des extraits des Kafka Fragments de Courtag. Et pour finir, fin février, un récital à la radio, à Radio France avec Sarah. Votre chère Sarah Kim. Voilà.
1: Et ce serait possible qu'il y ait un enregistrement de ce récital?
0: Je crois, oui, que c'est enregistré.
1: Alors c'est parfait. On en
0: Et
1: fera un
0: euh,
1: large
0: voilà.
1: écho, c'est promis.
0: Et puis pour un grand saut à l'autre bout du monde, puisque je vais au Japon aussi jouer avec l'ensemble intercontemporain une œuvre de George Benjamin, Into the Little Hill, et encore une œuvre de Courtauld avec l'intercontemporain.
2: Malheureusement, nous touchons un peu à la fin de notre émission et nous avons une question rituelle. Donc, Jenny, qu'est-ce que tu penses de l'avenir de la musique classique en France ou même dans le monde aujourd'hui?
0: Alors j'ai envie d'être positive et je pense que déjà il faut continuer à créer, continuer, même si les temps sont durs et même si parfois ça nous semble un peu peut-être, je dirais, superficiel d'être sur scène, d'être joyeux alors qu'à l'extérieur le monde va mal. Mais je pense qu'il faut absolument continuer à créer, continuer à aller au spectacle. Et ça, c'est primordial en fait. Après, je pense qu'on doit aussi se réinventer sans cesse. Je pense qu'aujourd'hui, il faudrait continuer de travailler sur l'impact écologique, recycler les décors, recycler les costumes, éviter de parfois, voilà, ça, je pense que ça limiterait aussi les coûts et l'impact écologique. Mais je pense que voilà, il faut continuer à créer. Je pense qu'il faut que les maisons d'opéra ne soit pas frileuse à programmer de la musique contemporaine, que les jeunes publics s'éduquent et que même les publics les plus âgés aussi ne sont pas toujours frileux à écouter de la musique moderne. Je pense que parfois on sous-évalue un peu les capacités des audiences. Voilà. Mais je pense que tout le monde est capable d'écouter de la musique parfois plus ardue, en tous les cas.
1: Eh bien, c'est sur ces paroles optimistes que nous allons prendre congé de vous, Denis Daviette. Alors, premier rendez-vous que nous prenons déjà, votre concert avec Sarah. Nous y ferons écho sur cette antenne, j'y tiens beaucoup. D'ici là, eh bien, je vous souhaite tout le meilleur. Sarah, à la semaine prochaine.
2: Merci, à la semaine prochaine. Merci, Jenny.
0: Merci à vous.
1: Jenny, notre antenne vous est toujours ouverte. Mesdames, mesdemoiselles, messieurs, merci de nous avoir prêté votre bienveillante attention. Et je vous retrouve, ainsi que Sarah, avec le plus grand plaisir la semaine prochaine. Nous allons nous quitter en musique. Dernière pause, quelle sera-t-elle, Jenny ?
0: Ça sera About Today. Je pense que c'est bien, de The National.
1: Voilà. À la semaine prochaine. Au revoir. Soyez heureux.

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1: En cette année 2026, nous célébrons le 800e anniversaire de la mort de Saint François d'Assise, survenu dans la nuit du 3 au 4 octobre 1226. Il avait 44 ans. Pour nous parler de celui qu'on appelait de son vivant Il Poverello, le petit pauvre, et après sa mort, l'Alter Christus, l'autre Christ, j'ai le plaisir de recevoir aujourd'hui l'historien médiéviste français, directeur d'études à l'École des hautes études en sciences sociales à Paris, Sylvain Piron, auteur d'un ouvrage publié aux éditions La Tempête intitulé « François et ses frères, biographie collective de François d'Assise ». Dans cet ouvrage, il passe en revue l'ensemble des sources concernant saint François afin de retracer de manière avérée le parcours, les différentes étapes de sa vie et surtout exposer de manière limpide l'originalité de son idéal de sainteté. Sylvain Piron, bonjour.
2: Bonjour.
1: Sylvain Piron, nous nous retrouvons pour cette seconde émission consacrée à saint François d'Assise, né donc dans cette ville à la fin du XIIe siècle, soit en 1181 ou 1182. Dans la première partie de l'émission, nous avons rappelé comment ce jeune homme, privilégié, va décider de tout abandonner, de se faire pauvre, afin de vivre l'évangile de manière absolue. Et sans doute contre toute attente, pour y parvenir, bien qu'il fréquente souvent des monastères, François ne devient pas moine. Il souhaite vivre de manière itinérante, sans autre règle que les paroles et l'exemple de Jésus. Dans votre ouvrage, Sylvain Piron, vous soulignez la nouveauté de ce mode de vie religieuse. En effet, les communautés monastiques vivaient selon des règles fixes, la plupart du temps celles de Saint-Benoît. Avec François d'Assise, la seule règle, c'est l'évangile, et donc l'amour, vécu en premier lieu avec ses frères, c'est-à-dire avec les hommes principalement, mais aussi des femmes, on pourra citer Claire d'Assise, qui le rejoignent, séduit par la radicalité de cette vie évangélique. Les moines possédaient des biens et des domaines afin de pourvoir à leurs besoins. Avec François, plus de possessions, plus d'argent. On vit du travail réalisé chez les autres, et on est payé en nature, et lorsque le travail vient à manquer, on vit de la mendicité, c'est-à-dire de la charité et donc de la bienveillance de Dieu. Enfin, la vie monastique revêtait bien souvent une forme d'austérité, alors que François prône la joie en toutes circonstances. Bref, c'est une véritable révolution dont l'Église aura la sagesse de saisir la portée, en en validant la démarche par la bouche du pape Innocent III en étant 1210. Mais Sylvain Piron, pour commencer cette seconde émission, j'aimerais que vous nous parliez d'une autre originalité, d'une autre spécificité de la vision de saint François d'Assise. En effet, dans François et ses frères, vous expliquez qu'on peut observer chez lui une féminisation de la manière dont il envisage sa mission. En effet, et c'est très clair, François refuse le titre de père, pour lui et pour n'importe qui, mais par contre, exhorte tout un chacun à agir envers les autres, en prenant comme modèle, non pas la figure d'un père, mais celle d'une mère. C'est bien cela ?
2: Vous avez peut-être très bien lu. Et là, il y a plusieurs niveaux de compréhension. Le premier, c'est tout simplement cette observance littérale des conseils de Jésus. Jésus a dit « n'appelez personne père ». Donc François n'appelle personne père et ne veut pas être appelé père. Il ne veut que personne ne soit appelé père. De même qu'il ne veut pas qu'on donne des qualificatifs comme « bon » à d'autres personnes qu'à Dieu. Donc il y a une personne qu'on lui présente, un médecin qui s'appelle Bon Jean, et François l'appellera juste Jean. Voilà. On voit donc qu'il est très rigoureux dans ses façons d'appeler les personnes, et quand il se fait appeler, on a deux, trois témoignages très clairs, on voit que les frères s'adressent à lui en lui disant « Mère très chère ». Et lui-même, quand il donne des conseils, c'est un très beau texte que Jacques Dallara a magnifiquement commenté, un petit billet que François a écrit à frère Léon. Donc Léon est dans les dernières années de sa vie, dans les 6 dernières années. Il est son confesseur, son scribe, son secrétaire, son compagnon le plus habituel. Et Léon veut lui demander des conseils. Et François lui écrit un petit message en disant: « Je te conseille en tant que mère. Hein, » Sicut mater, c'est en tant que mère. Donc c'est la fonction qu'il exerce sur la communauté qui se réunit autour de lui. Lui, la vit comme celle d'une mère. C'est donc une fonction maternelle. Il y a un rêve très célèbre et très beau où il rêve d'une petite poule noire qui ne peut pas englober sous ses ailes tous ses poussins. Et en effet, il dit, ben, c'est moi cette petite poule, je suis petit de taille. Hein, il faisait 1,55 m, on sait maintenant. Il était d'un teint mat. Donc c'est moi la petite poule noire. Et il a trop de poussins pour tous les garder un par un. Voilà. Donc il est dépassé par le succès de son mouvement. Mais il est une figure maternelle qui va jusqu'au fait que Sainte-Claire a une vision célèbre et assez bouleversante, dans laquelle elle a une vision de François, donc François déjà décédé, dans laquelle elle voit François en haut d'une échelle, elle monte à François pour téter le lait de François. Donc François est vraiment la mère, y compris la mère de Claire. Donc c'est ce lien-là maternel, donc qui prend soin des autres, et c'est vraiment une dimension de François qui est absolument évidente, et qui est chez lui à la fois très féminin, dans le refus de la violence, etc., il y a quelque chose d'assez marquant, et aussi dans ce soin individuel. Et c'est là où, hein, je disais que François n'a pas voulu créer un ordre religieux, pas du tout. Il accueille les frères un par un et il se sent responsable de chacun un par un, comme ses enfants. Alors, au début, il va dire comme vous êtes mes chevaliers de la table ronde, par une métaphore, mais le lien le plus fort, c'est vraiment une sorte de responsabilité personnelle vis-à-vis de l'ensemble des frères qui sont venus vivre avec lui.
1: Oui, il insistait d'ailleurs sur ce caractère aussi très important que la paix règne entre les frères, de prendre soin les uns des autres. Alors, vous venez de le dire, hein, Sylvain Piron, le mouvement de François va le dépasser, il va avoir de plus en plus de frères, et donc au début, alors qu'ils sont situés en nombrie, ils vont se répandre en quelque sorte, ils vont oser dépasser les frontières de ce territoire, et puis ça va même aller plus loin, et là on rentre dans cet épisode d'aller prêcher en Terre Sainte, ce que fera François, il fera le voyage.
2: Alors, au départ, ils sont vraiment à Assise, et c'est pour cette raison qu'ils vont à Rome voir le pape Innocent III en 1209, c'est les premiers 12 frères. Ils y vont pour demander, au fond, l'autorisation de prêcher en dehors du diocèse d'Assise. Est-ce que le pape accepte avec beaucoup de difficultés? Mais il l'accepte parce que François est très convaincant. Et la contrepartie, c'est la tonsure. Ils reçoivent une tonsure. Les pénitents laïcs deviennent des clercs. Alors François refusera de devenir prêtre. Et la plupart des premiers compagnons refusent de devenir prêtre. Mais c'est un mouvement qui est dès lors incorporé dans l'Église. Et qui peut effectivement aller prêcher, plutôt exhorter à la vie évangélique. Alors le voyage en Égypte, il y a aussi là encore dans les récits, beaucoup insistent sur l'idée que François cherchait le martyre. C'est totalement faux. Hein, quand on regarde dans le détail, François et les premiers compagnons font des pèlerinages. Gilles d'Assise a réussi à aller en pèlerinage jusqu'à Jérusalem. À l'époque, Jérusalem avait été reprise, donc Jérusalem, ville conquise par les premiers croisés de la première croisade en 1099, reprise par Saladin, donc qui est à nouveau incorporé dans un sultanat musulman à partir de la fin du XIIe siècle, mais avec un accord qui permet aux pèlerins de venir jusqu'à Jérusalem. Sauf qu'avec la cinquième croisade, lancée après le concile de Latran IV, hein, on est dans les années 1216-1217, cette possibilité-là est interrompue. Donc François y va pour convertir le sultan, hein, parce qu'il y a cette idée, bien sûr, de prêcher l'évangile dans le monde entier. Donc, c'est non seulement dans le monde chrétien, mais aussi au-delà. Un détail très intéressant qu'on oublie souvent, c'est que le discours que tient François devant ses frères avant de partir est un discours sur le thème de l'amour de l'ennemi.
1: Tout à fait.
2: C'est un petit détail qui n'est pas souvent noté. François n'y va pas dans un esprit de recherche du martyr. Certains des frères le feront à l'époque, et François ne souhaite pas que ce soit comme ça qu'on fasse, et il le demandera dans une version de la règle rédigée juste après son retour un chapitre rédigé juste après son retour. C'est les frères qui vont chez les infidèles, chez les autres, doivent en premier lieu obéir aux pouvoirs locaux, ne pas créer de scandale, et s'ils voient qu'il y a une possibilité, engager une tentative de conversion. C'est ce qu'a fait François. Et en dépit donc de la guerre, il profite d'une trêve pour aller dans le camp militaire où est retranché, où se trouve le sultan, parce que la ville de Damiette, assiégée, est affligée de maladies, tout le monde est en train de mourir de faim. Pas dans la ville, mais dans son camp. Et on a différents récits. En gros, on comprend que ça s'est plutôt bien passé, François a été bien accueilli, pour une raison très simple, qui est que le sultan d'Égypte a une grande population chrétienne. Encore aujourd'hui, il y a des Coptes en Égypte et il y avait des chrétiens en Égypte au XIIIe siècle. Donc le sultan a une population chrétienne. On a des documents qui montrent qu'il y avait des fréquentations parmi des chrétiens, notamment des rapports avec un moine. Mais il ne peut pas changer de religion comme ça, et notamment aussi pour des raisons politiques. Donc François a plutôt été bien reçu, même s'il n'a pas réussi à cette conversion. Et autre point important, François tombe malade en Égypte et il reste, visiblement, il est resté environ 6 mois à Saint-Jean-d'Acre, donc en Palestine, en attendant le bateau du retour, parce qu'il devait être trop malade pour voyager. Il a attrapé la malaria en Égypte. Il avait aussi une douleur aux yeux parce qu'il était resté pendant le voyage aller trop longtemps en prière sur le pont du bateau en plein soleil pendant l'été en pleine mer, ce qui était très mauvais pour les yeux, évidemment. Et donc, restant là à Saint-Jean-d'Acre, il a dû rencontrer des sages. Enfin, en tout cas, il a vu une vie et il a été très marqué par l'appel à la prière et par différentes pratiques musulmanes. Donc, il a sans doute eu un vrai contact avec des, même si c'est pas documenté, hein, mais on peut soupçonner un vrai contact avec des sages musulmans et juifs, hein, puisqu'il y a une pratique que François voudra, enfin, proposera à ses frères, qui est de conserver tous les documents écrits, de quelque nature qu'ils soient, parce que on utilise les lettres qui servent à écrire le nom de Dieu.
1: Sylvain Piroux, pour que nos auditeurs comprennent bien,
2: Oui.
1: ça c'est tout à fait étonnant, vous le soulignez dans le livre. Donc en fait,
2: Ah oui.
1: il y a une pratique dans le judaïsme, en fait, tout mot écrit doit être conservé parce que toute lettre pourrait écrire le nom de Dieu. Et il va proposer cela, c'est-à-dire on conserve les écrits, quels qu'ils soient.
2: C'est ça. Quel qu'il soit. Et mais ça, c'est tout à fait attesté. Notamment, c'est un lieu, c'est soit une petite pièce ou un petit recoin qu'on appelle une Géniza. Et il se trouve précisément que la Géniza du Caire, les documents ont été très bien conservés grâce au climat sec. Et on a des documents du Moyen Âge. Donc, on voit bien que cette pratique existait et que elle était là dans ces régions et que François, alors soit l'a vu, soit a entendu parler. Et il la propose. Et c'est vrai que on a un épisode où un frère ne comprend pas très bien le sens de cette demande. Mais c'est une façon de témoigner, de même qu'on doit témoigner le respect à l'hostie consacrée, on doit témoigner aussi un respect au nom de Dieu et donc à tous les écrits. Voilà. Mais ça, c'est une demande qui est faite et qui ne sera pas appliquée, mais qui est un de ces petits détails qui permet de comprendre qu'il y a eu un échange spirituel très important avec ce qu'on appelait les infidèles pendant ce séjour, pas tant en Égypte qu'en Palestine, avant le retour en Italie.
1: Alors, ce voyage est quand même un épisode très marquant. D'abord pour l'influence qu'il a pu avoir, et vous mettez très bien ça en évidence dans votre ouvrage, parce que François va contracter des maladies qui vont ne cesser d'augmenter vers la fin de sa vie. On va y arriver, mais c'est assez audacieux. Vous faites le lien entre cette rencontre avec l'étranger, en l'occurrence ici avec le monde musulman, et l'amour que François a toujours porté à toutes les créatures qui ne sont pas humaines. Alors évidemment, il n'est pas question de comparer un musulman à un non-humain, bien évidemment, mais il y a cette ouverture à l'autre, quel qu'il soit, inconditionnelle.
2: C'est ça, exactement. Et je pense que l'épisode de la prédication aux oiseaux est antérieur au voyage en Égypte, mais tous les autres textes, récits qui montrent François manifestant un respect à toutes les créatures, même les insectes, même le feu qui doit accomplir son œuvre, le cantique de Frère Soleil. Et François appelle tous les éléments de la création à chanter la louange du Seigneur. Tous ces éléments-là sont postérieurs au voyage et je crois qu'il y a vraiment eu le passage de la reconnaissance des oiseaux comme symbole de l'Esprit Saint, qui est une chose tout à fait, enfin, relativement commune, ou du moins facile à imaginer, à cet amour inconditionnel de tout. Et je pense qu'il y a eu ce passage par l'autre pour arriver à cette universalité de l'amour de toute créature. Parce que si on dit l'amour de toute créature, ça englobe aussi les infidèles. Voilà. C'est aimer les infidèles fait partie de ce grand projet.
1: Ah, Sylvain Piron, Saint François et les animaux, on pourrait consacrer à ce sujet une émission entière. Et vous citez d'ailleurs dans votre livre, François et ses frères, un grand nombre de faits rapportés qui mettent en scène François avec des formes de vie animale et même parfois plus petites encore, notamment cette sauterelle ou cette cigale, je ne sais plus, qui va venir pendant toute une semaine de manière très fidèle se poser sur la main de Saint François. Il y a aussi cet épisode d'un poisson qui est relâché et qui se met à tourner autour de l'embarcation dans laquelle Saint François se trouve. Il y a des petits agneaux qui viennent se réfugier dans ses bras. Il y a bien évidemment le loup de Goubiot, même si vous indiquez bien qu'il s'agit d'un animal qu'on peut classer dans une autre catégorie. C'est un cas très particulier au milieu de ce bestiaire, si vous me permettez l'expression, et d'abord parce qu'il s'agit, dans ce cas-ci, d'un animal sauvage.
2: Enfin, non, mais le loup de Goubiot, c'est une histoire inventée. C'est-à-dire que toutes les histoires de François, comme que vous avez
1: C'est ça.
2: évoquées, montrent des animaux pacifiques qui viennent vers lui parce qu'il est pacifique. Il y a une sorte de reconnaissance mutuelle entre François et ses animaux pacifiques. Alors que dans la géographie classique, cette histoire-là du loup de Goubiou, enfin, il y a des travaux récents, j'ai un ami qui est en train d'écrire un livre sur le sujet, c'est indéniablement une invention tardive qui, en même temps, dit des choses très justes parce qu'il y a à la fois François pacificateur, hein, c'était, je rappelle, le loup de Goubiou, c'est un loup qui terrorise la région de Goubiou dans le nord de l'Ombrie. Et François vient et dit au loup, je veux faire la paix avec toi, frère loup, et faire la paix entre toi et la ville. Et donc c'est un François pacificateur de conflits, et là d'un conflit qui serait plutôt entre un seigneur de la campagne et la ville voisine. Il y a ce thème-là et le thème donc de la rencontre des animaux. Donc c'est deux thèmes très importants pour François qui sont mis ensemble dans une histoire magnifique que tout le monde adore, mais cette histoire-là est une vraie invention du fin 13e, début 14e siècle.
1: Sylvain Piron vient de parler des animaux, mais Saint François, dont les faits que vous rapportez ne s'adressent pas uniquement à des formes de vie, fussent-elles animales. Il s'adresse au soleil, à la lune, il s'adresse aux éléments et notamment au feu. Et je citerai une autre anecdote qui m'a vraiment beaucoup étonné à la lecture de votre ouvrage. Ça se passe le soir de Noël. Or, cette année-là, Noël tombe un vendredi. Or, le vendredi, c'est un jour de jeûne. Mais comme c'est aussi la naissance de notre Seigneur Jésus-Christ, François refuse qu'un jeûne soit imposé le jour où on doit se réjouir de l'incarnation de Dieu, de la venue de Dieu par amour en notre monde. Et il souhaite tellement que ce soit un jour de réjouissance totale, complète, qu'il propose de barbouiller les murs avec du jus de viande, afin, et je vous cite, que les murs eux-mêmes puissent en profiter, comme si les murs devaient se nourrir. Alors, Sylvain Piron, les éléments, le soleil, les murs, il y a encore d'autres exemples, on peut se demander si Saint François n'avait pas une tendance à l'animisme, c'est-à-dire avoir une forme d'esprit, une forme d'existence, de forme de vie dans tous les objets, même si apparemment ils sont inanimés. C'est quand même assez troublant, voire un peu fou ce que vous rapportez à ce sujet.
2: Non, non, c'est pas, alors, c'est pas fou, c'est radical. C'est-à-dire que François vraiment considère que toute la création est divine. Dieu a créé ce monde et toute chose de ce monde est divine.
1: Oui, Sylvain Piron, cela on peut tout à fait l'entendre. Il est vrai que toute chose, parce qu'elle a été créée par Dieu, participe de sa nature d'une certaine manière, ou en tous les cas de sa grandeur, en est une manifestation. Mais encore une fois, on peut dire que François va le vivre de manière radicale, puisque vous évoquez un témoignage dans lequel François d'Assise semble avoir des réticences ou prendre un soin très particulier à marcher sur des pierres pour en quelque sorte ne pas les blesser, de ne pas les froisser, en tous les cas, semble leur témoigner, là encore, une marque d'attention, une marque de respect, une forme de marque d'amour.
2: On fait attention aux pierres, bien sûr, oui. Alors, c'est très, la vie devient compliquée. On respecte les pierres, on respecte l'eau. C'est compliqué de marcher sur un chemin. Quand on doit couper du bois, il faut faire attention à ne pas couper tout l'arbre, mais couper seulement une des branches et laisser l'arbre en vie. Dans un jardin, il faut laisser une partie sauvage pour laisser les fleurs s'épanouir parce qu'elles font partie de la création. Et si on cultivait tout, on empêcherait les plantes de fleurir. Voilà. Donc c'est ça, c'est une vision. Elle n'est pas du tout animiste. Hein. C'est vraiment une vision d'une louange, enfin de la création comme manifestation de la beauté, de la bonté et de la beauté divine. Et il faut laisser cette création s'épanouir et se réjouir de toutes ces beautés de la création, y compris alors ce partage. Là, enfin, barbouiller les murs de viande, effectivement, ça paraît un peu fou. C'était aussi une chose polémique à un moment où on essayait d'imposer, hein, où précisément c'est la volonté de contrôle de l'institution par le cardinal d'Ostie, qui deviendra le pape Grégoire IX, qui essaye d'imposer des observances plus monastiques. Et c'est une façon pour François de s'y opposer, de manifester le fait que non, non, Noël prime sur les observances monastiques, sur cette question-là. Voilà. Donc c'était un côté un peu polémique dans ce geste, et théâtral. François est très théâtral, il fait des gestes très exagérés parfois, dans ses pénitences également. Voilà. Mais non, ici, il n'est pas du tout animiste, il a un amour global, général de la création, qui est quelque chose de très étonnant dans le christianisme, mais qui peut tout à fait être compris comme chrétien. Et au fond, c'est ça, il comprend la création comme étant totalement positive. Et à célébrer.
1: Sylvain Piron, je reste un instant sur un exemple que vous venez de citer et que je voulais reprendre aussi, l'idée, lorsqu'on a un jardin ou lorsqu'on a un terrain, d'en laisser une partie en jachère pour que puissent en profiter les insectes et les animaux, c'est éminemment moderne. C'est vraiment une approche presque écologique de la manière de gérer tous les dons de Dieu. Ça, c'est pas du tout de la folie. J'avais un peu utilisé ce mot-là par provocation. C'est au contraire extrêmement intelligent, extrêmement fin. Et c'est d'ailleurs une pratique à laquelle nous encouragent aujourd'hui les associations ou les mouvements de défense de l'environnement, de défense de la biodiversité. Alors, bien évidemment, à l'époque de François d'Assise, et surtout dans la vision même de Saint François, on ne parle pas de biodiversité, mais de la création de Dieu qu'il convient de respecter, qu'il convient de préserver, qu'il convient d'aimer. La création, un terme qui a été bien évidemment repris par le pape François lorsqu'il a publié son encyclique Laudato Si, très largement consacré à la défense de l'environnement, et publié, si ma mémoire est bonne, mais il faudrait peut-être vérifier la date exacte, mais pas l'année, le 24 mai 2015.
2: Tout à fait. J'ai publié un petit livre il y a 2 ans sur ce soir. En reprenant le Cantique de Frère Soleil et d'autres textes liés à ce rapport aux animaux, aux végétaux, etc., pour proposer vraiment l'idée d'un François écologiste avant la lettre. L'écologie, c'est un concept moderne qui n'a de sens qu'en fonction de l'industrie qui détruit les écosystèmes, mais il y a chez François des éléments qui sont utiles pour une pensée écologique aujourd'hui, et qui sont utiles pour comprendre que la pensée écologique, en général, a besoin de spiritualité. Pas forcément de divinité, mais au moins d'une dimension spirituelle où on s'engage en vue de quelque chose de plus grand que nous. Et François est un excellent guide, je pense, pour la pensée écologique contemporaine.
1: Sylvain Piron, avant de nous retrouver pour la seconde partie de Perspectives consacrée aujourd'hui à Saint François d'Assise à l'occasion, en cette année 2026, du 800e anniversaire de son retour à Dieu, je vous propose d'écouter le Cantique des créatures, ce texte si important dont nous venons de parler. Alors, il ne s'agira pas d'une chanson, parce que les versions que j'ai trouvées de ce texte en chanson ne m'ont pas convaincu, mais de ce texte dans son entièreté, ce qui n'est pas si facile à trouver, lu sur de la musique. Et la lectrice, c'est Julie Dratouillac. Julie Dratouillac est poétesse, essayiste et créatrice de la chaîne YouTube Le Jardin des Œuvriers, une chaîne qui connaît un succès impressionnant et sur laquelle elle propose des lectures de textes où la spiritualité chrétienne et la poésie se conjuguent pour célébrer sa relation profonde avec Dieu, avec le Christ.

Loué sois-tu, mon Seigneur, avec toutes tes créatures, spécialement mes sires frères soleil, par qui tu nous donnes le jour, la lumière. Il est beau, rayonnant d'une grande splendeur, et de toi, le Très-Haut, il nous offre le symbole. Loué sois-tu, mon Seigneur, pour sœur lune et les étoiles. Dans le ciel, tu les as formées, claires, précieuses et belles. Loué sois-tu, mon Seigneur, pour frère vent, et pour l'air, et pour les nuages, pour l'azur calme et tous les temps. Grâce à eux, tu maintiens en vie toutes les créatures. Loué sois-tu, mon Seigneur, pour sœur eau, qui est très utile et très humble, précieuse et chaste. Loué sois-tu, mon Seigneur, pour frère feu, par qui tu éclaires la nuit. Il est beau et joyeux, indomptable et fort. Loué sois-tu, mon Seigneur, pour sœur notre mère la terre, qui nous porte et nous nourrit, qui produit la diversité des fruits, avec les fleurs diaprées et les herbes. Loué sois-tu, mon Seigneur, pour ceux qui pardonnent par amour pour toi, qui supportent tes épreuves et maladies. Heureux s'ils conservent la paix, car par toi, le Très-Haut, ils seront couronnés. Loué sois-tu, mon Seigneur, pour notre sœur la mort corporelle, à qui nul homme vivant ne peut échapper.

0: Et sur la radio chrétienne francophone, nous écoutions dans son intégralité le texte composé par saint François d'Assise, connu sous le nom de Cantique des créatures, un cantique qui commence par ces mots « Loué sois-tu », ce qui en latin se dit « Laudato si », Laudato si qui est bien évidemment le titre de l'encyclique publiée par le pape François en 2015, une encyclique consacrée aux questions d'écologie et à la protection de la création, une encyclique qui fait donc très logiquement explicitement référence à saint François d'Assise. Ce texte était lu par la poétesse et essayiste chrétienne Julie Dratouillac, créatrice de la chaîne YouTube Le Jardin des Œuvriers.
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0: François et ses frères, c'est le titre de la biographie de l'historien médiéviste Sylvain Piron que j'ai le plaisir de recevoir aujourd'hui. C'est publié aux éditions La Tempête. Sylvain Piron, dans cette dernière partie de Perspective, évoquons la fin de la vie de saint François et on va la prendre au moment justement où il revient de ce voyage en Égypte. Nous sommes en 1220. François est malade et son état d'ailleurs ne cessera plus d'empirer jusqu'en 1226 et il renonce à la charge de la direction de l'ordre des frères mineurs qu'il a créé. Sylvain Piron, une seule question, pourquoi ?
2: Oui, oui, il revient diminué, mais surtout ce qu'il s'est passé, c'est que pendant l'intervalle, pendant l'année qu'il a passé, donc il part pendant l'été 1220, il revient pendant l'été 1221, et pendant cette année, il avait laissé la responsabilité de l'ordre à deux vicaires, donc deux remplaçants. Et alors, il y a un récit qui est fait tardif et qui, je pense, a mal compris les choses, et quand on travaille, je suis pas le seul à avoir fait ce travail, mais il est clair que c'est ce cardinal, donc le cardinal d'Ostie, futur pape Grégoire IX, qui a pris en main les choses et qui essaye d'imposer des règles, une sorte de normalisation d'un mouvement, parce que c'est un mouvement, on l'a dit, François a des relations personnelles avec chacun, qui est assez, très peu structuré. François attend de chaque frère qu'il soit lui-même inspiré comme lui l'a été. Hein, on a des récits assez clairs là-dessus, où François attend que ses frères tous reçoivent la grâce divine qui leur dira quoi faire, où aller. Et bien sûr, c'est un petit peu gênant quand ça devient un mouvement de plusieurs milliers de frères, donc le cardinal veut encadrer les choses et François revient pour une négociation aussi avec le pape Honorius III. Et la négociation, en fait, imposera à François de se retirer. Alors, lui dira, c'est à cause des maladies, mais on voit bien que c'était aussi un peu contre sa volonté, et de laisser la direction de l'ordre à des frères mieux formés, et mieux formés surtout d'abord en droit. Hein, c'est ça la question. C'est des frères qui ont des compétences juridiques d'organisateurs, et ce sera donc après une personne qui reste peu de temps en fonction, qui meurt assez rapidement, frère Élie, hein, le fameux frère Élie, qui a une formation de juriste acquise à Bologne, et qui va gérer l'ordre en tandem avec le cardinal d'Ostie. Là, on peut parler d'un ordre religieux, la parole commence à être employée, François ne l'emploie jamais, et à ce moment-là, François se retire, et donc la vie de ces dernières années, de 1221 à 26, il choisit de la passer avec un petit cercle de compagnons, et donc c'est une façon de vouloir donner l'exemple. Et il est clair que c'est lui le fondateur, on peut rien faire directement vraiment contre lui, et en même temps il n'a plus de pouvoir concrètement, et lui-même le dit, il ne veut que donner l'exemple et donc de montrer comment il faudrait vivre et être un exemple vivant pour tous les frères. Donc, ce qui va le pousser à rivaliser d'ascétisme pour suivre une règle parfaite, et c'est aussi cette exigence-là qui va être la cause de la dégradation de sa santé à la fin.
0: Oui, c'est très intéressant et vous l'expliquez très bien dans votre ouvrage, Sylvain Piron. Les 4-5 dernières années de sa vie, saint François va mener une vie itinérante. Il va d'ermitage en ermitage, pour la plupart situé dans sa région d'origine, la Ombrie. Il y passe des séjours plus ou moins longs. Il s'astreint à des jeûnes très exigeants et très longs. Et c'est aussi dans cette période de la toute fin de sa vie qu'il va écrire plusieurs textes qui vont devenir célèbres au-delà de sa mort. Et parmi ceux-ci, on en a déjà parlé et on l'a même entendu, le Cantique des créatures.
2: C'est ça. Et c'est une célébration. Il est dans la douleur et malgré la douleur, il veut célébrer la beauté du monde. C'est ça l'enjeu de ce texte.
0: Et c'est dans cette même période, Sylvain Piron, que saint François va recevoir les stigmates.
2: Alors cette fameuse stigmatisation, si vous voulez qu'on y vienne tout de suite,
0: bien sûr,
2: c'est un épisode indiscutable, c'est-à-dire que des marques sont apparues dans son corps. Après son décès, le corps a été exposé pendant une journée, et après on a refermé le sarcophage, mais pendant cette journée-là, la population d'Assise a pu voir, et quelques années plus tard, pour témoigner de la réalité des stigmates, on demandera à des témoins de raconter ce qu'ils ont vu, et plusieurs, on a je crois une douzaine de témoignages, l'un d'entre eux dit: je n'y croyais pas, donc j'ai touché pour vérifier. Hein, pour ce qui veut bien dire que c'était quelque chose de difficile à accepter, difficile à croire, et il y aura beaucoup de doutes sur le sujet. Mais donc ce ne sont pas des plaies simples, ce sont des excroissances de chair qui prennent la forme des clous sur les pieds et les mains, hein, les clous de la crucifixion. Et quand on regarde, juste pour résumer, c'est pas le Jésus historique crucifié qui compte, c'est l'image, la fameuse image de Saint Damien devant laquelle François a longtemps prié. C'est cette image-là qui est inscrite en lui, et alors pas d'une façon que je ne veux pas expliquer. Mais la force de son imagination a permis que dans son corps apparaissent les marques qu'il voyait dans le corps de Jésus. Et ce qui est alors un miracle absolument unique, exceptionnel, bien sûr, on l'a interprété après coup comme le signe d'une parfaite conformité de François à Jésus jusque dans sa mort. Sauf que là, dans son cas, ça intervient 2 ans avant le décès, donc c'est aussi autre chose. Mais je crois qu'il y a aussi là une façon de résoudre la tension qui est présente très fortement chez lui. Donc François n'est pas un rebelle face à l'Église, hein, il veut, et il le déclare souvent, il dit: je veux obéir au pape, au prêtre, je veux être soumis, je veux être humble, et en même temps il veut toujours maintenir sa vocation, il dit: mon projet c'est celui de vivre selon l'Évangile, ne m'en empêchez pas. Et donc c'est cette tension là au fond qui se résout dans cette stigmatisation, qui démontre, oui, à la fois non seulement il est totalement conforme à Jésus, mais il souffre dans sa chair les contradictions, les oppositions qu'il reçoit. Il faut bien entendre que s'il est stigmatisé, c'est bien qu'il a été crucifié. S'il a été crucifié, c'est qu'il y a bien des ennemis, qu'il y a bien des forces qui s'opposent à lui. Et ces forces, c'est justement l'Église qui essaye d'empêcher son mouvement de suivre le projet initial qui était de vivre selon la perfection évangélique, et qui essaye de faire de ce mouvement franciscain un appui dans un programme d'encadrement du peuple chrétien par la prédication, la confession, et donc de transformer ce mouvement en un mouvement strictement religieux, classique, qui perdrait cette dimension-là.
0: En tous les cas, dans votre ouvrage, vous ne remettez pas en question la réalité des stigmates, mais en décrivant donc que ce ne sont pas, encore une fois, des plaies, mais c'est quelque chose d'un autre ordre. En même temps, Sylvain Piron, on comprend pourquoi, après avoir reçu ces stigmates, on a commencé à donner à François le nom d'Alter Christus, c'est-à-dire l'autre Christ.
2: Oui, alors ça, ce thème-là donc sera développé après son décès, au milieu du XIIIe siècle. Les prédicateurs, les théologiens franciscains, Bonaventure en particulier, reprendront ce thème. Donc François est un autre Christ qui ouvre une nouvelle période dans l'histoire de l'Église. Ça va très très loin. De penser, c'est avec François, on ouvre. Alors c'est, quand on conjoint cela avec les perspectives de Joachim de Fiore, on dit on rentre dans l'âge de l'esprit. C'est François qui ouvre le nouvel âge final de l'Église qui permettra l'accomplissement parfait du programme évangélique sur terre, qui avait été annoncé par Jésus, mais qui a dû passer par différentes étapes avant de pouvoir se réaliser. Donc il y a une vision, François permet une vision historique pour ses disciples, ça c'est un premier point. Mais globalement, pour nous, on peut dire oui, effectivement, ce qui est extraordinaire chez François, c'est la volonté d'un simple fidèle, chrétien, sans qualification particulière, sans savoir, sans érudition, etc., de reproduire à l'identique la vie de Jésus. Et c'est cette chose-là qui fait qu'il peut aujourd'hui être un modèle pour tout le monde. On comprend instantanément qu'est-ce que ça veut dire, vivre selon toutes ces règles, et à la lettre. Donc ça va très loin. Quand Jésus dit « ne vous souciez pas du lendemain », François dit « ne mettons pas les légumes secs à tremper de la veille pour le lendemain, mais du matin pour le soir ». Voilà, ça va jusque-là. Il y a une sorte d'obéissance littérale qui est parfois un peu exagérée, mais qui implique un engagement absolument constant, et que tout ce qu'on fait doit être conforme à l'Évangile.
0: Sylvain Piron, vous parlez des tensions qui existaient entre le modèle de vie proposé par François et certaines autorités religieuses. Il n'empêche, il est canonisé à peine 2 ans après sa mort. Donc il y a quand même une reconnaissance de la figure de sainteté qu'il était.
2: Alors, bon, il faudra très vite nuancer cette appréciation. C'est-à-dire que, d'une part, la ville d'Assise veut son saint, et on voit, c'est même C'est un petit peu macabre, mais dans les derniers mois et semaines de la vie de François, on voit que la ville veut vraiment avoir son saint. Il est enfermé dans le palais de l'église de l'évêque d'Assise. On attend avec impatience qu'il trépasse pour qu'il puisse commencer à faire des miracles et guérir tout le monde. Vraiment, il y a une attente de la ville d'avoir un saint qui va faire de la ville d'Assise une ville particulièrement sainte. Premier point. Et deuxième point, le fameux Grégoire IX, en réalité, utilise la dévotion pour François qui se répand parce que ça a été un exemple. Enfin, il a beaucoup voyagé. Ses disciples voyagent à travers l'Italie, à travers l'Europe. Donc, il a une grosse réputation qui se répand déjà. Mais pour le pape, c'est canoniser François au début de son conflit contre l'empereur Frédéric II. Donc, c'est aussi un geste politique de la canonisation, la construction d'une grande basilique. La grande basilique pour justement accueillir ce saint exceptionnel, c'est totalement à l'opposé de tout ce que voulait François, qui jusqu'au bout demandait aux frères de ne pas construire de maisons de pierre et de vivre dans des cabanes en terre et en bois. Et le pape veut une immense basilique et il confie donc à justement frère Élie le soin d'organiser cette construction. Donc ça veut dire que la canonisation, certes, elle vient vite, mais elle va aux antipodes du projet initial de François.
0: Mais il y a quand même une forme de reconnaissance. Une reconnaissance plus moderne aura lieu, bien plus proche de nous. C'est évidemment pour la première fois le choix par un souverain pontife du nom de François, qui était très significatif. Et j'en reviens pour terminer cette émission, Sylvain Piron, à votre introduction. Et je vais juste vous citer. En ces temps de guerre, de dévastation écologique, de surconsommation et d'avidité financière, le message de paix et d'humilité de François, de détachement à l'égard des biens matériels, d'affection pour les animaux et les arbres et de respect de toutes choses, a de bonnes raisons de résonner plus fortement encore. Je crois que par ces mots, en fait, vous rejoignez le pape François qui, à mon avis, avait bien vu cela aussi. Qu'en pensez-vous?
2: Absolument, absolument. Pour lui, le choix du nom de François était lié à la fois à la question de la... Enfin, il l'a dit, hein, dans ses premières semaines de pontificat, à la fois à la pauvreté, à la question écologique et à la question de la paix. Et donc, je pense qu'il avait très bien compris les trois aspects principaux. Et je pense, moi, ce que j'essaye de dire, c'est que, alors certes, les déclarations du pape François ont eu un effet énorme, j'ai l'impression, hein, sur l'ensemble, enfin, je ne vais pas étudier ça, mais il me semble que l'ensemble de l'Église a été vraiment secoué par ces déclarations pour s'intéresser enfin à ces questions. Mais je veux dire, plus généralement, pour toute personne, chrétienne ou non chrétienne, le modèle de François, le discours, le projet de François est une inspiration pour répondre aux crises, enfin, aux difficultés contemporaines. Et je pense que si on veut suivre vraiment sérieusement sa voie, hein, ce qui est une très bonne voie, ça invite à des choix assez radicaux dans les modes de vie, dans les refus de certaines choses, de certaines pratiques et l'engagement, envers d'autres pratiques.
0: Et c'est pourquoi votre livre, et je vous cite, ne se présente pas comme un simple essai historique, même s'il l'est, et de manière extrêmement sérieuse. Hein, on peut voir toutes les notes en bas de page et combien vous suivez avec attention tous les parcours et les déplacements et comment vous comparez les uns aux autres les différentes sources sur François. Mais il est encore plus que ça. Il voudrait inviter à réfléchir à l'actualité que peut avoir aujourd'hui la proposition franciscaine dans un monde désenchanté. C'est vraiment à cette interrogation que j'invite nos auditeurs en se procurant votre livre, publié cette année 2026 aux éditions La Tempête, François et ses frères. Sylvain Piron, merci beaucoup de nous avoir parlé de cette figure immense à l'occasion des 800 ans de sa mort. Merci Sylvain Piron.
2: Merci beaucoup à vous pour vos questions et votre écoute. Merci.

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0: Printemps de l'an 1206. L'air est doux, des hirondelles strient l'azur, et la rumeur dévale la colline d'Assise plus vite qu'une balle de son. Les commentaires des commères vont bon train dans les échoppes.
1: Le signor Bernardone, le drapier, vous ne savez pas ce qu'il a fait ? Il a assigné son propre fils en jugement.
2: Le mignon petit François, avec son visage pâle et ses grands yeux noirs ?
3: Vous parlez d'un numéro, celui-là, un fêtard. Pendant des années, ce noceur et sa bande de bons à rien nous ont réveillés chaque nuit en chantant sous nos fenêtres. Il donne des cheveux blancs à sa mère, la bonne dame Pica, votre mignon petit François.
4: Oui, mais plus pour les mêmes raisons. Il a bien changé.
3: Oui, on dit que l'année qu'il a passée dans les geôles de Pérouse, après la défaite de Colestrada, lui aurait mis du plomb dans la cervelle. Mais moi, je crois qu'elle lui a enlevé le peu de raison qu'il avait.
5: Il se promène maintenant déguisé en mendiant.
3: On dirait un épouvantail en vadrouille.
1: Et vous savez la meilleure ? Oh, c'est horrible, dégoûtant. Oh, je ne sais pas si j'ose.
5: Si, si, parlez vite.
1: On dit que... il aurait embrassé un lépreux.
4: Non !
6: Oh ! Bon !
1: Oui, un lépreux croisé sur le chemin de San Lazaro. Il serait descendu de cheval et l'aurait embrassé. Sur la bouche.
3: Ah, mais c'est répugnant ! Il était donc ivre ?
1: Non, il ne boit plus. Il l'aurait embrassé et lui aurait donné sa bourse. Depuis, il visite les lépreux chaque semaine. Et il rentre en chantant.
4: Ça, pour chanter, il chante bien, le pastoureau. Je l'écoute souvent en longeant l'église Saint-Damien. Vous savez, cette ruine qu'il a décidé de rebâtir.
1: Oui, il paraît que le crucifix de Saint-Damien lui aurait parlé. Répare ma maison qui tombe en ruine.
3: Si les crucifix lui causent à 25 ans, il mourra en se prenant pour le Christ en croix.
0: Elles s'esclaffent, les commères. Mais elles ignorent pourtant qu'elles viennent de prophétiser. François mourra 20 ans plus tard, le 3 octobre 1226, les stigmates de la passion de Jésus-Christ inscrits dans sa chair.
3: Mais pourquoi son père veut-il donc l'assigner en justice ?
0: Demande Sylvia la poissonnière.
1: Pour financer la reconstruction de Saint-Damien, Francesco est allé faucher le meilleur drap au magasin paternel. Il a enfourché le plus beau cheval et est allé vendre l'étoffe et la monture au marché de Foligno.
0: Elles sont maintenant une dizaine dans les chopes de la poissonnière, insensibles au relent des rascasses.
1: Le signor, furieux, a pris le maraudant. Avec quelques amis, il a galopé jusqu'à Saint-Damien. Ils ont eu beau fouiller l'église, ils n'ont rien trouvé, ni le garçon, ni l'argent. Le filou s'était caché dans une grotte voisine. Il y est resté un mois en mangeant des racines.
3: Jusqu'à ce soir de mars, souvenez-vous, où un jeune mendiant pénètre sur la place de notre église Saint-Ruffin, en haillons. Des garnements lui lancent des pierres en criant « Piazzo, piazzo, le fou, le fou !» Des jeunes, attablés aux tavernes, le raillent. La maison de Bernardone n'est pas loin. La rumeur de l'esclandre alerte le drapier. Il jette un œil par la fenêtre. Que voit-il ? Ce gueux qu'on moque, cet échalas décharné au regard fiévreux, couvert de boue, un filet de sang à la bouche, qui répète au milieu des quolibets « Soyez bénis, vous qui moquez, soyez bénis !» C'est son fils ! Enragé, il se rue vers lui, l'attrape par le collet, le ramène à la maison et l'enferme dans sa cave.
0: Cette spectaculaire manifestation de l'esprit angélique de François lui avait valu un mois de cachot. Mais rien n'y fait. Privation, rosset, supplication, le Francesco demeure inflexible. Il ne veut pas rendre l'argent. Là-dessus, sa pauvre mère profita un jour d'une absence de son mari pour le libérer. Fou furieux, Bernardone assigna son fils en justice.
3: Moi, je le comprends un peu, le signor. Son fils fugue, embrasse les lépreux, soutient entendre des voix célestes, refuse de prendre le commerce paternel, pille son magasin pour reconstruire des ruines et vit comme un mendiant se faisant traiter de fou. Ça fait beaucoup pour un seul homme.
1: Les consuls ont fait convoquer François l'autre jour par le crieur public. mais il a refusé de comparaître. Il a dit « Je ne relève pas de la justice des hommes, j'ai donné ma vie à Dieu, seul Dieu peut me juger. »
3: C'est donc l'évêque qui va rendre la justice et qui va trancher entre le père et le fils.
4: Quand ça, Dame Sylvia ?
3: Ce matin même, devant l'évêché. Il ne faut surtout pas manquer ça. Pressons-nous, courons vite.
0: Dame Sylvia couvre son étal précipitamment. L'essaim de commerce se dirige dans un bourdonnement de conciliabules vers la grande place Sainte-Marie-Majeure. La foule s'agglutine déjà, colorée, bavarde, devant le palais épiscopal. Un soleil clair frappe les pierres blanches. Chacun observe les protagonistes campés sous le dais dans des postures dignes du peintre Giotto. À droite, le père Bernard

0: Elle se lève.
1: Arrête les bavardages d'un geste de la main. Il prend la parole d'une voix grave et ample.
2: Signor Bernardone, quel est le motif de cette assignation ?
1: Le signor grogne, rouge de colère, humilié de voir ainsi son linge sale étalé en public.
3: Non seulement il me ruine, mais il me fait honte.
1: Bernardone n'ose pas dire mon fils. Il le montre du doigt, sans le regarder.
3: Seigneur évêque, qu'il me rende mon bien ! Expulse ce fils indigne qui croit entendre des messages du ciel et qui me ruine !
2: N'as-tu aucune compassion envers le fruit de ta propre chair ?
1: Demande l'évêque.
3: Non ! S'il poursuit dans cette voie insensée !
1: Rugit Bernardone.
3: Je lui épargne le reniement s'il renonce à ses projets fous, s'il revient à la maison et reprend les affaires avec moi, docilement, comme un vrai fils et un bon chrétien.
1: L'évêque se tourne vers le garçon.
2: Que réponds-tu, François, à cette proposition de ton père à qui tu dois soumission et respect ?
4: Soumission et respect, mais point obéissance, Seigneur évêque. Je suis un homme libre et Dieu est mon seul maître. C'est à lui seul que je dois obéir.
2: François, il n'est point d'obéissance sans justice.
1: Reprend l'évêque.
2: Tu ne pourras suivre le chemin auquel Dieu t'appelle que si tu règles tes dettes ici-bas en toute équité. Veux-tu rendre à ton père le bien que tu lui as emprunté sans son accord ?
1: On entend une hirondelle voler. Plus personne ne bouge, ni ne respire. Soudain, François rompt la pause. Il s'approche de son père et lui tend la bourse qu'il tient en main. Celui-ci la happe d'un geste vif, les yeux baissés. François le fixe avec déchirement. Bernardone semble soudain très vieux. Il accroche le regard de son enfant. Les gens se hausse sur la pointe des pieds, essayant de déchiffrer l'échange silencieux. Allez, reviens mon petit, on oublie tout, on efface tout, implore le regard du père. Je ne peux pas, papa, répondent les yeux du fils. Tendres et douloureux. Je ne peux pas. Ma voix est à l'opposé de ce que tu souhaites pour moi. Ne sois pas un obstacle à la volonté de Dieu, je t'en prie. Reste avec nous, tu seras riche. Je te lègue tout, nous vieillirons ensemble, supplie le père, désespéré. « Adieu, papa !» murmure silencieusement François, en baissant les yeux pour protéger sa décision. Le garçon se redresse soudain, quitte l'ombre du dais, pénètre dans l'arène de soleil et lance à l'évêque
4: « Oui, je vais tout lui rendre. Monseigneur et vous tous, soyez-en témoins. Tout, je vais tout rendre à mon père. » Excepté la vie que je tiens de Dieu.
1: D'un geste vif, François retire son manteau boueux et le lance aux pieds de son père, interloqué. Puis, il délace son surcot lacéré, quitte ses chausses trouées, jette ses hardes. Le père suffoque. La foule applaudit, ponctue chaque envoi d'un magistral qui doit résonner jusqu'en Espagne. Le fils prodigue interrompt les vivas. Il montre Bernardone.
4: Écoutez-moi bien, vous tous,
1: s'écrie-t-il.
4: Jusqu'ici, j'ai appelé cet homme mon père.
1: Sa voix s'étrangle soudain à ce mot. Il ferme les yeux un instant,

0: comme s'il demandait à Dieu la force de poursuivre cet épuisant bras de fer.
1: Cet homme veut me renier, à sa guise. Il n'est plus mon père. Je lui rends tout ce qui lui appartient. Nous sommes quittes. Me voici nu, comme au premier jour de ma naissance, prêt à commencer une nouvelle vie. Désormais, je n'ai qu'un seul père. Notre Père, qui êtes aux cieux.
0: La foule est muette. François fait alors glisser sa tunique. Il est nu. Le soleil d'avril frappe son corps laiteux. Le seul tissu qui protège sa pudeur est un cilice de crin, une ceinture de pénitence. Bernardone, blanc comme un sueur, demeure figé. Derrière lui, Dame Pica, la mère de François, pleure en silence, soutenue par l'une de ses cousines. Elle a compris. Elle sait qu'il ne reviendra pas et qu'un autre amour, dévorant, le happe pour toujours et le consume. L'évêque s'adresse à François sans avoir besoin d'élever la voix. Ses paroles résonnent contre les façades.
2: Tu veux suivre nu, le Christ nu ? Tu choisis une voie rude, mon fils. Ne l'emprunte pas seul, ou tu t'égareras dans les ravines de l'orgueil. Garde l'humilité du Fils de l'Église que tu as choisi d'être aux yeux de tous.
0: Monsignore Guido descend du trône.
3: Mon enfant.
0: À l'ébahissement général, il ôte lui aussi son manteau. Il en couvre François. Puis, il ouvre les bras et serre contre lui ce corps tremblant. Pressent-il que ce jeune homme bouleversera la vie de l'Église et du monde ? Peut-être, murmure-t-il, c'est l'Église qui te prend sur son cœur. Elle sera ta mère, puisque tu n'as plus de père. Mais l'histoire ne le dit pas. Le jardinier de l'évêché apporte une vieille souquenille. L'évêque aide le jeune homme à s'en revêtir. La foule se disperse, lentement, en silence. Sur la grande place, il n'y a plus que Bernardone, prostré. Les yeux fixés à terre, une bourse à la main, un tas de hardes à ses pieds, écrasé de honte et de chagrin. Assise vient d'assister à la naissance de Saint-François.

C'était Dieu dans l'histoire, consacré aujourd'hui à l'une des figures majeures du christianisme, Saint François d'Assise, le Poverello, célébré le 4 octobre.

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2: Et on écoute le groupe chrétien français Sens Unique avec cette chanson sobrement intitulée « Merci ».

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1: Bonjour et bienvenue, je suis très heureux de vous retrouver ce matin après ce week-end prolongé. J'espère que vous avez pris soin de vous, que vous vous êtes bien reposé. Deux événements ont retenu mon attention ce week-end. Déjà à Bourges, cette fête illégale, 17 à 40 000 personnes réunies sur un terrain militaire sans autorisation, sans aucune concertation avec les collectivités locales. Et puis à moins de 100 km de Bourges, le sanctuaire de Pellevoisin dans l'Indre, un grand rassemblement là aussi, mais un tout autre décor puisque c'était 1500 chefs, guides et scouts d'Europe réunis pour leur journée nationale. Le niveau sonore était moins puissant, sans doute on pouvait y voir un esprit de service et de transmission, de respect des personnes hébergeant le rassemblement aussi. Entre ces deux événements, mon choix est assez vite fait. Je préfère largement Pellevoisin à Bourges. Non par nostalgie d'un scoutisme idéalisé ou par rejet dogmatique des teufeurs, plutôt parce qu'il me semble deviner dans le rassemblement de Pellevoisin quelque chose de plus solide, de plus durable. Une jeunesse qui ne cherche pas seulement à s'affranchir des cadres, mais à habiter le monde, à le construire et à le transmettre. Si vous avez un jour fait du scoutisme, vous vous rappelez sûrement de ces quelques mots prononcés un soir d'été au soleil couchant. Sur mon honneur et avec la grâce de Dieu, je m'engage à servir de mon mieux Dieu, l'Église et la patrie, à aider mon prochain en toutes circonstances et à observer la loi scout. Loi scout qui rappelle que nous sommes faits pour servir et sauver notre prochain. Voilà un beau programme pour cette nouvelle semaine. Soyez les bienvenus dans la matinale de RCF Notre-Dame. Il est 6h30. Et Clara Bévilacqua est avec nous pour débuter cette semaine. Bonjour Clara.
2: Bonjour Pierre-Hugues.
1: À la une ce matin, un possible déblocage du détroit d'Ormuz.
2: Oui, c'est ce qu'annonce Donald Trump avec son opération Projet Liberté. Selon le président américain, la marine va escorter des navires de pays qui n'ont rien à voir avec le conflit au Moyen-Orient. Des destroyers, lance-missiles, plus d'une centaine d'avions et hélicoptères et 15 000 soldats annoncés par Washington. Réaction de l'Iran qui assure que toute interférence américaine dans le détroit d'Ormuz sera considérée comme une violation du cessez-le-feu en vigueur depuis près d'un mois. Le chef de la diplomatie américaine, Marco Rubio, lui confirme de son côté qu'il va se rendre dans les prochains jours, jeudi et vendredi, à Rome et au Vatican. Déplacement pour rencontrer le pape et tenter d'apaiser les tensions après les virulentes critiques de Donald Trump à l'encontre de Léon XIV, en particulier sur sa rhétorique vis-à-vis de la guerre au Moyen-Orient.
1: Que peut-on attendre de la visite de Marco Rubio au Vatican? Débat spécial à partir de 9h10 sur cette antenne. Et conséquence de cette guerre, la flambée du prix du carburant, Clara.
2: Oui, les travailleurs grands rouleurs vont pouvoir demander leur indemnité carburant à partir du 27 mai. On l'a appris hier, une aide de 50 euros en moyenne qui s'adresse aux travailleurs qui touchent moins de 16 000 euros par an et qui vivent à plus de 15 km de leur travail. Le formulaire sera disponible sur impots.gouv.fr. Mais le gouvernement veut aussi demander des efforts aux distributeurs de carburant. Le ministre de l'économie, Roland Lescure, les reçoit ce matin à Bercy. Les compagnies aériennes, elles, seront reçues par le gouvernement mercredi.
1: Dans le Cher, près de Bourges, la fête est finie.
2: Et les milliers de teufeurs rassemblés ce week-end sur un terrain militaire ont commencé à partir entourés, même cernés par les gendarmes qui ont pour ordre de contrôler tous les véhicules. 20 000 participants recensés, 2 000 verbalisés, rien qu'hier. Le ministre de l'Intérieur, Laurent Nunez, dit vouloir réprimer plus durement ces technivals sauvages avec des amendes systématiques, 135 euros pour participation à une manifestation interdite. À partir d'aujourd'hui, tous les étudiants vont pouvoir manger pour 1 euro dans les restaurants universitaires du Crous. Jusqu'à maintenant, ce tarif était réservé aux boursiers. Pour les autres, c'était 3,30 euros. C'était l'une des promesses du Premier ministre socialiste afin de faire passer le dernier budget.
1: Et Clara, les nuages dominent sur l'ensemble du pays.
2: Oui, avec eux, la pluie et même de l'orage. De violentes averses sont attendues toute la journée sur l'ensemble du territoire. Elles seront légèrement plus faibles dans l'extrême est. Une pluie qui fait chuter les températures et elles ne vont faire que descendre au cours de la semaine. Comptez cet après-midi 21 degrés à Lille et à Strasbourg. Il fera 20 à Paris et Rennes, 19 à Limoges, 18 à Lyon et Bordeaux et 16 degrés à Montpellier.
1: Clara, est-ce que vous connaissez l'effet papillon?
2: Non, dites-moi.
1: Vous savez ce principe qui dit que le battement d'aile d'un papillon quelque part au Cambodge peut déclencher un orage sur un autre continent? Et on va en parler avec Guillaume Mario, enfant du Mékong. Ce sera dans 10 minutes, juste après l'invité de votre rédaction. « 6h35 sur RCF Notre-Dame, une querelle spirituelle entre moines orthodoxes qui dégénère en une crise politique internationale. Oui, c'est arrivé. Direction le Mont Athos au début du XXe siècle, dans 5 minutes. Mais d'abord, comme chaque matin, Clara, on vous retrouve pour la bonne info.
2: Et si à la place de louer un livre à la bibliothèque, vous louiez une œuvre d'art, les artothèques se développent un peu partout en France. Et ce matin, on prend la direction de Strasbourg, dans la médiathèque de Strasbourg-Nordhof. Marie Cosmic, bonjour.
3: Bonjour.
2: Vous êtes chargée des collections et médiations donc de cette artothèque à Strasbourg. En quoi cela consiste réellement de pouvoir emprunter une œuvre ? On la prend, on la garde quelques jours et on la ramène ?
3: Alors, on la garde, comme ça fonctionne comme pour les livres, donc on la garde à la médiathèque de, enfin, dans le réseau des médiathèques de Strasbourg, c'est 4 semaines qu'on peut renouveler, 4 semaines de plus. Donc, on peut avoir l'œuvre 8 semaines chez soi si on est un particulier, une particulière. Si on est une collectivité, une classe, une association, une structure du champ médical ou social, là, on peut la garder pendant 3 mois.
2: Alors, donc, c'est destiné à plusieurs publics, hein, vous venez de le dire, mais en tant que particulier, pourquoi est-ce qu'on emprunte une œuvre ?
3: Alors pourquoi on emprunte une œuvre ? Ça peut être pour plein de raisons diverses. La première, c'est de vivre une expérience un peu particulière, puisque quand on va au musée, par exemple, on regarde une œuvre pendant... on peut s'asseoir 5 minutes, 1 heure devant, mais au bout d'un moment, le musée ferme, on doit partir. Quand on a une œuvre chez soi, on vit avec, ce qui est quand même assez particulier comme expérience. On peut la regarder sous différents angles, à différents moments de la journée, et on la voit dans un contexte différent. On la voit chez soi, on la voit chez des amis, on la voit... on peut la revoir ailleurs. Une personne me disait hier, chez mon amie, j'ai vu une œuvre que j'avais déjà empruntée et elle est venue emprunter l'autre œuvre de la même série. Donc, c'est vraiment une expérience qu'on peut vivre, enfin, des expériences qu'on ne peut vivre que en empruntant des œuvres d'art. Il y a des œuvres, on a une œuvre à l'artothèque qui change de couleur en fonction de la température. Oh. Une œuvre du collectif Superterrain. Et par exemple, là, pour voir la température qui change, on ne peut pas la voir au fil de la journée.
2: C'est
3: plus dur de
2: la
3: voir. Voilà, on s'en rend. Alors que là, une personne disait, tous les soirs j'éteignais le chauffage, tous les matins je rallumais et je voyais l'œuvre changer en direct.
2: Donc il y a cette œuvre, par exemple, qui est un petit peu originale. Il y a quoi d'autre comme type d'œuvre ? Ce sont des tableaux, des sculptures ?
3: Alors, l'artothèque, c'est surtout en très très grande majorité des œuvres en deux dimensions, des dessins, des estampes et des photographies. Il y a d'autres formes, des protocoles de performance, il y a une banderole, il y a quelques formes différentes, mais la grande majorité, ce sont ces trois catégories, dessin, estampe, photographie. Dans dessin, ça va être tout ce qui est œuvre originale, donc ça peut être de la peinture, ça peut être du collage, ça peut être des œuvres avec différentes matières, avec du plastique, etc. Non, photographie, ça va être photographie numérique, argentique, collage photographique également. Et estampes, c'est tout ce qui est gravure, sérigraphie, tous les multiples, tout ce qui est de l'ordre de l'impression.
2: C'est assez varié finalement. Est-ce qu'il y a des petites préférées ?
3: Est-ce qu'il y a des petites préférées ? Il y a une œuvre que j'aime bien d'un artiste qui s'appelle... c'est un dessin au stylo bille et au feutre qui représente une ville imaginaire, une ville rêvée vue du ciel. Et on se sent un peu perdu dans cette ville qui déborde de la feuille. L'image est remplie de gratte-ciel rouge, bleu, vert, mauve, avec beaucoup de détails, avec le quadrillage des fenêtres, les antennes sur les toits, les voitures minuscules, et au milieu d'une ville qui paraît immense. Mais c'est une œuvre qui fait 24 cm de haut et 35 cm de large, donc assez petite, ce qui fait que de loin, on a l'impression de regarder des motifs abstraits et très colorés. Et c'est uniquement en s'approchant qu'on comprend ce que l'on voit. Et j'aime bien les œuvres comme ça qui doivent être regardées un peu de différentes manières pour voir différentes choses.
2: Et ce dispositif de location d'œuvres d'art, c'est payant, c'est gratuit ?
3: Alors c'est gratuit depuis janvier 2026. Toutes les médiathèques de Strasbourg et Eurométropole sont passées à la gratuité. Donc à l'artothèque, il suffit d'avoir une carte passerelle, qui est donc la carte du réseau des médiathèques Strasbourg et Eurométropole. Et il faut transmettre une attestation d'assurance responsabilité civile pour emprunter à l'artothèque. Mais il n'y a pas besoin de payer en plus.
2: Et alors ça marche ? On emprunte beaucoup d'œuvres d'art ?
3: Oui, ça marche bien. En moyenne, il y a environ 9 œuvres qui sont empruntées par jour. Donc c'est une moyenne parce qu'il y a des jours où on a beaucoup plus, sachant que les collectivités peuvent emprunter jusqu'à 15 œuvres. Et parfois, il y en a moins, donc, mais en moyenne, 9 par jour. Et il y a à peu plus de 1200 œuvres, à peu près presque 1300 œuvres dans la collection à l'heure actuelle.
2: Ouais, donc ça représente une très belle collection donc, et que vous proposez à la location. Merci beaucoup Marie Cosmic, vous êtes chargée donc de ces collections, et médiations de l'Artothèque dans la médiathèque de Strasbourg Nordhof. Merci beaucoup d'avoir pris le temps de répondre à nos questions.
1: Et merci à vous Clara Bévilacqua. On vous retrouve dans 5 minutes pour le Saint du jour.
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1: 6h40 sur RCF Notre-Dame, direction le Mont Athos, cette mystérieuse république de moines en Grèce. Une querelle théologique née au début du XXe siècle va dépasser largement le cadre spirituel pour devenir une affaire politique internationale. C'est une histoire absolument incroyable. L'historien Antoine Nivière est l'invité aujourd'hui de Xavier Accard dans À l'école de la prière. Son livre Les glorificateurs du nom revient sur cet épisode méconnu. Je vous propose d'écouter un extrait où Antoine Nivière raconte comment une simple controverse entre moines a pris une ampleur inattendue.
5: La querelle onomatodoxe, elle éclate dans un lieu particulièrement sensible, qui est le Mont Athos, au début du XXe siècle. Nous sommes en pleine guerre des Balkans, c'est la remise en question de la domination ottomane dans la région. La Grèce prend possession du Mont Athos, qui jusqu'à présent faisait partie de l'Empire ottoman. Cette présence très forte, je le disais tout à l'heure, de cette communauté monastique russe sur le Mont Athos ne fait pas forcément plaisir à tous les milieux à Athènes, milieu grec, disons, qui sont inquiets de cette montée en puissance non seulement quantitative, mais aussi matérielle.
1: Voilà, vous écoutiez un extrait de cette émission À l'école de la prière, Antoine Nivière au micro de Xavier Accard. Émission à retrouver en intégralité dès à présent sur notre site rcf.fr. Vous pourrez aussi l'écouter en direct à 15h et 22h45. À suivre, la chronique d'Enfants du Mékong. Guillaume Mario sera avec nous. On va parler d'un effet chanté par Benabar. Vous avez sûrement cette musique en tête. L'effet papillon, on va en parler donc avec lui. L'occasion d'évoquer le détroit d'Ormuz.
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1: RCF Notre-Dame, il est 6h44 à suivre. Le Saint du jour avec Clara, nous parlerons de Saint-Sylvain de Gaza et de Saint-Grégoire l'Illuminateur notamment. Mais d'abord, loin des yeux, près du cœur, nous retrouvons Guillaume Mario, le directeur général adjoint d'Enfants du Mékong. Bonjour Guillaume.
9: Bonjour Pierre-Hugues.
1: On entend souvent parler, Guillaume, de l'effet papillon, mais concrètement, qu'est-ce que cela veut dire ?
9: Oui, alors je ne vais pas vous chanter la chanson de Benabar, Pierre-Hugues, mais effectivement, vous connaissez l'effet papillon. C'est une théorie développée par un chercheur américain, Edward Lorenz. Alors c'est très simple à comprendre. Il dit qu'une toute petite perturbation peut provoquer des conséquences énormes et imprévisibles à l'autre bout du monde. D'où cette image de l'aile de papillon quelque part qui pourrait, à terme, déclencher une tempête ailleurs. Ce que ça dit surtout, c'est que notre monde est profondément interconnecté. Tout est lié et une petite cause peut produire d'énormes effets.
1: Alors Guillaume, est-ce que vous avez peut-être un exemple concret pour bien comprendre ce matin ?
9: Oui, on entend tous parler ces derniers temps du détroit d'Ormuz. Ce passage ne fait que quelques kilomètres et pourtant le blocus actuel a des conséquences dramatiques dans le monde entier. Aux Philippines, par exemple, le prix de l'essence a doublé. Et donc ça a des conséquences très lourdes pour l'économie. On voit déjà dans beaucoup de pays une inflation importante, des usines qui s'arrêtent, des tensions sociales qui vont forcément s'amplifier dans les prochaines semaines. On a donc là un exemple très concret d'effet papillon, un simple blocus d'un canal qui peut provoquer des famines, des conflits et des déséquilibres à grande échelle.
1: Quel est le lien, Guillaume Mario, avec Enfants du Mékong ?
9: En fait, on ne parle pas souvent d'effets papillons positifs, et pourtant, je vous l'assure, ils existent. Je pense à l'histoire de René Péchard, le fondateur d'Enfants du Mékong. En 1958, il croise sur son chemin deux enfants qui mendient sur un trottoir. Il décide de les aider, de les nourrir, de les envoyer sur le banc de l'école. Cet élan du cœur est pour moi un effet papillon fantastique. À aucun moment, il n'imagine que ce simple geste va, en quelques décennies, sauver des centaines de milliers d'enfants. Je pense aussi à Chan Lo, ancien filleul d'Enfants du Mékong, qui a créé un système de purification d'eau et qui permet aujourd'hui à des millions de personnes, en Asie comme en Afrique, de boire de l'eau potable à moindre coût. Donc en fait, cette histoire, cet effet papillon nous rappelle quelque chose de très simple, c'est que nous sous-estimons souvent l'impact ou la fécondité de nos actions, alors qu'elles peuvent, en réalité, changer beaucoup plus que ce qu'on imagine.
1: Merci beaucoup, Guillaume Mario. On va vous retrouver sur le site internet d'Enfants du Mékong. Rendez-vous sur enfantsdumékong.com. Enfin, c'est au pluriel. À suivre la prière du matin, dans 3 minutes, sur RCF Notre-Dame. Mais d'abord, le saint du jour, Clara, vous êtes avec nous. Et en ce 4 mai, nous fêtons les Sylvains et les Florians.
2: Oui, et destin tragique pour saint Florian. Cet ancien officier retiré en Autriche a été arrêté et noyé dans la rivière Elbe. C'était en 304 pour avoir secouru des chrétiens empoisonnés.
1: Emprisonnés, pardon.
2: Oui, c'est mieux. Ce qui lui a valu de devenir le protecteur de l'Autriche où son culte est resté très vivant.
1: Nous partons à Gaza. Saint Sylvain était évêque de Gaza.
2: Oui, mort en martyr au 4e siècle. Saint Sylvain vivait à Gaza sous le règne de Dioclétien. C'était un homme doux et pacifique. Il a servi l'Église comme prêtre pendant de longues années. Il était condamné aux mines. On lui arrache un œil. Ses pieds furent brûlés au fer rouge. Et finalement décapité avec 39 de ses compagnons.
1: Les histoires des saints du jour, c'est souvent des martyrs, donc c'est pas toujours facile à vivre. Nous fêtons encore un saint du 4e siècle, Saint Grégoire l'Illuminateur, apôtre de l'Arménie.
2: Oui, alors lui, il était membre de la famille royale, cousin et conseiller du roi qui ignorait que Grégoire était secrètement chrétien. Et quand il l'apprend, il le met pendant 15 longues années en prison.
1: Décidément, pour devenir saint, il faut passer par la case prison, à peu près certainement.
2: Mais le roi tombe gravement malade. Alors, il fait appel à Grégoire, qui le guérit. Alors il se convertit, ce roi, il fut baptisé, lui et toute sa cour, et c'est comme ça que le christianisme devient religion d'État en Arménie. C'était 3/4 siècle avant de l'être dans l'Empire romain. Les Arméniens l'appellent Grégoire l'Illuminateur, Pierre-Hugues, pour les avoir tirés des ténèbres et conduits à la lumière du Christ.
1: Mais oui, je me suis demandé ce matin, d'ailleurs, Clara, pourquoi on l'appelait Saint Grégoire l'Illuminateur. Pour trouver l'explication, j'ai été lire la lettre apostolique de Saint Jean-Paul II à l'occasion du 700e anniversaire du baptême du peuple arménien. Oui, ce matin, à 5h15, j'ai de saintes lectures et de saines lectures. Cette lettre apostolique a été écrite en 2001 et le titre d'illuminateur donné à Saint Grégoire, Clara, souligne une double dimension. Sachez-le, d'une part, il renvoie au sens chrétien du mot illumination. Par le baptême, on passe des ténèbres à la lumière du Christ, lumière qui éclaire notre vocation et donne sens à notre mission dans le monde. Mais dans le cas de Saint Grégoire l'illuminateur, il faut aussi aller puiser dans la tradition arménienne. Ce terme illuminateur dépasse le seul cadre spirituel. Il évoque aussi la diffusion du savoir et de la culture, notamment à travers l'enseignement des moines qui ont prolongé l'œuvre d'évangélisation de Saint Grégoire. Ainsi, Saint Grégoire est à la fois celui qui éclaire les âmes par la foi, mais aussi celui qui contribue à faire rayonner une culture nourrie par l'évangile.
2: Mais c'est vous qui allez faire le saint du jour maintenant, Pierre-Hugues,
1: non ? Mais non, mais voyez, on se complète, Clara. Et moi, pendant que vous vous préparez le saint du jour, bah moi je lis la lettre apostolique de Saint Jean-Paul II à l'occasion du 1700e anniversaire du baptême du peuple arménien. Voilà, écrite en 2001. C'est vraiment passionnant. Moi, je vous conseille de la lire. Mais continuez toutefois à nous écouter, puisqu'à suivre la prière du matin. Clara, on vous retrouve dans 10 minutes pour les informations, pour le journal. Et puis Madeleine Vatel sera avec nous pour le point de vue. On va parler du bonheur avec elle.

0: En ce temps-là, Jésus disait à ses disciples : « Celui qui reçoit mes commandements et les garde, c'est celui-là qui m'aime. Et celui qui m'aime sera aimé de mon Père. Moi aussi je l'aimerai et je me manifesterai à lui. » Jude, non pas Judas l'Iscariote, lui demanda : « Seigneur, que se passe-t-il ? Est-ce à nous que tu vas te manifester et non pas au monde ?» Jésus lui répondit : « Si quelqu'un m'aime, il gardera ma parole. Mon Père l'aimera, nous viendrons vers lui, et chez lui nous nous ferons une demeure. Celui qui ne m'aime pas ne garde pas mes paroles. Or, la parole que vous entendez n'est pas de moi. Elle est du Père qui m'a envoyé. Je vous parle ainsi tant que je demeure avec vous. Mais le Défenseur, l'Esprit Saint que le Père enverra en mon nom, lui vous enseignera tout, et il vous fera souvenir de tout ce que je vous ai dit. »
1: Et en ce lundi 4 mai, c'est le Père Ralph Schmeder qui est curé sur le diocèse de Liège qui vous propose son commentaire.
2: L'Esprit Saint vous enseignera tout, dit Jésus. De nos jours, les techniques et médias de communication sont en train de bouleverser radicalement notre vie quotidienne, que ce soit par le smartphone, Internet, les réseaux sociaux ou les médias de divertissement. De nos jours, les distances entre les hommes sont de moins en moins un obstacle à la rencontre. De plus en plus, on a l'impression que le monde devient un grand village où chacun connaît chacun, où on peut communiquer avec qui on veut. Et pourtant, une question fondamentale reste sans réponse. Est-ce que cette croissance fulgurante des moyens de communication favorise aussi la compréhension et l'entente entre les hommes ? Est-ce que nous nous entendons vraiment mieux parce que nous avons la possibilité d'échanger en très peu de temps un maximum d'informations ? Sommes-nous devenus plus intelligents parce que l'intelligence artificielle nous donne réponse à toutes nos questions ? Déjà, le fait de poser ces questions montre qu'il existe une grande différence entre la communication extérieure technique et une définition de la communication plus intérieure qui concerne d'abord les relations même avec Dieu. L'Esprit Saint vous enseignera tout, dit Jésus. Le jour de la Pentecôte, l'Esprit de Dieu a rendu les apôtres capables de dépasser les barrières de l'incompréhension et de la difficulté de communiquer. Et nous, 2000 ans plus tard ? Malgré nos prouesses techniques, nous sommes bien conscients du fait que la vraie communication, celle qui donne sens à notre vie, ne dépend pas d'abord de la technique. En regardant sans cesse des écrans, nous vivons peut-être une certaine relation avec la ou les personnes à qui nous nous adressons, mais nous coupons souvent toute relation avec les personnes qui sont juste à côté de nous et aussi avec Dieu. « Si quelqu'un m'aime, dit Jésus, il gardera ma parole, mon Père l'aimera. » Nous viendrons vers lui et chez lui, nous nous ferons une demeure. Voilà la vraie communication parfaite. Elle n'a pas besoin de technique pour donner sens à notre vie. »

Notre Père, qui es aux cieux, que ton nom soit sanctifié, que ton règne vienne, que ta volonté soit faite sur la terre comme au ciel. Donne-nous aujourd'hui notre pain de ce jour. Pardonne-nous nos offenses, comme nous pardonnons aussi à ceux qui nous ont offensés. Et ne nous laisse pas entrer en tentation, mais délivre-nous du mal. Car c'est à toi qu'appartiennent le règne, la puissance et la gloire, pour les siècles des siècles. Amen.

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3: Vous écoutez RCF Notre-Dame, il est bientôt 7h. Nous fêtons aujourd'hui Saint Grégoire l'Illuminateur. Très bon réveil sur RCF Notre-Dame. Et à la une ce matin, le projet Liberté, bientôt lancé dans le détroit d'Ormuz.
4: Oui, Donald Trump affirme que la marine américaine va escorter dès ce matin des navires bloqués depuis maintenant 2 mois dans le Golfe. Cette guerre au Moyen-Orient et les répercussions sur les prix du carburant seront à l'ordre du jour à Bercy ce matin. Roland Lescure, ministre de l'économie, reçoit les distributeurs. Ils sont encore 11 000 ce matin à la Free Party dans le Cher avec un pic de 20 000 participants pendant cette fête illégale sur un terrain militaire dans le Cher. 600 gendarmes mobilisés actuellement pour sécuriser et contrôler les abords du site. La 37e cérémonie des Molières, c'est ce soir à partir de 21h. La soirée récompense le monde du théâtre. 45 spectacles sont nommés et 19 statuettes seront remises.
3: Et si la foi chrétienne n'était pas d'abord une exigence austère, mais une invitation à la joie? Le point de vue de Madeleine Vatel dans 10 minutes, on va parler du bonheur. Une partie du trafic va-t-il reprendre dans le détroit d'Ormuz?
4: Oui, Donald Trump annonce une opération Projet Liberté pour escorter avec son armée des navires bloqués depuis 2 mois maintenant. Le président américain parle de bateaux, je cite, qui n'ont rien à voir avec le conflit au Moyen-Orient. Des destroyers lance-missiles, plus d'une centaine d'aéronefs et 15 000 soldats seront déployés selon Washington. Une annonce à laquelle a répondu Téhéran dans la foulée. Toute interférence américaine dans le détroit d'Ormuz sera considérée comme une violation du cessez-le-feu.
3: À partir du 27 mai, les grands rouleurs pourront demander leur aide de 50 euros.
4: Oui, on l'a appris hier, les demandes seront à effectuer d'ici la fin du mois sur le site impots.gouv.fr. Une indemnité carburant réservée aux plus modestes, moins de 1508 euros net par mois si vous êtes seul, moins de 3800 pour un couple avec un enfant. Il faut également faire 30 km aller-retour pour se rendre à son travail. Au-delà des aides, le gouvernement ne lâche pas son bras de fer avec les distributeurs. Le Premier ministre a de nouveau encouragé Total Energy à un plafonnement plus généreux des prix à la pompe pour redistribuer les profits, dit-il. Le ministre de l'économie, Roland Lescure, lui, reçoit ce matin les distributeurs de carburant à Bercy. Le gouvernement recevra les compagnies aériennes mercredi.
3: Il l'a officialisé hier. Jean-Luc Mélenchon est candidat pour la présidentielle 2027.
4: Le leader de la France insoumise à 74 ans, c'est sa 4e candidature. Nous, c'est carré, il y a une équipe, un programme et un seul candidat, a dit ce dimanche soir Jean-Luc Mélenchon. Le chef de file estime que le Rassemblement National sera son principal adversaire. Alors que les teufeurs commencent à quitter la Free Party près de Bourges, qui a rassemblé plus de 20 000 personnes illégalement, le ministre de l'Intérieur, Laurent Nunez, annonce vouloir réprimer plus durement ces rassemblements. 2 000 amendes de 135 euros ont été distribuées hier pour participation à une manifestation interdite. Et ces verbalisations se poursuivent ce matin, alors que les fêtards continuent d'évacuer les lieux. Il serait encore environ 10 000 sur place. La ministre de la Culture, Catherine Pégard, veut une accélération des réformes de l'audiovisuel. Elle reçoit aujourd'hui les patronnes de France Télévisions et de Radio France. Au moment de la parution du rapport Allonc, près de 400 pages pour sauver l'audiovisuel, selon son auteur, le député sciotiste Charles Allonc. La commission d'enquête de l'Assemblée nationale devrait rendre ce soir ou demain matin son rapport sur la neutralité et le le financement de l'audiovisuel public après 6 mois de travaux houleux. Un foyer de syndrome respiratoire aigu déclaré à bord d'un bateau de croisière dans l'Atlantique. 3 personnes sont mortes. L'OMS, l'Organisation mondiale de la santé, parle d'un possible foyer d'infection par hantavirus. C'est une maladie qui se transmet par les rongeurs. Ce navire était parti d'Argentine pour rejoindre le Cap-Vert. Pour ce qui est de la météo, c'est une journée sous la pluie qui s'annonce en Île-de-France. Très peu de répit aujourd'hui, une pluie qui va se transformer en averses orageuses dans l'après-midi, averses qui vont menacer jusque dans la nuit. Pour ce qui est des températures, on attend jusqu'à 20 degrés cet après-midi.
3: Il est 7h04 sur RCF Notre-Dame, l'heure de l'actualité des diocèses d'Île-de-France. La paroisse Saint-Germain-l'Auxerrois va devenir un lieu dédié aux 50 martyrs de l'apostolat. Une messe de lancement demain soir sera présidée par l'archevêque de Paris, Mgr Laurent Ulrich.
4: Oui, l'idée d'en faire un lieu réellement destiné à porter la mémoire de ces 50 martyrs béatifiés le 13 décembre dernier, c'était à Notre-Dame de Paris, ce qui entre pleinement en lien avec le fait que Saint-Germain-l'Auxerrois soit récemment devenu maison de prière pour les vocations, nous dit son curé, le père Paul Quinson.
5: Ces 50 martyrs, il y a différents états de vie, il y a différentes tranches d'âge. Enfin voilà, ça dit quelque chose d'une diversité des vocations et c'est ça que nous aimerions développer ici à Saint-Germain-l'Auxerrois. Et tout le monde a été non seulement positif, mais très enthousiaste à l'idée de devenir le lieu de cette mémoire.
4: Il en informe donc l'archevêque de Paris qui valide immédiatement le projet. Le père Paul Quinson ne veut pas attendre et lance le projet très rapidement.
5: Comme la mémoire de ces 50 martyrs est fixée tous les ans au 5 mai, qui est la date de la mort du plus jeune d'entre eux, se posait la question de savoir si on démarrait tout de suite. Je lui ai dit, écoutez père, si on peut démarrer le 5 mai, est-ce que vous êtes libre le 5 mai pour venir célébrer la messe? Et il m'a dit oui. Je lui ai dit, écoutez, je vous propose qu'on démarre ce 5 mai. Alors, on improvise un petit peu, il n'y aura pas encore. On aimerait qu'il y ait une chapelle dédiée, on ne sait pas encore très bien ce qu'on va faire. Donc là, c'est juste une messe de lancement.
4: Une messe de lancement, donc ce mardi soir, le 5 mai, il n'y aura pas de reliques sur place, mais une peinture en l'honneur de ces martyrs réalisée spécialement pour l'occasion.
5: Pour l'instant, ce qui est prévu, et on l'a déjà dans notre sacristie, c'est cette peinture, mais contemporaine, hein, qui évoque le souvenir de ces 50 personnes. C'est une grande croix sur un fond orange un peu vif. Il y a une sorte de mouvement d'élévation autour de cette croix jusqu'au ciel. Et derrière la croix, il y a un soleil. Ça évoque un itinéraire de 50 personnes qui ont donné leur vie à la suite du Christ dans un moment complexe qu'a été cette dernière guerre et des gens envoyés au travail obligatoire, le STO, et qui, dans ces conditions extrêmes, ont su témoigner de la gratuité de l'Évangile, de la beauté de l'amour de Dieu, de la miséricorde, de la fraternité sans doute aussi.
4: Et dans cette démarche pour prier la mémoire de ces martyrs, il y a également un ancrage local. Parmi les 50, 6 sont parisiens. Il y en a même un qui était paroissien à Saint-Germain-l'Auxerrois, ce qui peut être d'autant plus marquant pour les chrétiens de Paris, voire même les séminaristes eux-mêmes.
5: Ce dont les martyrs témoignent, et ça devrait tous nous inspirer, c'est d'aimer comme le Christ d'une manière aussi intense que possible à chaque moment de notre vie. Voilà. De la même façon que Jésus est mort sur la croix, on n'a pas forcément à aspirer, à souhaiter mourir sur une croix. Par contre, nous devrions tous vouloir aimer comme Jésus a aimé jusqu'à donner nos vies. Voilà. Donc les martyrs relaient cette invitation à entrer dans cette dynamique de l'amour qui est une dynamique de don de nous-mêmes. Ensuite, le martyr, c'est une forme très violente, c'est une grâce particulière donnée dans un contexte particulier. Nous sommes dans un autre contexte, donc voilà.
4: Le lancement de ce lieu de mémoire, c'est donc demain soir, mais il a pour vocation à se développer davantage.
5: Avec notre équipe, nous nous donnons jusqu'au 5 mai de 2027, donc dans un an, pour trouver la chapelle dans l'église qui sera un peu dédiée à cette mémoire des 50 martyrs et comment l'aménager, voilà, comment faire vivre un petit peu cette mémoire dans ce lieu.
4: Et la messe de demain soir, c'est donc à 19h à Saint-Germain-l'Auxerrois, place du Louvre. Elle sera présidée par l'archevêque de Paris, Mgr Ulrich, la paroisse qui deviendra alors pour le diocèse de Paris le lieu dédié à la mémoire des 50 martyrs de l'apostolat.
3: Merci beaucoup Clara Bévilacqua pour l'actualité des diocèses d'Île-de-France. On vous retrouve dans 20 minutes pour les informations. Et si la foi chrétienne n'était pas d'abord une exigence austère, mais une invitation à la joie. On va parler de bonheur avec Madeleine Vatel dans 2 minutes pour le point de vue. Et puis à 7h30, le grand témoin de Louis Dauphren, les effets inattendus de la révolution numérique. Louis reçoit Jean-Dominique Séval, prospectiviste, économiste du numérique. Il publie La fin de Babel et autres effets inattendus de la révolution numérique. C'est aux éditions de l'Harmattan.
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3: RCF Notre-Dame, il est 7h10, soyez les bienvenus et bonjour Madeleine Vatel.
6: Bonjour Pierre-Luc Dubois, bonjour à tous.
3: Écoutez cette musique Madeleine.
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3: On va parler bonheur avec vous Madeleine, c'est bien ça ?
6: Oui, belle introduction, tout à fait, Pierre-Hugues.
3: Eh bien, rendez-vous dans quelques secondes pour le point de vue. Bonjour Pauline Torsiac.
8: Bonjour Pierre-Hugues, bonjour à tous.
3: Vous aimez Christophe Maé, Pauline ?
8: Oui.
3: Il est 7h10.
8: Oui. Cette chanson, je l'aime bien, oui.
3: Allez, plus sérieusement avec vous dans 5 minutes, Pauline, la foi en action. Alors que l'armée israélienne a détruit un couvent et une école dans le sud Liban, le témoignage cette semaine d'une religieuse qui justement dirige une école dans cette région prise en étau dans la guerre entre Israël et le Hezbollah.
8: Oui, il s'agit de sœur Maya. Malgré les bombes, eh bien, elle a choisi de rester. C'est la directrice de l'école des 5 heures à Ain Eibel. C'est un village chrétien dans le sud du Liban. Elle nous racontera dans quelques minutes le quotidien de cette population qui habite dans ce village chrétien sous les bombes et sous les bombardements fréquents.
3: Sœur Maya qui va nous accompagner toute la semaine. C'est avec vous à 7h15, Pauline. Mais d'abord, toujours dans ce temps pascal, on va parler du bonheur avec vous, Madeleine. Et même si le carême s'éloigne, l'austérité qui a pu marquer ce temps habite encore parfois une pratique de la foi exigeante. Comment ne pas oublier la joie que donne le Christ ? C'est ce que vous avez voulu savoir, Madeleine Vatel, ce matin.
6: Oui, écoutez, Pierre-Hugues, ce matin, au milieu des sujets stressants, ceux de la guerre en Iran, en Ukraine, les tensions politiques, et puis celle de son propre quartier, celle de ses amis, j'ai eu envie de m'arrêter avec le Dominicain Sylvain Détoc sur ce qu'il appelle l'évangile du bien-être. Alors, dans son livre, il retrace la façon dont certains grands penseurs de l'Église ont élaboré une sorte de théologie du bien-être, une manière, au fond, de chasser la tristesse en prenant soin de son âme et de son corps. Et en effet, est-ce qu'on n'aurait pas fini par oublier le bonheur que promet l'Évangile ? Les chrétiens font-ils de la coquetterie encore un tabou ? Bien, Sylvain Détoc s'inspire de la Bible pour repenser ce qu'il appelle le bon plaisir, et je dois dire qu'il déjoue intelligemment les fausses culpabilités.
3: C'est-à-dire, Madeleine ?
6: Il y a parfois une certaine difficulté pour les chrétiens à goûter au bien-être, à savourer la vie, à se détendre, à saisir le bonheur. Et ce frère dominicain, eh bien, il va explorer pourquoi il n'y a rien d'évident à associer la foi au bonheur, mais tout en rappelant que la vocation du chrétien, c'est d'être heureux, voire bien heureux. Autrement dit, quand le Christ dit « Soyez parfaits comme votre Père est parfait » dans le chapitre 5 de l'Évangile selon saint Matthieu, il nous veut épanouis, il invite à développer ses talents, bref, à trouver l'accomplissement dans ce que nous sommes. Alors, vous vous demanderez sûrement quelle différence, après tout, avec le développement personnel. Mais il faut peut-être convoquer Bernanos et son journal d'un curé de campagne. Dans ce magnifique livre, l'écrivain y examine la dureté avec laquelle nous nous traitons parfois. Voilà ce qu'il écrit. « Il est plus facile que l'on croit de se haïr. La grâce est de s'oublier Mais si tout orgueil en nous était mort, la grâce des grâces serait de s'aimer humblement soi-même comme n'importe lequel des membres souffrants de Jésus-Christ. Voilà, il est plus facile que l'on croit de se haïr la grâce et de s'oublier. Je vous laisse méditer, relire le journal d'un curé de campagne.
3: Et dans votre émission, Madeleine, vous prenez un peu de temps sur cette expression « clapoter en Dieu comme dans son bain ».
6: Oui, c'est intéressant que vous ayez relevé cette expression parce que c'est vrai que le bonheur pour Mère Geneviève, cette sœur bénédictine du XXe siècle, le bonheur c'est de clapoter en Dieu comme dans son bain. L'idée c'est que pour cette religieuse, artiste peintre, le bain c'est celui de l'oraison. Le cœur qui s'abandonne à Dieu, c'est un peu comme si l'âme plongeait en Dieu, se relaxait dans la prière détendue. Vous voyez l'image un peu de la thalasso, clapoter en Dieu, elle est assez parlante. La joie c'est comme ajoute Mère Geneviève, avoir une nappe phréatique sous nos pieds. « Je barbote dans le Magnificat !» s'exclame-t-elle. Et d'ailleurs, dans son livre, le dominicain Sylvain Détocq évoque aussi longuement comment de grands théologiens étaient adeptes des termes, alors qu'il s'agisse de l'austère Tertullien de Carthage ou plus récemment du pape Jean-Paul II, qui fit construire une piscine dans la résidence d'été du palais pontifical de Castel Gandolfo. Cette construction, elle a suscité des critiques. Comment soigner son âme pouvait-il aller de pair avec quelques longueurs? Mais pour Jean-Paul II, grand sportif, nager, ça semblait encourager la disponibilité à Dieu. Et puis après tout, si des kilomètres de natation finissent par vous rendre sain, voilà qui devrait nous inspirer. Alors n'ayons pas peur du bien-être que procure finalement la joie de retrouver le bon Dieu.
3: En fait, vous nous invitez ce matin à prendre un bain. Madeleine Vatel.

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1: Mais d'abord, nous retrouvons Sœur Maya, directrice de l'école des 5 heures à Aïn Ebel. Pauline, c'est un village chrétien dans le sud du Liban.
2: Oui, l'établissement scolaire que la religieuse dirige dans ce village est réputé pour son excellence. Mais les cours dispensés aux élèves, pour moitié chrétiens et moitié chiites, le sont aujourd'hui à distance, car depuis le début de la guerre entre les États-Unis, Israël et l'Iran, eh bien, l'école a dû être fermée. C'est trop dangereux de faire venir les enfants dans un quotidien rythmé, désormais, par les bombardements.
3: Depuis 2 mois, donc, il y a des bombardements, des explosions. Ça nous déchire, ça nous fait mal au cœur parce que ce sont nos voisins, nos familles, les chiites qui ne sont pas tous avec Hezbollah. Donc, il y a nos familles chiites qui se trouvent dans ces villages et qui ont été obligées de quitter le village malgré eux. Les chrétiens sont restés pour ne pas perdre leur village.
2: Aïn Ebel, ce village chrétien du sud Liban, est situé, Pierre-Hugues, à 5 km seulement de la frontière avec Israël. Il est pris en étau entre 2 villages chiites, dans le viseur des tirs israéliens. Les chrétiens d'Aïn Ebel ont fait le choix de rester coûte que coûte, une résilience lourde de sens.
3: Ils ont coupé toutes les routes qui amènent vers Beyrouth, vers Saïda. Même s'il y aura des blessés, on n'avait pas la possibilité même d'appeler la Croix-Rouge parce qu'il n'y avait pas d'Internet. Ils ont coupé l'Internet deux semaines. Et même s'il y aura la Croix-Rouge, il n'y a pas d'hôpital à côté de nous et toutes les routes sont coupées. Donc ça, c'était la difficulté pour nous. Deuxième chose, quand on décide de rester coûte que coûte, donc on va accepter tout. Donc on savait déjà qu'il y aura des blessés, qu'il y aura des morts, mais quand même, nous avons décidé. Et c'est ça la résilience plutôt que la résistance, parce que on sait bien que si jamais un sera blessé, peut-être il va mourir par faute d'hôpital.
2: Les chrétiens ont fait le choix de rester à Aïn Ebel sans aucune garantie. Cela signifie vivre dans l'angoisse, la peur d'être une victime civile de plus. Mais c'est aussi une angoisse existentielle pour la petite communauté chrétienne qui s'interroge sur ses chances de survie dans une région dévastée et vidée en grande partie de sa population.
3: Quand vous vivez la guerre, Pauline, vous ne savez pas si vous allez vivre encore une heure ou bien une minute. Donc c'est ça, cette angoisse, et on ne sait jamais qu'est-ce qui va se passer. Et même, je trouve que la difficulté pour nous, les chrétiens, maintenant, quand vous voyez, vous vous imaginez que vous êtes dans un village où tous les villages à côté de vous, au minimum 45 villages, qui sont complètement rasés. Et ce sont des gens avec qui nous avons vécu, nous avons travaillé. Donc si la guerre s'arrête maintenant, comment ces chrétiens pourront vivre? Il y avait des travaux entre nous, il y avait des enseignants qui travaillent dans le secteur public, que ce soit à Beit Jebel ou ailleurs. Maintenant, ils n'ont plus de travail, plus d'école, plus rien, aucun bâtiment. Donc, même si la guerre va s'arrêter, comment ces gens chrétiens vont vivre, vont persister, vont continuer à vivre? La question maintenant, ce n'est pas seulement de rester coûte que coûte, mais comment on va vivre après?
2: Et malgré les bombes, l'angoisse, le chaos qui règne, l'école dirigée par Sœur Maya est un lieu où l'on se parle, où l'on prend soin des uns des autres, que l'on soit chrétien ou musulman. Et c'est l'une des raisons qui encourage la religieuse à rester malgré les difficultés.
1: Et la situation au Liban, Pauline, vous continuerez de nous en parler dans quelques minutes.
2: Exactement, puisque l'armée israélienne a détruit un couvent dans le sud Liban. L'information a été relayée vendredi par l'œuvre d'Orient. Et l'armée israélienne a d'ailleurs confirmé cette destruction.
1: Eh bien, on va en parler avec vous. L'actualité chrétienne, ce sera à 7h23. Mais d'abord, nous prenons la direction de la Normandie. Bonjour Guillaume Lemoine.
4: Bonjour Pierre-Hugues.
1: Tiens, j'étais chez vous, Guillaume, ce week-end. Je suis passé par Rouen pour aller voir les falaises d'Étretat. Voilà, je vous raconte mon petit week-end. C'est magnifique.
4: Alors c'est magnifique, mais la prochaine fois que vous passez, quand même, prévenez, on organisera quelque chose.
1: C'est vrai, mais j'aurais pu vous faire venir à mon week-end à Étretat, mais je vous avoue que c'était un week-end en amoureux, donc...
4: Guillaume, je ne voulais pas interférer, pardon.
1: En tout cas, ce matin, on vous retrouve, Guillaume, pour évoquer les fêtes Jeanne d'Arc de Rouen. Elles auront lieu les 14, 15 et 16 mai prochains. Guillaume, vous voulez faire concurrence à nos collègues du Loiret qui, ce week-end, fêtaient les fêtes joanniques d'Orléans. Elles ont débuté le 1er mai.
4: Alors, même si je voulais faire concurrence aux fêtes d'Orléans, je ne pourrais pas. Celles de Rouen, qui ont démarré dans les années 20, bien après celles d'Orléans, attirent

0: tout de même beaucoup de monde. Alors, il y a eu un gros passage à vide au début des années 2000. En 2022, la ville de Rouen a réussi à relancer ses fêtes en grande pompe, en même temps que la ferveur populaire. Alors, même si cette ferveur se fait surtout autour d'un programme de festivités médiévales qui est assez classique, Jeanne d'Arc est parfois un peu trop discrète. Mais nous pouvons heureusement compter sur le diocèse de Rouen pour la célébrer.
1: Alors Guillaume, qu'a prévu le diocèse pour cette édition 2026?
0: Eh bien, nous aurons un invité de marque en la personne du père Nicholas Hudson, qui est l'évêque de Plymouth. Il est l'invité d'honneur de l'archevêque de Rouen, Monseigneur Dominique Lebrun. Il présidera la messe en l'église Sainte-Jeanne d'Arc, ce sera le samedi 16 mai à 10h. Le père Nicholas Hudson qui prononcera également un panégyrique le même jour dans la cathédrale. Et entre deux, nous aurons une belle procession menée par Jeanne en personne avec ses pages, des chevaux et le tout rythmé par des trompes de chasse.
1: Et en parlant de rythme, Guillaume, ne devait-il pas y avoir un autre invité de marque, le célèbre Padre Guilherme?
0: Eh oui, c'est l'énorme déception. Le DJ et prêtre catholique a dû reporter sa venue à une date ultérieure. J'espère qu'il calera ça lors d'un prochain week-end à Étretat, peut-être, pour que vous veniez. Il sera remplacé en tout cas par DJ Charles B, un DJ qui adore remixer les plus grands airs de la musique classique à la sauce techno. Peut-être que ça pourra vous plaire, ou alors à Clara ou à Étienne, vous êtes tous les bienvenus en tout cas. Mais pour ceux que ce style électro-moderne rebute, la ville de Rouen a invité Laurent Voulzy. Le célèbre interprète de Recollection et surtout de Jeanne, évidemment, va clôturer les fêtes en donnant un concert gratuit dans le sublime écrin de l'abbatiale Saint-Ouen.
1: Moi, je me rappelle du réveil des Journées Mondiales de la Jeunesse à Lisbonne par DJ Guilherme, un matin d'août à 7h pile quand il a commencé à mixer. Et je crois pouvoir vous dire, cher Guillaume, je suis assez heureux que ce soit Laurent Voulzy qui chante mi-mai. En tout cas, merci Guillaume, on se donne rendez-vous du 14 au 16 mai à Rouen pour cette fête Jeanne d'Arc. Et d'ailleurs, je crois que vous y serez, hein, Guillaume, pendant ces fêtes.
0: C'est ça, nous serons en direct pendant une heure le vendredi 15 mai de midi à 13h en direct de l'église Sainte-Jeanne d'Arc. Voilà, il y aura un très beau programme et des invités de marque, nous aussi. On n'aura pas Laurent Voulzy, mais quand même des invités de qualité. Venez nombreux.
1: Merci Guillaume. À suivre l'actualité chrétienne et une religieuse agressée à Jérusalem la semaine dernière. Pauline de Torsiac va nous décrypter ces violences croissantes contre les chrétiens par des extrémistes juifs.
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1: Il est 7h24 sur RCF. Notre-Dame et Clara 2012, 2017, 2022 et maintenant 2027.
5: Il y a un beau palmarès, hein, Pierre-Hugues. C'est celui des candidatures de Jean-Luc Mélenchon à la présidentielle. Et hier soir, il a officialisé, alors sans réelle surprise, sa candidature pour 2027.
1: Pas de surprise, mais les détails, c'est avec vous. À 7h30 dans les informations, dans le flash d'informations de 7h30. Voilà, comme chaque matin sur RCF Notre-Dame. Et comme chaque matin, on a la joie aussi d'être avec Pauline de Torsiac pour l'actualité chrétienne. Pauline, l'armée israélienne, on le disait tout à l'heure, a détruit un couvent dans le sud Liban.
6: Et cette information a été relayée dès vendredi par l'œuvre d'Orion. L'armée israélienne a procédé à la destruction d'un couvent à Yaroun, c'est un village du sud Liban. Ce sanctuaire appartenait aux Sœurs Salvatoriennes, un ordre religieux gréco-catholique. Alors Israël a confirmé avoir endommagé un bâtiment religieux. L'œuvre d'Orion dénonce pour sa part un acte volontaire de destruction d'un lieu de culte et la destruction systématique des habitations du sud Liban visant, je cite, à empêcher le retour des populations civiles.
1: L'agression aurait pu être fatale. Une religieuse de l'école biblique et archéologique française de Jérusalem a été victime d'une violente agression mardi à Jérusalem.
6: Ouais, dans une vidéo diffusée par la police israélienne, on voit la religieuse être jetée violemment au sol par un homme qui arrive par derrière. Sa tête a heurté l'angle d'un bac à fleurs en pierre. L'auteur des faits revient ensuite vers la religieuse à terre et la roue de coups. Cette sœur, chercheuse à l'école biblique et archéologique française, n'a été que légèrement légèrement baissée, mais elle est très choquée. Un homme de 36 ans a été arrêté le lendemain de l'agression. Cette nouvelle attaque s'inscrit dans un contexte de violence croissante contre les chrétiens par des extrémistes juifs. Les explications de frère Olivier Poquillon, c'est le directeur de l'école biblique de Jérusalem.
7: Il y a parmi les explications un certain sentiment d'impunité face à des actes qui se sont banalisés au cours de la dernière décennie avec le soutien de certains courants politiques qui considèrent que cracher sur les gens d'autres religions, particulièrement sur les religieux ou religieuses, mais aussi sur les symboles ou les lieux chrétiens, est quelque chose non seulement d'admissible, mais de souhaitable. Donc il s'agit d'une dérive. D'une dérive politico-religieuse qui est actuellement représentée dans le spectre politique israélien.
6: Le consulat général de France à Jérusalem a fermement condamné cette agression et demandé que son auteur soit traduit en justice pour cet acte et que justice soit rendue. Pour frère Olivier Poquillon, il s'agit d'une dérive sociétale israélienne. Pour enrayer ce phénomène, il faut une volonté politique, mais aussi sanctionner les auteurs.
7: Nous faisons partie du paysage à part entière. Et notre basilique, les fondations de notre basilique sont du 5e siècle. Donc nous ne sommes pas des nouveaux venus dans le paysage. Mais il faut d'abord régler ça comme un acte de criminalité, appeler les choses par leur nom. Des crimes et délits sont commis, ils doivent être sanctionnés selon les procédures en vigueur, par la loi, et de façon ferme et univoque. Aujourd'hui, le contexte politique du pays, qui est gouverné par une coalition, ne favorise pas forcément une voie unique. Nous attendons de voir comment vont s'articuler les postures du ministère des Affaires étrangères, du ministère de l'Intérieur et du ministère de la Justice.
6: La faculté de lettres et de sciences humaines de l'Université hébraïque de Jérusalem a elle aussi condamné, je cite, une agression violente qui n'est pas un incident isolé mais fait partie d'une tendance préoccupante d'hostilité croissante contre la communauté chrétienne et ses symboles.
1: Nouvelle appel à la paix du pape hier, place Saint-Pierre-Pauline.
6: Léon XIV a appelé à prier pour la communion dans l'Église et la paix dans le monde pendant le mois de mai, mois de Marie, à l'occasion de la Journée mondiale de la liberté de la presse célébrée hier. Le pape a par ailleurs regretté que ce droit soit souvent violé depuis la fenêtre du palais apostolique. Il a remarqué que la presse était muselée parfois de manière flagrante, mais aussi parfois de façon plus dissimulée.
1: Et puisqu'on parle du Vatican, Marco Rubio sera cette semaine au Vatican, Pauline.
6: Exactement, Pierre-Hugues. Le secrétaire d'État américain va se rendre à Rome et au Vatican cette semaine pour amorcer un dégel diplomatique. Cette visite intervient quelques semaines après les critiques virulentes de Donald Trump envers le pape. Sur fond de guerre au Moyen-Orient, Marco Rubio, qui est d'ailleurs catholique, pourrait rencontrer Léon XIV, mais aussi il devrait rencontrer le numéro 2 du Vatican, le cardinal Parolin, et le ministre italien des Affaires étrangères.
1: Que peut-on attendre de la visite de Marco Rubio au Vatican? Question que se posera Louis Dauphren, d'ailleurs, dans le débat du jour à partir de 9h10. Le tournage de la résurrection du Christ vient de se terminer en Italie.
6: La résurrection du Christ, Pierre-Hugues, c'est la suite de La Passion du Christ, réalisée par Mel Gibson. Après 7 mois de tournage, le film entre désormais en phase de post-production et sortira en 2 parties en 2027.
1: Un feu de végétation a provoqué l'incendie de l'église de Montenard, en Moselle, à la frontière luxembourgeoise.
6: Une partie du clocher s'est effondrée, la charpente a été entièrement brûlée, 60 pompiers et 40 véhicules ont été mobilisés pour venir à bout des flammes.
1: Et puis c'est une information très importante, Pauline, le 25e championnat de France cycliste du clergé s'est déroulé ce week-end dans la Drôme.
6: Je sais que ça vous plaît, ça, Pierre-Hugues. Ils ont troqué leur soutane et leur habit pour enfiler le cuissard. 68 prêtres, diacres, religieuses, religieux et séminaristes ont en effet participé à 2 épreuves cyclistes, dont 1 contre-la-montre sur les routes de la Drôme. C'était évident. Vous le disiez ce week-end, Pierre-Hugues.
1: Et d'ailleurs, je crois que l'évêque de Valence, Mgr François Durand, participait. Je ne sais pas s'il a gagné. Tiens, on va aller investiguer ce matin. On va vous dire demain matin qui a gagné ce championnat de France cycliste du clergé. Il est 7h30. Bienvenue sur RCF Notre-Dame. Nous fêtons aujourd'hui Saint Grégoire l'Illuminateur. Et la marine américaine va escorter des navires hors du détroit d'Ormuz, Clara.
5: Oui, c'est en tout cas ce que souhaite Donald Trump, des navires qui ne sont pas impliqués dans le conflit en cours au Moyen-Orient, dit le président américain. Téhéran réagit déjà. Toute interférence américaine sera vue comme une violation du cessez-le-feu.
1: Réunion ce matin au ministère de l'économie.
5: Et les distributeurs de carburant sont invités par le ministre Roland Lescure, alors que les prix à la pompe restent très élevés. Concernant l'aide de l'État de 50 euros pour les travailleurs modestes qui roulent beaucoup, il sera possible d'en faire la demande à partir du 27 mai. Et c'est dans ce contexte de guerre que les députés examinent de nouveau la loi de programmation militaire votée en 2023. Une loi déjà dépassée à cause aussi de la guerre en Ukraine. Le gouvernement veut renforcer ses capacités militaires et prévoit d'augmenter le budget des armées de 36 milliards d'euros supplémentaires d'ici 2030.
1: Jean-Luc Mélenchon officiellement candidat pour 2027.
5: Et le leader de la France Insoumise l'a annoncé hier aux 20h de TF1. C'est sa quatrième candidature à l'élection présidentielle. Les élus LFI étaient réunis hier à Paris pour désigner leur candidat. Manuel Bompard, coordinateur du mouvement, avance qu'il n'y avait pas d'autres candidats. Un rapport de 400 pages pour sauver l'audiovisuel public. C'est comme ça que le député Charles Alloncle décrit ses 6 mois de travaux. Texte qui sera publié ce soir ou demain matin.
1: À suivre la météo et le grand témoin sur RCF Notre-Dame.
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1: Et pour la météo, Clara.
5: Et c'est une journée sous la pluie qui s'annonce. Très peu de répit aujourd'hui. Une pluie qui va se transformer en averses orageuses dans l'après-midi. Averses qui vont menacer jusque dans la nuit et qui vont faire chuter les températures. Comptez 14 degrés ce matin. La maximale en région parisienne sera de 20 degrés.
1: On va parler révolution numérique. À suivre, Louis Dauphren est le grand témoin.
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1: 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Louis, votre grand témoin ce matin, Jean-Dominique Séval, prospectiviste, économiste du numérique, qui est cofondateur de Topos, cabinet spécialisé dans les formations et conseils aux innovations de rupture. Il publie « La fin de Babel et les autres effets inattendus de la révolution numérique ». C'est aux éditions de l'Harmattan.
9: Tenez, je vais vous parler d'une pièce de Molière, « L'astrologue ou les faux présages ». Une pièce écrite à la manière de Molière, donc, et en vieux français avec l'aide de l'intelligence artificielle. Elle est présentée demain à l'Opéra Royal du Château de Versailles. Après 3 années de gestation, cette farce en 3 actes est née de la rencontre entre la Sorbonne et Obvious, un collectif de 3 artistes friands de nouvelles technologies. Leur idée, c'est écrire une pièce que le dramaturge, emporté en 1673 par une maladie pulmonaire, aurait pu créer. La révolution numérique n'est pas une farce, mais l'ironie la caractérise, car parmi ses effets inattendus figure une sorte de retour vers le passé. Alors pas forcément le passé de Molière, on verra lequel. C'est la thèse en tout cas paradoxale défendue par le prospectiviste Jean-Dominique Séval, qui est avec nous ce matin, ex-président de la French Tech de Pékin. Il a passé 4 ans à Pékin, en particulier sous le Covid, enseignant à l'école des ponts et qui a donc fondé un cabinet spécialisé qui s'appelle Topos, en hommage à un génie des mathématiques, Alexandre Grothendieck. Bonjour Jean-Dominique Séval.
10: Bonjour Louis.
9: Et donc la fin de Babel. Babel, c'est la confusion des langues.
10: Absolument.
9: C'est... Et donc, c'est la fin de la confusion des langues pour vous ?
10: Alors, d'une certaine manière, les outils numériques vont nous permettre déjà. Et quand j'ai commencé à écrire ce livre, c'était déjà en gestation, mais beaucoup moins qu'aujourd'hui. Donc, les choses vont très, très vite. Et aujourd'hui, effectivement, avec son téléphone ou des outils spécialisés, on peut se balader sur la planète entière, en Chine ou ailleurs, et discuter avec ses interlocuteurs sans avoir eu besoin, la nécessité d'apprendre la langue. On peut échanger et c'est que le début. C'est les outils vont devenir encore plus performants. On aura une petite oreillette qui nous permette d'échanger où qu'on aille sur la planète. Donc effectivement, d'une certaine manière, c'est l'effacement de Babel qui permet d'envisager. Ça ne veut pas dire qu'on n'enseignera plus les langues ou qu'on les apprendra plus, mais un peu comme l'écriture cursive aujourd'hui où on les calligraphe, on le fait par plaisir, où on apprendra les langues sans doute par plaisir et par nécessité. Et voilà, sachant qu'en France, on n'a jamais été particulièrement très très très bon pour l'apprentissage des langues, quelque part, ça pourra nous aider, quoi.
9: Jean-Dominique Séval, si je commence par les langues, c'est parce que vous prédisez le retour de l'oralité. Expliquez ce point.
10: Oui, c'est comme ça que je commence ce livre. Parce que c'est ce qui m'a frappé le plus il y a une dizaine d'années quand j'ai commencé à réfléchir à ces effets de la révolution numérique. Et puis en tant qu'enseignant aussi, je constatais la baisse de la pratique écrite chez mes étudiants au fil des années. Et effectivement...
9: Et de la lecture.
10: Et de la lecture, voilà. C'est tout un ensemble de choses qui sont en train de basculer, en fait. La mémoire aussi, on n'apprend plus par cœur depuis longtemps. La mémoire s'est effacée aussi, à part les acteurs et les acteurs de théâtre et les hypermnésiques qui ont la chance de ne pas faire d'efforts, ou en tout cas de le faire facilement. La mémoire, voilà, on a tout confié à nos outils numériques depuis longtemps. Et dans ce vaste mouvement, dans ce mouvement de long terme, bah, l'écriture recule, la lecture recule, l'écriture recule. Et notre rapport au savoir et à la façon de s'informer aussi, et bah, on s'aperçoit que la vidéo est en train de prendre une place de plus en plus importante. Et comme j'ai poussé le curseur les plus loin possible avec ce livre, j'ai imaginé que notre civilisation, qui avait été de tout temps orale, pourrait redevenir oral, effectivement, avec une courte parenthèse de 5 siècles, si on part de Gutenberg, et encore moins si on parle de la lecture en livre de poche, ou en livre qui était accessible, pas très cher, ça date d'un siècle et demi, en fait. Alors, on peut remonter à la Mésopotamie, à l'Égypte, avec les premières écrits, mais qui étaient vraiment pour une élite. Donc, effectivement, quelquefois la période de temps qu'on prenne, c'est finalement assez court par rapport à l'histoire de l'humanité, et l'humanité pourrait redevenir massivement orale. Ça ne veut pas dire que l'écrit disparaîtrait, de toute façon, c'est un acquis, et on en aura besoin pour réfléchir, pour faire des raisonnements, mais on raisonnait pas si mal que ça dans l'Antiquité.
9: Mais qu'est-ce que ça veut dire en termes de changement si on passe à la civilisation orale aujourd'hui, Jean-Dominique Séval?
10: C'est des changements majeurs, parce que, alors, même si on peut, je pense que le moment où on pourra passer une année complète sans avoir besoin d'écrire ou de lire, parce qu'on aura tout accès par des outils, on commande nos outils aujourd'hui par la voix, on s'informe par des tutos, on peut s'éduquer aussi en regardant des meilleurs professeurs de la planète sur YouTube. Voilà, donc ça, c'est on n'en est pas très très loin, en fait, finalement, de cette perspective-là.
9: Donc on n'est pas loin du moment où on ne lira plus du tout.
10: Alors, on n'aura pas besoin, on n'aura pas besoin, on pourra s'en passer. Voilà, ça veut dire que pour une grande partie de la population, sans doute, on va revenir vers l'oral, et puis l'écrit restera quelque chose d'utile, d'important, mais pour moins de monde.
9: C'est plutôt bon pour le christianisme, qui n'a jamais été une religion du texte, mais une religion de la parole. En revanche, les religions du texte ont peut-être plus de soucis à se faire.
10: Alors, oui et non, et puis c'est aussi, on va dans ce sens, c'est aussi les analphabètes, hein, qui ont été longtemps, qui sont encore aujourd'hui mis un peu au banc de la société, ou des civilisations qui ne sont jamais entrées dans l'écrit, comme les Quechua en Amérique du Sud, ils vont passer directement, ils vont avoir enjambé la civilisation de l'écrit quelque part, et ils ont déjà leur téléphone dans la poche, et ce téléphone, ce petit outil, leur permet d'avoir accès au savoir du monde sans avoir eu besoin d'écrire.
9: Donc, sauf que ça, c'est valable, Jean-Dominique Séval, c'est valable au niveau de la communication, mais on reste des religions, des sociétés fondées sur le droit. Et le droit passe par l'écriture. Tous les contrats sont écrits. Personne aujourd'hui ne considérerait qu'il est engagé sur sa simple parole. C'est peut-être dommage d'ailleurs de ne plus être engagé sur sa parole d'honneur, en fait. Ça ne compte pas aujourd'hui. Ce qui compte, c'est ce qui est écrit.
10: Alors, on peut imaginer plein de choses. On peut imaginer que les contrats futurs, c'est un très bon exemple, effectivement, pourront être un mixte de « je m'engage oralement » et puis « si je l'ai dit et que j'accepte, ma signature sera apposée sur le contrat, qui sera conservée par écrit ». Voilà, donc on peut imaginer toute une combinaison. De toute façon, quand je dis qu'on va revenir à une situation orale, c'est pas la même qu'avant, évidemment. C'est un oral numérique. Donc, avec tous ces outils, tant qu'ils marchent, et que la planète s'est pas effondrée. Ça fait partie aussi de la perspective. Mais en tout cas, je prends cet exemple aussi et j'ouvre le livre là-dessus pour dire qu'il n'est pas question d'être techno-optimiste ou techno-pessimiste en la matière. Il faut quand même regarder les choses en face. Se dire que cette révolution numérique, elle n'est pas anodine. C'est un vrai changement de civilisation. C'est pour ça que la notion d'oralité est importante aussi, et d'en prendre bien la puissance et l'importance. Un changement de civilisation qui passe par cette oralité, et il y a plein d'autres exemples que j'aborde dans le bouquin, mais qui signe ce changement radical auquel, quelque part, il faut qu'on s'adapte. Et voilà. Alors, c'est pas très grave de redevenir une civilisation orale. On va s'adapter. La création passera toujours. On pourra en parler si vous voulez. Je suis pas du tout inquiet là-dessus. Par contre, la transition, oui. Comment fait-on cette transition? Et on sait déjà qu'il y a eu des dégâts. On a laissé nos enfants devant des écrans ou sans contrôle. Et c'est grave. Et c'est pas anodin du tout.
9: Mais ça veut dire, juste, si vous dites qu'on va entrer dans l'oralité, ça veut dire justement que les écrans, du coup, disparaissent. Alors, parce que ça veut dire que dans l'écran, suis quand même tributaire d'une forme d'écriture, mine de rien.
10: Bien sûr, alors l'écrit, quelquefois on me dit, effectivement, et à raison, que l'écrit s'est jamais aussi bien porté avec les textos, etc.
9: Oui, c'est ça.
10: Pour moi, c'est un peu le chant du cygne, un peu de l'écrit, comme il y a eu le chant du cygne du support écrit, du papier. On faisait jamais autant de papier avec des imprimantes, alors qu'on nous a annoncé le zéro papier. Bon, finalement, ça a reflué. Et aujourd'hui, on est un peu dans cette phase où l'écrit résiste, bien sûr, mais parce que on n'est pas encore rentré dans l'ère des post-smartphones. On sait bien que le smartphone aujourd'hui est en train d'évoluer fortement comme terminal de référence. Avec l'intelligence artificielle générative, notamment, il y a plein de propositions qui sont faites, d'oreillettes, de bijoux, de montres qui existent déjà, de lunettes qui prennent un nouvel essor, peut-être de puces aujourd'hui, demain, pardon, qui vont être de nouveaux terminaux qui vont s'effacer en fait, et qui nous parleront à l'oreille, qui nous murmureront ce dont on a besoin de savoir, et on regardera les écrans quand on en aura besoin, et pas de façon compulsive.
9: Donc moins d'écran.
10: Sans doute moins d'écran.
9: Jean-Dominique Séval, on a identifié, c'est le Boston Consulting Group qui a identifié une fatigue mentale liée à l'usage excessif à la surveillance d'outils d'IA, au-delà des capacités cognitives de l'individu. Hein, c'est le cerveau frit par l'intelligence artificielle. C'est un mal qui est une sorte d'épuisement professionnel qui est lié au fait qu'aujourd'hui, on est astreint simplement à la surveillance d'agents, en fait, d'agents IA. Ça, c'est une évolution du monde du travail qui, semble-t-il, en est à ses débuts.
10: Complètement.
9: Alors, comment voyez-vous la suite ?
10: Le monde du travail, ça c'est encore une autre évolution et déjà sous pression, en fait. Hein, on voit bien, et j'aborde ce sujet de plusieurs manières, parce qu'il est, la relation qu'on a au travail est extrêmement perturbée et challengée par l'arrivée de l'intelligence artificielle générative, mais elle l'était déjà par les algorithmes, elle le sera demain par les robots de toutes sortes. Et effectivement, le travail tel qu'on l'a connu, le salariat, qui est une invention géographiquement assez limitée sur la planète aujourd'hui, et assez récente dans le temps. Karl Marx même trouvait que c'était une forme d'esclavagisme.
9: Qu'il fallait en sortir.
10: Et qu'il fallait en sortir. Donc on voit bien que c'est quelque chose de très fragile, le salariat, et qui est remis en depuis quelques temps par l'ubérisation de l'économie et l'irruption du travail à la tâche, comme c'était le cas dans le passé, pour faire ce clin d'œil au retour vers le passé qui me sert un peu de fil conducteur.
9: Donc là, pas de retour vers le passé.
10: Si, quelque part, parce que le travail à la tâche, on voit qu'il devient un marqueur de cette révolution numérique et que le temps de travail est mis sous pression par l'intelligence artificielle et par l'automatisation du monde. Et qu'effectivement, on va devoir imaginer de nouvelles relations. On en reparle, nouveau partage de la valeur, nouveau partage du temps, nouvelle cohabitation avec des automates et des robots. Donc on voit qu'on est...
9: Mais plus grande précarité.
10: Alors... D'où le partage de la valeur. Comment va-t-on partager la valeur? Comment va-t-on redistribuer? C'est un enjeu absolument majeur qui est devant nous. On voit bien qu'on est dans un changement, là aussi, de civilisation, où le rapport au travail va devoir changer de toute manière sous les coups de boutoir de cette révolution numérique dont on ne vit encore que les prémices, en fait. Hein. Même si elle est là depuis 50 ans.
9: Jean-Dominique Séval, j'essaie de voir, juste il nous reste quelques minutes, j'essaie de voir un petit peu pour vous situer et situer un petit peu l'état de la réflexion sur le sujet, parce qu'il y a un certain nombre de personnes qui réfléchissent et qui viennent d'ailleurs sur cette antenne. Je pense à Gilles Babinet, Cédric Sauvia qui a réfléchi à l'intelligence artificielle, Éric Sadin bien sûr. Je pense à d'autres personnes, alors je n'ai pas forcément tous les noms sous les yeux, mais il y en a quelques-uns qui quand même se distingue, ou si je puis dire, qui essaie d'avoir une réflexion pour nous dire qu'il faut réguler d'une certaine façon et qu'on va vers quelque chose qui aujourd'hui est un train fou qui nous emmène on ne sait pas où. Vous, vous dites c'est l'inverse, vous avez une vision quand même plutôt optimiste des choses. Toutes ces personnes réfléchissent-elles à la notion de bien commun? C'est-à-dire, en fait, est-ce que ces technologies sont indexées à quelque chose, à un mieux-être de l'être humain qui le fait progresser?
10: Oui, de toute façon, vous avez raison de le souligner, c'est une très très bonne chose que de plus en plus de monde et de personnes spécialistes du numérique ou pas s'intéressent à ce sujet. Ça, c'est absolument fondamental. On peut pas juste voir arriver cette révolution et ce changement de paradigme civilisationnel juste en regardant le train passer. Donc c'est important d'en discuter même dans la cité et de manière citoyenne. Donc ça, c'est fondamental. Après, je mets le curseur suffisamment loin pour dire voilà notre point d'arrivée. J'imagine un point d'arrivée où l'humanité se sera de toute façon adaptée pour mieux mettre le projecteur sur la transition qu'on est en train de vivre et alerter sur les dangers par contre de cette transition, parce que là il y en a beaucoup. On a parlé du travail, on a parlé des enfants rapidement, l'éducation est un sujet absolument majeur.
9: L'école sujet énorme. En absolument. Chine, par exemple, l'IA est intégrée dès le primaire.
10: Alors, c'était tout récent, c'est le nouveau plan quinquennal qui fait que dans le socle des savoirs, l'État a décidé de préparer les citoyens chinois à cette révolution en devenant des AI natives, nativement devenir en capacité de superviser l'IA et de les contrôler. Alors, c'est un vaste sujet. Contrôlera-t-on l'IA demain? En tout cas, si on s'y prépare pas et si on n'éduque pas nos enfants à devenir des superviseurs d'IA, on risque d'être supervisé par l'IA. Et c'est un certain nombre d'auteurs que vous avez cités sont très inquiets par cela, à raison. Mais c'est pour ça que j'attire l'attention sur le fait que la transition est compliquée et difficile, et il faut absolument s'en occuper aujourd'hui de façon très large, en fait.
9: Mais y a-t-il une sorte de collectif qui prendrait un petit peu la parole sur ces sujets-là et qui unirait des personnes, des voix différentes, où chacun tire-t-il un petit peu dans son coin?
10: Non, pour l'instant, c'est les techno-optimistes, pessimistes sont très très écoutés. Moi, j'essaye d'être d'un point d'équilibre entre l'optimisme et le pessimisme, d'être plutôt dans un réalisme un peu lié à un exercice de prospective qui me permet de dire ben, voilà où on va arriver. Par contre, préparons-nous. Ça serait très très grave de ne pas le faire. Et là, on est un peu dans cette phase où on a du mal à se préparer, mais comme sur beaucoup d'autres sujets.
9: Vous le dites, prenons le système éducatif, éducatif français qui est vraiment à la peine aujourd'hui. Que devrait-il faire aujourd'hui pour être dans l'anticipation, dans la préparation? Qu'est-ce qu'il devrait intégrer à votre avis? Puisque tous les professeurs, malheureusement j'en fais partie si je puis dire, sont complètement démunis face à ces nouvelles techniques.
10: Il y a plein de choses à faire et notamment l'intégrer dans le... Alors l'intégrer, comme je l'ai mentionné, ce que peut faire la Chine, c'est dans le socle des savoirs. Mais aussi, ça ne se limite pas à ça. Intégrer l'IA dans la pédagogie. C'est-à-dire une des perspectives très positives. Il y a toujours deux phases dans cette révolution numérique. Il y a la phase absolument noire et négative, et elle est possible. Et puis, on peut en sortir par le haut, en utilisant ces technologies pour le meilleur. Et dans l'éducation, notamment, on peut avoir la perspective d'avoir un précepteur pour chaque élève, en fait. Parce que l'IA permet à un enseignant de faire du suivi individualisé, à condition d'adapter les outils qui sont déjà disponibles, et de faire évoluer la pédagogie. Or, c'est des pédagogies positives, on en connaît depuis un siècle déjà, avec les méthodes Freinet, Montessori, qui ont déjà, et qu'on a du mal à intégrer. On sait qu'il y a des éléments qui marchent très très bien, dans l'école inversée, par exemple, ne plus être à l'école de manière passive, mais travailler chez soi devant des vidéos, peut-être, mais bien organisées, qui sont pas, voilà, et on passe le temps actif à l'école sous supervision d'un prof avec les autres pour mettre en pratique. Voilà. On sait que ça marche, mais l'IA permet d'avancer.
9: Voilà. Ça fait partie des mutations, en tout cas, auxquelles il faudra s'intéresser de très très près, que vous mentionnez, que vous étudiez dans La fin de Babel et autres effets inattendus de la révolution numérique. Jean-Dominique Séval, qui a fondé le cabinet Topos, spécialisé en innovation de rupture. Merci d'être venu nous en parler ce matin.
10: Merci,
9: à bientôt.
10: Louis.
1: Merci à vous, Louis Dauphresne. À suivre sur RCF Notre-Dame, la prière du matin. À 7h50 sur RCF Notre-Dame, le Saint du jour avec Clara Bévilacqua. C'est dans 6 minutes, nous parlerons de Saint Sylvain de Gaza et de Saint Grégoire l'Illuminateur notamment. Mais avant cela, notre prière du matin pour commencer la semaine et pour confier cette semaine à Dieu. Nous écoutons un passage de Saint Jean, c'est au 14e chapitre. Jésus nous appelle à garder ses commandements. La pasteur Magali Girard médite ce passage avec nous.
11: En ce temps-là, Jésus disait à ses disciples : « Celui qui reçoit mes commandements

Et les gardes, c'est celui-là qui m'aime. Et celui qui m'aime sera aimé de mon Père. Moi aussi je l'aimerai et je me manifesterai à lui. » Jude, non pas Judas l'Iscariote, lui demanda : « Seigneur, que se passe-t-il ? Est-ce à nous que tu vas te manifester et non pas au monde ?» Jésus lui répondit : « Si quelqu'un m'aime, il gardera ma parole. Mon Père l'aimera, nous viendrons vers lui et chez lui nous nous ferons une demeure. Celui qui ne m'aime pas ne garde pas mes paroles. Or, la parole que vous entendez n'est pas de moi. Elle est du Père qui m'a envoyé. Je vous parle ainsi tant que je demeure avec vous. Mais le Défenseur, l'Esprit Saint que le Père enverra en mon nom, lui vous enseignera tout. Et il vous fera souvenir de tout ce que je vous ai dit. »

La question du disciple, appelé Jude dans ce passage de l'Évangile, est une question que nous pourrions nous poser nous-mêmes. Elle rejoint celle que beaucoup de non-croyants se posent à propos de la puissance de Dieu. Pourquoi, demande Jude, te servir seulement de nous, quelques pauvres humains sans grande capacité, alors qu'il te serait si facile de te révéler à toute l'humanité puissamment ? À cette question, Jésus apporte une réponse qui est aussi pour nous l'occasion de réfléchir à la manière dont nous envisageons le règne de Dieu dans nos vies et sa manifestation dans le monde. Pourquoi choisir les disciples pour transmettre la parole ? Parce que eux ont une relation particulière avec Jésus. Ils l'aiment et seront donc de meilleurs témoins que s'ils les avaient seulement impressionnés, apeurés, culpabilisés, etc. Il veut, pourrait-on dire, régner par la paix et non par la violence. Voilà pourquoi c'est par ceux qu'il aime qu'il pourra se manifester dans l'avenir. Voilà pourquoi les chrétiens sont appelés à chérir la paix et à se comporter de manière non violente à l'exemple du Christ, entre eux, mais aussi avec tous les humains, avec la création tout entière, comme témoignage du royaume qui vient et qui a déjà commencé parmi eux dans leur cœur. La demeure dont Jésus parle, c'est la présence de Dieu au sein de la création, permise par l'amour des croyants et leur fidélité à sa parole. Voilà comment il se présente au monde, non par une révélation éclatante, qui serait comme une obligation de croire, mais par l'amour et la fidélité de quelques-uns seulement. La relation que Dieu désire avec sa création est une relation qui ne s'impose pas, elle se propose, se choisit, se construit, avec l'aide du Consolateur, l'Esprit-Saint.

Notre Père, qui es aux cieux, que ton nom soit sanctifié, que ton règne vienne, que ta volonté soit faite sur la terre comme au ciel. Donne-nous aujourd'hui notre pain de ce jour. Pardonne-nous nos offenses, comme nous pardonnons aussi à ceux qui nous ont offensés. Et ne nous laisse pas entrer en tentation, mais délivre-nous du mal. Car c'est à toi qu'appartiennent le règne, la puissance et la gloire, pour les siècles des siècles. Amen.

0: De Dieu, Pauline Bétuel, ce matin pour conclure notre temps de prière sur RCF Notre-Dame. Il est 7h56, très bon réveil à notre écoute. Et nous retrouvons Clara Bévilacqua pour le Saint du jour. Clara, en ce 4 mai, nous fêtons les Sylvains et les Florians.
1: Oui, un destin tragique pour Saint Florian. Cet ancien officier retiré en Autriche a été arrêté et noyé dans la rivière Enns en 304 pour avoir secouru des chrétiens emprisonnés. Ce qui lui a valu de devenir le protecteur de l'Autriche où son culte est resté encore très vivant.
0: Nous fêtons aussi Saint-Sylvain, évêque de Gaza.
1: Oui, lui, il est mort en martyr au 4e siècle. Saint-Sylvain vivait à Gaza sous le règne de Dioclétien. C'était un homme doux et pacifique. Il a servi l'Église comme prêtre pendant de longues années. Condamné aux mines, on lui arrache un œil. Ses pieds sont brûlés au fer rouge. Et ce n'est pas fini. Il fut finalement décapité avec 39 de ses compagnons.
0: C'est pas très optimiste. Souvent, ce sont des martyrs, les saints. Alors, c'est très noble parce que c'est beau d'être martyr. C'est d'être témoin de la foi.
1: Mais on
0: ne
1: leur rend pas leur sort.
0: Mais c'est vrai qu'arracher un œil, pied brûlé au feu rouge et finalement décapité. Bon bah voilà, c'est Saint-Sylvain, évêque de Gaza, et nous sommes toujours au 4e siècle. Après Saint-Sylvain, Saint-Florian, voici Saint-Grégoire, l'illuminateur, l'apôtre de l'Arménie. Vous nous le présentez, Clara.
1: Oui, il était membre de la famille royale, cousin, également conseiller du roi. Un roi qui ignorait que Grégoire était secrètement chrétien.
0: Pourtant, ça commençait bien pour lui parce qu'il était membre de la famille royale. Alors
1: oui,
0: comment il va finir, lui?
1: Eh bien, figurez-vous que quand ce roi apprend que son cousin est secrètement chrétien, il le met pendant 15 ans en prison.
0: Ah ben voilà.
1: Mais le roi tombe très gravement malade, alors il fait appel à Grégoire qui arrive à le guérir. Alors le roi se convertit, il est baptisé, lui et toute sa cour, et c'est comme ça que le christianisme devient religion d'État en Arménie. C'était trois quarts de siècle avant de l'être dans l'Empire romain. Les Arméniens l'appellent Grégoire l'illuminateur pour les avoir tirés des ténèbres et conduits à la lumière du Christ.
0: Bon, ben, ça termine bien quand même cette histoire-là. Au moins, a priori, Saint Grégoire l'illuminateur n'a pas fini
1: Décapité,
0: voilà. Mais c'est le cas, c'est effectivement de beaucoup de saints. Merci beaucoup, Clara Bévilacqua. On vous retrouve dans 3 minutes ou dans 2 minutes même pour les informations. Et puis dans 10 minutes, l'invité de la matinale, on va parler de notre planète qui brûle. Constat inquiétant de l'observatoire Copernicus. Ces derniers jours, on en parlera avec Franck Lirzin, ingénieur des mines et polytechnicien.
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0: 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Nous sommes le lundi 4 mai, nous fêtons Saint-Grégoire l'illuminateur. Et il est précisément 8h.
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7: Bonjour à toutes, bonjour à tous. Justice, 4 ans après les faits, Paolo Falzone est jugé dès ce lundi pour 7 meurtres et 81 tentatives de meurtre. Antonio Falzone, lui, va être jugé pour non-assistance à personne en danger. La cour d'assises du Hainaut se plonge dans le procès de l'accident survenu lors du carnaval de Strépy-Bracny en mars 2022. Pour ce procès XXL qui prévoit l'audition de près de 270 témoins, la cour se délocalise d'ailleurs pour la première fois au Lotomons Expo le 20 mars 2022. Vers 5h du matin, au volant de sa BMW propulsée à plus de 170 km/h.

0: heure, Paolo Falzone avait fauché un cortège folklorique qui procédait au traditionnel ramassage des giles au carnaval. Antonio Falzone, qui partage le même nom de famille mais n'a aucun lien de parenté avec le premier accusé, était lui le passager du véhicule. Dans l'international, guerre au Moyen-Orient, Donald Trump a déclaré via son réseau Truth Social que les États-Unis entameraient dès ce lundi des efforts pour permettre la circulation des navires commerciaux bloqués dans le détroit d'Ormuz. Il avait prévenu que toute entrave à cette démarche donnerait lieu à une réponse ferme. Cette annonce intervient alors que Donald Trump a dit également au cours du week-end de n'être pas satisfait de la dernière proposition d'accord formulée par l'Iran et ne pas exclure de reprendre les bombardements, et ce près de 4 semaines après le début de la trêve. Culture, musique, le concours Reine-Elisabeth de violoncelle débute officiellement ce lundi au Centre culturel Flagey à Ixelles, où se tiendront les premières épreuves publiques. Cette édition marque le 75e anniversaire du concours, le 150e anniversaire de la naissance de la Reine-Elisabeth et celui du violoncelliste catalan Pablo Casals, avec lequel la souveraine entretenait une relation d'amitié et d'estime. La compétition verra s'affronter 64 jeunes violoncellistes venus du monde entier. Aucun Belge ne figure toutefois dans la sélection cette année. L'événement se terminera avec les concerts des lauréats les 8 et 10 juin prochains. En sport, en football, malgré l'enjeu, le club Bruges n'a pas tremblé ce dimanche et a largement dominé le Sporting d'Anderlecht 1-3. Grâce à ce succès, les Blauwzwart reprennent la tête des Champions Playoffs et ont désormais leur destin entre leurs mains, et ce à 4 journées de la fin du championnat. Les Brugeois ont su profiter du faux pas de l'Union sur la pelouse de Saint-Tron samedi soir. Et puis enfin, en Formule 1, Kimi Antonelli remporte le Grand Prix de Miami et signe un 3e succès de rang. Le leader du championnat devance les McLaren de Lando Norris et Oscar Piastri, alors que George Russell et Max Verstappen complètent le top 5 après un dernier tour de folie. Un dernier tour au cours duquel Leclerc est parti à la faute alors qu'il luttait pour la 3e place. Rendez-vous dans 3 semaines pour le Grand Prix du Canada. C'est la fin de ce flash. Dans l'actualité locale à présent, une cérémonie importante a accompagné ce dimanche la réouverture de la synagogue de Liège. Gros plan ce matin sur le foyer des orphelins à Liège qui a reçu récemment du nouveau matériel. Et puis enfin, un centre de formation gratuite autour des nouvelles technologies s'implante à la Grand Poste de Liège. Et comme chaque matin, on s'informe en compagnie de Christophe Bruls. Bonjour Christophe.
1: Bonjour Denis, bonjour à toutes et à tous. À Liège, la synagogue a rouvert ses portes avec une sécurité renforcée.
0: La synagogue de Liège a officiellement rouvert ses portes ce dimanche. Christophe, elle avait été, souvenez-vous, placée sous surveillance militaire depuis l'explosion criminelle provoquée il y a 2 mois. Pour célébrer cette réouverture, une cérémonie avait lieu en présence de nombreux invités, dont évidemment les membres de la communauté juive de Belgique. Les représentants des autres cultes étaient là, eux aussi, notamment l'évêque de Liège, Mgr Jean-Pierre Delville, l'ambassadrice d'Israël, Edith Rosenzweig Abou, et l'ambassadeur des États-Unis, Bill White, tenaient eux aussi à être présents. La cérémonie s'est déroulée sous très haute sécurité militaire et policière.
1: Le foyer des orphelins à Liège a reçu du nouveau matériel.
0: À l'initiative de Christian Quinault, le fondateur verviétois du groupe d'entreprise Max 25 et créateur du premier trophée des petites entreprises et indépendants de la province de Liège, il a apporté 5 mètres cubes de matériel scolaire au foyer des orphelins, rue de Joie à Liège. Il y avait des classeurs, des fardes, des bics, des lattes et de petites armoires de rangement. Julien Etienne, directeur du foyer des orphelins, nous présente ce foyer au micro de Marc Gérardi.
2: Le foyer des orphelins est une institution qui a maintenant plus de 100 ans, qui héberge 21 enfants qui ont entre 6 et 18 ans. Alors ce sont des enfants, ils ne sont pas tous orphelins, mais ce sont des enfants qui ont subi tous des différents traumas dans leur petite enfance entre les 0 et 4-5 ans et qui malheureusement ont continué à être marqués dans leurs relations sociales par la suite. Et donc ils ont besoin d'une prise en charge tout à fait spécifique, pédopsie, psy, éducateur spécialisé, pour pouvoir essayer d'évoluer au mieux dans la vie et de devenir autonome et responsable à leurs 18 ans.
0: Un foyer des orphelins qui ouvre tous les jours.
2: Ils sont hébergés 24 heures sur 24, 7 jours sur 7. Ils vont tous à l'école, c'est une obligation, mais sinon, on gère absolument tous les autres aspects de leur vie au quotidien, le médical, le social, l'éducatif, les devoirs, les rendez-vous, le juridique aussi, parce qu'il y a beaucoup, et donc c'est nous qui prenons tout en charge.
3: Certains réussissent malgré tout à rejoindre leur famille peu après ?
2: Oui, bien sûr. Donc certains réintègrent leur famille en cours de parcours, au moment de l'adolescence, quand l'adolescence a un peu démarré. D'autres apprennent à vivre de manière tout à fait autonome. Et puis alors parfois, certains ont besoin d'une prise en charge encore plus spécialisée que la nôtre. Et nous, on va les accompagner dans cette prise en charge-là.
0: Dans les projets futurs, le foyer des orphelins, notamment dans ses cartons, le projet de construire une extension pour que chaque enfant ait sa propre chambre, ce qui n'est pas toujours le cas actuellement.
1: Un nouveau centre de formation gratuite autour des technologies est lancé à la Grand Poste à Liège.
0: Oui, nous vous l'annoncions il y a quelques semaines, TUMO Liège propose des formations en self-learning autour des technologies telles que la programmation, la robotique, le développement de jeux vidéo ou encore la modélisation 3D. La Grand Poste de Liège accueillera d'ailleurs le 18 mai ce nouveau centre avec des ateliers complètement gratuits. L'objectif est d'attirer les jeunes entre 12 et 18 ans pour les former dans des domaines où l'emploi est fort demandé. Il s'agit du premier centre de ce genre en Belgique et il en existe déjà une vingtaine à travers le monde. Le projet est porté par le Gré Liège, Agoria et Nochac, avec d'importants soutiens financiers également de nombreuses entreprises. Dans la suite de ce journal, la nuit ardente des musées est de retour le 16 mai à Liège avec l'ouverture de 18 institutions et musées. La charmille de la Red est à présent enrichie de panneaux didactiques. Et puis enfin en football, en sport, le Standard de Liège n'a fait qu'une bouchée de l'Antwerp, victoire 0-5.
1: Culture, rendez-vous le 16 mai à Liège pour la nuit ardente des musées.
0: Samedi 16 mai, 18 musées et institutions liégeoises dans la cité miroir, le musée du Luminaire, les serres du Jardin Botanique ou encore la maison de la métallurgie et de l'industrie seront ouverts de 10 à 22 heures et proposeront ainsi au public toute une série d'activités. Visite à la lampe de poche, projection, concert, escape game, atelier, etc. Il s'agit de la deuxième édition de cet événement qui a pour objectif de faire redécouvrir les musées autrement, à la croisée de la culture, de la fête et de la curiosité. Pour profiter de tout cela, un seul billet est nécessaire qu'il est possible d'acheter en ligne d'ores et déjà maintenant ou alors à l'Aquarium Museum ainsi qu'au Trinkhall dès le 13 mai prochain. Le programme complet de l'événement est à retrouver sur le site internet www.nuitardente.uliège.be.
1: Des panneaux didactiques ont été installés à la Charmille à la Red.
0: Depuis ce samedi, le site de la Red est enrichi de deux panneaux didactiques à destination des badauds et touristes. La Charmille à la Red est la plus grande d'Europe. Une charmille, pour rappel, désigne principalement une haie haute, un berceau ou une allée de jardin formée de charmes taillés de manière géométrique. Cela crée une sorte de mur de verdure. Sur les panneaux installés à la Red, on retrouve quelques informations importantes sur la charmille, tout cela mis en valeur par plusieurs photographies. D'ailleurs, un concours est en passe d'être créé pour les amateurs de photographie. Les deux panneaux ont été pensés pour que la partie basse soit amovible et ainsi changer les photographies installées. Une information du journal La Dernière Heure.
1: En football, le Standard de Liège a surclassé ce dimanche l'Antwerp et prend par la même occasion la tête des Europe Playoffs.
0: Le Standard de Liège s'est imposé à l'Antwerp 0-5, une victoire aux allures de démonstration qui permet aux Rouches de s'installer au sommet des Europe Playoffs. Le Standard confirme ainsi ses aptitudes loin de ses bases, reste désormais à confirmer à domicile contre OHL et renforcer ainsi la confiance. Et avant de se quitter, comme chaque matin, on jette un coup d'œil à la météo. Christophe, quel temps va-t-il faire en ce début de semaine ?
1: Eh bien aujourd'hui, Denis, après la lente dissipation de la grisaille matinale, le ciel deviendra partiellement nuageux sur l'ouest du pays. Sur le reste du territoire, même si quelques éclaircies sont possibles, les champs nuageux domineront et donneront lieu à des pluies sur le sud-est. L'après-midi, ces précipitations gagneront du terrain sur le centre du territoire où elles prendront la forme d'averses localement orageuses. Les maxima seront compris entre 14 ou 15 degrés sur le sud de l'Ardenne, en Lorraine belge ainsi qu'à la côte, et 19 ou 20 degrés dans le centre et le nord-est du pays. Le vent s'orientera au secteur nord.
0: Merci beaucoup Christophe, c'est la fin de ce journal. Excellente matinée à toutes et à tous à l'écoute de RCF Liège.
4: Il est 8h10, soyez les bienvenus sur RCF Notre-Dame. 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L'Europe se réchauffe deux fois plus vite que les autres continents. C'est le constat inquiétant de l'Observatoire Copernicus. La semaine dernière, ce service européen a publié son rapport annuel. Les faits sont têtus, notre planète brûle. On en parle ce matin, Clara.
5: Et vous en parlez justement avec votre invité Franck Lirzin, ingénieur des mines et polytechnicien. Il publie « Habiter un monde qui brûle », c'est aux éditions de l'Aube.
4: Bonjour Franck Lirzin.
6: Bonjour.
4: Merci beaucoup d'avoir accepté notre invitation ce matin. Nous n'avons jamais autant maltraité notre maison commune qu'en ces deux derniers siècles, écrivait le pape François dans Laudato Si. Est-ce particulièrement vrai en Europe ?
6: Alors, c'est vrai dans le monde entier, mais en particulier en Europe, et vous le disiez, puisque le continent européen se réchauffe deux fois plus vite que le reste du monde. Quand le reste du monde est à plus 1,4 degré, l'Europe est à 2,5 degrés, donc bien au-dessus. Et donc, c'est quelque chose qui interroge.
4: Mais pourquoi est-ce que l'Europe, particulièrement plus que les autres, si je me rappelle de mes cours de physique, on disait que le réchauffement climatique et le changement climatique concernaient tout le monde ?
6: Alors, tout le monde est concerné, mais il y a deux grands facteurs qui expliquent ce réchauffement accéléré. Il y a un premier élément qui est que plus on monte vers le nord et plus le réchauffement est rapide, parce qu'il y a moins de chaleur qui rentre, mais elle a plus de mal à s'évacuer.
4: Et comme l'Europe est particulièrement au nord, forcément ça concerne plus l'Europe, c'est ça ?
6: Exactement, et l'Arctique par exemple est à plus de 3 degrés de réchauffement actuellement. Donc ça c'est un premier facteur physique qui va expliquer cette accélération. Mais il y a un deuxième facteur qui est plus inattendu, qui est la baisse des aérosols. Alors les aérosols, c'est ces petites particules qui sont émises par la combustion, comme des poussières, ouais, et qui vont rester dans l'atmosphère. Et qui servent d'écran ou de masque au soleil. Et donc pendant très longtemps, elles ont protégé l'Europe d'une partie des rayons du soleil. Et le fait, alors c'est une bonne nouvelle, puisqu'il y a moins d'aérosols, donc moins de pollution atmosphérique, mais la contrepartie, c'est qu'il y a plus de soleil, et donc un réchauffement qui s'accélère, donc c'est quelque part, on est la victime de notre vertu.
4: Attendez, ça c'est intéressant, c'est-à-dire qu'on est bien meilleur sur la non-pollution atmosphérique, mais le problème, c'est que ça nous renvoie du réchauffement climatique.
6: Exactement, donc l'Europe a été extrêmement vertueuse pour baisser cette pollution, ce qui est une très bonne nouvelle. Ouais. Donc il y a moins de combustion, moins de centrales à charbon, moins de
4: pollution par les véhicules, peut-être.
6: De véhicules, de transports maritimes sont plus efficaces. Donc c'est en soi une bonne nouvelle, mais la contrepartie, effectivement, c'est moins de
4: protection vis-à-vis du soleil. Mais est-ce que cela veut dire que si on continue ce caractère vertueux de notre pratique dans les transports, dans l'énergie, est-ce que ça veut dire qu'on va continuer à se réchauffer en Europe ?
6: Alors on va continuer de toute façon à se réchauffer, c'est sans doute là un ajustement si on peut dire, donc on peut espérer que cet effet-là après continue mais ne s'aggrave pas,
4: ouais,
6: mais ça n'empêche pas les autres facteurs qui sont le réchauffement général de la planète qui va continuer en Europe comme dans le reste du monde.
4: En annonçant hier soir sa candidature à l'élection présidentielle, Jean-Luc Mélenchon a mis sur le même plan l'urgence climatique et la guerre que l'on connaît en Iran. Alors, indépendamment du sujet politique, Franck Lirzin, je voulais vous poser cette question. On s'en est l'importance de la crise climatique. Peut-on vraiment mettre les deux événements sur le même plan ?
6: Alors, la crise climatique, c'est un choc important, en fait, pour pas simplement pour le réchauffement ou ce qu'on ressent, mais aussi pour l'économie, parce que les conséquences du changement climatique, donc les canicules, les inondations, la sécheresse, ça va fragiliser l'économie, les bases de l'économie,
4: ouais,
6: les infrastructures électriques, et donc c'est effectivement un choc important pour l'Europe de long terme. Et donc, c'est effectivement un impact majeur.
4: Mais vous avez utilisé le mot long terme. On privilégie toujours et on priorise toujours le court terme au long terme.
6: Alors, il y a dans le changement climatique, il y a toujours des choses de court terme, ce qu'on peut vivre. Quand il y a une inondation, par exemple, on le vit quand on se réveille avec les pieds dans l'eau. Donc, ça peut être des choses immédiates. Et puis, il y a aussi toute cette... ce travail un peu de sape de long terme qui va fragiliser l'économie et qui est équivalent à un choc économique. C'est la crise climatique, c'est équivalent à peu près à une grande crise économique, une grande récession par décennie. Et donc ça
4: Sauf que celle-ci, on peut l'anticiper. Contrairement aux crises économiques qui nous tombent dessus parfois sans qu'on sache très bien anticiper, celle-ci, Franck Lirzin, on en est à peu près certain.
6: Celle-là, on en est certain. On n'est pas toujours certain de l'ampleur, mais on sait que ça va s'aggraver. Donc effectivement, c'est tout l'enjeu d'anticiper,
4: ouais,
6: de s'adapter et d'être résilient pour faire en sorte que, pour limiter la casse, face à ce choc.
4: Oui, parce que votre essai, Franck Lierzin, Habiter un monde qui brûle aux éditions de l'Aube, n'est pas une injonction morale. Vous proposez des solutions. Vous dites qu'on peut s'adapter. On va parler de l'eau, on va parler de l'énergie avec vous. Mais d'abord, parlons de ce qui a marché. Vous prenez l'exemple de Tokyo. À Tokyo, il y a eu un immeuble qui a été détruit pour laisser la brise marine pénétrer plus profondément dans les villes. Racontez-nous.
6: Alors, les villes sont vraiment aux premières loges du changement climatique. Tout ce qui concerne en particulier la chaleur, puisque c'est des espaces très minéraux, donc ils vont absorber la chaleur. C'est minéraux, donc ils vont absorber la chaleur. C'est comme des radiateurs géants. Et donc, pour

0: pas très coûteux ce genre de choses. Là, on détruit quand même un bâtiment de 60 mètres de haut.
1: Alors, l'adaptation, ça peut être des mesures, des petites mesures, hein, on en parlera sans doute, mais sur des poser des volets, par exemple, contre la chaleur, c'est pas très coûteux. Ou ça peut effectivement être des travaux de beaucoup plus grande importance, qui peuvent être des constructions d'infrastructures
0: Ouais.
1: ou les démolitions, et là, effectivement, qui coûtent beaucoup plus cher.
0: Franck Lirzin, le rapport Copernicus dont on parlait pointe que les glaciers alpins continuent de fondre à grande vitesse. Vous imaginez-vous un monde où ils peuvent totalement disparaître?
1: Bah, ils vont disparaître en grande partie. On voit que ça se poursuit, alors que ce soit les glaciers continentaux, mais aussi les calottes glaciaires arctiques ou antarctiques.
0: Ouais.
1: Donc effectivement, c'est une tendance, c'est comme un paquebot qu'on a du mal à arrêter. Donc ça va au moins jusqu'à la fin du siècle continuer. Donc potentiellement, certains glaciers vont disparaître. Oui.
0: Quel est le consensus scientifique sur l'horizon?
1: On pense que au moins jusqu'à la fin du siècle, le climat va continuer à se réchauffer. Au-delà, c'est difficile de faire des prédictions.
0: Ouais.
1: Mais comme on est sur une grande inertie dans le système. Même si on arrêtait aujourd'hui toutes nos émissions de gaz à effet de serre, le climat continuerait à se réchauffer encore dans les prochaines décennies.
0: Alors, on le voit au nord de la Loire, un peu partout, hein, il y a une certaine sécheresse en ce moment en France, malgré les inondations il y a 2 mois. Depuis 2 mois, il n'a quasiment pas plu. Alors, cette semaine, il va pleuvoir, nous disait Clara Bévilacqua tout à l'heure. Donc, peut-être que les choses vont se résorber. La sécheresse, ça, c'est un point tangible qu'on peut voir dès à présent du réchauffement climatique.
1: Oui, parce que le changement climatique va changer le rythme des pluies. Pas forcément la volumétrie, il pleut toujours autant, mais différemment. C'est plus concentré, c'est plus intense. Et donc, ça a cet aspect paradoxal d'avoir des pluies où d'un seul coup, il y a des inondations, on a l'impression qu'il pleut énormément.
0: Ouais.
1: Et puis,
0: Plus rien pendant 2 mois.
1: finalement, il ne passe plus rien. Et cette eau qui tombe d'un seul coup, souvent, va glisser, va pas infiltrer les nappes. Et donc, va pas préparer non plus ensuite les moments de sécheresse. Et donc, on constate effectivement de plus en plus de sécheresse. On a vécu entre 2018, 2022, 2023, plusieurs années de sécheresse en Europe. Donc, c'est une réalité qui est déjà présente, avec
0: Ouais.
1: derrière des restrictions d'eau, des conséquences pour l'agriculture, des conséquences aussi pour, par exemple, les centrales nucléaires qui ont besoin de l'eau pour se
0: Et
1: refroidir
0: d'une eau froide.
1: et d'une eau froide. Donc effectivement, c'est beaucoup de conséquences en cascade qui sont dues à ces sécheresses.
0: Et pour autant, vous dites que l'accès à l'eau va devenir un grand sujet. Pourquoi? Parce qu'il y aura toujours cette eau qui tombe du ciel.
1: Alors l'eau, c'est vrai qu'en Europe, on n'y est pas très habitué, en tout cas dans l'Europe du Nord, parce que l'eau est abondante. Mais il va falloir s'habituer à l'idée qu'à certains moments de l'année, ou dans certaines zones d'Europe, au sud en particulier, elle soit moins fréquente. On a, sur ce que disait le rapport Copernicus, 70% des cours d'eau en Europe qui sont sous leur niveau moyen. Et donc, c'est une des preuves que la ressource hydrique, la ressource en eau, diminue petit à petit en Europe et devient moins accessible.
0: Nous sommes avec Franck Lirzin sur RCF Notre-Dame pour évoquer l'adaptation de notre monde à un monde justement qui brûle. Franck Lirzin, vous introduisez quelques notions, quelques concepts, notamment celui du minimax climat. De quoi s'agit-il?
1: Alors, le minimax, c'est un concept, l'adaptation, de dire comment on peut s'adapter, puisqu'on sait à peu près ce qui va se passer, mais des fois, c'est difficile de passer à l'action parce que il faut s'y mettre, parce que l'avenir est relativement incertain. Donc, le minimax, l'idée, c'est de se dire, on ne peut pas tout adapter, ça coûterait trop cher, ce serait trop compliqué. Adaptons ce qui est le plus important, ce qui protège d'abord les populations les plus vulnérables.
0: C'est là, on priorise.
1: On priorise et on les protège par contre contre le risque maximal qui peut arriver. Donc par exemple, si vous avez une inondation, protégée contre une inondation, choisissons de s'adapter contre les inondations qui arrivent tous les 100 ans et non pas tous les ans, donc de façon un peu extrême. Pourquoi ? Deux raisons. La première, c'est que qui peut le plus peut le moins. Donc si on est protégé contre ce qui peut arriver de pire, on sera protégé contre les plus petites inondations et les plus petites canicules.
0: Ouais.
1: Et la deuxième raison, c'est que le changement climatique rend plus probable en fait ces événements extrêmes. Et ce qui était des crises centennales deviennent des fois des crises décennales. C'est-à-dire ce qui se passait tous les 100 ans arrive maintenant tous les ans.
0: Par exemple ?
1: C'est-à-dire que des crues, en fait, il y a des crues qui sont très importantes, mais qui arrivent de façon peu fréquente. Et ce qu'on voit, c'est que dans certaines zones, je pense en Normandie par exemple, il y a des inondations qui sont beaucoup plus fréquentes que ce qu'on a connu par le passé. Pareil sur les canicules, il y a toujours eu des canicules, mais une fois par tous les 10 ans,

0: qui durait quelques jours et maintenant ça dure plusieurs semaines. Elle commence beaucoup plus tôt. Donc il y a beaucoup plus d'événements extrêmes qui arrivent.
1: Mais Franck Lirzin, le problème de ce Minimax Climat, c'est que ça doit coûter très cher. Il n'y a plus d'argent.
0: Alors quand on priorise, justement, on va protéger, c'est tout l'intérêt de protéger ce qui est le plus critique contre ces événements les plus extrêmes. Donc c'est aussi une façon, effectivement, de gérer ce manque d'argent et d'aller mettre l'argent là où c'est vraiment le plus vital pour nous protéger.
1: Est-ce qu'on sait aujourd'hui mesurer le coût, par exemple, pour un pays comme la France, de l'adaptation au changement climatique ?
0: Alors, en Europe, en tout cas, le coût estimé par an qu'il faudrait mettre, c'est 40 milliards d'euros. Aujourd'hui, on en met 4 fois moins, peut-être 10 milliards. Donc, effectivement, on est bien en dessous de ce qu'il faudrait mettre. Mais on estime que quand on investit 1 euro dans l'adaptation, on économise 10 euros plus tard.
1: Mais plus tard, on ne sait pas quand c'est.
0: Mais on ne sait pas quand c'est, effectivement.
1: Franck Lirzin, on a parlé de l'eau. J'aimerais parler de l'énergie aussi avec vous. Le rapport Copernicus, publié la semaine dernière, souligne que les énergies renouvelables représentent désormais 46% de la production électrique européenne. C'est quand même bien, on est quand même bon en Europe, non ? 46%, c'est bien mieux que les autres continents.
0: Ah, c'est très très bien. Donc c'est effectivement une des très bonnes nouvelles qui a été soulignée par le rapport Copernicus. De façon un peu... ironique, si je puis dire, on voit que le fait qu'il y ait davantage de soleil aide aussi à ce que les énergies renouvelables soient plus efficaces. Et donc, effectivement, l'Europe est un continent vertueux et exemplaire sur ce sujet, donc ce qui aide aussi dans la lutte contre le réchauffement climatique.
1: Est-ce que si tous les autres continents étaient eux aussi plus vertueux, on équilibrerait la hausse du réchauffement climatique qu'on voit particulièrement en Europe ?
0: Alors, on la limiterait, évidemment, puisqu'il y aurait moins de réchauffement. Sans doute que l'Europe resterait, malgré tout, un des continents qui se réchauffe le plus rapidement. Mais on pourrait espérer ne pas dépasser certains seuils critiques au-delà desquels les choses deviennent beaucoup plus compliquées, puisque plus on attend et plus les conséquences peuvent être graves et l'adaptation difficile.
1: On observe que certains pays n'arrivent même pas à s'entendre pour faire passer quelques navires dans un détroit qui fait quelques kilomètres de long. Comment les pays peuvent-ils s'entendre pour des mesures aussi conséquentes que l'adaptation au changement climatique, Franck Lirzin ?
0: Alors, on le voit, il y a beaucoup de choses très positives qui se passent dans le monde. Je pense en Indonésie, par exemple, où ils sont confrontés à l'élévation du niveau des mers. Et donc, ils se sont mobilisés, l'État, les citoyens, les collectivités, pour replanter des mangroves, par exemple, et sur des kilomètres de côtes. Et ça a permis non seulement de stabiliser les côtes et donc de se protéger contre le réchauffement climatique, mais aussi ça leur a permis de relancer leur activité de pêche et d'agriculture. Donc, c'est très vertueux. Donc, quand il y a une mobilisation collective, ça marche. Et donc, chacun peut y contribuer.
1: Mais vous parlez tout de même de risque existentiel. Il y a un risque pour l'existence de la civilisation humaine, pour vous ?
0: Il y a des risques importants, puisque il y a des événements extrêmes qui peuvent survenir, ce qu'on disait, des inondations ou des canicules intenses qui vont pouvoir faire disjoncter, par exemple, les systèmes électriques ou qui vont impacter l'agriculture.
1: Oui.
0: Et donc, en ce sens-là, oui, ça vient saper quelque part les bases de notre agriculture. En Europe, on est quelque part un peu plus protégé, puisqu'on est dans un climat modéré, mais il y a des pays, l'Inde par exemple, ou certaines parties d'Afrique, qui vont basculer dans des zones presque inhabitables, en fait, où certaines cultures ne sont plus possibles. Ou des risques pour la santé. Donc, en ce sens-là, oui, il y a des risques existentiels.
1: C'est vrai qu'on a parlé de l'eau, on a parlé d'énergie, mais on pourrait parler agriculture et système de santé. Au début de votre livre, il y a une petite dystopie où vous présentez notamment notre système de santé qui serait à bout de souffle, c'est le cas de le dire, à cause du changement climatique.
0: Alors, à bout de souffle, je ne sais pas sur le système de santé, mais effectivement, le système de santé va soigner des personnes qui vont être vulnérables, en particulier dans les moments, je pense aux périodes de canicule, puisque les personnes âgées ou les jeunes enfants sont beaucoup plus à risque face à la chaleur. Donc potentiellement, c'est ceux qui doivent être pris en charge par le système de santé, mais le système de santé qui lui-même est soumis à ce risque si, par exemple, il n'y a pas de climatisation et que lui-même, les hôpitaux, ne peuvent pas accueillir les personnes qui souffrent de chaleur parce qu'ils sont eux-mêmes trop chauds.
1: Franck Lirzin, il nous reste à peu près 1 minute 30. Est-ce que justement vous avez quelques propositions à faire très simples d'adaptation que tout un chacun peut déployer chez soi?
0: Alors oui, ça c'est chacun peut s'adapter. La première chose à faire, c'est de connaître les risques auxquels on est confronté. On a en chance en France d'avoir par exemple le portail Géorisque qui permet de savoir quels sont les risques que l'on a, et on peut ensuite, à titre individuel, chacun peut agir. Des choses très simples sur la chaleur, mettre des volets par exemple, les laisser fermer l'été, c'est une mesure qui est très efficace contre les canicules, contre les inondations. Il y a des systèmes qu'on appelle des bâtards d'eau, c'est des systèmes qu'on met devant les portes pour empêcher l'eau de rentrer. C'est des choses qui sont pas très coûteuses, qui limitent beaucoup les dégâts, qui protègent et que chacun peut prendre.
1: L'alimentation aussi, ça peut jouer.
0: On peut aussi faire des choix effectivement d'alimentation qui font aider.
1: Franck Lirzin, merci beaucoup d'être venu nous parler ce matin de notre adaptation au changement climatique. Habiter un monde qui brûle, s'adapter et apprendre à vivre avec le risque climatique. C'est publié aux éditions de l'Aube. Vous êtes polytechnicien ingénieur des mines et vous êtes essayiste. Vous avez écrit, je crois, 2 autres livres, c'est ça avant. Allez, profitez-en, leur titre.
0: Comment ça s'appelle ? Donc Paris face au changement climatique. Donc c'est sur ce sujet de l'impact du climat sur Paris et sa banlieue. Et puis un autre livre sur Marseille, l'histoire de Marseille, et puis aussi des questions de la façon dont le climat
1: Paris,
0: a impacté...
1: Marseille, le monde. Voilà vos livres, merci beaucoup. Franck Lirzin, donc Habiter un monde qui brûle. À suivre, la météo, et puis on va retrouver le journal de Radio Vatican. On viendra notamment sur la journée mondiale de la liberté de la presse dans 3 minutes.
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6: Bonjour à toutes, bonjour à tous, Christophe Brulz avec vous pour ce point météo. Aujourd'hui en Belgique, après la lente dissipation de la grisaille matinale, le ciel deviendra partiellement nuageux sur l'ouest du pays, mais l'atmosphère restera brumeuse en mer. Sur le reste du territoire, même si quelques ouvertures seront transitoirement possibles, les champs nuageux domineront et donneront lieu à des pluies sur le sud-est. L'après-midi, ces précipitations gagneront du terrain sur le centre du territoire où elles prendront la forme d'averses localement intenses et orageuses. Ces averses seront peu mobiles, ce qui pourra entraîner des cumuls de précipitations importants en peu de temps. Les maxima seront entre 14 ou 15 degrés sur le sud de l'Ardenne, 19 ou 20 degrés dans le centre et le nord-est du pays. Ce soir et durant la nuit, les précipitations concerneront encore une grande partie du pays. Elles seront parfois encore intenses sur le centre du territoire et pourraient même s'étendre davantage vers l'ouest. Côté minima cette nuit, de 8 à 12 degrés sous un vent modéré et assez fort à la côte. Merci pour votre attention. Passez une excellente journée à notre écoute sur RCF.
1: – 8h30, direction Rome pour une nouvelle édition du journal de Radio Vatican.
7: Regina Coeli du pape Léon XIV, le souverain pontife a rappelé hier aux fidèles que la foi pleinement vécue libère de l'angoisse, ouvre à la fraternité, fait de l'Église une maison pour tous. Le pape qui a défendu hier le travail des journalistes alors qu'était célébrée la journée mondiale de la liberté de la presse. Illustration ce matin sur le continent africain où les guerres et les régimes autoritaires pèsent sur la profession. C'est ce que nous dira le responsable de Reporters sans frontières pour l'Afrique subsaharienne. À la une de notre journal également, le Liban toujours pris dans la spirale de la guerre. guerre entre frappe israélienne et riposte du Hezbollah. Nous reviendrons également ce matin sur la première visite d'État du président français en Arménie. Et puis dans notre dossier, entretien ce matin avec Mgr Chomali, le vicaire du patriarcat latin de Jérusalem pour la Palestine. Il réagira à la récente lettre du cardinal Pizzaballa sur la vocation de la Terre Sainte aujourd'hui.
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7: Bonjour. Lors de la prière mariale du Regina Coeli récitée hier à midi, le pape, en méditant l'évangile de Saint Jean, a invité les fidèles à accueillir la promesse du Christ et à vivre dès aujourd'hui une foi qui libère de l'angoisse et ouvre à la fraternité, une foi qui fait de nos communautés, de l'Église, une maison ouverte pour où chacun a sa place, a-t-il précisé. Le compte-rendu est signé Myriam Sandounou.
9: Face à la mort, Jésus parle d'une maison très grande, celle de son Père et de notre Père, où il y a de la place pour tous. S'appuyant sur l'évangile du jour, selon saint Jean, Léon XIV a expliqué dans sa méditation que le Christ se décrit comme le serviteur qui prépare les chambres, afin que chaque frère et chaque sœur, en arrivant, trouve la sienne prête et se sente attendu depuis toujours et enfin retrouvé.
10: Abbiate fede, ci dice Gesù. Ecco il segreto.
9: Ayez la foi, nous dit Jésus, voilà le secret. Croyez en Dieu, croyez aussi en moi. Cet appel a été réitéré par le souverain pontife qui soutient que c'est précisément cette foi qui libère notre cœur de l'angoisse d'avoir et d'obtenir, de l'illusion de courir après une place prestigieuse pour avoir de la valeur. Chacun a déjà une valeur infinie dans le mystère de Dieu qui est la seule réalité véritable, a précisé le Saint-Père. En nous aimant les uns les autres comme Jésus nous a aimés, nous nous donnons cette conscience. C'est le commandement nouveau qui permet d'anticiper ainsi le ciel sur terre et de révéler à tous que la fraternité et la paix sont notre destin. Dans l'amour, en effet, chacun découvre qu'il est unique, a déclaré Léon XIV, implorant, pour conclure, l'intercession de la Vierge Marie afin que chaque communauté chrétienne soit une maison ouverte à tous et attentive à chacun.
10: Et attenta a ciascuno.
7: Un compte-rendu signé Myriam Sandounou. Et en ce mois marial, Léon XIV a aussi rappelé aux fidèles l'importance de prier le chapelet. Hier, 3 mai, était par ailleurs la journée mondiale de la liberté de la presse, décrétée par l'UNESCO. Et le pape a eu une pensée pour les nombreux journalistes et reporters victimes des guerres et de violences. Aujourd'hui, malheureusement, ce droit est souvent violé, parfois de manière flagrante, parfois cachée, a-t-il déploré. Sur le continent africain où nous vous emmenons ce matin, la situation se complique davantage pour les journalistes en raison des guerres, selon Sadibou Marong. Il est le directeur du bureau de Reporters sans frontières pour l'Afrique subsaharienne. De nombreux États ont par ailleurs choisi de criminaliser la profession, déplore-t-il, une impunité à laquelle il faut mettre fin.
11: Nous demandons aux États africains d'arrêter de criminaliser le journaliste. Les populations doivent pouvoir avoir accès à des informations de qualité qui viendraient de plusieurs sources journalistiques, par exemple, et après, elles pourraient se faire leur opinion. Nous pensons aussi que les États africains doivent un peu cesser, un peu de diviser un peu les médias entre eux, ou bien de prendre des mesures, parce qu'il y a beaucoup de pays où, de plus en plus, on se rend compte qu'il y a des médias qui sont favorables et d'autres qui ne le sont pas. On a vu aussi que des États africains, en tout cas des autorités politiques africaines, ont créé eux-mêmes leurs propres médias pour pouvoir continuer à être dominants sur l'espace de l'information. Ça, ce sont des aspects extraordinairement difficiles. Il faut un plaidoyer conséquent au niveau de la société civile pour pouvoir faire bouger les lignes et amener les États à respecter le droit à la liberté d'expression, y compris le droit à la liberté de la presse, la protection des journalistes, mettre en place des mécanismes nationaux de protection des journalistes, afin que les journalistes, à chaque fois qu'ils sont attaqués, puissent également un peu porter plainte, parce que c'est important de lutter contre l'impunité.
7: Sadibou Marong, directeur du bureau de RSF pour l'Afrique subsaharienne, interrogé par Myriam Sandounou. Un nouveau week-end meurtrier au Liban. Le cessez-le-feu officiellement décrété le 16 avril n'est plus respecté par Israël et le Hezbollah dans tout le sud du pays. Le ministère libanais de la Santé a fait état de 20 morts ces dernières 24 heures, ce qui porte à au moins 60 le nombre de personnes tuées depuis samedi. Depuis deux mois et l'extension de la guerre au pays du Cèdre, le bilan est lourd. 2680 personnes tuées, plus de 8200 blessés et pour l'heure, aucune solution politique en vue. Notre correspondant Paul Ralifé fait le point sur les derniers combats.
12: La puissance de feu déployée par l'armée israélienne et le Hezbollah dans le sud du Liban n'a pas faibli dimanche. Les avions et les drones israéliens ont mené des dizaines de raids meurtriers et l'artillerie a tiré des centaines d'obus contre une trentaine de localités dans tous les secteurs. Les bombardements les plus intenses ont visé le district de Nabati au nord du fleuve Litani où l'armée israélienne a ordonné samedi et dimanche aux habitants de 20 villages d'évacuer leurs maisons. L'intensification de la violence intervient en réponse à l'utilisation à grande échelle par le Hezbollah depuis une semaine semaine de drones FPV à fibre optique difficiles à détecter et à brouiller. Le Hezbollah non plus n'a pas chômé. Le parti chiite a revendiqué une douzaine d'attaques contre des positions et des véhicules de l'armée israélienne en plusieurs points du front. En parallèle aux opérations militaires, l'armée israélienne poursuit la destruction de bâtiments dans les localités libanaises. Après avoir détruit un couvent et une école chrétienne dans le village frontalier de Yaroun, les Israéliens ont démoli une Husseiniya, qui est un lieu de rassemblement religieux propre à la communauté chiite. Paul Khalife, Beyrouth, RFI pour Radio Vatican.
7: Et dans cette guerre qui déchire la région, le pape et le Saint-Siège ne cessent d'exhorter à une paix durable et un véritable dialogue. La condamnation de la guerre menée par les Américains en Iran par le pape a suscité l'ire de Donald Trump, vous le savez, le président américain allant jusqu'à attaquer directement le souverain pontife. Jeudi prochain, Washington dépêchera son secrétaire d'État au Vatican, Marco Rubio. Il y sera reçu par Léon XIV et rencontrera également le cardinal Pietro Parolin. Cette guerre au Moyen-Orient ramène toujours les projecteurs sur le détroit stratégique d'Ormuz, contrôlé par l'Iran et où transite 20% du pétrole mondial. Donald Trump qui a annoncé hier soir que la marine américaine devait aider les navires bloqués à proximité du détroit passé à partir d'aujourd'hui. Une opération militaire qui doit impliquer plusieurs destroyers, lance-missiles, plus d'une centaine d'avions et 15 000 soldats américains. L'armée américaine sera attaquée si elle s'approche du détroit, vient de prévenir Téhéran. Le blocage d'Ormuz qui a des répercussions énormes jusqu'en Asie Pacifique s'inquiète aujourd'hui la première ministre japonaise, Sanae Takashi, lors d'une visite où elle est en Australie, visite d'État. L'Australie où se sont ouvertes lundi les travaux de la Commission royale d'enquête sur les attentats de Bondi Beach en pleine fête de Hanouka. Cet attentat antisémite avait fait mi-décembre 15 morts après les assauts d'un homme et de son fils. Le premier a été tué par la police, le second est détenu et poursuivi pour des crimes terroristes. Emmanuel Macron est arrivé hier soir à Yerevan pour une visite d'État de 3 jours en Arménie, sa première visite bilatérale dans ce pays. L'entourage du président français indique que l'objectif est d'approfondir la relation historique d'amitié qui lie la France à l'Arménie, et ce dans une région en pleine mutation depuis l'accord de paix de 2025 avec l'Azerbaïdjan qui a mis fin au conflit et dans le Haut-Karabakh. Mais cette visite du président français qui intervient en marge de 2 sommets entre l'Arménie et l'Europe vise également à ancrer l'Arménie dans le camp occidental. Les précisions de Marie-Christine Bonzon.
13: À Erevan, Emmanuel Macron veut mettre l'accent sur l'approfondissement des relations entre la France et l'Arménie, le rapprochement de l'Arménie avec l'Union européenne et la dynamique de paix entre l'Arménie et l'Azerbaïdjan. Aujourd'hui, le président français sera reçu par le président Khatchatourian avec les autres chefs d'État et de gouvernement de la communauté politique européenne avant un sommet Arménie-Union européenne prévu demain. Dans le cadre bilatéral ou multilatéral, M. Macron poursuit le même objectif, celui d'attacher l'Arménie à l'Europe, à un moment où Nikol Pachinian, le Premier ministre arménien, envisage de déposer la candidature de son pays à l'Union européenne. Les deux hommes vont se rencontrer demain et signeront un accord bilatéral de partenariat stratégique qui comprendra notamment un renforcement de la coopération en matière de défense. Mais le rapprochement avec l'Europe reste entravé par les liens forts de la Russie avec une Arménie coincée dans le Caucase entre Europe et Asie et dotée de frontières communes avec l'Iran, la Géorgie, l'Azerbaïdjan et la Turquie. L'Arménie continue d'ailleurs de faire partie avec la Russie de l'organisation du traité de sécurité collective. Marie-Christine Bronzon pour Radio Vatican.
7: Un mot du climat avant de passer à notre dossier. L'Agence internationale de l'énergie rappelle ce lundi matin dans un nouveau rapport que les émissions de méthane liées aux énergies fossiles restent à des niveaux très élevés malgré les promesses de les réduire. L'agence qui préconise notamment la récupération de ce gaz gaspillé qui permettrait de renforcer la sécurité énergétique de nombreux pays. Le méthane qui est responsable d'environ 30% de la hausse de la température mondiale depuis la révolution industrielle. Il y a tout juste une semaine, le cardinal Pierre Battista Pizzaballa publiait une longue lettre pastorale à l'ensemble des fidèles du patriarcat de latin de Jérusalem qui couvre Israël, la Palestine et Gaza, la Jordanie et Chypre. Une lettre qui entend éclairer le fait d'être chrétien aujourd'hui après les attaques du 7 octobre et la guerre à Gaza. Ce document dense, divisé en 3 parties, dresse un tableau presque clinique de la situation politique aussi bien à Gaza qu'en Cisjordanie. Il détaille aussi l'horizon qui s'ouvre pour les fidèles, celui de la Jérusalem céleste et dresse également la liste des moyens pour y parvenir. Cette réflexion personnelle du patriarche latin se développe avec cette question sous-jacente. Que veut dire être chrétien dans un tel contexte? Ce matin, pour y répondre, à cette question, nous avons interrogé Mgr William Chomaly, il est le vicaire du patriarcat latin pour la Palestine.
14: La première chose, ne pas avoir de préjugés, ne pas avoir une mémoire empoisonnée qui pousse à la haine et à la violence, c'est accepter l'autre comme image de Dieu. Et actuellement, c'est un problème grave, car si chacun regarde l'autre comme un ennemi, avec hostilité, ça pousse à la guerre, à la vengeance. Donc il faut regarder l'autre avec un œil bienveillant, comme ayant l'image de Dieu, même s'il est différent de moi. C'est un problème essentiel, intéressant. Comment regarder l'autre?
15: Comment on peut dialoguer alors que, en fait, depuis nombre d'années maintenant, tout dialogue semble totalement impossible?
14: C'est vrai. Et le patriarche reconnaît que le dialogue est actuellement en crise. Mais il faut sortir de l'impasse du dialogue des élites. Et il faut passer au dialogue de la vie. Parce que, par exemple, dans nos écoles du patriarcat et dans les écoles chrétiennes où il y a environ 63 000 étudiants, plus que la moitié sont musulmans. Donc il y a un dialogue existentiel. Les étudiants étudient pendant 12 ans ensemble. Donc il faut dialoguer le dialogue de la vie. Dans les hôpitaux, les malades peuvent être musulmans, juifs et chrétiens. Ce sont de petits gestes, mais ils sont importants parce qu'il faut toujours commencer par de petits gestes. Récemment, on a commencé à dialoguer avec des rabbins libéraux qui sont ouverts, qui sont disposés à dialoguer avec les Palestiniens. Il faut commencer peut-être avec, en parlant de la dignité humaine, parce que si on est convaincu que chaque personne humaine a une propre dignité égale à l'autre, on est déjà à un bon point. Il faut commencer par les choses communes, où nous sommes d'accord. Ensuite, lentement, quand il y a une atmosphère de confiance, on peut aller au point où il y a des divergences.
15: Alors en conclusion de ces lettres, le cardinal Pizzaballa dit « Nous ne pouvons pas faire tout cela tout seul, mais avec la joie de l'Évangile, nous y parviendrons. » La joie de l'Évangile, c'est la seule manière de tenir pour les chrétiens actuellement en Terre Sainte?
14: Oui, dans les moments difficiles, on a besoin d'une vertu très grande qui s'appelle l'espérance. Et l'espérance est basée sur la véracité des promesses divines. Dieu, quand il promet, il est sincère, il tient promesse. Donc, cette confiance dans la promesse divine nous donne l'espérance, et l'espérance donne la joie. Donc, c'est une joie fondée sur la vertu théologale de l'espérance. Comme les apôtres qui sont après l'ascension, ils ont vécu dans la joie. Ce n'est pas une joie superficielle, mais c'est une joie profonde, sachant que Dieu est fidèle et qu'il donnera ce dont nous aurons besoin. Il a donné l'Esprit Saint, et parmi les dons de l'Esprit Saint, nous savons qu'il y a l'amour, la paix et la joie.
15: Les fidèles du patriarcat latin de Jérusalem avaient besoin de ce message, de cette lettre pastorale en ce moment si précis?
14: Oui, ils en ont besoin parce que nous vivons des temps difficiles économiquement. L'avenir semble sombre avec toutes les attaques des colons contre les villages, les villes palestiniennes où il y a des musulmans et des chrétiens. Partout où nous allons, dans le journal de chaque jour, on parle de ces attaques, en plus de ce qui se passe à Gaza ou au sud du Liban. Donc les nouvelles ne sont pas rassurantes. Donc nous avons besoin de points de repère pour dire pourquoi nous ne devons pas désespérer. Donc cette lettre donne une réponse à notre question, pourquoi nous devons garder l'espérance.
7: Voilà, la vocation de l'Église en Terre Sainte et le dialogue nécessaire à la une de notre dossier ce matin. Interrogé par Xavier Sartre, Mgr William Chomaly, le vicaire du patriarcat latin de Jérusalem pour la Palestine, était l'invité de Radio Vatican.
1: 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Merci pour votre fidélité. Olivier Bonnel présentait le journal de Vatican News ce matin. À suivre la prière du matin. Mais d'abord, le mot de la semaine. Bonjour Jean Pruvot.
16: Bonjour Pierre-Hugues.
1: Chaque lundi, on ouvre la semaine avec vous, cher Jean, et vous portez un regard attentif aux journées internationales. Et en ce lundi 4 mai, nous célébrons la journée internationale des pompiers. C'est le mot que vous avez donc choisi de nous expliquer. Jean, un mot qui, à dire vrai, au moment où la guerre sévit à plusieurs endroits de la planète, prend au sens propre et au sens figuré d'autant plus de force. Mais d'abord, peut-être, pouvez-vous nous dire, Jean, depuis quand existe cette journée internationale ?
16: Eh bien, un quart de siècle, hein, puisqu'elle a été imaginée en 1999, avec pour choix de la date annuelle le 4 mai, jour de la Saint-Florian, le saint patron des pompiers. Alors, si j'ose dire, l'étincelle ayant fait naître cette journée correspond à l'hommage rendu à 5 pompiers morts dans un incendie du bush australien, incendie déclaré en janvier 1999. Alors il faut rappeler qu'en Australie, l'incendie représente l'un des très grands sujets d'inquiétude, hein, avec la nécessaire protection de Sydney, qui pourrait être exposée à un grand incendie. Un mot s'impose à propos de Saint-Florian, cet officier de l'armée romaine, né vers 250, gardait caché sa foi chrétienne, et lorsqu'il fut chargé par l'empereur Dioclétien d'exécuter un groupe de chrétiens, il refusa et fut martyrisé, puis noyé. Or, sa béatitude repose sur le témoignage des habitants d'un village qu'il sauva d'un incendie, en priant et en se voyant jeter symboliquement un seau d'eau pour l'éteindre. C'est ainsi qu'il devint le saint patron des pompiers, mais aussi des ramoneurs.
1: Eh bien, on en saura plus sur le saint du jour. Et d'où vient alors le mot pompier, Jean ? Sans doute du latin.
16: Eh bien, pas vraiment. Hein. Il dérive certes du mot pompe, attesté en français en 1440, désignant l'appareil qui permet de déplacer des fluides, notamment de l'eau. Mais ce mot est issu du germanique pompe, dont on retrouve la trace en néerlandais comme en anglais, issu d'une onomatopée, sans doute de l'imitation du bruit de succion à l'origine de bien des mots. Il est d'abord présent dans le vocabulaire de la marine, la pompe retirant l'eau infiltrée dans la cale, et c'est en 1517 qu'apparaît le mot pompier, s'agissant alors du fabricant de pompes.
1: Ah tiens.
16: Et il faudra en fait attendre 1750 pour que le pompier désigne la personne faisant partie d'un corps organisé pour porter secours en cas d'incendie, comme on peut le lire dans un arrêté du Parlement de Grenoble. Il y très précise qu'au XVIIe, il n'y avait pas encore donc de pompiers, que c'était les capucins qui en faisaient office avec un zèle admirable. Et Littré de souligner que le pompier est aussi appelé sapeur-pompier. Et en vérité, cette formulation date de 1835, avec notamment la brigade des sapeurs-pompiers de Paris. En fait, le sapeur correspond au mot italien zappa, signifiant boyau, pioche, la lutte contre l'incendie, passant aussi par le fait de savoir ouvrir des voies. Mais l'austère Littré n'oublie pas un sens du mot pompier aujourd'hui disparu.
1: Alors là, vous aiguisez ma curiosité, Jean. Quel est ce sens qui a disparu ?
16: On espère que le mot soit le moins illustré possible, pompier ayant désigné un fort buveur.
1: Ah tiens.
16: Alors on préfère un autre sens oublié correspondant au tailleur en atelier chargé des retouches. Et bien sûr, on peut compter sur nos amis verbicrucistes pour nous offrir le mot de la fin. Comment nous font-ils deviner le mot pompier ? J'ai retenu deux définitions. Ils courent à la catastrophe.
1: Ah oui ?
16: Oui, mais pour y remédier, bien sûr. Ou encore, très court, coupe-feu, mot invariable. Alors, au pluriel, immense merci à tous les coupe-feu.
1: Et Jean, je ne peux pas vous laisser sans écouter cette musique. Regardez.
17: Oui, mais voilà, pendant ce temps-là,
1: est-ce que vous connaissez ?
16: Eh ben, oui, un peu.
1: C'est joli. C'est le collectif Métissé, c'est une reprise de Sacha Distel. Voilà, moi j'ai chanté ça toute mon enfance.
16: Ah, bon.
1: Qu'est-ce qu'on a fait des tuyaux ? C'est les pompiers qui recherchent l'origine du feu. Et je crois que d'ailleurs vous avez joué aux pompiers la semaine dernière, Jean.
16: Eh ben oui, la cabane qui se trouve à côté de
1: vos jardins,
16: elle est en train de brûler.
1: Eh ben ça vous a donné une bonne idée de chronique.
16: J'ai
1: merci
16: arrosé.
1: Jean Pruvot.
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0: En ce temps-là, Jésus disait à ses disciples : Celui qui reçoit mes commandements et les garde, c'est celui-là qui m'aime. Et celui qui m'aime sera aimé de mon Père. Moi aussi je l'aimerai et je me manifesterai à lui. Jude, non pas Judas l'Iscariote, lui demanda : Seigneur, que se passe-t-il ? Est-ce à nous que tu vas te manifester et non pas au monde ? Jésus lui répondit : Si quelqu'un m'aime, il gardera ma parole. Mon Père l'aimera, nous viendrons vers lui, et chez lui nous nous ferons une demeure. Celui qui ne m'aime pas ne garde pas mes paroles. Or, la parole que vous entendez n'est pas de moi. Elle est du Père qui m'a envoyé. Je vous parle ainsi tant que je demeure avec vous. Mais le Défenseur, l'Esprit Saint que le Père enverra en mon nom, lui vous enseignera tout. Et il vous fera souvenir de tout ce que je vous ai dit.
1: Et en ce lundi 4 mai, c'est le Père Ralph Schmeder qui est curé sur le diocèse de Liège qui vous propose son commentaire.
2: L'Esprit Saint vous enseignera tout, dit Jésus. De nos jours, les techniques et médias de communication sont en train de bouleverser radicalement notre vie quotidienne, que ce soit par le smartphone, l'Internet, les réseaux sociaux ou les médias de divertissement. De nos jours, les distances entre les hommes sont de moins en moins un obstacle à la rencontre. De plus en plus, on a l'impression que le monde devient un grand village où chacun connaît chacun, où on peut communiquer avec qui on veut. Et pourtant, une question fondamentale reste sans réponse. Est-ce que cette croissance fulgurante des moyens de communication favorise aussi la compréhension et l'entente entre les hommes ? Est-ce que nous nous entendons vraiment mieux parce que nous avons la possibilité d'échanger en très peu de temps un maximum d'informations ? Sommes-nous devenus plus intelligents parce que l'intelligence artificielle nous donne réponse à toutes nos questions ? Déjà, le fait de poser ces questions montre qu'il existe une grande différence entre la communication extérieure technique et une définition de la communication plus intérieure qui concerne d'abord les relations même avec Dieu. L'Esprit Saint vous enseignera tout, dit Jésus. Le jour de la Pentecôte, l'Esprit de Dieu a rendu les apôtres capables de dépasser les barrières de l'incompréhension et de la difficulté de communiquer. Et nous, 2000 ans plus tard ? Malgré nos prouesses techniques, nous sommes bien conscients du fait que la vraie communication, celle qui donne sens à notre vie, ne dépend pas d'abord de la technique. En regardant sans cesse des écrans, nous vivons peut-être une certaine relation avec la ou les personnes à qui nous nous adressons, mais nous coupons souvent toute relation avec les personnes qui sont juste à côté de nous et aussi avec Dieu. « Si quelqu'un m'aime, dit Jésus, il gardera ma parole, mon Père l'aimera. » Nous viendrons vers lui et chez lui, nous nous ferons une demeure. Voilà la vraie communication parfaite. Elle n'a pas besoin de technique pour donner sens à notre vie.

Notre Père, qui es aux cieux, que ton nom soit sanctifié, que ton règne vienne, que ta volonté soit faite sur la terre comme au ciel. Donne-nous aujourd'hui notre pain de ce jour. Pardonne-nous nos offenses, comme nous pardonnons aussi à ceux qui nous ont offensés. Et ne nous laisse pas entrer en tentation, mais délivre-nous du mal. Car c'est à toi qu'appartiennent le règne, la puissance et la gloire, pour les siècles des siècles. Amen.

0: 8h56 sur RCF Notre-Dame, après la prière du matin. Soyez les bienvenus. Dans 4 minutes, vous avez rendez-vous avec Clara May. Oh, surprise, Clara est déjà là, dès ce matin, 8h56, RCF Notre-Dame. Tout est permis, puisque vous nous présentez le Saint du jour. Et aujourd'hui, nous fêtons les Sylvains et les Florians.
1: Et oui, Saint Florian, cet ancien officier retiré en Autriche, a été arrêté et noyé dans la rivière Enns en 304 pour avoir secouru des chrétiens emprisonniers. Ce qui lui a valu tout de même de devenir le protecteur de l'Autriche où son culte est resté très vivant.
0: Et d'ailleurs, vous l'entendiez aussi tout à l'heure, hein, Clara, Jean Pruvot nous apprenait que Saint Florian est le saint patron des pompiers et des ramoneurs. Voilà, vous le savez, vous pourrez le dire dans les dîners mondains, ça fait toujours plaisir. Saint Florian, saint patron de l'Autriche, mais aussi des ramoneurs et des pompiers. Nous fêtons aussi Saint Sylvain, évêque de Gaza.
1: Oui, lui, il est mort en martyr au 4e siècle. Saint Sylvain vivait à Gaza sous le règne de Dioclétien. C'était un homme doux et pacifique. Il a servi l'Église comme prêtre pendant de longues années. Condamné aux mines, on lui arrache un œil. Ses pieds sont brûlés au fer rouge et il fut finalement décapité avec 39 de ses compagnons.
0: Disons, le 4e siècle, décidément, c'est
1: pas
0: une,
1: la meilleure période.
0: C'est, oui, mais c'est une période quand même très propice aux saints, puisque nous fêtons un autre saint du 4e siècle, Saint Grégoire l'Illuminateur, l'apôtre de l'Arménie.
1: Et oui, il était membre de la famille royale, cousin, également le conseiller du roi, un roi qui ignorait que secrètement Grégoire était chrétien. Et quand il l'apprend, il le met pendant 15 ans en prison, mais le roi tombe gravement malade, alors il fait appel à Grégoire qui le guérit, et il se convertit, il fut baptisé lui et toute sa cour, et c'est comme ça que le christianisme devint religion d'État en Arménie, trois quarts de siècle avant de l'être dans l'Empire romain. Les Arméniens l'appellent Grégoire l'Illuminateur pour les avoir tirés des ténèbres et conduits à la lumière du Christ.
0: C'est l'occasion de relire cette merveilleuse lettre apostolique de Saint Jean-Paul II à l'occasion du 1700e anniversaire du baptême du peuple arménien. Oui, ça existe, Clara. Je la lisais ce matin avant de prendre l'antenne. Il était 5h15 et dans la pénombre du jour naissant, j'étais en train de lire ces magnifiques mots de Saint Jean-Paul II, et je me disais, ah, que c'est beau. Voilà, j'étais heureux ce matin avec Saint Jean-Paul II. C'est donc Saint Grégoire l'Illuminateur que nous fêtons aujourd'hui. Merci beaucoup, Clara Bévillacois. Restez en studio avec nous. On vous retrouve pour les informations dans une minute.
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0: RCF Notre-Dame, il est bientôt 9h, nous sommes le lundi 4 mai, Saint Grégoire l'Illuminateur, à l'honneur aujourd'hui. 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
8: Bonjour à toutes, bonjour à tous. De l'international pour commencer, guerre au Moyen-Orient. Donald Trump a déclaré via son réseau Truth Social que les États-Unis entameraient dès ce lundi des efforts pour permettre la circulation des navires commerciaux bloqués dans le détroit d'Ormuz. Il a prévenu que toute entrave à cette démarche donnerait lieu à une réponse ferme. Cette annonce intervient alors que Donald Trump a dit également au cours du week-end n'être pas satisfait de la dernière proposition d'accord formulée par l'Iran. Cette opération qui n'est d'ailleurs pas au goût de l'Iran, qui y voit là une violation de la trêve en vigueur depuis le 8 avril. Toujours dans l'actualité internationale, le Royaume-Uni veut ouvrir des négociations afin de se joindre aux près de 90 milliards d'euros accordés par l'Union européenne à l'Ukraine. Le gouvernement britannique entend ainsi renforcer son soutien à Kiev tout en resserrant ses liens avec l'Union européenne en matière de défense. Cette coopération renforcée doit garantir que l'Ukraine dispose des moyens militaires nécessaires pour résister à l'invasion russe. Retour en Belgique, justice, 4 ans après les faits, un procès XXL s'ouvre ce lundi. La cour d'assises du Hainaut se plonge dans le procès de l'accident survenu lors du carnaval de Strépy-Brakni en mars 2022. Pour ce procès exceptionnel qui prévoit l'audition de près de 270 témoins, la cour se délocalise pour la première fois au Lotto Mons Expo le 20 mars 2022 vers 5h du matin au volant de sa BMW propulsée à plus de 170 km/h. Paolo Falzone a fauché un cortège folklorique qui procédait au traditionnel ramassage des giles du carnaval. Antonino Falzone, qui partage le même nom de famille mais n'a aucun lien de parenté avec le premier accusé, était passager du véhicule. 7 morts et 81 blessés, c'est le bilan tragique de cet événement. Culture, le concours Reine-Elisabeth de violoncelle débute officiellement ce lundi au Centre culturel Flagey à Ixelles, où se tiendront les premières épreuves publiques. Cette édition marque le 75e anniversaire du concours, le 150e anniversaire de la naissance de la Reine-Elisabeth et celui du violoncelliste catalan Pablo Casals, avec lequel la souveraine entretenait une relation d'amitié et d'estime. La compétition verra s'affronter 64 jeunes violoncellistes venus du monde entier. Aucun Belge ne figure dans la sélection toutefois. L'événement se terminera avec les concerts des lauréats les 8 et 10 juin prochains. Enfin, en sport, en tennis, pour la première fois depuis 2017 avec David Goffin et Steve Darcy, deux Belges figurent à nouveau dans le top 40 du tennis mondial. Au classement ATP publié ce matin, Alexander Blok, 36e, a détrôné Zizou Bergs, 39e, de la première place de la hiérarchie belge. Les exploits de l'Anversois au Masters 1000 de Madrid a permis à Alexander Blok d'effectuer un bond de géant dans ce classement mondial. Finaliste au Challenger d'Aix-la-Chapelle ce dimanche, Zizou Bergs a lui aussi progresser dans ce classement qui affiche les meilleurs tennismen du monde. C'est la fin de ce flash, retour de la formation nationale à midi.
7: 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Et après ces informations, nous retrouvons la rédaction de Catobel qui nous propose aujourd'hui un plein feu sur les restes du cœur. Offrir un repas n'est qu'un premier pas.
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0: Bonjour à toutes et tous, ravi de vous retrouver dans Plein Feu en compagnie d'Angélique Tasio. Bonjour Angélique.
1: Bonjour Manu, bonjour à tous.
0: Depuis 40 ans, les Restos du Cœur Belgique viennent en aide aux personnes en situation de pauvreté face à une précarité qui s'aggrave. Leur mission dépasse aujourd'hui largement la distribution de repas, qui reste cependant essentielle. Pour en parler, nous recevons aujourd'hui Patrick Dejas, qui est directeur de la Fédération des Restos du Cœur en Belgique. Bonjour Patrick Dejas.
2: Bonjour.
0: Alors avec vous, nous allons évoquer votre parcours personnel, professionnel, mais aussi le fonctionnement concret des Restos du Cœur et les défis majeurs liés à l'explosion de la pauvreté dans notre pays. Patrick, on reviendra plus tard sur l'histoire des Restos du Cœur et ses différentes missions, mais pour se faire une idée de l'aide colossale que vous apportez aux personnes en difficulté, pouvez-vous nous partager peut-être quelques chiffres clés en termes de repas distribués ou de personnes aidées ?
2: On est à plus d'1 600 000 repas distribués par an. C'est un nombre assez énorme par rapport à ce qu'on faisait en 2019 et les années précédentes, l'année 2019, puisque là on était à 670 000 repas. Donc il y a une forte augmentation et depuis 2021, on n'a plus jamais diminué le nombre de repas. C'est comme si on était arrivé à un nouveau plancher et que malgré le dépassement des crises, que ce soit Covid ou que ce soit la crise énergétique, on est resté à ces hauteurs de repas distribués. Et au niveau du nombre des bénéficiaires, on parle de plus ou moins 20 000 ménages qu'on aide au moins une fois par an en Belgique.
0: Ouais, donc comme je le disais en introduction, un travail vraiment essentiel.
2: Essentiel, oui, exactement. Un dernier rempart, j'ai envie de dire.
0: Alors Patrick Dejas, dans Plein Feu, on prend d'abord un temps pour s'intéresser au parcours de notre invité. Quel souvenir ou quel rêve d'enfance voudriez-vous nous raconter ?
2: Souvenir ou rêve d'enfance, mais en fait, je suis né à Bruxelles. J'ai vécu toute mon enfance à Bruxelles, en fait, et dans une famille ou dans des situations pas de grande richesse, on va dire même plutôt de pauvreté, et donc avec des difficultés familiales qui ont eu des conséquences sur mon parcours, certainement au niveau scolaire. Et je me suis dit à l'époque que la seule chose qui était stable pour moi, c'était le scolaire, donc l'enseignement. C'était le seul élément qui était stable dans ma vie à l'époque d'enfant. Et heureusement que je m'y suis accroché parce que malgré les difficultés, ça m'a permis d'atteindre une certaine autonomie. Et je me suis dit, c'était un peu comme si j'étais passé dans le chat d'une aiguille. Et je me suis dit, ben, c'est pas évident, en fait, d'y arriver. Et je pense à ce moment-là à ceux qui ont peut-être eu le même parcours que moi, mais qui n'ont pas eu autant de chance. Et j'ai eu parfois quelques personnes phares dans mon existence qui m'ont permis de peut-être retrouver un peu le nord à certains moments, là où j'aurais pu peut-être mal tourner, oui.
0: Et quels étaient vos rêves, vos objectifs en étant jeune ?
2: Ah, mon objectif quand j'étais jeune, je voulais être chanteur, si vous voulez tout savoir. Voilà, ça c'était un rêve que j'avais encore jusqu'à 18-20 ans.
0: Une passion et, alors
2: Une passion, oui, c'était une passion de départ, en effet. C'était une passion et cette passion est un petit peu passée quand j'ai réalisé que c'était plutôt le message et le contenu du message que je voulais faire passer plus que la forme. Et donc c'était vraiment ça, parce que pour moi, la chanson, c'était arriver à faire passer un message à un nombre de personnes importantes. Et donc passer de cet aspect de succès à cet aspect de reconnaissance peut-être et de profondeur. Et donc je suis passé un peu de cette partie-là, donc d'une partie d'une conscientisation de la profondeur des choses, de la profondeur des êtres et de toute la partie plus humaine et qui nous rassemble et qui nous fait devenir des personnes plus autonomes, plus authentiques.
1: Patrick Dejas, retour au volet plus académique. Oui. Quelle formation avez-vous suivi ?
2: Alors, je vais peut-être vous surprendre. Je suis licencié en sciences commerciales. Donc, je crois qu'on appelle ça maintenant master. Et donc, c'était plutôt un parcours scolaire économique dans mes études supérieures. Mais j'ai toujours dit aussi que je voulais comprendre à l'époque l'économie, pas spécialement pour en faire une fin commerciale, mais plus pour décortiquer un peu ce qui n'allait pas, parce que c'était une conscientisation aussi des choses où certaines choses n'allaient pas. J'ai aussi parfois l'impression que à mon époque, on parlait d'ascenseur social déjà un peu bloqué, et avec le temps, je remarque que ça s'empire un peu. Donc aussi, et je crois que mon parcours en économie entre guillemets ou en licence en sciences commerciales m'a permis un peu de comprendre un peu mieux l'économie. et de me dire à quel endroit on peut améliorer les choses hein, et de quelle manière on peut cohabiter avec l'économie, mais une économie solidaire pour tous. C'est un peu ça, une économie solidaire.
1: Et vous avez d'emblée travaillé dans le domaine de l'économie sociale ou solidaire ?
2: Ben, au départ, c'était un job alimentaire. Parce que j'ai terminé mes études supérieures en cours du soir, parce que je n'avais pas les moyens de les faire en cours du jour à l'époque. Et donc, je les ai fait en cours du soir et j'ai travaillé, mais dans un job alimentaire, je vais aller plus loin, j'ai travaillé en banque, en fait, au début. Donc, c'était, voilà, ça ne m'allait pas, mais c'était alimentaire. Et très rapidement, une fois mon diplôme obtenu, j'ai travaillé dans une entreprise de travail adapté. Et ça m'a plu sur le sens que je pouvais donner à mon travail. Et d'aider des personnes, justement, qui avaient des difficultés à trouver un emploi, qui avaient des difficultés à travailler, pour plein de raisons, et donc d'arriver à faire en sorte que d'améliorer le travail de ces personnes-là, d'adapter parfois les postes, ou d'arriver à faire progresser ces personnes en fonction de leur potentiel, au plus loin qu'on pouvait aller. Donc j'ai travaillé comme ça pendant jusque 2008, en entreprise de travail adapté, avec des personnes malvoyantes, des personnes avec un handicap physique.
1: Puis après, c'est votre arrivée alors au Resto du Cœur.
2: C'est ça, exactement. Donc, je suis passé par une case indépendante dans un restaurant qui n'a pas fonctionné. Ça n'a pas duré un an. Ça m'a permis d'avoir un peu de connaissances du secteur de la restauration, qui n'était pas un secteur facile. Et je me suis naturellement dirigé vers les Restos du Cœur, où il y avait à la fois la partie sociale et à la fois la partie restaurant dont j'avais un peu les prémices et une certaine expérience et connaissance.
1: Et c'est là que l'économie prend tout son sens aussi, évidemment.
2: Oui, exactement.
1: Et qu'est-ce qui vous donne aujourd'hui la force ou la motivation pour rester engagé dans ce secteur qui est, malgré tout, particulièrement dur, avec des réalités rencontrées peu évidentes ?
2: Ce qui m'anime ou ce qui me nourrit, c'est quand je rencontre certaines personnes dans les Restos du Cœur qui m'apportent leur expérience quotidienne et de réaliser que ce qu'on fait à notre échelle au niveau de la fédération percole au niveau des localités. Et c'est d'avoir en permanence ce dialogue entre la fédération et les entités locales pour ne pas se tromper de combat en haut. On dit souvent que les décisions viennent d'en haut et puis ceux qui sont en bas doivent les appliquer. Mais les Restos du Cœur de Belgique sont un peu construits d'une autre façon, puisque c'est plutôt une interdépendance. Les restos sont en fait membres de l'Assemblée Générale, donc ils sont au-dessus en fait de la Fédération. Et c'est en fait des décisions de l'ensemble des restos qui sont prises pour l'ensemble des restos. Et nous, on est le moyen au quotidien de faire fonctionner l'ensemble du système. Mais réellement, c'est une interdépendance, ça donne une richesse. Je ne dois pas vous expliquer que certaines fois, ça donne une richesse dans les débats. Parce que chaque resto, qu'on soit à Arlon, qu'on soit au Stand, à Bruxelles, il y a des réalités parfois différentes. Mais ça fait avancer avec le temps quand même les débats et ça donne une large ouverture d'action et d'autonomie dans les restos. Et en même temps, une prise de conscience solidaire de l'ensemble du réseau. Donc chaque resto commence à prendre conscience de plus en plus de ce qui se passe autour et des réalités de ce qui se passe autour qui peuvent parfois être différents. Et en même temps, ils partagent un quotidien et ils s'y retrouvent. Parfois, des fonctions comme les travailleurs sociaux dans nos restos sont des fonctions isolées. Et de pouvoir les faire se rencontrer dans des réunions, c'est se dire « Ok, je ne suis pas seul à vivre des difficultés dans mon métier. J'ai d'autres personnes. » Et déjà ça, déjà d'entendre que d'autres personnes vivent la même chose que soi, ça nourrit, ça permet de faire avancer. Et moi, en écoutant, parce qu'on est parfois un peu loin en étant à la Fédération, dans les bureaux de la Fédération, on est parfois un peu loin du terrain, d'avoir ces échanges-là, bah, en effet, ça nous fait repartir pour 6 mois, malgré parfois les difficultés, il faut l'avouer aussi, malgré les difficultés qui viennent de l'extérieur et qui nous sont imposées aussi, et qu'on doit accepter comme contraintes et comme mur parfois à franchir de toute façon parce que on n'a pas le choix.
0: On reviendra sur cet aspect dans une autre partie de l'émission, mais je vous propose de revenir un peu en arrière à l'histoire et au début des Restaurants du Cœur en Belgique. Comment cette aventure humaine a-t-elle débuté ?
2: Pour revenir vraiment aux prémices, ça reste l'appel de Coluche sur les ondes d'Europe 1, donc c'était à la radio, où il a fait appel à toutes les bonnes volontés pour ouvrir des restaurants sociaux. À l'époque, il disait un peu partout en France. Mais comme les radios françaises et la télévision française étaient écoutées en Belgique, ben, il y a des étudiants de l'école de commerce Solvay qui ont entendu l'appel à l'époque et qui se sont dit, bah, tiens, on pourrait faire ça comme travail d'études. Ils étaient en première année à la business, maintenant c'est, je crois, Solvay Business School. Donc, ils étaient en première année et ils se sont dit à 4-5, ben, on va créer une sorte d'association de fête qui va récolter des marchandises, qui va les distribuer comme ils font en France. Et on va organiser dans les caves de Solvay tout un système de stockage, de logistique. Ça commençait même à poser des problèmes pour le recteur à l'époque. Des camions de l'armée, si j'ai bonne mémoire dans les archives, des camions de l'armée faisaient des allées et venues toutes les semaines dans toute la période hivernale entre le 21 décembre 85 et mars 86. Les étudiants n'avaient pas encore 18 ans, n'avaient pas encore 21 ans, c'était la majorité à l'époque, donc il fallait une personne qui ait 21 ans pour le faire. Donc une personne un peu plus âgée qui a pu faire tenir le bateau à l'époque. Et puis les étudiants sont repartis à leurs études. En fait, ils ont été surpris de l'ampleur que c'est surpris.

0: Mais les bonnes volontés étaient là et le besoin surtout était présent.
1: C'est une belle histoire.
0: Oui, tout à fait. Je trouve que le fait que ce soit des étudiants, la jeunesse qui ait pris ce relais, je trouve aussi un beau signal en Belgique. Et puis après, ils ont donné les clés des restos, parce qu'ils sont repartis à leurs études, aux entités locales, qui ont attendu seulement 1991 pour se dire, mais tiens, on devrait se rassembler. Donc, ça a été un peu à l'envers. C'est les entités qui ont dit, mais on devrait se rassembler et avoir un discours commun et échanger un maximum nos informations, éventuellement des marchandises à l'époque, pour que on fasse un réseau qui puisse peser dans le paysage aussi politique. Et donc, ils se sont rassemblés en 91 et ils ont commencé voilà, avec les restos qui étaient à l'époque, plusieurs qui avaient déjà commencé en 85, ils se sont dit, bah, tiens, maintenant, on va créer la Fédération des Restos du Cœur. À l'époque même, on avait parlé de la Fédération francophone des Restos du Cœur. Et puis, quelques années plus tard, il y a eu l'un ou l'autre Restos du Cœur flamand qui s'est rajouté. Donc, on a parlé de Fédération belge des Restos du Cœur.
1: Et très vite, la Belgique a fait un choix différent de celui de la France, hein, ouvrir toute l'année. Pourquoi?
0: Oui, mais parce que on a un stéréotype de l'hiver, c'est à ce moment-là qu'on va manger et en été, en général, ça va. Et non, en hiver, il y a le problème de se chauffer, mais manger, c'est toute l'année. On est parfois surpris, en fait, en tant qu'association, encore aujourd'hui, que les mois de juillet et août sont des mois où beaucoup d'associations ferment et les bénéficiaires n'ont plus accès à de l'aide alimentaire. Et donc, il y a parfois plus de problèmes dans ces mois-là, au contraire de ce qu'on pense, par rapport à des mois d'hiver où il y a tout un dispositif qui existe, un plan grand froid qui existe, une possibilité de logement précaire. On ouvre des serres chaque jour. Et donc, ça, en effet, la raison pour laquelle très tôt, les restos ont décidé d'ouvrir toute l'année pour répondre aux besoins. Ce qui a moins été fait finalement en France, c'est vrai, mais ils ont un peu changé leur fusil d'épaule depuis. Ils se sont peut-être inspirés de la Belgique.
2: Et en dehors de cet aspect-là, qu'est-ce qui différencie, qui distingue encore aujourd'hui les Restos du Cœur en France et les Restos du Cœur en Belgique?
0: Le chaînon entre les deux, c'était Coluche. C'est le seul chaînon, en fait. Les deux structures sont complètement séparées. Donc, ce que récoltent les Restos du Cœur de France, que ce soit par la vente des DVD, des CD, et toute leur récolte de fonds et de marchandises, ces marchandises, ces DVD, ces CD, toute cette récolte-là retourne entre la France et la Belgique.
2: Donc on sait que la tournée des enfoirés, les ventes de CD fonctionnent bien en France et que c'est un apport financier. En Belgique, est-ce que vous avez essayé de développer justement cette dimension culturelle pour aller chercher des dons?
0: Il fut une époque où on avait essayé de faire un peu la même chose, hein, de rassembler des artistes et de faire des concerts. On a remarqué qu'on était venu bien après les Restos du Cœur de France et que les retombées n'avaient rien à voir avec celles qu'il y avait en France. Je veux quand même vous donner un chiffre, hein, parce que ça parle beaucoup mieux. Je crois qu'on avait été au plus haut des recettes de ces concerts qu'on avait organisés en Belgique. Je pense qu'on était arrivé peut-être à 50 000 euros, et c'est pas mal, hein. Le public un peu plus jeune, il faut être honnête que ceux qui nous supportent ne sont pas spécialement les plus jeunes. Et donc, on essaye de sensibiliser par plusieurs moyens les plus jeunes, que ce soit pour du bénévolat, que ce soit pour participer à une activité qui finalement permet de donner les bénéfices de l'activité, permettrait d'être donné au Resto du Cœur. Et donc ça, c'est des éléments ou des choses qu'on essaye de concrétiser. Réellement, c'est un peu plus compliqué. Donc la musique, c'est vrai que c'était un vecteur qui pouvait peut-être un peu aider à ça.
2: Patrick de Jas, on va faire une pause en musique et on se retrouve ensuite pour présenter les différents secteurs d'action des Restos du Cœur Belgique.

0: Patrick De Jaze, directeur de la Fédération des Restos du Cœur Belgique, est notre invité dans Plein Feu. Patrick De Jaze, pour la majorité des gens, l'image qui vient spontanément quand on cite les Restos du Cœur, c'est celle des repas partagés. Mais que recouvre concrètement le volet alimentaire aujourd'hui?
1: Le volet alimentaire aujourd'hui, on peut dire que c'est une bonne moitié de notre activité. On garde quand même cet objet social-là. On dit souvent que l'alimentaire au Resto du Cœur, aujourd'hui, c'est une porte d'entrée d'une personne en situation de précarité. Et en fait, on vient associer un certain nombre de services autour, en fonction des capacités du resto, en fonction de ce qui s'est développé autour du resto. Et l'idée de ces services autour de l'alimentaire, c'est de trouver la porte de sortie de la précarité. C'est ça un peu l'image qu'on veut donner et ce qu'on veut concrètement faire, c'est-à-dire que l'alimentaire est un point d'entrée. Et on essaye avec la personne de trouver la porte de sortie, mais dans la dignité, bien sûr. C'est pas mettre la personne dehors, c'est de dire la personne est devenue suffisamment autonome que pour pouvoir ne plus avoir besoin des restos du cœur. Quand c'est possible, bien entendu. Parce qu'on a toujours des situations où le revenu d'une personne ne pourra plus augmenter. Je pense aux personnes pensionnées qui viennent au resto du cœur. Ben, on sait que c'est pas, on va pas leur demander de trouver un emploi demain. Et donc, ces personnes-là, ben, on sait qu'on continuera à les aider de toute façon, mais il y a, voilà, il y a parfois des personnes dont le potentiel est là et la situation est là pour dire qu'on peut faire encore quelque chose pour la faire sortir de sa situation de précarité.
0: Et le volet alimentaire, ce n'est pas uniquement l'assiette de resto, c'est aussi d'autres choses parmi les...
1: Cette précarité sociale, des gens qui n'ont pas d'autre contact que le resto chaque jour. Et donc là, il y a vraiment un soutien à ce réseau social pour chaque personne. L'alimentaire, c'est aussi des repas emportés. Et parfois, et j'aime bien donner cette image-là aussi, des repas emportés pour des familles plus grandes. Les familles plus grandes, les enfants en journée sont à l'école. Et donc, ils peuvent prendre, la famille, ou la maman ou le papa peut prendre les repas pour le soir, manger en famille. Et donc ça aussi, ça a un sens, les repas emportés pour que des personnes puissent manger en famille. C'est le plus important pour ces familles-là. C'est aussi des colis alimentaires. Et donc, ça veut dire qu'à un moment donné, dans chaque colis, on demande à ce qu'il y ait chaque fois l'équivalent d'un repas au moins qui soit distribué. Donc, je précise épicerie du cœur, parce qu'on pourrait dire épicerie sociale. Oui, ça démarre sur ce principe-là. Mais les épiceries du cœur, elles sont basées comme sur le modèle des colis. C'est-à-dire qu'on demande une participation symbolique. Et c'est parfois 1 euro, 2 euros par personne pour un colis qui en vaut 50, 60. Une épicerie sociale, on va parfois jusqu'à la moitié du prix magasin. Alors qu'ici, on est vraiment dans quelque chose de très symbolique. Et avec cet avantage pour la personne de pouvoir choisir le colis. Donc ça apporte, et c'est vrai que les épiceries sociales donnent cet apport-là, ça apporte de la dignité à la personne. Se dire que la personne peut être presque comme dans un magasin à pouvoir choisir ce qu'elle veut manger. Il n'y a pas de jugement d'ailleurs, et c'est un travail aussi en interne chez nous, c'est de dire que la personne peut refuser une marchandise qui lui est donnée parce que ce n'est pas dans son goût alimentaire et on doit pouvoir l'accepter en tant que resto, de dire qu'une personne n'est pas obligée, forcée de manger, surtout que si la personne ne l'aime vraiment pas, il ne faudrait pas que ça atterrisse dans la poubelle après de la personne. Et donc l'idée de ce choix, je trouve que c'est un beau modèle aussi qui est développé dans plusieurs restos aujourd'hui. C'est un peu les différentes facettes de l'aide alimentaire des restos aujourd'hui.
2: Patrick De Jaze, avec le temps, les Restos du Cœur se sont investis dans d'autres secteurs que l'alimentaire. Quels sont-ils et que proposez-vous concrètement comme aide?
1: Alors, je résumerai souvent sur les quatre piliers qu'on considère. Donc l'alimentaire, on en a parlé.

0: Il y a un deuxième pilier qui est le logement. Donc certains restos ont acquis des bâtiments en ville. Le rez-de-chaussée est souvent utilisé pour le restaurant social, pour la distribution de colis. Et ils ont réussi à aménager les étages pour faire des logements d'urgence, des logements sociaux, parce qu'il manque de logements sociaux un peu partout. Et donc c'est de pouvoir ouvrir cette possibilité-là, parce que c'est peut-être le secteur qui est le plus compliqué à investir, parce que c'est beaucoup d'argent en fait. L'immobilier, c'est le principal, on dit souvent que c'est un tiers et encore parfois plus, des revenus d'un ménage. Et donc ça, ce qu'on essaye, nous, à notre niveau, c'est de permettre et d'ouvrir, quand c'est possible, des logements d'urgence ou des logements sociaux. Une deuxième partie, c'est la partie soins de santé. Donc il y a des restos qui ont développé au sein de leur structure, grâce à l'aide d'un médecin bénévole ou des partenariats extérieurs, une sorte de dispensaire médical. Et donc ça permet de dispenser des soins à des personnes qui sont hors du circuit mutuel, par exemple, et de les ramener dans le circuit d'une mutualité. Ils permettent aussi de donner des médicaments qui sont donnés gratuitement par des pharmacies. Et donc nous, on redistribue aux bénéficiaires les médicaments équivalents en fonction, parce qu'on sait que juste le rendez-vous chez le médecin, c'est parce qu'il coûte souvent le plus cher, c'est aussi et parfois plus les médicaments. Donc là, il y a un travail sur les soins de santé, mais ça va plus loin, les soins de santé. On a aussi parfois des services douches aussi, des coins, ce qu'on appelle hygiène, ça peut être aussi des machines à laver mises à disposition. Et en fait, pour amener la personne à de la prévention dans les soins de santé le plus que possible, on sait que c'est important, la prévention. Il y a la partie éducation, qui est encore un autre pilier. Et l'éducation, ça peut être une école de devoirs dans un resto. Ça peut être aussi un espace culturel dans le resto où les personnes peuvent discuter ensemble, donc avec un accompagnant du resto, autour d'une sortie culturelle en commun. Et donc d'amener un peu les personnes à sortir de leur quotidien et voir autre chose. Parce que je crois, et j'en suis même convaincu, que la culture permet aussi une émancipation de la personne.
1: On dit la personne ou les personnes, mais est-ce que les profils de ces personnes aidées ont évolué, changé au cours des dernières années? Est-ce que vous voyez un changement vraiment dans le public qui fréquente les Restos du Cœur?
0: Au départ, on avait l'image d'un sans domicile fixe qui venait au Resto du Cœur. Et aujourd'hui, on a vraiment des profils extrêmement variés de personnes. Et ce qui nous fait un peu mal dans le plus profond du sens de notre action, c'est de voir une certaine jeunesse venir frapper aux portes des restos. Ça, c'est assez interpellant. Donc c'est de se dire que, ok, la personne commence sa vie active et est déjà au resto. Donc ça, c'est peut-être un fait marquant. Et l'autre fait marquant, c'est qu'on a de plus en plus de salariés qui viennent frapper à la porte des Restos du Cœur. Il faut savoir que les CPS aident en général les personnes qui émargent du CPS et pas au-delà. Et donc une personne qui a des difficultés à la fin du mois mais ne peut pas s'adresser si elle travaille au CPS et donc elle doit essayer de trouver des solutions. Et donc quand elle vient frapper à la porte du Resto du Cœur, ben on se rend compte que le salaire poche, c'est-à-dire ce qui lui reste réellement dans les mains pour manger, est trop faible par rapport aux dépenses. Alors ça peut démarrer sur des emplois précaires, ça peut démarrer sur une personne dans le ménage qui travaille et deux, trois enfants, et de se rendre compte que le salaire n'est vraiment pas suffisant par rapport à des loyers parfois élevé dans les endroits où il se trouve. Et parfois, ça peut être un accident de l'autre conjoint aussi, hein. Donc, souvent, quand on me pose la question, bah, quel est le profil de la pauvreté? Mais en fait, il y a autant de profils de la pauvreté qu'il y a des personnes en situation de pauvreté. Parce que chaque situation est quand même fort différente. C'est difficile à uniformiser, la pauvreté.
1: Un point important par rapport à ce que vous expliquez ici, y a-t-il des conditions d'accès au restaurant, par exemple?
0: Oui, le modèle chez nous, il est en fait, c'est par rapport aux travailleurs sociaux qu'il y a en interne dans nos restos, c'est de définir le fameux salaire poche dont je vous parlais, et de se dire par jour qu'est-ce qui reste par membre du ménage pour vivre en dehors des dépenses fixes. Et si ce montant est en deçà d'un certain niveau, le Resto du Cœur peut aider la personne, et la personne rentre dans les conditions. C'est toujours le travailleur social qui est qualifié pour, qui décide à un moment donné si la personne rentre dans les conditions ou n'est pas dans les conditions.
1: Et là, ça veut dire que lors d'une première visite, il y a un accueil de la personne, on prend des renseignements, on voit intéressant quelle est sa situation.
0: Oui, c'est intéressant ce que vous dites comme question, parce que ça, on a eu cette réflexion à un moment donné. Et une des particularités chez nous, et je vais la caricaturer un petit peu ici, mais c'est de dire on laisse venir la personne trois fois sans demander quoi que ce soit. En fait, on sait et on a conscience qu'une personne qui vient au Resto du Cœur, parce parfois on dit, mais les gens viennent profiter. Non, non. Les gens, quand ils viennent au Resto du Cœur, ils font parfois 3-4 fois le tour du bloc. Ils reviennent, parfois ils ne rentrent même pas le jour même, ils reviennent 3 jours après, parce qu'il y a une certaine honte de la part de la personne de rentrer dans un Resto du Cœur. Et donc, à un moment donné, quand elle rentre, si on vient et on tombe sur elle pour dire quelles sont vos ressources financières, etc., combien de personnes dans votre ménage, etc., et qu'on pose toute une liste de questions, on sait qu'on risque de faire pire que mieux, de perdre la personne qui du coup se dit « je ne suis pas entendu, je vais là et on me tombe directement sur moi ». Donc on est plutôt dans l'accueil. On est vraiment dans l'accueil et ça veut dire qu'à ce moment-là, on laisse la personne venir 1, 2, 3 fois. Et puis, par l'approche d'un bénévole ou l'autre, on commence à voir un peu dans quelle situation se trouve la personne. On la dirige vers un travailleur social pour voir comment, à partir de sa situation, on peut faire en sorte qu'elle s'améliore demain.
2: Patrick De Jasse, pour ne pas maintenir les gens dans l'assistance, comment les Restos du Cœur de Belgique accompagnent ces personnes vers l'autonomie ?
0: Déjà, par rapport à l'idée de l'assistance, j'aimerais mettre un petit bémol, c'est que c'est vraiment pas un luxe, et je le disais précédemment, de venir au Restos du Cœur. Donc, ça veut dire que c'est vraiment quand les besoins sont très élevés. Ben, on revient dans l'idée que pour améliorer la situation de la personne et pour éviter qu'elle soit dans un assistanat, comme vous le dites, ben en fait, on travaille sur les différents piliers dont j'ai parlé, soit parce qu'on a le service en interne, soit parce que le service existe à l'extérieur. Et donc, un travailleur social va faire en sorte de regarder dans le réseau quels sont les endroits où on peut déclencher la partie logement, améliorer la partie logement, parce que c'est quand même souvent le problème, la partie soins de santé, la partie éducation, la partie professionnelle éventuellement, donc de voir où en est la personne et comment arriver à améliorer la situation. Mais parfois, on veut faire les choses à l'envers. Ces temps-ci, c'est ce qu'on entend souvent, c'est qu'on dit que l'emploi est la porte de sortie de la précarité. Et j'ai envie de dire, mais il faut d'abord donner les conditions et de mettre la personne dans certaines conditions pour seulement la faire aller ensuite vers l'emploi. La précarité, c'est un parcours de survie. En fait, la personne est en permanence en train de réfléchir comment elle va arriver à s'en sortir demain. Et donc, elle ne fait que penser à ça. La charge mentale est extrêmement forte et parfois bloquante pour faire quoi que ce soit d'autre. Et donc, c'est cette partie-là sur laquelle nous, on travaille, de faire en sorte de débloquer cette charge mentale, de faire en sorte de trouver des solutions, d'être une écoute pour la personne.
2: Et donc, ça veut dire que pour faire tout cet accompagnement, à côté des nombreux bénévoles qui œuvrent au sein des Restos du Cœur de Belgique, il y a aussi des travailleurs sociaux.
0: Oui, des travailleurs sociaux en interne des Restos du Cœur. Et avec ce que j'appelle, moi, peut-être cette étiquette Restos du Cœur, on sait en fait que les CPS, dans les grandes villes surtout, sont débordés. Quand on entend qu'ils ont plus de 100 dossiers par travailleurs sociaux, c'est ingérable dans le sens de faire un travail profondément social. Et on sait que c'est très administratif du coup. Et les Restos du Cœur, leur particularité, c'est justement de sortir de cet administratif et d'être plus sur le social et de prendre le temps avec la personne de comprendre sa situation pour déterminer avec la personne, parce que la personne, on est partenaire avec la personne à ce moment-là. Donc la personne, c'est pas, on va pas lui dire ce qu'elle doit faire, on va trouver ensemble des solutions. C'est ça l'idée. C'est les deux. C'est un partenariat avec le bénéficiaire pour dire comment on va sortir de cette précarité-là. Ça peut être des dettes qu'il faut régler et que la personne, pendant tout un temps, a évité de payer ou elle s'est dit, je sais pas comment je vais faire, mais je vais peut-être trouver une solution dans l'avenir. Donc les dettes se sont accumulées. On travaille avec la personne pour faire en sorte de régler la situation Et souvent, ça se passe mieux et du coup, on rassure la personne.

0: qui se sent dans une situation plus stable. Et je pense que quand la personne à ce moment-là est dans une situation plus stable, on peut commencer à chercher des solutions plus émancipatrices. Mais avant ça, pour moi, c'est compliqué, oui.
1: Patrick Dejas, on marque une nouvelle pause et on se retrouve dans un instant.

0: Dernière partie de Plein Feu avec Patrick Dejas. Vous êtes directeur de la Fédération des Restos du Cœur Belgique. Dans le monde associatif, les moyens financiers sont de plus en plus sous pression. Vous l'avez dit en première partie d'émission, les Restos du Cœur, c'est sur l'année 1 600 000 repas qui ont été fournis aux personnes en difficulté. Alors comment faites-vous au Restos du Cœur face à cette hausse des coûts et à la baisse de certains financements publics ou certaines aides ?
1: Jusqu'à présent, on faisait comme on dit, donc ça veut dire qu'on y parvenait, et c'était pas évident déjà jusqu'à fin 2025, donc fin de l'année dernière, parce que les moyens étaient encore à la hauteur des besoins. À partir de 2026, donc à partir de cette année-ci, beaucoup de choses vont changer au niveau de nos moyens, puisque des subsides qui étaient extraordinaires, parce que les deux dernières crises étaient là, donc crise Covid, crise énergétique, tous ces subsides-là ont disparu, donc ils ont clairement disparu. Il n'y a plus aucun subside ni régional ni fédéral à ce niveau-là. Les moyens, ou plutôt les produits du, qu'on appelle aujourd'hui FSE+, mais c'était anciennement le Fonds européen d'aide aux plus démunis. Ce fonds-là, c'est le cas de le dire, fonds comme neige au soleil, parce que nous avons perdu en 2026 44% de l'aide alimentaire. On se trompe parfois parce qu'on dit que c'est l'Europe.
0: Donc sur un an, 44%?
1: Sur un an, on a perdu 44% de l'aide alimentaire. Donc le panier des produits FSE+, pour 2026, il y a 44% de produits alimentaires en moins.
2: Pour l'ensemble des associations?
1: Pour l'ensemble des associations en Belgique, ça c'est le chiffre. Et il ne faut pas se tromper, ce n'est pas la partie européenne qui a diminué, c'est le cofinancement fédéral qui a diminué. On était à 27 millions et on est passé à 15 millions. Le Fonds européen d'aide aux plus démunis au départ, c'est un fonds programmé. Donc, on a toujours eu 10 à 11 millions d'euros par an. Celui-là, il n'a pas bougé, mais c'est vraiment l'autre partie du cofinancement fédéral qui a fortement diminué. Et là, je ne vous parle que de la partie alimentaire. À côté de ça, il y avait toute la partie d'aide qu'on appelle matérielle, dans laquelle il y avait des langes, etc., du shampoing, savon, dentifrice. Tout ça a complètement disparu, parce que l'enveloppe en question que je vous dis de 27 millions, en fait, avec l'aide matérielle, avec des subsides qu'ils donnaient, entre autres CPS, on était à 40 millions. Donc réellement, on est passé de 40 millions à 15 millions d'euros.
2: Et puis, la collecte de vivres a rapporté moins que prévu en 2025.
1: La collecte de vivres a rapporté, a rapporté moins. Et de manière générale, même les invendus, mais c'est logique aussi, je ne vais pas faire une photo sur dans quelle situation se trouve aujourd'hui la grande distribution, ce n'est pas terrible non plus. Donc chacun dans l'industrie alimentaire, du producteur jusqu'au distributeur, fait attention à ses marges commerciales et qui diminuent, et donc ils font attention à leurs coûts, et donc on a aussi de moins en moins d'invendus alimentaires.
2: Ce qui est une bonne nouvelle d'un point de vue écologique ou...
1: Si, mais je dis souvent que quand on me dit « mais tiens, le gaspillage alimentaire, il faudrait le supprimer », alors à titre personnel, oui, je suis complètement d'accord, mais si vous le supprimez dans le cadre des Restos du Cœur, c'est une fameuse source d'approvisionnement. Si vous la supprimez, ben, c'est une source d'approvisionnement qui disparaît. Quand vous voyez que de l'autre côté, on nous diminue au niveau public 44% d'aide, vous vous dites, qu'est-ce qu'on va donner demain aux bénéficiaires, sachant par ailleurs que vous avez des exclus du chômage qui s'annoncent, des CPS commencent à regarder à leurs finances locales et commencent à diminuer leurs propres subsides aux associations Restos du Cœur locales. Donc le local est touché directement par des diminutions de subsides locales. Nous, en tant que fédération, on a perdu nos subsides fédéraux et régionaux qu'on ne sait du coup non plus redistribuer aux Restos du Cœur locaux. Les besoins augmentent, donc on a un croisement dans l'autre sens, donc là où les besoins commencent à être bien plus hauts que nos moyens.
0: Quelles sont les ressources pour vous, pour continuer votre action ?
1: Aujourd'hui, les ressources de la fédération, c'est principalement des particuliers, donc 90% du fonctionnement de la fédération et le fonctionnement de la ce fut le cas du gouvernement. Moi, ma crainte réelle pour 2026 et pour les années suivantes par rapport à ces mesures gouvernementales, c'est qu'on arrive à, je l'appelle le blackout social, ça veut dire qu'à un moment donné, il y a tellement de besoins qu'on ne sait plus sur le terrain réagir, répondre correctement, à un point qu'à un moment donné, les services commencent à disparaître parce que la tension devient...

0: trop grande. On n'a pas envie d'avoir de l'agressivité permanente quand on donne de son temps, surtout pour des bénévoles, comme c'est la plupart, c'est dans la plupart du cas au niveau des Restos du Cœur. Ce sont des bénévoles aussi qui sont là chaque jour. Ils n'ont pas envie d'avoir de l'agressivité en permanence. Agressivité justifiée par rapport aux besoins, mais ça n'empêche que c'est compliqué au quotidien à vivre. On entend à Namur une association qui a fermé récemment, qui fait que ça a mis la pression sur d'autres associations. Le problème, c'est que, vous savez, c'est un peu comme en électricité, une boîte de fusibles. Si vous mettez plus de prise sur le même disjoncteur, là où il y en avait deux avant, ben, à un moment donné, le disjoncteur va avoir plus de courant et risque de sauter plus vite. Et donc c'est ça le risque de blackout, c'est qu'à un moment donné, il y ait trop de pression sur les acteurs de terrain actuels, au point qu'à un moment donné, il y en ait qui ferment. Et la fermeture des restos, on avait toujours pensé qu'elle serait présente le jour où il n'y aurait plus de précarité. Aujourd'hui, on est plutôt dans un scénario où la fermeture des restos, elle pourrait être, intervenir si, il n'y a plus de moyens. Et ça commence à se discuter dans certains restos, clairement, où certains se posent la question si dans les 2 ans, il n'y a pas une solution, ils pourraient fermer.
1: Malgré tout, oui. À côté de toutes ces difficultés, quelles sont peut-être vos sources d'espoir ou de joie dans le quotidien des Restos du Cœur?
0: Je pense que c'est toujours de trouver, on est, je vais donner une image, on est les MacGyver de l'aide alimentaire. Hein. C'est-à-dire que avec très peu de moyens, on essaye toujours de trouver des solutions. On dit souvent que 1 euro donné au Restos du Cœur, on arrive à en faire 7 euros d'action envers les bénéficiaires. Donc c'est ça notre objectif. Donc il faut être inventif, créatif, que ce soit pour les cuisiniers aussi, parfois avec ce qu'ils reçoivent, de dire on va créer des repas. Donc de l'inventivité, de la créativité et de la communauté aussi. C'est le fait qu'on n'est pas tout seul sur le bateau et qu'on est à plusieurs, ça encourage, ça donne un réseau. Et parfois, des amitiés se créent entre les différentes personnes qui sont peut-être dans le même rêve d'avoir une société plus solidaire demain. Et c'est le cas, en fait, quand on est dans le Restos du Cœur. C'est le sentiment qu'on peut avoir, c'est qu'on est dans une société, à cet endroit-là, dans une société solidaire. C'est dommage qu'une fois qu'on dépasse la frontière des Restos du Cœur, c'est un peu moins le cas.
1: Pour présenter encore un peu les coulisses des Restos du Cœur et mettre en avant peut-être aussi vos permanents, vos bénévoles, la journée type d'un permanent ou d'un bénévole au Restos du Cœur, c'est...
0: Voilà, il y a beaucoup de fonctions différentes, mais ça peut aller chercher des marchandises très tôt dans différents supermarchés locaux. C'est toute une tournée qu'ils doivent faire et donc... ils doivent aller de magasin en magasin, que ce soit le boulanger, que ce soit la grande surface, que ce soit la boucherie, enfin boucherie plus rarement, mais en tout cas ils doivent faire une tournée et puis ramener les marchandises, les transporter selon les normes de l'AFSCA, puis les stocker intelligemment, parce que souvent on reçoit les marchandises avec des dates qui sont quand même proches de la péremption, et donc trouver un système où ça rentre vite et ça sort assez vite aussi, mais de manière intelligente et partagée entre les différentes personnes qui se présentent du lundi au vendredi. Il ne faudrait pas que la personne qui vient le lundi reçoive plus que la personne qui vient le vendredi. Donc on essaye d'équilibrer aussi de ce côté-là. Ça, c'est une partie des bénévoles. Une autre partie est plutôt en salle à servir, à écouter. Souvent, c'est une oreille attentive, c'est une écoute. Oui, une écoute et une discussion avec certains bénéficiaires, un accueil avec les bénéficiaires. Et puis, vous avez dans tous les services, il y a des bénévoles dans des espaces parents-enfants, par exemple, qui gèrent ça comme des mamans, en fait, vraiment. C'est-à-dire que de faire en sorte que ce qu'elles vont donner aux bénéficiaires réponde au maximum aux besoins dans la mesure de nos possibilités.
1: Vous appelez aujourd'hui pour avoir plus de bénévoles ou là vous êtes à l'équilibre et bon, actuellement ça fonctionne bien?
0: Ce qu'il y a, c'est que non, il y a des moments besoin de bénévoles. Parfois, on a des demandes un peu ou trop importantes à certains moments de l'année qu'on ne sait pas absorber. Je pense souvent à la fin de l'année, aux périodes de Noël, période en décembre en général. On a beaucoup de demandes, mais on ne sait pas les combler tous parce que on ne sait pas tous se retrouver dans la cuisine ou dans une salle. Il y a un

0: un nombre, un seuil au-delà duquel ça devient plutôt contre-productif. Par contre, ici, en effet, il y a des restos qui recherchent des volontaires dans certains services, mais pour certaines activités aussi. Donc ça n'empêche pas, on a sur notre site internet la possibilité que chaque bénévole s'inscrive tel ou tel resto dans telle ou telle activité. Donc si ça répond, si l'offre répond à la demande, à ce moment-là, il peut y avoir rencontre et où le bénévole peut venir en fonction de ses disponibilités.
1: Pour conclure, comment chacun peut-il soutenir les Restos du Cœur aujourd'hui concrètement ?
0: Les donateurs peuvent soutenir les restos et donc les bénéficiaires par des moyens financiers. Donc un don reste toujours la plus grande facilité pour nous d'ensuite le concrétiser sur le terrain.
1: Surtout si avec 1 euro vous en faites 7.
0: Voilà, exactement, c'est vrai. Et donc on a un effet de levier assez important et donc c'est à faire prendre conscience aux donateurs qu'en effet on a une force d'action assez importante pour chaque euro qui est donné. Et sinon, lorsqu'on organise des collectes de vivres, si c'est possible, être présent et venir apporter des vivres à ce moment-là, parce que c'est une denrée qui devient de plus en plus rare aussi. Et je le dis aussi, souvent, l'équilibre financier de la fédération, il tient aux successions qu'on a de manière exceptionnelle au sein de la fédération. Et donc, souvent, c'est une ou l'autre succession qui sauve la fédération d'un déficit. Et de plus en plus, depuis 5 ans, c'est à peu près le cas chaque année où c'est une succession, bien que les 2 dernières années étaient en déficit. Mais ça n'empêche que sans les successions, on serait déficitaire. Donc on remercie toujours ceux qui nous ajoutent comme une bonne cause dans leur testament.
2: Patrick Dejas, merci d'être venu nous parler des Restos du Cœur en Belgique qui poursuivent depuis 40 ans leur action grâce à l'engagement de bénévoles et au soutien inconditionnel du public. Pour plus d'informations et pour soutenir les restos, c'est donc sur le site restosducœur.be. Merci à toutes et tous de nous avoir accompagnés dans Plein Feu et à très bientôt pour une prochaine rencontre. Au revoir Angélique, au revoir Patrick.
0: Au revoir.

0: 10h sur RCF Notre-Dame et c'est le retour de l'info avec Clara Bevilacqua. Bonjour Clara.
1: Bonjour Melchior.
0: Le commandement militaire iranien prévient les États-Unis.
1: Oui, l'armée américaine sera attaquée si elle tente d'approcher du détroit d'Ormuz. Réponse après que Donald Trump ait annoncé lancer une opération militaire d'ampleur nommée Projet Liberté. Selon le président américain, la marine va escorter des navires de pays qui n'ont rien à voir avec le conflit au Moyen-Orient. À l'instant, Emmanuel Macron juge pas clair le cadre du plan de Donald Trump.

0: l'Europe. Et conséquence de cette guerre, la flambée des prix du carburant. À partir du 27 mai, les grands rouleurs pourront demander leur aide de 50 euros. Les demandes à effectuer sur le site impots.gouv.fr, une indemnité carburant réservée aux plus modestes, moins de 1508 euros net par mois si vous êtes seul, moins de 3800 pour un couple avec un enfant. Il faut également faire 30 km aller-retour pour se rendre au travail. À partir d'aujourd'hui, tous les étudiants vont pouvoir manger pour 1 euro dans les restaurants universitaires du Crous. Jusqu'à maintenant, ce tarif était réservé aux boursiers. Pour les autres, c'était 3,30 euros. C'était l'une des promesses du Premier ministre Sébastien Lecornu aux socialistes pour faire passer le budget. Charles Alloncle, le rapporteur du texte sur l'audiovisuel public, visé par une plainte pour prise illégale d'intérêt. Une enquête du journal Le Monde révèle que le groupe Lagardère News, propriété de Vincent Bolloré, avait envoyé à certains députés de la commission des questions à poser aux personnes auditionnées. La fête est finie dans le Cher, près de Bourges. Les milliers de teufeurs rassemblés ce week-end sur un terrain militaire ont commencé à partir, cernés par les gendarmes qui ont pour ordre de contrôler tous les véhicules. 20 000 participants recensés, il serait encore au moins 10 000 ce matin. Le ministre de l'Intérieur, Laurent Nunez, dit vouloir réprimer plus durement ces technivals sauvages avec des verbalisations systématiques. 2000 amendes de 135 euros ont été données rien qu'hier pour participation à une manifestation interdite.
1: Merci beaucoup, Clara Bévilacqua. Vous aviez une blague à nous raconter en ce lundi matin.
0: C'est un petit peu la honte, mais je voulais vous demander, Melchior, si vous saviez pourquoi les jardiniers s'ennuient.
1: Je ne sais pas.
0: Parce qu'ils ont des potagers, Melchior.
1: Waouh. Merci. Allez, Clara, allez vite vous coucher. On vous retrouve demain de 6h30 à 10h. C'est toujours un plaisir de vous entendre. Allez, on y va.
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1: L'Europe est aujourd'hui le continent qui se réchauffe le plus rapidement au monde. C'est le constat sans appel des derniers rapports de l'OMM, l'Organisation Météorologique Mondiale, et du service européen Copernicus. Des analyses basées sur les données satellites et des milliers de stations météo qui montrent une accélération nette du réchauffement climatique sur le continent. Mais alors pourquoi l'Europe est-elle particulièrement touchée? Quelques éléments de réponse. Déjà sa position géographique qui joue un rôle clé avec l'Arctique qui se réchauffe trois fois plus vite que la moyenne mondiale et qui influence fortement les masses d'air européennes. Un phénomène d'ailleurs qui amplifie les vagues de chaleur estivales et perturbe les hivers traditionnels. C'est un peu ce qu'on connaît en ce moment dans notre pays. Ensuite, les océans et les mers autour de l'Europe qui accumulent de la chaleur. La mer Méditerranée, par exemple, qui agit comme un réservoir thermique et qui renforce ces épisodes de chaleur et augmente l'humidité, et ce qui rend un peu les canicules un peu plus intenses et plus longues. Je vais m'arrêter là, sinon je pourrais continuer des heures. Mais heureusement, nos deux invités vont tout nous dire jusqu'à 11h dans Je pense donc j'agis. Vous êtes les bienvenus en direct avec vos témoignages. Comment accueillez-vous ces alertes de ces rapports et de ces services de météo, notamment Copernicus et de l'OMM? Est-ce que ça vous inquiète finalement? Est-ce que rien ne vous surprend dans tout ça? On vous attend au 01 56 56 44 00. Par mail à direct@rcf.fr et en direct vidéo sur la chaîne YouTube de Radio Notre-Dame.
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1: Et pour discuter avec nous, même semaine, c'était la semaine dernière, celui de Copernicus et celui de l'OMM, l'Organisation Météorologique Mondiale, avec deux constats, les mêmes: l'Europe se réchauffe beaucoup plus vite que la moyenne mondiale. Rien de surprenant pour vous, Françoise Vimeux?
3: Non, c'est pas surprenant en fait, hein, parce que bon, d'abord, ces rapports, ils sont publiés chaque année, hein, ils font un bilan du climat sur l'Europe ou sur le globe sur l'année précédente. Et donc la première chose que montrent ces rapports en fait, hein, c'est que le réchauffement climatique poursuit sa route. Et ça, c'est tout à fait, je dirais, normal entre guillemets, puisqu'on continue à mettre des gaz à effet de serre dans notre atmosphère. Et pour l'Europe, en fait, on sait, hein, depuis longtemps que ce continent se réchauffe environ deux fois plus vite que la moyenne mondiale. Aujourd'hui, au niveau mondial, hein, le réchauffement...
1: Simplement un instant, le temps d'accueillir Dominique Bourg, notre second invité. Bonjour Dominique Bourg.
4: Bonjour à vous.
1: Merci beaucoup d'être avec nous. Vous êtes philosophe, professeur honoraire à l'Université de Lausanne. On pourrait se demander pourquoi vous êtes là ce matin en tant que philosophe, Dominique Bourg. L'écologie, c'est un sujet que...

0: qui vous tient à cœur hein, dans votre carrière?
1: Oui, en fait, j'ai suivi ces sujets, notamment le dérèglement climatique, hein, depuis la création du GIEC, pratiquement. Et donc, pas mal de mes travaux en philosophie ont concerné ce sujet, parce que le climat, si vous voulez, ce n'est pas qu'un problème technique ou scientifique. Ça remet en cause l'habitabilité de la planète, ça remet en cause nos représentations, notre manière de comprendre la politique, notre relation aux sciences. Donc tout ça, c'est des sujets qui sont à proprement parler philosophiques. Donc il n'y a pas de problème pour qu'un philosophe s'intéresse à ce sujet-là.
0: Merci beaucoup Dominique Bourg pour cette entrée en matière. Ça va être vraiment intéressant de vous entendre tous les deux avec Françoise Vimeux et je pense que vous allez vraiment être complémentaires. Françoise Vimeux, vous le disiez, l'Europe se réchauffe deux fois plus vite que la moyenne mondiale, ce qui est absolument impressionnant, avec, je crois, au niveau du territoire, 95% de l'Europe, hein, c'est pas très joli à dire, mais a connu des températures supérieures à la normale. J'ai essayé de donner quelques éléments dans mon introduction. C'est surtout lié à la position géographique de l'Europe, Françoise Vimeux.
2: Alors, il y a vraiment plusieurs raisons hein, qui sont assez différentes les unes des autres. D'abord, quand on considère l'Europe, c'est une région qui inclut beaucoup de surfaces enneigées, avec nos neiges saisonnières, avec les glaciers de haute montagne, et surtout avec la calotte du Groenland, hein, puisque aujourd'hui, le Groenland est danois. Donc, il est inclus dans l'Europe. Et avec les températures qui augmentent, eh bien, en fait, ces neiges, ces surfaces blanches, elles fondent et elles sont remplacées par des surfaces plus foncées. Ça peut être de la végétation, ça peut être de la roche. Et ces surfaces plus foncées, elles absorbent davantage la chaleur. C'est ce qu'on appelle dans notre jargon une rétroaction positive. Donc localement, ça va venir augmenter davantage la température. C'est un petit peu comme quand vous êtes dans une voiture noire, vous avez plus chaud que dans une voiture blanche. Donc ça, c'est la première raison. La deuxième raison, c'est qu'en fait, déjà, tous les continents se réchauffent plus vite que les océans. Hein. Oui. Si on regarde uniquement les surfaces océaniques, le réchauffement n'est pas de plus 1,3 degré, mais de plus 1 degré. Et puis ensuite, vous avez une autre raison, en particulier en Europe du Sud, mais ça va concerner l'ensemble de l'Europe dans les années qui viennent, c'est qu'on a de plus en plus de sécheresse. Et quand on a des sols secs, pendant l'été, ça vient renforcer la chaleur. Pourquoi ? Parce que lorsque vous avez encore un petit peu d'eau dans les sols, une partie de l'énergie solaire est utilisée pour évaporer cette eau. L'évaporation, c'est un processus qui a besoin d'énergie. Quand le sol est sec, toute l'énergie solaire est utilisée pour réchauffer ce sol. Et puis la dernière raison, vous l'avez dit, on peut appeler ça la position géographique de oui. l'Europe. On se rend compte que dans un climat plus chaud, on pourrait avoir par exemple davantage d'air du sud, hein, de provenance d'air d'Afrique du Nord. Donc cet air, bien sûr, il est plus chaud aujourd'hui qu'il y a 20 ans ou 50 ans. Et puis si on a plus souvent des arrivées d'air du sud, eh ben, on a plus chaud.
0: Dominique Bourg, je rappelle que vous êtes philosophe, vous êtes notamment spécialisé sur les questions environnementales avec d'ailleurs un journal que vous avez tenu pendant quelques années justement sur l'actualité liée à l'écologie. Quand on lit ces rapports de l'OMM et de Copernicus, il peut y avoir un petit coup de déprime quand même, en tout cas de vrai pessimisme. Dominique Bourg, comment on va chercher de l'espoir dans tout ça? Que nous dit la philosophie en la matière?
1: Attendez, déjà, avant d'aller chercher l'espoir, regardons les choses en face. Hein. Premièrement, et là je m'appuie sur un article qui a été publié il y a peu de temps par l'Institut de Potsdam, hein, puisque le réchauffement, il suit nos émissions de gaz à effet de serre, et comme évidemment elles n'ont pas été constantes, mais elles n'ont cessé d'augmenter à l'échelle mondiale, en dépit de la création du GIEC, en dépit de l'accord de Paris. Mais en fait, le réchauffement global hein, serait passé d'un rythme de 2 dixièmes par décade à un rythme de 3 dixièmes et 5 centièmes. C'est presque un doublement. Et le climat, eh bien, ça vient d'être dit hein, par Françoise Vimeux, c'est ouais. quelque chose qui affecte vraiment l'habitabilité de la planète. Déjà par les événements extrêmes qui vont rendre la vie beaucoup plus difficile, qui notamment vont porter atteinte aux cultures. Françoise vient de parler des sécheresses, mais il n'y a pas que les sécheresses, il y a les inondations, il y a les ruptures de température, le fait que vous pouvez avoir un début de printemps chaud et finalement après une période très froide, voire avec du gel. L'instabilité de manière générale du climat, c'est aussi une conséquence.

0: du dérèglement lui-même. Donc là, on est sur les événements extrêmes, puis s'ajoute à ça, eh ben, comment dire, la variation, la hausse de la température au long cours, qui bien sûr finit par... Parce que cette hausse de la température, elle est aussi connectée, ça vient d'être dit, à un changement du régime des pluies. Donc si vous touchez la chaleur et l'humidité, vous touchez les deux conditions à l'essor de la végétation et de la vie de façon plus générale. Donc, et là, si vous regardez la répartition de la population de la planète sur Terre, là, je m'appuie notamment sur un article assez célèbre, là, dont le premier auteur s'appelle Klinger. En fait, ça n'a pas changé depuis le néolithique jusqu'à aujourd'hui, à part des poches très spéciales, comme évidemment les stations scientifiques de l'Antarctique.
1: Oui.
0: Mais en fait, si vous regardez, eh bien, si vous voulez, en 2000, en 2026, aujourd'hui, en 1800, 1400, 1600, les zones sur Terre où vous avez la densité de la population la plus importante, hein, la densité la plus importante, évidemment, au prorata de la démographie globale, ça ne bouge pas. Et là, évidemment, ça va bouger parce qu'un réchauffement moyen, alors ça vient d'être dit, hein, la température, l'évolution, elle varie en fonction de la latitude et puis continent et océan. Mais en
1: Oui.
0: gros, au tropique, on est à peu près à la moyenne. Donc là, vous avez des zones où la végétation est déjà presque limite. Ben, 2 degrés, ça va complètement changer l'habitabilité de la Terre et on s'attend plutôt à une réduction. Et désormais, on a des évaluations, si vous voulez, d'économistes. Alors, autrefois, c'était des gens comme Nordhaus qui vous disaient à plus 6 degrés, c'est quelques points de PIB, c'était complètement idiot. Là, vous avez une étude très célèbre qui a été publiée fin janvier 2025 de l'Université d'Exeter et d'un institut international d'actuaires qui vous dit, bien, 2 degrés, c'est 2 degrés, 2 degrés sur 10 ans, on l'atteindra dans la décennie 2040, eh bien, c'est 25% de PIB en
1: Ah
0: moins.
1: oui.
0: Et puis 2 milliards de personnes qu'on ne peut pas nourrir. 3 degrés, c'est 50% de PIB en moins et 4 milliards de personnes qu'on ne peut pas nourrir. Ça, c'est l'article. Hein, et cette étude donc, que je viens de citer, et un nouveau papier qui la confirme, d'un jeune économiste français qui s'appelle Bilal et un de ses co-auteurs, le papier est paru
1: Oui.
0: il y a peu de temps, eh bien, confirme cette hypothèse, si vous voulez, que 3 degrés, on serait à 50% de
1: Ouais.
0: PIB en moins.
1: Ce qui
0: Bon,
1: est...
0: vous voyez que c'est énorme et donc ça touche vraiment, j'insiste là-dessus, le dérèglement climatique avec les autres transgressions des limites planétaires, mais c'est évidemment un déterminant avec l'effondrement de la vie, puis il joue évidemment sur l'effondrement du
1: Mais
0: vivant.
1: c'est ça qui est
0: Ça va
1: intéressant.
0: changer complètement notre univers.
1: Françoise Vimeux, ce lien entre finalement le réchauffement climatique et la démographie, évidemment qu'il est regardé par tous les experts.
2: Alors en fait, ça dépend hein, quelle est la question derrière que vous posez. Hein. Est-ce que c'est la question des migrations climatiques? Est-ce que c'est l'impact de la démographie sur le climat?
1: Bah, un peu les deux finalement, parce que c'est lié.
2: Alors,
0: Oui.
2: en fait, oui et non. Je pense qu'il faut être très clair là-dessus. En fait, quand vous regardez les émissions de gaz à effet de serre, si vous regardez par pays, aujourd'hui, le pays le plus émetteur, c'est la Chine, hein, c'est à peu près un tiers des émissions. En revanche, maintenant, si vous ramenez au nombre d'habitants, vous allez vous rendre compte que l'empreinte carbone d'un habitant de Chine est la même que l'empreinte carbone d'un habitant d'Europe. Donc, en fait, nous sommes aussi sale entre guillemets qu'un habitant de Chine. Et puis ensuite, si vous regardez les pays où il y a une très forte croissance démographique, donc c'est essentiellement des pays africains, vous avez une empreinte carbone qui peut être de 150 fois plus faible que l'empreinte carbone d'un adolescent américain ou d'un adolescent européen. Donc aujourd'hui, il faut bien comprendre que d'une part, les pays industrialisés dans lesquels on a des émissions de gaz à effet de serre record, par exemple hein, les États-Unis, hein, quand vous ramenez au nombre de personnes, ce sont les États-Unis, mais aussi les pays pétroliers, les monarchies pétrolières. Il
1: Oui.
2: n'y a pas de lien avec la croissance démographique. Et puis, il y a aussi ce qu'on appelle la notion de responsabilité historique. Lorsque vous regardez le cumul des gaz à effet de serre, puisque c'est ça qui crée le réchauffement, hein, c'est le cumul des gaz à effet de serre que nous injectons dans l'atmosphère avec la combustion des énergies fossiles. fossiles, eh bien, ce sont les pays du Nord hein, qui sont responsables de ce réchauffement climatique. Et donc, s'il y a un problème avec la démographie, c'est la démographie de nos propres pays. Mmh. Ensuite, rien à voir, hein, si on parle de migration climatique, moi je ne suis pas une spécialiste des migrations climatiques, mais ce que nos collègues nous disent, c'est que d'abord les migrations, elles sont toujours multifactorielles, et le climat peut être un facteur, et qu'aujourd'hui, quand on observe des migrations à cause de catastrophes,

0: focus sur l'état du climat en Europe. Et ça chauffe en Europe, justement. On en parle avec nos deux invités. Vos appels, vos réactions en direct au 01 56 56 44 00 ou par mail à direct@rcf.fr.
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0: Et vous pouvez également nous regarder en vidéo sur la chaîne YouTube de Radio Notre-Dame. Pierre nous a rejoint justement. Bonjour Pierre.
2: Bonjour Melchior. Ça fait longtemps que je ne suis pas intervenu, mais je vois que vous êtes toujours aussi dynamique.
0: Ah bah j'essaie.
2: Alors ce que je voulais dire, c'est que pour moi, le dérèglement climatique, c'est le défi numéro un de la planète. En 2018, il y avait des manifestations un peu partout dans le monde. J'avais participé à certaines d'entre elles à Montpellier. Et je me rappelle qu'alors, c'était 80% de jeunes. Et qu'il me paraissait important que nous, les vieux, enfin les vieux, c'est relatif, j'avais 78 ans, j'en ai 86 aujourd'hui, ça me paraissait important de soutenir les jeunes. Et avec 8 ans de recul, ces manifestations, je me rends compte qu'elles n'ont pas eu d'effet. C'est un coup d'épée dans l'eau. Et aujourd'hui, on a un climat de désespérance qui fait que, moi je vois bien autour de moi quand je parle de ça, mais qu'est-ce que tu veux qu'on y fasse ? Regarde Trump aux États-Unis, regarde la Chine qui est le plus gros pollueur. Ils ont oublié de dire aussi que la Chine, c'est peut-être le plus gros pollueur, mais c'est aussi celui qui se développe le plus en matière d'énergie renouvelable. Donc il faut aller jusqu'au bout du raisonnement, au moins que je me trompe. Mais je ne crois pas me tromper. Et donc, par rapport à ça, je crois qu'aujourd'hui, ce qui est terrible, c'est ce climat des espérances. Des espérances fait que les jeunes ne font plus d'enfants. Moi, je suis très content parce que j'ai mon petit-fils aîné qui va faire mon arrière-petit-fils, oui. Qui va arriver au mois d'août. Je suis absolument ravi. Mais je crois que les gens qui parlent entre eux, il faut qu'on passe à plus tard. Il faut qu'on se dise que ce qu'on fait aujourd'hui, on ne verra pas les résultats, mais c'est évident. Mais en même temps, si on pense à nos jeunes, à nos petits-enfants, je pense aux vieux comme moi, aux adultes même, il faut penser aux générations futures.
0: Merci, et là, Pierre.
2: Je crois que ce qui est important, c'est de dialoguer, c'est d'échanger, et petit à petit, de semer des petites graines d'espérance.
0: Merci Pierre, merci beaucoup pour votre appel au 01 56 56 44 00. Je vais vous faire réagir tous les deux, Françoise Vimeux et Dominique Bourg, hein, sur ce témoignage. Je commence avec vous Dominique, parce que ça rejoint un peu ce qu'on disait tout à l'heure. Pierre, il est un petit peu déprimé quand même par ce dérèglement climatique. Il se souvient de cette mobilisation notamment des jeunes avec l'influence de Greta Thunberg, on s'en souvient dans les années 2020. Et finalement, ça n'a pas vraiment payé quelques années plus tard. Et pourtant, il nous dit bien, il faut quand même regarder l'avenir, il faut qu'on travaille dessus maintenant. Dominique Bourg, comment vous réagissez à ça ?
3: Oui, il a tout à fait raison de constater la différence de mobilisation apparente entre ce qui précède la Covid et ce qui a suivi la Covid. Effectivement, on avait une implication de la jeunesse qu'on ne retrouve plus du tout aujourd'hui. Alors, de façon générale, quand on regarde certains sondages, par exemple l'étude qui est faite régulièrement pour l'ADEME, notamment par Daniel Bois, il y a une petite baisse, si vous voulez, de la sensibilité des gens à l'importance du dérèglement climatique, mais ce n'est pas très significatif, c'est quelques points. En revanche, il y a eu un changement total et de la société, en tout cas de ces élites économiques et politiques, et des médias d'ailleurs, vis-à-vis de cette question après la crise Covid. Disons l'accès au pouvoir dans les parlements des forces plutôt assez extrêmes à droite, pour ne pas dire vraiment d'extrême droite. Bon, le cahier des charges, c'est on ne parle pas de climat, c'est pas un vrai problème. Alors ça, écoutez...
0: Oui, mais ça a changé ça quand même.
3: Ah non, ça n'a pas changé du tout. Si vous regardez Trump, c'est tout à fait au programme. Si vous regardez ce qui se passe au Parlement européen, la réduction à pas grand-chose du projet qui était celui de l'Union. On voit en France, si vous voulez, on revient sur le contrôle des pesticides, sur la réduction, etc. Donc, au contraire, il y a une espèce de backlash et qui ne touche pas que le climat, d'ailleurs, qui touche tous les enjeux écologiques, un peu comme si on avait des des pouvoirs politiques qui avaient décidé que finalement, ce qu'impliquait l'écologie, la réduction de certaines consommations, c'était pas admissible.

0: et qu'ils pariaient, si vous voulez, sur une espèce de fuite en avant technologique. Alors, chez des gens fantasques comme Musk, on vous raconte qu'on va aller sur Mars, ce qui est vraiment ridicule, ou qu'on va tout résoudre avec l'IA. L'IA va améliorer les choses, mais elle a aussi un impact très négatif en termes d'environnement.
1: Donc
0: Donc
1: vous...
0: non, là, il y a vraiment un changement de la
1: Ouais.
0: société, qui n'est pas le changement, si vous voulez, de la perception des gens. Ça, c'est vraiment à petite échelle, mais tout est fait pour qu'on oriente l'esprit ailleurs et qu'on fasse preuve de promesses, si vous voulez, qu'on mette en avant des promesses assez
1: Ouais.
0: échevelées dont on ne voit pas en quoi on pourrait les réaliser.
1: Françoise Vimeux, qu'est-ce que vous en pensez?
2: Oui, effectivement, hein, je constate la même chose que Dominique Bourg sur la situation actuelle avec ce backlash, hein, c'est-à-dire ce retour en arrière sur des aspects qu'on pensait acquis ou en progression pour être acquis. Ça concerne tout l'environnement et pas le climat. Je pense quand même que la situation, elle est un petit peu différente sur les 10 dernières années. Oui, la mobilisation est peut-être moins importante, mais il ne faut pas perdre de vue que l'on progresse. Alors, on ne progresse pas assez vite, on ne progresse pas assez fort. Hein, je parle uniquement de la partie climat, qui est mon domaine de
1: Tout à fait.
2: compétence. Si vous regardez quand même depuis l'accord de Paris, d'abord on a gagné 1 degré de réchauffement à horizon 2100, hein, c'est-à-dire que si je vous parlais il y a 10 ans, je vous aurais dit on est sur des trajectoires qui nous emmènent pour un réchauffement mondial autour de 4 degrés en 2100, et en fait aujourd'hui on est plutôt en dessous de 3 degrés au niveau mondial, ce qui signifie 4 degrés pour le territoire hexagonal. Si on regarde qui en fait diminue ses émissions de gaz à effet de serre, avant l'accord de Paris en 2015, il y avait moins de 20 pays qui étaient sur une trajectoire de diminution. Aujourd'hui, c'est 35 pays qui diminuent leurs émissions, pas assez vite, pas assez fort, mais 35 pays qui sont dans la boucle, hein, qui représentent pas tout à fait un tiers, hein, des émissions globales. Donc ça va dans le bon sens. Et puis quand on regarde les pays émergents, on voit qu'il y a une accélération. Alors ils continuent à émettre, hein, ils n'ont
1: Oui.
2: pas du tout atteint leur pic d'émission, mais ils émettent moins rapidement qu'auparavant. Donc on est quand même sur, je dirais, il y a quand même de l'espoir, on est quand même sur des
1: Ouais.
2: trajectoires qui s'améliorent. Et la question est de savoir si... Est-ce qu'aujourd'hui, on va réussir à avoir des trajectoires meilleures pour le climat, ou est-ce que la situation qui a été décrite par Dominique Bourg, la situation géopolitique, va nous faire finalement sauter sur des trajectoires d'émissions plus hautes, plus fortes, et enfin,
1: Ouais.
2: que vont devenir l'ensemble des efforts qui ont été réalisés jusqu'à présent?
1: On va entendre Sébastien dans un instant au 01 56 56 44 00 sur RCF Notre-Dame. Un mot quand même sur l'Europe, hein, c'est notre sujet ce matin, l'Europe qui se réchauffe deux fois plus vite que la moyenne mondiale avec une multiplication, et on le voit chaque année, chaque été même, Françoise Vimeux, des vagues de chaleur extrêmes, des canicules impressionnantes, notamment dans le sud méditerranéen. Hein, là aussi, tout est lié finalement.
2: Oui, on sait que dans un climat plus chaud, on augmente l'intensité et la fréquence des événements extrêmes. Donc, c'est les vagues de chaleur, c'est les pluies torrentielles et c'est les sécheresses. Ce qui est très intéressant dans le rapport
1: Oui.
2: de Copernicus publié il y a quelques jours, c'est qu'au niveau des vagues de chaleur, il montre bien que maintenant toute l'Europe est concernée. On a même des vagues de chaleur dans l'Europe du Nord. Alors, évidemment, ce qu'on appelle vague de chaleur en Norvège, ce n'est pas une vague de chaleur en Espagne.
1: Ouais.
2: Chacun sa vague de chaleur, chacun sa définition. Mais on voit qu'on n'a plus aucun territoire en Europe qui est épargné par ces événements extrêmes, en particulier les vagues de chaleur. Et ce que je trouve extrêmement intéressant dans ce rapport, c'est que là, il y a vraiment un focus qui a été fait sur les vagues de chaleur marines. Hein, ce rapport regarde toutes les surfaces océaniques qui bordent l'Europe, de la mer de Norvège jusqu'en Méditerranée. Et il y a 86% de la superficie de l'océan qui a été touchée par une vague de chaleur au moins forte en 2025. Et ça, c'est vraiment très nouveau. C'est des choses qu'on ne voyait pas encore il y a 20 ans ou 30 ans. Et ces vagues de chaleur marine, elles ne touchent pas que les régions tropicales, elles ne touchent pas que la mer Méditerranée, et elles ont énormément d'impact en fait sur la biodiversité marine dans nos eaux européennes.
1: On va marquer une courte pause sur RCF Notre-Dame. On va se retrouver dans un instant, toujours avec vous deux, Françoise Vimeux. Je rappelle que vous êtes climatologue et directrice de recherche à l'Institut de recherche pour le développement. Et Dominique Bourg, philosophe et professeur honoraire à l'Université de Lausanne. Sébastien va nous rejoindre dans un instant au 01 56 56 44 00. Vous venez de nous parler du climat en Europe également, en vidéo sur la chaîne YouTube de Radio Notre-Dame. Il y a un chat et vous pouvez commenter. En direct, à tout de suite.
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1: Il est presque 10h30 sur RCF Notre-Dame. On parle de l'Europe ce matin, qui est aujourd'hui le continent qui se réchauffe le plus rapidement au monde. C'est en tout cas le constat des derniers rapports de l'OMM, l'Organisation Météorologique Mondiale, et du service européen Copernicus. On décrypte tout cela avec nos deux invités. Dominique Bourg, vous êtes philosophe, et Françoise Vimeux, vous êtes climatologue. On vous accueille également au 01 56 56 44 00. Bonjour Sébastien. Sébastien, est-ce que vous êtes là ?
5: Oui, impeccable.
1: Eh bien, écoutez, on vous écoute. Bonjour.
5: Bonjour. Moi, ce qui me surprend dans la relation des gens avec le climat, c'est qu'on confond parfois la personne qui annonce la mauvaise nouvelle avec la mauvaise nouvelle elle-même. Vous voyez, c'est comme si quelqu'un vous disait « Tiens, t'as 60 ans, tu peux plus faire ça et ça et ça. » Et la personne vous dirait « Ah ben non, c'est dégueulasse, j'ai pas du tout envie d'avoir 60 ans. » L'exemple que j'ai vécu récemment, c'est quand Jean Covici a parlé du fait qu'il fallait réduire ses consommations en termes d'aviation, enfin, où il a juste signalé combien il faudrait pour être dans l'optimum. J'ai des amis qui se sont vraiment fâchés en disant « Non, mais il ne se rend pas compte. Ceux qui ont des amis à l'étranger, ceux qui, comme moi par exemple, mon épouse vient d'un autre continent, etc. » Et les gens réagissent violemment contre celui qui annonce la mauvaise nouvelle. Comme si celui qui dit qu'il va falloir baisser sa consommation de kérosène, de carburant, n'était pas au courant que réduire cette consommation implique de diminuer son confort, de diminuer toutes ces choses-là. Et du coup, je suis très très surpris par certaines réactions viscérales de personnes qui n'admettent absolument pas qu'on puisse dire qu'effectivement, il y a des choses auxquelles on va être obligé de renoncer.
1: Merci Sébastien pour votre appel sur RCF Notre-Dame. Dominique Bourg, là aussi, c'est un témoignage intéressant. Selon Sébastien, des personnes ont des réactions un peu épidermiques, car ils confondent justement la personne qui annonce le problème et le problème en lui-même. Ça se vérifie, ça, Dominique ?
0: Ah oui, ça se vérifie, et pas simplement pour le climat. Si vous regardez, par exemple, les effets des crues à Valence, où il y a eu 762 mm d'eau là, en quelques heures, ouais. Et vous vous souvenez, toutes les voitures arrivant au fond, bien, c'est les écologistes qu'on a accusés. Notre ancien ministre de l'Intérieur parlait d'éco-terroristes à propos des bassines. Enfin voilà, vous pouvez multiplier les exemples. Alors il y a des explications à ça, hein. C'est qu'en fait, on a une idée un peu, une idée très ancienne de la nature selon laquelle eh bien, elle est fautive de tous les maux. Et c'est si j'ai un virus, si je tombe malade, si je passe un trépas, eh bien, c'est la faute de la nature. La plaque de verglas qui vient me tuer, c'est la faute de la nature. Les ronces, c'est la faute de la nature, etc. Et donc, du coup, l'écologiste, c'est celui qui défend la nature, qui nous inflige des maux. Donc, en fait, c'est quelqu'un d'absolument mal intentionné, et j'imagine que vous n'en doutez absolument pas. Donc, effectivement, quand on est dans ce genre de raison, et bien, on peut le comprendre. Alors, après, l'idée, ce serait plutôt d'essayer d'anticiper ça, c'est-à-dire de prendre en compte ces réactions qui sont très ancrées, qui renvoient à une lutte séculaire contre certains méfaits de la nature. Ça, c'est peut-être une explication possible, si vous voulez, sur l'attitude des gens. Mais j'aurais voulu revenir à ce qu'a dit tout à l'heure François Dumeux, parce que c'est vraiment important de constater, si vous voulez, que ben, même si, par exemple, nos émissions de gaz à effet de serre, on n'a jamais réussi à faire qu'elles n'augmentent pas. Mais en revanche, on a réussi à faire qu'elles n'augmentent pas autant que la trajectoire qui était prévisible à un moment donné. Et puis, effectivement, pour une possible remise en cause, en tout cas, ce qui se passe, par exemple, aux États-Unis, c'est, on parle de Copernicus, mais Trump a renvoyé, c'est des milliers, peut-être même des dizaines de milliers de chercheurs, en tout cas, pour le climat, c'est au moins des milliers, mais en tout, c'est plusieurs dizaines de milliers, avec la volonté de détruire des instruments, de détruire des données, de détruire même les satellites qui ont un rôle un peu comparable à celui de Copernicus, c'est-à-dire de mesurer l'évolution de la concentration de CO2 dans l'air. Donc c'est vraiment, si vous voulez, là l'idée, c'est de casser le thermomètre, de le faire disparaître, de telle sorte qu'on ne parle plus de ce sujet-là. Alors, ici, en Europe, il y a certaines forces qui sont un peu sur cette longueur d'onde-là, mais on n'en est pas encore à ce point, et on verra bien, si vous voulez, à l'avenir, si ces gens auront gain de cause ou pas. Moi, ce que je constate, c'est que ce qui se passe dans le détroit d'Ormuz est en train de remettre en selle la nécessité de baisser nos émissions de carbone. C'est un effet au moins heureux de cette guerre horrible.
1: C'est vraiment passionnant de vous entendre tous les deux, Françoise Vimeux et Dominique Bourg, à la fois ce dialogue entre une climatologue comme vous, Françoise Vimeux, et un philosophe comme vous, Dominique Bourg. Françoise Vimeux, j'ouvre une petite parenthèse. Moi, j'ai grandi avec les inquiétudes autour de la couche d'ozone. Et je me souviens qu'à l'époque, on en parlait vraiment tout le temps dans l'actualité. Et finalement, je crois que ce trou dans la couche d'ozone s'est refermé grâce aux humains. Je ne sais pas si ma question est très, très précise.
2: Oui, elle est très claire. Je voudrais juste rebondir sur ce que disait le dernier auditeur. Oui. En plus de ce qu'a dit Dominique Bourg, je crois aussi très souvent qu'on vient taper sur le messager aussi parce qu'il y a une confusion entre faits scientifiques et opinion. C'est-à-dire que si je parle et qu'on pense qu'en tant que climatologue, je donne mon opinion, on va venir me taper dessus. Mais en fait, je ne donne pas mon opinion. Je transmets l'état de nos connaissances, je transmets des faits scientifiques. Et très souvent, c'est difficile pour le grand public de faire la différence entre des faits scientifiques et des opinions. Ouais. Et les gens vont souvent taper sur le messager en pensant qu'il donne son opinion, son avis. Et l'exemple avec Jean-Marc Jancovici, c'est exactement ça. On l'accuse de donner son avis, mais ce n'est pas vraiment son avis. En fait, il vient vous expliquer avec sa manière quels sont les faits. Et donc, ce point est vraiment, à mon avis, important.
1: Même si sur le nucléaire, il peut tendre un petit peu les esprits, puisqu'il va avoir une position un peu pro-centrale nucléaire, là où d'autres experts en écologie vous diront que ce n'est peut-être pas la solution idéale. C'est pour parler de Jean-Marc Jancovici, justement.
2: C'est très important, là, de bien savoir ce qu'on appelle un expert. Oui. Et c'est important, quand on est un expert, de rester dans son domaine de compétences, et si on en sort, eh bien de le signaler, de dire voilà, eh bien les faits scientifiques, ce sont ces faits là, et puis là, à ce moment là je m'exprime à titre personnel. C'est important de faire la différence. Sur la couche d'ozone, c'est un très bon exemple, parce que vous avez raison, en fait cette ozone qui se situe très haut en altitude et qui nous protège des rayonnements solaires a été détruite petit à petit par des gaz que nous avons émis dans l'atmosphère, et il y a eu le protocole de Montréal mondiale qui a décidé de supprimer en fait ces gaz, et ça a fonctionné. Aujourd'hui, la couche d'ozone, elle est en train de se réparer. On pense qu'elle sera complètement revenue à son état initial aux alentours de 2050. Et pour moi, c'est un formidable exemple pour montrer que quand on veut,
1: on peut,
2: et que ça fonctionne.
1: Ouais.
2: Alors, ça fonctionne sur le long terme. Hein. Le trou de la couche d'ozone, c'était deuxième partie du XXe siècle, et puis elle sera réparée en 2050. Ça prend du temps, mais ça montre que quand on prend en fait à bras le corps un problème que l'on a causé, eh bien, on est capable de le réparer pourvu que, voilà, on en ait, je dirais, presque juste l'envie.
1: Jean-Pierre, bonjour, vous êtes avec nous sur RCF Notre-Dame.
6: Oui, bonjour, bonjour. C'est Melchior, je crois.
1: C'est Melchior, et vous, voilà. C'est Jean-Pierre. Et parlez bien dans votre téléphone, si possible. Je crois que vous êtes en haut-parleur.
6: Ah, alors, excusez-moi, oui.
1: J'entends tout, hein.
6: Haut-parleur, voilà. Oui, ma question, c'est le lien, ça concerne le lien entre les guerres, le réchauffement climatique. Alors, on pense aux bombes, aux débauches de moyens de destruction, pénurie qui brûle, donc, des émissions qui paraissent, en termes de gaz à effet de serre qui paraissent colossaux. Et finalement, je m'interromps. Évidemment, je ne suis pas du tout pour la guerre. Je suis totalement opposé à tout ce qui se passe, à la guerre engagée au Moyen-Orient.
1: Oui.
6: Mais alors, paradoxalement, je m'interroge parce que ça provoque quand même une crise incroyable, une vraie claque à l'échelle mondiale, avec des avions qui vont rester cloués au sol, avec des gens qui vont être obligés de changer leurs habitudes, parce que je ne vois pas comment la crise va ne pas perdurer. Donc, moi j'ai constaté sur l'autoroute que énormément de personnes réduisent leur vitesse, par exemple, hein, automatiquement à 110 des fois. Donc voilà, ben, je m'interroge, est-ce que finalement, ça va pas provoquer des changements d'habitude et une réduction des gaz à effet de serre, hein, quand on pense notamment au trafic aérien
1: par exemple. Ouais.
6: Ouais. Donc, est-ce que le paradoxe c'est que ça va pas nous obliger à aller dans le bon sens.
1: C'est très intéressant, Jean-Pierre. Merci beaucoup. On pourrait faire une heure d'émission complète sur les effets de la guerre sur l'écologie. Françoise Vimeux, ce qu'on entend dans ce témoignage de Jean-Pierre, c'est vraiment de se demander si les guerres, comme toutes les crises qu'on a vécues, mais je pense aussi au Covid, c'est un peu terrible de dire ça, mais permettre justement une réduction des émissions à l'échelle mondiale. Alors bon, c'est un peu alambiqué, mais on a bien vu pour le Covid qu'il y a eu un arrêt absolu de toute forme d'échange, de transport et tout ça, et que finalement ça a été vraiment bénéfique pour la nature. Là, pour les guerres, il y a certaines régions où il n'y a plus aucun avion qui vole. Forcément, il y a moins de déplacements, moins de transports. Qu'est-ce que vous en pensez ?
2: Alors, deux choses. La première chose, c'est je pense que cette crise, elle montre à quel point nous sommes toujours dépendants des énergies fossiles dans notre vie quotidienne, à la fois notre vie, je dirais, professionnelle et notre vie privée, et que ça touche toute notre activité au cours d'une même journée. Donc ça, c'est pour moi déjà un constat. Le deuxième constat, vous l'avez abordé personnellement, j'ai pas trop envie de trouver des aspects positifs au fait qu'il y ait des conflits dans un endroit ou un autre de la planète. Là où vous avez raison, c'est que quand on regarde les émissions de gaz à effet de serre sur les dernières décennies, les seules années où en fait où elles ont baissé, ça a correspondu à une crise. Donc la crise du Covid en 2020, vous avez eu la crise en fait économique aux États-Unis un peu avant, puis vous avez eu par exemple la déchéance en fait de l'Union soviétique, et on a vu cette année-là aussi des émissions réduites. Donc à chaque fois qu'on a réussi finalement à diminuer nos émissions ponctuellement sur une année, dans une tendance de long terme où ça augmente, c'était dû à des crises. Et donc ça, effectivement, ça doit nous amener à réfléchir à quelles sont ce qu'on appelle les bonnes raisons de réduire nos émissions de gaz à effet de serre.
1: Dominique Bourg, qu'est-ce que ça vous inspire également, vous, en tant que philosophe, d'entendre ce témoignage de Jean-Pierre ?
0: J'ai en plus beaucoup travaillé sur ce sujet, mais je vais revenir, parce que c'est vraiment important, la question de la guerre, effectivement.
1: Oui.
0: Mais juste sur, si vous voulez, sur l'histoire de la couche d'ozone, parce que c'est en fait la seule victoire, si vous voulez, de l'écologie. C'est le seul domaine où on a vraiment réussi à résoudre un problème en quelque sorte. Hein. Mais si vous prenez ce qu'on appelle le référentiel des limites planétaires, c'est-à-dire l'ensemble des 9 indicateurs qui nous montrent l'état de santé de la planète, hein. C'est par rapport à une période de référence, ce qu'on appelle l'Holocène, hein, ce qui commence après le dernier rebond du précédent âge glaciaire et qui serait arrêté dans les années 50. Et là, c'était la période la plus favorable à l'éclosion des sociétés. Donc, par rapport à ça, ben, il y a deux limites qu'on n'a pas franchies. Il y en a une, effectivement, c'est celle de la couche d'ozone, où on a su réduire le problème. Et puis l'autre, ça touche les aérosols, ça touche le sud, et ça sera réglé. Donc, sur les 9 limites, on a dépassé 7. Il y en a 2 qu'on ne dépassera pas. Hein, l'une, c'est l'ozone, et l'autre, on réduira les problèmes à échelle locale avec les aérosols induits par les activités agricoles et par les activités industrielles. Mais on en a quand même dépassé 7 sur 9. Hein. Ouais. Et le climat, on l'a vu, on a une demi-victoire, c'est-à-dire qu'on n'est pas allé aussi loin qu'on aurait pu y aller dans la destruction, mais on continue quand même à voir nos émissions augmenter. Alors pour la guerre, ben, y a plusieurs choses. C'est-à-dire que la guerre, à la fois, évidemment, elle va aggraver les questions environnementales. Déjà, vous l'avez vu.
1: Dans les régions.
0: Dans une région donnée, ouais, c'est une gabegie d'énergie. Mais par ailleurs, en revanche, peut-être que la guerre pourrait être une conséquence aussi, alors ça c'est assez compliqué, ça pourrait être une conséquence de la modification de l'environnement. Maintenant, faire la guerre à 50 degrés, ça va quand même être difficile. Mais si vous avez des territoires entiers, si vous voulez, qui deviennent très difficilement habitables, eh bien, au-delà des migrations dont on a parlé tout à l'heure, vous pourriez avoir des conflits. Vous pouvez aussi avoir des conflits qui vont concerner l'eau, puisqu'un des aspects du dérèglement climatique, c'est justement le changement du régime général des pluies, hein, avec une régularité encore beaucoup plus forte dans la distribution de l'eau sur Terre. Donc, effectivement, la guerre est un peu le parent noir, si vous voulez, du dérèglement climatique.
1: On n'y est pas encore. Hein. Moi, ça me fait penser à Dune ou à d'autres
0: films de science-fiction. On n'y est pas encore, mais vous ne faites pas que, si vous voulez, que les changements dans ces domaines-là sont exponentiels. C'est-à-dire que nos émissions ont augmenté de façon exponentielle. Je l'ai rappelé tout à l'heure, nos effets augmentent aussi.
1: Patrick, vous êtes avec nous sur RCF Notre-Dame au 01 56 56 44 00. Bonjour Patrick.
7: Bonjour Melchior, enchanté de vous avoir ainsi que vos invités. Et j'étais resté sur une question donc le climat évidemment, madame la climatologue.
1: Françoise Vimeux.
7: Voilà exactement, qui disait « on veut, quand on veut on peut ». Et j'étais en train de me poser la question comme ça, mais qui c'est on? Parce que, en fait, évidemment, c'est pas les Netanyahou ou Trump ou Poutine ou etc. ou tous ces multimilliardaires qui n'ont que faire de l'écologie et de la planète et des enfants, etc. etc. Et je voulais savoir quelles étaient les forces de ce on qui peut donc peut-être tenter de rivaliser, entre guillemets, avec ces fous de guerre. Et c'est pas les associations, ni les politiques, ni les écologistes qui font ce qu'ils peuvent et que ce sont des héros quelque part. Mais que peuvent-ils faire face à cette dingologie humaine qui est en train de tuer la planète?
1: Merci Patrick pour votre témoignage dont je pense donc j'agis. Françoise Vimeux, hein, c'est vous qui avez sorti cette phrase, hein, quand on veut, on peut. Qui peut? Qui voudrait?
2: Oui. Alors, il y a deux choses. D'abord, si on regarde quels peuvent être les efforts individuels, on regarde des efforts collectifs, on sait qu'en fait, on peut pas faire reposer toute la, je dirais, les efforts ou la charge mentale sur les individus. Les individus peuvent en fait faire des efforts à hauteur de 25% pour ce qui concerne la réduction des émissions de gaz à effet de serre, et le reste doit être organisé au niveau du collectif. Donc ça, c'est pour l'individu versus le collectif. Ensuite, quand on parle au niveau mondial, hein, évidemment, la situation aujourd'hui, elle est préoccupante, hein, en particulier avec la sortie des États-Unis de l'accord de Paris, et même de la Convention cadre des Nations Unies sur le changement climatique, ce qui finalement les laisse complètement libres, ils n'ont plus de compte à rendre sur les émissions de gaz à effet de serre. En face, vous avez quand même l'Europe, et je reviens sur le sujet de l'émission. L'Europe, elle a quand même une politique très ambitieuse de diminution des gaz à effet de serre, puisque ce qui est inscrit, c'est de diminuer les émissions de l'ordre de 90% à horizon 2040 par rapport au niveau de 1990 pour atteindre ce qu'on appelle la neutralité carbone vers le milieu du siècle ou un peu après. Et c'est très important, la neutralité carbone, c'est-à-dire cet équilibre entre des émissions de gaz à effet de serre très faibles, résiduelles, et ce que l'océan et la végétation peuvent absorber. Parce que c'est uniquement quand on aura atteint la neutralité carbone qu'on pourra stabiliser la température. Je ne parle même pas de la diminuer, cette température mondiale, mais la stabiliser. Et donc, on n'y est pas du tout, puisque nos émissions continuent à augmenter au niveau mondial. On n'a pas atteint la neutralité carbone. Mais chaque pays, chaque continent, chaque groupe de pays a des ambitions pour atteindre cette neutralité carbone. Et les ambitions de l'Europe sont quand même assez fortes. Et jusqu'à aujourd'hui, on a vu pendant les conférences des parties, ces fameuses COP, que l'Europe était vraiment une locomotive dans les négociations climatique. On espère que ça va rester le cas. Voilà.
1: On continue d'en parler jusqu'à 11h dans cette émission. Je pense donc, j'agis, on évoque l'Europe qui se réchauffe deux fois plus vite que la moyenne mondiale. On essaie de trouver aussi des solutions ce matin avec nos deux invités, Françoise Vimeux et Dominique Bourg sur RCF Notre-Dame. Et bien sûr, vos appels, vos réactions en direct au 01 56 56 44 00. On va se retrouver après cette chanson de circonstance signée Cabrel et Obispo. Les

0: Il faudrait que pleuve l'amour, c'était Cabrel et Obispo pour vous accompagner en ce lundi matin sur RCF Notre-Dame.
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0: Avec Dominique Bourg, philosophe et professeur honoraire à l'Université de Lausanne, et Françoise Vimeux, vous êtes climatologue. On évoque ce matin les rapports de Copernicus et de l'OMM sur l'état de l'Europe en matière de climat, avec un continent qui se réchauffe deux fois plus vite que la moyenne mondiale. On parle souvent d'adaptation au changement climatique. Françoise Vimeux, ça aussi c'est un vrai débat. Est-ce qu'on peut vraiment s'adapter au changement climatique ?
2: Oui, c'est une très bonne question. En fait, quand on parle des solutions face à la situation, il y a deux leviers d'action. Le premier levier, c'est l'adaptation, bien sûr, mais elle ne peut pas être seule. Le deuxième levier, c'est l'atténuation de nos émissions. Et j'ai coutume de dire que le succès de l'adaptation, il est conditionné au succès de l'atténuation de nos émissions. Pourquoi ? Parce que les experts qui travaillent sur l'adaptation dans les différentes régions du monde et dans les différents secteurs nous ont très bien dit en fait que l'adaptation elle a une limite dure. Au-delà d'un certain degré de réchauffement au niveau mondial qui est aux alentours de plus de 2 degrés par rapport à l'ère pré-industrielle, l'adaptation elle devient très complexe, voire impossible dans certains secteurs, dans certaines régions. Je peux prendre l'exemple des États insulaires. Oui. La mer monte, ces États doivent s'adapter. La bonne nouvelle, c'est qu'il y a quand même beaucoup de solutions pour s'adapter à la montée du niveau des mers. Si vous êtes un État riche, vous pouvez avancer sur la mer. Si vous êtes plus pauvre, vous pouvez reculer sur un point de plus haute altitude. Vous pouvez construire vos maisons sur pilotis. Et puis, il y a aussi des solutions basées sur la nature. En revanche, le jour où la mer a recouvert votre île, de manière chronique, eh bien, ça n'est plus possible de s'adapter, vous devez quitter le territoire. Et ce que l'on voit vraiment aujourd'hui, c'est qu'on parle beaucoup d'adaptation, et il y a beaucoup de confiance dans le fait qu'on va réussir à s'adapter au cours du 21e siècle, avec par exemple peut-être de nouvelles technologies. Et moi, je suis assez sceptique, je pense que si on reste sur la trajectoire sur laquelle on est, une France à plus 4 degrés en 2100, ça va être très très difficile de s'adapter, en particulier pour des populations qui n'auront pas forcément les moyens de s'adapter. Et là, c'est vraiment, bon, on pourrait faire, je pense, une émission d'une heure là-dessus. Ouais. Et c'est vraiment un point important à avoir en tête. Adaptation, atténuation, c'est vraiment les deux en même temps. Et vraiment, le succès de l'adaptation, ça passera par le fait qu'on arrive à diminuer nos émissions de gaz à effet de serre.
0: Parce que quand on parle d'adaptation au changement climatique, il y a à la fois ces moyens d'action à échelle politique locale, par exemple dans les villes, avec une certaine végétalisation, les îlots de fraîcheur, l'urbanisme résilient et j'en passe, et puis agir à l'échelle individuelle avec cette forme de sobriété énergétique, dans l'alimentation, la mobilité. Dominique Bourg, comment on arrive à concilier les deux ? Comment on arrive aussi à motiver tout le monde ?
3: Je crois qu'il y a des gens qui vont finir par se motiver tout seuls, vu que si vous voulez, d'ailleurs on l'a vu là, on a commencé par ça avec les effets du blocage de l'étroit d'Hormuz. Mais adaptation, souvent on le comprend très mal. On voit dans l'adaptation le fait que on va faire comme si aucun changement n'avait eu lieu. C'est pas du tout ça. Adapter, c'est essayer de continuer à vivre le moins incorrectement possible avec un environnement qui change. L'adaptation, c'est pas la neutralité. C'est pas le fait que rien ne change. C'est essayer, en dépit de difficultés croissantes, de continuer à exister, ce qui est tout à fait différent. Et puis, comme l'a rappelé Françoise Vimeux, évidemment, l'adaptation, c'est pas un absolu. Ça a un sens dans une fourchette. Si vous dépassez la fourchette, c'est fini. Je vous donne un exemple, et là, il n'est pas humain, il est animal. Il y a 2 ans, au mois de mai, à peu près à cette époque-là, c'était début mai, vous avez dans une petite forêt tropicale du sud-est du Mexique un tiers d'une population de singes hurleurs qui est mort de ce qu'on appelle le phénomène de la chaleur humide. Il y a deux formes de chaleur, il y a la chaleur humide, la chaleur sèche. Elles ne jouent pas dans le même spectre de température. Comment voulez-vous qu'ils s'adaptent, les chiens, aux singes hurleurs ? Quand chaque fois vous avez une canicule, vous avez des bovins qui vont mourir en masse, notamment aux États-Unis, etc. Donc l'adaptation, c'est tenter de résister, de maintenir les fonctions, mais ça ne veut pas dire qu'on les maintient à l'identique. Donc, il faut sortir de cette espèce de discours magique. L'adaptation, elle est fondamentale, mais elle ne neutralise pas le changement. Elle nous permet de nous y adapter, mais le changement est là et ses effets négatifs sont toujours là. Ça, c'est la première chose, me semble-t-il, qu'il faut dire sur l'adaptation. Je voudrais revenir un petit peu, si vous voulez, sur le rôle de l'Europe. J'espère que l'Europe va maintenir son cap, mais aujourd'hui, le pays, si vous voulez, qui va le plus en avant côté réduction de ses gaz à effet de serre, c'est la Chine, hein. La Chine est le seul pays qui a réussi à décorréler l'augmentation de ses émissions carbonées de la croissance de son PIB et de façon importante. Et en plus, la Chine permet à pas mal de pays émergents d'acquérir à un coût moindre des équipements qui leur permettent d'avoir une électricité beaucoup moins carbonée. Donc ça, c'est aussi intéressant. Donc il n'y a pas que du négatif dans ce qui se passe sur l'écologie. Effectivement, on ne va pas assez vite, mais quand même, si on regarde sur plusieurs décennies à l'échelle de la planète, on ne saurait dire qu'on n'a rien fait et que les conférences sur les parties sur le climat n'ont servi à rien. C'est faux. On n'a pas atteint nos objectifs, mais on a quand
0: mais
3: même...
0: on avance.
3: Et c'est fondamental.
0: Et c'est là où on trouve l'espoir.
3: Attendez, on avance, par endroits, on recule.
0: Oui, mais oui.
3: Les États-Unis, c'est un recul gigantesque. Mais même aux États-Unis, c'est Trump et l'administration fédérale qui reculent. Ce n'est pas forcément les États. Attention.
0: Et c'est là où il faut trouver un petit peu d'espoir dans tout ça. Merci vraiment à tous les deux pour cet échange passionnant. Dominique Bourg, philosophe et professeur honoraire à l'Université de Lausanne. Merci Françoise Vimeux. Également pour votre participation, je rappelle que vous êtes climatologue et directrice de recherche à l'IRD, l'Institut de recherche pour le développement. Merci à Pierre-Henri et Sabine à la réalisation. On va se retrouver demain de 10h à 11h dans Je pense donc j'agis. On parlera du Bon Coin qui fête ses 20 ans. Comment aussi nos manières de consommer ont changé en 20 ans. Ça, c'est tout un programme. On verra ça demain. Mais en attendant, je vous laisse avec Marie-Ange de Montesquieu qui est de retour en direct. Bonjour Marie-Ange.
4: Bonjour Charles Melchior. Est-ce que vous allez bien en ce
0: Mais
4: lundi
0: oui.
4: matin?
0: Vous êtes bien bronzé.
4: Ouais, j'apporte la pluie.
0: Ah bon, bah non, il faut apporter le soleil.
4: Bah écoutez, oui, dans ce studio en tout cas,
0: voilà.
4: On va essayer, cher Melchior. Et on va parler de mensonges, mais attention, dans le couple, jusqu'où peut-on se mentir lorsqu'on est
0: question.
4: Amoureux dans le couple en tout cas, on en parle dans quelques instants, Melchior.
0: Et pas de mensonges, hein.
4: Attention, hein, je vous surveille.

0: Bon, ce sera Talon Belge hein, dans quelques instants.
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0: Et nous vous offrirons aujourd'hui une petite palette de musiciens et chanteurs, auteurs, compositeurs et interprètes belges. Vous le savez, c'est la vocation de cette émission Talent Belge. Bienvenue donc à chacun et à chacune. Installez-vous confortablement. Nous démarrons en puissance avec cette jeune chanteuse. Voici Mado.

0: Excels, retenez bien son nom, elle s'appelle Mado. Mado est une artiste bercée par la débrouille, une artiste qui le revendique dans sa composition. Elle s'exprime au travers d'une pop contemporaine colorée, mélancolique, inspirée par sa vie, ses copines et surtout sa génération. Elle déploie dans des textes francs une musique thérapeutique. À l'instant, on entendait le titre Pixels.
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0: Camille Mbé.

Je ne l'ai jamais dit à personne, Camille Yembe, elle est née à Molenbeek d'un père congolais et d'une mère belge. C'est dans cette commune que la jeune femme découvre et s'inspire de la multiculturalité. Mais à 16 ans, l'adolescente se voit forcée de quitter le foyer familial. 2 ans plus tard, elle fait la reconnaissance du rappeur bruxellois Gandhi et c'est lui qui lui ouvre la porte du monde musical. Alors, rappelons que dans cette chanson, elle parle un peu de ses origines, de ses craintes et de quelques-uns de ses secrets jusqu'ici inavouables. D'où le titre « Je ne l'ai jamais dit à personne ». Voici Ciel.

0: Doucement, la voix est celle de Ciel. Alors que dire d'elle ? Ciel a toujours placé la musique au cœur de sa vie. Ses formations, c'est bien sûr sa formation, surtout c'est la psychologie, parce qu'elle est psy de formation. Elle est originaire donc de la région de Liège. Elle est présentée comme la nouvelle voix singulière de la scène francophone. L'univers de Ciel envoûte par son mélange dream pop, bedroom folk et ses influences 70s. Elle façonne une musique à la fois douce et mélancolique, portée par des sonorités vaporeuses et surtout une esthétique rétro et rêveuse. On a pu l'entendre sur cet extrait rêveur. C'était Ciel, elle nous interprétait doucement.
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0: Orient X, de retour. C'est pas la vraie vie.

c'est pas la vraie vie. Vous connaissez un peu la philosophie d'Orion, c'est de sortir une chanson chaque mois. Et là, nous sommes carrément à la quatrième sortie. L'artiste belge est donc de retour. Oui, pose ton téléphone 2 secondes, écoute ton cœur, écoute le monde. Avec c'est pas la vraie vie, Orion ne se contente pas d'écrire une époque, il invite à une prise de conscience. Le morceau agit comme un miroir, mais aussi comme une respiration, un rappel à l'essentiel, à l'authenticité, aux vraies connexions humaines. Alors, l'artiste ici ouvre une porte vers un retour au réel, loin du bruit constant du virtuel. Oui, on est beaucoup trop tourné vers les écrans. Dans un monde dominé par les écrans, les filtres et les apparences, l'artiste livre ici un morceau aussi sincère que percutant, à travers des paroles fortes. Orion, retenez bien son nom, met en lumière ici le vide derrière les vies parfaites affichées en ligne et questionne notre rapport au réel. Allez, retenez le nom de l'artiste Orion, et je rappelle qu'il est sur un projet qui envisage de sortir une chanson chaque mois, et c'est le cas. Voici donc la dernière livraison pour le mois de mai. Ce titre-là, ce n'est pas la vraie vie. En tout cas, j'espère que vous avez aimé. Allez, voici le retour devant de la scène d'un fils de notre pays, auteur, compositeur et interprète, amoureux des lettres. Voici Olivier Loin qui est de retour avec ce titre « Folie ». ».

Nous l'avons reçu sur ses antennes. Vous le savez bien, Olivier Loing est un habitué de la maison. Voici quelques exemples de douce folie qu'il aimerait bien réaliser, en tout cas qu'il vous invite aussi à faire dans le tout nouveau titre. Hein. Cette chanson qui porte bien son nom, Folie, qui nous dit comment oser sortir de son quotidien. Une chanson pop et solaire comme d'habitude, qui sent bon les vacances. Je vous le rappelle, Olivier Loing est un amoureux de la mélodie. C'est quelqu'un qui a l'habitude de nous offrir des prestations majestueuses. On a aimé ce titre-là. Allez, poursuivons dans ce nouveau numéro de Talent Belge avec ce titre, The World is Fine, c'est Love Me Tender.

Love Me Tender, c'est une girl power, son filtre fort libre et enfin à son image. Alors rappelons que c'est Laura qui est derrière ce One Woman Band, Love Me Tender à l'instant, qui nous interprétait ce titre de World is Fine. Échafaudage, olé, How to be alone. Vous vouliez être seul, ne quittez pas. Il vous dit comment faire. How to be alone.

Et ils le disent, la plupart de leurs chansons sont nées de la frustration, de la colère face aux problèmes actuels. Le changement climatique, la crise économique, les problèmes de santé mentale non pris en charge. Et surtout, le fait que personne ne leur demande quel est leur dinosaure préféré. Retenez bien le nom du trio échafaudage Olé, un groupe qui célèbre le travail en cours ou alors son déclin. Et c'est un groupe évidemment qui définit sa musique comme de la musique pop jazz, voilà, et c'est juste magnifique. À l'instant donc, le titre How to Be Alone. On va se quitter avec un extrait de ce bout de femme au tempérament fonceur. Elle s'appelle Bobby Watson, elle est DJ, voici Sonian Tales. Merci d'avoir été des nôtres, c'était Talent Belge, prenez soin de vous, ciao ciao.

0: 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À l'instant, c'était Patrick Hermano qui nous accompagnait et qui nous faisait voyager dans la musique belge. L'écho des archives, c'est avec Laurent Verporten. Aujourd'hui, il nous propose la suite de son portrait de Pierre-Emmanuel, poète et académicien catholique.
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2: La Sonuma, la société de numérisation et de valorisation des archives audiovisuelles de la Fédération Wallonie-Bruxelles, qui dispose dans le fonds Catobel, numérisé grâce au soutien de l'Union européenne dans le cadre du programme Next Generation EU, d'une émission réalisée en 1984 pour la RTCB, la radio-télévision catholique belge, consacrée à Pierre Emmanuel, l'un des plus grands poètes français d'inspiration chrétienne du XXe siècle. À partir d'extraits tirés de ce reportage, découvrons aujourd'hui qui était Pierre Emmanuel, l'homme, l'auteur, mais aussi le chrétien. Anne-Sophie Constant, on est très heureux de vous retrouver pour cette seconde émission consacrée à Pierre-Emmanuel. Je rappelle que vous êtes écrivain, agrégé de lettres classiques et docteur ès lettres, spécialiste de l'œuvre de Pierre-Emmanuel. En plus de votre thèse qui lui était consacrée, vous avez édité, préfacé en 2001 chez L'Âge d'Homme, l'édition des premiers textes du poète, Tombeau d'Orphée et Hymnes orphiques, sous le nom d'Anne-Sophie Andreux. Sous ce même nom, en 2003, aux éditions du Cerf, vous consacrez un essai à l'auteur. Et plus récemment, on signalera, cette fois sous le nom d'Anne-Sophie Constant, Pierre-Emmanuel, anthologie poétique, aux éditions de Corlevour en 2014, et une autre anthologie des textes de Pierre-Emmanuel, publiée en 2016 chez Albin Michel, intitulée La seconde naissance. J'ajoute que vous avez vous-même bien connu Pierre-Emmanuel. Alors, Anne-Sophie Constant, dans la première émission, vous nous avez parlé des grands thèmes présents dans l'œuvre de Pierre-Emmanuel. Le thème de la naissance, de l'apparition, du surgissement des choses, un surgissement souvent douloureux. Le thème de la renaissance, qui bien souvent vient après un abandon ou après la mort. Le thème du cri également, cri de l'enfant qui naît, mais aussi cri de celui qui souffre, d'où la présence récurrente dans l'œuvre de Pierre-Emmanuel de la figure du tyran, et en face de cette figure, opposée à lui, la figure du Christ, omniprésente dans l'œuvre dès ses débuts, avec notamment, nous l'avons cité en 1941, le texte « Christ au tombeau ». Mais Anne-Sophie Constant, qu'en est-il de Dieu lui-même? Quelle place occupe-t-il dans la poésie emmanuelienne? Quel rapport le poète entretenait-il avec lui? Et en préparant cette émission, vous m'avez proposé, pour répondre à cette question, de lire un poème de Pierre-Emmanuel. On vous écoute.
3: Je te laisse, dit Dieu. Tu es fort. Nom d'une force que tu connaisses. Le plus chétif, il est fort en esprit s'il donne son âme en échange d'une autre qu'il reçoit en lui-même sans l'empêcher d'aucun obstacle ou secret. Toute âme ayant brisé la prison où la peur d'être aimée l'enferme est sur le monde comme un grand vent, une insurrection d'écume et de sel, une haute parole de vie dans et contre le corps éphémère. Tout est vie. Et plus encore à la fin quand se fend les cales du corps, sous la véhémence de l'âme ne tolérant plus d'être toujours en servage. C'est alors non le corps qui pourrit, mais le bulbe d'une invisible jacinthe qui monte dans l'humilité triomphale comme une grappe de cieux superposée. Je te laisse, dit Dieu, tu es heureux. Je te laisse car tu es certain. Toi, premier sauvé de Babel, non par vertu singulière, mais simplement parce que tu aimes. Ton âme est près de toi, mon témoin. Je sais qu'elle ne peut me faillir. J'irai vers d'autres qui ne m'attendent pas, qui n'ont chez eux point de place pour moi, parce que leur maison est trop étroite ou qu'ils n'ont pas de maison. Mais je sais bien que s'ils n'ont pas de maison, ils ont tout de même un cœur. Un cœur fermé par ordre d'injustice, où il leur est interdit d'entrer.
2: Anne-Sophie Constant, merci pour cette lecture. On sent bien que la poésie de Pierre-Emmanuel, il faut la lire, la relire, la méditer. Mais que peut-on apprendre, si le terme est bien choisi, grâce à ce poème, de la place ou peut-être même de l'identité de Dieu chez Pierre-Emmanuel ?
3: Alors, je dirais deux choses dans ce poème. C'est un poème qui est extrait de Babel. Babel, c'est la ville du tyran. C'est la ville d'une grande partie de la société moderne qui écrase les êtres et les enferme dans une espèce de masse indistincte dans laquelle ils n'ont plus droit ni à la parole, ni à l'amour vrai. Dans Babel, Dieu est à la recherche des hommes. Les hommes se sont enterrés, ils sont emmurés vivants dans la tour et Dieu est à la recherche des hommes. Or, ce poème est extrait de l'avant-dernière partie qui s'appelle Commencement de l'homme. Babel va commencer à chuter, la chute de Babel va commencer, enfin c'est le début de la chute de Babel, quand il y a à la fois un berger qui va jouer du violon et le chant va s'insinuer entre les pierres, selon une image de Pierre-Emmanuel, et il y a aussi un homme qui va se mettre à aimer en vérité et échapper à ce que Pierre-Emmanuel appelle l'éros noir, la sexualité sans but ni sens. Il va se mettre à aimer en vérité une femme, parce que dans le Babel de Pierre-Emmanuel, l'amour est interdit. Et c'est cette thématique de ce Dieu qui n'arrête pas de nous appeler, de nous chercher. Il y a un poème de Babel que j'aime beaucoup où les hommes s'enterrent et puisqu'ils ne veulent pas sentir le souffle, ils ne veulent pas accéder à la vie. Et Dieu, lui, est couché sur le sol et souffle, leur souffle sa vie, leur souffle son esprit dans ces ténèbres dans lesquelles ils se sont enfoncés.
2: Anne-Sophie Constant, ce Dieu qui cherche, qui recherche les hommes et qui pour cela se couche sur le sol afin de par son souffle les déterrer, les amener à la lumière, les amener à la vie. C'est une très belle image de Dieu que l'on trouve dans la poésie de Pierre-Emmanuel, mais ce n'est pas la seule.
3: Oui, l'image est beaucoup plus complexe et beaucoup plus ambivalente parce que pour Pierre-Emmanuel, il y a Jésus. Jésus, c'est le Dieu qui sauve et qui arrache au tombeau. Et c'est essentiel de comprendre ça parce qu'il a deux. Enfin, quand Dieu apparaît sous la forme de Jésus, si je veux dire, Pierre-Emmanuel est dans une relation d'amour. Jésus, c'est le Dieu présent, celui qui sauve et arrache au tombeau, et puis aussi la face même de l'homme. Il y a des beaux poèmes de Pierre-Emmanuel où il dit: je ne connais en moi que cet entêtement à être attaché au pied de la croix. Mais il y a aussi le visage ou l'image de Dieu, qui est une image beaucoup plus compliquée, conflictuelle. Dieu, c'est l'insaisissable. C'est celui qui est toujours absent et en même temps toujours présent. Celui dont on ne peut se saisir. Et en même temps qu'on a l'impression qu'il impose sa loi. D'où Pierre-Emmanuel va être en lutte avec ce Dieu, comme Orphée est en lutte pour se saisir du souffle et s'enfanter lui-même et tout seul. Et celui qui va le sauver de cette contradiction, de ce combat avec Dieu, c'est Jacob. Jacob combat avec Dieu et il en sort, il en renaît. Et ce que Pierre-Emmanuel va découvrir, ce qui va l'éclairer en fait, c'est non seulement l'image de Jacob, mais la fresque de la croix qui est à Saint-Sulpice. En voyant cette fresque, il se rend compte que le combat contre Dieu est un combat avec Dieu. Et il dira même dans Jacob une étreinte d'amour comblée. Donc cette image de ce Dieu omniprésent qu'on voudrait saisir, donc que l'on voudrait rencontrer et qui nous échappe toujours, c'est une image permanente dans l'œuvre de Pierre-Emmanuel. Et dans cette frustration de ne pouvoir s'en saisir, il y a cette idée de la lutte. Mais la lutte n'est pas perverse. Il voit ça à travers l'image de Jacob. Et à la fin, ce que je trouve très beau dans le Jacob de Pierre-Emmanuel, à la fin du combat, qu'il appelle cette étreinte d'amour comblé que je viens de citer, Jacob demande à ce quelqu'un qui est apparu dans la nuit, hein, quel est ton nom? Et l'autre lui donne un nouveau nom. Et dans ce nom d'Israël, il y a le nom de Dieu. Et Emmanuel commente aussi en disant que Jacob va boiter. Et il boite parce qu'il a la présence, absence de Dieu inscrite dans son corps.
2: Anne-Sophie Constant, on parle de lutte ici et vous avez bien précisé une lutte non pas contre Dieu, mais avec Dieu. Dieu n'est pas présenté comme un adversaire par Pierre-Emmanuel, même si parfois ces expériences, ces moments de face-à-face, même si c'est jamais vraiment un face-à-face, puisque Dieu nous échappe, sont généralement présentés sous le mode de la confrontation. Mais ce qui est important, il me semble, c'est de dire que Pierre-Emmanuel n'est pas un poète hors du monde, uniquement tourné vers des préoccupations métaphysiques. Il n'en est rien, et ce thème de la lutte, ce thème du combat, il le vivra dans sa vie. C'était un homme engagé qui a combattu le fascisme et le nazisme, et après la guerre, le racisme, l'antisémitisme. Il n'hésitait pas à élever la voix, à prendre sa plume contre toute forme d'oppression. Il y a l'épisode notamment à l'Académie française, où il en démissionne, ce qui paraît-il ne se fait pas. Et je vous propose, pour introduire cette thématique, de l'écouter parler de son intérêt pour l'histoire, dans ce qu'elle a de plus factuel, de plus concret, de plus historique, mais une histoire, et c'est ça qui est très intéressant, dont la valeur, dont le sens véritable ne peuvent être atteints que si on la met en perspective avec le message des évangiles. Il est donc interrogé par José Reding dans ce reportage réalisé par la RTCB en 1984.
4: J'ai toujours été préoccupé par l'histoire. L'histoire comme lieu des hommes en relation les uns avec les autres. Aussi lieu du témoignage que l'homme rend à la réalité.
5: Il y a un mal politique.
4: Il y a appropriation de l'homme par l'homme. Quelques hommes, sous des formes diverses, et en particulier au XXe siècle sous la forme de l'idéologie, s'approprient le droit à tout le destin de l'homme. Alors je suis contre ce pouvoir. Pour moi, cet absolu, ce faux absolu, doit être dénoncé partout et combattu partout. Vous savez, c'est ce que j'ai eu, si je puis dire, la chance d'apprendre de l'histoire contemporaine. Parce que quand j'avais 15 ou 16 ans, quand Hitler est venu au pouvoir en Allemagne, n'est-ce pas ? Et que pour moi, ça a été bien indicatif du mensonge du pouvoir. À partir de ce moment-là, je me suis aperçu que le gouvernement des hommes, dans la très grande majorité des cas, impliquait cette appropriation. Et j'ai toujours lutté pour qu'il n'en fût pas ainsi.
5: Et il y a une connivence entre votre résistance et l'Évangile.
4: Je ne pense jamais à l'Évangile sur le plan de l'histoire. Je pense que l'Évangile, ça se situe dans le quotidien. Il est en quelque sorte en deçà et au-delà de l'histoire. C'est tout simplement la vie quotidienne de chacun qui nous fixe le type de relation que nous pouvons avoir les uns avec les autres et avec la réalité spirituelle totale, avec Dieu. C'est au fond un enseignement pour n'importe qui. Et qui, à mon sens, met l'histoire en accusation, toujours. Non pas du tout qu'il s'agisse d'une politique plutôt qu'une autre, non pas du tout que l'on puisse dire que le Christ est le Christ de la libération ou le Christ de je ne sais quelle orientation idéologique. Ce que je crois, c'est que l'Évangile met l'histoire en accusation devant elle-même et, à la limite, devrait l'obliger à dévoiler, à concevoir sa propre mystification.
5: Des masques.
4: Des masques, voilà.
2: Anne-Sophie Constant, je trouve cette partie d'interview très intéressante parce que Pierre-Emmanuel explique que les évangiles touchent au quotidien, plus au quotidien que l'histoire, que leur enseignement est finalement plus concret que toute autre chose et que c'est précisément eux qui mettent en question, en accusation, dit-il, l'histoire. Pierre-Emmanuel, c'est donc un chrétien, oui, et c'est surtout un chrétien dans le monde, un chrétien incarné.
3: Un chrétien engagé parce que l'histoire du Christ, c'est l'histoire de l'homme pour lui. Et le Christ est la figure de l'homme. C'est le premier-né de l'histoire humaine, dit-il, le premier qui, dans cette espèce de flux de l'humanité fuyant le jardin, le seul qui se soit retourné et créé une origine neuve, dit Pierre-Emmanuel, c'est le Christ. Donc à partir du Christ, nous trouvons une figure de l'homme et nous pouvons nous définir comme homme. Pierre-Emmanuel avait en horreur l'idée de ne pas être, un homme parmi les hommes. Je me souviens qu'une fois, je lui avais cité Giraudoux, je crois qu'il dit que le poète est un petit messie pour l'humanité. Il avait dit « mais j'ai horreur de ça, je ne veux pas être ni un prophète ni un messie, je suis quelqu'un qui dit la vérité de l'homme à travers la poésie ». Pour lui, la poésie, c'est le dit de l'homme. Et il s'est bien sûr engagé, puisque la poésie n'est pas extraite du monde des hommes, elle est au contraire la parole même de l'homme incarné. Et il a lutté, comme vous le disiez, non seulement comme il a été un des grands poètes de la Résistance, mais il a été aussi quelqu'un qui, en 1947, quand il est allé dans les pays de l'Est, il est parti, dit-il, comme quelqu'un qui va trouver la terre promise. Il était ami d'Aragon et de la gauche, du communisme, etc. Et il va dénoncer le stalinisme en disant que Hitler et Staline, c'est le même tyran à double visage. C'est la thématique de Babel. Et ça, il y a beaucoup de gens qui ne lui ont jamais pardonné. Il va ensuite militer toute sa vie, y compris dans le Congrès pour la liberté de la culture, recevoir des dissidents et aider à leur libération. Il a été un des cofondateurs de la charte 77 de Tchécoslovaquie. Et il y a un très beau mot de Jorge Valls, qui est un poète cubain qui avait été enfermé pendant 20 ans dans les prisons de Castro, disant « Il m'a reçu et il m'a donné son vin et son âme ». Et puis parallèlement, ce que je trouve très important, c'est un homme qui a toujours participé à la vie de la cité. Il a été journaliste radio pendant des années. Il a été le premier président de l'Institut national de l'audiovisuel. Et il s'intéressait à l'image de la ville et à la position des gens dans la ville, au point que c'est lui qui a créé ce qui est devenu le Forum des images, mais qui s'appelait la Vidéothèque de Paris, et aussi la Maison de la Poésie. C'est quelqu'un de tout à fait incarné et vivant dans le monde concret des hommes, tout en le lisant à travers les symboliques de l'Évangile et de la Bible.
2: Anne-Sophie Constant, vous venez de nous expliquer que Pierre-Emmanuel vivait dans le monde concret des hommes. Bien évidemment, dans ce cas-ci, le mot « homme » est synonyme de l'humanité. Si je me permets de préciser cela, c'est parce que j'aimerais que vous nous parliez d'un sujet que vous connaissez très bien, c'est celui de la place des femmes ou de la femme dans la poésie emmanuelienne.
3: C'est un thème essentiel. Il dit qu'il y a deux thématique essentielle, c'est le religieux et le féminin. Voilà, le religieux et le féminin hantent son œuvre. Si vous voulez, la femme et l'autre, avec un petit A, qui introduit à l'autre, à Dieu, qui est le grand A. Elle est une part de Dieu dans le monde. Elle est à mi-chemin entre l'homme et Dieu. Tout ça, ce sont des citations de Pierre-Emmanuel, à mi-chemin entre l'homme et Dieu. Elle est à la fois l'impasse et l'issue. Elle est le chemin et l'obstacle. Ce qui le fascine et ce qui est au point de départ de sa réflexion sur ce qu'est l'être humain, si vous voulez, c'est la séparation de l'homme et femme. Il revient sans cesse, mais comme il revient toujours aux origines, à cette séparation de la dent. Une des images qui est le plus représentée, un des motifs qui est le plus représenté dans son œuvre, c'est cette naissance détachée. Alors, il prend la dent au sens du neutre, que ce n'est pas un être masculin, Adam, au départ, dans la Genèse, c'est Adama, c'est l'être humain. Donc, Pierre-Emmanuel s'inscrit dans une tradition qui voit un androgyne. Et quand Dieu va créer en face de lui cette femme, en face de lui, même contre lui, son vis-à-vis, Adam dort, l'Adam, on devrait dire l'Adam puisque c'est un neutre, l'Adam dort et la femme va sortir de ce corps et pour Pierre-Emmanuel, elle est la première née réellement de l'espèce humaine puisqu'elle, Adam va se réveiller dans son regard, elle le voit dormant, ce qui reste de l'Adam si vous voulez, puis si on peut parler comme ça. Mais ce qui se passe aussi, c'est que Dieu, alors il a une autre image, il y a cette image de l'Adam dormant et Ève sortant, enfin qui ne s'appelle pas Ève encore, ce sera Isha, quand Adam se réveillera, il l'appellera Isha, puisqu'il va découvrir son propre nom, Ish, en la voyant. Il y a une autre image qu'il emploie beaucoup, c'est celle de l'épée. L'homme et la femme ont été séparés par l'épée, et de cette séparation entre les deux corps est né le serpent. Donc le serpent sera toujours entière entre les amours humaines. Et il y a toute une thématique chez Pierre-Emmanuel de l'amour qui, loin de mener à Dieu, va détourner de Dieu parce que l'homme et la femme vont refuser cette séparation et vont vouloir être un, comme il dit, contre l'un. Ils veulent refusionner. C'est en particulier une des thématiques de Sodome, refuser la séparation entre les deux sexes.
2: Anne-Sophie Constant, j'ai le sentiment que dans la poésie de Pierre-Emmanuel, il y a toujours un vis-à-vis. On y trouve beaucoup de couples, de tandems. Aujourd'hui, on dirait des binômes. Il y a le ciel et la terre, Dieu et l'humanité, l'homme et la femme. L'œuvre de Pierre-Emmanuel semble être une œuvre toujours en tension. Est-ce que c'est exact, Anne-Sophie Constant, ou est-il arrivé au poète d'écrire des textes apaisés ?
3: En fait, si vous voulez, dès le départ, il y a trois tons, trois registres chez Pierre-Emmanuel. Il y a un registre que moi j'ai appelé les poèmes du cri, un registre de la quête du souffle, un registre très sombre, très tendu, déchiré, même difficile à lire hein, quelquefois, puisqu'il faut que le souffle parvienne jusqu'aux lèvres et que les lèvres acceptent de formuler ce que le souffle a à dire. Et ça, ce sont les poèmes du cri. Et il y a parallèlement ce que j'ai appelé des poèmes du chant, qui sont des poèmes tout à fait réguliers. Il y a une œuvre tout à fait étonnante qui d'ailleurs clôt sa vision du combat de l'homme et de la femme, qui s'appelle Le Livre de l'homme et la femme, qui est une trilogie de 150 douzains, complètement, une poésie complètement régulière. Donc il y a des poèmes de Pierre-Emmanuel qui sont des hymnes, qui sont complètement réguliers, avec des rimes, des quatrains, des sonnets, enfin, complets. Et puis il y a ce que j'ai appelé aussi les poèmes du silence. Ce sont de tout petits poèmes, lumineux, limpides. Et ces tout petits poèmes, ils existent dès le début dans l'œuvre. Simplement, tout le début, toute la première partie de l'œuvre de Pierre-Emmanuel, ils existent dans des ouvrages séparés. Ce n'est qu'à partir, c'est-à-dire qu'il publie des livres, dans Chansons du dé à coudre, par exemple, ce sont de tout petits poèmes, limpides, musicaux, clairs. Et vous avez parallèlement Tombeau d'Orphée, qui est de ce registre assez sombre et assez combat. Et puis, à partir de Jacob, il va unifier toutes ces voix. Et chacun des livres va commencer par ses poèmes du cri, c'est-à-dire de la quête de l'origine, va se continuer par des poèmes du chant où il va chanter le monde et l'amour de l'homme et de la femme. Et puis, il va se terminer parce qu'on pourrait appeler aussi, moi je les appelais les poèmes du silence, mais on peut aussi les appeler les poèmes de la contemplation qui s'adressent à Dieu.
2: Et c'est avec l'un de ces poèmes de contemplation que nous allons terminer cette émission, Anne-Sophie Constant.
3: Là, le poème que je vais vous lire, en fait, est un poème du début, des chansons du dé à coudre. Le silence est en fleurs. Comme un pommier blanc sous la lune. Ô lune, quand tu montes entre les branches, chaque rameau se dessine si pur, l'éternité est soudain si poignante que c'en est à pleurer de détresse, à crier de bonheur, tandis que l'âme évaporée se meurt dans le parfum lunaire des nuits blanches.
2: Un poème court et apaisé, simplement beau, avec lequel nous allons, Anne-Sophie Constant, terminer cette émission. J'espère que nous aurons donné l'envie à nos auditeurs de lire, de découvrir l'œuvre de Pierre-Emmanuel, qui est en fait très importante et, je pense que nous y avons assisté, à la fois très cohérente et très variée. Pierre-Emmanuel qui, d'ailleurs, est un poète, un artiste un peu oublié aujourd'hui, Anne-Sophie Constant. Lorsqu'on parle de poète d'inspiration chrétienne français du XXe siècle, on cite plus généralement Paul Claudel ou Charles Péguy. Or, Pierre-Emmanuel est plus proche de nous et, si l'on prend la peine de le lire, nous parle sans doute davantage.
3: Bien, écoutez, moi, je suis ravie que vous m'ayez donné l'occasion et que nous ayons l'occasion de parler de Pierre-Emmanuel parce qu'il est très injustement oublié. Et je pense que c'est parce que sa parole est très forte. Sa parole est une parole engageante. Moi-même, quand j'ai découvert son œuvre, je me suis dit « Ah, mais qu'est-ce qu'il dit que je ne veux pas entendre ?» Voyez, c'est très étrange pour commencer à travailler sur l'œuvre d'un poète. C'est une œuvre qui est engageante. On ne peut pas lire Pierre-Emmanuel et rester sur le seuil.
2: Et grâce à vous, Anne-Sophie Constant, nous avons pu, au cours de ces deux émissions, franchir autant soit peu ce seuil. Anne-Sophie Constant, je rappelle que vous êtes écrivain, agrégé de lettres classiques et doctoresse lettres, spécialiste de l'œuvre de Pierre-Emmanuel. Et si l'on veut précisément y pénétrer, eh bien sans doute qu'un bon moyen, c'est de se plonger dans vos deux derniers ouvrages, notamment Pierre-Emmanuel, Anthologie poétique, c'est sorti en 2014 aux éditions de Corlevour, ou dans une autre anthologie intitulée La seconde naissance, publiée en 2016 chez Albin Michel. Mais je le disais, vous êtes vous-même écrivain, Anne-Sophie Constant, et vous avez publié en 2023 aux éditions Paroles et Silence un livre intitulé Les lunettes du diable, un livre qui est une quête des réponses existentielles concrètes que le christianisme apporte aux questions fondamentales de l'humanité, dont la première est « C'est quoi vivre ?» qui se redouble en « C'est quoi être un homme ?»« C'est quoi vivre en être humain ?» Anne-Sophie Constant, nous allons à présent nous quitter, non pas en poésie, mais en musique, puisque vous avez suggéré que nous passions en fin d'émission un morceau de musique, enfin plus exactement un extrait, parce que cette pièce musicale fait plus de 25 minutes, composée par Claudio Monteverdi, on est à la jonction du 16e et du 17e siècle, un morceau intitulé « Combat de Tancrède et Chlorade ». Pourquoi cela ?
3: Parce que c'est un morceau que Pierre-Emmanuel aimait beaucoup, et c'est un morceau qui lui semblait représenter aussi une des images du combat entre l'homme et la femme, du combat pour se faire être réciproquement.
2: Anne-Sophie Constant, merci beaucoup et au revoir.
3: Merci beaucoup à vous.
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0: 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Il est midi, Frédéric Petit, avec vous pour les informations. C'est une première depuis la fin mars. Il n'y a aujourd'hui aucun blocage chez Bipost. Tous les centres de distribution fonctionnent normalement, y compris à Bruxelles. Quelques facteurs sont toujours en grève à Bruxelles et en Wallonie. En Flandre, aucun gréviste n'a été signalé. Bipost souhaite désormais se concentrer en priorité sur le rattrapage du retard accumulé en raison de la grève, selon le porte-parole. Cela devrait prendre au moins une dizaine de jours, avec une priorité aux colis, aux faire-part de décès, aux plaques d'immatriculation et aux envois recommandés. Rappelons qu'aucun accord social n'a encore été conclu entre les syndicats et la direction de Binode, la maison mère de Bipost. Une nouvelle réunion entre syndicats et direction est prévue mercredi. Elles attendaient cette journée depuis très longtemps. Les victimes de l'accident du carnaval de Stripy-Brackney en mars 2022 attendaient le début du procès de Paolo Falzone et dernière étape pour faire le deuil et se reconstruire. Un procès hors norme qui s'est ouvert ce matin avec un peu de retard devant la cour d'assises du Hainaut qui s'est installée pour l'occasion au Lotomons Expo en raison du nombre important de parties civiles. Paolo Falzone est accusé de 7 meurtres et de 81 tentatives de meurtre. Son passager Antonino Falzone est de non-assistance à personne en danger. Le 20 mars 2022, vers 5h du matin, au volant de sa BMW propulsée à plus de 170 km/h, Paolo Falzone a fauché le cortège qui procédait au traditionnel ramassage des giles du carnaval. Il encourt jusqu'à 30 ans de prison et Antonino Falzone risque 2 ans maximum. Guerre au Moyen-Orient, Donald Trump a déclaré via son réseau Truth Social que les États-Unis entameraient dès aujourd'hui des efforts pour permettre la circulation des navires commerciaux bloqués dans le détroit d'Ormuz. Il a prévenu que toute entrave à cette démarche donnerait lieu à une réponse ferme. Les dirigeants européens, eux, disent avoir reçu 5 sur 5 le message de frustration de Donald Trump sur l'Iran, assure Mark Rutte, le chef de l'OTAN, bousculé par la décision du président américain de retirer 5 000 hommes des troupes américaines d'Allemagne. Les Européens ont aussi assuré qu'ils allaient accélérer le renforcement de leurs propres capacités de défense. Et puis retour en Belgique où le concours Reine-Elisabeth de violoncelle débute officiellement aujourd'hui à Flagey. C'est dans la salle Ixelloise que se tiendront les premières épreuves publiques. Cette édition marque le 75e anniversaire du concours, le 150e anniversaire de la naissance de la Reine-Elisabeth et celui du violoncelliste catalan Pablo Casals, avec lequel la souveraine entretenait une relation d'amitié et d'estime.
1: Midi 3, les informations à l'instant avec Frédéric Petit. 30 minutes avec notre évêque, c'est Monseigneur Jean-Pierre Delville, évêque de Liège, qui est au micro de Ralph Schmeder. Ensemble, il s'intéresse à la vie de Saint Nunzio Sulprizio.
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3: Qui vous souhaite la bienvenue dans cette émission en ce début du mois de mai. J'espère que vous avez pu profiter aussi du beau soleil des dernières semaines et notamment du week-end, du long week-end qui est déjà derrière nous. Alors avec moi en studio, comme d'habitude, celui qui vient animer cette émission, Monseigneur Jean-Pierre Delville, évêque de Liège. Bonjour Monseigneur.
4: Bonjour Ralph.
3: Alors aujourd'hui, comme d'habitude, on va présenter un saint. Dans la deuxième partie, on va parler d'une actualité de l'Église. Je ne dis pas encore de quoi il s'agit. On verra dans 15 minutes. Mais tout d'abord, parlons de Saint Nunzio Sulprizio. Donc, comme le nom l'indique, c'est un Italien, un jeune ouvrier italien, canonisé par le pape François en 2018 et que nous fêtons le 5 mai. Quelqu'un qui est mort déjà à 19 ans, mais qu'est-ce qu'il a fait de particulier? Racontez-nous un peu son histoire, Monseigneur.
4: Voilà, ben, c'est l'histoire, je dirais, déchirante d'un jeune qui a vraiment vécu la maltraitance, quoi, durant toute sa vie et finalement qui en est mort, tout en ayant finalement été aidé dans ces dernières années. C'est le symbole, voilà, de la jeunesse qui est fragile et qui est parfois maltraité et qui trouve dans la foi aussi une capacité de résilience par rapport à ses persécutions. Donc, ce jeune nuncio naît le 13 avril 1817 à Pesca San Sonesco. C'est dans la province de Pescara, c'est l'Italie centrale, il provient d'une famille modeste. Alors il va avoir d'abord des problèmes de famille, puisque son père meurt en 1820, il n'avait que 26 ans. La mère se remarie, mais le nouveau mari n'est pas tendre avec l'enfant, avec donc notre nuncio. Et à son tour, la maman meurt, alors que l'enfant n'a que 6 ans. Et c'est la grand-mère maternelle qui le prend chez elle. Mais celle-ci décède à son tour le 4 avril 1826.
3: Vraiment pas de chance.
4: Vraiment, oui, voilà. Et on voit la précarité quoi, de ces familles où les parents meurent jeunes. Quoi. L'Italie était pauvre, tout particulièrement à cette époque-là. Ce qui fait que le petit nuncio est recueilli par son oncle maternel, qui s'appelait Domenico Lucianin, qui était maréchal ferrant. Mais c'est un homme très violent, grossier. Et finalement, il fait travailler Nuncio en le retirant de l'école et fait de lui un apprenti à la forge. Il le charge de travaux incompatibles avec son jeune âge. Là, on voit un peu, je dirais, l'écho de la révolution industrielle à plus grosse échelle, la naissance du prolétariat dans les grands centres comme chez nous à Liège. Il n'y a plus de contrôle, comme dans l'ancien régime, des différentes industries ou des différents artisanats, et alors il y a des abus qui se font. Le pauvre garçon doit parcourir de longues distances, il est pieds nus, il est couvert de haillons, il doit porter les charges de fer, aussi bien sous la neige, sous la pluie ou sous le soleil, et même son oncle le maltraite physiquement et verbalement. Parfois même, il le prive de nourriture. C'est vraiment devenu un esclave, quoi, à la forge. Et voilà qu'un matin d'hiver très rigoureux, l'oncle envoie Nuncio dans une maison sur les pentes du village de Rocca Tagliata avec un chargement de fer forgé. Le pauvre enfant rentre le soir épuisé. Il a une jambe enflée et une forte fièvre. Il a une plaie au pied. Et donc il ne peut plus manier le marteau ni porter de charge. Alors son oncle l'oblige à tirer le soufflet et il s'amuse même à écraser le pied malade de l'enfant. Pour nettoyer sa plaie, Nuncio se traîne sur sa béquille jusqu'à la fontaine du village, mais les femmes du village le chassent à cause du dégoût que leur inspire la blessure. L'enfant va alors 150 mètres plus loin où il y avait une fontaine solitaire au pied d'une roche. Et il se soigne ainsi, tant bien que mal. Finalement, en 1831, il est hospitalisé à L'Aquila, et là, les médecins déclarent le mal incurable. De retour à la maison, il devient l'objet de coups et d'injures, et il doit mendier son pain pour se nourrir. Finalement, un habitant de Pesco San Sonesco finit enfin par informer de cette grave situation un certain Francisco Sulpizio, qui était oncle paternel, mais qui était caporal des grenadiers à la garde royale de Naples, lequel fait venir chez lui Nuncio, son neveu donc, et le présente au colonel, un certain Félix Wohinger, homme charitable et très pieux, qui était d'ailleurs un ami du père Gaëtan Enrico, qui fondera plus tard les missionnaires des Sacré-Cœurs de Jésus et Marie. Alors le colonel s'attache à Nuncio dès le premier jour. Il l'appelle mon fils. Voilà ce que Nuncio lui rend en l'appelant mon papa. Il y a donc enfin quelqu'un qui s'occupe de lui. Et en 1832, il peut entrer à l'hôpital pour se faire soigner. Pendant près de 2 ans, il va faire des séjours à l'hôpital de Naples. Il subit des cures thermales. Une légère amélioration apparaît. Il peut abandonner ses béquilles, commencer à marcher avec une seule canne. Mais néanmoins, il reste malade. Il loge dans l'appartement du colonel Wohinger. En 1836, la situation de Nuncio s'aggrave Et en mai, le 5 mai, il décède, âgé d'à peine 19 ans. Mmh. Donc voilà, c'est une trajectoire qui est impressionnante de souffrance. Ça montre aussi la différence qu'il pouvait y avoir dans le monde d'alors, dans les villages de la région, on va dire, napolitaine, par rapport à un jeune. Il n'y a pas d'assistance sociale, il n'y a pas de CPAS, une famille vraiment négligente et égoïste. Et finalement aussi, d'une part, la mortalité qui frappe les parents, d'autre part, la crise industrielle qui fait monter un capitalisme de base impitoyable, vous voyez, et non contrôlé. Mmh. Et donc, dans ce cadre-là, ce jeune est vraiment une victime. Je crois qu'il est l'image des jeunes qui, dans le monde d'aujourd'hui, vivent beaucoup comme ce jeune Nuncio. Il y a beaucoup de jeunes qui sont exploités, en fin de compte, par des petits travaux qui sont, ou des gros travaux qui sont épuisants.
3: Alors, il est canonisé seulement en 2018, donc tout récemment, mais déjà en 1859, donc quelques années seulement après sa mort, une vingtaine d'années après sa mort, le pape Pie IX reconnaît l'héroïcité de ses vertus et le proclame déjà vénérable. Et puis, c'est au Concile Vatican II que Paul VI va le béatifier. Mais se pose évidemment la question, mais qu'est-ce qu'il a fait de particulier? Qu'est-ce qui fait sa sainteté? Parce que ce que vous avez raconté, c'est d'abord une histoire très triste, mais c'est peut-être la même histoire pour beaucoup, des milliers d'autres enfants de cette époque-là. Mais en quoi est-il vraiment un exemple pour les jeunes?
4: Donc, il avait une dévotion personnelle, une foi personnelle, voilà, qui lui a permis de réagir, qui lui a permis, par exemple, de se soigner lui-même, de résister, en quelque sorte, aux vexations, quoi, qu'il subissait. Donc, il avait cette confiance dans le Christ qui lui donnait une force de vivre. Et en ce sens-là, voilà, sa foi, quelque part, l'a sauvé. Et en fin de compte, il a été recueilli par cet oncle paternel qui était charitable. Et donc là, il y a une preuve de solidarité chrétienne aussi. Mmh, il y a aussi une preuve, malgré tout, à côté de la grosse dose d'indifférence. Il y a vraiment, dans les dernières années de sa vie, un mouvement de solidarité chrétienne qui a constaté chez lui, chez l'enfant, chez le jeune, la force de sa foi. Quoi.
3: Et puis, je crois que le pape François a reconnu aussi comme authentique un miracle qui est attribué à l'intercession de Nuncio Sulpizio. Donc, c'est toujours une condition aussi pour être canonisé, c'est ça?
4: Oui, tout à fait. Donc, ça veut dire que en priant sur sa tombe ou sur ses reliques et en invoquant son intercession, une personne a été guérie. Donc voilà, on considère que c'est parce qu'il est dans la gloire de Dieu que cette grâce peut arriver, et donc que la vie, on va dire, terrestre de Nuncio continue dans la vie céleste, dans la vie de Dieu, aujourd'hui même, se manifeste par un miracle.
3: Mmh. Alors aujourd'hui, il est le saint patron des apprentis. Alors aujourd'hui, on parle énormément de Carlo Acutis, notamment, qui a été canonisé récemment aussi. Pourquoi est-ce qu'on parle si peu de Nuncio Sulpizio?
4: Je dirais parce que c'est un cas moins populaire, moins connu de son temps. C'est quelqu'un qui était discret, en quelque sorte. Voilà, c'est pas comme Carlo Acutis, qui avait ses capacités, en particulier au niveau informatique, au niveau des réseaux sociaux, etc., d'avoir tout un rayonnement. Ici, c'est une personne voilà, discrète, qui vit sa vie chrétienne d'une façon discrète.
3: Et évidemment, il est né il y a 200 ans, donc ça fait quand même...
4: Oui, oui, donc c'est ça, il est né il y a 200 ans, et en ce sens-là, on peut dire que c'est un contexte différent, quoi. D'autre part, comme je vous le disais, comme nous sommes à l'époque de la révolution industrielle, début 19e siècle, ça correspond quand même très fort à ce que vivent aujourd'hui les pays en développement, qui vivent aussi un essor économique, mais basé souvent sur
3: l'exploitation.
4: Des conditions de travail. C'est ça qui exploite très très fort les gens, quoi. Mm-hmm. Donc, en ce sens-là, il est un vrai modèle, une référence. Ce qu'il y a aussi, c'est que, comme je vous le disais, dans le monde d'aujourd'hui, il y a beaucoup de situations parallèles. Il y a la JOC internationale, la Jeunesse ouvrière chrétienne internationale, qui fait tout un travail pour améliorer la condition des jeunes au niveau du travail. Elle a son centre à Bruxelles, désormais. Moi, j'ai pu rencontrer les responsables de la JOC, le père Jacques Hanon en particulier. Et donc, on voit, quand on entend les récits aujourd'hui, je dirais, de jeunes indonésiens, de jeunes brésiliens, de la JOC internationale, qu'ils doivent vraiment défendre des situations qui ressemblent très très fort à celles de ce nuncio. Et donc, c'est ça qui montre que son cas, sa situation est très actuelle. Il écrivait, paraît-il, « Soyez toujours avec le Seigneur, parce que tout bien vient de lui, souffrez pour l'amour de Dieu et avec joie. » Donc voilà, il a cette confiance, quelque part, d'être soutenu en direct par le Seigneur, et que le Seigneur lui permet, en quelque sorte, de supporter sa maladie et ses souffrances, quoi.
3: Ok. Merci beaucoup, Monseigneur, donc, pour la présentation de Saint Nuncio Sulpizio que nous fêtons chaque année le 5 mai, qui a été canonisé donc par le pape François en 2018, donc assez récemment. Dans la deuxième partie, il sera question aussi de jeunesse. Donc, je crois qu'il y a une complémentarité aujourd'hui entre les deux sujets, entre les deux parties. Nous en parlerons après une pause musicale.

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1: Et nous sommes toujours avec Mgr Jean-Pierre Delville, évêque de Liège. Mgr, en fait, après plus de 2 ans de réflexion collective, le Conseil de la Jeunesse Catholique, le CJC, change de nom et devient archipel. En fait, c'est un tournant symbolique et politique que son secrétaire général, Adrien Wilput, décrit comme une nécessité face aux défis actuels de la jeunesse. Donc concrètement, le CJC renonce à son identité catholique, peut-être à son appartenance à l'Église. Alors, ce changement de nom a été présenté le jeudi 23 avril devant 180 membres de la Fédération. Alors, Mgr, rappelez-nous, qu'est-ce que c'est le CJC ?
2: Donc, le CJC, c'est traditionnellement la réunion de tous les responsables des mouvements de jeunes de couleur catholique en Belgique francophone en l'occurrence.
1: Je crois qu'il y a 25 associations différentes.
2: 26 même pour être précis. Et le CJC représente en quelque sorte un front commun des mouvements de jeunesse par rapport, je dirais, aux décisions qui se prennent au niveau de l'État. Et donc, il protège les mouvements de jeunesse en leur donnant toute une série de conseils sur la manière d'organiser les camps de vacances, d'organiser l'encadrement des jeunes, en créant des formations et en défendant leurs droits au niveau, disons, des associations, au niveau plutôt des organisations, des autorités publiques.
1: Et donc là-dedans, on a le patro, les guides, les scouts, donc les grands mouvements, c'est ça ?
2: Alors, il y a les grands et les petits.
1: C'est ça.
2: Et je dirais que c'est peut-être ce qui fait un petit peu la nouveauté progressive du CJC. C'est qu'à côté des grands mouvements, comme ceux que vous venez de citer, donc le patro, qui est un mouvement ancien avec des dizaines de milliers de membres, il y a les guides catholiques, qui sont donc les scouts féminins, mais qui accueillent aussi aujourd'hui des garçons. Vous avez la JOC, qui, elle, grande autrefois, est devenue assez petite aujourd'hui. Mais à côté de ça, vous avez beaucoup de petits mouvements. Vous avez je cite au hasard, vous avez le mouvement Déclic en perspective, vous avez le mouvement Action Média Jeune, vous avez le mouvement Tilt, vous avez le mouvement Magma, qui est centré sur la justice sociale, vous avez le mouvement Ocarina. Vous avez donc, en fait, des mouvements qui n'ont pas nécessairement des réunions avec les jeunes toutes les semaines ou même à la limite tous les mois, mais des réunions plus ponctuelles, quoi, avec des événements qui sont créés pendant les vacances d'été ou à des moments clés de l'année et qui ont bien sûr une coloration au niveau de leurs attentions et de leur objet toute particulière, quoi, donc des originalités, si vous voulez. Qui réunissent des jeunes qui alors sont plus, on va dire, temporaires que dans les mouvements traditionnels où ils sont davantage fidèles.
1: C'est ça.
2: Donc, il y a une grande diversité qui s'est créée avec des mouvements plus petits et plus ponctuels et qui ne sont pas nécessairement d'origine chrétienne, mais qui s'y retrouvent quand même dans la doctrine sociale de l'Église et donc qui s'affilient au Conseil de la Jeunesse catholique.
1: Alors,

0: que vous pensez de cette décision, donc de changer de nom? Est-ce que c'est une façon vraiment de prendre distance par rapport à l'appartenance ecclésiale?
1: Oui, je pense que oui, parce que de facto, cette distance était prise. Il n'y avait plus de théologiens ou d'aumôniers qui étaient envoyés au CJC parce qu'il n'y avait plus de demandes. Néanmoins, le lien a toujours resté, a toujours continué avec la conférence des évêques de Belgique. Donc, d'une part, le lien subsistait, mais d'autre part, on voit bien que la plateforme commune chrétienne de tous ces mouvements est de plus en plus lâche, quoi. Mmh. De moins en moins explicite. Ça dépend donc très fort d'un mouvement à l'autre. Et donc, la nouvelle dénomination archipel reflète davantage la diversité des mouvements qui sont là. Le CJC devenu archipel dit clairement qu'il ne renonce pas du tout à son histoire et à son aspiration chrétienne, mais qu'il renonce par contre à l'avoir figuré dans son nom. Ce qu'il y a aussi, c'est qu'il faut savoir que depuis très très longtemps, depuis le début du XXe siècle, il y a toujours la question de savoir est-ce qu'un mouvement chrétien doit comporter le mot chrétien. Avec l'abbé Potier, qui était le fondateur des syndicats chrétiens, à partir de Liège, en Belgique, et il a contribué à les fonder aussi en Italie et en Espagne, Potier disait qu'il est indifférent qu'un syndicat chrétien porte le nom de chrétien ou non. Par exemple, en Italie, les syndicats chrétiens s'appelaient « i sindacati bianchi ». Ça veut dire « syndicat blanc », par opposition évidemment au syndicat rouge.
0: Rouge.
1: Potier trouvait ça très bien. Il n'y a pas besoin qu'on s'appelle chrétien. De toute façon, disait-il, un syndicat admet des gens de toute couleur, de toute foi. S'il est chrétien, forcément, sa doctrine s'associe avec celle de l'Évangile. Mais d'autre part, ce n'est pas obligatoire que le nom comporte l'indication chrétienne, quoi. Donc voilà, en ce sens-là, on peut dire que le CJC adopte un peu cette tactique-là. Il ne veut pas être automatiquement reconnu comme mouvement chrétien, mais il s'en inspire fort pour une bonne partie des membres. Il y a aussi d'ailleurs entré des fraternités, il y a d'autres mouvements encore qui sont très présents dans notre église institutionnelle.
0: Par contre, notre radio s'appelle toujours Radio Chrétienne.
1: Oui, la radio s'appelle Radio Chrétienne RCF. Et c'est aussi un label, c'est ça qui est en quelque sorte ambivalent. Les mutualités chrétiennes s'appellent chrétiennes. Mmh. C'est aussi un signe en quelque sorte de, je dirais, sérieux. Maintenant, ici, c'était le mot catholique, hein, c'était pas le mot chrétien.
0: C'est ça. Mmh.
1: Et donc, ça fait davantage, alors, la branche armée, si vous voulez, de l'Église auprès des jeunes, ce qui n'est pas le cas. D'ailleurs, les scouts avaient abandonné eux-mêmes le CJC, mais c'était plus pour des raisons, je dirais, de conflits internes. Toujours est-il que, voilà, il y aura donc une différence, une plus grande distanciation. Par contre, on le sait bien, quand il s'agit d'obtenir des subsides au niveau de l'État pour des mouvements de jeunesse ou pour des organisations sociales, le mot chrétien ou catholique n'est pas toujours bien vu dans l'attribution. Voilà, c'est un obstacle éventuellement. Donc en ce sens-là, il y a peut-être aussi une volonté d'être un peu moins explicitement et visiblement chrétien.
0: Alors, qu'est-ce qui change ou qu'est-ce qui a changé, selon vous, au niveau des mouvements et associations pour jeunes ces dernières décennies? Parce que je crois qu'il y a, allez, disons, il y a 30 ans, cette discussion n'existait pas encore, si?
1: Elle existait quand même déjà un peu parce qu'il y avait une certaine distanciation entre le CJC et l'Église catholique sur certains points. Et sur la question de l'aumônier en particulier, c'était jamais évident de savoir qui nommait cet aumônier, quelle était la fonction de cet aumônier, etc. Et ça date déjà d'il y a 30 ans. Donc on ne peut pas dire que c'est nouveau,
0: c'est ça.
1: Ce type de prise de distance. D'autre part, eux-mêmes disent qu'il y a 2 ans qu'ils travaillent sur le sujet, ça je n'étais pas au courant. Mais toujours est-il que ce n'est pas vraiment de l'improvisation, c'est quand même un petit peu dans la ligne des temps. Alors ce qui se fait évidemment, c'est que comme il y a cette prise de distance par rapport à une certaine confessionnalisation, il y a d'autres mouvements qui font l'inverse. Donc vous avez les scouts d'Europe qui vont insister sur le fait qu'ils sont catholiques.
0: C'est ça.
1: Néanmoins, ils s'appellent scouts d'Europe, parce que, pas scouts catholiques d'Europe. Donc il faut un peu savoir ce qu'il y a derrière les mots. Donc il y a des mouvements qui peuvent naître d'une façon, je dirais, autonome, qui ne sont pas affiliés au CJC.
0: Et des nouvelles communautés comme l'Emmanuel, etc., qui ont aussi beaucoup de jeunes.
1: Ouais, ouais. Ou le MEJ, Mouvement Eucharistique des Jeunes. Donc dans notre diocèse, on a le MEJ. Mais voilà, il n'est pas affilié au CJC, mais c'est quand même un mouvement de jeunesse et il recueille des membres. Donc voilà, ça n'empêche pas donc, qu'il y ait des mouvements, et des mouvements plus explicitement chrétiens, qui alors sont indépendants du CJC.
0: Merci beaucoup, Monseigneur, pour ces explications. Chers auditrices, auditeurs, vous pouvez le relire, notamment sur le site de Catobel. Donc, le CJC qui a changé de nom, qui devient maintenant Archipel. La semaine prochaine, d'autres actualités, un autre saint ou une autre sainte. Jusque-là, passez encore de bons moments sur les ondes de RCF. Au revoir.

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5: 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Le journal régional vous est présenté par Denis Delomafos. Bonjour Denis.
6: Bonjour Christophe, bonjour à toutes, bonjour à tous. Le foyer des orphelins à Liège prévoit de s'agrandir. Flémal met à disposition des citoyens 30 000 euros pour concrétiser plusieurs projets. Et toujours dans l'actualité, ce midi, un nouveau crématorium est en réflexion à Serein.
5: Le foyer des orphelins à Liège a reçu du nouveau matériel.
6: À l'initiative de Christian Quinault, le fondateur verviétois du groupe d'entreprise Max 25 et créateur également du premier trophée des petites entreprises et indépendants de la province de Liège, il a apporté 5 mètres cubes de matériel scolaire au foyer des orphelins rue de Joie à Liège. Il y avait des classeurs, des fardes, des bigs, des lattes et de petites armoires de rangement. Le foyer des orphelins, plus que centenaire, héberge 24 heures sur 24, 7 jours sur 7, 21 enfants âgés de 6 à 18 ans. Ils ne sont pas tous orphelins, certains ont subi des traumatismes et ont besoin d'une prise en charge spécifique avec des psychiatres, des pédopsychiatres ou encore des éducateurs spécialisés. Et le foyer a également un grand projet d'extension que nous présente Julien Etienne, son directeur. Il est au micro de Marc Gérardi.
7: Alors on a un très gros projet qui va changer fondamentalement leur vie. Donc l'idée c'est que chaque enfant ait sa propre chambre, ce qui n'est pas le cas pour l'instant, ce compris pour les adolescents. Et donc ça peut poser problème évidemment. Et puis puisque nous avons des enfants qui sont amenés à rester certains de leurs 5 à leurs 18 ans, il est important qu'ils puissent se poser dans un endroit qu'ils s'approprient à eux et pas à partager avec quelqu'un. Et c'est un projet qui va vraiment fondamentalement changer la vie des enfants pour les 50, 75, voire 100 prochaines années au foyer.
8: Un investissement important.
7: Un investissement très important, le budget total est d'1,5 million. On a bien travaillé, on a beaucoup de soutien, mais il nous manque encore de quoi terminer et boucler totalement le projet pour travailler de manière sereine.
6: Précisons encore que le foyer des orphelins s'occupe de tous les problèmes des enfants qu'il accueille, qu'ils soient d'ordre médical, social, éducatif ou encore juridique.
5: À Flémal, la commune lance un budget participatif de 30 000 euros.
6: Comité de quartier, conseil consultatif, ASBL flémaloise ou encore groupe de citoyens. Toute initiative collective est encouragée dans le cadre du budget participatif lancé par la commune de Flémal. L'objectif est de permettre aux habitants de devenir eux-mêmes acteurs de leur environnement en proposant des projets concrets. Une enveloppe de 30 000 euros est donc mise à leur disposition. Les projets peuvent concerner de nombreux domaines comme les espaces publics, la mobilité, la propreté, le développement durable, la sécurité ou encore les loisirs. Les candidatures sont ouvertes jusqu'au 30 juin prochain et le formulaire d'inscription est disponible sur www.flemal.be.
5: À Serein, une réflexion est lancée autour de la création d'un crématorium.
6: L'idée émane en réalité d'un citoyen et la majorité sérésienne s'est penchée sur la question ce jeudi 30 avril. Objectif de ce projet, répondre à la problématique de l'attente pour faire incinérer un proche. Cela peut s'étendre jusqu'à une semaine, ce qui peut être dur pour les proches du défunt qui tentent de faire leur deuil, explique le sérésien en question. Pour le moment, il existe plusieurs crématoriums dans la région, mais le plus proche, situé à Robermont, est fortement sollicité. La bourgmestre de Serein, Déborah Gérardon, a expliqué au journal l'ADH ne pas être opposée à l'idée, même si plusieurs paramètres doivent être pris en compte. Elle ajoute également qu'il y a 10 ans, à Serein, il y avait 20% d'incinération et aujourd'hui, 65%.
5: Deux nouvelles zones de biodiversité sont créées à Ouffet.
6: Oui, autre actualité locale, Christophe, deux enquêtes publiques sont en cours en vue de créer un milieu ouvert sous deux lignes à haute tension d'Elia à Ouffet, dans le but de restaurer des habitats semi-ouverts dans les couloirs de sécurité. Le projet confié à la société EcoFirst, coopérative en ingénierie écologique et forestière, regroupe des experts issus de plusieurs disciplines liées à la biodiversité, à la forêt et à l'environnement, et est chargé également de trouver des solutions durables de gestion de la végétation sous les lignes aériennes, comme par exemple créer une lisière d'arbustes, aménager une mare, créer une zone de fauche pour les agriculteurs ou encore une zone de pâturage. À Ouffet, deux zones sont encore en réflexion. La première se trouve à la limite de Xos et la seconde à l'est du village d'Ouffet. Depuis 2011, EcoFirst a déjà converti 1000 hectares de couloirs de sécurité sous les lignes à haute tension d'Elia. Et avant de clôturer ce journal, on se quitte avec un mot de météo, Christophe.
5: En début de cet après-midi, Denis, le ciel sera souvent très nuageux, comme actuellement, avec de la pluie au sud du Sion sans brémeuse. Ailleurs, le temps sera plus sec, avec la possibilité de quelques éclaircies. En cours d'après-midi, la perturbation transitera vers le centre et l'est du pays, avec progressivement des averses localement intenses et orageuses, se déplaçant lentement, avec par conséquent un risque de cumul conséquent d'eau par endroit. Les maxima oscilleront entre 15 degrés en Haute-Ardenne, 20 degrés en Flandre, sous un vent d'abord faible et variable, devenant ensuite modéré de secteur nord.
6: Merci Christophe, c'est donc la fin de ce journal. Bon après-midi.
5: 12h35, vous écoutez RCF Liège dans la chanson dont la Michel Gendrin nous propose de découvrir quelques belles chansons françaises reprises par Hugo Frey.

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1: Un très grand bonjour de notre part et de Christophe à la technique. Voilà, aujourd'hui je veux vous faire plaisir, en tout cas tous ceux qui sont fidèles à cette radio RCF Liège. Et j'aimerais partager le plaisir d'avoir écouté un double album de Hugo Frey qu'il a sorti avec des chansons françaises qu'il a reprises. Voilà, parce qu'il aime bien et il voulait faire partager ça avec tout le monde, son amour de cette belle chanson française. Et je vous le partage aussi donc aujourd'hui et encore la semaine prochaine. Cette écoute, ça donne de beaux souvenirs. On va commencer par L'enfant de la balle. C'est une chanson de Eddie Constantine, ça date de 1954. Qu'est-ce qu'un enfant de la balle? C'est un artiste qui fait partie d'un cirque, très souvent, et qui fait le même métier que ses parents. On écoute L'enfant de la balle.

0: Dame, au revoir.
1: En compagnie de Gaufret pour toute cette émission et la suivante, L'enfant de la balle de Eddie Constantine, une belle reprise. Et celle-ci encore, un beau vélo en 1958, une chanson qui a bien été appréciée parce qu'elle a été reprise en des tas de fois, la ballade irlandaise, connue aussi sous le nom de Belle Orangée. C'est tiré d'une mélodie irlandaise, The Water is Wide.

Ballade mélancolique, symbole d'un amour impossible. Cette chanson a été reprise aussi par Renaud en 1991. Salade de fruits, 1959. Une chanson écrite par Noël Roussel qui a écrit aussi la chanson La Tendresse.

Nous étions dans les îles avec Bourvil. Et puis j'entends siffler le train. Ça, certainement un beau souvenir pour vous. Interprété par Richard Anthony, mais aussi Hugo Frey, donc en 1962. C'est une adaptation de 500 Miles. Et c'est Jacques Plante qui a écrit les paroles en français. Et mais c'est la version Richard Anthony qui a eu le plus de succès. Mais Hugo Frey la reprend encore une fois.

Merci Hugues pour j'entends siffler le train qui est resté dans notre tête pendant longtemps, hein, au froid d'un instant pendant qu'on se promenait, etc. L'eau vive maintenant, ça c'est connu aussi, hein, donc écrite et composée par Guy Béard en 1958. Elle a servi dans le film L'eau vive de François Villiers, adapté du roman de Jean Giono.

L'eau vive, une chanson qui fait penser au printemps. Quel est le plus grand succès pour vous de Georges Brassens? Peut-être cette chanson-ci de 1964, reprise par Hugues, Les Copains d'abord.

Tout beau, évidemment, sur l'amitié, la fraternité, le coude à coude, les copains d'abord de Georges Brassens, donc repris par Hugo Frey. Dans ce double album de chansons françaises, on va continuer cette découverte la semaine prochaine. Je vous laisse avec Joe Dassin, Siffler sur la colline et d'autres chansons. Je vous souhaite une bonne semaine.

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1: Menace sur le cessez-le-feu entre les États-Unis et l'Iran. Les tensions se cristallisent autour du détroit d'Ormuz. Donald Trump a annoncé une opération militaire pour débloquer les navires près de ce détroit. Dès ce lundi, Téhéran menace en retour d'attaquer la marine américaine. Deux missiles auraient déjà été tirés. Nous faisons le point au début de ce journal. La violence djihadiste continue de se déployer dans le nord du Mozambique. Une église catholique a été récemment incendiée dans la province de Cabo Delgado. Et le langage de haine se déploie. Une insulte au dialogue interreligieux et à la stabilité du pays, déplore le président de la conférence épiscopale. Nous l'entendrons. À la une également de ce journal, la liberté de la presse en Afrique au lendemain de la solidarité du pape, témoigner envers les journalistes en zone de conflit. Et puis nous reviendrons sur ce discours ce matin de Léon XIV à ses compatriotes américains, membres du Catholic Charities, réseau d'églises qui aide les plus vulnérables aux États-Unis.
2: Radio Vatican, le journal, Olivier Bonnel.
1: Bonjour, le cessez-le-feu en vigueur depuis le 8 avril entre les États-Unis et l'Iran va-t-il voler en éclats? La République islamique aurait tout juste tiré deux missiles contre une frégate de l'armée américaine, selon les médias d'État iraniens. Cette frégate s'approchait du détroit d'Ormuz sur ordre du président américain. Donald Trump a en effet annoncé hier soir que son pays escorterait à partir de ce lundi les navires bloqués sur place, des navires pris au piège d'un conflit qui n'est pas le leur, Marie Duhamel.
3: Oui, Project Freedom, Projet Liberté, c'est le nom de l'opération annoncée il y a seulement quelques heures par Donald Trump sur son réseau social. Le président américain dit avoir été contacté par des pays du monde entier qui n'ont rien à voir, souligne-t-il, avec le conflit, sollicité afin de les aider à sortir leurs bateaux bloqués sur place dans l'étroit d'Ormuz. Donald Trump a promis de faire de son mieux, un geste humanitaire et de bonne volonté, écrit-il. À partir de ce matin, des destroyers lance-missiles, une centaine d'aéronefs et 15 000 soldats américains sont ainsi mobilisés pour escorter les navires bloqués. On parle de 20 000 marins sur 913 bateaux dont 320 transportent du pétrole et du gaz. Donald Trump a averti l'Iran. Les Américains recourront à la force en cas d'entrave. Le fera-t-il après ces tirs de missiles iraniens lancés contre une frégate américaine à l'entrée du détroit? Une information relayée il y a une dizaine de minutes seulement par l'agence de presse iranienne. L'Iran gère de facto les flux à Ormuz depuis le début de la guerre et compte maintenir son contrôle sur le détroit. Téhéran avait ainsi promis, après l'annonce de Donald Trump, de cibler et d'attaquer toutes les forces armées qui pénétreraient dans le passage maritime.
1: Marie Duhamel, l'Iran qui appelle par ailleurs les États-Unis à adopter une approche raisonnable et à abandonner les demandes excessives. Après avoir reçu une réponse de Washington à sa nouvelle proposition dans le cadre des négociations de paix entre les deux pays, des négociations sous l'égide du Pakistan, Islamabad, a-t-on appris ce matin d'ailleurs, qui poursuit cette médiation et qui a annoncé être intervenu pour faciliter le retour dans leur pays de 22 membres d'équipage d'un cargo iranien saisi par les États-Unis en mer d'Oman. Le contexte tendu de cette guerre contre l'Iran a provoqué de nombreuses tensions entre les États-Unis et la communauté internationale, y compris avec le pape et le Saint-Siège. Léon XIV a été en effet directement attaqué par le président américain pour avoir dénoncé une guerre injuste et n'épargnant pas les civils. Dans une volonté d'apaisement, le secrétaire d'État américain Marco Rubio est attendu jeudi au Vatican. Ce catholique d'origine cubaine sera reçu par le souverain pontife et s'entretiendra ensuite avec le cardinal Pietro Parolin. Autre front au Liban où les frappes israéliennes se poursuivent dans le sud du pays, encore deux morts ce matin. Tzahal qui poursuit ses bombardements contre les positions du Hezbollah. Le Hezbollah qui estime qu'il n'y a pas de zone tampon au sud du fleuve Litanie. Déclaration ce matin du leader de la milice chiite, Naïm Kassem. Les frappes israéliennes qui ont fait plus de 2600 morts et déplacé plus d'un million de Libanais depuis que le Hezbollah a relancé les hostilités le 2 mars dernier. Partons à présent dans le nord du Mozambique où la situation, je vous le disais, sécuritaire est toujours préoccupante en raison des groupes djihadistes présents dans la province de Cabo Delgado. Depuis plus de 8 ans, le conflit a fait plus de 6 000 morts et provoqué le déplacement d'1 300 000 personnes. Jeudi dernier, une église a été incendiée par des terroristes, laissant la communauté catholique sous le choc. Des messages de haine ont par ailleurs circulé contre les catholiques mozambicains. Monseigneur Ignacio Saoré, l'archevêque de Nampula et président de la conférence épiscopale mozambicaine, élève la voix pour dénoncer ce nouvel épisode haineux qui ne correspond pas, dit-il, à la coexistence vécue depuis longtemps dans le pays entre chrétiens et musulmans. On l'écoute.
4: Les assaillants ont de nouveau diffusé clairement et avec force des messages de haine contre les chrétiens. Or, cela va totalement à l'encontre de notre culture de coexistence pacifique entre personnes de confessions religieuses différentes au Mozambique, de notre savoir-être, de notre savoir-faire et de notre savoir-vivre en paix. En prenant position face à ce nouvel événement condamnable, en tant que Mozambicain, en tant que chrétien et en tant que président de la Conférence épiscopale du Mozambique, je tiens à exprimer mon regret le plus véhément de la violence contre les chrétiens et mon appel le plus vigoureux au respect mutuel et à l'amour entre ceux qui se revendiquent comme enfants de Dieu et, dans notre cas particulier, entre les croyants des religions abrahamiques, tels que le christianisme et l'islam. Cessez de semer la destruction et la mort, cessez d'inciter à la christianophobie et que l'islamophobie ne se manifeste jamais, car les musulmans ne sont pas nos ennemis, ils sont nos frères bien-aimés.
1: Monseigneur Ignacio Sauré, le président de la Conférence épiscopale du Mozambique, propos recueillis par nos collègues de la section lusophone de Radio Vatican. Les autorités du Nigeria prêtent à rapatrier certains de leurs ressortissants en Afrique du Sud, où une vague d'attaques xénophobes a ciblé plusieurs immigrés africains ces dernières semaines. Selon la ministre nigériane des Affaires étrangères, au moins 130 personnes ont fait part de leur volonté de rentrer au pays. Au moins 2 Nigérians ont été tués ces derniers jours. L'ambassadeur sud-africain par intérim à Abuja est convoqué ce lundi pour discuter des mauvais traitements infligés à des citoyens nigérians et d'attaques contre leurs entreprises. Un plaidoyer pour la liberté de la presse, tel est l'appel lancé hier par le pape après la prière du Regina Coeli, alors que l'on célébrait la journée mondiale de la liberté de la presse. Le Saint-Père a tourné ses pensées vers les nombreux journalistes et reporters victimes des guerres et de la violence. Sur le continent africain, la situation se complique davantage pour les journalistes en raison des guerres. Pour Sadibou Marong, le directeur du bureau de Reporters sans frontières pour l'Afrique subsaharienne, de nombreux États ont par ailleurs choisi de criminaliser la profession, déplore-t-il. On l'écoute.
5: Nous demandons aux États africains d'arrêter de criminaliser le journalisme. Les populations doivent pouvoir avoir accès à des informations de qualité qui viendraient de plusieurs sources journalistiques, par exemple, et après, elles pourraient se faire leur opinion. Nous pensons aussi que les États africains doivent un peu cesser, un peu de diviser un peu les médias entre eux, ou bien de prendre des mesures, parce qu'il y a beaucoup de pays où, de plus en plus, on se rend compte qu'il y a des médias qui sont favorables et d'autres qui ne le sont pas. On a vu aussi que des États africains, en tout cas des autorités politiques africaines, ont créé eux-mêmes leurs propres médias pour pouvoir continuer à être dominants sur l'espace de l'information. Ça, ce sont des aspects extraordinairement difficiles. Il faut un plaidoyer conséquent au niveau de la société civile pour pouvoir faire bouger les lignes et amener les États à respecter le droit à la liberté d'expression, y compris le droit à la liberté de la presse, la protection des journalistes, mettre en place des mécanismes nationaux de protection des journalistes, afin que les journalistes, à chaque fois qu'ils sont attaqués, puissent également un peu porter plainte, parce que c'est important de lutter contre l'impunité.
1: Des propos recueillis par Myriam Sandouno. Je vous en parlais en titre. Léon XIV a reçu ce matin au Vatican les membres du conseil d'administration de Catholic Charities USA, une occasion pour le Saint-Père d'exprimer sa gratitude à ces hommes et femmes pour leur volonté de poursuivre leur œuvre de compassion. Françoise Niamia.
6: Dans son discours, le pape a salué l'engagement des membres du Catholic Charity États-Unis au service des plus démunis. Votre travail auprès des plus démunis continue d'offrir une occasion privilégiée de partager la joie de la résurrection et je vous remercie pour votre témoignage sincère de foi. L'aide concrète que vous et vos organismes partenaires apportez aux personnes défavorisées leur permet de faire l'expérience de l'amour des dieux à travers vous et leur ouvre la voie pour entrer dans une relation durable avec lui, a encore fait remarquer le pape. En même temps, cela vous permet d'entrer en contact avec la chair du Christ en cherchant à le voir et à le servir dans nos frères et sœurs. Ainsi, vos œuvres de charité deviennent une rencontre mutuelle avec le Seigneur qui est présent parmi nous, a soutenu le pape. Léon XIV s'est également focalisé sur les difficultés rencontrées dans l'annonce de l'Évangile à travers l'attention portée aux personnes et aux plus démunis, tant au niveau personnel qu'institutionnel. Dans toutes ces circonstances, c'est la charité du Christ qui doit vous animer dans votre travail quotidien, a encore conseillé le pape, tout en les rassurant de la présence continuelle du Christ dans l'exercice de cette mission de charité.
1: Françoise Niamien, et plus d'informations à retrouver bien sûr en détail sur notre site vaticannews.va. Ainsi s'achève ce journal. Merci pour votre fidélité. Prochain rendez-vous de l'information du pape, de l'Église et du monde. Ce sera bien entendu ce soir à 18h en direct de Rome. Vous serez accompagné par Marie Duhamel. Je vous souhaite quant à moi une excellente après-midi.
7: Et c'était le journal de Radio Vatican qui vous était présenté par Olivier Bonnel.
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7: Bonjour, bonjour à toutes et à tous et bienvenue dans La vie est belge. Alors après cette semaine de vacances, je suis ravie de vous retrouver pour de nouvelles émissions inédites. Aujourd'hui, place à une fondation que tous les Belges connaissent au moins de nom, la Fondation Roi Baudouin, fondation qui fête ses 50 ans cette année, l'occasion d'en savoir plus sur cette institution philanthropique et sur quelques-uns des nombreux projets qu'elle soutient. Pour en parler, eh bien, j'aurai le plaisir de recevoir Cathy Verbist, responsable communication et relations presse de la Fondation, ainsi que Amélie Timmermans, coordinatrice générale de Boost, un programme de soutien pour la réussite scolaire. Mais d'abord, file dans ton livre.
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7: On utilise seulement 10% de notre cerveau. Si on fait exprès de loucher pour s'amuser, on peut rester bloqué. Ben voilà quelques-unes des rumeurs qui ont la vie dure, hein, mais qui sont totalement erronées. Olivier Talec nous en propose une autre, celle qui consiste à avoir un arbre qui pousse si on avale un fruit et ses pépins. Ben vous me direz, moi quand j'étais petite, je croyais que j'allais devenir un crocodile, hein, ou que la baignoire qui se vidait eh bien, allait m'entraîner dans son tourbillon. Oui, on a tous des terreurs d'enfance inexplicables, mais je crois qu'on est nombreux et nombreuses à avoir eu celle-ci. Donc, si j'avale un pépin de pomme, un arbre va me pousser dans le ventre. C'est donc bien la crainte exprimée par le héros de « Il paraît que », le nouvel album d'Olivier Talec, publié chez l'École des loisirs. Alors, est-il encore besoin de vous présenter Olivier Talec, l'un des auteurs-illustrateurs superstars de la littérature jeunesse? Pour notre plus grand plaisir, il revient avec son personnage fétiche, notre petit écureuil préféré, sa trogne irrésistible, ses yeux écarquillés et son ami Poc, le champignon. Et il stresse, ce petit écureuil, car il a avalé un pépin de pomme sans faire exprès. Et c'est avec Satchel Hart qu'on va passer en revue ce qu'il risque de se passer.
10: C'est sûr! Je vais me transformer en arbre.
7: Bah remarquez, si ça arrive, il va se faire des amis.
10: Si ça se trouve, les pommiers du vieux verger sont des gens qui ont avalé un pépin de pomme. Non, c'est n'importe quoi. Ça ne peut pas vraiment arriver, hein?
7: Non, mais regardez cette trogne. Il est encore plus attendrissant quand il flippe. Et puis discuter avec ses amis n'est pas de nature à le rassurer.
10: J'ai croisé Günther, qui m'a dit que si on avale un pépin de pomme rouge, on a un arbre rouge qui pousse dans le ventre. Vous vous rendez compte? Un arbre rouge au milieu de tous les arbres verts? On ne verrait que moi.
7: Ah oui, ça c'est sûr. En tout cas, Günther n'est pas le seul à avoir un avis similaire.
10: Selon le blaireau, si on avale un pépin de raisin, on a une vigne qui pousse à l'intérieur. Et d'après le hérisson, quand on avale un pépin de poire, c'est un poirier. L'api est formel.
11: Il ne faut jamais avaler un noyau de cerise, si on ne veut pas avoir un cerisier géant qui sort par les oreilles.
10: Tout ça n'est pas très rassurant. Alors, je suis allé voir mon ami Poc pour qu'il regarde si l'arbre était déjà là. Il m'a dit qu'il ne voyait rien pour le moment. Il est peut-être encore trop petit.
7: Mais alors, comment rassurer ce petit écureuil, hein? Et puis surtout, va-t-il réussir à démêler le faux du vrai? Eh bien, vous le saurez en vous plongeant dans cet album « Il paraît que », le nouvel album d'Olivier Talec, publié chez l'École des loisirs. Olivier Talec nous en chante toujours autant en allant décortiquer des angoisses qui peuvent sembler absurdes, mais qui sont tellement importantes pour ceux qui les vivent, surtout quand on est petit. Texte ciselé, illustration encore plus expressive et des couleurs magnifiques, eh bien, il nous offre encore une fois, un sans faute, douceur, candeur, profondeur, pertinence et drôlerie. Les albums d'Olivier Talec, ben on en redemande. En tout cas, c'est à lire avec les enfants à partir de 3 ans. Et merci à mon complice, Satchel Hart.
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7: Et on va se retrouver dans quelques minutes avec nos invités pour parler de la Fondation Roi Baudouin.

0: Le monde tourne mal, c'était Axel Red. Et ben justement, on va parler d'une de ces fondations qui essaie de remettre le monde à l'endroit.
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0: Place aujourd'hui à une fondation que tous les Belges connaissent au moins de nom, puisqu'il s'agit de la fondation Roi Baudouin, fondation qui vise à améliorer les conditions de vie de la population et qui fête cette année ses 50 ans. Et bah c'est l'occasion d'en savoir plus sur cette institution philanthropique et sur quelques-uns des nombreux projets qu'elle soutient. Pour en parler, bien j'ai le plaisir de recevoir Cathy Verbeest, responsable communication et relations presse de la fondation, ainsi que Amélie Timmer, coordinatrice générale de Boost, un programme de soutien pour la réussite scolaire. Bonjour et bienvenue à toutes les deux.
2: Bonjour.
3: Bonjour.
0: Alors Cathy Verbeest, j'ai dit que l'ADN de la Fondation Roi Baudouin, c'était d'aider à améliorer les conditions de vie de la population. Alors en Belgique, mais pas que. Mais en même temps, alors la mission, elle est claire, mais elle prend bien des chemins pour y arriver.
2: Oui, oui, tout à fait. Effectivement, c'est une mission qui se concrétise sous un leitmotiv qu'on peut qualifier assez simplement d'aider celles et ceux qui aident ou qui veulent aider. Et donc concrètement, ça veut dire soutenir des projets d'intérêt général qui sont portés par des associations ou par des individus engagés dans de nombreux domaines de l'intérêt général. Donc nous avons 6 programmes à la Fondation, la lutte contre la pauvreté, la santé, le patrimoine et la culture, l'éducation et le développement des talents, le climat, l'environnement, la biodiversité et enfin la démocratie qui est notre programme le plus récent.
0: Ouais.
2: Ça c'est un gros pilier et l'autre gros pilier ça va être encourager la philanthropie, encourager la générosité dans la société, on en a bien besoin. Mmh. Et donc nous accueillons à la Fondation Roi Baudouin justement les personnes, les familles, les entreprises, les organisations qui veulent s'engager pour une ou plusieurs bonnes causes, que ce soit en Belgique et ou en Europe, voire même à l'international.
0: Oui, alors puisqu'on parle de philanthropie, justement, le mois dernier, c'était le 2 avril, hein, vous avez réuni près de 1500 personnes pour BI ou BE philanthropie.
2: Oui,
0: c'est, hein, c'est vraiment l'événement qui est dédié, comme son nom l'indique, à la philanthropie. Elle se porte bien, la philanthropie, en Belgique ou pas?
2: Alors, globalement, oui. On a effectivement publié récemment le dernier baromètre de la philanthropie qui montre que pour plus de 8 Belges sur 10, la philanthropie reste essentielle dans la société et plus de 6 sur 10 joignent le geste à la parole en faisant un ou plusieurs dons. Mmh. Donc ce qu'on constate, c'est que malgré les crises successives qu'on a connues et qu'on connaît encore aujourd'hui, eh bien, les Belges restent généreux, ils continuent à faire des dons, ils continuent à rester présent justement pour favoriser la solidarité dans la société.
0: Ouais, ça va, vous l'avez dit, hein, depuis les crises, il y a eu le Covid, la guerre en Ukraine, la guerre contre l'Iran et le Liban, enfin, et bien d'autres, mettre la main à la poche, c'est compliqué. Donc même s'ils restent généreux, ils restent constants, mais peut-être que c'est un petit peu moins, non? C'est le même niveau de dons?
2: Alors effectivement, le montant des dons, il a tendance à diminuer un petit peu, mais le nombre de dons augmente. Donc
0: l'un dans l'autre.
2: Voilà, donc on voit que malgré les difficultés auxquelles beaucoup de personnes sont confrontées, elles ont cœur à aider leur prochain et à joindre donc le geste à la parole en faisant un don.
0: Alors c'est vrai qu'on est aussi quand même dans une période, on est obligé de se serrer la ceinture, les coûts budgétaires aussi pour les associations sont importantes. Est-ce que c'est aussi le cas de la Fondation?
2: Alors nous, on a la chance à la Fondation de pouvoir justement compter sur la générosité des personnes qui veulent s'engager et qui vont donc mettre des moyens financiers à la disposition de l'intérêt général via la Fondation. Mmh. Et donc, on constate chez nous, en tout cas, un engouement toujours important de philanthropes. Il faut savoir qu'on gère aujourd'hui plus de 1500 fonds de philanthropes, donc à nouveau des particuliers, des familles, des entreprises, et que cette croissance, elle continue. Donc on est très heureux justement de constater qu'il y a toujours cette préoccupation qui est très présente.

0: récente. Et donc, tout cet engouement philanthropique met des moyens à la disposition de l'intérêt général, de bonnes causes. Et donc, nous, nous avons à cœur de redistribuer ces moyens conformément, évidemment, aux objectifs des personnes ou des organisations qui nous font confiance, en nous confiant ces moyens.
1: Ouais, et qui vous font confiance depuis 50 ans, on le rappelle, hein, puisque cette année, c'est les 50 ans de la Fondation Roi Baudouin. Justement, en 1976, hein, pourquoi avoir créé cette fondation? Quel a été l'événement déclencheur, hein?
0: Alors, l'événement déclencheur, c'était en fait les 25 ans de règne du roi Baudouin. Donc, à l'époque, comme ça se faisait beaucoup, il a été question de monuments ou de statues, mais le roi Baudouin ne voulait pas de ça. Lui, il voulait une initiative durable qui puisse vraiment contribuer à améliorer la qualité de vie de la population en Belgique, en veillant à ne laisser personne de côté. Et cette initiative s'est concrétisée sous la forme d'une fondation, avec des valeurs qui sont toujours celles d'aujourd'hui, la solidarité, l'indépendance, le pluralisme. Et donc, finalement, cette fondation, elle fait vraiment écho à des valeurs qui étaient très importantes pour le roi. Cette attention aux plus vulnérables, ça reste toujours très présent aujourd'hui. Le sens du service, la solidarité. Et donc, depuis 50 ans, nous avons bien sûr évolué, mais nous sommes restés fidèles à nos valeurs et à notre ADN.
1: Oui, mais alors justement, elle porte le nom d'un roi, donc le roi Baudouin. Est-ce que pour autant, cette fondation est dépendante de la royauté? C'est-à-dire, comment ça marche? Comment elle fonctionne?
0: Non, pas du tout. Donc, comme je le disais, on est tout à fait indépendant. Oui. On est une fondation d'utilité publique indépendante. Donc, nous avons effectivement différents organes de gouvernance, dont un conseil d'administration qui vise à représenter le pluralisme de la société. C'est très important pour nous, dans tous nos organes, que ce soit le conseil d'administration et même les jurys, les comités de gestion de nos fonds, nos appels à projets. Nous veillons toujours à composer cela de façon à représenter les différentes tendances en cours dans la société. Et donc ça, c'est ce qui nous guide depuis le début. On n'a pas changé notre ligne de conduite. On travaille toujours comme ça. On a ce conseil, on a un comité de direction, évidemment, des équipes. Et ensemble, on veille à garder le cap en lien avec une vision stratégique, évidemment, qui est élaborée toutes les X années.
1: Mais oui, c'est pour bien prendre le pouls de la société, de rester au plus près, hein, de la composition de la société, parce que finalement, Cathy Verbis, depuis 1976, la société, elle a aussi sacrément évolué.
0: Oui, bien
1: sûr.
0: En
1: règle générale, mais aussi en Belgique.
0: Tout à fait.
1: Ne serait-ce aussi que le côté fédéral, hein, qui est là depuis 30 ans. Donc,
0: tout à fait. Et donc ça, c'est quelque chose qu'on a à cœur de faire, c'est de suivre les évolutions de la société. Récemment, il y a 2 ans, nous avons créé le programme Démocratie en phase avec les enjeux actuels qu'on connaît, de polarisation croissante de la société, de pression croissante sur les démocraties et même très proche de chez nous. Donc, il nous a paru essentiel de travailler sur ces thématiques-là. La Fondation a toujours eu à cœur aussi de jouer un rôle de pionnier et d'innovation dans différents domaines. Donc, il y a des services qui existent aujourd'hui ou des initiatives qui existent aujourd'hui de tout le monde, mais qu'on n'associe pas forcément à la Fondation. Par exemple, Child Focus, elle a vu le jour, on le sait, suite à l'affaire du trou. Et grâce à l'impulsion de la Fondation Roi Baudouin, le système des titres-services qui visait justement à favoriser l'emploi et à lutter contre le travail au noir, à nouveau, c'est une initiative qui a vu le jour à la Fondation Roi Baudouin, tout comme les Journées du patrimoine qui ont depuis lors été reprises par les pouvoirs publics. Donc, il y a toujours eu ce souci, finalement, d'être assez pionnier, d'être une sorte de laboratoire. Et on a des exemples plus récents, notamment avec des modèles de gestion dans les maisons de repos qui mettent au cœur l'humain, la participation de tous pour que la vie soit plus agréable, simplement pour tout le monde, aussi bien les résidents, mais aussi le personnel des maisons de repos.
1: Donc, finalement, elle est vraiment à l'image du roi dont elle porte le nom. Elle est vraiment très présente, elle s'intéresse à tout, mais elle est assez très discrète, parce qu'il y a plein de choses effectivement qu'on découvre ou qu'on n'avait pas associées.
0: C'est vrai, la Fondation a toujours eu à cœur de mettre en avant les projets qu'elle soutient ou qu'elle rend possible grâce à la philanthropie, plutôt qu'elle-même en tant qu'institution. Aujourd'hui, à l'occasion de nos 50 ans en 2026, eh bien, nous en profitons pour sortir un peu du bois et valoriser justement toutes ces initiatives rendues possibles grâce à l'engagement de nombreuses personnes à nos côtés.
1: Oui, on va en parler, mais je voudrais qu'on revienne sur justement la démocratie, puisque vous avez dit que c'était vraiment l'un des piliers aussi de la fondation. Concrètement, comment fait la fondation justement pour soutenir, pour valoriser la démocratie qui est quand même assez bien assaillie?
0: Alors, un petit peu partout. Au niveau de la démocratie, on a différentes initiatives qui visent notamment à soutenir des projets de participation citoyenne, des projets de journalisme aussi indépendant. Ouais. Et alors, on a évidemment le Bellevue, qui est un projet de la fondation qui existe depuis 20 ans maintenant. C'est à la fois le musée de l'histoire de la Belgique, mais c'est aussi un centre pour la citoyenneté et pour la démocratie.
1: C'est vrai qu'on le voit plus d'abord comme un musée. Il est,
0: bon, c'est vrai.
1: Voilà, pour tous ceux d'entre vous qui nous écoutez à Liège, à Namur ou ailleurs, vous êtes certainement déjà venus, mais voilà, le musée Bellevue, c'est vraiment juste à côté du palais, du palais royal, hein, en plein cœur de Bruxelles.
0: Voilà, tout à fait. Il a à la fois un parcours permanent, donc c'est une très chouette façon de mieux comprendre la Belgique à travers son histoire, et aussi vraiment ce pôle, cette offre éducative à destination des jeunes de primaire et de secondaire sur toute une série de thématiques qui touchent à la citoyenneté, la démocratie, la justice, la lutte contre les discriminations, le climat. On a développé d'ailleurs récemment un très chouette projet d'éducation à la citoyenneté dans les stades de football, en partenariat avec toute une série de grands clubs en Belgique. Et en fait, c'est un projet qui fonctionne très bien au niveau des jeunes, puisque l'idée, c'est de les sortir quelque part du cadre scolaire de la classe pour les familiariser avec toute une série de concepts, que ce soit l'effet de masse, le poids des mots, les stéréotypes, la lutte contre les discriminations, qui sont des enjeux très présents dans notre société et qui se vivent aussi dans les stades de football. Et donc, nous essayons à travers des activités ludiques et participatives d'amener ces concepts-là chez les jeunes, de les faire réfléchir pour en faire des citoyens bien informés, déjà bien engagés aussi le plus tôt possible.
1: Mais alors, quand on parle aussi de démocratie, de former effectivement aussi des citoyens bien informés, une bonne information, ça veut dire aussi peut-être aussi éducation aux fake news qui pullulent, qui voilà, qui nous ont quand même bien envahis depuis depuis les réseaux sociaux. Même si bon, il y avait aussi la propagande auparavant. À partir de la presse, on a toujours pu manipuler l'information. Mais là, c'est vrai que c'est beaucoup plus présent. Comment vous faites? Vous les éduquez comme ça aux fake news,
0: oui,
1: au fact-checking?
0: Alors, par rapport aux fake news, justement, précisément pour les jeunes, le Bellevue a développé à nouveau un workshop qui leur fait prendre conscience du fonctionnement des algorithmes. Donc, comment fonctionnent les algorithmes sur les réseaux sociaux? On sait que les jeunes, évidemment, sont très adeptes des réseaux sociaux. Donc, on va leur expliquer comment ça fonctionne, quels sont les pièges. On ne va pas diaboliser non plus l'outil.
1: Ça reste un outil. C'est un bon outil.
0: Exactement. Et c'est surtout les inciter à diversifier leurs sources d'informations, à développer un esprit critique par rapport à une information qu'ils peuvent rencontrer en ligne. Et tiens, est-ce qu'elle est vraie? Tiens, je vais m'informer sur une autre source d'information pour vérifier quand même si ce que je lis est fiable, puisqu'on sait que les algorithmes ont tendance à nous enfermer dans des bulles.
1: Ah, mais totalement.
0: Donc, voilà.
1: Oui, on a l'impression qu'on vit dans un même monde simplement parce qu'on a fait une fois une recherche et qu'on nous propose à chaque fois les mêmes résultats. Mais c'est vrai, c'est bien pour les jeunes, mais finalement, j'allais vous dire, Cathy Verbis, c'est bien pour tout le monde, hein, parce que des gens qui sont à voir par les fake news, il y en a de 30, de 40, de 50, de 70 ans, quoi.
0: Bien sûr, bien sûr. Donc, on travaille notamment dans le cadre de notre programme Justice sociale et pauvreté autour de tout ce qui touche à la fracture numérique, en ce compris les compétences digitales qui peuvent aussi, si elles sont peu présentes, conduire justement à se faire piéger, si je puis dire, par des fake news. Donc, nous menons régulièrement des études pour un peu alerter sur la situation, parce que contrairement à ce qu'on croit, la fracture numérique ne touche pas que les personnes plus âgées, elle touche aussi les jeunes, parce qu'ils ne sont pas forcément toujours outillés en termes de compétences pour pouvoir voilà, avoir cet esprit critique, rédiger un CV, faire une recherche d'emploi, rechercher un logement, etc. Et donc, nous soutenons aussi concrètement des projets portés par des associations pour développer ces compétences auprès de publics plus vulnérables aussi.
1: Oui, bah comme il y a aussi un taux d'analphabètes aussi en Belgique, ça aussi, qui sont victimes aussi de la fracture numérique.
0: Tout à fait.
1: Voilà. On va continuer à en parler de la Fondation Roi Baudouin avec vous, Cathy Verbis, mais également avec Amélie Timmermans, qui est avec nous pour nous parler du projet Boost juste après. Le nouveau titre de Puggy, For a Minute.

0: For a Minute, c'était Puggy, leur nouveau titre. Nous sommes toujours avec Cathy Verbeest de la Fondation Roi Baudouin, mais également avec Amélie Timmermans, à qui je n'ai pas encore donné la parole, mais ça va être chose faite. Amélie, vous êtes coordinatrice générale de Boost. C'est un programme de développement, de réussite, d'aide à la réussite scolaire, qui fête ses 15 ans cette année. Est-ce que vous pouvez nous en dire un petit peu plus sur ce programme ?
1: Effectivement, donc nous, en fait, on part du constat que les milieux d'origine déterminent encore fortement les trajectoires scolaires oui. de la jeunesse. J'ai quelques chiffres pour appuyer mon propos aussi à vous partager. C'est qu'en Belgique, ça peut paraître surprenant, mais parmi les jeunes dont les parents n'ont pas de diplôme du supérieur, seul un jeune sur huit accédera au supérieur.
0: Oui, l'ascenseur social reste bloqué à l'accueil, quoi, au rez-de-chaussée.
1: C'est ça. Et ensuite, une fois qu'ils ont malgré tout franchi le cap du supérieur, on voit que niveau réussite, le milieu d'origine influence aussi fortement les chances de réussite parce qu'un jeune issu de milieux moins favorisés aura 5 fois moins de chances de réussir dans le supérieur par rapport à un jeune issu d'un milieu plus favorisé. Donc, ce qu'on fait chez Boost, c'est qu'on propose un accompagnement intensif, en fait, extrascolaire.
0: C'est une aide aux devoirs, c'est ça ?
1: C'est plus large que ça.
0: Ouais.
1: C'est vraiment un accompagnement extrascolaire sur plusieurs années pour des jeunes, à l'intention de jeunes dont le milieu d'origine serait limitant au niveau, justement, accès à l'enseignement supérieur. Donc, on travaille sur cette transition et la réussite dans l'enseignement supérieur. Mais on accueille les jeunes à partir de la 4e secondaire. Donc, ce qu'on fait, c'est qu'on propose un soutien multidimensionnaire, des ateliers en collectif. Où le jeune va développer sa confiance en soi, le développement personnel, etc. C'est environ un atelier par mois, donc c'est assez intense comme fréquence. À cela s'ajoute un accompagnement individuel qui est donné par un coach, qui est vraiment quelqu'un qui a une affinité avec le secteur de la jeunesse, et particulièrement ce secteur de la jeunesse, et qui devient au fur et à mesure des années vraiment une figure de référence, une sorte de guide en fait, pour le jeune accompagné. Et à cela s'ajoute aussi une bourse, donc c'est vraiment un soutien financier que le jeune peut investir dans son développement personnel. Et si c'est nécessaire, encore un soutien matériel sous forme d'un ordinateur et d'une connexion Internet qui est aujourd'hui évidemment indispensable.
0: Oui, c'est indispensable, effectivement. Mais alors, comment ça se passe ? C'est-à-dire, j'imagine, il faut remplir un dossier pour qu'on voit les critères, si on est admissible ou pas. Vous aidez combien de jeunes à l'année ? Bon, ça fait 15 ans, vous allez nous dire de combien vous en avez aidé, mais combien par an ?
1: Donc, pour vous donner une petite idée, Boost a commencé à Bruxelles, mais s'est étendu dans les 15 ans sur 10 villes au niveau national. Donc
0: oui, notamment à Liège.
1: Notamment à Liège, à Verviers, Mons, La Louvière, il y en a toutes. Voilà. Donc, on est présent dans 10 villes. Et donc, si on regarde sur l'ensemble de ces 10 villes, on accompagne annuellement 1000 jeunes. Donc, il y a 1000 jeunes actifs dans le programme. Pour vous donner aussi un autre chiffre sympa, c'est qu'en septembre prochain, septembre 2026, on accueillera 150 nouveaux jeunes qui vont rentrer en fait, dans le programme Boost, qui viennent de passer les épreuves de sélection.
0: Ouais.
1: Que je peux vous expliquer aussi.
0: Oui, justement, dites-nous alors.
1: Donc on travaille vraiment étroitement avec les écoles,
0: ouais.
1: qui aident en fait à visibiliser Boost au sein de l'or.
0: Et puis qui peuvent aussi vous dire plus, Amélie, en disant écoutez, nous on a vraiment un jeune, il ne viendra peut-être pas vers vous, mais on sent qu'il pourrait bénéficier de ce programme, c'est ça ? Elles peuvent vous mettre en contact, j'imagine.
1: On voit des enseignants hyper investis qui sont vraiment dans une mission en fait, d'accompagnement de leurs jeunes et donc qui vont effectivement nous aider à repérer des petites pépites. Mmh. Donc des jeunes qui ne sont pas toujours eux-mêmes conscients de leur talent, mais qui rentrent tout à fait dans le profil qu'on accueille chez Boost.
0: Ouais.
1: Donc on commence par les écoles, le jeune remplit un dossier en ligne, et ensuite nous, on établit en interne ici à la Fondation Roi Baudouin une première présélection sur base de critères socio-économiques, et dans un deuxième temps, les candidats retenus sont invités à un jury, donc ils se présentent en personne devant un jury externe. C'est très impressionnant pour un jeune
0: quand
1: de 15 ans.
0: Quand on a 14-15 ans, c'est assez flippant quand même. Hein
1: ouais. Et donc, c'est le jury externe qui se prononce sur la sélection et c'est des groupes de 15 jeunes par ville.
0: Ouais. Et alors, au niveau des talents, ça peut être n'importe quel talent. Par exemple, je ne sais pas, quelqu'un qui a un jeune où on sent qu'il a le talent de la musique ou de travailler le bois, je ne sais pas, ou d'un talent pour les maths qu'il ne va pas développer. C'est un petit peu, c'est toute forme de talent, c'est ça ?
1: J'adore votre question parce que notre définition de talent est effectivement très large.
0: Il n'y a pas qu'une seule intelligence.
1: Non, on parle de soft skills en anglais. Mmh. Donc, c'est vraiment des compétences, aussi une intelligence émotionnelle, par exemple, qu'on va regarder, des compétences. Déjà, il y a une possibilité de résilience. Donc, c'est un jeune qui va regarder son parcours déjà avec un regard très mature, finalement. Mais en termes de talent, on a de tout. Là, récemment, j'ai rencontré un jeune qui est passionné d'échecs, par exemple.
0: Super.
1: J'en ai un autre qui a construit des petites maquettes d'avions. Voilà, donc il y a de tout.
0: Il y a de tout. Et c'est faire passer un test de motivation. Est-ce que le jeune veut vraiment s'en sortir? C'est ça.
1: L'engagement est une partie importante du programme, parce qu'effectivement, on demande boost à un programme intensif. C'est un programme.
0: C'est comme un contrat que vous passez avec lui, c'est donnant-donnant, c'est on t'aide, mais toi aussi tu dois t'aider, on t'aide à t'aider, quoi, c'est ça.
1: La motivation doit venir des jeunes.
0: Il y a autant de filles que de garçons ou pas dans vos rangs?
1: On a un petit déséquilibre à ce niveau-là, on est environ 40% de garçons pour 60% de filles.
0: D'accord.
1: Et c'est relativement constant d'une ville à l'autre.
0: Ouais. Comment vous l'expliquez?
1: Ben, on se pose beaucoup de questions justement par rapport à ça, mais les études montrent qu'à cet âge-là, les filles ont une propension académique un petit peu plus forte. Donc elles font preuve en fait d'une certaine maturité à 14-15 ans pour se présenter à ce genre de programme. Ensuite, on est aussi en train de vraiment se documenter sur toute une sorte de biais auxquels on pourrait être encore plus attentif pour ne pas défavoriser les garçons déjà d'emblée à la sollicitation, et on voit que tout doucement l'équilibre commence à se rétablir.
0: Moi, je voudrais savoir, Amélie, quand un jeune, un ado, une ado est pris dans votre programme, quelles sont les, entre guillemets, les répercussions sur sa vie d'ado, pas seulement dans la classe avec les copains, même si c'est important, parce que le regard, voilà, aussi, tiens, tu as une situation que moi je n'ai pas, et aussi les répercussions, les conséquences dans sa famille, dans son équilibre. Comment il le vit tout ça?
1: Si vous me le permettez, j'ai apporté avec moi un témoignage d'un jeune du programme qui s'appelle Sinday, qui fait partie de la promotion d'Anvers, qui a rejoint Boost en 2012. Donc lui, il est déjà diplômé et c'est un alumni de Boost, mais voilà comment il décrit le programme. Boost a représenté pour moi bien plus qu'une bourse d'études ou qu'un programme d'accompagnement. C'était un environnement sûr dans lequel j'ai pu me découvrir, me développer et apprendre à croire en mes propres capacités. Ce qui m'a particulièrement marqué, c'est le sentiment de solidarité avec les autres boosters qui, comme moi, poursuivent leurs rêves malgré les obstacles. Et alors, il dit aussi un truc magnifique pour conclure. Enfin, Boost ne m'a pas seulement aidé à réussir mes études, mais surtout à croire que mon parcours et mes origines ne sont pas une limite, mais au contraire une force.
0: Oui, oui, c'est vrai. C'est très beau et en même temps, on a envie de dire, mais on aimerait tellement que tous les jeunes aient conscience de ça et qu'ils se disent non, mon parcours ou mon milieu ne doit pas rogner mes ailes, quoi, mais doit m'aider à les déployer. C'est ça en fait que vous faites, vous aider à déployer les ailes de ces ados.
1: Absolument, et c'est vraiment très touchant de les voir au début, quand ils rentrent dans le parcours, qu'ils ne sont pas encore tout à fait conscients de leur potentiel, et puis de voir tout le travail incroyable que nos coachs, donc vraiment ces référents locaux, font avec les jeunes pour les aider à se déployer, à se découvrir.
0: Est-ce qu'il y en a, est-ce que c'est arrivé, des cas comme ça, Amélie Timmermans, est-ce qu'il y a eu des fois des jeunes qui ont abandonné le programme en disant non, finalement, je crois que ce n'est pas pour moi, ou je n'ai pas envie, ou je ne le sens pas. Enfin, parce que la psychologie aussi, des fois, on peut s'auto-limiter, c'est pour ça que je vous demande.
1: On touche à des années qui sont quand même sensibles, donc c'est vraiment ce passage d'adolescent à jeune adulte qui vient avec un tas de questionnements, etc.
0: Bah oui, c'est des choix de vie aussi, donc c'est...
1: Mais alors, on a un chiffre, en fait, pour répondre à votre question, on a moins de 10% de taux d'abandon sur le programme. Il y a différentes raisons, il peut y avoir des raisons où parfois les difficultés socio-économiques sont trop présentes, et donc le jeune, en fait, ne peut pas se permettre de s'investir dans un programme extrascolaire. Il y a d'autres raisons qu'on voit plutôt comme positives. Le jeune dit, voilà, moi j'ai pris ce qu'il y avait à apprendre et je me sens prêt en fait à continuer sans boost.
0: Ça effectivement c'est bien.
1: Mais c'est
0: ça, pour ça c'est positif. Mais
1: c'est rare parce que la plupart souhaitent plutôt rester et même prolonger leur parcours, donc c'est très difficile de leur dire au revoir au moment où ils sont prêts.
0: Alors on comprend bien, ils sont accompagnés individuellement par un coach, ils peuvent bénéficier de plein de structures et d'aides, mais est-ce qu'à un moment ils sont aussi en petit groupe, est-ce qu'ils vont se booster entre eux? Les boosters?
1: Beaucoup en fait, parce que pour comme la structure du programme, c'est 12 workshops en collectif, donc par petit groupe de 15, mais toujours avec l'encadrement et la présence de ce coach. Et alors en complémentarité, il y a des entretiens individuels du coup avec le coach. Mais effectivement, la majorité des boosters, quand ils parlent de boost, parlent avant tout de la communauté boost, donc de se sentir vraiment en solidarité avec une communauté de jeunes qui se soutient et qui est là pour en fait oser demander de l'aide.
0: Oui.
1: Et s'entraider.
0: Mais alors j'imagine aussi que les jeunes qui sont passés par Boost se disent aussi, tiens, voilà ce qu'on a reçu, ce qu'on nous a donné. J'ai envie de donner aussi et d'aider à mon niveau. J'imagine qu'il y en a aussi qui s'investissent, je parlais d'aide aux devoirs tout bêtement au début, mais qui s'investissent aussi dans des structures d'aide, dans des ASBL, non, Amélie?
1: Absolument, oui. Rien qu'au sein du programme, on a les jeunes un petit peu plus âgés. ont la possibilité aussi de s'investir. Donc, ouais. Ils ont un rôle de capitaine, ouais. En fait, où ils vont eux-mêmes organiser des workshops, être les garants, en fait, que la voix des boosters soit entendue. Donc ça, ce sont des acteurs très importants du programme. Mais ce qu'on remarque, c'est qu'au fil des années, en fait, ils sont beaucoup à s'engager dans des projets associatifs ou à même créer leurs propres projets. J'ai un exemple notamment d'une jeune fille qui a lancé son propre podcast sur le droit des femmes.
0: Très bien.
1: Il y en a qui s'investissent dans d'autres ASBL partenaires. Donc c'est très beau de voir ça. Et c'est vrai que ce sont des jeunes qui ont une grande sensibilité à rendre ce qu'ils ont pu recevoir aussi.
0: Ouais, bah ça fait 15 ans, hein, c'est ça, que ce programme a été lancé. Il y a eu donc beaucoup de jeunes. Vous allez continuer aussi encore à en aider. La société évolue, les inquiétudes aussi qui grandissent. Hein, le monde dans lequel on est, on sait, est assez anxiogène pour la plupart des ados. Le Covid aussi est passé par là, qui a été aussi assez dévastateur pour leur santé mentale. La santé mentale, c'est aussi quelque chose, un point, puisque vous parlez de coach, la santé mentale, c'est quelque chose qui est vraiment un souci prioritaire dans cet accompagnement-là, Amélie.
1: Mais disons que si la santé mentale n'est pas dans un état favorable au développement, on ne sait pas vraiment avancer avec le jeune.
0: Bien
1: donc
0: sûr.
1: C'est primordial qu'on arrive à détecter les signaux à temps pour pouvoir faire un relais vers justement des structures d'aide. Donc, localement, on essaye vraiment de développer des réseaux d'aide aussi qui peuvent complémentariser en fait notre propre programme, parce qu'on ne sait pas tout faire, évidemment.
0: Bien sûr.
1: Et le coach joue un rôle très important là-dessus, ainsi que les pairs aussi qui peuvent être attentifs.
0: Ouais. Et alors là, c'est vrai que les auditeurs et les auditrices qui nous entendent se disent « Ok, on a bien compris, ça peut être bien. Là, je connais peut-être un jeune qui pourrait en bénéficier, mais tiens, moi j'ai envie d'aider. » Est-ce que je peux participer, devenir coach, entrer dans le programme? Enfin, comment ça fonctionne? Comment vous recrutez les coachs?
1: Ouais, de façon plus large, il y a plein de façons de nous aider. Et la première, c'est de parler de nous et de s'intéresser à ce qu'on fait. Ça permet vraiment de faire radier le projet Boost. Pour devenir coach, on ouvre de temps en temps des appels à candidature quand le groupe local doit être renforcé. Et donc là, on cherche des gens qui ont une affinité avec la jeunesse, surtout une jeunesse un petit peu fragilisée, donc qui connaissent les particularités de cette jeunesse-là et qui s'engagent dans vraiment l'accompagnement vers la réussite scolaire. Donc ce sont des profils un petit peu caméléons parce qu'ils ont plein de compétences
0: bien
1: différentes.
0: Sûr. Encore une fois, il y a de nombreux talents parmi les boosters, mais aussi les boostés et ceux qui les boostent aussi. Quoi. Voilà.
1: C'est vraiment une équipe extraordinaire, hyper investie et qui fait la différence pour ces jeunes dans leur parcours de vie.
0: Ouais. Donc, juste d'un point de vue pratique, puisqu'il faut aussi s'inscrire, remplir un dossier. Les jeunes, si on nous écoute, là, en ce moment, on est encore dans les temps pour remplir le dossier ou pas?
1: Il faudra penser à l'année prochaine. Okay. Donc, on s'adresse à des jeunes qui seront l'année prochaine en troisième année du secondaire. On ouvre les candidatures de janvier à mars. Nos coachs passent dans les écoles aussi.
0: D'accord.
1: Les écoles partenaires. Et on boucle, en fait, l'appel à candidature maintenant pour la prochaine rentrée.
0: D'accord.
1: C'est un peu trop tard pour l'année prochaine.
0: Voilà, mais au moins pour l'année prochaine. Et puis, le site internet, c'est www.boostfortalents.be. C'est bien ça. Quand vous entendez Amélie Timmermans, Cathy Verbeest, vous vous dites quand même, mais c'est totalement effectivement ce que prévoyait, ce que voulait développer la Fondation Roi Baudouin. C'est une petite touche ici qui fait des émules, qui donne, qui partage. Enfin voilà, ça fait ricocher quoi. Hein,
2: oui.
0: C'est vraiment ça.
2: Oui, tout à fait. Boost, c'est vraiment un projet phare de la Fondation qui illustre vraiment son ambition, sa mission, veiller à ne laisser personne de côté. C'est ça, on est là pour tout le monde, y compris pour les jeunes qui ont moins de facilité que d'autres. Et il y a l'idée aussi de pouvoir inspirer, Amélie l'a très bien dit, rendre à la société ce qu'on a reçu. C'est vrai que c'est quelque chose qu'on promeut beaucoup à la Fondation Roi Baudouin, cette idée de s'engager et d'inspirer d'autres à le faire également.
0: Ouais. Donc, c'est pour ça aussi que vous mettez en avant des héros du quotidien, c'est ça, Be Heroes, c'est bien ça?
2: Tout à fait, oui, c'est une initiative que nous venons de relancer et qui vise vraiment à mettre en lumière des femmes et des hommes, jeunes et moins jeunes, qui s'engagent de manière bénévole pour les autres, des personnes qui le font souvent dans l'ombre, de manière discrète, sans rien attendre en retour, et qui sont là pour autrui. Alors autrui, ça peut être des personnes malades, des personnes en situation de vulnérabilité, voilà, toute personne qui aurait besoin d'aide à un moment donné. Eh bien, l'action Be Heroes vise à mettre en lumière ces personnes. Donc concrètement, comment ça marche? Eh bien, c'est une personne qui va en nominer une autre. Donc si vous connaissez ou vos auditeurs ont dans leur entourage un parent, un voisin, un ami qui fait la différence pour les autres, qui a vraiment un impact par son engagement bénévole, eh bien, nous vous invitons vraiment à les nominer, ces personnes, sur le site beheroes.be. Donc, c'est très facile. Il y a un petit formulaire à remplir. On demande à la personne en quoi est-ce que la personne qu'elle nomine se distingue, qu'est-ce qui fait d'elle un ou une héros. La personne peut aussi laisser un petit message personnel. Et ensuite, nous allons de nouveau, avec un jury, un comité de sélection, tout ça se fait de façon très professionnelle, sélectionner une cinquantaine de personnes que nous aurons à cœur de mettre en lumière, justement.
0: Voilà. Les mettre par en des lumière. Reportages, des podcasts, des photos.
2: Enfin, oui, j'imagine. Voilà. Donc, elles vont être mises en. Leur histoire, en fait, va être mise en lumière à travers différents moyens de communication, effectivement. Et en plus, il y a une reconnaissance symbolique, mais vraiment importante aussi pour ces personnes, c'est qu'elles seront invitées à assister au défilé du 21 juillet.
0: Ah, bah oui,
2: la fête
0: quand
2: nationale,
0: même.
2: Depuis la tribune d'honneur.
0: Ouais.
2: Et une dizaine d'entre elles pourront même rencontrer le roi lors d'une audience privée au mois de septembre. Et voilà, d'expérience, c'est un beau moment de reconnaissance, complètement inattendu, mais qui nous tient à cœur.
0: Ça fait du bien aussi de se dire qu'au quotidien, il y a des gens qu'on ne met pas forcément en avant. Et, enfin, voilà, c'est l'authenticité, en fait.
2: Oui,
0: tout à fait.
2: Et toujours dans cette idée de mettre en valeur des belles histoires, de montrer que ça existe malgré l'amorosité ambiante et de donner envie à d'autres aussi de s'engager, puisque l'engagement... Il peut se faire de différentes façons, en donnant du temps, en écoutant, en créant des opportunités, un peu comme le programme Boost, en procurant des soins. Donc, il y a mille et une façons de s'engager. Et ça, c'est vraiment un message que la Fondation a à cœur de faire passer à l'occasion de ses 50 ans. C'est allez-y, engagez-vous pour une société plus solidaire. On en a vraiment besoin.
0: Oui, et puis il y a autre chose qui tient à cœur à la Fondation Rabaudouin, Cathy Verbeest, c'est la protection du patrimoine belge. Oui. C'est important, ça aussi.
2: Oui,
0: la culture n'est pas oubliée.
2: Non, bien sûr, ça fait partie de nos missions depuis le début. Et en fait, nous avons, avec le temps et grâce à nouveau à l'aide de nombreux mécènes qui ont aussi envie de préserver le patrimoine, nous avons pu constituer une collection de 29 000 œuvres patrimoniales belges.
0: Oui.
2: Et ces 29 000 œuvres, nous les sauvegardons dans l'idée de les rendre accessibles au public et de les transmettre aux générations futures. Mmh. Alors, aucune ou quasiment aucune de ces œuvres ne sont conservées dans nos bureaux. Elles se trouvent dans une centaine de musées et institutions publiques en
0: Belgique. Voilà, elles sont un peu dispatchées. Voilà,
2: voilà,
0: c'est
2: donc
0: ça.
2: Il y a toujours quelque part une œuvre de la Fondation près de chez vous.
0: Ouais.
2: Et ces œuvres, elles sont aussi amenées à voyager parfois à l'étranger dans le cadre d'expositions. Donc, ce sont vraiment des trésors du patrimoine belge que nous voulons vraiment préserver. Et on remercie les nombreux mécènes qui se joignent à nous dans cette mission.
0: Eh ben, très bien. Ben, je vous remercie vraiment toutes les deux, Amélie Timmermans, donc coordinatrice du programme Boost, et vous, Cathy Verbeest, responsable communication et relations presse de la Fondation Rabaudouin. Et pour en savoir plus donc encore sur la Fondation Rabaudouin, il y a le site internet. Vous allez dans n'importe quel moteur de recherche, vous tapez Fondation Rabaudouin et elle atterrit directement. Voilà. Mais sinon, l'adresse, c'est kbs-frb.be. Voilà, tout simplement. Merci beaucoup à toutes les deux.
2: Merci beaucoup.
1: Merci.
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2: Bonjour à toutes et à tous. C'est une première depuis la fin mars. Il n'y a aujourd'hui aucun blocage chez Bpost. Tous les centres de distribution fonctionnent normalement, y compris à Bruxelles. Quelques facteurs sont toujours en grève à Bruxelles et en Wallonie, mais pas en Flandre. Bpost souhaite désormais se concentrer sur le rattrapage du retard accumulé en raison de la grève. Il faudra certainement une dizaine de jours. La priorité est donnée aux colis, aux faire-part de décès, aux plaques d'immatriculation et aux envois recommandés. Rappelons qu'aucun accord social n'a encore été conclu entre les syndicats et la direction de Binode, la maison mère de Bpost. Une nouvelle réunion entre syndicats et direction est prévue mercredi. Le procès de Paolo et Antonino Falzone s'est ouvert ce matin devant la cour d'assises du Hainaut, délocalisée au Loto Mons Expo, avec environ une heure de retard en raison de la forte affluence. Paolo Falzone est poursuivi pour 7 meurtres et 81 tentatives de meurtre. Les faits remontent au 20 mars 2022, lorsqu'au volant d'une BMW, il a percuté un cortège participant au traditionnel ramassage des Gilles à Stripy-Brakni. Son passager Antonino Falzone est poursuivi pour non-assistance à personne en danger. L'audience a débuté par la lecture de l'acte d'accusation par le premier avocat général Gilles Dupuis. Les débats devront notamment déterminer si la conduite de Paolo Falzone relève d'une intention de donner la mort ou d'un comportement accidentel. Paolo Falzone encourt jusqu'à 30 ans de prison et Antonino Falzone risque 2 ans maximum. On prend la direction du détroit d'Ormuz où la situation semble bien confuse. Le président américain Donald Trump a annoncé que les États-Unis allaient escorter les navires étrangers bloqués dans le détroit depuis le début de la guerre. L'Iran affirme ce midi avoir lancé 2 missiles contre une frégate de l'armée américaine qui s'approchait du détroit. L'armée américaine, elle, dément qu'un de ces navires ait été frappé. Par contre, les Émirats affirment que l'Iran a tiré des drones sur un pétrolier dans le détroit. Léon XIV recevra le secrétaire d'État américain Marco Rubio jeudi matin au Vatican, moins d'un mois après les vives critiques du président Donald Trump contre le pape américain. À l'issue de cette audience privée, Marco Rubio devrait aussi s'entretenir avec le secrétaire d'État et numéro 2 du Vatican, le cardinal Pietro Parolin, indiqué à l'AFP, une source au gouvernement italien. Et puis le concours Reine Elisabeth de violoncelle débute officiellement aujourd'hui à Flagey, une édition qui est marquée par le 75e anniversaire du concours et le 150e anniversaire de la naissance de la Reine Elisabeth. Enfin, l'Union belge de football lance sa campagne officielle en vue de la Coupe du Monde qui se tiendra en juin aux États-Unis, au Canada et au Mexique sous le slogan We Are Belgium. La fédération souhaite plus que jamais rassembler tous les Belges derrière un seul drapeau, celui des Diables Rouges. La fédération lance part à la recherche d'une sélection de 26 supporters.
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4: Bonjour, bienvenue. Bienvenue dans l'émission Entrée des artistes. Véronique Roland, vous êtes sculptrice et vous êtes ici pour présenter les découvertes fexoises. C'est à Fex-le-Haut-Clocher, les dimanches 24 et lundi 25 mai, de 14 à 18h, dans Fex-le-Haut-Clocher. Bienvenue, expliquez-moi.
5: Bonjour, eh bien, donc c'est un parcours d'artistes et d'artisans que nous avons créé avec Karine Joaris, qui est une amie et qui possède la galerie No Name à Relou, sur Fex-le-Haut-Clocher. Et donc, nous avions envie, en fait, de faire vivre le village. Et nous avons lancé ce premier parcours d'artistes en 2022. Donc, ce sera la troisième édition. Et nous avions envie de rassembler, en fait, les artistes et les artisans. Pourquoi ? Ben, tout simplement parce que nous estimons que la frontière est parfois très mince entre un artiste et un artisan. Et nous trouvions que tout le monde avait sa place. Ça nous permet de faire vivre le village et de montrer, en fait, toutes les capacités qui se trouvent, en fait, dans ces petits villages ruraux.
4: Oui, il y a des perles, il y a vraiment des perles.
5: Tout à fait.
4: Est-ce que vous pouvez citer quelques techniques que l'on verra ? Donc, il y aura de la peinture, de la sculpture ?
5: De la peinture, de la sculpture, bien sûr, de l'aquarelle, il y aura des bijoux, il y aura de la vannerie, il y aura...
4: Le travail du verre, parfois.
5: Le travail du verre.
4: Inclus dans vos sculptures, d'ailleurs.
5: Notamment. Le travail du métal. Qu'est-ce qu'il y aura encore ? Il y a vraiment beaucoup, beaucoup, beaucoup de petits artisans également.
4: La céramique.
5: De la photo, de la céramique. Oui, beaucoup, beaucoup de choses, évidemment, qui vont être présentées.
4: Avec trois petits points de suspension
5: oui,
4: pour le suspense.
5: Oui, parce que là, il faudrait que je repense un peu à tous les exposants. Et ils sont nombreux, puisqu'il y en a une centaine, en fait.
4: Une
5: centaine d'exposants.
4: Combien de lieux différents
5: Alors,
4: pour
5: le parcours ?
4: Il y aura une
5: vingtaine de lieux répartis sur toute la commune.
4: C'est ça.
5: Et la petite spécificité, c'est que justement, sur ces différents lieux, il va y avoir une navette qui va passer. Et qui permettra en fait aux visiteurs de faire les différents lieux sans utiliser leur véhicule.
4: Oui, et comme ça, ils peuvent mettre leur véhicule à un endroit et passer la journée tranquille.
5: Voilà, exactement.
4: De visiter d'un endroit
5: Maintenant,
4: à l'autre.
5: Maintenant, il est tout à fait possible aussi de le faire à vélo. Pas mal le font à vélo aussi. Ça peut être
4: une
5: très belle balade artistique à réaliser avec de très belles découvertes, je pense.
4: Ah oui, ça va être bien. Donc, c'est le week-end du 24 et 25 mai, de 14 à 18 heures. L'exposition qui a lieu à la Nonem Galerie, là-bas, vous y exposez. Donc,
5: exact.
4: Là-bas, il y a, si j'ai bien compris, 19 artistes qui
5: c'est
4: exposent.
5: Ça, oui.
4: Et là, il y a un week-end en plus. C'est-à-dire qu'il y a le vernissage, je pense, le vendredi 22, de 18 à 20. 20h30, c'est une occasion à la limite, tous les artistes peuvent
5: Exactement.
4: Être là-bas pour
5: oui.
4: se présenter. Le samedi 23,
5: alors,
4: mais ils ont le 23 et le dimanche également, le 24.
5: Alors, le 24 et le 25, c'est de toute façon le parcours des découvertes vexoises.
4: Oui.
5: Les journées en plus, il y aura, comme vous l'avez dit, le vendredi 22, le samedi 23 mm-hmm. et le week-end suivant, le 30 et 31 mai, la galerie sera également ouverte. Maintenant, ouais. ça spécifie aussi que la galerie peut être ouverte sur demande.
4: Sur rendez-vous.
5: Voilà, sur rendez-vous, puisqu'en fait, le principe de cette non-name galerie, c'est que c'est une maison-galerie. Donc, cette maison est habitée par Karine Joaris et son compagnon. Et c'est dans toutes les pièces de la maison, en fait, que cette exposition se fait. Et c'est justement la spécificité de cette exposition.
4: C'est pour pouvoir y aller et aux heures du rendez-vous public, mais aussi sur rendez-vous.
5: Voilà.
4: Quelqu'un qui voudrait y aller. C'est sympa, ça. Et alors là, vos sculptures, on va les voir en grand, plutôt à l'extérieur ou à l'intérieur ? Quel type de format ?
5: Particulièrement à l'extérieur. J'aurai deux petites pièces fort probablement à l'intérieur, mais mon travail, c'est particulièrement pour l'extérieur. J'aime voir mes sculptures s'épanouir à l'extérieur. C'est déjà des grands formats. Donc déjà, par leur taille, c'est difficile de les mettre à l'intérieur.
4: Vous pouvez évoquer la plus grande ?
5: Alors, la plus grande, je pense, mais celle-là, elle est sur le rond-point de fixe, le haut clocher.
4: D'accord.
5: Elle fait 9 mètres de haut, mais bon,
4: oui.
5: Je ne la déplace pas,
4: celle-là. Pas facilement, non.
5: La plus grande, il y en a une qui fait 6 mètres, qui se trouve à Gèves, dans un parcours aussi. Dans celle que, je dirais, je véhicule,
4: oui.
5: 2,50 m, je ne mets pas plus haut, parce que c'est déjà pas mal pour véhiculer. Et donc, métal, beaucoup d'acier corten, un peu d'inox également, mais dans certaines, j'y intègre des verres, notamment des verres colorés, sous forme de vitrail.
4: Ce qui fait qu'il y a la matière opaque. Et puis la transparence, donc le jeu
5: voilà.
4: de la lumière qui glisse.
5: Et la transparence est très importante pour moi, par les vitraux certainement, mais également par les vides que je laisse dans les sculptures. Sur chaque sculpture, il y a souvent une ouverture. J'aime en fait voir la végétation ou le ciel apparaître dans mes sculptures. Je veux vraiment qu'elle s'intègre dans la nature. Je ne veux pas de quelque chose de fermé, opaque, et qui ne s'intégrerait pas.
4: Oui, il y a un dialogue, il y a une ouverture.
5: Voilà, tout à fait.
4: C'est fluide, il y a l'air qui passe, mais le regard aussi.
5: Le regard également.
4: Et là, c'est une relation avec la nature, en fait.
5: Voilà, vraiment. C'est vraiment quelque chose qui est important pour moi, c'est de sortir de la galerie pour aller sur l'extérieur et d'intégrer, en fait, dans la nature, faire vraiment un lien avec la nature. C'est pour moi très, très important.
4: Waouh, ça donne envie. Nous allons écouter la première musique que vous avez choisie Et après, vous me direz pourquoi vous l'avez choisie.

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1: Oui, voilà, c'est par rapport effectivement aux découvertes fexoises et la chanson qu'on vient d'entendre, c'est Tina Turner, Look Me in the Heart. Et vous aviez l'air de dire, non, je ne sais pas trop pourquoi je l'ai choisie, mais moi je peux vous dire que c'est par l'énergie que ça dégage. Est-ce que vous entendez de la musique au moment où vous créez?
2: Alors, ça, souvent, on me demande si j'écoute de la musique. Alors, assez étonnamment, la musique me perturbe. Donc, j'ai besoin d'être vraiment concentrée dans ma bulle. Et toute seule, il ne faut pas qu'on me dérange, je suis dans ma bulle. Et même la musique, souvent, est de trop. Parfois, j'écoute un peu, mais souvent, quand je suis vraiment dans un processus de création, j'ai besoin de vraiment être dans ma bulle, dans ma tête, et pas de musique.
1: Bien concentrée. Est-ce que les outils font du bruit, peut-être? Effectivement, oui. Le rythme de la musique et votre rythme à vous, ben, c'est peut-être ça que vous avez besoin de vibrer avec votre propre rythme.
2: Alors, il y a deux phases à mon travail. Donc, il y a la première phase de création dans laquelle je n'ai pas vraiment d'outils. Je travaille en fait avec du carton pour commencer. Je fais des petites, des petites maquettes en carton. Et c'est au départ de ces petites maquettes en carton que je crée mes grands formats. Donc, dans mes grands formats, évidemment, quand je travaille le métal, il y a beaucoup de bruit. Donc, ce n'est pas possible d'écouter de la musique, c'est sûr.
1: Un casque, mais pour justement ne rien entendre.
2: Oui, un casque, et un casque soufflant d'ailleurs, parce qu'il y a beaucoup de poussière. Et donc, on doit se protéger aussi. Donc, tout ça fait du bruit. Dans cette partie-là, fatalement, il n'y a pas de musique. Mais dans la première partie, je pourrais très bien mettre de la musique. Cette partie créative qui est l'essentiel, je dirais, de mon travail. C'est vraiment là que les vibrations se font
1: et que
2: la création se fait également. Quoi. Mais là, non, en général, je ne mets pas de musique.
1: Et quand vous créez, c'est chez vous ou vous avez un atelier extérieur à chez vous?
2: Alors, j'ai de la chance, j'ai deux ateliers qui se trouvent chez moi.
1: Oh, génial.
2: J'ai un premier atelier que j'appelle mon atelier propre. L'atelier dans lequel je fais mes projets, justement, où je donne également mes stages, puisque je donne des ateliers créatifs. Donc, mes stages se donnent également là-bas. Et puis, j'ai un deuxième atelier dans lequel je vais faire tout ce qui est métal. Ça, c'est mon atelier sale.
1: C'est ça.
2: Qui est vraiment très sale, fatalement.
1: Et les apprenants dans vos stages ne sont pas sales?
2: Ils restent dans l'atelier propre. Je ne travaille pas le métal avec eux. C'est dans le premier atelier qu'on travaille toujours avec les apprenants.
1: Oui, on va... Donc, dans l'atelier sale, vous allez à ce moment-là vraiment... Dans quel état d'esprit êtes-vous quand vous entrez dans votre atelier? En guerrière, j'imagine, ou en quelqu'un de posé qui fait une chose à la fois? Comment
2: Alors,
1: est-ce que ça se passe?
2: Avant, j'étais plutôt guerrière, comme vous dites. J'étais un peu speedée et, par la force des choses, parce que j'enseignais en même temps et mon horaire plein, en plus des ateliers, etc. C'était compliqué de mener le tout de front. Donc, j'avais peu de temps et donc c'était toujours un peu la course et j'étais toujours un peu fébrile comme ça. Maintenant, plus. Il suffit que je passe la porte de mon atelier, rien que l'odeur du métal me détend et je suis dans une espèce de plénitude.
1: Retour chez soi.
2: Voilà, vraiment un bien-être qui fait que je fais les choses beaucoup plus posément, je les réfléchis et quelque part, je profite de chaque moment de la création. J'adore en plus les périodes de soudage qui sont les plus longues, mais j'adore ces périodes-là, justement, c'est un peu méditatif.
1: C'est un privilège, hein.
2: Ah, c'est un énorme privilège, je m'en rends compte.
1: Oui, ça, c'est vraiment un bonheur.
2: Ah oui, de pouvoir avoir cette bulle d'apaisement et de ressourcement, c'est un réel bonheur, oui.
1: Pour l'auditeur qui voudrait comprendre, parce que comme on est là comme une petite souris, est-ce que ce soulagement et ce bien-être peut arriver dès les premières fois où on se met à créer, ou bien est-ce que c'est par l'entraînement, c'est par la persévérance et puis la continuité qu'à un moment donné, on veut retrouver ça parce qu'on l'a connu, mais quand on ne le connaît pas, quand on commence, comment expliquer ce phénomène-là?
2: Je pense que ça arrive assez vite, en fait. Je pense que ça arrive très vite. À partir du moment où on fait quelque chose de ses mains, il y a cet apaisement automatiques qui arrivent. Et je pense que des gens qui font du jardinage, des choses simples, parfois redonnent la cuisine. À partir du moment où vous travaillez de vos mains, il y a un apaisement, de toute façon. Alors, il est clair qu'au fur et à mesure qu'on crée, on retrouve cette bulle dans laquelle on se sent si bien. Et cet entraînement va faire qu'on s'y retrouve de plus en plus vite.
1: Ça s'amplifie, voilà, au fur et à mesure.
2: Je me souviens d'une réflexion d'une des apprenantes qui me disait « Il suffit que je passe la porte de l'atelier » pour que je ressente de nouveau ce bien-être.

0: qui
1: c'est pas automatique, parce qu'il y en a qui s'imaginent qu'en entrant dans un atelier, automatiquement, on va rentrer dans une bulle, oui, et compagnie. Donc, je pense que la nuance de la reconnaissance de... Mais peut-être que si on y va et qu'effectivement, on s'épanouit, qu'on se sent bien, c'est qu'on est aligné. Ah, c'est la bonne activité.
0: Mmh. Oui, c'est exact. C'est exact. J'ai vu aussi des apprenants qui s'énervaient sur leur travail parce que finalement, ça ne leur convenait pas.
1: Oui, on peut donc, anticiper, voilà. Mais il y a une découverte. Alors, par rapport aux ateliers que vous mettez en place, les apprenants viennent et vous les guider vers une activité ou une autre, ou bien ce sont des stages bien fermés d'une seule technique à la fois?
0: Alors, les stages, il y a plusieurs choses dans cette ASBL, donc qui s'appelle CREAR. C'est une ASBL que j'ai créée déjà il y a très très longtemps, puisque je faisais ça avec des enfants au départ le mercredi après-midi. Et donc maintenant, je ne travaille plus qu'avec des adultes. Il y a plusieurs phases. Il y a des cours, par exemple, qui se donnent tous les jeudis soirs. C'est des cours de peinture et de dessin. Puis, il y a une partie atelier, ce que j'appelle atelier, c'est-à-dire que tous les 15 jours, l'atelier est ouvert pendant une journée complète pour faire de la terre. Et là, les gens viennent librement avancer dans leur travail personnel sur la terre. Je suis là juste pour guider, faire des petites corrections au niveau technique ou au niveau, quand on travaille le corps humain, je suis là évidemment pour corriger les poses, etc. Ça, c'est la deuxième phase. La troisième phase, ce sont les stages. Alors là, les stages, c'est des stages ponctuels de 3 jours en général, 3 à 5 jours. Et là, je donne des stages bien précis parce qu'il faut évidemment avoir le matériel.
1: Une technique à la fois.
0: Voilà, donc stage de sculpture sur pierre, stage de sculpture sur bois. Le prochain, c'est sculpture sur bois. Vitrail, j'ai déjà fait béton, carton. Enfin, oui. Tous les stages sont possibles. Chaque année, je mets un peu des choses différentes en place au gré de mes découvertes personnelles, au gré de mes envies.
1: Oui, c'est la belle continuité de vos études en art plastique et d'enseignante en art plastique. Voilà. Donc là, c'est vraiment...
0: Enseigner, ça a toujours été une passion depuis toute petite. Et c'est vraiment quelque chose que j'ai voulu garder, malgré que je suis maintenant pensionnée. J'ai voulu garder ça parce que je m'y retrouve
1: c'est
0: tout
1: porté.
0: À fait. C'est
1: on
0: vraiment
1: est porté.
0: Un échange. On est porté et c'est de vrais échanges. Donc je grandis aussi avec mes apprenants.
1: Merci. On va écouter la deuxième chanson. C'est de Queen, It's a Hard Life. J'espère que mon anglais... voilà, on l'écoute, merci.

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1: Véronique Roland, la sculptrice qui organise en même temps les découvertes fexoises, troisième édition, à Fex-le-Haut-Clocher, donc du dimanche 24 au lundi 25 mai, de 14 à 18 heures, à vélo, à pied ou en voiture, voilà. Il y a des navettes, là on y est. Alors ce que je vous propose, c'est peut-être de nous dire comment peut-être aller voir tous les détails, le programme, le circuit. Donc vous suggérez peut-être d'aller sur le site www.véroniqueroland.be.
2: Ça pas pour les découvertes fixoises. Pour les découvertes fixoises, ce sera sur le site des découvertes fixoises.
1: Ah, vous avez un site, oui.
2: Voilà, c'est juste. Et sur la page Facebook des découvertes fixoises.
1: Là, on aura tout.
2: Voilà, tout le plan sera détaillé avec un QR code d'ailleurs qui reprend le plan avec les arrêts des navettes, les endroits d'exposition, les noms des personnes qui exposent et ce qu'elles exposent.
1: Toute une organisation bien ficelée, magnifique. Et alors, par rapport, justement, par rapport à votre art, si on veut aller découvrir déjà en amont ce que vous faites, c'est là que le site que j'ai cité, voilà. Le www.véroniqueroland.be. Et alors, vous allez pour les stages sur l'onglet Créart, c'est ça?
2: C'est ça.
1: Donc, qu'est-ce que vous leur suggérez? On voit tout de suite, on peut vous contacter.
2: Oui, on peut me contacter par mail. J'ai même mon numéro de téléphone qui est noté sur le site. On peut sans problème me téléphoner ou envoyer un mail ou un message par Messenger.
1: Oui, ce qui peut intéresser évidemment les auditeurs qui seraient curieux de pouvoir se tester et de se lancer dans l'art. Voilà. Et il faut savoir que vos stages et cours se font pendant l'année, mais également il y a des stages en été. En été, c'est vrai que pour les plus jeunes, n'importe quel âge, ou bien il y a quand même plus.
2: C'est pour les adultes, hein, donc je dirais à partir de 14-15 ans.
1: C'est ça.
2: Aux découvertes fexoises, l'ASBL exposera également dans la salle de gymnastique de l'école de Fex-le-Haut-Clocher. Ce sera l'occasion de voir également les travaux réalisés par les élèves, donc que ce soit de la sculpture ou de la peinture. Il y aura également une partie qui sera une vente à petit prix de leurs travaux qui partira pour l'ASBL Sortir du bois.
1: Ah, voilà.
2: Qui est une ASBL qui aide en fait les plus démunis au niveau des coteaux de la citadelle pour leur retrouver un logement et les réinsérer. Et c'est une ASBL qui nous tient particulièrement à cœur.
1: Vous êtes en lien avec elle.
2: Voilà. Et c'est la deuxième fois que nous ferons ce travail pour eux, cette aide pour eux, cette vente.
1: C'est une belle attention. Alors, par rapport à vous, ce qui est par la suite, il faut savoir que toutes ces informations-ci, il y aura un podcast qu'on peut réécouter, donc vous pourrez reprendre des notes pour ceux qui nous écoutent. Vous, dans votre futur proche, après les Fexoises, vous avez pas mal de projets.
2: Oui, pas mal d'expositions. Évidemment en préparation. Je ne vais pas les citer toutes, elles seront de toute façon sur mon site, elles seront indiquées sur mon site. Une grosse quand même dont j'aime bien parler, c'est le lieu de l'abbaye de Villers-la-Ville que je vais...
1: Majestueux.
2: Oui, très très beau lieu. Dans laquelle je vais exposer une quinzaine de sculptures sur le thème du verre et du métal. Et le thème que j'ai choisi, c'est « La nature reprend ses droits ». Donc la matière est quelque chose de très important dans mon travail, que ce soit le métal, le verre, mais je travaille le bois, je travaille la terre, je travaille le métal coulé également. Donc, je vais essayer de faire un mélange de toutes ces matières, mais surtout avec de la nature qui viendra un petit peu se faufiler dans les sculptures pour animer justement ce lieu.
1: Magique. Ce sera en 2027.
2: Alors oui, c'est pas tout près. C'est de octobre 2027 à avril 2028. On a le temps.
1: Ah oui,
2: mais pour moi,
1: oui.
2: C'est un gros projet. Donc je suis déjà en train de préparer des pièces parce qu'il n'y a rien à faire. Ça prend du temps. La sculpture monumentale prend du temps.
1: Mais voilà. En tout cas, ça nous donne envie d'y aller un peu partout. Donc, on va se donner rendez-vous justement à cette fameuse découverte fexoise, troisième édition. Donc, je vous remercie d'être venu et je vais lancer.
2: Merci également de m'avoir invité.
1: Ouais, c'était sympa d'aller dans les petites coulisses. Et alors, le morceau que vous avez demandé en troisième lieu, c'est le Dansan You Love Me.
2: Oui, c'est le fils d'un ami et j'aime beaucoup leur musique.
1: On va découvrir.
2: Voilà.
1: Merci, à bientôt.
2: Merci à vous.

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2: Bonjour à toutes et à tous dans l'émission Vive Dieu, aujourd'hui consacrée à la musique chrétienne moderne ou ancienne. Et aujourd'hui, je voudrais vous présenter une production un peu spéciale, puisque ce n'est pas à proprement parler de la musique, c'est plutôt un mélange entre lecture et musique. Il s'agit en fait de la Bible des écrivains, publiée chez Bayard Musique, une interprétation immersive et musicale de cinq grands livres de la Bible, les psaumes, les proverbes, le cantique des cantiques, la sagesse et le Siracide. Noam Morgenstern de la Comédie Française interprète ces cinq grands chants de la Bible des écrivains portés par la musique de Théophile Blancart. Noam Morgenstern a choisi de mettre en musique ces textes sur un rythme continu, une sérielle électro, enveloppante, envoûtante, d'ailleurs immersive, une interprétation audacieuse pour redécouvrir ces textes millénaires d'une manière totalement nouvelle. Entrons tout de suite dans cet univers particulier en écoutant le début du livre du Siracide, connu aussi sous le terme de Ben Sira le Sage.
3: Toute la sagesse appartient au Maître, pour toujours elle est avec lui. Le sable des mers, les gouttes de pluie, les jours de toujours, qui peut les compter ? La hauteur du ciel, l'ampleur de la terre, l'abîme, la sagesse, qui peut les sonder ? Avant toute chose, elle fut créée, et l'intelligence prudente, depuis toujours. Sa source est en Dieu, parole d'en haut. Ses voix pour toujours sont des injonctions, pivot de sagesse à nul dévoilé, dessein mystérieux de tous inconnus. Science de sagesse à nul exposée, ingéniosité de tous incomprise. Et lui seul est frais, assis sur son trône. Le maître a créé tout seul la sagesse. Il l'a contemplée, il l'a égrenée, il l'a répandue sur toutes ses œuvres. À tout corps mortel, il en a fourni, et davantage à ceux qui l'aiment. Sagesse imposante et l'amour du maître, quand il se fait voir, il en donne un peu à ceux qui le voient. La crainte du maître pèse et s'affiche, procurant bien-être et couronne heureuse. La crainte du maître égaye le cœur, assurant bien-être, joie et long jour. La crainte du maître est un don du maître qui nous reconduit aux voies de l'amour. Si l'on craint le maître, on atteint sans mal le temps de sa fin. Au jour de sa fin, on est fécondé. Sagesse première, la crainte du maître, grandit dans le ventre de ses fidèles. La sagesse niche entre les humains, sa forme est à jamais la même, et leur semence la renforce. Sagesse à foison, la crainte du maître, nous saoule et régale de tous ses fruits. Elle emplit nos vies de tous les plaisirs, de son jus, nos cuves. Sagesse en sautoir, la crainte du maître fait fleurir le calme. Hygiène et régime sont donnés par Dieu pour trouver le calme. Il donne du poids à ceux qui l'adorent. Il l'a contemplé, il l'a égrené, il a fait pleuvoir science, intelligence. Il donne du poids à ceux qui en usent. Pivot de sagesse, la crainte du maître, rameau de long jour. La crainte du maître évite l'erreur, qui s'y établit détourne sa rage. D'injustes fureurs seront sans excuse, car la fureur pèse et nous fait chuter. L'homme au souffle long attend la bonne heure et sa joie jaillit. Avant la bonne heure, il retient ses phrases et les lèvres louent son intelligence. Trésor de sagesse, adage de science, le respect de Dieu répugne à l'errant. Tu veux la sagesse ? Applique les règles, il t'en dotera largement. Le maître, car sagesse et savoir, la crainte du maître et son bon vouloir, confiance et douceur. Ne conteste pas la crainte du maître, ne viens pas à lui le cœur divisé. Ne te masque pas sous la bouche humaine, veille sur tes lèvres. Ne te hisse pas de peur de tomber, de te mettre au banc. Le maître peut bien trahir tes secrets, te jeter au milieu de la communauté, pour avoir perdu la crainte du maître, pour avoir le cœur plein de fourberies.
2: Ces cinq grands chants que sont les psaumes, le cantique des cantiques, les proverbes, la sagesse et le siracide font partie d'une œuvre plus grande, la traversée audio intégrale de la Bible des écrivains, une création de 103 heures éditées par Bayard. C'est un paysage vraiment captivant qui nous invite à nous laisser emporter par les émotions et la puissance des textes interprété par Noam Morgenstern. Alors, une clé USB avec 11 heures d'écoute propose une interprétation immersive et musicale de ces cinq grands livres de la Bible. Elle vous offre trois modes d'écoute en qualité MP3 compatible sur tous les lecteurs. Par livre biblique pour une écoute fluide ou par chapitre pour une écoute précise et sélective et en haute qualité pour une écoute immersive et optimale. Passons maintenant au monde des 150 psaumes que comporte la Bible. À titre d'exemple, écoutons les psaumes 23 et 51.
3: Psalmodie de David. Yahvé, mon berger, je ne manque de rien. Grâce à toi, couché dans l'herbe des prés vertes, guidé vers les eaux calmes, tu me redonnes des forces, tu m'indiques le sentier le plus juste. Oh, à cause de ton nom, engagé sans malheur dans vallées obscures, tu es avec moi, ton bâton et ta canne me protègent. Pour moi seul, tu dresses une table face aux ennemis, huile sur ma tête et les coupes débordantes. C'est la bonté qui me poursuit. Oui, c'est l'amour. Toute ma vie, j'habite la maison de Yahvé pour le temps des temps. Au chef de chant, psalmodie de David après avoir couché avec Bathsabée. Le prophète Nathan le rencontre. « Oh Dieu, prends pitié de moi, aussi fort que ton amour, aussi fort que ta compassion, oublie mon offense. Lave-moi bien de ma faute, enfin pur de tout crime. Cette offense, je la connais bien, mon crime est toujours là. Ce crime t'est destiné, j'ai fait du mal à tes yeux pour te justifier dans ta parole. C'est pour te rendre droit dans tes jugements. Regarde. » Je suis né dans la faute. Ma mère m'a conçu dans le crime. Tu désires la vérité tout au fond des êtres. Tu m'apprends la sagesse dans le secret. Tu me purifies avec l'hysope. Enfin pur, lave-moi plus que neige. Je serai blanc. Tu me fais entendre des chants de joie, très grande joie, joie des corps brisés. Ne regarde pas mes crimes, oublie mes fautes. Dieu me fait un cœur pur, un grand souffle neuf en moi. Ne m'exclus pas de ta présence, ne me reprends pas le souffle de ta sainteté. Reviendra la joie de ta libération, un souffle bienveillant me soutient. Je montrerai ta direction à ceux qui t'offensent, et les criminels reviendront vers toi.
4: Délivre-moi du sang, Dieu. Dieu de mon secours, ma langue chantera ta justice. Adonai, ouvre mes lèvres et ma bouche dira ton psaume. Tu ne veux plus de mes sacrifices, et même pas par le feu et la fumée. Dieu, mon sacrifice, c'est ce souffle brisé. Dieu n'exclut pas un cœur brisé, broyé. Fais du bien pour Sion, reconstruis les murs de Jérusalem. Alors tu voudras les sacrifices justes. Offrandes complètes, fumées et feux. Des taureaux seront sacrifiés sur ton autel.
2: La voix que vous entendez est celle de Noam Morgenstern. Il est comédien, musicien et technicien du son. Il est pensionnaire de la Comédie-Française depuis 2013, au sein de laquelle il joue notamment sous la direction de Lorraine de Sagazan, Julie Deliquet, Sylvia Costa, Thomas Ostermeyer, Denis Podalides, Christian Eck, Valérie Lessort, Alain Françon, Igor Menjinski. Et au cinéma et à la télévision, il joue sous la direction de Jean-Xavier de Lestrade, Valérie Donzelli, Vanessa Philo. Et pour la radio, il est notamment Tintin dans les albums éponymes et adaptés par Benjamin Habitant pour France Culture. Il prête aussi sa voix de doublage pour des films de Steven Spielberg, Giuseppe Tornatore, Michael Haneke et Nanni Moretti. Laissons-le nous réciter un extrait du livre des Proverbes au chapitre 10.

0: Fils sage réjouit son père, fils fou rebute sa mère. Rien ne sort des trésors du crime, le bien que l'on fait arrache à la mort. Yahvé n'affame pas le juste, au brut il coupe l'appétit. La paume molle mendiera, la main active enrichira. Fils prudent moissonne en été, fils infâme dort sur la récolte. Bénédiction sur la tête des justes, crime secret dans la bouche des brutes. La mémoire du juste est bénie, le nom des brutes pourri. Le cœur sage apprend sa leçon, les lèvres idiotes bégaient. Qui marche droit marche à l'abri, qui fait un détour se trahit. Le clin d'œil fait mal, les lèvres sottes bégaient. Source de vie dans la bouche des justes, crime secret dans la bouche des brutes. La haine réveille les rancœurs, l'amour enterre les travers. Sagesse aux lèvres du savant, bâton au dos du cœur troublé. Les sages sauvent leur savoir, la bouche de l'idiot le perd. Fortune, fortin du riche, misère, masure du faible. Le salaire du juste est la vie, le profit des gâcheurs, gâchis. Pour qui s'instruit, ligne de vie, errance pour qui oublie d'apprendre. Les lèvres menteuses cachent la haine, le fou colporte les ragots. Trop de paroles nuisent, le rusé bride ses lèvres. Argent fin, la langue du juste, moins que rien, le cœur de la brute. Les lèvres du juste nourrissent les foules, les idiots meurent faute de cœur. La bénédiction de Yahvé enrichit, le labeur n'y ajoute rien. Le fou s'amuse à son vice, comme à la sagesse le savant. Ce qui effraie les brutes arrive, exauçant le désir des justes. Le typhon emporte les brutes, le juste tient bon. Vinaigre aux dents, fumée aux yeux, le paresseux pour ses patrons. Le respect de Yahvé allonge les jours, les années des brutes tournent court. Les justes attendent dans la joie, le fil des brutes cédera. Rempart pour l'homme bien, la ligne de Yahvé, pour l'artisan du crime, malheur. Le juste ne flanchera pas, les brutes n'auront pas de terre. Fleur de sagesse, la bouche du juste, tranchée la langue infâme. Le juste a des lèvres qui plaisent, la brute une bouche infâme.
1: Vous êtes à l'écoute de RCF Liège dans l'émission consacrée à la musique chrétienne moderne ou ancienne. Et aujourd'hui, nous écoutons quelques extraits de la Bible des écrivains présentée par Noam Morgenstern de la Comédie-Française et le compositeur Théophile Blancart. La première édition de cette nouvelle traduction intégrale de la Bible est parue en septembre 2001. Pour la première fois, des spécialistes des langues et des textes bibliques, hébreux, araméens et grecs, avaient collaboré plus de 6 ans avec des écrivains contemporains pour aboutir à une traduction entièrement renouvelée des textes bibliques. Plus de 20 exégètes ont travaillé à cette traduction en binôme avec un écrivain. Un comité de relecture était présidé par les biblistes Pierre Gibert et Thomas Romer. Les évêques de France avaient salué par un communiqué officiel de la conférence épiscopale le travail accompli et son originalité. Cette traduction a depuis fait son chemin. Elle est connue sous l'appellation de Bible des écrivains. Il faut rappeler qu'il s'agit de traductions rigoureuses établies à partir d'un travail exégétique et philosophique approfondi sur les langues sources bibliques. Cette traduction a permis de renouveler vraiment le langage biblique et d'adapter les textes des Écritures à nos sensibilités modernes. Alors, la clé USB qui nous intéresse aujourd'hui est donc extraite de cette Bible complète et concerne donc 5 livres, dont aussi Le Cantique des Cantiques. Il s'agit d'ailleurs du seul livre de la Bible qui ne contient pas une seule fois le nom de Dieu et qui parle avant tout d'une relation d'amour entre deux fiancés, le et la bien-aimée. Voici deux extraits du premier et du huitième chapitre.
2: Poème des poèmes de Salomon.
0: Des baisers. Oh, des baisers de sa bouche. C'est très bon tes amours de toi, mieux que le vin. Comme odeur, tes parfums sont si bons. Un parfum s'impose. Ah, c'est ton nom. Voilà pourquoi les jeunes filles t'aiment. Emmène-moi, allez, courons après toi. Le roi m'a fait entrer dans ses chambres. Joie pour nous, joie par toi. En mémoire, tes amours mieux que le vin. On a bien raison de t'aimer. Fille de Jérusalem, je suis noire et magnifique, comme les tentes de Kédar, comme les tentures de Salomon. Mais ne me voyez pas si noire. C'est lui qui m'a bruni, c'est le soleil. Les fils de ma mère en colère contre moi, ils m'ont faite gardienne de vigne. Mais ma vigne à moi, je ne l'ai pas gardée. Raconte où est le pré, toi que j'aime, moi. Là où tu emmènes les bêtes, comment tu les fais reposer à midi? Je ne serai plus perdue au milieu des troupeaux de tes amis.
2: Si tu ne le sais pas, toi la plus belle des femmes, allez, sors.

0: une jument entre les chars du pharaon. Tes joues sont jolies entre les colliers, et ton cou entre les perles. Nous te ferons des colliers d'or constellés d'argent.
1: Le roi est au milieu de sa cour, et là, mon parfum de nard donne son odeur. Un petit bouquet de myrrhe, c'est mon amour à moi. Il passe la nuit entre mes seins.

0: et dit:
1: te voilà si belle, mon ami, te voilà si belle. Tes yeux, oh, des colombes.
0: Te voilà si beau, mon amour, si gracieux. Notre lit si frais. Les poutres de nos maisons sont des cèdres. Nos lambris des cyprès.
1: Pourquoi ne serais-tu pas mon frère, nourri au sein de ma mère? Je te trouverai dehors, je vais t'embrasser, je ne serai plus méprisé. Je t'emmènerai, je te ferai entrer dans la maison de ma mère. Tu m'exerceras, je te ferai boire du vin d'épices, du jus de ma grenade. Sa main gauche tient ma tête. Et sa droite m'enlace.
0: Je vous prie, fille de Jérusalem, allez vous réveiller. Allez vous réveiller, amour, avant envie. Qui est celle qui monte du désert, appuyée sur son amour?
1: Sous le pommier, je te réveille. C'est là que ta mère t'a fait. C'est là que ta mère t'a fait et t'a eu comme enfant. Impose-moi comme un sceau sur ton cœur. Comme un sceau sur ton bras, l'amour est fort comme la mort. Passion dure comme l'enfer. Flamme, flamme de feu, flamme de ya. Beaucoup d'eau n'éteindra pas l'amour, aucun fleuve ne l'emportera. Qui donnerait sa maison entière pour l'amour?
0: Nous avons une sœur.
1: On le mépriserait.
0: Petite.
1: On le mépriserait.
0: Et sans sein, qu'allons-nous faire de notre sœur quand on parlera d'elle? Si c'est une muraille...
1: Moi, muraille, mes seins égale des tours.
0: On lui ajoute une tour d'argent.
1: À ses yeux, oui, je ressemble à celle qui trouve la paix.
0: C'est une porte.
1: On lui fabrique un panneau de cèdre.
0: Salomon avait une vigne dans Baal-Hamon. Il a donné la vigne au gardien. Avec ses fruits, on fera bien rentrer 1000 pièces d'argent.
1: Ma vigne à moi, devant moi.
0: Habitante
1: allez,
0: des jardins.
1: Allez, 1000 pour toi,
0: ceux
1: Salomon.
0: Ceux qui t'entourent font très
1: 200
0: attention à ta voix.
1: Pour les gardiens de ses fruits.
0: Fais-la moi entendre.
1: Allez, disparais, mon amour. Allez, deviens un cerf, un petit chevreuil au-dessus des montagnes.

0: Rappelons à la fin de cette émission que ces extraits de la Bible des écrivains présentés par Noam Morgenstern de la Comédie-Française sur les musiques instrumentales de Théophile Blanquart datent de 2023 et sont donc encore en vente sous forme de clés USB dans les librairies religieuses, pour les Liégeois notamment, à la librairie Siloé 40 rue des Prémontrés. Alors, pour terminer, voici encore un extrait du cinquième livre, celui que nous n'avons pas encore écouté, le livre de la sagesse. C'est le troisième chapitre, qu'on prend souvent comme lecture pour les funérailles, un très beau texte. Et s'il y a encore du temps, on écoutera encore le psaume 22. Je vous dis au revoir et à la semaine prochaine.
1: Les âmes des justes, elles sont dans les mains de Dieu. Nul tourment ne peut les atteindre. Ils sont passés pour morts aux yeux des insensés. Leur départ a été tenu pour un malheur. Leur éloignement de nous pour un anéantissement. Mais eux, ils sont en paix. Et s'ils ont offert aux hommes le spectacle de leur châtiment, leur espérance à eux était pleine d'immortalité. Bien petite était leur peine au regard des bienfaits qu'ils vont recevoir, car Dieu les a mis à l'épreuve et les a trouvés dignes de lui. Comme l'or au creuset, il les a affinés, comme parfaite offrande, il les a acceptés. Au temps de sa visite, ils s'enflammeront, vifs comme le feu qui court dans la paille. Ils jugeront les nations, seront maîtres des peuples, et le Seigneur règnera sur eux. Ah, jamais. Ceux qui auront mis leur confiance en lui comprendront la vérité. Les fidèles demeureront auprès de lui. Dans l'amour. Car il y a grâce et miséricorde pour ses saints. Visite pour ses élus. Les impies, eux, subiront une peine appropriée à leur pensée pour avoir négligé le juste et s'être écarté du Seigneur. Malheur à ceux qui méprisent la sagesse et l'éducation. Vide est leur espérance et vains sont leurs efforts, inutiles leurs actes, folles sont leurs femmes et vicieux leurs enfants. Maudite est leur descendance. Heureuse, plutôt, la stérile sans tache, celle qui n'a pas connu d'union dans la faute. Elle recevra des fruits lors de la visite des âmes. Heureux l'eunuque dont la main n'a pas fait le mal et qui n'a pas eu de pensée mauvaise contre le Seigneur. Pour sa fidélité, il lui sera accordé une grâce de choix. Il aura un meilleur lot dans le temple du Seigneur. Le fruit des efforts honnêtes et plein de gloire, indéfectible est la racine de la pleine intelligence. Mais les enfants d'adultère n'atteindront pas le terme normal d'une vie. La descendance d'une union illégitime s'éteindra. Même s'ils ont longue vie, ils seront comptés pour rien. Et, sur la fin, leur vieillesse sera sans honneur. S'ils meurent tôt, ils n'auront ni espérance, ni consolation au jour de la sentence. Cruelle est la fin d'une engeance injuste.
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de love. Vous le savez, c'est toujours une histoire de love quand je vous retrouve sur cette fréquence. Bienvenue à chacun et à chacune, installez-vous confortablement, vous le savez. Direction Sud, c'est le portail radio de la diaspora africaine. Aujourd'hui, nous vous entraînerons au cœur d'un voyage initiatique. Nous irons en Côte d'Ivoire, nous nous baladerons dans une région précieuse du Congo aussi, avec nos deux invités. Alors, on va leur souhaiter la bienvenue avec un son comme nous savons si bien les choisir.

0: ouvrez les cœurs et surtout recevez ce garçon chez vous, la nouvelle pépite de la musique africaine, de la musique malienne. C'est un Zikiri. Actuellement sur les réseaux sociaux, il fait un véritable tabac et je crois que c'était la chanson appropriée pour recevoir nos invités.
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0: Et avec nous dans ce studio, comme invité, Aline Marlier de l'ASBL Moine à Soleil et son invité, Mounou Désiré Kofi, venu tout droit de Côte d'Ivoire. On parlera dans quelques instants de structure, quelque chose de très particulier. Et on évoquera également le festival au cœur duquel Los Dishongo sera encore à l'honneur. Bonjour.
2: Bonjour Patrick.
0: Bonjour Aline, tu vas bien ?
2: Oui, très bien.
0: Alors, mon cher Mounou Désiré, tu vas bien ?
3: Oui, très bien.
0: Bienvenue.
3: Merci, Akwaba.
0: Akwaba. Alors, toi, tu viens de Côte d'Ivoire.
3: C'est ça.
0: Alors, nos auditeurs qui ne te connaissent pas encore et qui te découvrent pour la première fois sur les antennes, qui es-tu, d'où viens-tu et où vas-tu ?
3: Ok, merci déjà pour l'invitation. Moi, je suis Mounou Désiré Kofi, artiste contemporain ivoirien. Je redonne seconde vie aux déchets électroniques. Précisément les vieux téléphones qu'on collecte partout en Afrique, qu'on essaie de décomposer, de créer des œuvres avec. Donc on est sur des toiles en volume, on est sur des toiles en deux et trois dimensions, donc on fait aussi des sculptures et tout ça.
0: Alors donc, nous sommes en face d'un créateur.
3: C'est ça.
0: Alors donc tu viens de Côte d'Ivoire.
3: C'est ça.
0: Alors maintenant où vas-tu, cher ami ?
3: Bah, je vais partout, hein, où le vent m'emporte et j'essaie de vraiment faire voyager ma culture.
0: Partout où ton talent te fait appeler.
3: Ouais, c'est ça.
0: Voilà. Et en ce moment précis, tu es chez nous, tu as posé tes valises chez nous en Belgique, plus précisément à Namur. Alors, dis-nous, que fais-tu chez nous ?
3: J'ai été invité par Ishongo Essence Festival, organisé par... Moine à Soleil,
0: ouais.
3: Tout, voilà. Donc c'est un projet avec la province de Namur.
0: Mm-hmm.
3: Donc je suis là pour vraiment essayer d'apporter mon soutien au niveau artistique déjà, et puis faire connaître aussi mon travail. Donc encadrer, enseigner et participer à des ateliers de création pour vraiment partager ses valeurs en termes de recyclage, collecte des déchets et tout ça. Donc on a été dans plusieurs endroits où on a collecté des déchets, tout électronique, qu'on va essayer de vraiment travailler avec, créer des pièces assez uniques.
0: Alors avant d'arriver à la création des pièces, au départ, tu es quand même un passionné de dessin.
3: Effectivement.
0: Mmh, depuis l'enfance, ça. Depuis l'école primaire. Ouais. Alors d'où te vient cet amour pour le dessin ?
3: En fait, tout a commencé déjà à l'école primaire en Côte d'Ivoire. Donc, moi, j'étais déjà très, très passionné par le dessin et je voulais quand même essayer d'apporter une touche assez originale dans mon travail. Donc, moi, j'ai fait l'École nationale des beaux-arts à Abidjan. Et c'est suite à l'école, d'abord, j'ai eu le bac artistique. Après le bac artistique, j'ai continué à l'école des beaux-arts.
0: Alors, lorsqu'on dit bac artistique, ça renvoie à quoi ? Ce n'est pas une catégorie, une filière qui rassemble les musiciens, chanteurs et autres.
3: Oui, en fait, c'est ça. En fait, moi, j'ai fait un lycée d'enseignement artistique.
0: Oui.
3: Donc, j'ai commencé depuis la classe de seconde.
0: Mm-hmm.
3: Voilà, donc à partir de là, tu rentres dans l'univers artistique. Moi, j'avais fait l'enseignement général avant. L'enseignement général, c'est-à-dire on vous apprend un peu de tout. Maintenant, dans l'univers du lycée d'enseignement artistique, là-bas, c'est vraiment des disciplines. Donc, il y avait aplastique, il y avait musique et puis il y avait théâtre. Donc, moi, j'étais en aplastique et j'ai eu la chance d'être majeur de ma promotion durant mes 3 ans là-bas. Et j'ai poursuivi mon parcours.
0: Majeur de ta promotion.
3: Ouais, pendant 3 ans et après mon bac artistique, où je sors d'ailleurs majeur aussi. Et je continue au Beaux-Arts d'Abidjan. C'est dans la même école, c'est au sein de l'INSAC. Et c'est là-bas que, voilà, après la licence, le talent, les opportunités.
0: Licence toujours dans l'art, ça.
3: Ouais.
0: D'accord, donc toi tu n'as fait que de l'art depuis le lycée. Comment est-ce que tu parviens à convaincre tes parents, leur dire « Oui, papa, maman, j'ai envie de devenir dessinateur » parce que là on se dit « Mais qu'est-ce qui lui passe par la tête ?» Parce que les parents, à cet âge-là, rêvent d'avoir un médecin dans la famille, d'avoir un architecte, d'avoir un ingénieur. Mais toi tu dis « Je veux devenir artiste ».
3: Mon père, il est très talentueux d'abord. Il sait jouer aux instruments traditionnels. Donc, il connaît un peu ce fil artistique-là. Il y a mon aîné aussi qui est très passionné par les dessins et tout. Il fait la calligraphie, il fait les tableaux et tout. Mais il n'a pas eu la chance de fréquenter, de faire une école artistique. Mais il a fait l'enseignement général.
0: Tu étais un peu contaminé par ton aîné, alors.
3: Effectivement.
0: Ah,
3: effectivement.
0: Voilà. Donc, c'est une vertu qui se transmet de frère en frère. En fait, le père qui donne à l'enfant et voilà, ainsi de suite.
3: C'est ça. Donc, lui, il m'a dit, moi, je suis venu vers lui et j'ai eu la chance aussi au lycée, d'abord au collège, un professeur que j'avais quand je suis entré au collège, qui m'a encadré professeur d'art plastique, M. Nada, et lui, il m'a dit, écoute, mon petit, tu as du talent. Il y a une école au sein d'Abidjan qui s'appelle l'INSAC, où moi j'ai été formé.
0: L'Institut national supérieur des arts et de l'action culturelle.
3: Oui. Donc il m'a dit, écoute, après ton BEPC, voilà, après tout, je pense que c'est mieux que tu fasses le lycée dans une école artistique où tu pourras mieux t'exprimer, où tu seras vraiment dans ton univers. Donc il a essayé à sa façon de convaincre les parents. Ça n'a pas été facile parce que quand tu as les parents planteurs et tout, cultivateurs et tout ça, donc ils n'ont pas souvent aussi cette façon de voir les choses en grand. Ils ont dit, si tu es passionné, tu veux faire ça, vas-y, nous on t'encourage. Donc je suis venu à Abidjan parce que je n'étais pas à Abidjan à l'époque. Je suis venu à Abidjan, j'ai fait le concours et parce qu'il faut rentrer à l'INSA par concours.
0: Oui.
3: Et voilà, le concours a marché, je suis rentré à l'INSAC et c'est comme ça que tout a commencé. Et voilà, c'est comme ça. Après, le reste appartient à l'histoire.
0: Le reste appartient à l'histoire et l'histoire, tu es en train de l'écrire. Et tout à l'heure, tu parlais de la profession des parents qui sont planteurs. Ouais. Il faut rappeler qu'en Côte d'Ivoire, la culture du cacao est une activité très lucrative. C'est d'ailleurs l'une des activités que beaucoup de grandes familles ont en commun. Alors, tu rentres un peu dans ce domaine-là, mais en fait, tu ramènes de l'art dedans.
3: Ouais.
0: En travaillant sur les sacs.
3: Ouais.
0: Alors raconte-nous ça, s'il
3: te
0: plaît.
3: Oui. En fait, j'ai travaillé sur les sacs de jute
0: qu'on
3: a collectés parce que moi, mes parents sont planteurs de café et cacao. Mm-hmm. Donc, on a grandi dans ça, on connaît un peu. Et je pense qu'à un moment donné, j'ai fait une série où j'ai récupéré des toiles de jute dans des usines de cacao et café.
0: Les toiles de jute, explique-nous, qu'est-ce que c'est pour ceux qui ne sont pas rompus à la... Parce que moi, je connais, je sais ce que c'est parce que mes grands-parents, eux, ils sont planteurs de café. Donc, pour ceux qui ne sont pas rompus à la chose agricole, explique un peu ce que c'est, s'il te plaît.
3: Je pense que c'est des sacs, c'est un peu différent des sacs qu'on connaît, mais c'est avec la jute et tout. Donc du coup c'est tissé de façon maintenant
0: un
3: c'est
0: peu
3: beaucoup
0: comme du coton, c'est du fil,
3: c'est des fils un peu marron et tout, marron terre et tout ça, donc avec souvent avec l'initiale des entreprises de cacao et tout ça, donc on voit le nom de l'entreprise, on voit souvent en bas on met cacao de Côte d'Ivoire et tout, donc on voit vraiment des signes, des tests, des phrases et tout, donc moi je collecte ça de façon brute. Je découpe, je tends comme une toile classique et j'essaie de travailler en fait sur ça. Donc j'essaie de quand même ramener un peu, comment je peux dire, mon vécu, mon enfance dans ce que je fais et puis retracer aussi, mettre aussi en avant mon patrimoine, ma culture, voilà.
0: Alors, juste à rappeler aux auditeurs qu'en fait, on utilise les sacs de jute pour éviter la moisissure du cacao et même du café aussi. Donc, c'est très important, surtout pour une région où on a une chaleur à la fois humide. Donc, pour ceux qui ont l'habitude d'aller en Afrique, disons, je crois qu'ils ont envie de comprendre. Hein. Lorsqu'on descend à l'aéroport, on se demande si le pilote n'a pas oublié d'éteindre les réacteurs, en tout cas, parce qu'il fait très chaud.
3: Effectivement.
0: Alors, toi, tu apprends l'impressionnisme et l'art figuratif.
3: Effectivement.
0: Alors, ça renvoie à quoi, ça ?
3: Je pense que moi, j'ai été toujours passionné de dessin d'abord, de base, et aussi de belles choses. Donc, quand je rentre dans l'impressionnisme...
0: C'est un courant artistique.
3: Oui, c'est un courant artistique. Je me dis, il faut quand même raconter des scènes, mon vécu, que ça soit par des scènes de gens, de tout ce qu'on a l'habitude de voir en Afrique. Faire voyager avec notre ambiance, notre chaleur, notre engouement, tout ça, ces scènes de rue vraiment avec beaucoup de mouvements à travers mes toiles. Donc tout ça, ça renferme en fait le côté très figuratif de la toile. Donc, je vais donner l'impression des scènes à travers ce que les gens n'ont jamais vu, mais avec des couleurs, avec des matériaux assez très originaux déjà. Et puis aussi très, très concentré sur le recyclage. Donc, déjà, je rentre dans ça. Je me dis, il faut que j'essaie de raconter des scènes, mais vraiment très, très réalistes, dans ce sens-là où je vais quand même amener des gens à voir, à vivre et être dans l'étoile, oui, sans avoir été forcément en Côte d'Ivoire ou en Afrique, mais qu'ils arrivent à voyager et s'imaginer déjà comme s'ils étaient là-bas. Donc, on rentre dans des scènes très, très figuratives. Après, on a des semi-figuratives, par des toiles assez brutes, comme sur des toiles de jute, la série sur la toile de jute, assez très, très brutes et tout. Donc, on est un peu dans du figuratif, dans du semi-figuratif, dans un peu aussi dans l'abstrait. Mmh. Et là, on s'essaie aussi sur des gris métalliques. Donc, en fait, on rentre dans l'univers de la sculpture.
0: Ah, voilà, beaucoup de choses qui se disent. On va un tout petit peu calmer la pression et ramener. On va se calmer un tout petit peu parce que tu as beaucoup de choses à nous dire. Et on va te cuisiner, ça, c'est sûr. On va voyager avec toi en Côte d'Ivoire. Et avec

0: Les magiciens de Marcory, Camon à l'instant, une chanson célèbre du groupe Magic System, extraite de leur album intitulé Donnie Donnie, l'album 2026. Un album qui nous permet effectivement de bien planter le décor avec notre invité. Je rappelle qu'aujourd'hui, dans Direction Sud, nous recevons un fils de la Côte d'Ivoire venu aujourd'hui nous présenter une culture, ses œuvres à lui et surtout... un rite initiatique, en tout cas, on en parlera tout à l'heure, c'est Mounou Désiré Kofi qui nous accompagne. Tout va bien ?
1: Très bien.
0: D'accord. Alors, tout à l'heure, on a parlé un peu de ce que tu as appris à l'école. On a commencé à évoquer la pratique de cet art-là. Mais en plus de la pratique, toi, tu as rajouté quelque chose. Toi, tu es un fin créateur. Tu crées des univers. Tu es parvenu à faire rentrer de l'électronique usagée dans ta création. Alors, explique-nous. Comment tu fais ça?
1: Ok. Déjà, moi, j'étais toujours passionné par le dessin, comme j'ai dit tantôt. Mm-hmm. Après, tu commences à peindre des tableaux et tout. Tu sais qu'il y a beaucoup d'artistes qui font des tableaux avec la peinture et tout.
0: Ouais.
1: Donc, tu n'as pas venu, comme on dit chez nous, dans nos langages et tout, effrayer les
0: ouais.
1: autres artistes
0: ouais,
1: avec
0: ouais.
1: Ta pratique et tout. Parce que dans le réalisme, il y a des gens qui sont très forts dans le semi-figuratif aussi et tout. Donc, moi, je me suis dit... Déjà, en termes de peinture, c'est pas mal, j'ai le niveau et tout. J'étais toujours très bon en peinture et tout. Donc, comment essayer de toucher un certain nombre de personnes avec un style assez original et typique et propre à moi-même. Donc, dans cette conquête, on se lance en fait à la recherche de quelque chose qu'on ne sait pas.
0: Ouais.
1: Donc, étant donné que j'ai grandi aussi à un moment donné dans un quartier où derrière, juste derrière chez moi, il y avait un grand coin où on déposait les ordures et tout. Donc, chaque jour, aller à l'école des Beaux-Arts, en passant par là, à chaque fois que tu passes, tu dis, ben, il faut que je fasse quelque chose. Donc, dans cette logique-là, on se pose des questions chaque soir, c'est les réflexions, mais je vais travailler avec quoi que les autres n'ont pas encore fait. Donc, cette question-là résonne à chaque fois dans ma tête. Et puis, à un moment, je me dis, il y a un déclic qui vient automatiquement. Je pense à la batterie de téléphone, comme
0: ouais.
1: par hasard.
0: Mmh.
1: Et je me rends dans un endroit où, juste derrière chez moi, il y avait des dépotoirs, mais il n'y avait pas assez. Donc, j'avais pris un peu. Je me dis, bon, qu'est-ce que je peux faire? Je dis, bon, je vais aller dans le quartier où on peut trouver énormément de téléphones. Donc, je me rends

0: pas découper les batteries, c'est toxique, c'est dangereux et tout. Mais on peut découper les claviers, pourquoi pas.
1: Alors, quand tu
0: Donc,
1: parles de découper la batterie, ça veut dire que tu as envie d'utiliser la batterie comme ta couleur à toi.
0: effectivement. Donc, je veux
1: Waouh!
0: découper pour créer des formes et tout ça, donc pour pouvoir vraiment mieux travailler et tout. Donc, j'arrive pas, c'est très difficile. Et quand je prends le clavier, j'arrive à créer des formes, découper facilement, créer des formes. Je dis, ah, André, que j'ai trouvé quelque chose. J'ai commencé à sourire, le gars, il comprenait rien. Je lui dis, bah écoute, là, excuse-moi, mais où je peux gagner beaucoup? Il dit, mais voilà ça traîne partout, là, tu peux ramasser,
1: Ah,
0: là, il y en a
1: d'accord. Donc là,
0: partout.
1: ils ont trouvé quelqu'un qui allait faire du recyclage gratuit pour
0: Ouais,
1: eux.
0: ça les a arrangés. Donc, mais, comme il a vu que j'étais vraiment trop motivé et tout, je lui dis, mais je veux beaucoup. Il dit, tu veux beaucoup, mais moi, je peux te donner, mais tu me donnes combien? C'est comme ça
1: Ah,
0: que c'est
1: voilà,
0: parti.
1: effectivement.
0: Et
1: Parce
0: voilà.
1: que là, tu as créé, tu as donné de la valeur
0: Ouais.
1: à cet échec qui était là. Donc là, tu as pris beaucoup de batteries et les téléphones usagés.
0: Non, j'ai laissé les batteries.
1: Ok,
0: Là, automatiquement, j'ai
1: rien que les
0: laissé.
1: téléphones et les
0: Non, non,
1: claviers
0: non, non.
1: téléphones.
0: J'ai pris que les téléphones et les claviers de téléphone. Donc là, j'ai laissé les batteries parce que ce qu'il m'a dit m'a découragé un peu. Donc automatiquement, j'ai laissé les batteries et j'ai pris un sac de téléphone avec les claviers et tout ça. Et quand je suis arrivé en atelier, la première des choses, étant normal que c'est normal, hein, sur les réseaux sociaux, tu tapes, tu vois s'il y a un artiste qui fait ça. Donc
1: Oui.
0: je vais sur Google, je tape un artiste qui fait des tableaux avec les téléphones recyclés. Je trouve rien. Je mets un artiste contemporain africain. Non. Donc je trouve pas aussi. Donc je me
1: Mais quand
0: renseigne
1: tu fais la
0: aussi.
1: recherche, c'est dans quel but? Quand tu cherches, il y a un artiste qui fait dedans, le but c'est quoi?
0: En fait, je veux pas qu'on me dise
1: Ah,
0: oui,
1: ok,
0: tu as
1: pour éviter le
0: copié.
1: plagiat,
0: Voilà, tu as copié un
1: d'accord.
0: style. Tu ne. Parce que moi, j'étais encore, j'étais en première ou deuxième année aux Beaux-Arts. Donc, j'étais beaucoup plus jeune, 2016. Donc, voilà, j'étais beaucoup plus jeune et tout. Donc, je ne voulais pas vraiment faire quelque chose qui n'était pas propre à moi-même. Et puis, j'allais me. Bon, voilà. Donc, je voulais quand même avoir une écriture propre à moi. Et je me suis renseigné aussi auprès de certains grands frères qui étaient au niveau de l'Europe, aux États-Unis et tout, qui étaient dans l'art, qui publiaient beaucoup les artistes. Donc, par curiosité, le petit garçon qui dérange beaucoup, ah, grand frère, grande sœur et tout, est-ce que vous connaissez un artiste qui fait des tableaux avec les téléphones? Ah non, j'ai jamais vu, j'ai jamais vu. Moi, par derrière, j'avais déjà créé deux ou trois toiles. Donc, j'ai
1: D'accord.
0: publié. Quand j'ai publié sur les réseaux, je les ai envoyés. Aïe, aïe, aïe. Ça allait comme ça, tous les médias. Je vous assure que j'ai, à un moment donné, je faisais tellement d'interviews que j'avais l'impression qu'ils répétaient les mêmes choses. Donc, c'était comme ça. Les médias, la télé nationale m'invitait à une émission. Je suis passé là. Après, j'ai eu des invitations, des expos et tout. Donc, depuis, j'ai commencé en 2016 et c'est en 2017, j'ai eu ma première grande expo à Abidjan. Et
1: Ouais.
0: après ça, c'est parti comme ça.
1: Et voilà. Alors, moi, ce qui est marrant dans ce que tu viens de dire, c'est qu'en fait, au départ, tu avais besoin juste de batterie. Et par la suite, tu as eu l'idée d'utiliser les claviers de téléphone et d'autres pièces du téléphone. Mais est-ce que tu avais déjà en tête ce que tu voulais faire?
0: Déjà, j'avais une idée en tête de ce que j'allais faire et tout, mais je voulais quand même les insérer dans mes toiles. C'est-à-dire que déjà, vu que je faisais déjà les tableaux avec la peinture uniquement, donc je
1: Oui.
0: voulais ajouter dans le personnage principal, genre un peu comme un robot qui, voilà, qui apparaît ou bien qui sort dans la toile et tout. Quelque chose qui allait donner du relief à la toile. Donc, c'est ce que je cherchais. Donc, mais après, le rendu, je savais pas, parce que j'avais pas encore étudié ce matériau-là. Donc, c'est quand j'ai vu le clavier, j'ai vu que le rendu était 3 fois ou 10 fois meilleur. Et quand j'ai fait la première toile, moi-même, j'étais, ils savaient que j'avais trouvé quelque chose. Et comme on dit chez nous, c'est la grâce de Dieu. C'est
1: Et
0: la grâce
1: voilà.
0: de Dieu.
1: Et lorsque tu as fait cette découverte, est-ce que ça t'a changé un peu?
0: Ça a changé toute ma vie.
1: Est-ce que ça a reconditionné ta façon de travailler?
0: Ça a tout changé, toute ma vie, tout ce que Dieu m'a fait grâce d'avoir aujourd'hui. Et là, mais je suis devant vous, c'est grâce à ça. Hein. C'est
1: Oui.
0: ça qui a fait que j'ai fait au minimum 28 ou 30 pays que j'ai visités
1: Aujourd'hui,
0: à
1: tu fais
0: travers
1: le
0: ça.
1: tour du monde pour présenter ton
0: C'est
1: travail,
0: ça.
1: un travail qui est parti d'Abidjan, comme ça, dans une décharge. Et tu as redonné une seconde vie, en tout cas, à tous les téléphones usagés, à ces téléphones qui sont en panne et dont on ne sait pas souvent quoi faire.
0: Ouais, j'avoue. Et tout le monde s'est senti concerné parce qu'à un moment donné, on s'est dit, mais on a utilisé les téléphones avant avec les touches, mais on ne sait pas où ça se trouve. J'ai dit, est-ce que vous vous rappelez votre premier téléphone avec les touches? Oui, je me rappelle, c'était un Motorola. Je demande souvent, et vous savez où ça se trouve? Ah, bah là, j'ai perdu, je ne sais même plus. Peut-être j'ai abandonné quelque part. Il dit, ah, vous avez abandonné dans la rue. Moi, j'ai collecté ces téléphones, je les ai ramenés à la vie sous une autre forme. Donc, à chaque fois, les gens se sentent concernés. Aujourd'hui, on parle des réchauffements climatiques.

0: pas de protection de l'environnement. Donc, c'est un sujet qui est vraiment d'actualité. Donc, essayer de raconter vraiment toute une histoire autour de ça. Et franchement, ce côté-là seulement, on peut en parler jusqu'à demain. Mais aujourd'hui, je me suis concentré sur des séries. C'est pour ça que là, je suis là avec.
1: Mais comment est-ce qu'on parvient à ramener l'impressionnisme et l'art figuratif dans cette démarche artistique? Parce que là, c'est le téléphone, ce n'est plus un pinceau qu'on utilise. Là, on utilise des pièces physiques, des pièces découpées pour donner de l'allure, pour donner du relief à une œuvre.
0: Je pense que déjà, comme je disais tout à l'heure, je voulais quand même qu'il y ait de la matière. Parce
1: Oui.
0: que j'ai du mal avec les trucs trop basiques, en fait. Voilà, moi-même, je me lasse très vite. Donc, quand je me répète et tout, à un moment donné, j'ai senti que ce que je faisais n'allait pas
1: Donc
0: m'amener.
1: tu as besoin d'innover chaque
0: Voilà,
1: fois.
0: innover à chaque fois. Donc, je me surpasse à chaque fois. Et c'est pour ça que j'essaie aussi des sculptures, j'essaie aussi de faire des tableaux très figuratifs, des tableaux semi-figuratifs, des tableaux beaucoup plus abstraits. Donc, c'est dans cette démarche-là et on essaie toujours d'apporter des nouvelles choses.
1: L'authenticité au cœur de ton travail.
0: Ouais.
1: On revient à toi tout à l'heure. Allez, petit voyage dans le temps avec une musique qui a fait bouger l'Afrique, une musique qui a secoué le Grand Congo. Un rappel à l'original. L'original, c'est important. Voici le grand Georges Kiamangwana. C'est Verkis pour les artistes et pour les fans.

0: Verkis Kyamwangana, l'un des grands monsieur de cette musique congolaise avec Nakomi Tunaka. L'Afrique n'est pas le maillon faible. Ça, c'est sûr. Et effectivement, avec lui, on a compris qu'il faut à tout moment revenir à l'original. Et parlant d'originalité, nous avons avec nous ici un monsieur qui a su imposer sa marque à lui en nous ramenant effectivement un travail qui n'avait jamais été effectué avant par d'autres. Et c'est ce qu'on appelle savoir improviser et surtout redonner la vie à un type de matériel. En tout cas, vous allez en entendre parler tout à l'heure. Et c'est vrai que quand il évoquait les téléphones à touche, on se demandait, mais maintenant que la plupart des téléphones n'ont plus de touche et qu'on est passé au smartphone, comment est-ce qu'il va faire? En tout cas, je lui pose la question.
1: Merci pour cette belle question. Et je pense que beaucoup de personnes se posent la même question aussi. Comment il va faire? Déjà, je vous rappelle que dans la démarche artistique personnelle et tout, je pense que dans le registre où on s'est lancé, on va collecter, on a déjà collecté des milliers de téléphones avec des touches. Chez moi, j'ai un espace vraiment assez grand où j'ai que des téléphones avec des touches emmagasinées pour vraiment faire toute une carrière. À un moment donné, j'ai commencé à insérer aussi les écrans tactiles dans mes toiles pour vraiment faire évoluer mon travail aussi, pour dire que la technologie évolue, mais le style aussi accompagne. Donc, pour dire qu'un moment qu'on va commencer, on va finir de collecter tous ces téléphones avec les touches, on va maintenant uniquement travailler avec les écrans tactiles. Donc, je donne un peu un goût à la chose en disant qu'on aura des silhouettes. On a des silhouettes habillées avec les écrans tactiles qui donnent l'effet de miroir parce qu'avec les écrans tactiles, il y a le reflet. Donc, on aura des fonds assez colorés. Donc, on verra des personnages uniquement avec les écrans tactiles qui vont refléter en fait la réalité de notre quotidien. Donc, quand tu vas venir te présenter devant la toile, tu vas te voir à travers la toile pour t'interroger toi-même. Donc, c'est un projet que je compte entamer dans 5 ans si Dieu le fait, Dieu fait grâce et tout.
0: Donc, il fera pour le moment. Ça, c'est sûr, il fera grâce.
1: Effectivement. Donc, là, actuellement, on est assez sur les claviers des téléphones. Et par moment, j'ajoute un peu de cantatis au sol pour créer un peu le relief, le reflet et tout ça. Mais on verra vraiment qu'on aura collecté tous ces téléphones avec les touches, uniquement des tableaux avec les écrans tactiles où on verra des silhouettes apparaître en mouvement, avec des formes et tout, avec un fond assez coloré et qu'on verra vraiment les personnages habillés avec les écrans tactiles qui vont refléter le quotidien, notre vécu, le monde. Et voilà, pour dire que l'homme à la base de tout ça.
0: On parlait d'originalité tout à l'heure, voilà, qui est original et novateur. Et parlons d'idées novatrices, il y a une série dans laquelle tu es très impliqué. Et c'est Sous le voile de Poro. On dit ici que tu nous invites à franchir symboliquement le seuil d'un espace où le visible et l'invisible coexistent. Un territoire où le silence transmet à l'homme beaucoup de valeurs. Alors je voudrais que tu commences par nous dire ce que c'est le Poro.
1: Déjà, je suis même pas. Ce qui est bizarre, c'est que je suis même pas du nord de la Côte d'Ivoire. Mais comme on dit, un artiste, il appartient au monde entier. Il doit aussi
0: s'informer. L'art n'a pas de frontières.
1: Ouais, pas de frontières, donc il faut se cultiver, il faut s'intéresser aux choses qui peuvent aider et apporter de l'importance à l'humanité et aux humains, aux personnes qui aiment ce que tu fais et tout ça. Donc à chaque fois, il faut aussi raconter l'histoire. Le patrimoine culturel africain et ivoirien à travers les toiles pour faire voyager des personnes. Et pour des personnes qui n'aiment pas trop lire, mais apprendre en quelques heures, en quelques minutes, toute une série qui raconte le rite initiatique du Poro. Donc en conclusion, le Poro, en fait, c'est un rite initiatique qui est au nord de la Côte d'Ivoire, se passe au nord de la Côte d'Ivoire et dans d'autres pays africains.
0: Pays sous-nouveau, alors.
1: Pays sous-nouveau.
0: Oui.
1: Et dans d'autres pays en Afrique aussi, comme le Mali, en Guinée aussi.
0: Oui, parce qu'on retrouve les sous-nouveaux au Mali, au Burkina Faso, au nord du Cameroun aussi, parce qu'ils sont cultivateurs de coton.
1: Ouais.
0: Voilà, pour la plupart.
1: Si, c'est ça. Donc ce rite-là, c'est chaque peuple a su quand même orienter avec ses propres valeurs. Donc, ça se passe dans plusieurs pays, mais chaque peuple a pu orienter en fonction de ses valeurs qu'il veut inculquer à sa communauté. Donc, le rite initiatique du Poro, ça raconte tout le parcours des non-initiés jusqu'aux enfants de 7 ans qui se préparent à rentrer dans l'initiation parce que l'initiation, c'est à partir de 7 ans, mais c'est que les garçons.
0: Oui, voilà. c'est le poro qui fait ouais. du jeune Senoufo ouais. un homme.
1: C'est ça.
0: Voilà.
1: Donc, ça commence déjà par les petits garçons, par 17 ans, donc ils se préparent à rentrer à l'initiation. Et dans la communauté, Senoufo, quand tu n'es pas initié, tu n'es pas considéré dans la société. Tu ne peux pas prendre la parole en public, tu ne peux pas te marier et tout. Donc, en fait, c'est réservé, par exemple, à ces garçons-là. Mais par derrière, les femmes aussi se font initier après la ménopause. Donc, qu'elles atteignent vraiment cet âge-là, qu'elles peuvent aussi s'initier comme les hommes. Et à ce niveau-là, elles sont beaucoup plus puissantes que je dirais, entre guillemets, que les hommes, parce qu'elles atteignent un niveau assez élevé dans la société, parce qu'elles occupent un rôle très, très important et essentiel au sein de la communauté. Donc, on part des non-initiés aux enfants de 7 ans se préparant à l'initiation et aussi au quotidien, c'est-à-dire dans toutes les activités qu'ils vont faire. Et à chaque toile, on va voir aussi le calao qui apparaît, qui est l'animal.
0: Le calao qui est un oiseau
1: ouais.
0: très prisé en Afrique.
1: C'est ça.
0: Et je me souviens, pour ceux qui ont lu Les Kwaku dans le temps, le calao faisait partie effectivement de ces bandes dessinées qu'on distribuait dans les écoles africaines.
1: C'est ça.
0: Ah, c'était le bon vieux temps, ça. Je rappelle que Sous le voile du poro, c'est un catalogue aussi.
1: Ouais.
0: Voilà.
1: C'est un catalogue qui raconte tout le parcours, toute la série. Mm-hmm. Donc, comme je disais tout à l'heure, on a une petite partie de la série des non-initiés. On a une partie des enfants qui se préparent
0: oui.
1: à rentrer à l'initiation. Et puis, on a les gardiens du savoir.
0: Du savoir.
1: C'est les femmes, après la ménopause, qui pourront s'initier aussi, qui incarnent en fait tout ce rôle-là, parce que c'est elles qui éduquent. Qui donne vie, qui encadre ses enfants, qui se prépare à rentrer à l'initiation aussi. Donc, en fait, aujourd'hui, après la suite de la série, on a les femmes du Ngoron, c'est un rite aussi, mais qui est différent.
0: Les Kassinibines aussi.
1: Voilà.
0: Voilà, donc, qui sont des prénoms indiquant la joie des parents d'avoir obtenu un enfant.
1: Donc,
0: il ne s'agit pas seulement d'avoir obtenu un garçon. Ça, je le dis bien, parce qu'on présente ces sociétés-là comme des sociétés qui privilégient la naissance des garçons.
1: Ouais.
0: Mais non, ici, il s'agit de célébrer la naissance d'un enfant.
1: Ouais. Et puis, il y a un truc aussi qui part derrière aussi, c'est que l'esprit même qui veille sur la forêt de parce que le bois sacré, en réalité...
0: Ouais.
1: On appelle ça comme ça parce que voilà, tout se passe vraiment dans la forêt. On sait qu'il y a d'autres choses qu'on ne sait pas, mais ils ne vont jamais nous dire parce que quand tu n'es pas initié, tu n'as pas droit à cette information-là. Mais je sais que l'esprit qui veille sur tout ça, c'est une déesse, c'est une femme. Donc, pour dire que la femme donne vie, elle n'est pas initiée au départ, mais c'est l'esprit qui veille sur tout ça, c'est une femme. Donc, quelque part, la femme aussi vraiment joue un rôle primordial dans tout ce processus-là. Donc après, on part des passages des initiés. On a des initiés, tu portes des masques. Donc les masques de l'initiation aussi. Donc on a tout ce truc. Et puis après, il y a le quotidien. C'est-à-dire que dans les métiers, j'ai ajouté en fait des masques sur des personnes pour dire, quand tu as reçu des valeurs, quand tu as reçu une bonne éducation, ça t'accompagne sur toute ta vie. Donc dans toutes les activités que tu vas mener, dans tout ce que tu vas faire, plus tard, ça va te suivre. Un enfant qui est bien éduqué, quand il part chez quelqu'un, tu sais qu'il va assurer, il va étudier ailleurs, il n'est pas chez toi, il va partout, il va partir. Tu sais qu'il a reçu une bonne éducation, une bonne formation, donc ça l'accompagne. Donc, toutes les toiles après, les métiers, toutes ces personnes ont porté ces masques-là. Et parce qu'ils ont été initiés à la base.
0: Mmh.
1: Et aussi, après, on a les masques, le Wambele, qui est un masque initiatique qui apparaît aussi pendant les moments de funérailles aussi, qui est un médiateur entre le monde visible et invisible, aussi entre les ancêtres et puis les dieux. Donc, ils sont très, très ancrés dans tout ce qui est funéraire parce que pour eux aussi, tout ça, là, c'est important aussi. Donc, la communion entre les ancêtres et puis la communauté et tout ça. Donc, j'ai travaillé avec le bois parce que je voulais parler du bois sacré, mais je travaille avec les poudres de bois, donc les copeaux de bois, et mélangé avec des pigments naturels, des coris, j'ai travaillé avec des peaux des animaux, j'ai travaillé avec des cornes, tout ce que je pouvais utiliser pour pouvoir quand même raconter en fait tout ce vécu-là.
0: Ouais.
1: Et voilà, donc sans forcément être Senoufo, on peut apprendre à travers cette série-là. Donc je vous invite, si vous êtes à Namur, de passer au musée Africa pour visiter cette belle expo.
0: Ce
1: une
0: sont
1: petite
0: très
1: partie.
0: Belle toile qui raconte toute une histoire, l'histoire de tout un peuple. Et quand je regarde, c'est impressionnant parce que j'ai le catalogue, moi, et je me demande combien de temps ça t'a pris pour réaliser tout ça.
1: Ok, déjà.
0: Honnêtement.
1: Ouais, honnêtement. Honnêtement, il y a eu plus de 3 mois de recherche.
0: Oui.
1: Donc, on a eu à faire recours à des chercheurs, professeurs d'université aussi. Mm-hmm. M. Yalamoussa Koulibaly, qui est aussi initié, qui est Sénifo, lui. Donc, il nous a apporté beaucoup d'éléments. Parce que sur Internet, il y a beaucoup de choses qu'on voit, mais il n'y a pas vraiment l'essentiel. Donc, ouais. Si tu n'es pas vraiment ancré dans la chose, tu ne peux pas avoir ces informations. On a eu à travers Vinciane Mobio, qui est curatrice, qui est entre Paris, Abidjan et tout. Donc, qui nous a aidé pour tout ce qui est la forme, le pour vraiment embellir tout ça, pour vraiment... voilà. Donc, tout ce temps-là a pris au moins 3 ou 4 mois de recherche.
0: Oui.
1: Après, pour la réalisation des pièces, on a eu 38 pièces pour la deuxième partie de la série en 2 mois.
0: Mm-hmm.
1: Ça, c'était une performance artistique personnelle.
0: Ouais. Et ce sont des pièces qu'on peut encore admirer, hein,
1: c'est ça.
0: Au musée Africain de Namur, ouais, c'est ça,
1: ça. C'est l'Africa. On a une petite partie de la série là-bas.
2: Au Musée Africa, effectivement.
0: Voilà, Musée Africa à Namur. Alors, on va prendre une petite pause, on revient tout à l'heure pour cette belle balade au cœur de votre univers.
1: Merci.

0: compa compa avec Dieu et doigts filés. Attention, extrait de l'album Head Love, c'est Rihanna qu'on entend sur la radio. Si vous arrivez maintenant, on vous souhaite la bienvenue avec nous dans ce studio. Il y a Moana Soleil, il y a Aline, il y a Moumou. Bon, je vous raconte l'histoire. C'est Moana Soleil, en fait, qui est à l'origine de la présence de Moumou ici en Belgique pour cette exposition. Alors, je rappelle que pour ceux qui prennent l'émission en cours, il y a une nouvelle exposition au Muse Africa de Namur, dont je rappelle, c'est jusqu'au 8 mai prochain. Alors, l'exposition a démarré le 24 avril dernier. Ça couvre jusqu'au 8 mai, l'occasion pour vous de découvrir les œuvres de cet artiste exceptionnel. Alors, Aline, ça va?
1: Oui, Patrick.
0: Tu t'es remise de tes émotions?
1: Oui.
0: Parce que là, il nous en donne.
1: Hein. Il en donne.
0: Là, il en donne.
1: C'est
0: tellement
1: magnifique. J'ai lu son catalogue et la manière dont il exprime, on voit vraiment que c'est, ça vient du cœur.
0: Alors,
1: ça
0: comment est-ce que Moana Soleil l'a découvert?
1: Ah, là, c'est une histoire. Aussi, c'est une personne qu'on connaît qui a voyagé, qui est partie en Côte d'Ivoire et qui a eu la chance de rencontrer Moumou, qui est ici présent, et elle est revenue en disant « mais j'ai vu un artiste peintre qui fait des magnifiques choses, et du coup, j'ai eu envie de le connaître, et surtout, j'ai eu envie de le faire connaître. »
0: Mounou Désiré Kofi, qui est notre invité, qui vient tout droit d'Abidjan et qui parcourt le monde pour présenter son art. Un travail magnifique. Je vous invite vraiment à aller regarder. Si vous passez par Namur, si même vous êtes ailleurs, faites le déplacement, faites le détour parce que ça en vaut la peine. Alors allez regarder ces œuvres. Je rappelle que c'est jusqu'au 8 mai prochain et c'est à Muse Africa à Namur ici. Donc, et là, ça tombe bien parce que Moana Soleil est également au cœur d'un autre événement qui se déroulera les 26, 27 et 28 juin prochains. C'est Ishango Essence Festival. Alors, présente-nous ce festival, Aline.
1: Mais voilà, en tout cas, aujourd'hui, je vais être courte parce que le festival, évidemment, est chargé.
0: Oui.
1: Ici, en fait, Ishango Essence Festival est à la base un peu le Nafrika Festival. Mm-hmm. Mais on a voulu, avec les partenaires, retravailler le nom. Parce que nous voulons vraiment mettre en avant l'aspect scientifique et culturel du festival. Hein.
0: Ouais.
1: Donc, c'est pas seulement un festival culturel, mais aussi l'aspect scientifique. Parce que Ishango et le bâton d'Ishango, l'artefact mathématique qui a été trouvé il y a 20 000 ans au Kivu, donc au Congo. Et pour nous, bah, toute chose est liée. Donc, il y a un lien entre les sciences et les cultures. Et pour nous, la portée de mettre le nom Ishango Essence Festival était important parce qu'on veut aussi créer l'universalisme. On sait que les mathématiques aujourd'hui sont universelles et infinies.
0: Ouais.
1: Et donc, en portant le nom de Ishango, ça ouvrait à l'universalisme. Le but d'Ishango Essence Festival, c'est aussi de se dire, ben voilà, c'est pas le Nafrika parce qu'en Afrique, on reste cloisonné dans Namur.
0: Ouais.
1: On veut vraiment créer cet universalisme avec le nom. C'est-à-dire que c'est un festival qui peut aussi se déplacer en Belgique, mais aussi se déplacer en Afrique quand nous aurons l'opportunité de le faire. Et essence, c'est parce qu'on veut aussi mettre les valeurs essentielles, qui sont les valeurs, de toute façon, qui sont des valeurs africaines, mais qui sont des valeurs universelles de solidarité, de partage, de vivre ensemble, du respect de chacun, de chaque peuple, des civilisations.
0: Le festival qui arrive bientôt à grands pas s'annonce d'ailleurs festif et je me demande qu'est-ce qu'on aura au programme.
1: Vous aurez au programme, en tout cas, comme on l'a dit, qu'on travaille à la fois les sciences, les cultures. Donc, il y aura à la fois une partie pédagogique et une partie culturelle. Donc, en pédagogique, on travaillera avec des conférences, sous forme de conférences, mais aussi avec des artistes qui, au travers de leurs artistes, produits artistiques, font aussi aspect à la partie pédagogique.
0: Ouais.
1: Ici, on voit avec Moumou qui a cette pédagogie du traitement des déchets.
0: Mmh.
1: Il faut savoir que l'environnemental aujourd'hui est un problème. Et aujourd'hui, en travaillant avec des artistes, on peut aussi sensibiliser et conscientiser sur ces thématiques de traitement de déchets. Et grâce à la province, donc c'est avec le soutien de la province de Namur qu'aujourd'hui, Moumou est là parmi nous.
0: Ouais.
1: Oui, et que nous pourrons travailler et visibiliser et montrer ses œuvres.
0: Alors, ça se passera à Muse Africa, toujours.
1: Ce sera au Muse Africa, en partie. à la bibliothèque La Célestine et à la Nef.
0: Oui, la Nef qui n'est pas loin de nos studios à nous.
1: Oui, oui. Nous voulions aussi rester local parce que dans le Ishango Essence Festival, donc, il y a cet universalisme, mais il y a aussi le respect des peuples locaux. Mmh. Le local est aussi important. Et donc, mettre en lien plusieurs structures qui sont finalement des voisins, il faut savoir qu'avant d'aller frapper à la porte de celui qui est plus loin, ben, il y a déjà les voisins. Les voisins, et donc pouvoir faire des actions communes avec des institutions voisines, mais c'était pour nous intéressant aussi de pouvoir mettre ça en place.
0: Alors, ramener les Namurois un peu dans la culture africaine et surtout dans la connaissance du bâton d'Ishango ?
1: Absolument, absolument.
0: Mais est-ce que ce fameux bâton sera là ?
1: Il sera représenté, il ne sera pas là proprement,
0: parce qu'il reste au musée des sciences on n'a pas le droit de...
1: à Bruxelles. Mais il y aura une reproduction. Mm-hmm. Il y aura la reproduction qui sera visible au musée africain.
0: Et on aura le temps d'expliquer. Donc ici, il y a trois sites carrément, trois dates, trois sites. Alors, ça veut dire que pour le musée africain, ce sera le côté exposition, la bibliothèque côté conférence. Comment ça se passe ?
1: En fait, c'est tout. Tout va être... On va tourner comme la Terre. Hein. Mm-hmm. Donc, il y aura des conférences, il y aura des ateliers d'un côté, des conférences d'un côté. Un peu partout, il y aura les conférences, les ateliers. Et donc, on va tourner comme la Terre, en fait, comme les continents.
0: Alors, quelques noms, si jamais on a déjà quelques personnalités célèbres qui viendront, que ce soit pour les conférences ou encore pour quelques échanges avec le public. Qu'est-ce qu'on attend déjà ?
1: Oui, en fait, il faut savoir qu'Ishango Essence Festival, bien sûr, c'est un festival de base africaine, comme on l'a compris. Mm-hmm. Mais on voulait y inclure aussi la population locale, des savoir-faire locaux, la diaspora, mais aussi les natifs. Oui. Hein, quand on parle de la diaspora, on a bien sûr la diaspora africaine, mais l'Afrique, on sait qu'il y a eu a avancé un peu partout dans le monde, de l'époque de l'esclavagisme, etc. Donc, on aura aussi l'Amérique latine qui sera là. On aura aussi, bien sûr, les îles. Et on invitera aussi l'Europe, parce que quand je parlais des valeurs, il y a les valeurs de partage, d'accueil, d'hospitalité.
0: Oui.
1: Et donc, nous inviterons aussi l'Europe dans les manifestations qui seront là. Donc, nous aurons à la fois des intervenants qui seront au niveau de la conférence, qui viendront notamment de la Guinée, du Bénin, et on espère encore d'autres intervenants, mais aussi des intervenants locaux qui sont en Belgique, qu'ils soient de la diaspora ou non.
0: Alors, un événement de montrer un peu le côté mondial d'Ishango,
1: qui ne reste pas seulement
0: pour le Congo, mais qui finalement va à la conquête du monde.
1: Oui, oui. Oui, parce que l'Afrique, c'est ça. L'Afrique n'est pas restée sur place. L'Afrique a voyagé volontairement ou involontairement, liée avec des chaînes ou pas. Donc, et l'Afrique aujourd'hui est partout. Aujourd'hui, on sait qu'on parle des outils informatiques, de GSM. Ben, on sait, les matériaux viennent d'où ?
0: Ah oui.
1: Voilà, c'est la question.
0: Ça, c'est important de rappeler, même si parfois, ça a l'impression, ça fait un peu mal, mais bon, mais c'est ça, c'est ça.
1: Oui, oui.
0: On ne peut pas le nier.
1: On ne peut pas le nier.
0: Donc, rappelons que ça se passera les 26, 27 et 28 juin prochain, donc sur trois sites, Musée Africa, Namur, la bibliothèque, la Célestine et bien sûr, la Nef.
1: Oui. Tout à fait. Et je voulais quand même rajouter aussi qu'on veut vraiment être inclusif. Mmh. Hein? Donc, la base, elle est là, mais on est dans l'inclusion. Et dans le cadre d'inclusif, on a aussi voulu travailler avec les maisons de quartier de Namur. Et donc, dans ce cadre-là, nous réalisons en amont des projets, notamment avec Mounou. Donc, Mounou est venu aujourd'hui pour pouvoir faire des ateliers avec des jeunes et adultes dans différents lieux du Namurois.
0: Alors, Mounou, comment est-ce que les jeunes et les adultes accueillent les formations que tu donnes pour l'instant ?
2: Déjà, c'est très passionnant déjà, parce que pour d'autres, c'est leur première fois de participer à des ateliers créatifs basés sur le recyclage. Et il y a d'autres qui découvrent aussi cette passion-là, qui était peut-être ancrée en eux, qui ne savaient pas déjà. Donc, l'objectif des ateliers, c'est pour inculquer, partager des valeurs et puis amener des gens à se surpasser aussi, à réveiller le talent caché qui dort en certaines personnes et tout. Donc, on passe de très, très bons moments. Et là, tous les intervenants ont hâte de vraiment participer aussi aux ateliers, ceux qui n'ont pas encore commencé. Donc, de même, on a des visiteurs, des ados qui vont venir au centre musée Africa pour visiter les œuvres déjà avant, un avant-goût des ateliers, pour qu'ils aient une idée plus ou moins globale sur le travail de recyclage et l'importance aussi de ces ateliers-là. Donc, on inculque des valeurs, on partage des choses. Et pour moi, c'est toujours important, étant artiste, de pouvoir quand même donner, apprendre, partager ce que je sais avec la communauté. Et cette fois-ci, c'est la chance de Namu et tout le monde profite. Moi aussi, je découvre, j'apprends auprès d'eux et puis c'est très passionnant.
3: C'est vrai, Mounou, on est en train de parler de recyclage là. Est-ce que le recyclage abidjanais et le recyclage namurois sont pareils?
2: C'est pas la même chose, c'est pas la même chose. C'est vraiment pas la même chose parce que ici, tout est tellement organisé, ordonné que
3: Oui.
2: on ne sait pas si on fait du recyclage ou on va collecter. Bon, moi, j'appelle ça collecte des
3: La collecte,
2: déchets.
3: voilà.
2: Voilà, parce qu'on va juste dans les endroits bien précis et tout. On rencontre des gens, on leur dit, ah oui, bon, nous, on a des trucs comme ça, on a des conteneurs, des affaires et tout. Donc, si vous voulez, vous pouvez récupérer. Donc, on trie
3: Ah, d'accord.
2: dans le tri déjà effectué. Donc, bon, c'est intéressant. Ça change déjà de ce qu'on a l'habitude. À Abidjan, nous, on va ramasser comme ça. T'es ici, c'est déjà ramassé, c'est dans un endroit, tu vas collecter. Donc, je pense qu'aujourd'hui, je peux, moi, personnellement, changer la façon dont je prononce les choses. Je peux dire aujourd'hui, en Belgique, un ami, on a collecté. En Côte d'Ivoire, on a recyclé.
3: Voilà. Voilà qui est bien. Partage en tout cas de compétences avec plein de gens qui viennent profiter de ton talent à toi, de ton savoir-faire. Et quelle image gardes-tu déjà de ce passage en Belgique?
2: Déjà, je suis très content déjà d'être ici. L'accueil et tout se passe bien pour le moment. On rend grâce à Dieu aussi. On remercie aussi Aline aussi qui est à la tête de tout ce beau projet-là. Et pour moi, en tant qu'artiste, c'est toujours bien d'avoir des personnes qui vendent l'Afrique, le continent africain et l'art contemporain de façon générale à l'international et essayer de promouvoir en fait des talents locaux aussi. Donc, on aura, comme elle a dit, des intervenants de Namur, de Bruxelles, un peu partout et tout. Donc, c'est toujours bien. Et étant artiste, c'est toujours bien de partager, de se faire connaître à travers les quatre coins du monde. Et aujourd'hui, c'est un nouveau public de Namur qui découvre ce travail. Et j'invite ceux qui n'ont pas pu de venir quand même voir.
3: Est-ce que tu as eu l'occasion d'échanger avec quelques artistes locaux?
2: Non, pas encore. Mais comme je suis là, ça fait environ une semaine maintenant. Donc, je pense qu'on aura l'occasion cette semaine et voilà, de pouvoir rencontrer. Ben oui, je me rappelle maintenant au Musée Africa, j'ai eu échangé avec un artiste. Et là, pendant les ateliers, j'ai une jeune artiste aussi qui est stagiaire aussi pendant ces ateliers-là. Donc, ouais, c'est vrai. Mais je pense que j'aurai l'occasion aussi de rencontrer d'autres artistes aussi de Namur et pourquoi pas travailler sur des projets plus tard ensemble.
3: Pour des échanges de procédés également.
2: Effectivement.
3: Merci beaucoup, Mounou Désiré Kofi, qui était notre invité. Il n'est pas venu tout seul parce que Aline Marlier était à ses côtés. Aline Marlier, qui d'ailleurs est derrière avec son ASBL, Mona Soleil, sont derrière la venue de Mounou en terre belge. Merci beaucoup à vous d'être passé par ici.
1: Merci, Patrick.
3: Alors, on se donne rendez-vous les 26, 27 et 28 juin prochain
1: Tout à fait.
3: à Musafrica
1: Oui.
3: pour ce festival magnifique qui mettra encore à l'honneur Los Dishongo. Et d'un côté, je rappelle que jusqu'au 8 mai, il y a cette exposition à Musafrica qui vous permet de poser un regard sur les œuvres de notre invité, Mounou Désiré Kofi, sous le voile du Poro. En tout cas, je vous invite à aller regarder, c'est juste magnifique. Merci à vous d'être passé par ici. On va se quitter avec la musique, comme toujours, avec le retour d'une grande dame, Jocelyne Béroy, qui n'est pas toute seule parce qu'elle est l'invitée de Victor O sur ce titre, L'Amour Mou. Salut!

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3: Bienvenue dans Nos auteurs ont la parole. Ce lundi, la parole est à Marianne Périeux, avec son premier roman, T'attendre, qu'elle va nous présenter aujourd'hui. T'attendre, c'est aux éditions Academia, un premier roman, une très belle histoire, un huis clos détonnant. On en parle avec elle pendant près d'une heure.

0: Bonjour, bienvenue dans Nos auteurs ont la parole. Bonjour Julien.
1: Bonjour Régine, j'attends avec impatience cette émission.
0: Et moi aussi, c'est un rendez-vous qu'on attend chaque semaine. Et puis cette semaine en plus, on va avoir l'occasion de parler d'un premier roman, d'un nouveau premier roman, après Arnaud Colette il y a 15 jours. La parole aujourd'hui est à Marianne Périeux. Bonjour Marianne.
2: Bonjour.
0: Alors vous êtes journaliste également à la RTBF, on peut le dire.
2: Ben, bien sûr.
0: Donc voilà, et vous êtes en plus à quelques jours de votre pension.
2: De ma pré-retraite.
0: Pré-retraite. Que vous allez peut-être passer à écrire, parce que vous venez déjà d'achever ce premier roman qui a été en lice pour le prix du roman noir à Foire du Livre de Bruxelles.
2: L'édition de
0: l'année dernière, la Foire du Livre 2025. Ouais. Ici, vous nous venez avec ce premier roman, T'attendre, un roman dont la couverture est pleine de poésie, un huis clos qui nous empêche presque de respirer et en même temps, on a envie de tourner les pages. Ça se lit rapidement, un peu trop à mon goût d'ailleurs. On aura l'occasion d'en parler. Julien.
1: Oui, et donc T'attendre, ça c'est le titre du roman. On s'attend à beaucoup de choses, mais on ne s'attend pas à la manière dont ce roman s'ouvre. Et je voudrais bien d'abord au départ, Marianne Périeux, savoir qu'est-ce qui vous a incité à écrire ce livre, ce roman. Est-ce parce que vous aviez le goût, la volonté, le souci d'écrire, ou est-ce qu'il y a une idée qui est née brusquement comme ça un jour?
2: Alors, il y a deux choses. La première, c'est que l'écriture, elle me tente, ou elle m'a tenté en tout cas, très jeune, puisque gamine, moi je rêvais d'être écrivain, franchement. C'est d'ailleurs un petit peu pour cela que j'ai fait des études de philologie romane ici à Liège, à l'Université de Liège. Bon, autant dire que les études ne m'ont pas franchement appris à écrire. Donc ça, c'est la toute première chose. Donc c'est quand même un désir qui est là depuis longtemps. J'ai essayé par-ci par-là, j'ai commencé quelques textes, quelques romans au cours de ma carrière, de ma vie, de mon parcours, on va dire. Et bah, évidemment, ici, ce texte-ci, il est né pendant le confinement et il est lié au confinement quelque part parce que lorsque nous avons été confinés, je me suis dit, bah, tiens, finalement, il y a plein de raisons d'être confinés. Nous, c'était voilà, un virus, mais finalement, il y a tellement d'autres choses qui peuvent obliger les gens à rester chez eux. L'idée est partie de là et j'ai inventé une autre raison d'être confinée en réalité dans le livre.
0: Oui, tout à fait, c'est vrai. Et dans ce bouquin, je disais, il y a parfois des moments où on a le sentiment d'avoir du mal à respirer. Ouais. Alors, en tout cas, ça a été mon sentiment propre à la lecture. C'est pourquoi je l'ai achevé en journée. Mais on se retrouve dans les personnages, dans les différents personnages. Hein, parce que on va le décrire plus en détail, ce roman T'attendre aux éditions Academia, ouais. Qui vient de sortir. Mais pour moi, c'est un premier roman plein de promesses, Marianne Périeux, vraiment.
2: Je suis contente, je suis heureuse même.
0: Comme quoi, à la veille de votre pré-retraite, vous pouvez ambitionner de devenir largement autrice ou écrivaine.
2: Ah, ça fait partie du projet. Je pense que l'écriture va devenir plus importante, quoi qu'il en soit, de toute façon.
0: Et là où je vous rejoins tout à fait, c'est que j'ai aussi le sentiment qu'on n'apprend pas jamais vraiment à écrire. On a la patte, on a la touche, le talent. Ou pas. Alors, on peut l'améliorer, évidemment, on peut améliorer son style, mais c'est vrai que, voilà, je sais qu'il y a beaucoup même dans nos auditeurs, hein, on le sait, suivent des ateliers d'écriture, oui. Des formations, et je pense que malgré tout, il doit avoir une fibre littéraire, un talent caché, même, au départ, pour pouvoir se lancer dans la rédaction aussi d'articles ou d'un roman comme le vôtre. Donc, c'est T'attendre, je vous rappelle, on est avec Marianne Périeux, qui nous présente son premier roman, T'attendre, aux éditions Academia.
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0: Julien.
1: Oui, et puis, il y a aussi le personnage central, ce personnage féminin.
2: Oui.
1: C'est un choix aussi, ça, non ?
2: Oui, bien sûr, oui. Ah. Alors, on raconte souvent que les premiers romans sont autobiographiques. Mmh. Bah oui, oui sans doute qu'il y a deux mois, dans le personnage central du livre, qui s'appelle Isabelle. Oui, c'est une femme d'une bonne cinquantaine d'années, voire petite soixantaine. Bah, ça me ressemble quand même un petit peu, forcément. Elle a une fille, bah, ça aussi, ça me ressemble un petit peu. Mais l'histoire d'Isabelle et l'histoire de la fille d'Isabelle, qui s'appelle Rose dans le livre, ne ressemble pas du tout ni à ma vie, ni à la vie de ma fille. Voilà, donc il y a quand même beaucoup de... C'est une fiction, donc c'est quelque chose d'inventé.
0: Il y a quand même des sentiments, on peut imaginer, dont le personnage parle, transmet, des sentiments qui vous ont traversé l'esprit au moment du vrai confinement, il y a 5 ans, il y a 6 ans maintenant.
2: Oui, En réalité, donc, le point de départ, c'était le confinement. Et alors, dès le moment où j'ai commencé à écrire, j'avais effectivement des idées. Je voulais écrire sur certains thèmes. Je voulais écrire sur la solitude. Mais c'est la solitude aussi qu'on a connue pendant le confinement. Je voulais aussi pousser le curseur plus loin. C'est-à-dire que vous parliez de sentiments d'oppression à la lecture du livre. Eh bien, précisément, ici, dans l'histoire, les personnages sont vraiment coincés chez eux. Ils ne peuvent même pas ouvrir les portes de leur maison et encore moins leurs fenêtres. Donc, ils sont vraiment confinés dans un espace clos. C'est en huis clos. Donc, j'ai poussé effectivement le curseur plus loin.
0: C'est un vrai huis clos qui, en même temps, aborde la liberté de vivre comme on veut, de se lever quand on veut, de faire ce que l'on veut de ses journées, de ses souvenirs. Voilà, on n'entrera pas dans les détails du bouquin, parce qu'en plus, vu qu'on pourrait y ajouter, on ne pourrait pas. Hein. Il est complet, mais on aurait envie qu'il se poursuive une centaine de pages plus.
2: C'est vrai, il est un peu trop court, à votre goût.
0: Il est trop court, parce qu'on était bien dedans. Donc, voilà, mais sinon, ça a été mon sentiment, mais c'est vrai que dans ce bouquin, tout se mélange à un moment donné. Hein. Il y a de la poésie aussi, il y a de la résilience, il y a du souvenir, il y a du regret.
2: Oui, donc ça, c'était la première idée, la solitude. La deuxième idée, c'était le sentiment amoureux. Et surtout ça, c'était interroger les contrastes, c'est-à-dire créer du mouvement dans l'immobilité, créer du désir dans la séparation. Ça, ce sont des choses...
0: Il y a de la vie dans ce huis clos.
2: Et précisément, il y a une tension alors que rien ne se passe. Le monde à l'extérieur est figé.
0: Il se passe des choses, mais
2: un espace effectivement très, très réduit.
0: Et qui est très peu décrit. C'est un espace qui est très peu décrit.
2: C'est une volonté. Alors, ce qu'il faut dire aussi, c'est qu'il y a finalement trois personnages principaux dans le livre. Il y a Isabelle, il y a sa fille, Rose, il y a son amoureux, son amant, Martin. Mais ces personnages ne vivent pas ensemble. Et c'est ça aussi qui va créer la tension dans le livre, parce que la séparation, elle est totale. Elle est plongée dans cette solitude, elle est privée de sa fille, elle est privée de son amant, elle est privée finalement des gens qu'elle aime.
0: Elle est privée de sa vie, de sa fille.
2: Ouais.
0: Et en même temps, aucun personnage n'est réellement décrit non plus physiquement. Donc on peut tout deviner, on peut tellement se mettre à la place de ces personnages, tant de sa fille que de son amant, que d'elle-même.
2: Oui. C'est vrai que l'époque n'est pas précisée, le lieu n'est pas précisé, on ne sait pas où l'histoire se passe, on ne sait pas en quelle année l'histoire se passe.
0: C'est pas trop bien pourquoi ils sont enfermés au départ.
2: On ne sait pas trop pourquoi, on ne sait pas à quoi elle ressemble. Il y a quand même quelques
0: indices. Oui, il y a quelques éléments.
2: Quelques éléments, mais très, très, très succincts.
0: C'est en ça que je dis que ce roman est aussi poétique, rare. Parce qu'il nous permet de nous évader, de nous transposer dans l'histoire. Honnêtement, brillant, je l'ai dit à Julien tout de suite, excellent premier roman, ça doit concourir à des prix, ça. Julien.
2: Super.
1: Oui, et puis, parallèlement à ça, il y a aussi, en fait, une enquête personnelle sur une vie.
2: Voilà, exactement. Donc, parce qu'Isabelle, qui est donc privée des siens, qui ne peut pas sortir de chez elle, elle se dit, mais qu'est-ce que je vais faire de ma vie? Comment vais-je occuper tout ce temps qui est devant moi? Et chose très simple, elle se dit, je vais aller dans ma cave, j'ai une caisse là dont j'ai hérité à la mort de maman, elle contient des dias. Et voilà, je vais un peu... Parce qu'elle n'a aucune mémoire, ça c'est très important aussi. Elle a très peu de mémoire, très peu de souvenirs de son enfance. Et elle se dit, voilà, ça va m'occuper, je vais éviter de devenir dingue aussi, parce que la tentation est quand même... Enfin, le risque est quand même là. Donc je vais fouiller dans ses souvenirs, ça va raviver probablement plein de choses en moi, et je vais les raconter à ma fille. Ça, c'était aussi son idée d'être dans la transmission, puisqu'il y a une seule chose qui relie les personnages, c'est le téléphone. Donc ils peuvent quand même se parler via le téléphone. C'est le seul lien finalement qui existe entre eux.
0: Oui, et en plus c'est le téléphone, mais on imagine que c'est un téléphone fixe, parce qu'on ne parle pas de visio.
2: Il n'y a plus d'internet.
0: Oui, il n'y a plus d'internet, donc on ne se voit pas. Et moi, ce que j'ai apprécié en particulier, Marianne Périeux, avec votre premier roman, T'attendre, je rappelle, c'est le titre aux éditions Academia, c'est que ce roman, il tombe à un bon moment. Il y a quelques jours, peut-être certains l'ont vu, un reportage qui rappelait les années pandémie, ce qu'il en restait de la pandémie, comment on avait vécu la pandémie. Et ici, je dis bien, il ne s'agit pas... de pandémie, il s'agit d'un huis clos qui nous rappelle en tout cas une ambiance de confinement qu'on a vécu, qui s'échelonne sur plusieurs mois aussi. Je me suis souvenue un peu de certaines émotions, un certain état d'esprit qu'on avait il y a 6 ans, qu'on a oublié parfois peut-être. Et je trouve que c'est important, ce travail quand même de mémoire, de ne pas oublier comment on a vécu ça, ce qu'on aurait pu faire autrement, ce qu'on aurait pu ne pas faire, et ce qu'on a fait aussi. Et c'est dans cela aussi que ça nous replonge inconsciemment. Hein. J'imagine que ce n'est pas voulu que
2: ça sorte aujourd'hui. Surtout justement, je n'ai pas du tout voulu faire un roman sur le confinement, et c'est pas du tout un roman sur le confinement.
0: Non, non. Voilà. Mais sur cet enfermement.
2: C'est, voilà, la notion c'est plutôt d'enfermement. La notion d'enfermement, la notion d'isolement. Et c'est vrai, pour en revenir à la question de Julien, c'est que à partir de cette découverte de cette caisse de Dia dans sa cave, elle va découvrir quelque chose sur ces Dia, et à partir de là démarre une intrigue familiale. Ouais. Voilà, plus ou moins la moitié du livre.
0: Ouais, c'est bien construit.
2: Et finalement, ça va l'obséder, mais complètement. Et petit à petit, elle va essayer de comprendre, de savoir ce qui se cache derrière.
0: Et cette enquête va être menée avec téléphone avec ses sœurs, avec sa fille. Ouais, non, c'est bien foutu votre roman, Marianne Périer.
2: Bah écoutez, super, bingo, je suis contente d'être venue.
0: On va marquer une première pause et on se retrouve tout de suite.
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1: Famille, c'était Ben Massué.
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1: Et on est toujours aujourd'hui avec Marianne Périeux, l'autrice de ce premier roman, T'attendre, aux éditions Academia, qui concourait il y a 2 ans pour le prix du roman noir à la Foire du Livre de Bruxelles. Alors qu'il ne l'a pas emporté, mais qui s'il concourait aujourd'hui, il pourrait peut-être l'emporter, en tout cas selon nous. Un magnifique huis clos qui met en avant la solitude des gens et les émotions aussi face à la perte de liberté imposée, momentanée, mais qui quand elle arrive, on ne sait pas combien de temps elle va durer exactement. Ce roman, Marianne Périeux, donc il a été rédigé, une première fois rédigé en tout cas il y a 2 ans pour concourir au... pour le concours du prix du livre noir, du roman noir, pardon. Depuis lors, il a été retravaillé. C'est Academia qui a accepté de vous publier. Vous pouvez un peu revenir sur ce parcours?
3: Oui. Non, en réalité, donc, le texte, il est commencé pendant le confinement, enfin en 2020 alors.
1: C'est le confinement qui vous a inspiré?
3: C'est le confinement qui a inspiré, enfin la situation liée au confinement qui a plutôt inspiré le livre. J'en avais fait une toute première version d'ailleurs avec un autre titre et un texte encore un petit peu plus court, mais qui était radicalement différent, enfin bon bref, et qui n'a pas eu de suite. Et pour le prix du roman noir de la Foire du Livre de Bruxelles, donc le prix 2025, mais il fallait remettre les textes en 2024, je l'ai complètement retravaillé et c'est la version qu'on connaît aujourd'hui. Sauf que on était 4 finalistes et il était retenu parmi les 4 et voilà, j'ai pas eu le prix. Mais du coup, comme j'ai pas eu le prix, je me suis dit bon, je vais quand même faire quelque chose de ce texte qui m'avait demandé quand même beaucoup de travail. Parce que c'est du travail, franchement, écrire, ce sont des heures et des heures et des heures. Et c'est pour cela que je l'ai proposé à diverses maison d'édition, et Academia donc a marqué son intérêt en me disant quand même, donc j'ai eu un rapport très circonstancié des éditions Academia, un rapport 6-7 pages de commentaires soulignant peut-être des manques, des petites incohérences ou des répétitions, enfin c'était vraiment très précis, très détaillé, et ils m'ont demandé notamment de renforcer quand même un peu le contexte dystopique de l'histoire, ce que j'ai fait, mais pas trop non plus, parce que pour moi ce n'est pas le moteur du livre, ce n'est pas le sujet du livre, donc je l'ai fait. Enfin, ceci dit, j'ai fait les corrections qu'il me demandait de faire. Et ils s'en sont montrés satisfaits. Donc, à partir de là, ils l'ont édité. Et puis, voilà, il est en librairie maintenant.
1: Et c'est une très belle couverture aussi. Hein. Donc, c'est magnifique, cette couverture. C'est une photo, j'imagine.
3: Alors, c'est une photo, donc, Academia, pour la petite histoire, comme ça, vous aurez tout. Demande des photos libres de droit. Donc, j'ai trouvé cette photo sur un site de photos libres de droit. J'avais fait une suggestion de 3 photos, dont celle-là. Qu'elles ont choisi, c'est pas ma préférée, mais l'équipe d'Academia m'a dit « Oh oui, non, elle est trop belle, elle est trop belle. » Et donc,
1: Oui, donc c'est la fenêtre, on imagine bien, du dernier étage d'un immeuble qui est peint en jaune. La fenêtre, elle est fermée, avec des stores fermés. Ouais. Le ciel est bleu, avec un peu de nuages.
3: Et en réalité, elle correspond quand même bien au livre, en réalité, parce que c'est vrai que la fenêtre est importante dans le livre. Il ne faut pas tout déflorer. Mais,
1: il fait très beau aussi.
3: Il fait très beau, le ciel bleu, très important, on en parle beaucoup dans le livre aussi, le ciel, parce que comme elle est dans l'introspection, le personnage principal est dans l'introspection, elle est aussi dans une forme de méditation parce que la fenêtre elle est fermée mais elle voit quand même le monde extérieur, dont le ciel, dont les arbres, dont plein d'autres choses encore, mais donc ce sont des éléments importants.
1: Oui, la couverture est elle complète parfaitement le récit et donc je voulais quand même revenir. On aime bien ici dans l'émission souvent de parler aussi de la photographie des bouquins parce que ça joue aussi un rôle, ça veut lire aussi parfois. Beaucoup.
3: C'est vrai. Et quant à la couleur des caractères du titre, là par contre, petite discussion, parce que je voulais vraiment que ce soit du rouge, parce que le rouge c'est la couleur de l'amour, la couleur de la passion, mais c'est aussi la couleur un peu du drame.
1: Oui, du sang. Et c'est vrai que T'attendre sans aller trop loin dans le bouquin, parce que c'est toujours difficile. Ouais. Julien le sait bien, lui qui souvent flirte avec les fins de bouquin. Mais c'est vrai que T'attendre, c'est à la fois ce que font les personnages principaux du bouquin, et puis c'est aussi une leçon que l'on tire aussi du bouquin quand on l'a lu. C'est un drame, mais c'est un roman qui est tendre, triste aussi parfois.
3: Mais voilà. Tout ne s'arrête pas.
1: Oui.
3: Mais tout ne s'arrête pas. Il y a quand même une...
1: Il y a une vie après la vie.
3: Une vie, oui, tout à fait.
1: Julien.
4: Oui, et puis vous venez d'évoquer la couverture avec la fenêtre fermée, mais cette fenêtre est aussi un problème, un moyen d'échange entre personnes, parce qu'on n'a pas encore parlé d'un autre personnage qui s'appelle Martin, et qui va utiliser cette fenêtre,

0: On suppose qu'il y a quelques années qu'ils sont ensemble, mais c'est pas non plus une relation très très ancienne. Enfin, je veux dire, c'est pas 20 ans de vie commune. Voilà. Donc, ils sont en face l'un de l'autre, en face
1: Et il
0: l'un de
1: faut dire
0: l'autre.
1: aussi que la fille est très distante par rapport à cette relation, hein,
0: Oui,
1: Rose.
0: exact,
1: Hein.
0: exact. Oui.
1: Donc, il y a aussi un processus de se dire est-ce que je fais bien l'un et l'autre par rapport à l'autre, est-ce que je m'investis ou pas, est-ce que
0: Voilà,
1: il y a toute une tout, il y a tout un aspect chez le personnage masculin qui est assez intéressant également.
0: Merci, merci. Et donc, en réalité, pour se rejoindre dans cette séparation, alors qu'ils sont l'un en face de l'autre, ils vont imaginer quelque chose. Mais c'est vrai que j'ai pas trop envie de dire quoi, parce
1: Non,
0: que
1: mais
0: je trouve qu'il faut laisser la surprise au
1: justement, en fait,
0: lecteur.
1: on a un peu l'impression également, peut-être que vous n'êtes pas d'accord avec moi, que ce sont plusieurs huis clos qui se parlent.
0: C'est vrai qu'il y a plusieurs histoires dans l'histoire, il y a plusieurs huis clos dans le huis clos
1: Il y a même
0: principal.
1: un huis clos de la mémoire.
0: Absolument. C'est vrai.
1: Hein.
2: Et puis ils vont trouver dans leur solitude le moyen d'être ensemble, bien qu'étant seuls. Donc c'est ça aussi. C'est là aussi que se joue toute la poésie et la magie de ce premier roman. T'attendre, je rappelle, signé Marianne Périer aux éditions Academia, qui en peu de pages, pardon de dire peu de pages,
0: Non,
2: souvent
0: mais
2: je me rends
0: voilà,
2: compte que
0: allez-y.
2: je le dis à chaque fois aux auteurs d'ouvrages qu'on estime un peu trop courts à notre goût parce qu'ils sont bons. Mais voilà, 120, 130 pages, c'est suffisant pour écrire un bon bouquin. Mais il n'y a pas eu besoin de 300 pages pour écrire une histoire forte, importante, bien
0: Alors,
2: écrite.
0: en réalité, je n'ai pas été lauréate au prix du roman noir de la Foire du Livre de Bruxelles. Et une des remarques, effectivement, que l'on m'a faite après, c'est que manque peut-être 20 pages. C'est possible, mais faire 20 pages pour 20 pages, voilà.
2: Oui,
0: Moi, ce que
2: oui.
0: je voulais surtout, c'est que la tension subsiste aussi, parce qu'il y a une tension, il y a presque un suspense dans l'histoire. Et je voulais que cette tension subsiste, je voulais que le suspense subsiste, justement que le lecteur ne lâche pas le bouquin
2: On ne lâche
0: et
2: pas.
0: rajouter 20 pages pour que.
2: Oui, mais non, mais ça,
0: Voilà.
2: honnêtement, c'est un détail subjectif. Julien.
1: Mais est-ce aussi dans cette, que ce soit le débat sur la fin, que on souhaitait peut-être aller plus loin, et c'est vrai, parce que la fin permettrait d'aller plus loin dans le récit, de construire un autre récit, de pouvoir aussi développer ce qui vient après. Mais je pense que la conclusion du livre tombe bien également, parce que, en fait, le titre, on le découvre à la fin, je ne dirai pas plus,
0: Oui. Ah oui, parce que si on déflore
1: il
0: ça.
1: n'empêche que c'est une manière aussi de créer une chute intéressante au livre. C'est ça aussi qui en fait la valeur, c'est que l'histoire a une chute intéressante. Ce qu'il y a aussi, c'est le titre T'attendre, parce que en fait, les personnages s'attendent tous l'un l'autre,
0: Absolument.
1: hein,
0: Il y a
1: ce qu'on
0: l'attente entre
1: reçoit.
0: les personnages, il y a aussi l'attente par rapport à la situation,
1: Oui, voilà.
0: il y a l'attente amoureuse, il y a son attente à elle de comprendre, de savoir, voilà, il y a un secret de famille, elle a envie de comprendre, voilà, ce qu'il en est exactement. Oui, il y a différentes formes d'attente.
1: Il y a même une chanson où on dit « je t'attends tout le temps », n'est-ce pas, qui permettrait de dire ça. Et c'est ce que tous les personnages, en fait, ressentent.
0: Oui, il y a aussi c'est aussi la question du temps. T'attendre, c'est le temps. Et la notion du temps, en réalité, elle est très présente dans le livre,
1: Oui,
0: puisque.
1: parce que, en fait, l'histoire dure plus ou moins 80 jours. Hein.
0: Ouais, c'est ça.
1: Un peu ce tempo-là, si je puis
0: Mais
1: dire.
0: ça, c'est un des gros changements que j'ai introduit par rapport, suite à la demande des éditions. Parce qu'en réalité, il n'y avait pas de temporalité au départ. Donc, c'était vraiment un temps complètement distendu. Et c'était une volonté de ma part. Et en même temps, voilà, elles m'ont fait toute une série de remarques. Voilà, j'ai introduit une temporalité fictionnelle, voilà, tout à fait, jusqu'à la fin de l'histoire.
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1: Est-ce qu'il y a aussi au niveau de ce que j'appelle la construction du roman, en fait, il y a ce que j'appellerais une rythmique qui existe, une rythmique dans ce que j'appellerais les événements qui se succèdent ou qui s'accrochent ou se décrochent suivant les rapports des personnages. Et cette rythmique se sent aussi dans le texte, dans la manière d'écrire. Donc, il y a un équilibre entre ce que j'appellerais la description et l'échange des propos, la conversation entre personnes, ou au moins les messages qu'ils s'adressent. Et peut-être aussi que c'est ça qui fait une sorte de tension interne, parce qu'on se dit, où est-ce que ça va déboucher? Hein?
0: Mais c'est bien que le lecteur se pose cette
1: Se
0: question.
1: pose cette question, voilà.
0: Oui.
1: Hein?
0: Mais tant mieux, ça me ravit ce que vous
2: Il se
0: dites.
2: pose cette question-là pratiquement jusqu'à la dernière page. C'est ça aussi qui est génial dans ce bouquin. J'aime pas le mot génial, mais il n'y a pas d'autre mot pour expliquer ça parce qu'on se dit,
0: C'est mais super. La fin est surprenante.
2: À aucun moment, on est tout le temps en attente. Et oui, évidemment, la chute est surprenante et on n'est pas déçu. Jusqu'au bout, on

0: acteur que
1: oui,
0: vous êtes,
1: est,
0: nous tient
1: vrai.
0: En haleine.
1: On est très loin du huis clos de Sartre, hein, il ne faut
0: oui.
1: pas croire.
0: Le huis clos, il est surtout dans l'atmosphère, dans l'ambiance générale, parce qu'il se passe plein de choses, comme on disait tout à l'heure. Il y a vraiment une vie dans ce huis clos. C'était vraiment un pur moment de bonheur qu'on vous recommande. Il y a beaucoup de premiers romans dont on parle parfois et qui pourraient toujours être un peu améliorés, mais franchement, celui-ci, moi, je ne vois pas trop bien ce qu'on pourrait changer. Même pas le titre, même pas la couverture. Ça a été un pur moment de régal et de bonheur, et on vous recommande vraiment ce bouquin. Si vous avez envie d'offrir du belge, lisez du belge, on vous le répète chaque semaine. T'attendre, Marianne Périeux. Enfin, T'attendre, c'est le titre, signé Marianne Périeux, Academia Édition. Allez, notre invitée aujourd'hui, Marianne Périeux, on la retrouve tout de suite.

0: Et voilà, un magnifique titre de Michel Jonas, chanté ici par Jonathan Serrada.
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0: Voilà, et en compagnie aujourd'hui de Marianne Périlleux, l'autrice de T'attendre, c'est son premier roman aux éditions Academia. On va écouter dans quelques instants un extrait de cet ouvrage, ce premier roman. J'en profite pour rappeler le concours de nouvelles Sagacité dans le cadre du prix littéraire Saga. Donc le concours est lancé depuis le 31 mars jusqu'au 30 août prochain. Vous pouvez retrouver toutes les informations sur la page Facebook du prix littéraire Saga Liège ou de la maison d'édition Palmyre, sur la page Facebook édition Palmyre, Palmyre. Donc voilà, n'hésitez pas à vous rendre sur les pages Facebook à la fois du prix littéraire Saga et des éditions Palmyre pour en savoir plus. Vous avez jusqu'au 30 août pour envoyer vos créations littéraires et peut-être, qui sait, participer à cette finale du concours Sagacité qui aura lieu le 6 novembre prochain, le jour de la remise du prix littéraire. Vous avez tout l'été pour vous lancer dans ce concours. Le premier prix, au fond, c'est le fait d'être publié aux éditions Palmyre, une collection en cartes postales, nouvelles. Première occasion pour celles et ceux...
2: C'est un port d'embarquement pour la littérature.
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0: Nous sommes toujours, on vous le disait, avec Marianne Périlleux. On va lui laisser la parole. Et pour ce point, elle se concentre pour le moment pour lire un court extrait de son premier roman, T'attendre, aux éditions Academia. Vous êtes prête, Marianne?
3: Là, j'hésite. J'hésite sur le... Voilà, je suis...
0: Vous voulez qu'on attende encore un petit peu?
3: Oui, encore un petit peu.
0: Julien, j'en profite. On a eu quelques demandes concernant votre ouvrage sur les cafés de Saint-Rémy. Café historique de Saint-Rémy, est-ce qu'il est encore possible de s'en procurer?
2: Il est possible encore dans s'en procurer, peut-être chez Pax. Je pense aussi à la, peut-être Livre au Trésor, en aura quelques-uns, mais il est pratiquement épuisé. À Saint-Rémy-de-Provence, il y en a encore 10 à vendre à la librairie aussi.
0: Ah ben donc il suffit d'aller à Saint-Rémy.
2: Il faut aller à Saint-Rémy, ou alors prendre le temps d'essayer de le rééditer, de faire une seconde édition, mais ça c'est en réflexion pour le moment. Voilà.
0: On rappelle aussi que le week-end dernier, c'était le week-end des librairies indépendantes. On aura l'occasion prochainement.
2: Très important.
0: On aura l'occasion prochainement de retrouver aussi des libraires indépendants qui verront nous parler de leur quotidien, de leurs difficultés, de toute la richesse aussi de leur métier. Et donc, ce sera pour les émissions à venir. Marianne Périlleux, vous êtes prête?
3: Mais je pense que je vais lire le tout début du livre.
0: On vous écoute.
3: Oui. Ce qui s'est passé ce jour-là a bouleversé ma vie à tout jamais. Et je m'en souviens comme si c'était hier. Je m'en souviens très bien parce qu'il faisait froid. Très froid mais sec. J'ai toujours adoré ces jours d'hiver qui revigorent le corps et l'esprit à la faveur d'un grand ciel bleu et de quelques pas vifs et joyeux. Pour un mois de mars déjà bien entamé, les températures étaient anormalement basses. L'hiver jouait les prolongations alors que nos cœurs se gonflaient déjà de l'attente impatiente des jours meilleurs et des premières fleurs du printemps. La rue dans laquelle je me baladais était déserte, le froid ramenant tout le monde à l'intérieur. Seuls quelques bus et voitures passaient au loin sur le grand boulevard. De ces instants, je garde un souvenir très précis. Je me vois encore marcher entre chien et loup, dans cet assemblage de couleurs à la fois claires et sombres, cet entre-deux où tout semble possible, le meilleur comme le pire. Je me vois encore la mine réjouie et détendue, heureuse de bientôt retrouver cet intérieur douillet dans lequel j'avais emménagé quelques mois plus tôt, heureuse de bientôt retrouver mes proches, si heureuse de bientôt le retrouver, l'enlacer, l'embrasser, ce bel amoureux au souffle chaud et doux, tellement heureuse de bientôt la retrouver, fille chérie et adorée, déjà si mûre et si adulte du haut de ses 20 ans. Il devait être près de 18 heures lorsque c'est arrivé, car comme à mon habitude à cette heure-là, une fois rentrée à la maison, j'étais occupée à me préparer un thé, le petit geste du quotidien qui fait du bien, qui réchauffe, qui réconforte sous un frileux croissant de lune, déjà visible dans le ciel. Je l'aperçois par la fenêtre. Une nuit bleutée était en train de s'installer. Elle allait bientôt prendre toute la place et occuper tout l'espace.
0: Merci Marianne Périlleux. T'attendre, c'est le titre de votre premier roman.
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1: On est toujours avec Marianne Périeux, l'autrice de ce premier roman, T'attendre, aux éditions Academia. Personnage de Rose, de Martin, de Laurence, qui est une des sœurs de mémoire, d'Isabelle, vous ont été inspirées par d'autres personnes?
2: Il y a forcément quelques éléments biographiques dans le texte. Mais je veux dire un peu vague, je parle de rapports familiaux entre sœurs. Bon ben voilà, j'ai des sœurs, mais est-ce que je parle de mes sœurs? Ben non, ce sont pas mes sœurs. Je parle de parents. Je parle de mes parents? Non,
1: oui,
2: ce ne sont pas des parents.
1: Il y a des éléments peut-être qui ont pu être pour
2: mais voilà, moi je pense que de toute façon un roman, l'écriture ne part jamais de rien. Je pense que l'écriture, elle part de choses que l'on a en soi, parce que ça, je pense que vraiment voilà, ça part quand même beaucoup de la personne. Et puis allez, les substrats, ils sont ben voilà, dans tous les gens qu'on rencontre, ils sont dans toutes les choses que l'on vit. Voilà, il suffit d'observer, de sentir. Oui, donc ce ne sont pas des personnes en particulier.
1: Il y a toujours un peu de l'auteur, mais
2: il y a toujours un peu de l'auteur, mais pas forcément.
1: On le disait, ce roman, donc il s'inspire, il est né du confinement, ou en tout cas à la suite du confinement. Pourtant, il attendra 4 ans avant d'être présenté dans un concours, pour le manuscrit, et puis encore une bonne année avant d'être publié, puisqu'il vient de sortir.
2: Bah oui, finalement, ça fait 6 ans.
1: Ça fait 6 ans, et en même temps, comme je vous le disais, il tombe à pic, je trouve, parce que 6 ans après, on se remémore, certains ont oublié le confinement.
2: C'est vrai.
1: Et en tout cas, c'est la période du confinement, parce que ça ne parle pas du confinement. Je le rappelle, la période de cet enfermement forcé.
2: Oui, d'ailleurs, tout au départ, c'était une des craintes. Quand j'ai fait lire les toutes premières fois le texte, on m'a dit « Ouh, le confinement, ça fait penser au confinement. Ah là là, là là. »
1: Oui,
2: non,
1: et puis
2: non,
1: surtout
2: non,
1: que
2: non.
1: Ça a été une période qui a été où les gens ont été prolixes. Beaucoup d'auteurs sont nés à la suite du confinement. Beaucoup se sont improvisés aussi auteurs.
2: Mais oui, mais comme si on ne voulait plus entendre parler du confinement.
1: Oui, oui.
2: Il y a comme un rejet, une omerta maintenant autour de ces...
1: Ce bouquin nous replonge dans cet état d'esprit qu'on a vécu, qu'on a peut-être oublié malgré nous. Et au fond, on nous rappelle à quel point on était à la fois libre de tout et à la fois privé de tout aussi.
2: C'est la dualité.
1: La belle dualité de tout ce bouquin, tout au long du bouquin, avec cette enquête familiale.
2: Ouais.
1: Et c'est en ça que c'est magnifique. Faudra-t-il attendre 6 ans pour imaginer un second roman, un second ouvrage?
2: Alors, non, comme vous l'avez dit tout à l'heure, bientôt la prépension, donc je vais avoir beaucoup plus de temps maintenant.
1: Ça vous a donné envie encore plus de...
2: Oui, ça m'a donné envie. Oui, bien sûr que ça m'a donné envie, mais non, plus que ça. Ce qui se passe, c'est que les 2 dernières années, j'ai franchement pas eu le temps, parce que c'est aussi une question maintenant qu'on me pose déjà. Est-ce que tu as déjà commencé d'autres livres, etc. Mais en réalité,
1: c'est parce que c'est bon et qu'on a envie de continuer.
2: Non, mais c'est magnifique, c'est cadeau, merci. Mais les 2 dernières années, vraiment, j'ai eu tellement de travail que franchement, parce que ça vraiment, il faut du temps pour écrire. Je trouve que c'est vraiment du travail.
1: Mais si on devait avoir qu'un indice, est-ce qu'on pourrait imaginer que les personnages pourraient revenir dans un autre récit?
2: Je n'y ai pas pensé, à vrai dire, à cette idée-là.
1: Ah. Pourquoi Arnaud pas Colette, par contre, qui a gagné le prix du roman noir, permettez-moi, pardon, de vous couper, il imagine déjà bien faire revivre son commissaire Lavigny de mémoire dans un autre roman.
2: Oui. Je ne sais pas. Ici, on est dans un roman noir, un roman sombre. Ce n'est pas un polar du tout.
1: Il n'y a
2: pas un personnage, il n'y a pas un policier, effectivement, que l'on pourrait retrouver de livre en livre avec à chaque fois de nouvelles enquêtes.
1: C'est un roman noir, mais plus poétique que d'autres.
2: Effectivement. Donc, il y a plutôt de la poésie, il y a de l'introspection, il y a de la méditation, il y a de l'amour, il y a, je pense, de la sensibilité, si je puis me permettre.
1: Tout à fait.
2: Voilà. Donc, non, je ne pense pas qu'il y aurait une suite. Par contre, d'autres livres sur d'autres sujets, oui, ça, c'est déjà un peu dans ma tête. Mais j'en ai commencé en réalité, parce qu'il faut quand même dire aussi que le livre, elle a été profondément retravaillé pour la Foire du Livre, donc 2025, mais en 2024, parce qu'en 2024, j'ai fait un burn-out. Enfin voilà, il y en a plein. Et en réalité, c'est pendant mon burn-out que j'ai vraiment eu le temps d'écrire. Parce que sinon, c'est vrai, quand on est prise dans une vie professionnelle très active, enfin moi, je ne sais pas comment font les autres, mais c'est quand même un petit peu compliqué.
1: Et vous savez, il y a beaucoup de gens qui commencent une deuxième carrière, un deuxième métier, passé 60 ans.
2: Oui, peut-être. J'avais commencé plusieurs livres, en fait j'ai 3 livres qui ont des débuts de 10-20 pages, donc je pense que je vais retourner vers un de ces 3-là et prolonger. Mais ce sont plutôt à chaque fois sur des thématiques un peu sociétales, mais toujours intériorisées. Parce que je pense que c'est, voilà, c'est,
1: ah mais
2: c'est
1: mais ma ici, façon effectivement, de la sensibilité de tous les personnages, parce que chacun a sa sensibilité propre, et on peut se retrouver dans les trois sensibilités, ou dans l'une des trois, enfin, je dis l'une des trois, ouais. Il y en a plus que trois, mais disons qu'il y a trois personnages principaux dont on parle, et qui parlent le plus souvent, qui interviennent souvent. On peut s'assimiler à l'un ou l'autre des personnages, et du coup, on a l'impression de vivre le roman, et c'est ça aussi qui fait qu'il nous entraîne, qu'il nous emmène. Et que...
2: Mais si le roman parle à la collectivité, si les personnages, justement, son fédérateur, c'est un super, c'est un magnifique compliment. Je remercie vraiment.
1: Mais non, mais c'est sincère et c'est ce qui fait aussi que ce roman, je suis persuadée qu'il aura du succès et c'est ce qu'on lui souhaite parce que oui, il entraîne, il emmène.
2: Je pense que le personnage peut-être. Alors, vous êtes une femme, le personnage féminin d'Isabelle. Ça, c'est une remarque qui m'a déjà été faite plusieurs fois. C'est vrai que c'est un personnage qui parle à beaucoup de femmes parce que beaucoup de femmes vont s'y retrouver. Dans des contradictions, dans la complexité,
1: dans
2: la dualité,
1: rapport à sa fille, dans son rapport à
2: son
1: maman,
2: rapports familiaux, dans les rapports sentimentaux.
1: Dans ses habitudes de femme à la maison qui vit seule.
2: Voilà,
1: seule,
2: dans les rituels,
1: tout à fait.
2: Dans l'image de soi aussi, l'image que l'on a de soi, de son
1: mais
2: image.
1: Mais on est très attaché à Isabelle, voilà. Aux autres aussi, mais comme Isabelle est le personnage principal, elle était aussi la voix off de ce roman.
2: Oui.
1: Effectivement, on s'y attache très fort. Julien.
3: Oui, mais j'écoute d'autres dialogues fructueux. Et donc, je ne me permets plus d'intervenir.
1: Non, je ne voulais pas
3: C'est bien, parce que ça fait ressortir aussi ce que j'appellerais... ce que j'appellerais le côté féminin de ce roman, hein, c'est exact, quand on vous entend parler, quand on vous entend vous exprimer. En plus, vous avez une voix qui est assez mélodique, donc...
2: J'ai fait la radio, comme vous le savez.
3: Voilà, voilà, voilà. Depuis très longtemps, vous étiez dans les radios libres. Dans les 80,
2: ouais,
3: donc voilà.
2: Ouais.
3: Donc tout ça fait en sorte que... Mais on retrouve un peu cette mélodie-là aussi dans le texte. Et je me disais, on disait en aparté, comment écrivez-vous en fait? Vous écrivez très tôt le matin, me disiez
2: Moi, j'aime bien écrire tôt le matin, tôt, genre 6-7 heures, voilà. Ouais. Ou alors le soir. Dans une ambiance musicale, moi j'aime beaucoup la musique classique. Mmh.
3: Soyez honnête, musique 3.
2: Voilà, musique 3, voilà. La Dolce Vita.
1: Vous voilà, êtes obligée d'écouter Nazar. Musique 3 ou non, vous n'êtes pas obligée.
2: Non, je ne suis pas obligée d'écouter musique 3. Mais j'aime la musique douce.
3: Oui.
2: Voilà. Il y a quelques références à la musique dans le livre.
3: Oui.
2: Mais j'aime beaucoup la musique classique. J'adore le violoncelle.
3: Ce qui suscite la poésie aussi. Hein.
2: Ben écoutez, oui, voilà. Et en fait, il y a aussi une musique, alors est-ce que je le dis ou pas? Oui, enfin oui, parce que c'est une chose sur laquelle j'ai travaillé. En réalité, il n'y a pas vraiment de chapitre, c'est-à-dire qu'il y a juste une petite astérisque qui sépare de temps en temps la prose. Mais si vous observez attentivement, eh bien, avant cette petite pause... chaque paragraphe, pour simplifier, se termine par un son et le paragraphe qui suit commence par le même son ou par le même mot. Et ça, c'est tout à fait voulu, c'est quelque chose que j'ai travaillé parce qu'en réalité, on a l'impression que c'est une ritournelle, voilà, précisément, pour en revenir à la musique, c'est quelque chose, c'est une mélodie qui n'en finit pas, qui tourne et qui tourne et qui tourne, et un petit peu comme le temps. C'est le temps qui est là, qui n'en finit pas, et on ne sait pas quand il va finir, quand cette situation va se terminer, etc. etc. Donc ça, c'est une chose, effectivement, sur laquelle j'ai travaillé, la musicalité.
1: Et ce roman, Si t'attendre, on y trouve également forcément quelques accords liés à la société, aux tendances de la société actuelle. Comme par exemple, je ne délivre pas un secret, en parlant que Isabelle est avec son compagnon, s'appelle Martin, mais elle a quitté une relation qui était, on va dire, malsaine.
2: Et en tout cas, pas épanouissante.
1: Pas épanouissante. Pour la femme qu'elle était, pour une femme, tout simplement. Elle met aussi souvent en garde sa fille. Il y a un peu de féminisme, juste celui qu'il faut, hein, pas trop. Il y a aussi cette tendance-là qu'on retrouve. Le rapport de l'indépendance, homme-femme, l'importance d'être aimée, mais de ne pas...
2: Alors, c'est aussi la dualité du livre, c'est qu'Isabelle, elle est coincée chez elle, mais c'est une femme libre. Elle est libre dans sa tête et elle a sa liberté de penser, pour paraphraser une autre chanson et un autre chanteur.
1: Tout à fait. Oui, il y a pas mal d'allusions aussi quand même à des titres, hein, quand on lit le bouquin, c'est même un bouquin qu'on aurait envie de relire.
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1: Est-ce que vous lisez du belge, Marianne Périeux?
2: Alors oui, je lis du belge et je vous parlais de l'auteur belge que je préfère par-dessus tout, c'est Antoine Waters
1: qui est liégeois, il passe pas doigt pour être précis,
2: tout à fait.
1: Antoine qu'on aimerait bien revoir de temps en temps ici, Julien, mais il est difficile à capter.
3: Oui, il est difficile à capter.
2: J'aime beaucoup, je suis dingue en fait de son écriture, vraiment, je trouve que j'adore sa plume, j'ai lu Haute Folie pendant une nuit, je n'ai pas su m'en décrocher.
1: C'est très poétique aussi, très sensible. Beaucoup de sensibilité, de sensualité dans son écriture.
2: De sensualité, de sensorialité aussi dans son écriture. C'est un homme, toute proportion gardée quand même et avec beaucoup de modestie. On a un grand point commun, c'est que nous sommes des Ardennais tous les deux. Je l'ai rencontré et je lui ai dit, est-ce que vous auriez pu écrire les mêmes histoires si vous n'étiez pas profondément Ardennais? Il m'a dit probablement pas. Je pense que c'est vraiment un homme des campagnes, un homme de l'Ardenne et que ça marque profondément son écriture. Et moi aussi, je viens de la. C'est sur mes origines, l'Ardenne luxembourgeoise. Quand on est jeune, on la fouille pour. Je suis venue à Liège faire mes études. On se dit, je n'ai plus vivre là-bas.
1: Et puis on
2: y retourne. Voilà, la nature est aussi importante dans le livre, même si c'est dans la contemplation. Oui. Mais moi, j'aime beaucoup la nature. Je marche énormément, enfin, le plus possible en tout cas. Et j'espère marcher encore beaucoup plus avec tout le temps que je vais avoir. Ce sont des choses effectivement très importantes. Ce sont des choses qui me font aimer précisément Antoine Waters parce que ce sont des choses que je... Et lorsque j'ai lu son précédent livre, Le plus court chemin, je l'avais croisé tout à fait par hasard à la foire du livre, pas 2025 mais 2024. Et je suis allée vraiment l'attraper presque par sa chemise en lui disant « Est-ce que je peux vous parler 2 minutes ?» etc. Il me dit « Oui, bien sûr, enfin, très gentil. » En dehors de tous mes projets d'écriture, ça n'avait même rien à voir. Et je me présente, je dis juste mon nom, je dis « Écoutez, je voulais juste vous dire que je viens de lire Le plus court chemin. » On n'a pas du tout le même âge, je suis 20 ans plus âgée que vous, mais je découvre mon enfance dans votre livre. Et ça m'a émue, mais jusqu'au bout de la nuit, quoi. Vraiment, j'étais bouleversée par ce livre, qui sont vraiment des instantanés, des fragments d'enfance.
1: Il a pratiquement remporté plusieurs prix avec tous ces différents bouquins, Antoine Waters.
2: Et donc, je l'adore.
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1: Et voilà, c'est la dernière partie de cette émission avec Marianne Périeux, notre invitée aujourd'hui, l'autrice de T'attendre. C'est son premier roman aux éditions Academia. Julien.
3: Et c'est peut-être aussi, après ce que vous entendez en parlant d'Antoine Waters, c'est peut-être aussi, pas seulement d'être ardennais, mais d'avoir peut-être ce que j'appelle une sensibilité jusqu'au bout des doigts, qui permet de capter ce que j'appellerais des émotions particulières, des vies particulières. Et le personnage d'Isabelle, c'est d'être une vie particulière aussi, parce qu'effectivement, il y a de l'amour avec un autre être, mais elle se pose pas, à un moment donné, d'ailleurs, elle se pose des questions sur cet amour. Hein. Mm-hmm. Elle a l'intention de se rétracter, et puis elle repart de nouveau vers cette pression ou cette impulsion. Et donc, c'est peut-être là l'aspect de la sensibilité, comme vous le disiez, qui est peut-être aussi un élément fort de ce livre. Hein.
2: Bah écoutez, je prends le compliment.
3: Il y a un côté sensoriel, mais un côté sensible aussi. La sensibilité des êtres en fait un attrait également.
2: Mais voilà, mais ça je pense que c'est je veux dire, je pense que ça me correspond un petit peu quand même. Effectivement, je suis quelqu'un d'assez sensible, mais je suis même un peu émotive. Oui. Je pleure facilement devant un film. Je peux même pleurer devant The Voice. parce que je suis vite... Je suis en train de clôturer une page importante de ma vie qui est toute ma carrière, l'RTBF, je pleure.
1: Et vous avez réussi à transmettre cette sensibilité et ce sentimentalisme aussi dans ce roman, parce que les personnages non seulement sont attachants, mais ils ont tous beaucoup de belles qualités. Pour ça, c'est un pari réussi, d'autant plus dans un premier roman. On en revient toujours à ça, on pourrait croire qu'un premier roman, c'est un peu comme un brouillon, un beau brouillon, mais un brouillon quand même. Et finalement, non, ici.
2: Mais c'est pour ça que je suis vraiment très heureuse de vous entendre parler, parce qu'en réalité, le livre a beau être édité, il est sorti le 25 mars, donc c'est quand même très, très, très récent.
1: Qu'on l'a lu très, très vite.
2: Moi, je suis toujours dans l'attente des premières réactions, etc. Et je suis très, très humble, parce que je suis toujours pleine de doutes. Est-ce que ça va plaire? Est-ce
1: mais
2: que ça va rencontrer
1: bien, c'est très bien, parce qu'il y a des gens qui perdent très vite leur humilité. C'est un peu dommage. Marianne Périeux, vous avez des dédicaces prévues, des lectures prévues ou pas?
2: Alors, dans l'immédiat, je sais que le 17 juin, je serai chez Pax avec Guy Delas, une soirée où Guy Delas va présenter son livre et moi, je vais pouvoir présenter le mien. Je sais qu'il y a quelque chose le 27 juin du côté des Oui, mais je ne sais plus très bien où, à vrai dire.
1: Au Centre culturel, probablement, avec Guy Delas aussi.
2: Peut-être, oui. Donc là, dans l'immédiat, c'est un peu tout.
1: Enfin,
2: donc,
1: c'est tout qui va commencer en même temps, quoi.
2: Oui, moi, je vais aussi peut-être aller recontacter certains libraires, parce que je pense aussi que si l'auteur va contacter les libraires, voilà, pour... Alors, normalement, il y aura, je sais, une rencontre avec les lecteurs à Vielsalm, puisque, comme je l'ai dit tout à l'heure, moi, je suis originaire de l'Ardenne luxembourgeoise, donc Vielsalm en l'occurrence. Donc, je sais qu'il y aura une rencontre, là, du côté de Vielsalm, à la bibliothèque, avec les lecteurs. Mais ça, je n'ai pas encore de date fixée. Enfin, ça se précisera, je suppose, dans les semaines qui viennent.
1: En tout cas, n'hésitez pas à nous le faire savoir. On en parlera et on en fera la promotion de ces moments de rencontre. C'est aussi une autre étape dans le... entre guillemets, dans le parcours d'auteur.
2: Mais en réalité, parce que le livre vous échappe. c'est, vous le portez pendant plusieurs mois, plusieurs années, et puis à un moment donné, voilà, il entre dans le champ public, dans la collectivité, et là, il vous échappe complètement, il va être diversement apprécié. Évidemment, vous espérez qu'il sera aimé, mais... Voilà, comme il part à l'aventure, il vivra sa vie. Avec
1: Julien, vous qui êtes déjà passé par les séances de dédicaces et les lectures, vous auriez un conseil, même modeste, à transmettre à Marianne Périeux ?
3: Elle a beaucoup de talent hein, par rapport à moi. Elle a beaucoup plus de talent que moi, en tout cas, pour créer, construire un roman, le créer, le faire sortir, le publier, et peut-être aussi mettre en valeur des personnages. Donc, le meilleur conseil, je pense, surtout, c'est de faire ce que j'appellerais, comme elle veut le faire, de prendre l'initiative des libraires, des librairies, et, oui. surtout, disons, converser avec les gens qui viennent. Mm-hmm. Parce que c'est ça, surtout, et de voir un peu comment les lecteurs ou les lectrices, à mon avis, il y aura, les lectrices seront fort intéressées par ce livre, parce qu'il y a beaucoup d'expressions, tout au moins de sensibilité féminine dans cette œuvre, face à la vie, face aux personnages.
1: Mais ce n'est pas un roman de femme, hein, Julien.
3: Non, mais ça se sent, c'est ça qui en fait la beauté aussi, hein, ma chère Régine. Et donc, ce qui est bien, c'est justement d'écouter ce que les gens vont dire. C'est ce que fait Antoine Wauters. Hein. Mm-hmm. Antoine Wauters, il écoute beaucoup les gens qui viennent vers lui, qui lui parlent, et il écoute, il enregistre. Et donc, je pense que c'est une très bonne chose, mais d'écouter les gens qui viennent vers vous en disant,
2: oui,
3: comment vous, en tant que lecteur, qu'est-ce que vous auriez fait? Comment est-ce que vous auriez peut-être apporté votre petit point supplémentaire dans ce livre? Mais Marianne Périeux est une journaliste réputée et reconnue, donc elle a le sens de ce genre de choses.
1: Il y a encore moi, ce sera ma dernière question, mon dernier, en tout cas, commentaire par rapport à votre livre, Marianne Périeux. Il y a aussi beaucoup de formes artistiques dans votre roman, puisqu'on y aborde... Voilà, à la fois la peinture, la photographie, l'aménagement. Il y a vraiment une fibre artistique qui court tout le long du livre, d'ailleurs. Mm-hmm. C'est peut-être lié à plus un aspect personnel de...
2: Oui, ça, c'est un aspect tout à fait personnel, puisque pour la petite histoire, je suis donc à l'Académie des Beaux-Arts, ici à Liège, en quatrième année de peinture, chez Éric Depré. Donc, oui, donc ça, c'est... Et par ailleurs, sur le plan personnel, je suis... je cours les expos...
1: Donc, on pourrait imaginer que le prochain roman, vous puissiez réaliser peut-être à la couverture du livre.
2: Peut-être. Ah. Enfin... Wait and see, on verra. Chaque chose en son temps et step by step, pas à pas, ça me convient très bien.
1: Laissez le mot de la fin à Julien Moès. Je rappelle ce premier roman signé Marianne Périeux, T'attendre, aux éditions Academia, une chouette maison d'édition du côté de Louvain. Un chouette premier roman, vraiment, qu'on vous recommande, accessible. C'est un drame à huis clos, c'est intime, c'est dyspotique. C'est poétique, ça se laisse lire, ça se laisse manger, comme on dit, on vous le recommande vivement. Julien.
3: Oui, et puis je n'ai pas d'autre conclusion à faire. J'entends que Régine a apporté en fait la conclusion de cette émission. Mais vous venez, sans le savoir, de révéler un petit détail qui est très important dans le livre.
2: Oui, très important, effectivement.
3: N'est-ce pas? Et ce détail, nous le garderons secret.
2: Mais ah voilà. Oui.
3: À vous, auditeurs, de lire le livre, puis de réécouter l'émission, ou le lancer, et vous verrez qu'il y a un détail important qu'elle vient de dire, qui pourra apparaître dans ce livre.
1: Voilà, et puis Marianne Périeux vient de mettre ses pas dans cette littérature belge à laquelle on tend le micro chaque semaine, et puis littérature belge francophone riche. Donc, bienvenue dans ce monde littéraire belge.
2: Mais merci beaucoup, en tout cas, pour votre invitation.
1: Voilà, merci à vous, merci. Je vous rappelle, T'attendre, Marianne Périeux, c'est son premier roman aux éditions Academia. Nous, on se retrouve la semaine prochaine. Au revoir Julien, au revoir Marianne.
3: Au revoir.
2: Au revoir.

0: Et bam, c'est avec cette chanson qu'on a découvert Mentissa, carrément gros hit. Merci à vous si vous arrivez à l'instant. Un tout grand merci à Régine Kersman et Julien Moès. C'était nos auteurs ont la parole. Si vous arrivez à l'instant, on vous souhaite la bienvenue. Vous écoutez RCF Liège et c'est Marc Gérardi qu'on retrouve avec son invité pour l'émission consacrée au sport. Il est 17h.
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2: Bonsoir à toutes, bonsoir à tous, bienvenue dans notre émission hebdomadaire RCF Sport sur RCF Liège, une émission consacrée aujourd'hui à la commune de Flémalle et nous recevons son échevin des sports, Fabien Pavone. Il est aussi échevin du tourisme, des grands événements, de la culture et du plan de cohésion sociale. Il est également président du centre sportif local et président du Préhisto Museum. On va parler aussi des prochains événements sportifs, notamment des jogging le week-end prochain et d'autres événements dans les semaines qui suivent.
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2: Nous recevons donc Fabien Pavone, échevin des sports de Flémalle, notamment en charge des sports. Fabien Pavone, bonjour.
3: Bonjour.
2: Alors Fabien, d'abord, quel a été votre passé sportif pour vous-même ?
3: Là, il faut remonter là. J'ai passé le sportif comme footballeur, puis étant un petit peu turbulent, donc mon père m'a mis à la boxe. Pieds-poings. Et puis de là, j'ai duré dans ce sport. J'ai ouvert ma salle.
2: Oui, vous avez été donc boxeur, ouais. Kickboxeur.
3: Et, tout à fait.
2: Et puis donc ouvert la salle à Flémalle,
3: ouais.
2: Le club de Flémalle de boxe pieds-poings. Et là, vous avez entraîné de très nombreux jeunes à Flémalle.
3: Oui, j'en ai eu pas mal, effectivement. Organisé quand même 62 organisations. On a formé quand même pas mal de champions au niveau européen, mondial. Champion de Belgique, champion de Benelux. Et oui, au niveau, international, j'ai voyagé pas mal. Ouais.
2: Et puis, vous avez même pris en main la fédération francophone.
3: En 2010, oui. Donc, on a recréé ici la fédération francophone jusqu'en 2016, où j'ai passé le flambeau. Remettre un cadre, une structure pour les jeunes,
2: oui.
3: Pour les futurs boxeurs. Aujourd'hui, je suis ravi de voir qu'il y a encore des organisations, des élèves qui sont passés par ma salle, qui ont ouvert leur salle, qui organisent et qui transmettent le flambeau. C'est bien pour les jeunes. Ouais.
2: Vous-même, vous avez cédé le flambeau à Lassen Aïtoussakour, ancien élève, ancien boxeur, devenu lui aussi échevin des sports.
3: Tout à fait, comme quoi.
2: Oui, la Seine Aïtoussakour, c'est pour la commune de Saint-Nicolas.
3: Ouais.
2: Alors, Fabien Pavone, échevin des sports, on l'a dit donc, ancien sportif, footballeur, la boxe pieds-poings, et puis organisateur, coach, entraîneur, mm-hmm. et responsable de la fédération francophone. Comment avez-vous suivi cette évolution à travers toute la région wallonne de ces sports pieds-poings qui, au départ, était un peu mal vu?
3: Mais il y a eu une belle évolution. Maintenant, effectivement, ça a toujours été un petit peu le problème avec d'autres entraîneurs, dont mon entraîneur, Marc Petitjean. On a toujours fait un petit peu ce combat d'avoir une reconnaissance au niveau des sportifs, dont des boxeurs, parce que c'est beaucoup de sacrifices. On est obligé de travailler et de plus s'entraîner, et les entraînements sont rudes. Donc il n'y a pas de pitié. C'est no pain no gain, donc c'est pas de sacrifice, pas de résultat.
2: Oui, d'autant qu'on ne sait pas vivre de ce sport en Belgique.
3: Il était impossible de vivre ici en Belgique de ce sport.
2: Donc tous les sportifs ont une autre activité, qu'elle soit professionnelle ou autre, pour s'en sortir.
3: Tout à fait. C'est vraiment la passion. Hein. Avant toute chose, c'est la passion qui anime. Et je vais dire, encore au biais, qui est encore cette mentalité qui est là. Maintenant, voilà, les années sont passées. Quand je vois ce que j'ai eu niveau qualitatif au niveau des élèves, la volonté l'a fait, en fait. Ils avaient fait, ils voulaient y arriver. Aujourd'hui, j'étais vraiment dans ce moment charnière au niveau de l'Internet, du virtuel, parce qu'il faut dire les choses telles quelles, c'est du virtuel. À l'heure actuelle, il y en a beaucoup. Et je me rends bien compte que il commence à y avoir un manque vraiment, et sans être péjoratif et sans manquer de respect aux boxeurs d'aujourd'hui qui font des sacrifices aussi pour y arriver. Mais il y a plus cette alors j'ai l'impression de parler comme un petit vieux là qui regarde avec de la nostalgie, mais c'est un constat de voir qu'à un moment donné, il n'y a plus cette volonté d'y arriver. On est directement avec ces médias, je ne sais pas si c'est un biais ou un plus ou un moins. Fait. En tout cas, j'ai l'impression que ça a tué le sport.
4: Ouais. Les réseaux sociaux ont tué le sport.
3: Tout à fait, oui. En faire des champions alors qu'on n'en est pas.
4: Alors vous en avez eu justement de jeunes champions. On peut citer René de Fourny et bien d'autres qui savaient aller au charbon.
3: Oui, j'ai démarré avec des Jordan Sferrazza, des Angelo Cimino, avec René de Fourny qui a été trois fois champion du monde de kickboxing, avec des 12 rounds de 2 minutes. On parle de ça aujourd'hui, il y en a beaucoup qui ne savent pas c'est quoi. Voilà, donc tout le monde se tapait à l'époque des 10 rounds de 2, des 12 rounds de 2 pour des titres. Puis est arrivé le style du K1 avec des Yacine Boudrouz où on a été poussé des portes en Hollande, signé et reconnu chez les Hollandais. Ben c'est comme si maintenant on jouait en Champions League, clairement. Pouvoir être dans les galas, faire des têtes d'affiche des galas des Hollandais, compter sur nous pour pouvoir y être. Ben oui, c'est une fierté, hein, c'est clair, c'est une fierté. S'entraîner se retrouver avec des Peter Arts dans des vestiaires d'Ernest Host ou des Perry Ubeda, enfin, c'est des noms peut-être que pour certains aujourd'hui des jeunes boxeurs ou pour monsieur tout le monde ça n'est rien, mais voilà, c'est comme si un footballeur disait qu'il a été s'entraîner avec Ronaldo, faire du sparring avec Bader Hari, ben voilà, c'est ça, oui.
4: Et vous avez justement voyagé dans toute la Belgique, dans tout le Benelux et dans toute l'Europe. Oui.
3: Ouais. Ben voilà, ouais. Maintenant, ici, avec Yacine, quand on avait su ouvrir les portes avec le Showtime à l'époque, c'est de faire un reality show. Et de les meilleurs, enfin, il était repris dans les 25 meilleurs boxeurs en moins de 75 kilos avec une sélection. Finir en Thaïlande, faire le reality show qui a duré presque 3 mois, là-bas, et finir 4e. Et être battu par celui qui a gagné le tournoi. Donc là, on a été avec nos propres moyens. Et ben ouais, c'est une fierté. Ouais.
4: Oui, beaucoup de belles organisations, beaucoup de belles participations à des tournois internationaux. Est-ce que ça continue, ce Showtime
3: Ouais, ce Showtime, oui, il y a toujours le Glory qui est là. Maintenant, oui. Je ne suis plus trop. Enfin, je ne suis plus trop dans le bain. Je remets les pieds dans le bain, en fait. Voilà. Donc ici, j'ai remis un peu les pieds en 2019, 2018 plutôt, avec Frédéric Sinistra à l'époque, Madani. Puis j'ai eu d'autres qui sont arrivés. Et voilà, on a refait encore un gala en 2019. Donc c'était le championnat du monde de Frédéric Sinistra, son dernier d'ailleurs. Et Madani, c'était son premier. Et voilà, il est ici, on termine aussi jouer avec Madani pour son dernier championnat du monde.
4: Oui, Madani Ramani, ce sera le 6 juin prochain.
3: Tout à fait.
4: L'obtention, on l'espère pour lui, d'un 8e titre mondial. Donc, ici, il aura vraiment survécu.
3: Il n'y aura pas de titre. Ah. Donc ici, il veut partir avec
4: la tête haute.
3: La tête haute et dire, voilà, je m'en vais, je termine. Ça doit être un combat où il va se donner encore un maximum sur 3 rounds de 3 minutes en K1 face à un Espagnol plus jeune que lui, Mais voilà, c'est comme j'ai expliqué à Mandani quand on a repris les entraînements. Les titres, il y en a, c'est bien, il les a eus. Je pense qu'ici, il doit partir avec le fait de dire voilà mon panel, voilà ce que je suis capable de faire, et voilà qui je suis réellement. Parce que les gens, ben, c'est comme dans tout, on parle, mais il faut faire.
4: Oui.
3: Et lui, il va le faire.
4: D'autant qu'il a connu plusieurs graves blessures dans cette carrière.
3: 3 opérations sont moins d'un an et demi. Et pas des moindres, oui.
4: Et vous-même, des blessures durant votre carrière, tant de sportif et puis comme coach?
3: Bon, j'en ai eu plus en tant que coach que sportif, parce que quand on rate une palette, ben, elle fait mal. Ouais. Mais oui, j'en ai eu aussi en tant que sportif. Des doigts de pied cassés, des genoux démis, coudes, pouces. Ouais. Ben oui. Et, ouais. Mais en tant qu'entraîneur, j'en ai eu quelques-unes aussi. Ouais.
4: Ça fait partie du sport.
3: Ça fait partie du panel, ouais.
4: Et quelles sont justement les qualités requises pour être un bon kickboxer? Savoir travailler non seulement les poings, les jambes, kawan avec coude autorisé parfois?
3: Je pense que pour tout sportif, y arriver, s'il se donne la volonté, donc physiquement, il y a toujours moyen. Certains auront beaucoup plus dur que d'autres parce que le physique s'y prête mieux.
4: Oui.
3: Et parce qu'ils sont peut-être plus doués. Mais l'avantage chez un sportif, ça doit être son mental. S'il a un mental à toute épreuve, je pense que c'est là qu'on peut voir qu'un sportif peut sortir du lot. Ouais. Et j'ai eu beaucoup de doués. Mais ceux qui ont toujours pu gravir les échelons, c'est ceux qui avaient le plus gros mental.
4: Comme René De Fourny, entre par autres. Exemple, Jordan Sferazza.
3: Ouais, Jordan Sferazza, René De Fourny, Angelo Cimino, Stéphane Giordano. J'en ai eu, alors dans la nouvelle génération, j'ai eu des Stéphane Cordel, j'ai eu des Simon Baudouin, donc Lassène, Yacine, voilà, tout cela, on Madani, qui est passé toujours par des épreuves très compliquées. Et des Jonathan Tyrionnet, qui étaient durs, qui étaient dans la même lignée que René De Fourny aussi. Voilà, j'ai eu plusieurs générations de boxeurs, et ça a toujours été des mecs qui allaient toujours au charbon. Ouais.
4: Aller au charbon et aussi s'entraîner, être assidu aux entraînements.
3: Tout à fait. Ne pas rater, qu'il pleut, qu'il neige, il faut être à l'entraînement, même s'il y a une belle émission à la TV, il faut sortir du canapé et aller s'entraîner. Ouais.
4: Et ça, c'est pas toujours évident, ben surtout non. À notre époque actuelle.
3: Tout à fait, et justement, c'est ça. J'ai eu la chance quand même d'avoir des boxeurs qui m'ont été très fidèles. Ça, je dois reconnaître que quand je vois aujourd'hui, ben, je vois des boxeurs qui vont un peu dans toutes les salles et voilà. C'est bien, hein, parce qu'il progresse. Mais être fidèle à son entraîneur, à son coach, comme moi je l'ai été, quand j'ai quitté la salle de mon coach, je n'ai pas été m'entraîner ailleurs. Je n'ai pas boxé pour quelqu'un d'autre. Voilà. Et ça fait beaucoup. Ça fait beaucoup parce que la personne qui vous apprend, qui vous donne du temps, ben elle est là, comme je viens de le dire, qui pleut, qui neige, il doit être là. S'il y a même une fête de famille, ben, il va même mettre la famille de côté, ce que j'ai fait. Hein. Ce que j'ai fait, ou je peux le regretter aussi à l'heure actuelle, parce que ben, j'ai quand même 3 grands garçons qui m'ont déjà fait leur proche de me dire ben, pourquoi. Voilà, ça fait partie de moi, c'est dans l'ADN, c'est dans le sang, c'est comme ça.
4: Et les 3 garçons font du sport?
3: Ils font du sport, mais pas de la boxe.
4: Non, du foot.
3: Il y en a qui y touchent, mon fils Sacha y touche, mais voilà, il ne veut pas se consacrer comme moi je l'ai fait, et voilà. Les autres, c'est du foot. Du foot matin, midi et soir, football. Ils ont même contaminé Sacha, donc mon deuxième.
4: Voilà. Voilà donc pour la présentation, en tout cas, de Fabian Pavone, échevin des sports de Flémal. Première petite pause musicale. Vous avez choisi un groupe liégeois, Armure, vous pouvez nous le présenter ?
3: Ben, c'est un groupe qui est quand même connu ici, un peu dans la région, au niveau du rap à l'époque, en 25 ans d'existence. Ils ont eu un moment d'interruption. Et là, ils ont repris. Et justement, ben, c'est le petit clin d'œil que je fais à Yacine, parce que c'est quand même celui qui est dans le groupe aussi, là, avec ses amis.
4: Yacine Boudrouz.
3: Tout à fait. Donc, il est boxeur et il écrit et il chante. et voilà, c'est un petit clin d'œil que je lui fais, parce que je me dis, ça le mérite. Ça le mérite d'être écouté, en tout cas.
4: Voilà, on l'écoute sur RCF, le titre Sunshine.

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1: Et notre invité, Fabien Pavone, échevin des sports de Flémal. On l'a dit aussi ancien sportif, il a pratiqué le football, la boxe pied-point, et puis il est devenu coach, entraîneur et même organisateur. 62 organisations en kickboxing, K1, boxe thaï et même du full contact à l'époque. Et puis en 2010, il s'est occupé de la fédération francophone, la LFK-BMO, jusqu'en 2016. Il a eu de nombreux élèves qui sont passés par son club flémallois. On l'a dit, des durs au mal, avec un mental de fer. C'est ce qui fait la différence parfois entre certains boxeurs, tels Jordan Sferazza, René De Fourny, Angelo Cimino. Il y a eu aussi évidemment Yacine Boudrouz et

0: Alors là. Donc il fallait un candidat d'ouverture en 2012. Et j'ai été contacté par Isabelle Simonis.
1: La bourgmestre de l'époque.
0: Tout à fait. Et je me suis dit, pourquoi pas, on va relever le challenge. On l'a relevé. Et voilà, aujourd'hui, on en est.
1: Élu conseil communal d'abord et puis...
0: Directement échevin.
1: Directement échevin.
0: J'avais fait le troisième meilleur score. Donc il y avait Isabelle, Sophie Témon et puis moi.
1: Et vous avez évidemment souhaité obtenir la charge des sports.
0: Bien sûr, ouais, parce qu'en tant que candidat d'ouverture, donc on m'a demandé si je voulais siéger. Je me dis, comme il y avait 1364 personnes à l'époque qui avaient voté pour moi, je me dis, je suis obligé de leur donner...
1: D'être leur porte-parole, entre guillemets.
0: Ils m'ont fait
1: guillemets.
0: Confiance, ils ont voté pour moi, donc je me dis, c'est la moindre des choses. Et puis je me dis, j'apprendrai, je verrai bien... Donc, j'ai découvert, je pense que, on apprend tous les jours en politique.
1: Oui.
0: Ça m'a appris beaucoup de choses sur l'être humain. Parce que, même si je peux avoir une carapace un peu d'ours, j'ai appris beaucoup, j'observe, j'écoute, voilà.
1: Et vous progressez évidemment. Le sport, donc, depuis 2012, vous vous en occupez à Flémalle.
0: Donc, depuis 2012, je fais des sports, oui.
1: Et puis, il y a eu d'autres compétences qui sont venues par la suite.
0: Ouais.
1: Mais pour ce département des sports, comment avez-vous fait au départ depuis 2012? Vous avez décidé de visiter tous les clubs pour être au courant de ce qui se passait dans la commune de Flémalle.
0: Disons que l'avantage que j'avais, j'ai 52 ans, ça fait 52 ans que j'habite à Flémalle.
1: Oui.
0: Mes parents sont flémallois depuis toujours. Du côté de ma mère, ils étaient tous flémallois, mon père était cerisier. Où j'ai toujours de la famille d'ailleurs, mais j'ai toujours connu les clubs de sport à Flémalle, donc je sais ce qui s'y passait, pas dans les grandes lignes, mais j'avais quand même une bonne connaissance, et j'ai un échevinat qui était quand même qui est quand même à la
1: dynamique
0: et au taquet, donc j'ai eu un bilan et on essaye d'apporter. La politique sportive n'est pas toujours évidente, toujours à l'heure actuelle. Actuellement, dans le contexte dans lequel on est, la conjoncture n'est pas évidente.
1: Le sport arrive souvent dans les dernières priorités, malheureusement.
0: Oui, c'est ça. Mais on fait le maximum. On essaye quand même de s'en sortir, parce que la preuve en est qu'on a quand même pas mal de manifestations sportives sur la commune, sur le territoire. Donc, je pense qu'on peut toujours faire mieux, c'est un fait. Mais on est là, on est présent.
1: Alors, il y a de belles réalisations dans les infrastructures sportives. Vous pouvez nous en citer quelques-unes?
0: Je vais dire celle qui est quand même l'infrastructure phare sur le territoire, qui est le nouveau centre sportif local, qui date maintenant depuis 4 ans exactement, entre 4 et 5 ans, où on a fait un nouveau centre sportif dédié au football, donc avec le terrain cet été qui est un terrain naturel. Et alors dans le projet, j'avais dans le projet de ce site de faire une salle polyvalente. Donc on m'avait dit au départ...
1: Ce sera compliqué.
0: C'était compliqué, que c'est un projet pharaonique. Voilà exactement le mot que j'ai retenu de ces réunions. Mais on y est quand même parvenu. Donc on a quand même une salle de 400 mètres carrés où il y a du sport. Donc il y a une salle de boxe qui est dédiée là-bas et de la danse gymnastique où il y a quand même plus de 500 membres dans ce club de danse à l'Alliance Gym.
1: Ça, c'est pour le centre sportif local, la plus grande réalisation. Il y a eu d'autres infrastructures améliorées ou rénovées.
0: Tout à fait, on a fait des rénovations de salle omnisport, donc la salle André Coul ici dernièrement, qui a été entièrement rénovée. On a fait deux paddles sur le territoire,
1: oui,
0: qu'il n'y avait pas. Voilà, donc on a aussi des terrains

0: Tennis, je pense que c'est très serré de tennis. On a de la pétanque, donc on a deux clubs de pétanque, donc quand même assez conséquent. Qui est autre X aussi, donc c'est vraiment pour le sportif là-bas.
1: Oui.
0: Donc voilà. On a fait pas mal. Hein. On a le pisaclétisme aussi, là, autre X. Ouais.
1: Oui.
0: On a développé de la marche nordique. On a développé Je cours pour ma forme, qui est là maintenant depuis mes débuts. Donc quand je suis arrivé en
1: 12.
0: 2012, donc je pense qu'on a créé ça dans le courant de l'année 2013. Et qui est toujours là et qui a toujours un succès. La marche nordique, même chose, qui est là depuis quelques années maintenant, je pense que c'est la deuxième ou troisième année qu'on fait. Ouais.
1: C'était votre objectif, toucher un peu à tous les sports.
0: Ben, c'était d'innover, d'amener ce qu'il n'y avait pas sur le territoire. Oui,
1: Oui.
0: ouais. Tout à fait.
1: Et ça a été suivi par les clubs, par les fédérations aussi.
0: Oui, les clubs, en tout cas, ben, je pense, oui, parce que on a quand même ici, par exemple, sur le site de football, ben, c'est quand même la CFF qui vient s'entraîner là-bas
1: Oui.
0: pour la détection des jeunes. Il y a un tournoi qui se fait chaque année là-bas. Donc, voilà, je pense que c'est un succès, c'est une référence. Ouais.
1: Oui, ça comble un manque qu'il y avait dans la commune.
0: Tout à fait. Quand je suis arrivé, nous avions plus ou moins 140 jeunes en école, l'école de foot.
1: Oui.
0: Là maintenant, on est plus ou moins à 370, 380. Alors, on ne vise pas sur la quantité. Alors, quand je dis qu'on vise plutôt sur la qualité, mais il faut me comprendre, c'est-à-dire on veut on veut qu'à un moment donné, on puisse avoir des jeunes qui, après un cycle, sachent se servir du
1: Où
0: pied gauche, du
1: aller?
0: pied droit, voilà.
1: Oui.
0: Et à un moment donné, d'avoir une formation digne de ce nom, quoi. Voilà. On essaye de mettre les choses en place à ce niveau-là, niveau d'école de jeunes. Faire sur la quantité, ben, c'est pas possible parce qu'alors on a après une meilleure, on n'a pas une bonne, un bon rendu. Et là, ça ne va pas.
1: Mais pour cette prise en charge des entraîneurs diplômés.
0: Tout à fait. Ben, c'est une
1: Une
0: recommandation,
1: obligation, une
0: voilà, c'est une
1: recommandation,
0: recommandation de la
1: oui.
0: fédération, hein, d'avoir des gens qui sont diplômés, donc qui aient passé leur diplôme. Ouais. Donc là, on aide aussi, grâce au centre sportif local, d'avoir une formation au cadre. Et c'est beaucoup plus facile. Et alors on essaye d'avoir des formateurs, des vrais formateurs. Je vais dire, allez. Quand on travaille comme ça sur la quantité, il est très dur de pouvoir trouver des formateurs. Donc je dis bien formateur, pas entraîneur, parce que c'est de la post-formation.
1: Oui.
0: Et quand on a beaucoup de jeunes, beaucoup d'équipes, le problème qu'on a, c'est que ben c'est bien souvent le parrain, le voisin, ou le grand frère, ou le papa qui vient entraîner. Et ce n'est pas la même. Voilà, c'est pas le même aspect. Alors, il est clair que tous les parents où tous les enfants ont, comment dire, on imagine toujours de les voir toujours beaucoup plus haut, les voir un jour à la TV, bon voilà.
1: Oui, les
0: Maintenant,
1: voir évoluer au plus haut
0: voilà,
1: niveau.
0: pour nous, en tout cas, ce que j'essaye de faire passer comme message et d'essayer de mettre cet aspect-là en priorité, c'est de pouvoir avoir le meilleur épanouissement pour le gamin. Voilà, qui revient avec la banane. C'est ça le plus important.
1: Les filles aussi, elles n'ont pas été oubliées.
0: Tout à fait. Donc ici, on a deux personnes hein, qui œuvrent pour le sport féminin et qui ont fait du beau boulot. Un gros travail, ouais. Donc c'est David Rémy et Lorenzo Baresi qui font un gros boulot à ce niveau-là. Ouais. Et alors on a un coordinateur ici qui, pour les jeunes, qui est Christophe De Blier, qui a poursuivi son boulot. De ce qui avait été fait déjà en amont auparavant. Hein.
1: Parce que vous avez eu des filles aussi en kickboxing dans
0: Tout à
1: votre
0: fait,
1: club.
0: tout à fait. Ouais. Ouais, tout à fait. Ouais.
1: Plus facile à gérer, plus difficile. C'est différent.
0: C'est différent, ouais. C'est différent. On va pouvoir, je veux dire, mettre un coup de pied au cul à quelqu'un qui n'écoute pas. C'est différent. Ouais.
1: Voilà, on arrêtera là la comparaison. Nouvelle petite pause musicale, place à l'Italie, parce que vous ne reniez pas les origines familiales.
0: Ah, toujours.
1: Lucio Battisti, pourquoi ce choix musical?
0: Ben parce que ça me fait penser vraiment à l'Italie. Acqua Azzurra, voilà. C'est, pour moi, c'est l'Italie, ça.
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1: Avec notre invité Fabien Pavone, ancien sportif, footballeur, la boxe pied-point, coach et puis organisateur, on le rappelle, 62 organisations. En 2010, il a même pris les rênes de la fédération francophone, la LFK BMO, jusqu'en 2016, avant chaque fois de céder le relais. Tout comme pour son club de boxe pied-point, il a cédé le relais à un de ses anciens élèves, Lassen Aitoussakour, ancien kickboxeur devenu lui aussi échevin des sports, mais à Saint-Nicolas. Et puis, il remet un peu les pieds dans le bain, dirons-nous, puisqu'il s'occupe de l'organisation du dernier gala le 6 juin prochain au Bois de Mont à Jemep pour Madani Ramani, qui a déjà conquis 7 titres de champion du monde et qui affrontera un jeune Espagnol pour son dernier combat. Échevin des sports, la politique depuis 2012, élu en tant que candidat d'ouverture dès sa première participation, avec à la clé, depuis 2012, de nombreuses réalisations comme le centre sportif local avec le football, terrain naturel, terrain synthétique et cette salle polyvalente de 400 mètres carrés pour la pratique de la boxe, pour la pratique de la danse, de la gymnastique aussi, rénovation des halls omnisports et notamment dernièrement de la salle André Kohls à Flémal. Deux terrains de paddle qui n'existaient pas non plus dans la commune. Il y a le tennis, il y a Je cours pour ma forme depuis 2013, une piste d'athlétisme, les deux clubs de pétanque et bien d'autres. Et puis, en plus du sport, il y a aussi le tourisme, les grands événements, la culture, le plan de cohésion sociale. Pas facile de gérer toutes ces compétences.
2: Bah, j'ai des collaborateurs qui sont très compétents, donc j'ai cette chance.
1: Toute une équipe pour chaque département.
2: Ouais, bien sûr. Bien sûr. Mais par exemple, ici, avec le tourisme, on avait travaillé sur des chemins balisés. De là est venue l'idée de pouvoir faire ce challenge Sbignon. Donc, c'est notre troisième édition. Et là, ben voilà, on a profité des chemins balisés qu'on avait déjà fait auparavant, qu'on avait justement
1: restauré.
2: Ouais, restauré et alors super bien aménagé pendant la période Covid, justement, puisque rien ne pouvait être fait en salle et pour pouvoir offrir quelque chose à la population, ben c'était ces chemins balisés. Et Dieu sait si ces chemins balisés ont été pris d'assaut, tout un temps, parce qu'on a fait une belle pub, une belle communication par rapport à ça. Oui.
1: Alors, c'est un des prochains événements, c'est le week-end prochain, le 8 mai. Qu'est-ce qui est au programme pour tout ce 8 mai?
2: Donc ici, le 8 mai, c'est le Run Evening, donc c'est notre troisième édition, comme je l'ai dit. Donc c'est la Vallée des Moulins. Alors... ben c'est quoi? C'est découvrir Flémal sous une autre facette. C'est pour voilà pourquoi aussi on a créé ce challenge Sbignon. Donc ça, on démarre des Aouirs. Et alors il y a trois courses, une de 10 km, 5 km et 1 km 2 pour les enfants.
1: Et troisième édition avec un succès croissant.
2: Ben, on l'espère. Donc, la première, on avait fait plus ou moins à l'administration communale, on avait fait ça dans les rues de Flémal, dans le centre. On était plus ou moins à 300 inscrits. Sur la deuxième édition, nous étions à plus ou moins 400. Et ici, ben, comme le beau temps arrive, on annonce du beau temps à partir de jeudi, ben, je vais dire qu'on va essayer d'atteindre les 500, ce serait bien, quoi.
1: 500 coureurs, donc, pour ces différentes disciplines. 5 km, 10 km, avec aussi des coureurs qui viennent d'un peu partout.
2: Ils viennent de partout, hein, tout à fait. Ouais. Je suis même étonné de voir le nombre de personnes qui viennent. Bah, on en a de tous les côtés, quoi, en fait. Hein. La dernière fois, on avait de Malmedy. Donc, je me dis, waouh. Donc, il y en a, ouais.
1: Oui, les assidus, hein. Oui, la pratique de la course à pied connaît un beau boom pour l'instant.
2: Impressionnant, ouais.
1: On l'a encore vu hier à Visée, puisqu'il y avait le marathon de Visée, le semi-marathon, 5 et 10 kilomètres également, et les courses pour enfants, 300 mètres et 900 mètres, et au total, 4456 participants. Ouais. Fameuse organisation, on n'y est pas encore à Flémal. L'important, c'est de susciter justement l'intérêt pour la pratique de la course à pied, voire même du sport.
2: Tout à fait, ouais. Mais oui, c'était aussi d'offrir une autre vision de Flémal. Parce que Flémal est quand même à 80% vert, donc ça, poumon vert. 80%, donc on est, c'est des bois, c'est boisé, enfin bon, voilà.
1: Et on est étonné quand on entend ça.
2: Tout à fait, mais oui. Mais on a la même superficie que Sorèze.
1: Oui.
2: Mais seulement, on a 27 000 habitants, nous, et là, il y en a 65 000. Donc, mais oui, c'est vraiment boisé. Et il y a des super belles balades.
1: Et les 5 et 10 kilomètres parcourront ce territoire flémallois, dans les bois notamment ?
2: Dans les bois, tout à fait. Tout à fait. Donc c'est bien pour ça qu'on dit donc la vallée des moulets, parce que c'est les anciens territoires où il y avait les moulets.
1: Oui.
2: Il y avait pas mal de moulets du côté des Aouirs. Et donc on prend tous ces chemins à travers les bois. Il y a très peu de routes.
1: Avec assez de signaleurs, de bénévoles,
2: tout à fait.
1: Pas trop difficile.
2: Oui, on tourne plus ou moins à 50 bénévoles.
1: Pour une belle organisation
2: tout
1: ce dimanche.
2: Ouais. Ben, plus les années passent, donc voilà, on a découvert ça la première fois, on était vraiment des amateurs, enfin, on est toujours des amateurs hein, comparé à d'autres, mais ici on n'a pas la prétention de dire qu'on devient de plus en plus
1: important,
2: mais en tout cas on essaye de mettre en tout cas une belle structure autour pour qu'on ne soit pas ridicule, voilà.
1: Départ à quelle heure ?
2: Donc on démarre à 18h.
1: Course en nocturne,
2: tout à
1: plus
2: fait.
1: Ou moins.
2: Tout à fait.
1: Au flambeau
2: Non, pas encore.
1: Pas encore. Le 8 mai à 18h, les enfants, 5 et 10 kilomètres, bar et petite restauration.
2: Tout à fait, avec une ambiance guéguette, parce que voilà, Flémal, on aime bien de faire la fête.
1: Comme beaucoup d'autres, évidemment.
2: Tout à fait, ouais. Mais surtout à Flémal.
1: Et justement, vous organisez aussi d'autres festivités dans les différents quartiers durant toute l'année. C'est aussi une des compétences
2: à
1: laquelle
2: fait.
1: Vous vous attachez.
2: Oui, donc ici, on va en profiter pour faire un peu de pub. Donc, mais ici, oui, donc tout à fait. Donc le 30 mai, on fait aussi le Sport Day pour le Télévis au centre sportif local. Donc c'est vraiment dédié avec tout un panel de sport à l'initiation et toutes les recettes reviennent au Télévis. Voilà, ça c'est une première pour nous, en collaboration avec une amie qui est Laura Saruel. Et alors, donc on a souhaité organiser cet événement, parce qu'on a beaucoup de personnes qui sont touchées par cette maladie, peu importe... la maladie, ce soit la leucémie ou quoi que ce soit, voilà. Et de près ou de loin, on a tous été touchés par cette maladie, par cette crasse. Donc je me dis, quelque part, on peut peut-être essayer de faire un truc.
1: Et voilà, c'était sa pierre à l'édifice.
2: Tout à fait, ouais.
1: Donc le 30 mai, au centre sportif local, à partir de quelle heure ?
2: Donc là, on démarre à partir de 9h avec des tournois de foot. Donc toute la journée, il y a des événements, je n'ai pas le calendrier comme ça en tête, mais il y a du spinning, il y a du crossfit, il y a du karaté, il y a de la boxe, il y a du foot. Qu'est-ce qu'il y en a encore ? On a encore du step, on a pas mal de trucs, quoi.
1: Avec une petite participation financière demandée aux futurs participants.
2: Tout à fait, ouais, de 10 euros. Et là, on remet encore une gourde en souvenir du Télévis, comme ça, on n'oublie pas.
1: Ah oui, ça, c'est la commune qui apporte la gourde ou un partenaire.
2: Avec le centre sportif local. Ouais.
1: Voilà, donc n'oubliez pas, rendez-vous le 30 mai, dès 9h du matin, pour découvrir initiation ou compétition amical, dirons-nous, pour les différents sports.
2: Voilà, c'est ça, ouais. Il y aura des prouesses aussi sportives qui seront là, sur le crossfit avec le parcours. Ça va être corsé, ouais. C'est pas mal. Ici, on a fait les plans, ouais. Et je pense que personne ne va être déçu. Il y a de la restauration aussi.
1: Inscription obligatoire ou on pourrait encore s'inscrire
2: sur place?
1: Non,
2: on peut s'inscrire sur place, mais il est préférable de le faire avant parce que je pense qu'il y aura pas mal de monde qui seront là. Ouais.
1: Sur le site du centre sportif local,
2: tout
1: page Facebook.
2: C'est ça, oui. Ouais.
1: Tout est indiqué.
2: C'est ça, tout est indiqué là.
1: Voilà, rendez-vous donc le 30 mai, 9h. Dès 9h du matin pour des tournois de foot ou autre initiation à différents sports tout au long de la journée au profit du Télévis, centre sportif local.
2: Ouais.
1: On rappelle l'adresse pour ceux qui ne connaissent pas encore.
2: Le centre sportif local,
1: oui.
2: Rue Jean-Louis Adam, numéro 133, 4400 Flémalle.
1: Voilà, rue Jean-Louis Adam. Voilà. Oui.
2: Et il y a une page événement qui a été créée sur Facebook. Sport Day.
1: C'est noté. Télévis. Dernière petite pause musicale. Là, c'est en anglais, Over the Rainbow. Israël, pourquoi ce choix musical?
2: J'aime bien les voyages, donc ça me fait voyager.
1: On l'écoute sur RCF.

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1: Et de notre invité, Fabien Pavone, échevin des sports de Flémal, ancien sportif, on l'a dit, le football et la boxe pied-point, et puis devenu entraîneur, coach, organisateur, 62 organisations, on se plaît à le rappeler. 2010, il a pris en main la Fédération francophone jusqu'en 2016, la LFK BMO, avec de nombreux élèves au mental dur, devenu champion. Il a eu des champions de Belgique, du Benelux, d'Europe, du monde. Il a voyagé à travers toute l'Europe, à travers toute la Belgique. Et il remet le couvert une dernière fois pour Madani Ramani le 6 juin prochain au Bois de Mont à Jemeppe face à un jeune Espagnol pour terminer sa carrière, Madani Ramani. On aura l'occasion évidemment d'en reparler. Et puis comme réalisation, le centre sportif local pour le football, la salle polyvalente de 400 mètres carrés pour la boxe, la danse, la gymnastique, la rénovation des halls omnisports, notamment la salle André Coles, la création de deux terrains de paddle, il y a toujours du tennis, deux clubs de pétanque, la piste d'athlétisme, je cours pour ma forme et encore bien d'autres. Et puis rendez-vous donc si vous aimez la course à pied, le 8 mai prochain, ce week-end, à partir de 18h, attention, oui, en nocturne, 18h, 1,2 km pour les enfants, 5 et 10 km pour les plus âgés, la vallée des Moulins, au départ des Aouirs, 3e édition. Et puis le 30 mai, rendez-vous au centre sportif local rue Jean-Louis Adam à Flémal. C'est une première au profit du Télévis et de la recherche contre le cancer. Dès 9h du matin, des démonstrations, des initiations, de petits tournois aussi pour le plaisir et pour apporter sa pierre à l'édifice dans cette recherche contre le cancer. D'autres événements aussi, Fabien Pavone, puisqu'en plus des sports, vous avez notamment en charge le tourisme, les grands événements, la culture et le plan de cohésion sociale. Alors rendez-vous là en septembre, on prépare déjà un grand événement.
2: Oui, tout à fait. Donc ici, avec le collège, donc on a décidé de relancer Flémal en fête, surtout de la Grand Route. Depuis 2019, on n'avait plus fait cette activité. Cette manifestation, cet événement. Et ici, donc, on repart sur toute la Grand Route avec fêtes foraines, artisans, villages italiens, associations des commerçants, concerts, balades Vespa. Voilà. Donc, je pense que les deux jours seront remplis et si le temps est là, ce sera une réussite.
1: 12 et 13 septembre.
2: Tout à fait, oui.
1: Un territoire donc beaucoup plus étendu qu'auparavant.
2: Oui, on revient à l'initial, donc c'est-à-dire c'est presque 4 km.
1: Alors qu'en 2019, c'était...
2: On était dans le parc, ouais, on faisait le parc. Non, en 2019, on faisait ça, on était sur toute la Grand Route. Et ici après, ben, vu les conjonctures, comme je l'expliquais tout à l'heure, les moyens, les priorités. Et ici, ben, voilà, on s'est dit, ben, voilà, on est obligé de pouvoir apporter ça pour nos Flémalois et les personnes de l'extérieur qui en profitent aussi.
1: Mais c'est surtout beaucoup de Flémalois qui vont s'y retrouver.
2: Ben voilà, les organisations précédentes, on faisait quand même 10 à 15 000 visiteurs sur le week-end.
1: Oui.
2: Donc je pense que ça peut le faire.
1: Et les associations se mobilisent.
2: Tout à fait, tout à fait. Associations, commerçants... on a une grosse fête foraine cette année qui sera déployée. On a aussi la caserne des pompiers qui sera en démonstration. Donc voilà, ouais, on attend du monde.
1: Voilà, rendez-vous les 12 et 13 septembre prochains. Flémal en fête sur l'ensemble de la Grand Route au départ de la bibliothèque déjà et puis 4 kilomètres.
2: C'est ça, et on termine, je vais dire, du côté de Flémalgrode. Voilà, donc passer le rond-point des Italiens, puis on arrive, je vais dire, près de l'ancien restaurant, le Brandi, la Mezzaluna, maintenant, le nouveau nom du restaurant qui est Mezzaluna, sans faire de pub, mais voilà, ouais, on est plus ou moins à ce territoire-là.
1: pas de rivalité entre Flémal Grant, Letrix, les Aouir.
2: Non, je pense, il y en a pas. Il y en a peut-être eu dans le passé. Là, aujourd'hui, je pense que tout le monde a envie d'aller. Tout le monde dans la même direction.
1: Autre compétence, la présidence du Préhisto Muséum. Oui. Là aussi, un beau fleuron de la commune.
2: Oui, tout à fait. Le Préhisto est un musée, je pense maintenant reconnu.
1: Oui.
2: Donc, bon, c'est ma quatrième année dont je suis le président. On vient de développer un escape game là-bas, donc, qui est à découvrir en famille. Ou même seul, mais voilà, vous êtes à découvrir. Et puis ouais, donc le Préhisto a toutes ses facettes. C'est une belle découverte. C'est un super beau musée, ouais.
1: Avec Fernand Collin à la baguette.
2: Tout à fait, comme d'hab. Ouais. Là, c'est le pionnier, hein. C'est le fondateur.
1: Tout à fait, c'est alors, lui qui peut apprendre aux enfants à comment faire du feu, par exemple.
2: Tout à fait, mais j'ai appris avec le doc de Préhisto, parce que c'est tout quand même pas mal de scientifiques autour de la table.
1: Oui.
2: Et donc maintenant, c'est ma quatrième année là-bas, et cette chouette comité d'administration qui est là, et tout le monde y travaille, tout le monde veut apporter un plus. Donc je pense que, ouais, non, le Préhisto est une belle découverte, il se porte bien, donc... Je pense qu'il faut vraiment le visiter. C'est une belle découverte.
1: On peut même déguster des repas préhistoriques.
2: Maintenant plus, on a un restaurant là-bas qui a été repris par la Fabrique de l'Emploi. Donc et on y mange pas mal, moi j'y vais au moins une fois par semaine. Il ne faut pas le dire à ma femme.
1: Trop tard, elle a entendu. Mais elle cuisine et Fabien Pavone cuisine.
2: J'essaye, mais je me fais jacquer gueuler parce que je suis dégueulasse.
1: Donc, on n'assistera pas sur la cuisine du côté de Fabien Pavone. Et puis, on termine avec le plan de cohésion sociale. Là aussi, beaucoup de travail.
2: Oui, surtout actuellement. Ouais.
1: En cette période difficile,
2: tout à fait.
1: La nouvelle réforme du chômage.
2: Tout à fait.
1: Oui.
2: C'est compliqué. On essaye d'apporter notre aide, et voilà, mais il est clair que ce n'est pas évident.
1: En effet, c'est le maître mot, en tout cas, des différentes politiques actuelles dans cette période troublée que l'on connaît évidemment un peu partout. Merci, en tout cas, Fabien Pavone, de nous avoir rejoints dans ce studio RCF Liège. On le rappelle, échevin des sports de Flémal, mais vous avez aussi en charge le tourisme, les grands événements. Ce sera pour le 12 et 13 septembre, Flémal en fête. Le plan de cohésion sociale et la culture. On rappelle aussi les courses dimanche prochain, le 8 mai, samedi prochain, le 8 mai, c'est même vendredi en nocturne, à partir de 18h pour cette troisième édition Vallée des Moulins, et puis première édition le 30 mai prochain au centre sportif local, rue Jean-Louis Adam. Et donc là aussi, différents sports à découvrir, initiation, tournois, animation, bref, vous n'avez que l'embarras du choix dans ces prochaines semaines pour découvrir les sports qui permettent d'être pratiqués à Flémal. Merci Fabien Pavone et on se retrouve quant à nous lundi prochain pour une autre animation, une autre émission RCF Sport. On le rappelle, vous pourrez la retrouver en podcast et sur notre site internet, évidemment. Rediffusion ce soir et dans les prochains jours. Bonne soirée.
2: Merci pour votre accueil.

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1: Sauvetage ou provocation, l'armée américaine est entrée dans le détroit d'Ormuz pour escorter les navires commerciaux qui y sont bloqués depuis 2 mois. L'Iran aurait tiré des missiles sans qu'on sache s'il s'agit de tirs de semonce, de tirs réels. Un bateau sud-coréen est en tout cas en feu ce soir, on y revient juste après les titres. Le choix de la paix est le seul raisonnable pour que l'Arménie se construise indépendamment de la Russie. Déclaration du président français en visite à Erevan, l'Arménie qui s'affranchit en effet de Moscou en accueillant aujourd'hui le sommet de la communauté politique européenne. Au Mozambique, une église catholique récemment incendiée dans la province de Cabo Delgado. La violence djihadiste continue de se déployer dans le nord du pays. Nous entendrons le président de la conférence épiscopale. Et puis enfin, au Népal, plusieurs organisations de défense des droits de l'homme dénoncent aujourd'hui la destruction de bidonvilles à Katmandou, jetant des milliers de personnes à la rue.
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1: Bonsoir à tous. Cela fait presque un mois que les pluies de missiles ont cessé au Moyen-Orient, mais la trêve entre les États-Unis et l'Iran semble plus que jamais mise à l'épreuve. Par une décision du président américain en pleine négociation de paix, Donald Trump a donc envoyé aujourd'hui dans le détroit d'Ormuz son armée afin qu'elle escorte vers la sortie les navires commerciaux et les pétroliers qui y sont bloqués. Les Américains ont averti qu'ils n'accepteraient aucune entrave, tout comme les Iraniens ont promis, eux, d'attaquer à la moindre tentative de rompre son blocus. Augustine Asta, quelle est la situation sur place? Les Américains sont-ils entrés? Comment les Iraniens ont-ils réagi?
3: Marie Duhamel, la situation actuelle est très confuse, mais ce qui est certain, on assiste à un nouvel épisode de tension dans le détroit d'Ormuz. Un navire sud-coréen a été touché par une explosion suivie d'un incendie sans faire de victimes. Dans la foulée, l'Iran affirme avoir tiré des missiles d'avertissement en direction de bâtiments militaires américains présents dans la zone, car Washington a lancé, vous l'avez dit, une opération d'escorte de navires commerciaux. Plusieurs destroyers et des milliers de soldats ont été mobilisés pour sécuriser ce passage maritime crucial, paralysé depuis le début du conflit. Des navires marchands ont déjà franchi le détroit avec succès, a indiqué l'armée américaine, ce que d'ailleurs Marie, l'Iran a démenti il y a quelques minutes. Aucun navire commercial ni pétrolier n'a traversé le détroit d'Ormuz ces dernières heures et les allégations des responsables américains sont infondées et entièrement fausses, ont déclaré les gardiens de la révolution iranienne dans un communiqué sur leur compte Telegram. La situation reste donc explosive. Les Émirats arabes unis dénoncent une attaque de drones iraniens contre un de leurs pétroliers, acte qualifié de piraterie. Téhéran prévient de son côté que toute intervention américaine serait considérée comme une violation du cessez-le-feu en vigueur depuis le 8 avril. Sur le plan diplomatique, les appels à l'apaisement se multiplient. L'Iran demande aux États-Unis de revoir leurs exigences, tandis que plusieurs pays de la communauté internationale plaide pour une réouverture concertée du détroit d'Ormuz.
1: Merci Augustine. En tout cas, si Donald Trump revendiquait une action humanitaire hier vis-à-vis d'équipages manquant désormais de nourriture, l'objectif pour les États-Unis est au moins double. Ce soir, le ministre américain des Finances souligne que l'escorte militaire devrait permettre de réduire la pression sur les prix du pétrole. Quelques 270 pétroliers sont en effet bloqués à Ormuz, mais pour l'instant, les cours sont encore en hausse. Ces hausses des prix de l'énergie sont dues au contexte géopolitique, mais attention, en cas de profit pétrolier excessif ou de comportement prédateur, le président français assure que les Européens réagiront. Emmanuel Macron qui s'exprimait depuis Erevan où il entame une visite d'État de 2 jours ce lundi en marge du sommet de la communauté politique européenne en présence de 48 chefs d'État et de gouvernement aujourd'hui, mais aussi du sommet UE-Arménie de demain. Depuis que la Russie leur a fait défaut lors de la dernière guerre du Haut-Karabakh, le président arménien souhaite un rapprochement en effet avec Bruxelles, un rapprochement qui serait bénéfique à l'UE autant qu'à Erevan et à la région entière. C'est ce que nous explique Gaëz Minassian, professeur à Sciences Po Paris.
4: La Russie étant en guerre en Ukraine, les Européens ont pour objectif d'empêcher Moscou de faire empire. Et cela signifie que les Européens veulent davantage investir et pénétrer les sociétés périphériques de la Russie. C'est très important pour à la fois des raisons, je dirais, géopolitiques, stratégiques, économiques, puisqu'il est question de ce qu'on appelle le corridor médian, c'est-à-dire d'acheminer en Europe des milliards et des milliards de mètres cubes d'hydrocarbures qui contourneraient à nouveau la Russie, puisqu'il passerait par donc l'Asie centrale, la Caspienne, l'Azerbaïdjan et l'Arménie, et ensuite la Turquie. Ce que l'Arménie apporte à l'Union européenne, c'est une nouvelle route et c'est une pacification du Caucase. Si les trois pays peuvent s'entendre dans ce qu'on pourrait appeler un début d'intérêt général, on peut imaginer une consolidation des États et une facilitation pour Erevan de se transformer d'État post-soviétique en État démocratique et tourné vers l'Europe. Et ça, les Russes ont englué en Ukraine et n'ont pas les moyens de riposter de manière très forte, de pouvoir agir comme ils le désirent sur plusieurs théâtres.
1: Gazmination, auteur des Sentiers de la Victoire aux éditions Passé Composé. Pour la première fois lors de ce sommet de la CPE, un non-européen a participé, le Canada, représenté par son Premier ministre Marc Carney, qui s'est réjoui d'être à Erevan pour faire bloc avec l'Europe, affirmant au nom de tous n'être pas condamné à se soumettre à un monde transactionnel, insulaire et brutal. Le soutien canadien tombe en tout cas à pic pour des Européens encore sonnés par de possibles nouvelles surtaxes douanières américaines et encore plus par la décision de Donald Trump de retirer 5000 soldats américains stationnés en Allemagne. Moscou dénonce une décision scandaleuse et totalement injustifiée. Ce lundi, le gouvernement autrichien confirme l'expulsion de 3 employés de l'ambassade de Russie. Ils sont soupçonnés d'avoir espionné les organisations internationales présentes dans le pays comme l'ONU, l'OPEP ou encore l'OSCE. Ils ont traversé l'Atlantique, mais leur croisière d'Ushuaïa au Cap-Vert s'est transformée en drame. 3 passagers sont morts contaminés à l'antivirus, une maladie qui peut provoquer donc un syndrome respiratoire aigu. 149 personnes sont bloquées à bord du bateau avec des mesures d'isolement, des protocoles d'hygiène et une surveillance médicale accrue. Il pourrait débarquer prochainement aux Canaries. L'Espagne annonce une sécurisation maximale pour la venue du pape dans le pays. Plus de 13 000 policiers et gardes civils, sans compter les effectifs locaux, seront déployés à l'occasion du voyage apostolique de Léon XIV du 6 au 12 juin prochain dans le pays. Un événement complexe à sécuriser selon le ministre espagnol de l'Intérieur, car le pape se rendra à Madrid, à Barcelone, puis à Las Palmas et à Santa Cruz de Tenerife, 2 îles différentes de l'archipel des Canaries. Au Vatican, le pape recevra jeudi le secrétaire d'État américain Marco Rubio. Catholique d'origine cubaine, il sera reçu par le souverain pontife et s'entretiendra également avec le cardinal Parolin afin d'évoquer la guerre menée par les États-Unis et Israël contre l'Iran. Le conflit a provoqué de nombreuses tensions entre les États-Unis et la communauté internationale, y compris avec le pape et le Saint-Siège. Léon XIV a en effet été directement attaqué par le président américain pour avoir dénoncé une guerre injuste n'épargnant pas les civils. Partons dans le nord du Mozambique où la situation sécuritaire est toujours préoccupante en raison des groupes djihadistes présents dans la province de Cabo Delgado. Depuis plus de 8 ans, le conflit a fait plus de 6000 morts et provoqué le déplacement d'1,3 million de personnes. Jeudi dernier, une église a été incendiée par les terroristes, laissant la communauté catholique sous le choc. Des messages de haine ont par ailleurs circulé contre les catholiques mozambicains. Monseigneur Ignacio Sor, l'archevêque de Nampula et président de la conférence épiscopale mozambicaine, élève la voix pour dénoncer ce nouvel épisode haineux qui ne correspond pas à la coexistence vécue depuis longtemps dans le pays entre chrétiens et musulmans. On écoute.
5: Les assaillants ont de nouveau diffusé clairement et avec force des messages de haine contre les chrétiens. Or, cela va totalement à l'encontre de notre culture de coexistence pacifique entre personnes de confessions religieuses différentes au Mozambique, de notre savoir-être, de notre savoir-faire et de notre savoir-vivre en paix. En prenant position face à ce nouvel événement condamnable, en tant que Mozambicain, en tant que chrétien et en tant que président de la Conférence épiscopale du Mozambique, je tiens à exprimer mon regret le plus véhément de la violence contre les chrétiens et mon appel le plus vigoureux au respect mutuel et à l'amour entre ceux qui se revendiquent comme enfants de Dieu et, dans notre cas particulier, entre les croyants des religions abrahamiques, tels que le christianisme et l'islam. Cessez de semer la destruction et la mort, cessez d'inciter à la christianophobie et que l'islamophobie ne se manifeste jamais, car les musulmans ne sont pas nos ennemis, ils sont nos frères bien-aimés.
1: Des propos recueillis par nos collègues de la section lusophone de Radio Vatican. Les autorités du Nigeria prêtent à rapatrier certains de leurs ressortissants en Afrique du Sud où une vague d'attaques xénophobes a ciblé les immigrés africains ces dernières semaines. Selon la ministre nigérienne des Affaires étrangères, au moins 130 personnes ont fait part de leur volonté de rentrer au Nigeria. Au moins 2 Nigérians ont été tués ces derniers jours. Et puis enfin au Mali, le chef de la junte, Assimi Goïta, va cumuler ses fonctions de président avec celles de ministre de la Défense en remplacement de Sadio Camara, qui a été tué le 25 avril dernier lors d'attaques sans précédent de djihadistes et de rebelles Touareg contre le régime militaire. Voilà, c'est la fin de ce journal. Merci de l'avoir suivi. Je vous souhaite à toutes et tous une excellente soirée.
6: 18h passées de 10 minutes, c'est le retour de La Vie est Belge. Après ces informations, on y retrouve bien entendu Delphine Fraissinet.
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8: Bonjour, bonjour à toutes et à tous et bienvenue dans La Vie est Belge. Alors après cette semaine de vacances, je suis ravie de vous retrouver pour de nouvelles émissions inédites. Aujourd'hui, place à une fondation que tous les Belges connaissent au moins de nom, la Fondation Roi Baudouin, fondation qui fête ses 50 ans cette année, l'occasion d'en savoir plus sur cette institution philanthropique et sur quelques-uns des nombreux projets qu'elle soutient. Pour en parler, eh bien, j'aurai le plaisir de recevoir Cathy Verbeest, responsable communication et relations presse de la Fondation, ainsi que Amélie Timmermans, coordinatrice générale de Boost, un programme de soutien pour la réussite scolaire. Mais d'abord, file dans ton livre.
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8: On utilise seulement 10% de notre cerveau. Si on fait exprès de loucher pour s'amuser, on peut rester bloqué. Ben voilà quelques-unes des rumeurs qui ont la vie dure, hein, mais qui sont totalement erronées. Olivier Talec nous en propose une autre, celle qui consiste à avoir un arbre qui pousse si on avale un fruit et ses pépins. Ben vous me direz, moi quand j'étais petite, je croyais que j'allais devenir un crocodile hein, ou que la baignoire qui se vidait eh bien, allait m'entraîner dans son tourbillon. Oui, on a tous des terreurs d'enfance inexplicables, mais je crois qu'on est nombreux et nombreuses à avoir eu celle-ci. Donc, si j'avale un pépin de pomme, un arbre va me pousser dans le ventre. C'est donc bien la crainte exprimée par le héros de « Il paraît que », le nouvel album d'Olivier Talec, publié chez l'École des loisirs. Alors, est-il encore besoin de vous présenter Olivier Talec, l'un des auteurs-illustrateurs superstars de la littérature jeunesse? Pour notre plus grand plaisir, il revient avec son personnage fétiche, notre petit écureuil préféré, sa trogne irrésistible, ses yeux écarquillés et son ami Poc, le champignon. Et il stresse, ce petit écureuil, car il a avalé un pépin de pomme sans faire exprès. Et c'est avec Satchel Hart qu'on va passer en revue ce qu'il risque de se passer.
10: C'est sûr! Je vais me transformer en arbre.
8: Bah remarquez, si ça arrive, il va se faire des amis.
10: Si ça se trouve, les pommiers du vieux verger sont des gens qui ont avalé un pépin de pomme. Non, c'est n'importe quoi. Ça ne peut pas vraiment arriver, hein?
8: Non, mais regardez sa trogne. Il est encore plus attendrissant quand il flippe. Et puis discuter avec ses amis n'est pas de nature à le rassurer.
10: J'ai croisé Günther, qui m'a dit que si on avale un pépin de pomme rouge, on a un arbre rouge qui pousse dans le ventre. Vous vous rendez compte? Un arbre rouge au milieu de tous les arbres verts? On ne verrait que moi.
8: Ah oui, ça c'est sûr. En tout cas, Günther n'est pas le seul à avoir un avis similaire.
10: Selon le blaireau, si on avale un pépin de raisin, on a une vigne qui pousse à l'intérieur. Et d'après le hérisson, quand on avale un pépin de poire, c'est un poirier. L'api est formel.
11: Il ne faut jamais avaler un noyau de cerise, si on ne veut pas avoir un cerisier géant qui sort par les oreilles.
10: Tout ça n'est pas très rassurant. Alors, je suis allé voir mon ami Poc pour qu'il regarde si l'arbre était déjà là. Il m'a dit qu'il ne voyait rien pour le moment. Il est peut-être encore trop petit.
8: Mais alors, comment rassurer ce petit écureuil, hein? Et puis surtout, va-t-il réussir à démêler le faux du vrai? Eh bien, vous le saurez en vous plongeant dans cet album « Il paraît que », le nouvel album d'Olivier Talec, publié chez l'École des loisirs. Olivier Talec nous enchante toujours autant en allant décortiquer des angoisses qui peuvent sembler absurdes, mais qui sont tellement importantes pour ceux qui les vivent, surtout quand on est petit. Texte ciselé, illustration encore plus expressive et des couleurs magnifiques, eh bien, il nous offre encore une fois, un sans faute, douceur, candeur, profondeur, pertinence et drôlerie, les albums d'Olivier Talec, ben on en redemande. En tout cas, c'est à lire avec les enfants à partir de 3 ans. Et merci à mon complice, Satchel Hart.
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8: Et on va se retrouver dans quelques minutes avec nos invités pour parler de la Fondation Roi Baudouin.

0: Le monde tourne mal, c'était Axel Red. Et ben justement, on va parler d'une de ces fondations qui essaie de remettre le monde à l'endroit.
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0: Place aujourd'hui à une fondation que tous les Belges connaissent au moins de nom, puisqu'il s'agit de la fondation Roi Baudouin, fondation qui vise à améliorer les conditions de vie de la population et qui fête cette année ses 50 ans. Et bah c'est l'occasion d'en savoir plus sur cette institution philanthropique et sur quelques-uns des nombreux projets qu'elle soutient. Pour en parler, bien j'ai le plaisir de recevoir Cathy Verbiest, responsable communication et relations presse de la fondation, ainsi que Amélie Timmer, sa coordinatrice générale de Boost, un programme de soutien pour la réussite scolaire. Bonjour et bienvenue à toutes les deux.
2: Bonjour.
3: Bonjour.
0: Alors Cathy Verbiest, j'ai dit que l'ADN de la Fondation Roi Baudouin, c'était d'aider à améliorer les conditions de vie de la population. Alors en Belgique, mais pas que. Mais en même temps, alors la mission, elle est claire, mais elle prend bien des chemins pour y arriver.
2: Oui, oui, tout à fait. Effectivement, c'est une mission qui se concrétise sous un leitmotiv qu'on peut qualifier assez simplement d'aider celles et ceux qui aident ou qui veulent aider. Et donc concrètement, ça veut dire soutenir des projets d'intérêt général qui sont portés par des associations ou par des individus engagés dans de nombreux domaines de l'intérêt général. Donc nous avons 6 programmes à la Fondation, la lutte contre la pauvreté, la santé, le patrimoine et la culture, l'éducation et le développement des talents, le climat, l'environnement, la biodiversité et enfin

0: personnes pour BI ou BE philanthropie. Oui, c'est vraiment l'événement qui est dédié, comme son nom l'indique, à la philanthropie. Elle se porte bien, la philanthropie, en Belgique ou pas?
1: Alors, globalement, oui. On a effectivement publié récemment le dernier baromètre de la philanthropie qui montre que pour plus de 8 Belges sur 10, la philanthropie reste essentielle dans la société, et plus de 6 sur 10 joignent le geste à la parole en faisant un ou plusieurs dons. Mmh. Donc ce qu'on constate, c'est que malgré les crises successives qu'on a connues et qu'on connaît encore aujourd'hui, eh bien les Belges restent généreux, ils continuent à faire des dons, ils continuent à rester présent, justement, pour favoriser la solidarité dans la société.
0: Oui, c'est vrai, vous l'avez dit, hein, depuis les crises, il y a eu le Covid, la guerre en Ukraine, la guerre contre l'Iran et le Liban, et bien d'autres. Mettre la main à la poche, c'est compliqué. Donc, même s'ils restent généreux, ils restent constants, mais peut-être que c'est un petit peu moins, non? C'est le même niveau de dons?
1: Alors, effectivement, le montant des dons, il a tendance à diminuer un petit peu, mais le nombre de dons augmente. Mmh. Donc,
0: l'un dans l'autre.
1: Voilà. Mmh. Donc, on voit que malgré les difficultés auxquelles beaucoup de personnes sont confrontées, elles ont cœur à aider leur prochain et à joindre donc le geste à la parole en faisant un don.
0: Mmh. Alors, c'est vrai qu'on est aussi quand même dans une période, on est obligé de se serrer la ceinture. Les coûts budgétaires aussi pour les associations sont importantes. Est-ce que c'est aussi le cas de la Fondation ?
1: Alors nous, on a la chance à la Fondation de pouvoir justement compter sur la générosité des personnes qui veulent s'engager et qui vont donc mettre des moyens financiers à la disposition de l'intérêt général via la Fondation. Mmh. Et donc on constate chez nous en tout cas un engouement toujours important de philanthropes. Il faut savoir qu'on gère aujourd'hui plus de 1500 fonds de philanthropes, donc à nouveau des particuliers, des familles, des entreprises, et que cette croissance, elle continue. Donc on est très heureux justement de constater que y a toujours cette préoccupation qui est très présente, et donc tout cet engouement philanthropique met des moyens à la disposition de l'intérêt général, de bonnes causes, et donc nous avons à cœur de redistribuer ces moyens conformément évidemment aux objectifs des personnes ou des organisations qui nous font confiance, en nous confiant ces moyens.
0: Ouais, et qui vous font confiance depuis 50 ans, on le rappelle, puisque cette année, c'est les 50 ans de la Fondation Roi Baudouin. Justement, en 1976, pourquoi avoir créé cette fondation? Quel a été l'événement déclencheur?
1: Alors, l'événement déclencheur, c'était en fait les 25 ans de règne du Roi Baudouin. Donc, à l'époque, comme ça se faisait beaucoup, il a été question de monuments ou de statues, mais le Roi Baudouin ne voulait pas de ça. Lui, il voulait une initiative durable qui puisse vraiment contribuer à améliorer la qualité de vie de la population en Belgique, en veillant à ne laisser personne de côté. Et cette initiative s'est concrétisée sous la forme d'une fondation, avec des valeurs qui sont toujours celles d'aujourd'hui, la solidarité, l'indépendance, le pluralisme. Et donc, finalement, cette fondation, elle fait vraiment écho à des valeurs qui étaient très importantes pour le roi. Mmh. Cette attention aux plus vulnérables, ça reste toujours très présent aujourd'hui. Le sens du service, la solidarité. Et donc, depuis 50 ans, nous avons bien sûr évolué, mais nous sommes restés fidèles à nos valeurs et à notre ADN.
0: Oui, mais alors justement, elle porte le nom d'un roi, donc le roi Baudouin. Est-ce que pour autant, cette fondation est dépendante de la royauté? C'est-à-dire, comment ça marche? Comment elle fonctionne?
1: Non, pas du tout. Ouais. Donc, comme je le disais, on est tout à fait indépendant. Oui. On est une fondation d'utilité publique indépendante. Mm-hmm. Donc, nous avons effectivement différents organes de gouvernance, dont un conseil d'administration qui vise à représenter le pluralisme de la société. C'est très important pour nous, dans tous nos organes, que ce soit le conseil d'administration et même les jurys, les comités de gestion de nos fonds, de nos appels à projet, nous veillons toujours à composer cela de façon à représenter les différentes tendances en cours dans la société. Mmh. Et donc ça, c'est ce qui nous guide depuis le début. On n'a pas changé notre ligne de conduite. On travaille toujours comme ça. On a ce conseil, on a un comité de direction, évidemment, des équipes. Et ensemble, on veille à garder le cap en lien avec une vision stratégique, évidemment, qui est élaborée toutes les X années.
0: Mmh. Mais oui, c'est pour bien prendre le pouls de la société, de rester au plus près de la composition la société, parce que finalement, Cathy Verbis, depuis 1976, la société, elle a aussi sacrément

0: évoluer.
1: Oui, oui, bien sûr.
0: En règle générale, mais aussi en Belgique.
1: Tout à fait.
0: Ne serait-ce aussi que le côté fédéral, qui est là depuis 30 ans.
1: Tout à fait. Et donc ça, c'est quelque chose qu'on a à cœur de faire, c'est de suivre les évolutions de la société. Récemment, il y a 2 ans, nous avons créé le programme Démocratie en phase avec les enjeux actuels qu'on connaît, de polarisation croissante de la société, de pression croissante sur les démocraties et même très proche de chez nous. Donc il nous a paru essentiel de travailler sur ces thématiques-là. La Fondation a toujours eu à cœur aussi de jouer un rôle de pionnier et d'innovation dans différents domaines. Donc, il y a des services qui existent aujourd'hui ou des initiatives qui existent aujourd'hui de tout le monde, mais qu'on n'associe pas forcément à la Fondation. Par exemple, ouais. Child Focus.
0: Ouais, elle a
1: vu le jour, on le sait, suite à l'affaire Dutroux. Mmh. Et grâce à l'impulsion de la Fondation Roi Baudouin, le système des titres-services qui vise justement à favoriser l'emploi et à lutter contre le travail au noir. À nouveau, c'est une initiative qui a vu le jour à la Fondation Roi Baudouin, tout comme les Journées du patrimoine qui ont depuis lors été reprises par les pouvoirs publics. Donc il y a toujours eu ce souci finalement d'être assez pionnier, d'être une sorte de laboratoire. Et on a des exemples plus récents, notamment avec des modèles de gestion dans les maisons de repos qui mettent au cœur l'humain, la participation de tous pour que la vie soit plus agréable. Simplement pour tout le monde, aussi bien les résidents, mais aussi le personnel des maisons de repos.
0: Donc finalement, elle est vraiment à l'image du roi dont elle porte le nom. Elle est vraiment très présente, elle s'intéresse à tout, mais elle est assez très discrète, parce qu'il y a plein de choses effectivement qu'on découvre ou qu'on n'avait pas associées.
1: C'est vrai, la Fondation a toujours eu à cœur de mettre en avant les projets qu'elle soutient ou qu'elle rend possible grâce à la philanthropie, plutôt qu'elle-même en tant qu'institution. Aujourd'hui, à l'occasion de nos 50 ans en 2026, nous en profitons pour sortir un peu du bois et valoriser justement toutes ces initiatives rendues possibles grâce à l'engagement de nombreuses personnes à nos côtés.
0: Oui, on va en parler, mais je voudrais qu'on revienne sur justement la démocratie, puisque vous avez dit que c'était vraiment l'un des piliers aussi de la Fondation. Concrètement, comment fait la Fondation justement pour soutenir, pour valoriser la démocratie qui est quand même assez bien assaillie partout.
1: Au niveau de la démocratie, on a différentes initiatives qui visent notamment à soutenir des projets de participation citoyenne, des projets de journalisme aussi indépendant. Ouais. Et alors, on a évidemment le Bellevue, qui est un projet de la Fondation qui existe depuis 20 ans maintenant. C'est à la fois le musée de l'histoire de la Belgique, mais c'est aussi un centre pour la citoyenneté et pour la démocratie.
0: C'est vrai qu'on le voit plus d'abord comme un musée. Il est,
1: bon, c'est vrai.
0: Voilà, pour tous ceux d'entre vous qui nous écoutez à Liège, à Namur ou ailleurs, vous êtes certainement déjà venus, mais voilà, le musée Bellevue, c'est vraiment juste à côté du palais, du palais royal, en plein cœur de Bruxelles.
1: Voilà, tout à fait. Il a à la fois un parcours permanent, donc c'est une très chouette façon de mieux comprendre la Belgique à travers son histoire. Et aussi vraiment ce pôle, cette offre éducative à destination des jeunes de primaire et de secondaire sur toute une série de thématiques qui touchent à la citoyenneté, la démocratie, la justice, la lutte contre les discriminations, le climat. On a développé d'ailleurs récemment un très chouette projet d'éducation à la citoyenneté dans les stades de football, en partenariat avec toute une série de grands clubs en Belgique. Et en fait, c'est un projet qui fonctionne très bien au niveau des jeunes, puisque l'idée, c'est de les sortir quelque part du cadre scolaire de la classe pour les familiariser avec toute une série de concepts, que ce soit l'effet de masse, le poids des mots, les stéréotypes, la lutte contre les discriminations, qui sont des enjeux très présents dans notre société et qui se vivent aussi dans les stades de football. Et donc, nous essayons, à travers des activités ludiques et participatives, d'amener ces concepts-là chez les jeunes, de les faire réfléchir pour en faire des citoyens bien informés, déjà bien engagés aussi le plus tôt possible.
0: Mais alors, quand on parle aussi de démocratie, de former effectivement aussi des citoyens bien informés, une bonne information, ça veut dire aussi peut-être aussi éducation aux fake news hein, qui pullulent, hein, qui voilà, qui nous ont quand même bien envahis depuis les réseaux sociaux, même si bon, il y avait aussi la propagande auparavant, hein, à partir de la presse, on a toujours pu manipuler l'information. Mais là, c'est vrai que c'est beaucoup plus présent. Comment vous faites? Vous les éduquez comme ça aux fake news,
1: oui,
0: au fact-checking?
1: Alors, par rapport aux fake news, justement, précisément pour les jeunes, le Bellevue a développé à nouveau un workshop qui leur fait prendre conscience du fonctionnement des algorithmes. Donc, comment fonctionnent les algorithmes sur les réseaux sociaux? On sait que les jeunes, évidemment, sont très adeptes des réseaux sociaux. Donc, on va leur expliquer comment ça fonctionne, quels sont les pièges. On ne va pas diaboliser non plus l'outil.
0: Ça reste un outil, c'est un bon outil.
1: Exactement. Et c'est surtout les inciter à diversifier leurs sources d'informations, à développer un esprit critique par rapport à une information qu'ils peuvent rencontrer en ligne. Et tiens, est-ce qu'elle est vraie? Tiens, je vais m'informer sur une autre source d'information pour vérifier quand même si ce que je lis est fiable, puisqu'on sait que les algorithmes ont tendance à nous enfermer dans des bulles.
0: Ah, mais totalement.
1: Donc, voilà.
0: Oui, on a l'impression qu'on vit dans un même monde simplement parce qu'on a fait une fois une recherche et qu'on nous propose à chaque fois les mêmes résultats. Mais c'est vrai, c'est bien pour les jeunes, mais finalement, j'allais vous dire, Cathy Verbis, c'est bien pour tout le monde, hein, parce que des gens qui sont à voir par les fake news, il y en a de 30, de 40, de 50, de 70 ans, quoi.
1: Bien sûr. Donc, on travaille notamment dans le cadre de notre programme Justice sociale et pauvreté autour de tout ce qui touche à la fracture numérique, en ce compris les compétences digitales qui peuvent aussi, si elles sont peu présentes, conduire justement à se faire piéger, si je puis dire, par des fake news. Donc, nous menons régulièrement des études pour un peu alerter sur la situation, parce que contrairement à ce qu'on croit, la fracture numérique ne touche pas que les personnes plus âgées, elle touche aussi les jeunes, parce qu'ils ne sont pas forcément toujours outillés en termes de compétences pour pouvoir avoir cet esprit critique, rédiger un CV, faire une recherche d'emploi, rechercher un logement, etc. Et donc, nous soutenons aussi concrètement des projets portés par des associations pour développer ces compétences auprès de publics plus vulnérables aussi.
0: Oui, bah comme il y a aussi un taux d'analphabètes aussi en Belgique, ça aussi, qui sont victimes aussi de la fracture numérique.
1: Tout à fait.
0: Voilà. On va continuer à en parler de la Fondation Roi Baudouin avec vous, Cathy Verbis, mais également avec Amélie Timmermans, qui est avec nous pour nous parler du projet Boost juste après. Le nouveau titre de Puggy, For a Minute.

0: For a Minute, c'était Puggy, leur nouveau titre. Nous sommes toujours avec Cathy Verbeest de la Fondation Roi Baudouin, mais également avec Amélie Timmermans, à qui je n'ai pas encore donné la parole, mais ça va être chose faite. Amélie, vous êtes coordinatrice générale de Boost. C'est un programme de développement, de réussite, d'aide à la réussite scolaire, qui fête ses 15 ans cette année. Est-ce que vous pouvez nous en dire un petit peu plus sur ce programme ?
1: Effectivement, donc nous, en fait, on part du constat que les milieux d'origine déterminent encore fortement les trajectoires scolaires oui. de la jeunesse. J'ai quelques chiffres pour appuyer mon propos aussi à vous partager. C'est qu'en Belgique, ça peut paraître surprenant, mais parmi les jeunes dont les parents n'ont pas de diplôme du supérieur, seul un jeune sur 8 accédera au supérieur.
0: Oui, l'ascenseur social reste bloqué à l'accueil, quoi, au rez-de-chaussée.
1: C'est ça, et ensuite, une fois qu'ils ont malgré tout franchi le cap du supérieur, on voit que niveau réussite, le milieu d'origine influence aussi fortement les chances de réussite, parce qu'un jeune issu de milieux moins favorisés aura 5 fois moins de chances de réussir dans le supérieur par rapport à un jeune issu d'un milieu plus favorisé. Donc ce qu'on fait chez Boost, c'est qu'on propose un accompagnement intensif, en fait, extrascolaire.
0: C'est une aide aux devoirs, c'est ça ?
1: C'est plus large que ça. Ouais. C'est vraiment un accompagnement extrascolaire sur plusieurs années, pour des jeunes, à l'intention de jeunes dont le milieu d'origine serait limitant, au niveau justement accès à l'enseignement supérieur. Donc on travaille sur cette transition et la réussite dans l'enseignement supérieur. Mais on accueille les jeunes à partir de la quatrième secondaire. Donc ce qu'on fait, c'est qu'on propose un soutien multidimensionnaire, des ateliers en collectif, où le jeune va développer sa confiance en soi, le développement personnel, etc. C'est environ un atelier par mois, donc c'est assez intense comme fréquence. À cela s'ajoute un accompagnement individuel qui est donné par un coach, qui est vraiment quelqu'un qui a une affinité avec le secteur de la jeunesse, et particulièrement ce secteur de la jeunesse, qui devient au fur et à mesure des années vraiment une figure de référence, une sorte de guide en fait pour le jeune accompagné. Et à cela s'ajoute aussi une bourse, donc c'est vraiment un soutien financier que le jeune peut investir dans son développement personnel. Et si c'est nécessaire, encore un soutien matériel sous forme d'un ordinateur et d'une connexion Internet qui est aujourd'hui évidemment indispensable.
0: Oui, c'est indispensable, effectivement. Mais alors, comment ça se passe ? C'est-à-dire, j'imagine, il faut remplir un dossier pour qu'on voit les critères, si on est admissible ou pas. Vous aidez combien de jeunes à l'année ? Bon, ça fait 15 ans, vous allez nous dire de combien vous en avez aidé, mais combien par an ?
1: Donc pour vous donner une petite idée, Boost a commencé à Bruxelles, mais s'est étendu dans les 15 ans sur 10 villes au niveau national. Donc
0: oui, notamment on est présent à Liège.
1: À Verviers, Mons, La Louvière, il y en a toutes. Voilà. Donc on est présent dans 10 villes. Et donc si on regarde sur l'ensemble de ces 10 villes, on accompagne annuellement 1000 jeunes. Donc il y a 1000 jeunes actifs dans le programme. Pour vous donner aussi un autre chiffre sympa, c'est qu'en septembre prochain, septembre 2026, on accueillera 150 nouveaux jeunes qui vont rentrer en fait, dans le programme Boost, qui viennent de passer les épreuves de sélection.
0: Ouais.
1: Que je peux vous expliquer aussi.
0: Oui, bah alors, bah justement, dites-nous alors.
1: Donc on travaille vraiment étroitement avec les écoles, qui aident en fait à visibiliser Boost au sein de leur...
0: Et puis qui peuvent aussi vous dire plus, Amélie, en disant, écoutez, nous on a vraiment un jeune, il viendra peut-être pas vers vous, mais on sent qu'il pourrait bénéficier de ce programme, c'est ça. Elles peuvent vous mettre en contact, j'imagine.
1: On voit des enseignants hyper investis qui sont vraiment dans une mission en fait d'accompagnement de leurs jeunes, et donc qui vont effectivement nous aider à repérer des petites pépites, donc des jeunes qui sont pas toujours eux-mêmes conscients de leurs talents, mais qui rentrent tout à fait dans le profil qu'on accueille chez Boost.
0: Ouais.
1: Donc on commence par les écoles, le jeune remplit un dossier en ligne, et ensuite nous, on établit en interne ici à la Fondation Roi Baudouin une première présélection sur base de critères socio-économiques, et dans un deuxième temps, les candidats retenus sont invités à un jury, donc ils se présentent en personne devant un jury externe. C'est très impressionnant pour un jeune
0: quand
1: de 15
0: ans. Quand on a 14-15 ans, c'est assez flippant quand même. Hein
1: ouais. Et donc c'est le jury externe qui se prononce sur la sélection, et c'est des groupes de 15 jeunes par ville.
0: Ouais. Et alors au niveau des talents, ça peut être n'importe quel talent. Par exemple, je ne sais pas, quelqu'un qui a un jeune où on sent qu'il a le talent de la musique, ou de travailler le bois, je ne sais pas, ou d'un talent pour les maths qu'il ne va pas développer. C'est un petit peu, c'est toute forme de talent, c'est ça ?
1: J'adore votre question parce que notre définition de talent est effectivement très large.
0: Il n'y a pas qu'une seule intelligence.
1: Non, on parle de soft skills en anglais, donc c'est vraiment des compétences, aussi une intelligence émotionnelle par exemple, qu'on va regarder, des compétences, déjà une possibilité de résilience, donc c'est un jeune qui va regarder son parcours déjà avec un regard très mature finalement. Mais en termes de talent, on a de tout. Là, récemment, j'ai rencontré un jeune qui est passionné d'échecs, par exemple.
0: Super.
1: J'en ai un autre qui a construit des petites maquettes d'avions. Voilà, donc il y a de tout.
0: Il y a de tout. Et c'est faire passer un test de motivation. Est-ce que le jeune veut vraiment s'en sortir? C'est ça.
1: L'engagement est une partie importante du programme, parce qu'effectivement, on demande boost à un programme intensif. C'est un programme.
0: C'est comme un contrat que vous passez avec lui, c'est donnant-donnant, c'est on t'aide, mais toi aussi tu dois t'aider, on t'aide à t'aider, quoi, c'est ça.
1: La motivation doit venir des jeunes.
0: Il y a autant de filles que de garçons, ou pas, dans vos rangs?
1: On a un petit déséquilibre à ce niveau-là, on est environ 40% de garçons pour 60% de filles.
0: D'accord.
1: Et c'est relativement constant d'une ville à l'autre.
0: Ouais. Comment vous l'expliquez?
1: On se pose beaucoup de questions justement par rapport à ça, mais les études montrent qu'à cet âge-là, les filles ont une propension académique un petit peu plus forte, donc elles font preuve en fait d'une certaine maturité à 14-15 ans pour se présenter à ce genre de programme. Ensuite, on est aussi en train de vraiment se documenter sur toute une sorte de biais auxquels on pourrait être encore plus attentif pour ne pas défavoriser les garçons déjà d'emblée à la sollicitation, et on voit que tout doucement l'équilibre commence à se rétablir.
0: Moi, je voudrais savoir, Amélie, quand un jeune, une ado, est pris dans votre programme, quelles sont les, entre guillemets, les répercussions sur sa vie d'ado, pas seulement dans la classe avec les copains, même si c'est important, parce que le regard, aussi, tiens, tu as une situation que moi je n'ai pas, et aussi les répercussions, les conséquences dans sa famille, dans son équilibre. Comment il le vit, tout ça?
1: Si vous me le permettez, j'ai apporté avec moi un témoignage d'un jeune du programme qui s'appelle Cindy, qui fait partie de la promotion d'Anvers, qui a rejoint Boost en 2012. Donc lui, il est déjà diplômé et c'est un alumni de Boost, mais voilà comment il décrit le programme. Boost a représenté pour moi bien plus qu'une bourse d'études ou qu'un programme d'accompagnement. C'était un environnement sûr dans lequel j'ai pu me découvrir, me développer et apprendre à croire en mes propres capacités. Ce qui m'a particulièrement marqué, c'est le sentiment de solidarité avec les autres boosters qui, comme moi, poursuivent leurs rêves malgré les obstacles. Et alors, il dit aussi un truc magnifique pour conclure. Enfin, Boost ne m'a pas seulement aidé à réussir mes études, mais surtout à croire que mon parcours et mes origines ne sont pas une limite, mais au contraire une force.
0: Oui, c'est vrai. C'est très beau et en même temps, on a envie de dire, mais on aimerait tellement que tous les jeunes aient conscience de ça et qu'ils se disent, non, mon parcours ou mon milieu ne doit pas rogner mes ailes, quoi, mais doit m'aider à les déployer. C'est ça, en fait, que vous faites, vous aider à déployer les ailes de ces ados.
1: Absolument, et c'est vraiment très touchant de les voir au début, quand ils rentrent dans le parcours, qu'ils ne sont pas encore tout à fait conscients de leur potentiel, et puis de voir tout le travail incroyable que nos coachs, donc vraiment ces référents locaux, font avec les jeunes pour les aider à se déployer, à se découvrir.
0: Est-ce qu'il y en a, est-ce que c'est arrivé, des cas comme ça, Amélie Timmermans, est-ce qu'il y a eu des fois des jeunes qui ont abandonné le programme en disant non, finalement, je crois que ce n'est pas pour moi, ou je n'ai pas envie, ou je ne le sens pas. Enfin, parce que la psychologie aussi, des fois, on peut s'auto-limiter. C'est pour ça que je vous demande.
1: On touche à des années qui sont quand même sensibles. C'est vraiment ce passage d'adolescent à jeune adulte qui vient avec un tas de questionnements, etc.
0: Bah oui, c'est des choix de vie aussi. Oui. Donc c'est,
1: Mais alors, on a un chiffre, en fait, pour répondre à votre question. On a moins de 10% de taux d'abandon.
0: D'accord.
1: Sur le programme. Il y a différentes raisons. Il peut y avoir des raisons où parfois les difficultés socio-économiques sont trop présentes. Et donc, le jeune, en fait, ne peut pas se permettre de s'investir dans un programme extrascolaire. Il y a d'autres raisons qu'on voit plutôt comme positives. Le jeune dit, voilà, moi j'ai pris ce qu'il y avait à apprendre et je me sens prêt en fait à continuer sans boost.
0: Ça effectivement c'est bien.
1: Mais c'est
0: ça, pour ça c'est positif. Mais
1: c'est rare parce que la plupart souhaitent plutôt rester et même prolonger leur parcours, donc c'est très difficile de leur dire au revoir au moment où ils sont prêts.
0: Alors on comprend bien, ils sont accompagnés individuellement par un coach, ils peuvent bénéficier de plein de structures et d'aides, mais est-ce qu'à un moment ils sont aussi en petit groupe, est-ce qu'ils vont se booster entre eux, les boosters?
1: Beaucoup, en fait, parce que comme la structure du programme, c'est 12 workshops en collectif, donc par petit groupe de 15, mais toujours avec l'encadrement et la présence de ce coach. Et alors, en complémentarité, il y a des entretiens individuels, du coup, avec le coach. Mais effectivement, la majorité des boosters, quand ils parlent de boost, parlent avant tout de la communauté boost, donc de se sentir vraiment en solidarité avec une communauté de jeunes qui se soutient et qui est là pour, en fait, oser demander de l'aide.
0: Oui.
1: Et s'entraider.
0: Mais alors j'imagine aussi que les jeunes qui sont passés par Boost se disent aussi, tiens, voilà ce qu'on a reçu, ce qu'on nous a donné. J'ai envie de donner aussi et d'aider à mon niveau. J'imagine qu'il y en a aussi qui s'investissent, je parlais d'aide aux devoirs tout bêtement au début, mais qui s'investissent aussi dans des structures d'aide, dans des ASBL, non, Amélie?
1: Absolument, oui. Rien qu'au sein du programme, on a les jeunes un petit peu plus âgés. ont la possibilité aussi de s'investir. Donc, ouais. Ils ont un rôle de capitaine, ouais. En fait, où ils vont eux-mêmes organiser des workshops, être les garants, en fait, que la voix des boosters soit entendue. Donc ça, ce sont des acteurs très importants du programme. Mais ce qu'on remarque, c'est qu'au fil des années, en fait, ils sont beaucoup à s'engager dans des projets associatifs ou à même créer leurs propres projets. J'ai un exemple notamment d'une jeune fille qui a lancé son propre podcast sur le droit des femmes.
0: Très bien.
1: Il y en a qui s'investissent dans d'autres ASBL partenaires. Donc c'est très beau de voir ça. Et c'est vrai que ce sont des jeunes qui ont une grande sensibilité à rendre ce qu'ils ont pu recevoir aussi.
0: Ouais, bah ça fait 15 ans, hein, c'est ça, que ce programme a été lancé. Il y a eu donc beaucoup de jeunes. Vous allez continuer aussi encore à en aider. La société évolue, les inquiétudes aussi qui grandissent. Hein, le monde dans lequel on est, on sait, est assez anxiogène pour la plupart des ados. Le Covid aussi est passé par là, qui a été aussi assez dévastateur pour leur santé mentale. La santé mentale, c'est aussi quelque chose, un point, puisque vous parlez de coach, la santé mentale, c'est quelque chose qui est vraiment un souci prioritaire dans cet accompagnement-là, Amélie.
1: Mais disons que si la santé mentale n'est pas dans un état favorable au développement, on ne sait pas vraiment avancer avec le jeune.
0: Bien
1: donc
0: sûr.
1: C'est primordial qu'on arrive à détecter les signaux à temps pour pouvoir faire un relais vers justement des structures d'aide. Donc, localement, on essaye vraiment de développer des réseaux d'aide aussi qui peuvent complémentariser en fait notre propre programme, parce qu'on ne sait pas tout faire, évidemment.
0: Oui, bien sûr.
1: Et le coach joue un rôle très important là-dessus, ainsi que les pairs aussi, qui peuvent être attentifs.
0: Ouais. Et alors là, c'est vrai que les auditeurs et les auditrices qui nous entendent se disent « Ok, on a bien compris, ça peut être bien, là, je connais peut-être un jeune qui pourrait en bénéficier, mais tiens, moi j'ai envie d'aider. » Est-ce que je peux participer, devenir coach, entrer dans le programme? Enfin, comment ça fonctionne? Comment vous recrutez les coachs?
1: Mais de façon plus large, il y a plein de façons de nous aider. Et la première, c'est de parler de nous et de s'intéresser à ce qu'on fait.
0: Mmh.
1: Ça permet vraiment de faire radier le projet Boost. Pour devenir coach, on ouvre de temps en temps des appels à candidature quand le groupe local doit être renforcé. Et donc là, on cherche des gens qui ont une affinité avec la jeunesse, surtout une jeunesse un petit peu fragilisée, donc qui connaissent les particularités de cette jeunesse-là et qui s'engagent dans vraiment l'accompagnement vers la réussite scolaire. Donc ce sont des profils un petit peu caméléons, parce qu'ils ont plein de compétences
0: bien
1: différentes.
0: Sûr. Encore une fois, il y a de nombreux talents parmi les boosters, mais aussi les boostés et ceux qui les boostent aussi. Quoi. Voilà.
1: C'est vraiment une équipe extraordinaire, hyper investie, et qui fait la différence pour ces jeunes dans leur parcours de vie.
0: Ouais. Donc, juste d'un point de vue pratique, puisqu'il faut aussi s'inscrire, remplir un dossier, les jeunes, si on nous écoute, là, en ce moment, on est encore dans les temps pour remplir le dossier ou pas? Penser à l'année prochaine.
1: Il faudra penser à l'année prochaine. Okay. Donc, on s'adresse à des jeunes qui seront l'année prochaine en troisième année du secondaire. On ouvre les candidatures de janvier à mars. Nos coachs passent dans les écoles aussi.
0: D'accord.
1: Les écoles partenaires. Et on boucle en fait l'appel à candidature maintenant pour la prochaine rentrée.
0: D'accord.
1: C'est un peu trop tard pour l'année prochaine.
0: Voilà, mais au moins pour l'année prochaine. Et puis le site internet, c'est à www.boostfortalents.be. C'est bien ça. Quand vous entendez Amélie Timmermans, Cathy Verbeest, vous vous dites quand même, mais c'est totalement effectivement ce que prévoyait, ce que voulait développer la Fondation Roi Baudouin. C'est une petite touche ici qui fait des émules, qui donne, qui partage. Enfin voilà, ça fait ricocher quoi. Hein,
2: oui.
0: C'est vraiment ça.
2: Oui, tout à fait. Boost, c'est vraiment un projet phare de la Fondation qui illustre vraiment son ambition, sa mission, veiller à ne laisser personne de côté. C'est ça, on est là pour tout le monde, y compris pour les jeunes qui ont moins de facilité que d'autres. Et il y a l'idée aussi de pouvoir inspirer, Amélie l'a très bien dit, rendre à la société ce qu'on a reçu.
0: Oui.
2: C'est vrai que c'est quelque chose qu'on promeut beaucoup à la Fondation Roi Baudouin, cette idée de s'engager et d'inspirer d'autres à le faire également.
0: Ouais, donc, c'est pour ça aussi que vous mettez en avant des héros du quotidien, c'est ça, Be Heroes, c'est bien ça?
2: Tout à fait, oui, c'est une initiative que nous venons de relancer et qui vise vraiment à mettre en lumière des femmes et des hommes, jeunes et moins jeunes, qui s'engagent de manière bénévole pour les autres, des personnes qui le font souvent dans l'ombre, de manière discrète, sans rien attendre en retour, et qui sont là pour autrui. Alors autrui, ça peut être des personnes malades, des personnes en situation de vulnérabilité, voilà, toute personne qui aurait besoin d'aide à un moment donné. Eh bien, l'action Be Heroes vise à mettre en lumière ces personnes. Donc concrètement, comment ça marche? Eh bien, c'est une personne qui va en nominer une autre. Donc si vous connaissez ou vos auditeurs ont dans leur entourage un parent, un voisin, un ami qui fait la différence pour les autres, qui a vraiment un impact par son engagement bénévole, eh bien, nous vous invitons vraiment à les nominer, ces personnes, sur le site beheroes.be. Donc, c'est très facile, il y a un petit formulaire à remplir. On demande à la personne en quoi est-ce que la personne qu'elle nomine se distingue, qu'est-ce qui fait d'elle un ou une héros. La personne peut aussi laisser un petit message personnel. Et ensuite, nous allons de nouveau, avec un jury, un comité de sélection, tout ça se fait de façon très professionnelle, sélectionner une cinquantaine de personnes que nous aurons à cœur de mettre en lumière, justement.
0: Voilà, les mettre par en des lumière. Reportages, des podcasts, des photos, enfin,
2: oui,
0: j'imagine.
2: Voilà, donc elles vont être mises en... Leur histoire, en fait, va être mise en lumière à travers différents moyens de communication, effectivement. Et en plus, il y a une reconnaissance symbolique, mais vraiment importante aussi pour ces personnes, c'est qu'elles seront invitées à assister au défilé du 21 juillet,
0: la fête quand nationale, même.
2: Depuis la tribune d'honneur.
0: Ouais.
2: Et une dizaine d'entre elles pourront même rencontrer le roi lors d'une audience privée au mois de septembre. Et voilà, d'expérience, c'est un beau moment de reconnaissance, complètement inattendu, mais qui nous tient à cœur.
0: Ça fait du bien aussi de se dire qu'au quotidien, il y a des gens qu'on ne met pas forcément en avant. Et, enfin, voilà, c'est l'authenticité, en fait.
2: Oui,
0: ouais,
2: tout à fait. Et toujours dans cette idée de mettre en valeur des belles histoires, de montrer que ça existe malgré l'amorosité ambiante et de donner envie à d'autres aussi de s'engager, puisque l'engagement... Il peut se faire de différentes façons, en donnant du temps, en écoutant, en créant des opportunités, un peu comme le programme Boost, en procurant des soins. Donc, il y a mille et une façons de s'engager. Et ça, c'est vraiment un message que la Fondation a à cœur de faire passer à l'occasion de ses 50 ans. C'est allez-y, engagez-vous pour une société plus solidaire. On en a vraiment besoin.
0: Oui, et puis il y a autre chose qui tient à cœur à la Fondation Rabaudouin, Cathy Verbeest, c'est la protection du patrimoine belge. Oui. C'est important, ça aussi.
2: Oui,
0: la culture n'est pas oubliée.
2: Non, bien sûr, ça fait partie de nos missions depuis le début. Et en fait, nous avons, avec le temps, et grâce à nouveau à l'aide de nombreux mécènes qui ont aussi envie de préserver le patrimoine, nous avons pu constituer une collection de 29 000 œuvres patrimoniales belges.
0: Oui.
2: Et ces 29 000 œuvres, nous les sauvegardons dans l'idée de les rendre accessibles au public et de les transmettre aux générations futures. Oui. Alors, aucune ou quasiment aucune de ces œuvres ne sont conservées dans nos bureaux. Elles se trouvent dans une centaine de musées et institutions publiques.
0: Voilà, elles sont
2: en
0: un
2: Belgique.
0: Peu dispatchées. Voilà,
2: voilà,
0: c'est
2: donc il y a toujours quelque part une œuvre de la Fondation près de chez vous.
0: Oui.
2: Et ces œuvres, elles sont aussi amenées à voyager parfois à l'étranger dans le cadre d'exposition. Donc, ce sont vraiment des trésors du patrimoine belge que nous voulons vraiment préserver. Et on remercie les nombreux mécènes qui se joignent à nous dans cette mission.
0: Eh ben, très bien. Ben, je vous remercie vraiment toutes les deux, Amélie Timmermans, donc coordinatrice du programme Boost, et vous, Cathy Verbeest, responsable communication et relations presse de la Fondation Rabaudouin. Et pour en savoir plus donc encore sur la Fondation Rabaudouin, il y a le site internet. Vous allez dans n'importe quel moteur de recherche, vous tapez Fondation Rabaudouin et elle atterrit directement. Voilà. Mais sinon, l'adresse, c'est kbs-frb.be. Voilà, tout simplement. Merci beaucoup à toutes les deux.
2: Merci beaucoup.
0: Merci.
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0: Bonjour à toutes et tous, ravi de vous retrouver dans Plein Feu en compagnie d'Angélique Tazio. Bonjour Angélique.
1: Bonjour Manu, bonjour à tous.
0: Depuis 40 ans, les Restos du Cœur Belgique viennent en aide aux personnes en situation de pauvreté face à une précarité qui s'aggrave. Leur mission dépasse aujourd'hui largement la distribution de repas, qui reste cependant essentielle. Pour en parler, nous recevons aujourd'hui Patrick Dejas, qui est directeur de la Fédération des Restos du Cœur en Belgique. Bonjour Patrick Dejas.
2: Bonjour.
0: Alors avec vous, nous allons évoquer votre parcours personnel, professionnel, mais aussi le fonctionnement concret des Restos du Cœur et les défis majeurs liés à l'explosion de la pauvreté dans notre pays. Patrick, on reviendra plus tard sur l'histoire des Restos du Cœur et ses différentes missions, mais pour se faire une idée de l'aide colossale que vous apportez aux personnes en difficulté, pouvez-vous nous partager peut-être quelques chiffres clés en termes de repas distribués ou de personnes aidées ?
2: On est à plus d'1 600 000 repas distribués par an. C'est un nombre assez énorme par rapport à ce qu'on faisait en 2019 et les années précédant l'année 2019, puisque là on était à 670 000 repas. Donc il y a une forte augmentation et depuis 2021, on n'a plus jamais diminué le nombre de repas. C'est comme si on était arrivé à un nouveau plancher et que malgré le dépassement des crises, que ce soit Covid ou que ce soit la crise énergétique, on est resté à ces hauteurs de repas distribués. Et au niveau des nombres des bénéficiaires, on parle de plus ou moins 20 000 ménages qu'on aide au moins une fois par an en Belgique.
0: Ouais, donc comme je le disais en introduction, un travail vraiment essentiel.
2: Essentiel, oui, exactement. Un dernier rempart, j'ai envie de dire.
0: Alors Patrick Dejas, dans Plein Feu, on prend d'abord un temps pour s'intéresser au parcours de notre invité. Quel souvenir ou quel rêve d'enfance voudriez-vous nous raconter ?
2: Souvenir ou rêve d'enfance, mais en fait, je suis né à Bruxelles. J'ai vécu toute mon enfance à Bruxelles, en fait, et dans une famille ou dans des situations pas de grande richesse, on va dire même plutôt de pauvreté. Et donc, avec des difficultés familiales qui ont eu des conséquences sur mon parcours, certainement au niveau scolaire. Et je me suis dit à l'époque que la seule chose qui était stable pour moi, c'était le scolaire, donc l'enseignement. C'était le seul élément qui était stable dans ma vie à l'époque d'enfant. Et heureusement que je m'y suis accroché parce que malgré les difficultés, ça m'a permis d'atteindre une certaine autonomie. Et je me suis dit, c'était un peu comme si j'étais passé dans le chat d'une aiguille. Et je me suis dit, ben, c'est pas évident en fait d'y arriver. Et je pense à ce moment-là à ceux qui ont peut-être eu le même parcours que moi, mais qui n'ont pas eu autant de chance. Et j'ai eu parfois quelques personnes phares dans mon existence qui m'ont permis de peut-être retrouver un peu le nord à certains moments, là où j'aurais pu peut-être mal tourner, oui.
0: Et quels étaient vos rêves, vos objectifs en étant jeune ?
2: Ah, mon objectif quand j'étais jeune, je voulais être chanteur, si vous voulez tout savoir. Voilà, ça c'était un rêve que j'avais encore jusqu'à 18-20 ans.
0: Une passion et, alors
2: Une passion, oui, c'était une passion de départ, en effet. C'était une passion et cette passion est un petit peu passée quand j'ai réalisé que c'était plutôt le message et le contenu du message que je voulais faire passer plus que la forme. Et donc c'était vraiment ça, parce que pour moi, la chanson, c'était arriver à faire passer un message à un nombre de personnes importantes. Et donc passer de cet aspect de succès à cet aspect de reconnaissance peut-être et de profondeur. Et donc je suis passé un peu de cette partie-là, donc d'une partie d'une conscientisation de la profondeur des choses, de la profondeur des êtres et de toute la partie plus humaine et qui nous rassemble et qui nous fait devenir des personnes plus autonomes, plus authentique.
1: Patrick Dejas, retour au volet plus académique. Oui. Quelle formation avez-vous suivi ?
2: Alors, je vais peut-être vous surprendre. Je suis licencié en sciences commerciales. Donc, je crois qu'on appelle ça maintenant master. Et donc, c'était plutôt un parcours scolaire économique dans mes études supérieures. Mais j'ai toujours dit aussi que je voulais comprendre à l'époque l'économie, pas spécialement pour en faire une fin commerciale, mais plus pour décortiquer un peu ce qui n'allait pas, parce que c'était une conscientisation aussi des choses où certaines choses n'allaient pas. J'ai aussi parfois l'impression que à mon époque, on parlait d'ascenseur social déjà un peu bloqué. Et avec le temps, je remarque que ça s'empire un peu. Donc aussi, et je crois que mon parcours en économie, entre guillemets, ou en licence en sciences commerciales, m'a permis un peu de comprendre un peu mieux l'économie. et de me dire à quel endroit on peut améliorer les choses et de quelle manière on peut cohabiter avec l'économie, mais une économie solidaire pour tous. C'est un peu ça, une économie solidaire.
1: Et vous avez d'emblée travaillé dans le domaine de l'économie sociale ou solidaire?
2: Au départ, c'était un job alimentaire, parce que j'ai terminé mes études supérieures en cours du soir, parce que je n'avais pas les moyens de les faire en cours du jour à l'époque. Et donc, je les ai fait en cours du soir et j'ai travaillé, mais dans un job alimentaire, je vais aller plus loin, j'ai travaillé en banque, en fait, au début. Donc, c'était, voilà, ça ne m'allait pas, mais c'était alimentaire. Et très rapidement, une fois mon diplôme obtenu, j'ai travaillé dans une entreprise de travail adapté. Et ça m'a plu sur le sens que je pouvais donner à mon travail. Et d'aider des personnes, justement, qui avaient des difficultés à trouver un emploi, qui avaient des difficultés à travailler, pour plein de raisons. Et donc d'arriver à faire en sorte d'améliorer le travail de ces personnes-là, d'adapter parfois les postes, ou d'arriver à faire progresser ces personnes en fonction de leur potentiel, au plus loin qu'on pouvait aller. Donc j'ai travaillé comme ça pendant jusque 2008 en entreprise de travail adapté, avec des personnes malvoyantes, des personnes avec un handicap physique.
1: Puis après, c'est votre arrivée alors au Resto du Cœur.
2: C'est ça, exactement. Donc je suis passé par une case indépendante dans un restaurant qui n'a pas fonctionné. Ça n'a pas duré un an. Ça m'a permis d'avoir un peu de connaissance du secteur de la restauration, qui n'était pas un secteur facile. Et je me suis naturellement dirigé vers les Restos du Cœur, où il y avait à la fois la partie sociale et à la fois la partie restaurant, dont j'avais un peu les prémices et une certaine expérience et connaissance.
1: Et c'est là que l'économie prend tout son sens aussi, évidemment.
2: Oui, exactement.
1: Et qu'est-ce qui vous donne aujourd'hui la force ou la motivation pour rester engagé dans ce secteur qui est, malgré tout, particulièrement dur, avec des réalités rencontrées peu évidentes?
2: Ce qui m'anime ou ce qui me nourrit, c'est quand je rencontre certaines personnes dans les Restos du Cœur qui m'apportent leur expérience quotidienne et de réaliser que ce qu'on fait à notre échelle au niveau de la fédération percole au niveau des localités. Et c'est d'avoir en permanence ce dialogue entre la fédération et les entités locales pour ne pas se tromper de combat en haut. On dit souvent que les décisions viennent d'en haut et puis ceux qui sont en bas doivent les appliquer. Mais les Restos du Cœur de Belgique sont un peu construits d'une autre façon, puisque c'est plutôt une interdépendance. Les restos sont en fait membres de l'Assemblée Générale, donc ils sont au-dessus en fait de la fédération. Et c'est en fait les décisions de l'ensemble des restos qui sont prises pour l'ensemble des restos. Et nous, on est le moyen au quotidien de faire fonctionner l'ensemble du système. Mais réellement, c'est une interdépendance, ça donne une richesse. Je ne dois pas vous expliquer que certaines fois, ça donne une richesse dans les débats, parce que chaque resto, qu'on soit à Arlon, qu'on soit au Stand, à Bruxelles, il y a des réalités parfois différentes. Mais ça fait avancer avec le temps quand même les débats et ça donne une large ouverture d'action et d'autonomie dans les restos et en même temps une prise de conscience solidaire de l'ensemble du réseau. Donc chaque resto commence à prendre conscience de plus en plus de ce qui se passe autour et des réalités de ce qui se passe autour qui peuvent parfois être différents et en même temps ils partagent un quotidien et ils s'y retrouvent. Parfois des fonctions comme les travailleurs sociaux dans nos restos sont des fonctions isolées et de pouvoir les faire se rencontrer dans des réunions, c'est se dire « Ok, je ne suis pas seul à vivre des difficultés dans mon métier, j'ai d'autres personnes. » Et déjà ça, déjà d'entendre que d'autres personnes vivent la même chose que soi, ça nourrit, ça permet de faire avancer. Et moi, en écoutant, parce qu'on est parfois un peu loin en étant à la fédération, dans les bureaux de la fédération, on est parfois un peu loin du terrain, d'avoir ces échanges-là, en effet, ça nous fait repartir pour 6 mois, malgré parfois les difficultés, il faut l'avouer aussi, malgré les difficultés qui viennent de l'extérieur et qui nous sont imposées aussi, et qu'on doit accepter comme contraintes et comme murs parfois à franchir de toute façon, parce qu'on n'a pas le choix.
0: On reviendra sur cet aspect dans une autre partie de l'émission, mais je vous propose de revenir un peu en arrière à l'histoire et au début des Restaurants du Cœur en Belgique. Comment cette aventure humaine a-t-elle débuté?
2: Pour revenir vraiment aux prémices, ça reste l'appel de Coluche sur les ondes d'Europe 1, donc c'était à la radio, où il a fait appel à toutes les bonnes volontés pour ouvrir des restaurants sociaux. À l'époque, il disait un peu partout en France, mais comme les radios françaises et la télévision française étaient écoutées en Belgique, il y a des étudiants de l'école de commerce Solvay qui ont entendu l'appel à l'époque et qui se sont dit, bah, tiens, on pourrait faire ça comme travail d'études. Ils étaient en première année à la business, maintenant c'est, je crois, Solvay Business School. Donc, ils étaient en première année et ils se sont dit à 4-5, ben, on va créer une sorte d'association de fête qui va récolter des marchandises, qui va les distribuer comme ils font en France. Et on va organiser dans les caves de Solvay tout un système de stockage, de logistique. Ça commençait même à poser des problèmes pour le recteur à l'époque. Des camions de l'armée, si j'ai bonne mémoire dans les archives, des camions de l'armée faisaient des allées et venues toutes les semaines, dans toute la période hivernale entre le 21 décembre 85 et mars 86. Les étudiants n'avaient pas encore 18 ans, n'avaient pas encore 21 ans, c'était la majorité à l'époque, donc il fallait une personne qui ait 21 ans pour le faire, c'est donc une personne un peu plus âgée qui a pu faire tenir le bateau à l'époque. Et puis les étudiants sont repartis à leurs études. En fait, ils ont été surpris de l'ampleur que ça avait pris déjà en Belgique à l'époque. Je pense qu'il y avait 6000 repas par jour à un moment donné qui étaient fabriqués à l'époque, ce qui était énorme. Peut-être que les conditions d'hygiène n'étaient pas les mêmes qu'aujourd'hui, il faut quand même l'avouer aussi. Mais les bonnes volontés étaient là et le besoin surtout était présent.
1: C'est une belle histoire.
2: Oui, tout à fait. Je trouve que le fait que ce soit des étudiants, la jeunesse qui ait pris ce relais, je trouve aussi un beau signal en Belgique. Et puis après, ils ont donné les clés des restos, parce qu'ils sont repartis à leurs études, aux entités locales, qui ont attendu seulement 1991 pour se dire, mais tiens, on devrait se rassembler. Donc, ça a été un peu à l'envers. C'est les entités qui ont dit, mais on devrait se rassembler, avoir un discours commun et échanger un maximum nos informations, éventuellement des marchandises à l'époque, pour que on fasse un réseau qui puisse peser dans le paysage aussi politique. Et donc, ils se sont rassemblés en 91 et ils ont commencé à avec les restos qui étaient à l'époque, plusieurs qui avaient déjà commencé en 85, ils se sont dit, bah, tiens, maintenant, on va créer la Fédération des Restos du Cœur. À l'époque même, on avait parlé de la Fédération francophone des Restos du Cœur. Et puis quelques années plus tard, il y a eu l'un ou l'autre Resto du Cœur flamand qui s'est rajouté. Donc on a parlé de Fédération belge des Restos du Cœur.
1: Et très vite, la Belgique a fait un choix différent de celui de la France, hein, ouvrir toute l'année. Pourquoi ?
2: Oui, mais parce qu'on a, un stéréotype de l'hiver, c'est à ce moment-là qu'on va manger et en été, en général, ça va. Et non, en hiver, il y a le problème de se chauffer. Mais manger, c'est toute l'année. On est parfois surpris, en fait, en tant qu'association, encore aujourd'hui, que les mois de juillet et août sont des mois où beaucoup d'associations ferment et les bénéficiaires n'ont plus accès à de l'aide alimentaire. Et donc, il y a parfois plus de problèmes dans ces mois-là, au contraire de ce qu'on pense, par rapport à des mois d'hiver où il y a tout un dispositif qui existe, un plan grand froid qui existe, une possibilité de logement précaire. On ouvre des logements à ce moment-là, pendant l'hiver, et on ne les ouvre pas en été. Et donc, c'est une idée reçue. On doit juste se dire, et ça c'est plutôt la logique qui parle, on doit plus se dire, les gens ont besoin de manger toute l'année. On a besoin de manger chaque jour, et donc qu'on soit en hiver ou en été, on a besoin de manger chaque jour, et donc ça, la nourriture est nécessaire chaque jour. Et donc ça, en effet, la raison pour laquelle très tôt, les restos ont décidé d'ouvrir toute l'année pour répondre aux besoins. Ce qui a moins été fait finalement en France, c'est vrai, mais ils ont un peu changé leur fusil d'épaule depuis. Ils se sont peut-être inspirés de la Belgique.
0: Et en dehors de cet aspect-là, qu'est-ce qui différencie, qui distingue encore aujourd'hui les Restos du Cœur en France et les Restos du Cœur en Belgique ?
2: Le chaînon entre les deux, c'était Coluche. C'est le seul chaînon, en fait. Les deux structures sont complètement séparées. Donc, ce que récoltent les Restos du Cœur de France, que ce soit par la vente des DVD, des CD, et toute leur récolte de fonds et de marchandises, ces DVD, ces CD, toute cette récolte-là retourne à la France. Et il n'y a pas un euro qui revient à la Belgique. La Belgique, elle, essaie de récolter un maximum de son côté par des dons financiers, par des collectes de vivres, par des donateurs et des partenariats. Mais il n'y a pas de lien, si ce n'est un lien d'une certaine amitié mais pas du tout de lien financier entre la France et la Belgique.
0: Donc on sait que la tournée des Enfoirés, les ventes de CD fonctionnent bien en France et que c'est un apport financier. En Belgique, est-ce que vous avez essayé de développer justement cette dimension culturelle pour aller chercher des dons ?
2: Il fut une époque où on avait essayé de faire un peu la même chose, hein, de rassembler des artistes et de faire des concerts. On a remarqué qu'on était, était venu bien après les Restos du Cœur de France et que les retombées n'avaient rien à voir avec celles qu'il y avait en France. Je veux quand même vous donner un chiffre, hein, parce que ça parle beaucoup mieux. Donc on avait été au plus haut des recettes de ces concerts qu'on avait organisés en Belgique. Je pense qu'on était arrivé peut-être à 50 000 euros, et c'est pas mal, hein. Mm-hmm. Mais je vous dis quand même qu'au niveau des Enfoirés, on parle de 20 millions d'euros. Donc on n'est pas du tout dans les mêmes chiffres, et c'est parfois pour le même effort.
0: Oui, en fait. Le même investissement,
2: mais juste il est beaucoup plus diffusé en France, et donc les retombées ne sont pas pareilles. Ça n'empêche que... On réfléchit toujours à ce genre d'opérations pour sensibiliser parfois un public un peu plus jeune. Il faut être honnête que ceux qui nous supportent ne sont pas spécialement les plus jeunes. Et donc, on essaye de sensibiliser par plusieurs moyens les plus jeunes, que ce soit pour du bénévolat, que ce soit pour participer à une activité qui finalement permet de donner les bénéfices de l'activité, permettrait d'être donné au Resto du Cœur. Et donc ça, c'est des éléments ou des choses qu'on essaye de concrétiser. Mais réellement, c'est un peu plus compliqué. Donc la musique, c'est vrai que c'était un vecteur qui pouvait peut-être un peu aider à ça.
0: Patrick Dejas, on va faire une pause en musique et on se retrouve ensuite pour présenter les différents secteurs d'action des Restos du Cœur Belgique.

0: Patrick De Jas, directeur de la Fédération des Restos du Cœur Belgique, est notre invité dans Plein Feu. Patrick De Jas, pour la majorité des gens, l'image qui vient spontanément quand on cite les Restos du Cœur, c'est celle des repas partagés. Mais que recouvre concrètement le volet alimentaire aujourd'hui?
1: Le volet alimentaire aujourd'hui, on peut dire que c'est une bonne moitié de notre activité. On garde quand même cet objet social-là. On dit souvent que l'alimentaire au Resto du Cœur, aujourd'hui, c'est une porte d'entrée d'une personne en situation de précarité. Et en fait, on vient associer un certain nombre de services autour, en fonction des capacités du resto, en fonction de ce qui s'est développé autour du resto. Et l'idée de ces services autour de l'alimentaire, c'est de trouver la porte de sortie de la précarité. C'est ça un peu l'image qu'on veut donner et ce qu'on veut concrètement faire, c'est-à-dire que l'alimentaire est un point d'entrée et on essaye avec la personne de trouver la porte de sortie, mais dans la dignité, bien sûr. C'est pas mettre la personne dehors, c'est de dire la personne est devenue suffisamment autonome que pour pouvoir ne plus avoir besoin des Restos du Cœur. Quand c'est possible, bien entendu. Parce qu'on a toujours des situations où le revenu d'une personne ne pourra plus augmenter. Je pense aux personnes pensionnées qui viennent au Resto du Cœur. Ben, on sait que c'est pas, on va pas leur demander de trouver un emploi demain. Et donc, ces personnes-là, ben, on sait qu'on continuera à les aider de toute façon. Mais il y a, voilà, y a parfois des personnes dont le potentiel est là et la situation est là pour dire qu'on peut faire encore quelque chose pour la faire sortir de sa situation de précarité.
0: Et le volet alimentaire, ce n'est pas uniquement l'assiette de resto, c'est aussi d'autres choses, parmi lesquelles...
1: Dans l'alimentaire, on a aujourd'hui plusieurs formes. On a les repas chauds, bien entendu, repas chauds sur place. Ça reste un moment convivial. On a parfois des personnes seules qui, quand elles viennent dans le resto, ben, peuvent rencontrer d'autres personnes. Et donc, il y a du lien social qui se crée, là où parfois, il n'y en a plus du tout. La précarité, je dis souvent que ce n'est pas uniquement financier, c'est aussi cette précarité sociale des gens qui n'ont pas d'autres contacts que le resto chaque jour. Et donc là, il y a vraiment un soutien à ce réseau social pour chaque personne. L'alimentaire, c'est aussi des repas emportés et parfois, et j'aime bien donner cette image-là aussi, des repas emportés pour des familles plus grandes. Les familles plus grandes, les enfants en journée sont à l'école et donc ils peuvent prendre, la famille ou la maman ou le papa peut prendre les repas pour le soir, manger en famille. Donc ça aussi, ça a un sens, les repas emportés pour que des personnes puissent manger en famille. C'est le plus important pour ces familles-là. C'est aussi des colis alimentaires. Et donc, ça veut dire qu'à un moment donné, dans chaque colis, on demande à ce qu'il y ait chaque fois l'équivalent d'un repas au moins qui soit distribué. Donc, et parfois, le Resto du Cœur doit acheter, ça peut être, et c'est souvent de la viande, parfois des légumes, et parfois le féculent aussi, pour compléter le colis et faire en sorte qu'il y ait le maximum d'éléments dans le colis pour éviter que ça pèse encore sur les dépenses du ménage. On a développé aussi... des épiceries du cœur, qu'on appelle ça. Alors, je précise épicerie du cœur, parce qu'on pourrait dire épicerie sociale. Oui, ça démarre sur ce principe-là. Mais les épiceries du cœur, elles sont basées comme sur le modèle des colis. C'est-à-dire qu'on demande une participation symbolique. Et c'est parfois 1 euro, 2 euros par personne pour un colis qui en vaut 50, 60. Une épicerie sociale, on va parfois jusqu'à la moitié du prix magasin. Alors qu'ici, on est vraiment dans quelque chose de très symbolique et avec cet avantage pour la personne de pouvoir choisir le colis. Donc ça apporte, et c'est vrai que les épiceries sociales donnent cet apport-là, ça apporte de la dignité à la personne. Se dire que la personne peut être presque comme dans un magasin à pouvoir choisir ce qu'elle veut manger. Il n'y a pas de jugement d'ailleurs, et c'est un travail aussi en interne chez nous, c'est de dire que la personne ne peut refuser une marchandise qui lui est donnée parce que ce n'est pas dans son goût alimentaire et on doit pouvoir l'accepter en tant que resto, de dire qu'une personne n'est pas obligée, forcée de manger, surtout que si la personne ne l'aime vraiment pas, il ne faudrait pas que ça atterrisse dans la poubelle après de la personne. Et donc l'idée de ce choix, je trouve que c'est un beau modèle aussi qui est développé dans plusieurs restos aujourd'hui. C'est un peu les différentes facettes de l'aide alimentaire des restos aujourd'hui.
2: Patrick De Jas, avec le temps, les Restos du Cœur se sont investis dans d'autres secteurs que l'alimentaire. Quels sont-ils et que proposez-vous concrètement comme aide?
1: Alors, je résumerai souvent sur les 4 piliers qu'on considère. Donc l'alimentaire, on en a parlé. Il y a un deuxième pilier qui est le logement. Donc certains restos ont acquis des bâtiments en ville.

0: Le rez-de-chaussée est souvent utilisé pour le restaurant social, pour la distribution de colis. Et ils ont réussi à aménager les étages pour faire des logements d'urgence, des logements sociaux, parce qu'il manque de logements sociaux un peu partout. Et donc, c'est de pouvoir ouvrir cette possibilité-là, parce que c'est peut-être le secteur qui est le plus compliqué à investir, parce que c'est beaucoup d'argent, en fait. L'immobilier, c'est le principal, on dit souvent que c'est un tiers, et encore parfois plus, des revenus d'un ménage. Et donc ça, ce qu'on essaye, nous, à notre niveau, c'est de permettre et d'ouvrir, quand c'est possible, des logements d'urgence ou des logements sociaux. Une deuxième partie, c'est la partie soins de santé. Donc il y a des restos qui ont développé au sein de leur structure, grâce à l'aide d'un médecin bénévole ou des partenariats extérieurs, une sorte de dispensaire médical. Et donc ça permet de dispenser des soins à des personnes qui sont hors du circuit mutuel, par exemple, et de les ramener dans le circuit d'une mutualité. Ils permettent aussi de donner des médicaments qui sont donnés gratuitement par des pharmacies. Et donc nous, on redistribue aux bénéficiaires les médicaments équivalents en fonction, parce qu'on sait que juste le rendez-vous chez le médecin, c'est pas ce qui coûte souvent le plus cher, c'est aussi et parfois plus les médicaments. Et donc là, il y a un travail sur les soins de santé, mais ça va plus loin, les soins de santé. On a aussi parfois des services douches, aussi des coins, ce qu'on appelle hygiène, ça peut être aussi des machines à laver mises à disposition. Et en fait, pour amener la personne à de la prévention dans les soins de santé le plus que possible, on sait que c'est important, la prévention. Il y a la partie éducation, qui est encore un autre pilier. Et l'éducation, ça peut être une école de devoirs dans un resto. Ça peut être aussi un espace culturel dans le resto où les personnes peuvent discuter ensemble, donc avec un accompagnant du resto, autour d'une sortie culturelle en commun. Et donc d'amener un peu les personnes à sortir de leur quotidien et voir autre chose. Parce que je crois, et j'en suis même convaincu, que la culture permet aussi une émancipation de la personne.
1: On dit la personne ou les personnes, mais est-ce que les profils de ces personnes aidées ont évolué, changé au cours des dernières années? Est-ce que vous voyez un changement vraiment dans le public qui fréquente les Restos du Cœur?
0: Au départ, on avait l'image d'un sans domicile fixe qui venait au Resto du Cœur. Et aujourd'hui, on a vraiment des profils extrêmement variés de personnes. Et ce qui nous fait un peu mal dans le plus profond du sens de notre action, c'est de voir une certaine jeunesse venir frapper aux portes des restos. Ça, c'est assez interpellant. Donc, c'est de se dire que, OK, la personne commence sa vie active et est déjà au resto. Donc, ça, c'est peut-être un fait marquant. Et l'autre fait marquant, c'est qu'on a de plus en plus de salariés qui viennent frapper à la porte des Restos du Cœur. Il faut savoir que les CPS aident en général les personnes qui émargent du CPS et pas au-delà. Et donc, une personne qui a des difficultés à la fin du mois mais ne peut pas s'adresser si elle travaille au CPS et donc elle doit essayer de trouver des solutions. Et donc quand elle vient frapper à la porte du Resto du Cœur, ben on se rend compte que le salaire poche, c'est-à-dire ce qui lui reste réellement dans les mains pour manger, est trop faible par rapport aux dépenses. Alors ça peut démarrer sur des emplois précaires, ça peut démarrer sur une personne dans le ménage qui travaille et deux, trois enfants, et de se rendre compte que le salaire n'est vraiment pas suffisant par rapport à des loyers parfois élevé dans les endroits où il se trouve. Et parfois, ça peut être un accident de l'autre conjoint aussi, hein. Donc, souvent, quand on me pose la question, bah, quel est le profil de la pauvreté? Mais en fait, il y a autant de profils de la pauvreté qu'il y a des personnes en situation de pauvreté. Parce que chaque situation est quand même fort différente. C'est difficile à uniformiser, la pauvreté.
1: Un point important par rapport à ce que vous expliquez ici, y a-t-il des conditions d'accès au restaurant, par exemple?
0: Oui, le modèle chez nous, il est en fait, c'est par rapport aux travailleurs sociaux qu'il y a en interne dans nos restos, c'est de définir le fameux salaire poche dont je vous parlais et de se dire par jour qu'est-ce qui reste par membre du ménage pour vivre en dehors des dépenses fixes. Et si ce montant est en deçà d'un certain niveau, le Resto du Cœur peut aider la personne rentre dans les conditions. c'est toujours le travailleur social qui est qualifié pour, qui décide à un moment donné si la personne rentre dans les conditions ou n'est pas dans les conditions.
1: Et là, ça veut dire que lors d'une première visite, il y a un accueil de la personne, on prend des renseignements, on voit intéressant quelle est sa situation.
0: Oui, c'est intéressant ce que vous dites comme question, parce que ça, on a eu cette réflexion à un moment donné. Et une des particularités chez nous, et je vais la caricaturer un petit peu ici, mais c'est de dire on laisse venir la personne trois fois sans demander quoi que ce soit. En fait, on sait et on a conscience qu'une personne qui vient au Resto du Cœur, parce parfois on dit, mais les gens viennent profiter. Non, non. Les gens, quand ils viennent au Resto du Cœur, ils font parfois 3-4 fois le tour du bloc. Ils reviennent, parfois ils ne rentrent même pas le jour même, ils reviennent 3 jours après, parce qu'il y a une certaine honte de la part de la personne de rentrer dans un Resto du Cœur. Et donc, à un moment donné, quand elle rentre, si on vient et on tombe sur elle pour dire quelles sont vos ressources financières, etc., combien de personnes dans votre ménage, etc., et qu'on pose toute une liste de questions, on sait qu'on risque de faire pire que mieux, de perdre la personne qui du coup se dit « je ne suis pas entendu, je vais là et on tombe directement sur moi ». Donc, on est plutôt dans l'accueil. On est vraiment dans l'accueil et ça veut dire qu'à ce moment-là, on laisse la personne venir 1, 2, 3 fois. Et puis, par l'approche d'un bénévole ou l'autre, on commence à voir un peu dans quelle situation se trouve la personne. On la dirige vers un travailleur social pour voir comment, à partir de sa situation, on peut faire en sorte qu'elle s'améliore demain.
2: Patrick De Jasse, pour ne pas maintenir les gens dans l'assistance, comment les Restos du Cœur de Belgique accompagnent ces personnes vers l'autonomie ?
0: Déjà, par rapport à l'idée de l'assistance, j'aimerais mettre un petit bémol, c'est que c'est vraiment pas un luxe, et je le disais précédemment, de venir au Resto du Cœur. Donc, ça veut dire que c'est vraiment quand les besoins sont très élevés. Ben, on revient dans l'idée que pour améliorer la situation de la personne et pour éviter qu'elle soit dans un assistanat, comme vous le dites, ben en fait, on travaille sur les différents piliers dont j'ai parlé, soit parce qu'on a le service en interne, soit parce que le service existe à l'extérieur. Et donc, un travailleur social va faire en sorte de regarder dans le réseau quels sont les endroits où on peut déclencher la partie logement, améliorer la partie logement, parce que c'est quand même souvent le problème, la partie... soins de santé, la partie éducation, la partie professionnelle éventuellement, donc de voir où en est la personne et comment arriver à améliorer la situation. Mais parfois, on veut faire les choses à l'envers. Ces temps-ci, c'est ce qu'on entend souvent, c'est qu'on dit que l'emploi est la porte de sortie de la précarité. Et j'ai envie de dire, mais il faut d'abord donner les conditions et de mettre la personne dans certaines conditions pour seulement la faire aller ensuite vers l'emploi. La précarité, c'est un parcours de survie. En fait, la personne est en permanence en train de réfléchir comment elle va arriver à s'en sortir demain. Et donc, elle ne fait que penser à ça. La charge mentale est extrêmement forte et parfois bloquante pour faire quoi que ce soit d'autre. Et donc, c'est cette partie-là sur laquelle nous, on travaille, de faire en sorte de débloquer cette charge mentale, de faire en sorte de trouver des solutions, d'être une écoute pour la personne.
2: Et donc, ça veut dire que pour faire tout cet accompagnement, à côté des nombreux bénévoles qui œuvrent au sein des Restos du Cœur de Belgique, il y a aussi des travailleurs sociaux.
0: Oui, des travailleurs sociaux en interne des Restos du Cœur. Et avec ce que j'appelle, moi, peut-être cette étiquette Restos du Cœur, on sait en fait que les CPS, dans les grandes villes surtout, sont débordés. Quand on entend qu'ils ont plus de 100 dossiers par travailleurs sociaux, c'est ingérable dans le sens de faire un travail profondément social. Et on sait que c'est très administratif du coup. Et les Restos du Cœur, leur particularité, c'est justement de sortir de cet administratif et d'être plus sur le social et de prendre le temps avec la personne de comprendre sa situation pour déterminer avec la personne, parce que la personne, on est partenaire avec la personne à ce moment-là. Donc la personne, c'est pas, on va pas lui dire ce qu'elle doit faire, on va trouver ensemble des solutions. C'est ça l'idée. C'est les deux. C'est un partenariat avec le bénéficiaire pour dire comment on va sortir de cette précarité-là. Ça peut être des dettes qu'il faut régler et que la personne, pendant tout un temps, a évité de payer ou elle s'est dit, je sais pas comment je vais faire, mais je vais peut-être trouver une solution dans l'avenir. Donc les dettes se sont accumulées. On travaille avec la personne pour faire en sorte de régler la situation. Et souvent, ça se passe mieux et du coup, on rassure la personne qui se sent dans une situation plus stable. Et je pense que quand la personne à ce moment-là est dans une situation plus stable, on peut commencer à chercher des solutions plus émancipatrices. Mais avant ça, pour moi, c'est compliqué, oui.
1: Patrick de Jasse, on marque une nouvelle pause et on se retrouve dans un instant.

0: Dernière partie de Plein Feu avec Patrick Dejas. Vous êtes directeur de la Fédération des Restos du Cœur Belgique. Dans le monde associatif, les moyens financiers sont de plus en plus sous pression. Vous l'avez dit en première partie d'émission, les Restos du Cœur, c'est sur l'année 1 600 000 repas qui ont été fournis aux personnes en difficulté. Alors comment faites-vous au Restos du Cœur face à cette hausse des coûts et à la baisse de certains financements publics ou certaines aides ?
1: Jusqu'à présent, on faisait comme on dit, donc ça veut dire qu'on y parvenait, et c'était pas évident déjà jusqu'à fin 2025, donc fin de l'année dernière, parce que les moyens étaient encore à la hauteur des besoins. À partir de 2026, donc à partir de cette année-ci, beaucoup de choses vont changer au niveau de nos moyens, puisque des subsides qui étaient extraordinaires, parce que les deux dernières crises étaient là, donc crise Covid, crise énergétique. Tous ces subsides-là ont disparu, donc ils ont clairement disparu. Il n'y a plus aucun subside ni régional ni fédéral à ce niveau-là. Les moyens, ou plutôt les produits du qu'on appelle aujourd'hui FSE+, mais c'était anciennement le Fonds européen d'aide aux plus démunis. Ce fonds-là, c'est le cas de le dire, fonds comme neige au soleil, parce que nous avons perdu en 2026 44% de l'aide alimentaire. On se trompe parfois parce qu'on dit que c'est l'Europe.
0: Donc sur un an, 44%?
1: Sur un an, on a perdu 44% de l'aide alimentaire. Donc le panier des produits FSE+, pour 2026, il y a 44% de produits alimentaires en moins.
2: Pour l'ensemble des associations?
1: Pour l'ensemble des associations en Belgique. Ça, c'est le chiffre. Et il ne faut pas se tromper, ce n'est pas la partie européenne qui a diminué, c'est le cofinancement fédéral qui a diminué. On était à 27 millions et on est passé à 15 millions. Le Fonds européen d'aide aux plus démunis, au départ, c'est un fonds programmé. Donc, on a toujours eu 10 à 11 millions d'euros par an. Celui-là, il n'a pas bougé. Mais c'est vraiment l'autre partie du cofinancement fédéral qui a fortement diminué. Et là, je ne vous parle que de la partie alimentaire. À côté de ça, il y avait toute la partie d'aide qu'on appelle matérielle, dans laquelle il y avait des langes, etc., du shampoing, savon, dentifrice. Tout ça a complètement disparu, parce que l'enveloppe en question que je vous dis de 27 millions, en fait, avec l'aide matérielle, avec des subsides qu'ils donnaient, entre autres CPS, on était à 40 millions. Donc réellement, on est passé de 40 millions à 15 millions d'euros.
2: Et puis, la collecte de vivres a rapporté moins que prévu en 2025.
1: La collecte de vivres a rapporté, a rapporté moins. Et de manière générale, même les invendus, mais c'est logique aussi, je ne vais pas faire une photo sur dans quelle situation se trouve aujourd'hui la grande distribution, c'est pas terrible non plus. Donc chacun dans l'industrie alimentaire, du producteur jusqu'au distributeur, fait attention à ses marges commerciales et qui diminuent, et donc ils font attention à leurs coûts, et donc on a aussi de moins en moins d'invendus alimentaires.
2: Ce qui est une bonne nouvelle d'un point de vue écologique.
1: Si, mais je dis souvent que quand on me dit « mais tiens, le gaspillage alimentaire, il faudrait le supprimer », alors à titre personnel, oui, je suis complètement d'accord, mais si vous le supprimez dans le cadre des Restos du Cœur, c'est une fameuse source d'approvisionnement. Si vous la supprimez, ben, c'est une source d'approvisionnement qui disparaît. Quand vous voyez que de l'autre côté, on nous diminue au niveau public 44% d'aide, ben, vous vous dites « qu'est-ce qu'on va donner demain aux bénéficiaires ?» Sachant par ailleurs que vous avez des exclus du chômage qui s'annoncent déjà ici en janvier, plus que prévu, puisqu'on parlait d'un tiers, et déjà on entend à Charleroi qu'on est au-delà des un tiers qui viennent frapper à la porte des CPS. Ça veut dire que ces personnes-là, par ricochet, vont arriver aussi chez nous. Ça veut dire aussi que le budget des CPS vont diminuer. Et ça, c'est un autre effet pervers, c'est que maintenant les CPS commencent à regarder à leurs finances locales et commencent à diminuer leurs propres subsides aux associations Resto du Cœur locales. Donc le local est touché directement par des diminutions de subsides locales. Nous, en tant que fédération, on a perdu nos subsides fédéraux et régionaux, qu'on ne sait du coup non plus redistribuer aux Resto du Cœur locaux. Les besoins augmentent, donc on a un croisement dans l'autre sens, donc là où les besoins commencent à être bien plus hauts que nos moyens.
0: Quelles sont les ressources pour vous, pour continuer votre action ?
1: Aujourd'hui, les ressources de la fédération, c'est principalement des particuliers. Donc 90% du fonctionnement de la fédération Et le fonctionnement de la fédération, ce n'est pas uniquement la logistique de la fédération, c'est aussi une redistribution de moyens financiers aux restos locaux. Et donc, ça, c'est sur base de la générosité des citoyens. Donc, c'est là-dessus beaucoup qu'on compte. Heureusement qu'ils sont là, toujours pour nous soutenir. Ils ne changent pas d'avis du jour au lendemain, comme ce fut le cas du gouvernement. Moi, ma crainte réelle pour 2026 et pour les années suivantes par rapport à ces mesures gouvernementales, c'est qu'on arrive à, je l'appelle le blackout social, ça veut dire qu'à un moment donné, il y a tellement de besoins qu'on ne sait plus sur le terrain réagir, répondre correctement, à un point qu'à un moment donné, les services commencent à disparaître parce que la tension devient trop grande. On n'a pas envie d'avoir de l'agressivité permanente quand on donne de son temps, surtout pour des bénévoles, comme c'est la plupart, c'est dans la plupart du cas au niveau des Restos du Cœur, ce sont des bénévoles aussi qui sont là chaque jour. Ils n'ont pas envie d'avoir de l'agressivité en permanence, agressivité justifiée par rapport aux besoins, mais ça n'empêche que c'est compliqué au quotidien à vivre. On entend à Namur, une association qui a fermé récemment, qui fait que ça a mis la pression sur d'autres associations. Le problème, c'est que, vous savez, c'est un peu comme en électricité, une boîte de fusibles. Si vous mettez plus de prise sur le même disjoncteur, là où il y en avait deux avant, ben, à un moment donné, le disjoncteur va avoir plus de courant et risque de sauter plus vite. Et donc c'est ça le risque de blackout, c'est qu'à un moment donné, il y ait trop de pression sur les acteurs de terrain actuels, au point qu'à un moment donné, il y en ait qui ferment. Et la fermeture des restos, on avait toujours pensé qu'elle serait présente le jour où il n'y aurait plus de précarité. Aujourd'hui, on est plutôt dans un scénario où la fermeture des restos, elle pourrait être, intervenir s'il n'y a plus de moyens. Et ça commence à se discuter dans certains restos, clairement, où certains se posent la question si dans les deux ans, il n'y a pas une solution, ils pourraient fermer.
0: Malgré tout, oui. À côté de toutes ces difficultés, quelles sont peut-être vos sources d'espoir ou de joie dans le quotidien des Restos du Cœur?
1: Je pense que c'est toujours de trouver, on est, je vais donner une image, on est les MacGyver de l'aide alimentaire. Hein. C'est-à-dire qu'avec très peu de moyens, on essaye toujours de trouver des solutions. On dit souvent qu'un euro donné au Restos du Cœur, on arrive à en faire 7 euros d'action envers les bénéficiaires. Donc c'est ça notre objectif. Donc il faut être inventif, créatif, que ce soit pour les cuisiniers aussi, parfois avec ce qu'ils reçoivent, de dire on va créer des repas. Donc de l'inventivité, de la créativité et de la communauté aussi. C'est le fait qu'on n'est pas tout seul sur le bateau et qu'on est à plusieurs, ça encourage, ça donne un réseau. Et parfois, des amitiés se créent entre les différentes personnes qui sont peut-être dans le même rêve d'avoir une société plus solidaire demain. Et c'est le cas, en fait, quand on est dans le Restos du Cœur. C'est le sentiment qu'on peut avoir, c'est qu'on est dans une société à cet endroit-là, dans une société solidaire. C'est dommage qu'une fois qu'on dépasse la frontière des Restos du Cœur, c'est un peu moins le cas.
0: Pour présenter encore un peu les coulisses des Restos du Cœur et mettre en avant peut-être aussi vos permanents, vos bénévoles, la journée type d'un permanent ou d'un bénévole au Restos du Cœur, c'est
1: voilà, il y a beaucoup de fonctions différentes, mais ça peut aller chercher des marchandises très tôt dans différents supermarchés locaux. C'est toute une tournée qu'ils doivent faire et donc... ils doivent aller de magasin en magasin, que ce soit le boulanger, que ce soit la grande surface, que ce soit la boucherie, enfin boucherie plus rarement, mais en tout cas ils doivent faire une tournée et puis ramener les marchandises, les transporter selon les normes de l'AFSCA, puis les stocker intelligemment, parce que souvent on reçoit les marchandises avec des dates qui sont quand même proches de la péremption, et donc trouver un système où ça rentre vite et ça sort assez vite aussi, mais de manière intelligente et partagée entre les différentes personnes qui se présentent du lundi au vendredi. Il ne faudrait pas que la personne qui vient le lundi reçoive plus que la personne qui vient le vendredi. Donc on essaye d'équilibrer aussi de ce côté-là. Ça, c'est une partie des bénévoles. Une autre partie est plutôt en salle à servir, à écouter. Souvent, c'est une oreille attentive, c'est une écoute. Oui, une écoute et une discussion avec certains bénéficiaires, un accueil avec les bénéficiaires. Et puis, vous avez dans tous les services, il y a des bénévoles dans des espaces parents-enfants, par exemple, qui gèrent ça comme des mamans, en fait, vraiment. C'est-à-dire que de faire en sorte que ce qu'elles vont donner aux bénéficiaires réponde au maximum aux besoins dans la mesure de nos possibilités.
0: Vous appelez aujourd'hui pour avoir plus de bénévoles ou là vous êtes à l'équilibre et bon, actuellement ça fonctionne bien?
1: Ce qu'il y a, c'est que non, il y a des moments besoin de bénévoles. Parfois, on a des demandes un peu ou trop importantes à certains moments de l'année qu'on ne sait pas absorber. Je pense souvent à la fin de l'année, aux périodes de Noël, période en décembre en général. On a beaucoup de demandes, mais on ne sait pas les combler tous parce que on ne sait pas tous se retrouver dans la cuisine ou dans une salle. Il y a un nombre, un seuil au-delà duquel ça devient plutôt contre-productif. Par contre, en effet, il y a des restos qui recherchent des volontaires dans certains services, mais pour certaines activités aussi. Donc ça n'empêche pas, on a sur notre site internet la possibilité que chaque bénévole s'inscrive tel ou tel resto dans telle ou telle activité. Donc si ça répond, si l'offre répond à la demande, à ce moment-là, il peut y avoir rencontre et où le bénévole peut venir en fonction de ses disponibilités.
2: Pour conclure, comment chacun peut-il soutenir les Restos du Cœur aujourd'hui concrètement?
1: Les donateurs peuvent soutenir les restos et donc les bénéficiaires par des moyens financiers. Donc un don reste toujours la plus grande facilité pour nous d'ensuite le concrétiser sur le terrain.
2: Surtout si avec 1 euro vous en faites 7.
1: Voilà, exactement, c'est vrai. Et donc on a un effet de levier assez important et donc c'est à faire prendre conscience aux donateurs qu'en effet on a une force d'action assez importante pour chaque euro qui est donné. Et sinon, lorsqu'on organise des collectes de vivres, si c'est possible, être présent et venir apporter des vivres à ce moment-là, parce que c'est une denrée qui devient de plus en plus rare aussi. Et je le dis aussi, souvent l'équilibre financier de la fédération, il tient aux successions qu'on a de manière exceptionnelle au sein de la fédération. Et donc souvent c'est une ou l'autre succession qui sauve la fédération d'un déficit. Et de plus en plus, depuis 5 ans, c'est à peu près le cas chaque année où c'est une succession, bien que les 2 dernières années étaient en déficit. Mais ça n'empêche que sans les successions, on serait déficitaire. Donc on remercie toujours ceux qui nous ajoutent comme une bonne cause dans leur testament.
0: Patrick de Jasse, merci d'être venu nous parler des Restos du Cœur en Belgique qui poursuivent depuis 40 ans leur action grâce à l'engagement de bénévoles et au soutien inconditionnel du public. Pour plus d'informations et pour soutenir les restos, c'est donc sur le site restoducœur.be. Merci à toutes et tous de nous avoir accompagnés dans Plein Feu et à très bientôt pour une prochaine rencontre. Au revoir Angélique, au revoir Patrick.
1: Au revoir.

0: Notre-Dame de Lourdes, merci d'intercéder auprès de votre fils pour Gérard qui nous a quittés et pour tous les défunts. Merci Sainte Bernadette.
1: Bonjour, je souhaiterais confier à la bienveillante protection de Notre-Dame de Lourdes ma belle-sœur qui va se faire opérer d'un œil jeudi pour que son opération se passe bien et mon mari qui a de sérieux problèmes de santé. Merci infiniment pour vos prières.
2: Marie, une intention de prière pour Jean-Patrick qui est hospitalisé en cancérologie et pour Sonia. Merci.
3: Soyez le bienvenu à Lourdes dans cette grotte de Massabielle où la Vierge Marie, l'Immaculée Conception, est apparue à Bernadette. Avec tous ceux et celles qui nous rejoignent maintenant au moyen de la télévision ou de la radio, nous méditons ensemble le mystère joyeux du rosaire. Prions aux intentions que nous portons dans nos cœurs, aux intentions qui nous sont confiées et aux intentions de tout le pèlerin reçu aujourd'hui. Au nom du Père et du Fils et du Saint-Esprit.
4: Amen.
3: Je crois en Dieu, le Père Tout-Puissant, Créateur du ciel et de la terre, et en Jésus-Christ, son Fils unique, notre Seigneur, qui a été conçu du Saint-Esprit, est né de la Vierge Marie, a souffert sous Ponce Pilate, a été crucifié, est mort et a été enseveli et descendu aux enfers. Le troisième jour est ressuscité des morts, est monté aux cieux, est assis à la droite de Dieu, le Père Tout-Puissant, d'où il viendra juger les vivants et les morts. Je crois en l'Esprit Saint, à la Sainte Église catholique, à la communion des saints, à la rémission des péchés, à la résurrection de la chair, à la vie éternelle. Amen. Prions aux intentions de notre Saint-Père, le Pape Léon, notre Père qui es aux cieux, que ton nom soit sanctifié, que ton règne vienne, que ta volonté soit faite sur la terre comme au ciel.
5: Donne-nous aujourd'hui notre pain de ce jour. Pardonne-nous nos offenses, comme nous pardonnons aussi à ceux qui nous ont offensés. Et ne nous laisse pas entrer en tentation, mais délivre-nous du mal.
3: Je vous salue Marie, pleine de grâce, le Seigneur est avec vous. Vous êtes bénie entre toutes les femmes et Jésus, le fruit de vos entrailles, est béni.
5: Sainte Marie, Mère de Dieu, priez pour nous pauvres pécheurs, maintenant et à l'heure de notre mort. Amen.
3: Je vous salue Marie, pleine de grâce, le Seigneur est avec vous. Vous êtes bénie entre toutes les femmes et Jésus, le fruit de vos entrailles, est béni.
5: Sainte Marie, Mère de Dieu, priez pour nous pauvres pécheurs, maintenant et à l'heure de notre mort. Amen.
3: Je vous salue Marie, pleine de grâce, le Seigneur est avec vous. Vous êtes bénie entre toutes les femmes, et Jésus, le fruit de vos entrailles, est béni.
5: Sainte Marie, Mère de Dieu, priez pour nous pauvres pécheurs, maintenant et à l'heure de notre mort.

0: Ô Marie conçue sans péché,
1: priez pour nous qui avons recours à vous.
0: Premier mystère joyeux, l'Annonciation. Marie répondit à l'ange du Seigneur, voici la servante du Seigneur, que tout se passe pour moi selon ta parole. Seigneur ressuscité, rends-nous humbles. Aide-nous à comprendre et à connaître, à t'écouter comme Marie et à témoigner de notre foi au quotidien comme Bernadette. Notre Père qui es aux cieux, que ton nom soit sanctifié, que ton règne vienne, que ta volonté soit faite sur la terre comme au ciel.
1: Donne-nous aujourd'hui notre pain de ce jour. Pardonne-nous nos offenses, comme nous pardonnons aussi à ceux qui nous ont offensés. Et ne nous laisse pas entrer en tentation, mais délivre-nous du mal.
0: Je vous salue Marie, pleine de grâce. Le Seigneur est avec vous. Vous êtes bénie entre toutes les femmes, et Jésus, le fruit de vos entrailles, est béni.
1: Sainte Marie, Mère de Dieu, priez pour nous pauvres pécheurs, maintenant et à l'heure de notre mort. Amen.
0: Je vous salue, Marie, pleine de grâce, le Seigneur est avec vous. Vous êtes bénie entre toutes les femmes, et Jésus, le fruit de vos entrailles, est béni.
1: Sainte Marie, Mère de Dieu, priez pour nous pauvres pécheurs, maintenant et à l'heure de notre mort. Amen.
0: Je vous salue, Marie, pleine de grâce, le Seigneur est avec vous. Vous êtes bénie entre toutes les femmes, et Jésus, le fruit de vos entrailles, est béni.
1: Sainte Marie, Mère de Dieu, priez pour nous pauvres pécheurs, maintenant et à l'heure de notre mort. Amen.
0: Je vous salue, Marie, pleine de grâce, le Seigneur est avec vous. Vous êtes bénie entre toutes les femmes, et Jésus, le fruit de vos entrailles, est béni.
1: Sainte Marie, Mère de Dieu, priez pour nous pauvres pécheurs, maintenant et à l'heure de notre mort. Amen.
0: Je vous salue Marie, pleine de grâce, le Seigneur est avec vous. Vous êtes bénie entre toutes les femmes, et Jésus, le fruit de vos entrailles, est béni.
1: Sainte Marie, Mère de Dieu, priez pour nous pauvres pécheurs, maintenant et à l'heure de notre mort. Amen.
0: Je vous salue Marie, pleine de grâce, le Seigneur est avec vous. Vous êtes bénie entre toutes les femmes, et Jésus, le fruit de vos entrailles, est béni.
1: Sainte Marie, Mère de Dieu, priez pour nous pauvres pécheurs, maintenant et à l'heure de notre mort. Amen.
0: Je vous salue, Marie, pleine de grâce, le Seigneur est avec vous. Vous êtes bénie entre toutes les femmes, et Jésus, le fruit de vos entrailles, est béni.
1: Sainte Marie, Mère de Dieu, priez pour nous pauvres pécheurs, maintenant et à l'heure de notre mort. Amen.
0: Je vous salue Marie, pleine de grâce. Le Seigneur est avec vous. Vous êtes bénie entre toutes les femmes, et Jésus, le fruit de vos entrailles, est béni.
1: Sainte Marie, Mère de Dieu, priez pour nous pauvres pécheurs, maintenant et à l'heure de notre mort. Amen.
0: Je vous salue Marie, pleine de grâce. Le Seigneur est avec vous. Vous êtes bénie entre toutes les femmes, et Jésus, le fruit de vos entrailles, est béni.
1: Sainte Marie, Mère de Dieu, priez pour nous pauvres pécheurs, maintenant et à l'heure de notre mort. Amen.
0: Je vous salue, Marie, pleine de grâce, le Seigneur est avec vous. Vous êtes bénie entre toutes les femmes, et Jésus, le fruit de vos entrailles, est béni.
1: Sainte Marie, Mère de Dieu, priez pour nous pauvres pécheurs, maintenant et à l'heure de notre mort. Amen.

0: Ô Marie conçue sans péché,
1: priez pour nous qui avons recours à vous.
0: Deuxième mystère joyeux, la visitation de l'Évangile selon saint Luc. Élisabeth dit à Marie, dès l'instant où j'ai reçu ta salutation, l'enfant a tressailli dans les graisses à mon sein. Seigneur ressuscité, réconforte toutes les personnes atteintes de maladies graves et celles porteuses d'handicap. Fortifie les personnes qui connaissent les souffrances du grand âge. Notre Père qui es aux cieux, que ton nom soit sanctifié, que ton règne vienne, que ta volonté soit faite sur la terre comme au ciel.
1: Donne-nous aujourd'hui notre pain de ce jour. Pardonnez-nous nos offenses, comme nous pardonnons aussi à ceux qui nous ont offensés. Et ne nous laisse pas entrer en tentation, mais délivre-nous du mal.
2: Je vous salue Marie, pleine de grâce. Le Seigneur est avec vous. Vous êtes bénie entre toutes les femmes, et Jésus, le fruit de vos entrailles, est béni.
1: Sainte Marie, Mère de Dieu, priez pour nous pauvres pécheurs, maintenant et à l'heure de notre mort. Amen.
2: Je vous salue Marie, pleine de grâce. Le Seigneur est avec vous. Vous êtes bénie entre toutes les femmes, et Jésus, le fruit de vos entrailles, est béni.
1: Sainte Marie, Mère de Dieu, priez pour nous pauvres pécheurs, maintenant et à l'heure de notre mort. Amen.
2: Je vous salue Marie, pleine de grâce. Le Seigneur est avec vous. Vous êtes bénie entre toutes les femmes, et Jésus, le fruit de vos entrailles, est béni.
1: Sainte Marie, Mère de Dieu, priez pour nous pauvres pécheurs, maintenant et à l'heure de notre mort. Amen.
2: Je vous salue Marie, pleine de grâce. Le Seigneur est avec vous. Vous êtes bénie entre toutes les femmes, et Jésus, le fruit de vos entrailles, est béni.
1: Sainte Marie, Mère de Dieu, priez pour nous pauvres pécheurs, maintenant et à l'heure de notre mort. Amen.
2: Je vous salue Marie, pleine de grâce. Le Seigneur est avec vous. Vous êtes bénie entre toutes les femmes, et Jésus, le fruit de vos entrailles, est béni.
1: Sainte Marie, Mère de Dieu, priez pour nous pauvres pécheurs, maintenant et à l'heure de notre mort. Amen.
2: Je vous salue Marie, pleine de grâce. Le Seigneur est avec vous. Vous êtes bénie entre toutes les femmes, et Jésus, le fruit de vos entrailles, est béni.
1: Sainte Marie, Mère de Dieu, priez pour nous pauvres pécheurs, maintenant et à l'heure de notre mort. Amen.
2: Je vous salue Marie, pleine de grâce. Le Seigneur est avec vous. Vous êtes bénie entre toutes les femmes, et Jésus, le fruit de vos entrailles, est béni.
1: Sainte Marie, Mère de Dieu, priez pour nous pauvres pécheurs, maintenant et à l'heure de notre mort. Amen.
2: Je vous salue Marie, pleine de grâce. Le Seigneur est avec vous. Vous êtes bénie entre toutes les femmes, et Jésus, le fruit de vos entrailles, est béni.
1: Sainte Marie, Mère de Dieu, priez pour nous pauvres pécheurs, maintenant et à l'heure de notre mort. Amen.
2: Je vous salue Marie, pleine de grâce. Le Seigneur est avec vous. Vous êtes bénie entre toutes les femmes, et Jésus, le fruit de vos entrailles, est béni.
1: Sainte Marie, Mère de Dieu, priez pour nous pauvres pécheurs, maintenant et à l'heure de notre mort. Amen.
2: Je vous salue Marie, pleine de grâce. Le Seigneur est avec vous. Vous êtes bénie entre toutes les femmes, et Jésus, le fruit de vos entrailles, est béni.
1: Sainte Marie, Mère de Dieu, priez pour nous pauvres pécheurs, maintenant et à l'heure de notre

0: Ô Marie conçue sans péché,
1: priez pour nous qui avons recours à vous.
0: Troisième mystère joyeux, la nativité. Du livre du prophète Isaïe. Voici que la Vierge est enceinte, et l'enfantera un fils qu'elle appellera Emmanuel, c'est-à-dire Dieu avec nous. Avec Marie, Mère de Dieu, prions pour tous les enfants à naître et pour tous les parents en difficulté. Notre Père qui es aux cieux, que ton nom soit sanctifié, que ton règne vienne, que ta volonté soit faite sur la terre comme au ciel.
1: Donne-nous aujourd'hui notre pain de ce jour. Pardonne-nous nos offenses, comme nous pardonnons aussi à ceux qui nous ont offensés. Et ne nous laisse pas entrer en tentation, mais délivre-nous du mal.
2: Je vous salue Marie, pleine de grâce. Le Seigneur est avec vous. Vous êtes bénie entre toutes les femmes, et Jésus, le fruit de vos entrailles, est béni.
1: Sainte Marie, Mère de Dieu, priez pour nous pauvres pécheurs, maintenant et à l'heure de notre mort. Amen.
2: Je vous salue, Marie, comblée de grâce, le Seigneur est avec vous. Vous êtes bénie entre toutes les femmes, et Jésus, le fruit de vos entrailles, est béni.
1: Sainte Marie, Mère de Dieu, priez pour nous pauvres pécheurs, maintenant et à l'heure de notre mort. Amen.
2: Je vous salue, Marie, comblée de grâce, le Seigneur est avec vous. Vous êtes bénie entre toutes les femmes, et Jésus, le fruit de vos entrailles, est béni.
1: Sainte Marie, Mère de Dieu, priez pour nous pauvres pécheurs, maintenant et à l'heure de notre mort. Amen.
2: Je vous salue, Marie, pleine de grâce, le Seigneur est avec vous. Vous êtes bénie entre toutes les femmes, et Jésus, le fruit de vos entrailles, est béni.
1: Sainte Marie, Mère de Dieu, priez pour nous pauvres pécheurs, maintenant et à l'heure de notre mort. Amen.
2: Je vous salue, Marie, comblée de grâce, le Seigneur est avec vous. Vous êtes bénie entre toutes les femmes, et Jésus, le fruit de vos entrailles, est béni.
1: Sainte Marie, Mère de Dieu, priez pour nous pauvres pécheurs, maintenant et à l'heure de notre mort. Amen.
2: Je vous salue, Marie, comblée de grâce, le Seigneur est avec vous. Vous êtes bénie entre toutes les femmes, et Jésus, le fruit de vos entrailles, est béni.
1: Sainte Marie, Mère de Dieu, priez pour nous pauvres pécheurs, maintenant et à l'heure de notre mort. Amen.
2: Je vous salue, Marie, pleine de grâce, le Seigneur est avec vous. Vous êtes bénie entre toutes les femmes, et Jésus, le fruit de vos entrailles, est béni.
1: Sainte Marie, Mère de Dieu, priez pour nous pauvres pécheurs, maintenant et à l'heure de notre mort. Amen.
2: Je vous salue, Marie, comblée de grâce. Le Seigneur est avec vous. Vous êtes bénie entre toutes les femmes, et Jésus, le fruit de vos entrailles, est béni.
1: Sainte Marie, Mère de Dieu, priez pour nous pauvres pécheurs, maintenant et à l'heure de notre mort. Amen.
2: Je vous salue, Marie, pleine de grâce. Le Seigneur est avec vous. Vous êtes bénie entre toutes les femmes, et Jésus, le fruit de vos entrailles, est béni.
1: Sainte Marie, Mère de Dieu, priez pour nous pauvres pécheurs, maintenant et à l'heure de notre mort. Amen.
2: Je vous salue, Marie, comblée de grâce. Le Seigneur est avec vous. Vous êtes bénie entre toutes les femmes, et Jésus, le fruit de vos entrailles, est béni.
1: Sainte Marie, Mère de Dieu, priez pour nous pauvres pécheurs, maintenant et à l'heure de notre mort. Amen.
2: Que toute la gloire soit au Père, au Fils et au Saint-Esprit.
1: Comme il était au commencement, maintenant et toujours, dans les siècles des siècles. Amen.
0: Ô Marie conçue sans péché,
1: priez pour nous qui avons recours à vous.
0: Quatrième mystère joyeux, la présentation de Jésus au temple. De l'Évangile selon saint Luc. Marie et Joseph amenèrent l'enfant Jésus à Jérusalem pour le présenter au Seigneur. Jésus ressuscité, prince de la paix, touche les cœurs de puissants de ce monde, afin qu'ils s'engagent à faire la paix véritable. Éloigne de nos communautés les querelles et les violences. Que nos cœurs s'apaisent et se reposent en toi. Notre Père qui es aux cieux, Que ton nom soit sanctifié, que ton règne vienne, que ta volonté soit faite sur la terre comme au ciel.
1: Donne-nous aujourd'hui notre pain de ce jour.
3: Pardonne-nous nos offenses, comme nous pardonnons aussi à ceux qui nous ont offensés. Et ne nous laisse pas entrer en tentation, mais délivre-nous du mal. Amen.
4: Je vous salue Marie, pleine de grâce. Le Seigneur est avec vous. Vous êtes bénie entre toutes les femmes, et Jésus, le fruit de ton sein, est béni.
1: Sainte Marie, Mère de Dieu, priez pour nous pauvres pécheurs,
4: oui.
1: Maintenant et à l'heure de notre mort. Amen.
4: Je vous salue Marie, pleine de grâce. Le Seigneur est avec vous. Vous êtes bénie entre toutes les femmes, et Jésus, le fruit de vos entrailles, est béni.
1: Sainte Marie, Mère de Dieu, priez pour nous pauvres pécheurs, maintenant et à l'heure de notre mort. Amen.
4: Je vous salue, Marie, pleine de grâce. Le Seigneur est avec vous. Vous êtes bénie entre toutes les femmes, et Jésus, le fruit de vos entrailles, est béni.
1: Sainte Marie, Mère de Dieu, priez pour nous pauvres pécheurs, maintenant et à l'heure de notre mort. Amen.
4: Je vous salue, Marie, pleine de grâce. Le Seigneur est avec vous. Vous êtes bénie entre toutes les femmes, et Jésus, le fruit de vos entrailles, est béni.
1: Sainte Marie, Mère de Dieu, priez pour nous pauvres pécheurs, maintenant et à l'heure de notre mort. Amen.
4: Je vous salue, Marie, pleine de grâce. Le Seigneur est avec vous. Vous êtes bénie entre toutes les femmes, et Jésus, le fruit de vos entrailles, est béni.
1: Sainte Marie, Mère de Dieu, priez pour nous pauvres pécheurs, maintenant et à l'heure de notre mort. Amen.
4: Je vous salue, Marie, pleine de grâce. Le Seigneur est avec vous. Vous êtes bénie entre toutes les femmes, et Jésus, le fruit de vos entrailles, est béni.
1: Sainte Marie, Mère de Dieu, priez pour nous pauvres pécheurs, maintenant et à l'heure de notre mort. Amen.
4: Je vous salue, Marie, pleine de grâce. Le Seigneur est avec vous. Vous êtes bénie entre toutes les femmes, et Jésus, le fruit de vos entrailles, est béni.
1: Sainte Marie, Mère de Dieu, priez pour nous pauvres pécheurs, maintenant et à l'heure de notre mort. Amen.
4: Je vous salue, Marie, pleine de grâce. Le Seigneur est avec vous. Vous êtes bénie entre toutes les femmes, et Jésus, le fruit de vos entrailles, est béni.
1: Sainte Marie, Mère de Dieu, priez pour nous pauvres pécheurs, maintenant et à l'heure de notre mort. Amen.
4: Je vous salue, Marie, pleine de grâce. Le Seigneur est avec vous. Vous êtes bénie entre toutes les femmes, et Jésus, le fruit de vos entrailles, est béni.
1: Sainte Marie, Mère de Dieu, priez pour nous pauvres pécheurs, maintenant et à l'heure de notre mort. Amen.
4: Je vous salue, Marie, pleine de grâce. Le Seigneur est avec vous. Vous êtes bénie entre toutes les femmes, et Jésus, le fruit de vos entrailles, est béni.
1: Sainte Marie, Mère de Dieu, priez pour nous pauvres pécheurs,

0: Et in secula seculorum. Amen.
1: Ô Marie conçue sans péché,
2: priez pour nous qui avons recours à vous.
1: Cinquième mystère joyeux, le recouvrement de Jésus au temple. De l'Évangile selon saint Luc. Et il advint qu'au bout de 3 jours, Marie et Joseph trouvèrent Jésus dans le temple, assis au milieu des docteurs.

0: aussi à ceux qui nous ont offensés, et ne nous laisse pas entrer en tentation, mais délivre-nous du mal. Amen.
1: Je vous salue, Marie, pleine de grâce. Le Seigneur est avec vous. Vous êtes bénie entre toutes les femmes, et Jésus, le fruit de vos entrailles, est béni.
0: Sainte Marie, Mère de Dieu, priez pour nous pauvres pécheurs, maintenant et à l'heure de notre mort. Amen.
1: Je vous salue, Marie, pleine de grâce. Le Seigneur est avec vous. Vous êtes bénie entre toutes les femmes, et Jésus, le fruit de vos entrailles, est béni.
0: Sainte Marie, Mère de Dieu, priez pour nous pauvres pécheurs, maintenant et à l'heure de notre mort. Amen.
1: Je vous salue, Marie, pleine de grâce. Le Seigneur est avec vous. Vous êtes bénie entre toutes les femmes, et Jésus, le fruit de vos entrailles, est béni.
0: Sainte Marie, Mère de Dieu, priez pour nous pauvres pécheurs, maintenant et à l'heure de notre mort. Amen.
1: Je vous salue, Marie, pleine de grâce. Le Seigneur est avec vous. Vous êtes bénie entre toutes les femmes, et Jésus, le fruit de vos entrailles, est béni.
0: Sainte Marie, Mère de Dieu, priez pour nous pauvres pécheurs, maintenant et à l'heure de notre mort. Amen.
1: Je vous salue, Marie, pleine de grâce. Le Seigneur est avec vous. Vous êtes bénie entre toutes les femmes, et Jésus, le fruit de vos entrailles, est béni.
0: Sainte Marie, Mère de Dieu, priez pour nous pauvres pécheurs, maintenant et à l'heure de notre mort. Amen.
1: Je vous salue, Marie, pleine de grâce. Le Seigneur est avec vous. Vous êtes bénie entre toutes les femmes, et Jésus, le fruit de vos entrailles, est béni.
0: Sainte Marie, Mère de Dieu, priez pour nous pauvres pécheurs, maintenant et à l'heure de notre mort. Amen.
1: Je vous salue, Marie, pleine de grâce. Le Seigneur est avec vous. Vous êtes bénie entre toutes les femmes, et Jésus, le fruit de vos entrailles, est béni.
0: Sainte Marie, Mère de Dieu, priez pour nous pauvres pécheurs, maintenant et à l'heure de notre mort. Amen.
1: Je vous salue, Marie, pleine de grâce. Le Seigneur est avec vous. Vous êtes bénie entre toutes les femmes, et Jésus, le fruit de vos entrailles, est béni.
0: Sainte Marie, Mère de Dieu, priez pour nous pauvres pécheurs, maintenant et à l'heure de notre mort. Amen.
1: Je vous salue, Marie, pleine de grâce. Le Seigneur est avec vous. Vous êtes bénie entre toutes les femmes, et Jésus, le fruit de vos entrailles, est béni.
0: Sainte Marie, Mère de Dieu, priez pour nous pauvres pécheurs, maintenant et à l'heure de notre mort. Amen.
1: Je vous salue, Marie, pleine de grâce. Le Seigneur est avec vous. Vous êtes bénie entre toutes les femmes, et Jésus, le fruit de vos entrailles, est béni.
0: Sainte Marie, Mère de Dieu, priez pour nous pauvres pécheurs, maintenant et à l'heure de notre mort. Amen.

0: Ô Marie conçue sans péché,
1: priez pour nous qui avons recours à vous.
0: Prions le Seigneur. Tu as voulu, Seigneur, qu'à l'annonce de l'ange, ton Verbe ait pris chair dans le sein de la Vierge Marie. Réponds à nos supplications. Puisque nous la croyons vraiment Mère de Dieu, fais que nous trouvions secours dans sa prière auprès de toi. Par Jésus-Christ, ton Fils, notre Seigneur, qui vit et règne avec toi dans l'unité du Saint-Esprit, Dieu pour les siècles des siècles.
1: Amen.
0: Le Seigneur soit avec vous.
1: Et avec votre esprit.
0: Que Dieu Tout-Puissant vous bénisse, le Père, le Fils et le Saint-Esprit.
1: Amen.
0: Notre-Dame de Lourdes,
1: priez pour nous.
0: Notre-Dame de Lourdes,
1: priez pour nous.
0: Notre-Dame de Lourdes,
1: priez pour nous.
0: Sainte Bernadette,
1: priez pour nous.

Retrouvons à présent la prière du soir. Aujourd'hui, ce sont les frères de Thésée en Saône-et-Loire qui nous accompagnent.

de la première lettre de Pierre. Vous êtes sauvés maintenant grâce à la résurrection de Jésus-Christ. Celui-ci est allé au ciel et il se tient à la droite de Dieu, où les anges et les autres autorités puissantes célestes lui sont soumis.

Bénis-nous, Jésus le Christ. Tu es la vie et la résurrection. Tu nous ouvres le chemin d'éternité.

Évangile de Jésus-Christ selon saint Luc. Le premier jour de la semaine, à la pointe de l'aurore, les femmes se rendirent au tombeau, portant les aromates qu'elles avaient préparés. Elles trouvèrent la pierre roulée sur le côté du tombeau. Elles entrèrent, mais ne trouvèrent pas le corps du Seigneur Jésus. Alors qu'elles étaient désemparées, voici que deux hommes se tinrent devant elles en habits éblouissants. Saisis de crainte et gardaient leur visage incliné vers le sol. Ils leur dirent, « Pourquoi cherchez-vous le vivant parmi les morts? Il n'est pas ici, il est ressuscité. Rappelez-vous ce qu'il vous a dit quand il était encore en Galilée. Il faut que le Fils de l'homme soit livré aux mains des pécheurs, qu'il soit crucifié et que le troisième jour, il ressuscite. » Alors, elles se rappelèrent les paroles qu'il avait dites.

0: C'était la prière du soir avec les frères de Thésée.
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2: Il y a parfois une certaine culpabilité pour les chrétiens à goûter au bien-être. Le frère dominicain Sylvain Détocq explore les raisons de cette difficulté à associer la foi au bonheur. À tout de suite.

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2: Après 40 jours de carême, la passion et la résurrection du Christ, c'est maintenant la Pentecôte qui nous attend, mais l'austérité qui a marqué le carême habite aussi parfois une pratique de la foi exigeante. Faut-il pour autant oublier la joie qui émane de ceux qui suivent le Christ? Certainement pas, nous dit Sylvain de Tocque avec nous toute cette semaine. Bonjour frère Sylvain.
3: Bonjour Madeleine.
2: Vous êtes dominicain, docteur en littérature et en théologie. Vous enseignez les Pères de l'Église à l'Institut catholique de Toulouse où vous résidez, à l'Université pontificale de Saint Thomas d'Aquin. À Rome, vous êtes l'auteur de l'ouvrage « Au bon plaisir de Dieu, l'évangile du bien-être » et c'est publié aux éditions du CERF, frère Sylvain de Tocque. Vous pensez que la question du plaisir a été éloignée de la foi?
3: C'est un grand tabou, effectivement, ça l'a été en tout cas longtemps. Dans toute la littérature spirituelle, on est même allé parfois très très loin dans le sens inverse. Le problème, c'est que quand on lit la Bible, et vous savez, dans la vie religieuse, on la lit beaucoup, on passe des heures, soit à l'église, soit dans sa cellule, ou quand on célèbre la liturgie, on lit la Bible, on lit, moi c'est mon métier aussi, des commentaires des tout premiers théologiens, hein, ceux qu'on appelle les pères de l'église, puis de grands théologiens, par exemple, le dominicain Saint Thomas d'Aquin, j'ai été formé à son école. Et on s'aperçoit quand même que quand on lit toute cette littérature-là, la haute tradition de l'Église, ça ne matche pas vraiment avec parfois ce qui a fini par circuler dans des courants de spiritualité, plus tard, au Moyen-Âge, au XVIIe siècle, au XIXe siècle, aujourd'hui encore.
2: Un peu sévère, quelque chose d'un peu sévère.
3: Ouais, une doctrine sombre, c'est bien connu, hein, c'est ce qu'on appelle l'ombre portée de l'augustinisme, hein, c'est-à-dire cette manière de radicaliser l'enseignement de saint Augustin, et qui, quand on va trop loin, a donné lieu à de véritables maladies spirituelles. Des maladies qui se glissent, des tumeurs, des idées folles comme ça qui s'emballent. Et on ne sait pas trop pourquoi, elles continuent à métastaser, ça dure des siècles. Hein. Alors comme je m'appelle Sylvain de Tocque, un jour un libraire a dit « Le père de Tocque, il détoxifie la foi ». J'ai trouvé que le jeu de mots était très sympa, d'ailleurs je l'ai réutilisé dans l'une des parties de mon livre. Hein. C'est d'essayer de montrer comment, en reprenant racine dans l'Écriture sainte, chez les pères de l'Église, des contemporains aussi, des saints qui nous entourent, on peut retrouver une bonne santé spirituelle et se préserver pour la suite de ces déviances qui ont pollué le christianisme. Heureusement, on a aussi de bonnes boussoles. Vous savez, l'une de mes boussoles principales, hein, c'est le catéchisme de l'Église catholique. Et effectivement, on s'aperçoit qu'à certains moments de la vie de l'Église, on a voulu tellement battre en brèche non seulement le plaisir, mais tout simplement notre consistance humaine, notre nature humaine qui est si belle, dont la Bible nous dit qu'elle est façonnée à l'image et à la ressemblance de Dieu, qu'elle est faite pour s'épanouir ici-bas dans l'amitié avec Dieu et au-delà de cette vie terrestre dans la gloire. C'est une sorte d'éclosion et d'épanouissement continu. On est dans la glaise, on éclot dans la glaise pour s'épanouir dans la gloire. Et c'est toute une continuité. Et il n'y a pas à lutter contre ce qu'est la nature humaine, la vie terrestre, pour gagner son ciel. Hein. Ce qu'on va laisser à la porte du ciel, c'est notre péché. Ce n'est pas notre nature humaine. Et ce n'est pas la même chose.
2: Et alors, vous parliez des maladies spirituelles. Donc, on comprend qu'il y a ce qui circule, ouais. Vous évoquez. Alors, on comprend qu'il y a le plaisir dedans. Qu'est-ce qu'il y a d'autre comme maladie sur lesquelles on ne s'arrêtera pas? Donc, on viendra sur le plaisir.
3: Écoutez, par exemple, vous avez cette vieille idée qui parcourt depuis l'Antiquité chrétienne notre foi qui la pollue. Cette vieille idée selon laquelle, en fait, nous faisons concurrence à Dieu. Nous serions comme en concurrence avec Dieu, ou Dieu serait en concurrence avec nous. C'est ce que mes professeurs de théologie, en particulier à l'école de Saint Thomas d'Aquin, appelaient le schéma des vases communicants, qui est une véritable catastrophe théologique. C'est l'idée que pour ajouter d'un côté, je suis obligé de soustraire de l'autre. Vous voyez, un peu comme sur les plateaux d'une balance. Si ça monte d'un côté, il faut que ça descende de l'autre. Hein. Et le vieux schéma mythologique qui a fini par contaminer le christianisme en la matière, c'est Dieu est bienheureux. Donc si Dieu est bienheureux, le bonheur de Dieu doit passer par le fait qu'on enlève du bonheur de mon côté, du côté de la créature. Et si moi je suis heureux, c'est qu'il y a un problème, c'est que je suis dans le péché. Et donc on finit par établir des équations folles entre être heureux et être dans le péché, par exemple. Comme si le péché était une source de bonheur. Non, il y a pas de bonheur dans le péché. Le péché, c'est toxique. Le péché, ça finit toujours par faire du mal. Même si on en tire momentanément un bien quelconque, un plaisir quelconque, à terme, c'est quelque chose qui va vous ruiner. Et donc, il y a toujours cette idée selon laquelle pour obtenir une sorte d'équilibre, il faudrait soustraire, assécher du côté de l'être humain, du côté de la créature, pour donner à Dieu. Mmh. Et on a fini par développer des spiritualités folles, même sous la plume des plus grands prédicateurs, au XVIIe siècle, par exemple, hein, dans un climat très jansénisant, le jansénisme. Donc, vous voyez, l'une de ces métastases de l'augustinisme dont on parlait tout à l'heure, avec un christianisme très raide, très rigoureux, très sombre, hein, l'idée qu'il y aura très très peu de personnes qui seront sauvées, et encore, c'est même pas sûr, quoi. Hein. On est quand même très très loin de l'évangile du bien-être, qui est le sous-titre de mon livre. Hein. Et à cette époque-là, il y a même, par exemple, en France, tout un courant de spiritualité qui va développer l'idée que ce qui va rendre gloire à Dieu, c'est le sacrifice, mais attention, pas le sacrifice au sens biblique de l'offrande, d'être généreux, mais au sens de se détruire. Mmh. L'idée, c'est plus je me détruis, plus ça rend gloire à Dieu.
2: Et comme s'il y avait une concurrence.
3: Il y a une concurrence. Ouais. Et donc, si je me détruis, ça ajoute du côté de Dieu. Mais ça, c'est gravement faux d'un point de vue théologique. Et ça ne rend pas gloire au Créateur de détruire les œuvres qu'il a faites et qu'il est en train de sauver.

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1: Sylvain Détoc, on parle avec vous de votre ouvrage « Au bon plaisir de Dieu » et on parle surtout de ces maladies spirituelles, c'est-à-dire finalement ces idées qui traînent et qui traînent de génération en génération et dont l'Église n'arrive pas forcément à se débarrasser, qui viennent un peu parasiter la foi.
2: Ouais.
1: Et notamment l'idée que mon plaisir à moi vient en contradiction avec celui de Dieu. Quelles autres maladies spirituelles circulent ?
2: Mon plaisir ou mon épanouissement personnel, hein, parce qu'au fond, toute cette littérature qui a fleuri ces derniers temps... y compris sur les rayons des livres de spiritualité, de l'épanouissement personnel, du développement personnel. Ça dit un vrai désir du cœur de l'homme. Hein. Et dans le christianisme, on a eu tendance souvent à vouloir éteindre ça, à vouloir étouffer ça, parce que ça allait soustraire en quelque sorte de la gloire à Dieu. Bah, en fait, on est très très loin de ce que de grandes figures de l'Antiquité chrétienne ont pu nous enseigner. Je pense à saint Irénée de Lyon, je lui ai consacré ma thèse de doctorat. Le slogan d'Irénée par excellence, celui qui circule partout, c'est « la gloire de Dieu, c'est l'homme vivant ». C'est tout le contraire du schéma des vases communicants. C'est plus il y a d'un côté et plus il y aura de l'autre en quelque sorte. Plus l'homme va s'épanouir, fructifier, fleurir et fructifier, mais c'est les paraboles de Jésus, hein, sur les semences, le grain de sénevé, les talents, etc. Plus la créature faite à l'image et à la ressemblance de Dieu va s'épanouir et fructifier, et plus Dieu va être glorifié, à condition bien sûr que cet épanouissement ne soit pas égoïste, qu'il soit mis au service généreusement de l'humanité tout entière dans l'Église. C'est
1: donc
2: ce qu'on essaye de faire.
1: L'idée, c'est pas d'étouffer ce que je suis.
2: Pas asphyxier, pas étrangler, pas étouffer. Et le drame, c'est que dans certaines écoles de spiritualité, y compris dans des communautés religieuses, on est allé très très loin dans ce sens, parfois. Hein. J'ai à l'esprit la très belle figure qu'on découvre mieux aujourd'hui. Hein. Je suis pas le seul à en parler, mais ça m'avait beaucoup frappé de la bénédictine Marcel Gallois, qui est devenue mère Geneviève Gallois. Elle était entrée dans la vie religieuse en 1917, ici à Paris, au monastère des bénédictines de la rue Monsieur. C'était une grande artiste, une dessinatrice extraordinaire. Et en fait, comme elle était allée très très loin dans une vie de moquerie de l'Église, très anticléricale, son papa était franc-maçon, un climat donc très toxique à l'égard de l'Église. Donc, en fait, quand elle s'est convertie, elle a lancé, si vous voulez, le mouvement de Balancier dans l'autre sens, et elle est allée très loin, avec cette idée que se détruire, hein, vous voyez ce schéma dont on parlait tout à l'heure, au XVIIe siècle, il y a une résurgence là, dans la vie de cette femme, par exemple, cette jeune femme, elle a une bonne vingtaine d'années à ce moment-là. Et pendant 20 ans, elle va vivre sa vie de moniale en se disant ce que je détruis en moi, ce que j'étouffe en moi, ça rend gloire à Dieu. Et en l'occurrence, comme c'est une artiste, elle se met en tête que détruire son art, ça va rendre gloire à Dieu. Et il va falloir que Dieu lui fasse découvrir par des rencontres providentielles qui ne vont pas arriver tout de suite, qu'au contraire, qu'elle épanouisse son art pour la gloire de Dieu. Non seulement ça va rendre gloire à Dieu, mais elle, ça va la rendre heureuse. Et quand elle commence à retrouver cette possibilité, grâce à un mécène qui l'a découverte, qui avait découvert avant elle Modigliani, et qui a pu aussi subventionner son art, petit à petit, elle s'est mise à faire à nouveau des dessins, des gravures, et même des vitraux à la fin de sa vie. Hein. Alors, elle a un style, elle a un coup de crayon très particulier, on aime ou on n'aime pas, ça c'est un autre débat, mais tout le monde s'accorde à dire c'est une véritable artiste. Ce qui est extraordinaire dans son parcours, c'est de voir la corrélation entre ce moment où elle découvre avec l'aide de la Providence qu'elle est appelée au contraire à laisser fructifier ses talents pour la gloire de Dieu, et en même temps, elle va faire une découverte spirituelle, providentielle là encore. Ce sont les années où on découvre les enseignements de Sainte Thérèse de l'Enfant Jésus.
1: Passionnante histoire de Mère Geneviève qu'on poursuivra dans la prochaine émission. Merci beaucoup, Père Sylvain Détoc. À demain.

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2: 21h passées de quelques instants. Merci à vous d'écouter RCF Liège. C'est Michel Gendrin qui nous rejoint avec aujourd'hui Hugo Frey au programme. Il reprend dans un double album les chansons françaises qui lui plaisent et que certainement nous aimons également. Plaisir de réentendre la balade irlandaise, les copains d'abord, prendre un enfant par la main et tant d'autres qui trottent dans nos têtes.

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1: Un très grand bonjour de notre part et de Christophe à la technique. Voilà, aujourd'hui je veux vous faire plaisir, en tout cas tous ceux qui sont fidèles à cette radio RCF Liège, et j'aimerais partager le plaisir d'avoir écouté un double album de Hugo Frey qu'il a sorti avec des chansons françaises qu'il a reprises. Voilà, parce qu'il aime bien et il voulait faire partager ça avec tout le monde, son amour de cette belle chanson française, et je vous le partage aussi donc aujourd'hui et encore la semaine prochaine. Cette écoute, ça donne de beaux souvenirs. On va commencer par « L'enfant de la balle ». C'est une chanson de Eddie Constantine, ça date de 1954. Qu'est-ce qu'un enfant de la balle? C'est un artiste qui fait partie d'un cirque, très souvent, et qui fait le même métier que ses parents. On écoute « L'enfant de la balle ».

0: Dame, au revoir.
1: En compagnie de Gaufret pour toute cette émission et la suivante, L'enfant de la balle de Eddie Constantine, une belle reprise. Et celle-ci encore, hein, Beauville en 1958, une chanson qui a bien été appréciée parce qu'elle a été reprise en des tas de fois, la ballade irlandaise, connue aussi sous le nom de Belle Orangée. C'est tiré d'une mélodie irlandaise, The Water is Wide.

Ballade mélancolique, symbole d'un amour impossible. Cette chanson a été reprise aussi par Renaud en 1991. Salade de fruits, 1959. Une chanson écrite par Noël Roussel qui a écrit aussi la chanson La tendresse.

Nous étions dans les îles avec Bourvil et puis j'entends siffler le train. C'est certainement un beau souvenir pour vous. Interprété par Richard Anthony, mais aussi Hugo Frey, donc en 1962. C'est une adaptation de 500 Miles et c'est Jacques Plante qui a écrit les paroles en français. Et mais c'est la version Richard Anthony qui a eu le plus de succès. Mais Hugo Frey la reprend encore une fois.

Merci Hugues pour j'entends siffler le train qui est resté dans notre tête pendant longtemps, hein, on fredonnait ça pendant qu'on se promenait, etc. L'eau vive maintenant, ça c'est connu aussi, hein, donc écrite et composée par Guy Béard en 1958. Elle a servi dans le film L'eau vive de François Villiers, adapté du roman de Jean Giono.

L'eau vive, une chanson qui fait penser au printemps. Quel est le plus grand succès pour vous de Georges Brassens? Peut-être cette chanson-ci de 1964, reprise par Hugues, Les copains d'abord.

Tout beau, évidemment, sur l'amitié, la fraternité, le coude à coude, les copains d'abord de Georges Brassens, donc repris par Hugo Frey. Dans ce double album de chansons françaises, on va continuer cette découverte la semaine prochaine. Je vous laisse avec Joe Dassin, Siffler sur la colline et d'autres chansons. Je vous souhaite une bonne semaine.

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7: Et nous vous offrirons aujourd'hui une petite palette de musiciens et chanteurs, auteurs, compositeurs et interprètes belges. Vous le savez, c'est la vocation de cette émission Talent Belge. Bienvenue donc à chacun et à chacune, installez-vous confortablement. Nous démarrons en puissance avec cette jeune chanteuse, voici Mado.

0: Eric Sells, retenez bien son nom, elle s'appelle Mano. Mano est une artiste bercée par la débrouille, une artiste qui le revendique dans sa composition. Elle s'exprime au travers d'une pop contemporaine colorée, mélancolique, inspirée par sa vie, ses copines et surtout sa génération. Elle déploie dans des textes francs une musique thérapeutique. À l'instant, on entendait le titre Pixels.
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Je ne l'ai jamais dit à personne, Camille Yembe, elle est née à Molenbeek d'un père congolais et d'une mère belge. C'est dans cette commune que la jeune femme découvre et s'inspire de la multiculturalité. Mais à 16 ans, l'adolescente se voit forcée de quitter le foyer familial. 2 ans plus tard, elle fait la reconnaissance du rappeur bruxellois Gandhi et c'est lui qui lui ouvre la porte du monde musical. Alors, rappelons que dans cette chanson, elle parle un peu de ses origines, de ses craintes et de quelques-uns de ses secrets jusqu'ici inavouables. D'où le titre « Je ne l'ai jamais dit à personne ». Voici Ciel.

0: doucement la voix et celle de Ciel. Alors que dire d'elle ? Ciel a toujours placé la musique au cœur de sa vie. Elle est psy de formation. Elle est originaire de la région de Liège. Elle est présentée comme la nouvelle voix singulière de la scène francophone. L'univers de Ciel envoûte par son mélange dream pop, bedroom folk et ses influences 70s. Elle façonne une musique à la fois douce et mélancolique, portée par des sonorités vaporeuses et surtout une esthétique rétro et rêveuse. On a pu l'entendre sur cet extrait. C'était Ciel. Elle nous interprétait doucement.
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0: Orient X, de retour. C'est pas la vraie vie.

0: c'est pas la vraie vie, vous connaissez un peu la philosophie d'Orion, c'est de sortir une chanson chaque mois. Et là, nous sommes carrément à la quatrième sortie. L'artiste belge est donc de retour. Pose ton téléphone deux secondes, écoute ton cœur, écoute le monde. Avec c'est pas la vraie vie, Orion ne se contente pas d'écrire une époque, il invite à une prise de conscience. Le morceau agit comme un miroir, mais aussi comme une respiration, un rappel à l'essentiel, à l'authenticité, aux vraies connexions humaines. Alors, l'artiste ici ouvre une porte vers un retour au réel, loin du bruit constant du virtuel. Oui, on est beaucoup trop tourné vers les écrans. Dans un monde dominé par les écrans, les filtres et les apparences, l'artiste livre ici un morceau aussi sincère que percutant, à travers des paroles fortes. Orion, retenez bien son nom, met en lumière ici le vide derrière les vies parfaites affichées en ligne et questionne notre rapport au réel. Orion, qui, je le rappelle, a pour projet de sortir une chanson chaque mois, à l'instant dont ce n'est pas la vraie vie, c'est le quatrième extrait de cet album, une sortie qui compte pour le mois d'avril.
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0: Si vous arrivez à l'instant, vous souhaite la bienvenue, vous écoutez Talent Belge sur RCF. Nous allons continuer avec ce fils du pays, originaire de Tournai, Olivier Loin, de retour dans les bacs avec ce single. Voici Folie.

Nous l'avons reçu sur ses antennes, vous le savez bien, Olivier Loin était un habitué de la maison. Voici quelques exemples de douce folie qu'il aimerait bien réaliser, en tout cas qu'il vous invite aussi à faire. Aller en Angleterre en cerf-volant, faire la conversation aux mésanges, danser la polka dans chaque flaque d'eau. Effectivement, Olivier Loin, qui vous le savez, est un véritable couteau suisse de la musique et partageur d'émotions. Son univers est composé de ballades et de rythmes plus soutenus. Il dénonce, soutient et défend ce qui lui tient à cœur. Il revient là avec une chanson pop et solaire qui sent bon les vacances. Je rappelle que ceux qui ont l'habitude de nous entendre, de nous écouter sur RCF ont déjà entendu certainement Derrière les murs, Rester, Angèle, 800, Les pieds dans l'eau et à l'instant dans Folie qui est son dernier single. Allez, poursuivons dans ce nouveau numéro de Talent Belge avec ce titre. The World is Fine, c'est Love Me Tender.

Love Me Tender, c'est une girl power sans filtre, fort libre et enfin à son image. Alors rappelons que c'est Laura qui est derrière ce One Woman Band, Love Me Tender à l'instant, qui nous interprétait ce titre de World is Fine. Échafaudage, olé. How to be alone. Vous vouliez être seul, ne quittez pas. Et vous dit comment faire. How to be alone.

Et ils le disent dans la plupart de leurs chansons, sont nés de la frustration, de la colère face aux problèmes actuels. Le changement climatique, la crise économique, les problèmes de santé mentale non pris en charge. Et surtout, le fait que personne ne leur demande quel est leur dinosaure préféré. Retenez bien le nom du trio échafaudage Olé, un groupe qui célèbre le travail en cours ou alors son déclin. Et c'est un groupe évidemment qui définit sa musique comme de la musique pop jazz, voilà. Et c'est juste magnifique. À l'instant donc, le titre How to be alone. On va se quitter avec un extrait de ce bout de femme au tempérament fonceur. Elle s'appelle Bobby Watson. Elle est DJ. Voici Sonian Tales. Merci d'avoir été des nôtres. C'était Talent Belge. Prenez soin de vous. Ciao, ciao.

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2: Qui vous souhaite la bienvenue dans cette émission en ce début du mois de mai. J'espère que vous avez pu profiter aussi du beau soleil des dernières semaines et notamment du week-end, du long week-end qui est déjà derrière nous. Alors avec moi en studio, comme d'habitude, celui qui vient animer cette émission, Monseigneur Jean-Pierre Delville, évêque de Liège. Bonjour Monseigneur.
3: Bonjour Ralph.
2: Alors aujourd'hui, comme d'habitude, on va présenter un saint. Dans la deuxième partie, on va parler d'une actualité de l'Église. Je ne dis pas encore de quoi il s'agit. On verra dans 15 minutes. Mais tout d'abord, parlons de Saint Nunzio Sulprizio. Donc, comme le nom l'indique, c'est un Italien, un jeune ouvrier italien, canonisé par le pape François en 2018 et que nous fêtons le 5 mai. Quelqu'un qui est mort déjà à 19 ans, mais qu'est-ce qu'il a fait de particulier? Racontez-nous un peu son histoire, Monseigneur.
3: Voilà, ben, c'est l'histoire, je dirais, déchirante d'un jeune qui a vraiment vécu la maltraitance, quoi, durant toute sa vie et finalement qui en est mort, tout en ayant finalement été aidé dans ces dernières années. C'est le symbole voilà, de la jeunesse qui est fragile et qui est parfois maltraitée et qui trouve dans la foi aussi une capacité de résilience par rapport à ses persécutions. Donc, ce jeune Nunzio naît le 13 avril 1817 à Pesca San Sonesco. C'est dans la province de Pescara, c'est l'Italie centrale. Provient d'une famille modeste. Alors il va avoir d'abord des problèmes de famille, puisque son père meurt en 1820, il n'avait que 26 ans. La mère se remarie, mais le nouveau mari n'est pas tendre avec l'enfant, avec donc notre Nunzio. Et à son tour, la maman meurt, alors que l'enfant n'a que 6 ans, et c'est la grand-mère maternelle qui le prend chez elle. Mais celle-ci décède à son tour le 4 avril 1826.
2: Vraiment pas de chance.
3: Vraiment, oui, voilà. Et on voit la précarité quoi, de ces familles où les parents meurent jeunes. Quoi. L'Italie était pauvre, tout particulièrement à cette époque-là. Ce qui fait que le petit Nunzio est recueilli par son oncle maternel, qui s'appelait Domenico Lucianin, qui était maréchal ferrant. Mais c'est un homme très violent, grossier. Et finalement, il fait travailler Nunzio en le retirant de l'école et fait de lui un apprenti à la forge. Il le charge de travaux incompatibles avec son jeune âge. Là, on voit un peu, je dirais, l'écho de la révolution industrielle à plus grosse échelle, la naissance du prolétariat dans les grands centres comme chez nous à Liège. Il n'y a plus de contrôle comme dans l'ancien régime des différentes industries ou des différents artisanats, et alors il y a des abus qui se font. Le pauvre garçon doit parcourir de longues distances, il est pieds nus, il est couvert de haillons, il doit porter les charges de fer, aussi bien sous la neige, sous la pluie ou sous le soleil, et même son oncle le maltraite physiquement et verbalement. Parfois même il le prive de nourriture, c'est vraiment devenu un esclave quoi, à la forge. Et voilà qu'un matin d'hiver très rigoureux, l'oncle envoie Nunzio dans une maison sur les pentes du village de Rocca Tagliata avec un chargement de fer forgé. Le pauvre enfant rentre le soir épuisé. Il a une jambe enflée et une forte fièvre. Il a une plaie au pied. Et donc il ne peut plus manier le marteau ni porter de charge. Alors son oncle l'oblige à tirer le soufflet et il s'amuse même à écraser le pied malade de l'enfant. Pour nettoyer sa plaie, Nuncio se traîne sur sa béquille jusqu'à la fontaine du village, mais les femmes du village le chassent à cause du dégoût que leur inspire la blessure. L'enfant va alors 150 mètres plus loin, où il y avait une fontaine solitaire au pied d'une roche, et il se soigne ainsi, tant bien que mal. Finalement, en 1831, il est hospitalisé à L'Aquila, et là, les médecins déclarent le mal incurable. De retour à la maison, il devient l'objet de coups et d'injures, et il doit mendier son pain pour se nourrir. Finalement, un habitant de Pesco Sansonesco finit enfin par informer de cette grave situation un certain Francisco Sulprizio, qui était oncle paternel, mais qui était caporal des grenadiers à la garde royale de Naples, lequel fait venir chez lui Nuncio, son neveu donc, et le présente au colonel, un certain Félix Wohinger, homme charitable et très pieux, qui était d'ailleurs un ami du père Gaëtan Enrico, qui fondera plus tard les missionnaires des Sacré-Cœurs de Jésus et Marie. Alors le colonel s'attache à Nuncio dès le premier jour. Il l'appelle « mon fils », voilà ce que Nuncio lui rend en l'appelant « mon papa ». Il y a donc enfin quelqu'un qui s'occupe de lui, et en 1832, il peut entrer à l'hôpital pour se faire soigner. Pendant près de 2 ans, il va faire des séjours à l'hôpital de Naples. Il subit des cures thermales. Une légère amélioration apparaît. Il peut abandonner ses béquilles, commencer à marcher avec une seule canne. Mais néanmoins, il reste malade. Il loge dans l'appartement du colonel Wohinger. En 1836, la situation de Nuncio s'aggrave. Et en mai, le 5 mai, il décède, âgé d'à peine 19 ans. Donc voilà, c'est une trajectoire qui est impressionnante de souffrance. Ça montre aussi la différence qu'il pouvait y avoir dans le monde d'alors, dans les villages de la région, on va dire, napolitaine, par rapport à un jeune. Il n'y a pas d'assistance sociale, il n'y a pas de CPAS, une famille vraiment négligente et égoïste. Et finalement aussi, d'une part, la mortalité qui frappe les parents, d'autre part la crise industrielle qui fait monter un capitalisme de base impitoyable, vous voyez, et non contrôlé. Et donc, dans ce cadre-là, ce jeune est vraiment une victime. Je crois qu'il est l'image des jeunes qui, dans le monde d'aujourd'hui, vivent beaucoup comme ce jeune Nuncio. Il y a beaucoup de jeunes qui sont exploités, en fin de compte, par des petits travaux qui sont, ou des gros travaux qui sont épuisants.
2: Alors, il est canonisé seulement en 2018, donc tout récemment, mais déjà en 1859, donc quelques années seulement après sa mort, une vingtaine d'années après sa mort, le pape Pie IX reconnaît l'héroïcité de ses vertus et le proclame déjà vénérable. Et puis, c'est au Concile Vatican II que Paul VI va le béatifier. Mais se pose évidemment la question, mais qu'est-ce qu'il a fait de particulier? Qu'est-ce qui fait sa sainteté? Parce que ce que vous avez raconté, c'est d'abord une histoire très triste, mais c'est peut-être la même histoire pour beaucoup, des milliers d'autres enfants de cette époque-là. Mais en quoi est-il vraiment un exemple pour les jeunes?
3: Donc, il avait une dévotion personnelle, une foi personnelle, voilà, qui lui a permis de réagir, qui lui a permis, par exemple, de se soigner lui-même, de résister, en quelque sorte, aux vexations qu'il subissait. Donc, il avait cette confiance dans le Christ qui lui donnait une force de vivre. Et en ce sens-là, voilà, sa foi, quelque part, l'a sauvé. Et en fin de compte, il a été recueilli par cet oncle paternel qui était charitable. Et donc là, il y a une preuve de solidarité chrétienne aussi. Il y a aussi une preuve, malgré tout, à côté de la grosse dose d'indifférence. Il y a vraiment, dans les dernières années de sa vie, un mouvement de solidarité chrétienne qui a constaté chez lui, chez l'enfant, chez le jeune, la force de sa foi.
2: Et puis, je crois que le pape François a reconnu aussi comme authentique un miracle qui est attribué à l'intercession de Nuncio Sulpizio. Donc c'est toujours une condition aussi pour être canonisé, c'est ça?
3: Oui, tout à fait. Donc ça veut dire que en priant sur sa tombe ou sur ses reliques et en invoquant son intercession, une personne a été guérie. Donc voilà, on considère que c'est parce qu'il est dans la gloire de Dieu que cette grâce peut arriver, et donc que la vie, on va dire, terrestre de Nuncio continue dans la vie céleste, dans la vie de Dieu, aujourd'hui même, se manifeste par un miracle.
2: Mmh. Alors aujourd'hui, il est le saint patron des apprentis. Alors aujourd'hui, on parle énormément de Carlo Acutis, notamment, qui a été canonisé récemment aussi. Pourquoi est-ce qu'on parle si peu de Nuncio Sulpizio?
3: Je dirais parce que c'est un cas moins populaire, moins connu de son temps. C'est quelqu'un qui était discret, en quelque sorte. Voilà, c'est pas comme Carlo Acutis, qui avait ses capacités, en particulier au niveau informatique, au niveau des réseaux sociaux, etc., d'avoir tout un rayonnement. Ici, c'est une personne voilà, discrète, qui vit sa vie chrétienne d'une façon discrète.
2: Et évidemment, il est né il y a 200 ans, donc ça fait quand même...
3: Oui, oui, donc c'est ça, il est né il y a 200 ans, et en ce sens-là, on peut dire que c'est un contexte différent, quoi. D'autre part, comme je vous le disais, comme nous sommes à l'époque de la révolution industrielle, début 19e siècle, ça correspond quand même très fort à ce que vivent aujourd'hui les pays en développement, qui vivent aussi un essor économique, mais basé souvent sur des conditions de travail, c'est ça qui exploite très très fort les gens, quoi. Donc, en ce sens-là, il est un vrai modèle, une référence. Ce qu'il y a aussi, c'est que, comme je vous le disais, dans le monde d'aujourd'hui, il y a beaucoup de situations parallèles. Il y a la JOC internationale, la Jeunesse Ouvrière Chrétienne Internationale, qui fait tout un travail pour... améliorer la condition des jeunes au niveau du travail. Elle a son centre à Bruxelles, désormais. Moi, j'ai pu rencontrer les responsables de la JOC, le père Jacques Hanon en particulier. Et donc, on voit, quand on entend les récits aujourd'hui, je dirais, de jeunes indonésiens, de jeunes brésiliens, de la JOC internationale, qu'ils doivent vraiment défendre des situations... qui ressemble très très fort à celle de ce nuncio. Et donc c'est ça qui montre que son cas, sa situation est très actuelle. Il écrivait, paraît-il, « Soyez toujours avec le Seigneur, parce que tout bien vient de lui, souffrez pour l'amour de Dieu et avec joie. » Donc voilà, il a cette confiance, quelque part, d'être soutenu en direct par le Seigneur, et que le Seigneur lui permet en quelque sorte de supporter sa maladie et ses souffrances. Quoi.
2: Ok. Merci beaucoup, Monseigneur, donc, pour la présentation de Saint Nuncio Sulpizio que nous fêtons chaque année le 5 mai, qui a été canonisé donc, par le pape François en 2018, donc assez récemment. Dans la deuxième partie, il sera question aussi de jeunesse. Donc, je crois qu'il y a une complémentarité aujourd'hui entre les deux sujets, entre les deux parties. Nous en parlerons après une pause musicale.

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1: Et nous sommes toujours avec Mgr Jean-Pierre Delville, évêque de Liège. Mgr, en fait, après plus de 2 ans de réflexion collective, le Conseil de la Jeunesse Catholique, le CJC, change de nom et devient archipel. En fait, c'est un tournant symbolique et politique que son secrétaire général, Adrien Wilput, décrit comme une nécessité face aux défis actuels de la jeunesse. Donc concrètement, le CJC renonce à son identité catholique, peut-être à son appartenance à l'Église. Alors ce changement de nom a été présenté le jeudi 23 avril devant 180 membres de la Fédération. Alors, Mgr, rappelez-nous, qu'est-ce que c'est le CJC ?
2: Donc, le CJC, c'est traditionnellement la réunion de tous les responsables des mouvements de jeunes de couleur catholique en Belgique francophone en l'occurrence.
1: Je crois qu'il y a 25 associations différentes.
2: 26, même pour être précis. Et le CJC représente en quelque sorte un front commun des mouvements de jeunesse par rapport, je dirais, aux décisions qui se prennent au niveau de l'État. Et donc, il protège les mouvements de jeunesse en leur donnant toute une série de conseils sur la manière d'organiser les camps de vacances, d'organiser l'encadrement des jeunes, en créant des formations et en défendant leurs droits au niveau, disons, des associations, au niveau plutôt des organisations, des autorités publiques.
1: Et donc là-dedans, on a le patro, les guides, les scouts, donc les grands mouvements, c'est ça ?
2: Alors, il y a les grands et les petits.
1: C'est ça.
2: Et je dirais que c'est peut-être ce qui fait un petit peu la nouveauté progressive du CJC. C'est qu'à côté des grands mouvements, comme ceux que vous venez de citer, donc le patro, qui est un mouvement ancien avec des dizaines de milliers de membres, il y a les guides catholiques, qui sont donc les scouts féminins, mais qui accueillent aussi aujourd'hui des garçons. Vous avez la JOC, qui, elle, grande autrefois, est devenue assez petite aujourd'hui. Mais à côté de ça, vous avez beaucoup de petits mouvements. Vous avez je cite au hasard, vous avez le mouvement Déclic en perspective, vous avez le mouvement Action Média Jeune, vous avez le mouvement Tilt, vous avez le mouvement Magma, qui est centré sur la justice sociale, vous avez le mouvement Ocarina. Vous avez donc, en fait, des mouvements qui n'ont pas nécessairement des réunions avec les jeunes toutes les semaines ou même à la limite tous les mois, mais des réunions plus ponctuelles, quoi, avec des événements qui sont créés pendant les vacances d'été ou à des moments clés de l'année et qui ont bien sûr une coloration au niveau de leurs intentions et de leur objet toute particulière, quoi, donc des originalités, si vous voulez. Qui réunissent des jeunes qui alors sont plus, on va dire, temporaires que dans les mouvements traditionnels où ils sont davantage fidèles.
1: C'est ça.
2: Donc, il y a une grande diversité qui s'est créée avec des mouvements plus petits et plus ponctuels et qui ne sont pas nécessairement d'origine chrétienne, mais qui s'y retrouvent quand même dans la doctrine sociale de l'Église et donc qui s'affilient au Conseil de la Jeunesse catholique.
1: Alors, qu'est-ce que vous pensez de cette décision donc, de changer de nom ? Est-ce que c'est une façon vraiment de prendre distance par rapport à l'appartenance ecclésiale ?
2: Oui, je pense que oui, parce que de facto, cette distance était prise. Il n'y avait plus de théologiens ou d'aumôniers qui étaient envoyés au CJC parce qu'il n'y avait plus de demande. Néanmoins, le lien a toujours continué avec la conférence des évêques de Belgique. Donc, d'une part, le lien subsistait, mais d'autre part, on voit bien que la plateforme commune chrétienne de tous ces mouvements est de plus en plus lâche, quoi, de moins en moins explicite. Ça dépend donc très fort d'un mouvement à l'autre. Et donc, la nouvelle dénomination archipel reflète davantage la diversité des mouvements qui sont là. Le CJC devenu archipel dit clairement qu'il ne renonce pas du tout à son histoire et à son aspiration chrétienne. mais qu'il renonce par contre à l'avoir figuré dans son nom. Ce qu'il y a aussi, c'est qu'il faut savoir que depuis très très longtemps, depuis le début du XXe siècle, il y a toujours la question de savoir est-ce qu'un mouvement chrétien doit comporter le mot chrétien. Avec l'abbé Potier, qui était le fondateur des syndicats chrétiens, à partir de Liège, en Belgique, et il a contribué à les fonder aussi en Italie et en Espagne, Potier disait qu'il est indifférent qu'un syndicat chrétien porte le nom de chrétien ou non. Par exemple, en Italie, les syndicats chrétiens s'appelaient i sindacati bianchi. Ça veut dire le syndicat blanc, par opposition évidemment au syndicat rouge. Potier trouvait ça très bien. Il n'y a pas besoin qu'on s'appelle chrétien. De toute façon, disait-il, un syndicat admet des gens de toute couleur, de toute foi. S'il est chrétien, forcément, sa doctrine s'associe avec celle de l'Évangile. Mais d'autre part, ce n'est pas obligatoire que le nom comporte l'indication chrétienne, quoi. Donc voilà, en ce sens-là, on peut dire que le CJC adopte un peu cette tactique-là. Il ne veut pas être automatiquement reconnu comme mouvement chrétien, mais il s'en inspire fort pour une bonne partie des membres. Il y a aussi d'ailleurs entré des fraternités, il y a d'autres mouvements encore qui sont très présents dans notre église institutionnelle.
3: Par contre, notre radio s'appelle toujours Radio Chrétienne.
2: Oui, radio, la radio s'appelle Radio Chrétienne RCF. Et c'est aussi un label, c'est ça qui est en quelque sorte ambivalent. Les mutualités chrétiennes s'appellent chrétiennes. Mmh. C'est aussi un signe en quelque sorte de, je dirais, sérieux.

0: subsides au niveau de l'État pour des mouvements de jeunesse ou pour des organisations sociales, le mot chrétien ou catholique n'est pas toujours bien vu
1: Est
0: dans
1: un obstacle.
0: l'attribution. Voilà, c'est un obstacle éventuellement. Donc, en ce sens-là, il y a peut-être aussi une volonté d'être un peu moins explicitement et visiblement chrétien.
1: Alors, qu'est-ce qui change ou qu'est-ce qui a changé, selon vous, au niveau des mouvements et associations pour jeunes ces dernières décennies? Parce que je crois qu'il y a, allez, disons, il y a 30 ans, cette discussion n'existait pas encore, si?
0: Elle existait quand même déjà un peu parce qu'il y avait une certaine distanciation entre le CJC et l'Église catholique sur certains points et sur la question de l'aumônier en particulier. C'était jamais évident de savoir qui nommait cet aumônier, quelle était la fonction de cet aumônier, etc. Et ça date déjà d'il y a 30 ans. Donc on ne peut pas dire que c'est nouveau,
1: C'est ça.
0: ce type de prise de distance. D'autre part, eux-mêmes disent qu'il y a 2 ans qu'ils travaillent sur le sujet, ça je n'étais pas au courant. Mais toujours est-il que c'est pas vraiment de l'improvisation, c'est quand même un petit peu dans la ligne des temps. Alors, ce qui se fait évidemment, c'est que comme il y a cette prise de distance par rapport à une certaine confessionnalisation, bah, il y a d'autres mouvements qui font l'inverse. Donc, vous avez les scouts d'Europe qui vont insister sur le fait qu'ils sont catholiques.
1: C'est ça.
0: Néanmoins, ils s'appellent scouts d'Europe parce que pas scouts catholiques d'Europe. Donc, il faut un peu savoir ce qu'il y a derrière les mots. Donc, il y a des mouvements qui, voilà, qui peuvent naître d'une façon, je dirais, autonome, qui ne sont pas affiliés au CJC.
1: Et des nouvelles communautés comme l'Emmanuel, etc., qui ont
0: Oui,
1: aussi beaucoup de
0: effectivement.
1: jeunes.
0: Ouais. Ou le MEJ, Mouvement Eucharistique des Jeunes. Donc, dans notre diocèse, on a le MEJ. Mais voilà, il n'est pas affilié au CJC, mais c'est quand même un mouvement de jeunesse et il recueille des membres. Donc, voilà, ça n'empêche pas donc qu'il y ait des mouvements. Et des mouvements plus explicitement chrétiens, qui alors sont indépendants du CJC.
1: Merci beaucoup, Monseigneur, pour ces explications. Donc, chères auditrices, auditeurs, vous pouvez le relire, notamment sur le site de Catobel. Donc, le CJC qui a changé de nom, qui devient maintenant Archipel. La semaine prochaine, d'autres actualités, un autre saint ou une autre sainte. Jusque-là, passez encore de bons moments sur les ondes de RCF. Au revoir.

Retrouvons à présent la prière du soir. Aujourd'hui, ce sont les frères de Thésée en Saône-et-Loire qui nous accompagnent.

de la première lettre de Pierre. Vous êtes sauvés maintenant grâce à la résurrection de Jésus-Christ. Celui-ci est allé au ciel et il se tient à la droite de Dieu, où les anges et les autres autorités puissantes célestes lui sont soumis.

Bénis-nous, Jésus le Christ. Tu as la vie et la résurrection. Tu nous ouvres le chemin d'éternité.

Évangile de Jésus-Christ selon saint Luc. Le premier jour de la semaine, à la pointe de l'aurore, les femmes se rendirent au tombeau, portant les aromates qu'elles avaient préparés. Elles trouvèrent la pierre roulée sur le côté du tombeau. Elles entrèrent, mais ne trouvèrent pas le corps du Seigneur Jésus. Alors qu'elles étaient désemparées, voici que deux hommes se tinrent devant elles en habits éblouissants. Saisis de crainte et gardaient leur visage incliné vers le sol, ils leur dirent : Pourquoi cherchez-vous le vivant parmi les morts ? Il n'est pas ici, il est ressuscité. Rappelez-vous ce qu'il vous a dit quand il était encore en Galilée. Il faut que le Fils de l'homme soit livré aux mains des pécheurs, qu'il soit crucifié et que le troisième jour, il ressuscite. Alors, elles se rappelèrent les paroles qu'il avait dites.

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2: Bonjour et bienvenue à l'école de la prière, une émission qui vise à vous introduire à l'art de la prière. Aujourd'hui, j'ai le grand plaisir de recevoir Antoine Nivière, qui est professeur de langue, de littérature et de civilisation russe à l'Université de Lorraine, où il dirige notamment le Centre de recherche sur les cultures et les littératures européennes, France, Europe centrale, Europe orientale. Bonjour Antoine Nivière.
3: Bonjour.
2: Alors vous venez de publier un passionnant ouvrage, une enquête historique, une analyse aussi, qui s'intitule « Les glorificateurs du nom, une querelle théologique parmi les moines du Mont Athos 1907 ». Aujourd'hui, nous allons nous attarder sur les dimensions historiques et politiques de cette querelle. Alors, je résume en deux mots. Donc, c'est une querelle qui va prendre sein au sein des milieux hésychastes, c'est-à-dire les milieux de moines orthodoxes du Mont Athos qui pratiquent la prière du cœur, la prière répétitive du nom de Jésus au Mont Athos. Mais peut-être pouvez-vous nous dresser un cadre un peu plus historique de la présence des Russes au Mont Athos, qui est donc cette république de moines qui existe en Grèce.
3: Oui, alors le Mont Athos avec ses monastères existe depuis la fin du premier millénaire de notre ère, disons le 9e-10e siècle. Il y a une présence russe qui est attestée sur cette presqu'île du nord de la Grèce, pratiquement juste après la conversion du prince de Kiev, Vladimir, au christianisme sous sa forme byzantine en 988. Ouais. Or, la présence russe, dont on va fêter cette année le 1000e anniversaire, vous voyez, donc elle remonte au début du 11e siècle. Mais cette présence russe, à travers les siècles, à travers l'histoire, elle a connu toute une série de hauts et de bas. À la fin du 19e siècle, c'est une période d'essor pour cette communauté russe du Mont Athos. Elle a réussi à renaître de ses cendres dans la deuxième moitié du 19e siècle. Et à la fin du 19e siècle, début du 20e siècle, la présence russe est très marquée au Mont Athos, avec au total pratiquement 4000 moines d'originaires de Russie.
2: Ce qui représente combien de pourcents
3: Ça représentait plus de la moitié de l'ensemble de la communauté monastique athonite. Et donc cette présence russe est très forte, et c'est au sein de cette communauté que va se développer cette querelle théologique autour de la nature du nom divin invoqué dans la prière, suivant la tradition hésychaste, comme vous le rappeliez à l'instant.
2: Le premier acte, c'est vers 1907, où donc il y a Hilarion, un ancien moine du Mont Athos, qui est ermite dans le Caucase, et qui envoie un manuscrit à relire à ses confrères, qui s'appelle « Sur les monts du Caucase ».
3: C'est cela, et c'est dans ce livre que ce moine, cet ermite, Hilarion, affirme quasiment la présence réelle de Dieu dans son nom invoqué à travers la prière. Ce qui suscite certaines oppositions, notamment parmi les dirigeants de la communauté monastique russe du Mont Athos, qui vont référer aux autorités ecclésiales de Russie pour obtenir leur avis. Comme cet avis va être négatif, et finalement le Saint-Synode de Russie, qui dirige l'Église russe à l'époque, dans une encyclique de mai 1913, condamnera le livre d'Hilarion et ses théories comme étant déviationnistes par rapport à l'enseignement de la doctrine orthodoxe. Eh bien, tout ça va envenimer cette dispute théologique sur laquelle viennent se greffer toute une série d'implications à la fois de politique internationale, car nous sommes en pleine guerre des Balkans, de politique intérieure russe, parce que nous sommes dans les dernières années du régime impérial, qui est très contesté, et notamment les liens entre la monarchie et l'Église orthodoxe sont remis en cause à cette époque. Donc tout ça va donner une caisse de résonance à cette querelle au départ purement théologique entre quelques moines de cette péninsule éloignée de mer Égée et va aboutir à une énorme querelle en Russie qui aura des échos dans la presse, dans les grands quotidiens, dans les milieux intellectuels et même au Parlement, à la Douma, où à plusieurs reprises les députés vont intervenir pour questionner le gouvernement sur la façon dont a été traitée cette querelle et notamment sur la façon dont ont été traités ou plutôt maltraités les moines partisans de la doctrine d'Hilarion qui ont été chassés manu militari de leur monastère.
2: On va y revenir, mais ce qui est très intéressant, c'est de voir comment une querelle spirituelle qui touche finalement au plus intime de la spiritualité, puisque c'est ce nom de Jésus, a des répercussions politiques. Et c'est vrai qu'avec notre mentalité marquée par la laïcité en France, on a du mal à se souvenir que nous-mêmes en France, les querelles entre notamment par exemple Bossuet et Fénelon avaient des implications aussi politiques et des résonances politiques qui engageaient les relations du roi de France avec le pape, voilà. Et donc ça, on retrouve une querelle finalement de ce type au début du siècle chez les tsars.
3: Tout à fait, parce que la querelle onomatodoxe, elle éclate dans un lieu particulièrement sensible, qui est le mont Athos, au début du XXe siècle, 1912, 1913, 1914. Nous sommes en pleine guerre des Balkans. C'est la remise en question de la domination ottomane dans la région. La Grèce prend possession du mont Athos, qui jusqu'à présent faisait partie de l'Empire ottoman. Cette présence très forte, je le disais tout à l'heure, de cette communauté monastique russe sur le mont Athos ne fait pas forcément plaisir à tous les milieux à Athènes, milieu grec, disons, qui sont inquiets de cette montée en puissance non seulement quantitative, mais aussi matérielle, car ces monastères russes du mont Athos sont particulièrement puissants. Ils reçoivent de nombreux pèlerins, ils reçoivent de nombreuses quêtes et des financements de la Russie. Tout ça inquiète certains milieux nationalistes grecs. De l'autre côté, les autorités russes sont aussi inquiètes. Elles n'entendent pas voir passer en main étrangère, de leur point de vue, ces monastères.
2: Donc,
3: de
2: la même façon, elles vont s'impliquer dans la querelle et elles vont aller jusqu'à envoyer des navires, c'est ça? Il y a une décision alors qui vient du tsar, ou en tout cas du gouvernement, pour faire évacuer ces moines qui considèrent que le nom de Jésus est la présence réelle du Christ.
3: Tout à fait, parce qu'il existe, une charte, un règlement intérieur du mont Athos qui règle le mode de vie au mont Athos et qui interdit la présence de toute personne considérée comme hétérodoxe, comme non orthodoxe. Donc la présence parmi ces communautés monastiques russes de moines qui dorénavant se trouve considéré par le patriarche œcuménique de Constantinople, qui a la juridiction sur le mont Athos, la juridiction hiérarchique, canonique, et par le Saint-Synode de Russie comme hérétique, cela pose problème. Ils ne peuvent pas rester sur place. Ils risquent d'être expulsés. Et le gouvernement russe décide de procéder lui-même à cette expulsion plutôt que laisser d'autres puissances étrangères intervenir à sa place dans les monastères russes dont il se considère comme étant le protecteur.
2: Et alors ces pauvres moines, il y en a 800, nous dites-vous, vont se retrouver finalement en Russie, renvoyés dans leur village parce qu'on ne reconnaît pas leur profession monastique en Russie, et ils vont quand même essayer d'être reconnus, de défendre leur cause.
3: C'est cela. En juillet 1913, donc deux navires de guerre russes dépêchés par les autorités civiles et religieuses, enfin bon, les archives ont du mal à nous permettre de préciser exactement qui a pris la décision finale, mais enfin ces deux navires viennent récupérer ces moines qui sont chassés manu militari de leur couvent. Et ils sont à peu près effectivement 800, mais il y a encore un troisième navire qui est venu plus tard encore chercher ceux qui volontairement voulaient rentrer en Russie. Et à leur retour en Russie, ces moines vont s'impliquer dans la réhabilitation de leur doctrine et de leur statut. Ils vont chercher à obtenir auprès des autorités religieuses sans grand succès et auprès des autorités politiques, notamment auprès du tsar, et là avec un peu plus de succès, obtenir leur réhabilitation dans les ordres monastiques dont ils avaient été privés, voire même la reconnaissance de la juste opinion contenue dans leur théorie.
2: Et alors tout ça se terminera un peu en queue de poisson, puisque finalement, un concile se réunira en Russie, mais qui sera interrompu par la révolution bolchevique, donc qui ne tranchera pas la question.
3: Oui, à la faveur de la chute du régime tsariste en février 1917, le concile de l'Église russe, qui avait été promis par le dernier tsar, par Nicolas II, dès 1905, mais finalement reporté sine die, va enfin pouvoir se tenir, et les moines atonites vont obtenir que leur statut, la question de la nature du nom divine soit examinée par une commission. Mais malheureusement, le concile de Moscou sera obligé de s'interrompre durant l'année 1918 à la suite des transformations politiques, l'arrivée du régime bolchevique, et la question ne sera finalement jamais conclue.
2: Merci beaucoup Antoine Nivière, je rappelle votre livre « Les glorificateurs du nom, une querelle théologique parmi les moines russes du Mont Athos » aux éditions des Sirtes. Vous mettez le doigt là sur une querelle de théologie spirituelle absolument passionnante dont certains théologiens qui nous écoutent se saisiront peut-être, je l'espère. Voilà, merci beaucoup et au revoir. Et chers auditeurs, je vous remercie de votre fidélité. Je vous donne rendez-vous à la semaine prochaine. Et en attendant, j'espère vous retrouver dans le mensuel Prier qui vous forme à la prière et qui vous propose un petit supplément, un petit livret avec l'Évangile chaque jour, commenté par un père de l'Église ou un mystique ou une grande figure de la spiritualité chrétienne. Merci, à très bientôt. Au revoir.
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2: Bonsoir à toutes, bonsoir à tous, bienvenue dans notre émission hebdomadaire RCF Sport sur RCF Liège, une émission consacrée aujourd'hui à la commune de Flémalle et nous recevons son échevin des sports, Fabien Pavone. Il est aussi échevin du tourisme, des grands événements, de la culture et du plan de cohésion sociale. Il est également président du centre sportif local et président du Préhisto Museum. On va parler aussi des prochains événements sportifs, notamment des jogging le week-end prochain et d'autres événements dans les semaines qui suivent.
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2: Nous recevons donc Fabien Pavone, échevin des sports de Flémalle, notamment en charge des sports. Fabien Pavone, bonjour.
3: Bonjour.
2: Alors Fabien, d'abord, quel a été votre passé sportif pour vous-même ?
3: Là, il faut remonter là. J'ai passé le sportif comme footballeur, puis étant un petit peu turbulent, donc mon père m'a mis à la boxe. Pieds-poings. Et puis de là, j'ai duré dans ce sport. J'ai ouvert ma salle.
2: Oui, vous avez été donc boxeur, ouais. Kickboxeur.
3: Et, tout à fait.
2: Et puis donc ouvert la salle à Flémalle,
3: ouais.
2: Le club de Flémalle de boxe pieds-poings. Et là, vous avez entraîné de très nombreux jeunes à Flémalle.
3: Oui, j'en ai eu pas mal, effectivement. Organisé quand même 62 organisations. On a formé quand même pas mal de champions au niveau européen, mondial. Champion de Belgique, champion de Benelux. Et oui, au niveau, international, j'ai voyagé pas mal. Ouais.
2: Et puis, vous avez même pris en main la fédération francophone.
3: En 2010, oui, donc on a recréé ici la fédération francophone jusqu'en 2016 où j'ai passé le flambeau. Remettre un cadre, une structure pour les jeunes,
2: oui.
3: Pour les futurs boxeurs. Aujourd'hui, je suis ravi de voir qu'il y a encore des organisations, des élèves qui sont passés par ma salle, qui ont ouvert leur salle, qui organisent et qui transmettent le flambeau. C'est bien pour les jeunes. Ouais.
2: Vous-même, vous avez cédé le flambeau à Lassen Aïtoussakour, ancien élève, ancien boxeur, devenu lui aussi échevin des sports.
3: Tout à fait, comme quoi.
2: Oui, Lassen Aïtoussakour, c'est pour la commune de Saint-Nicolas.
3: Ouais.
2: Alors, Fabien Pavone, échevin des sports, on l'a dit donc, ancien sportif, footballeur, la boxe pieds-poings, et puis organisateur, coach, entraîneur, mm-hmm. et responsable de la fédération francophone. Comment avez-vous suivi cette évolution à travers toute la région wallonne de ces sports pieds-poings qui, au départ, étaient un peu mal vus?
3: Mais il y a eu une belle évolution. Maintenant, effectivement, ça a toujours été un petit peu le problème avec d'autres entraîneurs, dont mon entraîneur, Marc Petitjean. On a toujours fait un petit peu ce combat d'avoir une reconnaissance au niveau des sportifs, dont des boxeurs, parce que c'est beaucoup de sacrifices. On est obligé de travailler et de plus s'entraîner, et les entraînements sont rudes. Donc il n'y a pas de pitié. C'est no pain no gain, donc c'est pas de sacrifice, pas de résultat.
2: Oui, d'autant qu'on ne sait pas vivre de ce sport en Belgique.
3: Il est impossible de vivre ici en Belgique de ce sport.
2: Donc tous les sportifs ont une autre activité, qu'elle soit professionnelle ou autre, pour s'en sortir.
3: Tout à fait. C'est vraiment la passion. Hein. Avant toute chose, c'est la passion qui anime. Et je vais dire, encore bien qu'il y ait encore cette mentalité qui est là. Maintenant, voilà, les années sont passées. Quand je vois ce que j'ai eu niveau qualitatif au niveau des élèves, la volonté, l'a fait, en fait. Ils l'avaient fait, ils voulaient y arriver. Aujourd'hui, j'étais vraiment dans ce moment charnière au niveau de l'Internet, du virtuel, parce qu'il faut dire les choses telles quelles, c'est du virtuel. À l'heure actuelle, il y en a beaucoup. Et je me rends bien compte que il commence à y avoir un manque vraiment et sans être péjoratif et sans manquer de respect aux boxeurs d'aujourd'hui qui font des sacrifices aussi pour y arriver. Mais il y a plus cette j'ai l'impression de parler comme un petit vieux là qui regarde avec de la nostalgie, mais c'est un constat de voir qu'à un moment donné, il n'y a plus cette volonté d'y arriver. On est directement avec ces médias, je ne sais pas si c'est un biais ou un plus ou un moins. Enfin, en tout cas, j'ai l'impression que ça a tué le sport.
2: Les réseaux sociaux ont tué le sport.
3: Tout à fait, oui. En faire des champions alors qu'on n'en est pas.
2: Alors vous en avez eu justement de jeunes champions. On peut citer René de Fourny et bien d'autres qui savaient aller au charbon.
3: Oui, j'ai démarré avec des Jordan Ferrazza, des Angelo Cimino, avec René de Fourny qui a été trois fois champion du monde de kickboxing, avec des 12 rounds de 2 minutes. On parle de ça aujourd'hui, il y en a beaucoup qui ne savent pas c'est quoi. Tout le monde se tapait à l'époque des 10 rounds de 2, des 12 rounds de 2 pour des titres. Puis est arrivé le style du K1 avec des Yacine Boudrouz où on a été poussé des portes en Hollande, signé et reconnu chez les Hollandais, c'est comme si maintenant on jouait en Champions League, clairement. Pouvoir être dans les galas, faire des têtes d'affiche des galas des Hollandais, compter sur nous pour pouvoir y être, c'est une fierté, hein, c'est clair, c'est une fierté. S'entraîner se retrouver avec des Peter Arts dans des vestiaires d'Ernest Host ou des Perry Ubeda, enfin, c'est des noms peut-être que pour certains aujourd'hui des jeunes boxeurs ou pour monsieur tout le monde ce n'est rien, mais voilà, c'est comme si un footballeur disait qu'il a été s'entraîner avec Ronaldo, faire du sparring avec Bader Hari, c'est ça, oui.
2: Et vous avez justement voyagé dans toute la Belgique, dans tout le Benelux et dans toute l'Europe. Oui.
3: Ouais. Maintenant, ici, avec Yacine, quand on avait su ouvrir les portes avec le Showtime à l'époque, c'est de faire un reality show. Et les meilleurs, il était repris dans les 25 meilleurs boxeurs en moins de 75 kilos avec une sélection. Finir en Thaïlande, faire le reality show qui a duré presque 3 mois, là-bas, et finir 4e. Et être battu par celui qui a gagné le tournoi. Donc là, on a été avec nos propres moyens. Et c'est une fierté. Ouais.
2: Oui, beaucoup de belles organisations, beaucoup de belles participations à des tournois internationaux. Est-ce que ça continue, ce showtime
3: ce showtime, oui, il y a toujours le Glory qui est là. Maintenant, je ne suis plus trop... je ne suis plus trop dans le bain. Je remets les pieds dans le bain, en fait. Voilà. Donc ici, j'ai remis un peu les pieds en 2019, 2018 plutôt, avec Frédéric Sinistra à l'époque, Madani. Puis j'ai eu d'autres qui sont arrivés. Et on a refait encore un gala en 2019. Donc c'était le championnat du monde de Frédéric Sinistra, son dernier d'ailleurs. Et Madani, c'était son premier. Et ici, on termine aussi jouer avec Madani pour son dernier championnat du monde.
2: Oui, Madani Ramani, ce sera le 6 juin prochain.
3: Tout à fait.
2: L'obtention, on l'espère pour lui, d'un 8e titre mondial. Donc, ici, il aura vraiment survécu.
3: Il n'y aura pas de titre. Ah. Donc ici, il veut partir avec
2: la tête haute
3: et dire, je m'en vais, je termine. Ça doit être un combat où il va se donner encore un maximum sur 3 rounds de 3 minutes en K1 face à un Espagnol plus jeune que lui. Mais c'est comme j'ai expliqué à Madani quand on a repris les entraînements. Les titres, il y en a, c'est bien, il les a eus. Je pense qu'ici il doit partir avec le fait de dire voilà mon panel, voilà ce que je suis capable de faire et voilà qui je suis réellement. C'est les gens, c'est comme dans tout, on parle, mais il faut faire.
2: Oui.
3: Et lui, il va le faire.
2: D'autant qu'il a connu plusieurs graves blessures dans cette carrière.
3: Trois opérations sont moins d'un an et demi. Et pas des moindres, oui.
2: Et vous-même, des blessures durant votre carrière, tant de sportif et puis comme coach?
3: Bon, j'en ai eu plus en tant que coach que sportif, parce que quand on rate une palette, ben, elle fait mal, ouais. Mais oui, j'en ai eu aussi en tant que sportif, des doigts de pied cassés, des genoux démis, coudes, pouces, ouais. Ben oui. Et, ouais. Ben, en tant qu'entraîneur, j'en ai eu quelques-uns aussi, ouais.
2: Ça fait partie du sport.
3: Ça fait partie du panel, ouais.
2: Et quelles sont justement les qualités requises pour être un bon kickboxeur? Savoir travailler non seulement les poings, les jambes, kawan avec coude autorisé parfois?
3: Je pense que pour tout sportif, y arriver, s'il se donne la volonté, donc physiquement il y a toujours moyen. Certains auront beaucoup plus dur que d'autres parce que le physique s'y prête mieux.
2: Oui.
3: Et parce qu'ils sont peut-être plus doués. Mais l'avantage chez un sportif, ça doit être son mental. S'il a un mental à toute épreuve, je pense que c'est là qu'on peut voir qu'un sportif peut sortir du lot. Ouais. Et j'ai eu beaucoup de doués. Mais ceux qui ont toujours pu gravir les échelons, c'est ceux qui avaient le plus gros mental.
2: Comme René De Fourny, entre par autres. Exemple, Jordan Sferazza.
3: Ouais, Jordan Sferazza, René De Fourny, Angelo Cimino, Stéphane Giordano. J'en ai eu, alors dans la nouvelle génération, j'ai eu des Stéphane Cordel, j'ai eu des Simon Baudouin, donc Lassène, Yacine, voilà, tout cela. Madani, qui est passé toujours par des épreuves très compliquées. Et des Jonathan Thirionnet qui étaient durs, qui étaient dans la même lignée que René De Fourny aussi. Voilà, j'ai eu plusieurs générations de boxeurs et ça a toujours été des mecs qui allaient toujours au charbon. Ouais.
2: Aller au charbon et aussi s'entraîner, être assidu aux entraînements.
3: Tout à fait. Ne pas rater. Qu'il pleut, qu'il neige, il faut être à l'entraînement, même s'il y a une belle émission à la TV, il faut sortir du canapé et aller s'entraîner. Ouais.
2: Et ça, c'est pas toujours évident, ben surtout non. À notre époque actuelle.
3: Tout à fait, et justement, c'est ça. J'ai eu la chance quand même d'avoir des boxeurs qui m'ont été très fidèles. Ça, je dois reconnaître que quand je vois aujourd'hui, ben, je vois des boxeurs qui vont un peu dans toutes les salles, et voilà. C'est bien, hein, parce qu'ils progressent, mais être fidèle à son entraîneur, à son coach, comme moi je l'ai été. Quand j'ai quitté la salle de mon coach, je n'ai pas été m'entraîner ailleurs. Je n'ai pas boxé pour quelqu'un d'autre. Voilà. Et ça fait beaucoup. Ça fait beaucoup parce que la personne qui vous apprend, qui vous donne du temps, ben elle est là, comme je viens de le dire, qui pleut, qui neige, il va être là. S'il y a même une fête de famille, ben, il va même mettre la famille de côté. Ce que j'ai fait. Hein. Ce que j'ai fait, ou je peux le regretter aussi à l'heure actuelle, parce que... Ben, j'ai quand même trois grands garçons qui m'ont déjà fait leur proche de me dire ben, pourquoi. Voilà, ça fait partie de moi, c'est dans l'ADN, c'est dans le sang, c'est comme ça.
2: Et les trois garçons font du sport?
3: Ils font du sport, mais pas de la boxe.
2: Non, du foot.
3: Il y en a un qui y touche, mon fils Sacha y touche, mais voilà, il ne veut pas se consacrer comme moi je l'ai fait. Et voilà. Les autres, c'est du foot matin, midi et soir, football. Ils ont même contaminé Sacha, donc mon deuxième.
2: Voilà. Voilà donc pour la présentation, en tout cas, de Fabian Pavone, échevin des sports de Flémal. Première petite pause musicale, vous avez choisi un groupe liégeois, Armure. Vous pouvez nous le présenter?
3: Ben, oui, c'est un groupe qui est quand même connu ici, un peu dans la région, au niveau du rap à l'époque, en 25 ans d'existence. Ils ont eu un moment d'interruption. Et là, ils ont repris. Et justement, ben, ce qui me, C'est le petit clin d'œil que je fais à Yacine, parce que c'est quand même celui qui est dans le groupe aussi, là, avec ses amis.
4: Yacine Boudrouz.
3: Tout à fait. Donc, il est boxeur et il écrit et il chante. et voilà, c'est un petit clin d'œil que je lui fais, parce que je me dis, voilà, ça le mérite. Ça le mérite d'être écouté, en tout cas.
2: Voilà, on l'écoute sur RCF, le titre « Sunshine ».

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1: Et notre invité, Fabien Pavone, échevin des sports de Flémal. On l'a dit aussi ancien sportif, il a pratiqué le football, la boxe pied-point, et puis il est devenu coach, entraîneur et même organisateur, 62 organisations en kickboxing, K1, boxe thaï et même du full contact à l'époque. Et puis en 2010, il s'est occupé de la fédération francophone, la LFK-BMO, jusqu'en 2016. Il a eu de nombreux élèves qui sont passés par son club flémallois. On l'a dit, des durs au mal, avec un mental de fer. C'est ce qui fait la différence parfois entre certains boxeurs, tels Jordan Sferazza, René De Fourny, Angelo Cimino. Il y a eu aussi évidemment Yacine Boudrouz et bien d'autres. La scène aille tout sa cour. Et puis Fabien Pavone s'est un peu remis dans le bain pour l'organisation le 6 juin prochain au Bois de Mont à Jemep du combat, le dernier combat de Madani Ramani après ses 7 titres mondiaux face à un jeune espagnol. Alors Fabien Pavone, après avoir expliqué tout ce parcours sportif, la boxe pied-point, le foot, comment en êtes-vous entré en politique?
2: Alors là, donc il fallait un candidat d'ouverture en 2012. Et j'ai été contacté par Isabelle Simonis.
1: La bourgmestre de l'époque.
2: Tout à fait. Et je me suis dit, pourquoi pas, on va relever le challenge. On l'a relevé. Et voilà, aujourd'hui on en est.
1: Élu conseiller communal d'abord et puis
2: directement échevin.
1: Directement échevin.
2: J'avais fait le troisième meilleur score. Donc il y avait Isabelle, Sophie Témon et puis moi.
1: Et vous avez évidemment souhaité obtenir la charge des sports.
2: Bien sûr, parce qu'en tant que candidat d'ouverture, donc on m'a demandé si je voulais siéger. Je me dis, comme il y avait 1364 personnes à l'époque qui avait voté pour moi, je suis obligé de leur donner...
1: D'être leur porte-parole,
2: entre guillemets. Ils m'ont fait confiance, ils ont voté pour moi, donc je me dis, c'est la moindre des choses. Et puis je dis, j'apprendrai, je verrai bien. Donc j'ai découvert. Je pense que, on apprend tous les jours en politique.
1: Oui.
2: Ça m'a appris beaucoup de choses sur l'être humain. Parce que même si je peux avoir une carapace un peu d'ours, j'ai appris beaucoup, j'observe, j'écoute. Voilà.
1: Et vous progressez évidemment. Le sport, donc depuis 2012, vous vous en occupez à Flémal.
2: Donc depuis 2012, je fais des sports, oui.
1: Et puis il y a eu d'autres compétences qui sont venues
2: tout à fait
1: par la suite.
2: Ouais.
1: Mais pour ce département des sports, comment avez-vous fait au départ depuis 2012? Vous avez décidé de visiter tous les clubs pour être au courant de ce qui se passait dans la commune de Flémal.
2: Disons que l'avantage que j'avais, donc je suis né depuis, donc j'ai 52 ans, ça fait 52 ans que j'habite à Flémal.
1: Oui.
2: Mes parents sont flémalois depuis toujours. Du côté de ma mère, ils étaient tous flémalois, mon père était sorésien. Où j'ai toujours de la famille d'ailleurs, mais j'ai toujours connu les clubs de sport à Flémal, donc je sais ce qui s'y passait, pas dans les grandes lignes, mais j'avais quand même une bonne connaissance.

0: Parce que la preuve en est que on a quand même pas mal de manifestations sportives sur la commune, sur le territoire. Donc voilà, je pense qu'on peut toujours faire mieux, c'est un fait. Mais on est là, on est présent.
1: Alors, il y a de belles réalisations
0: Tout à fait.
1: dans les infrastructures
0: Tout à fait.
1: sportives. Vous pouvez nous en citer quelques-unes?
0: Mais, je veux dire, celle qui est quand même l'infrastructure phare sur le territoire, qui est le nouveau centre sportif local, qui date maintenant depuis 4 ans exactement, entre 4 et 5 ans, oui. Où on a fait un nouveau centre sportif dédié au football, donc avec deux terrains synthétiques qui est un terrain naturel. Et alors, dans le projet, j'avais dans le projet de ce site de faire une salle polyvalente. Donc, on m'avait dit au départ
1: Ce sera compliqué.
0: C'était compliqué, que c'était un projet pharaonique. Voilà exactement le mot que j'ai retenu de ces réunions. Mais on y est quand même parvenu. Donc, on a quand même une salle de 400 mètres carrés où il y a du sport. Donc, il y a une salle de boxe qui est dédiée là-bas et de la danse gymnastique où il y a quand même plus de 500 membres dans ce club de danse à l'Eurgym.
1: Ça, c'est pour le centre sportif
0: Tout à
1: local,
0: fait.
1: la plus grande réalisation.
0: Tout à
1: Il
0: fait, ouais.
1: y a eu d'autres infrastructures
0: Donc,
1: améliorées ou
0: on a fait,
1: rénovées.
0: ouais, tout à fait, on a fait des rénovations de salle omnisport, donc de la salle André Coul ici dernièrement, qui a été entièrement rénovée. On a fait deux paddles sur le territoire,
1: Oui.
0: qu'il n'y avait pas. Voilà, donc on a aussi des terrains de tennis, je pense que c'est 13 terrains de tennis. On a de la pétanque, donc on a deux clubs de pétanque, donc quand même assez conséquent, qui est d'autres X aussi, donc c'est vraiment pour le sportif là-bas.
1: Oui.
0: Donc voilà, on a fait pas mal, hein. On a le plus d'athlétisme aussi d'autres X. Ouais.
1: Oui.
0: On a développé de la marche nordique, on a développé Je cours pour ma forme, qui est là maintenant depuis mes débuts. Donc, quand je suis arrivé en
1: 12.
0: 2012, donc je pense qu'on a créé ça dans le courant de l'année 2013, et qui est toujours là et qui a toujours un succès. La marche nordique, même chose, qui est là depuis quelques années maintenant, je pense que c'est la deuxième ou troisième année qu'on fait. Ouais.
1: C'était votre objectif, toucher un peu à tous les sports.
0: Ben, c'était d'innover, d'amener ce qu'il n'y avait pas sur le territoire. Oui,
1: Oui.
0: ouais. Tout à fait.
1: Et ça a été suivi par les clubs, par les fédérations aussi?
0: Oui, les clubs, en tout cas, ben, je pense, oui, parce que on a quand même ici, par exemple, sur le site de football, ben, c'est quand même la CFF qui vient s'entraîner là-bas
1: Oui.
0: pour la détection des jeunes. Il y a un tournoi qui se fait chaque année là-bas. Donc, voilà, je pense que c'est un succès, c'est une référence. Ouais.
1: Oui, ça comble un manque qu'il y avait dans la commune.
0: Tout à fait. Quand je suis arrivé, nous avions plus ou moins 140 jeunes en école, l'école de foot.
1: Oui.
0: Là maintenant, on est plus ou moins à 370, 380. Alors, on ne vise pas sur la quantité. Alors, quand je dis qu'on vise plutôt sur la qualité, mais il faut me comprendre, c'est-à-dire on veut on veut qu'à un moment donné, on puisse avoir des jeunes qui, après un cycle, sachent se servir du
1: Où
0: pied gauche, du
1: aller?
0: pied droit, voilà,
1: Oui.
0: et à un moment donné, d'avoir une formation digne de ce nom, quoi. Voilà, on essaye de mettre les choses en place à ce niveau-là, niveau de l'école de jeunes. Faire sur la quantité, ben, c'est pas possible, parce que alors on a après une meilleure. On n'a pas une bonne, un bon rendu, et là, ça ne va pas.
1: Mais pour cette prise en charge des entraîneurs diplômés,
0: Tout à fait. Ben, c'est une
1: une
0: recommandation,
1: obligation, une
0: c'est une
1: recommandation,
0: recommandation de la
1: oui.
0: fédération, hein, d'avoir des gens qui sont diplômés, donc qui aillent passer leur diplôme. Ouais. Donc là, on aide aussi, grâce au centre sportif local, d'avoir une formation au cadre. Et c'est beaucoup plus facile. Et alors on essaye d'avoir des formateurs, des vrais formateurs. Je vais dire, allez. Quand on travaille comme ça sur la quantité, il est très dur de pouvoir trouver des formateurs. Donc je dis bien formateurs, pas entraîneurs, parce que c'est de la post-formation.

0: Et quand on a beaucoup de jeux, beaucoup d'équipes, le problème qu'on a, c'est que ben c'est bien souvent le parrain, le voisin, ou le grand frère, ou le papa qui vient entraîner. Et ce n'est pas la même. Voilà, c'est pas le même aspect. Alors, il est clair que tous les parents ou tous les enfants ont, comment dire, on imagine toujours de les voir toujours beaucoup plus haut, les voir un jour à la télé. Bon, voilà.
1: Oui, les
0: Maintenant,
1: voir évoluer au plus haut
0: voilà,
1: niveau.
0: pour nous, en tout cas, ce que j'essaye de faire passer comme message et d'essayer de mettre cet aspect-là en priorité, c'est de pouvoir avoir le meilleur épanouissement pour le gamin. Voilà, qui revient avec la banane. C'est ça le plus important.
1: Les filles aussi, elles n'ont pas été oubliées?
0: Tout à fait. Donc ici, on a deux personnes hein, qui œuvrent pour le sport féminin et qui ont fait du beau boulot. Un gros travail, ouais. Donc c'est David Rémy et Lorenzo Baresi qui font un gros boulot à ce niveau-là. Ouais. Et alors on a un coordinateur ici qui, pour les jeunes, qui est Christophe Deblire, qui a poursuivi son boulot de ce qui a déjà fait, de ce qui avait été fait déjà en amont auparavant. Hein.
1: Parce que vous avez eu des filles aussi en kickboxing dans
0: Tout à
1: votre
0: fait,
1: club.
0: tout à fait, ouais. Ouais, tout à fait. Ouais.
1: Plus facile à gérer, plus difficile. C'est différent.
0: C'est différent, ouais. C'est différent. On va pouvoir, je veux dire, mettre un coup de pied au cul à quelqu'un qui n'écoute pas. C'est différent. Ouais.
1: Voilà, on arrêtera là la comparaison. Nouvelle petite pause musicale, place à l'Italie parce que vous ne reniez pas les origines familiales.
0: Ah, toujours ça.
1: Lucio Battisti, pourquoi ce choix musical?
0: Ben parce que ça me fait penser vraiment à l'Italie. Acqua Azzurra, voilà. C'est pour moi, c'est l'Italie, ça.
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1: Avec notre invité Fabien Pavone, ancien sportif, footballeur, la boxe pied-point, coach et puis organisateur, on le rappelle, 62 organisations. En 2010, il a même pris les rênes de la Fédération francophone, la LFK-BMO, jusqu'en 2016, avant chaque fois de céder le relais. Tout comme pour son club de boxe pied-point, il a cédé le relais à un de ses anciens élèves, Lassen Aitoussakour, ancien kickboxeur devenu lui aussi échevin des sports, mais à Saint-Nicolas. Et puis, il remet un peu les pieds dans le bain, dirons-nous, puisqu'il s'occupe de l'organisation du dernier gala le 6 juin prochain au Bois de Mont à Jemep pour Madani Ramani, qui a déjà conquis 7 titres de champion du monde et qui affrontera un jeune Espagnol pour son dernier combat. Échevin des sports, la politique depuis 2012, élu en tant que candidat d'ouverture dès sa première participation, avec à la clé depuis 2012 de nombreuses réalisations comme le centre sportif local avec le football, terrain naturel, terrain synthétique et cette salle polyvalente de 400 mètres carrés pour la pratique de la boxe, pour la pratique de la danse, de la gymnastique aussi, rénovation des halls omnisports et notamment dernièrement de la salle André Kohls à Flémal. Deux terrains de paddle qui n'existaient pas non plus dans la commune. Il y a le tennis, il y a je cours pour ma forme depuis 2013, une piste d'athlétisme, les deux clubs de pétanque et bien d'autres. Et puis, en plus du sport, il y a aussi le tourisme, les grands événements, la culture, le plan de cohésion sociale. Pas facile de gérer toutes ces compétences.
2: Bah, j'ai des collaborateurs qui sont très compétents, donc j'ai cette chance.
1: Toute une équipe
2: obligée.
1: Pour chaque département.
2: Ouais, bien sûr. Ben, par exemple, ici, avec le tourisme, on avait travaillé sur des chemins balisés. De là est venue l'idée de pouvoir faire ce challenge Sbignon. Donc, c'est notre troisième édition. On a profité des chemins balisés qu'on avait déjà fait auparavant, qu'on avait justement
1: restauré
2: et alors super bien aménagé pendant la période Covid, justement, puisque rien ne pouvait être fait en salle, et pour pouvoir offrir quelque chose à la population, ben c'était ces chemins balisés, et Dieu aussi si ces chemins balisés ont été pris d'assaut, tout un temps, parce qu'on a fait une belle pub, une belle communication par rapport à ça. Ouais.
1: Alors, c'est un des prochains événements, c'est le week-end prochain, le 8 mai. Oui. Qu'est-ce qui est au programme pour tout ce 8 mai ?
2: Donc ici le 8 mai, c'est le Renevening, donc c'est notre troisième édition, comme je l'ai dit. Donc c'est la Vallée des Moulins. Alors... c'est quoi ? C'est découvrir Flémal sous une autre facette. C'est pour voilà pourquoi aussi on a créé ce challenge Sbignon. Donc ça, on démarre des Aouirs. Et alors il y a trois courses, une 10 km, 5 km et 1 km 2 pour les enfants.
1: Et troisième édition avec un succès croissant.
2: Ben, on l'espère. Donc la première, on avait fait plus ou moins à l'administration communale, on avait fait ça dans les rues de Flémal, dans le centre. On était plus ou moins à 300 inscrits. Sur la deuxième édition, nous étions à plus ou moins 400. Et ici, comme le beau temps arrive, on annonce du beau temps à partir de jeudi, je vais dire qu'on va essayer d'atteindre les 500, ce serait bien, quoi.
1: 500 coureurs donc pour ces différentes disciplines, 5 km, 10 km, avec aussi des coureurs qui viennent d'un peu partout.
2: Ils viennent de partout, hein, tout à fait. Ouais. Je suis même étonné de voir le nombre de personnes qui viennent. On en a de tous les côtés, quoi, en fait. Hein. La dernière fois, on avait de Malmedy. Donc je me dis, waouh. Donc il y en a, ouais.
1: Les assidus, hein. Oui, la pratique de la course à pied connaît un beau boom pour l'instant.
2: Impressionnant, oui.
1: On l'a encore vu hier à Visée, puisqu'il y avait le marathon de Visée, le semi-marathon, 5 et 10 kilomètres également, et les courses pour enfants, 300 mètres et 900 mètres, et au total, 4456 participants. Ouais. Fameuse organisation, on n'y est pas encore à Flémalle. L'important, c'est de susciter justement l'intérêt pour la pratique de la course à pied, voire même du sport.
2: Tout à fait, ouais. Mais oui, c'était aussi d'offrir une autre vision de Flémalle. Parce que Flémalle est quand même à 80% vert, donc ça, poumon vert. 80%, donc on est, c'est des bois, c'est boisé, fait, bon, voilà.
1: Et on est étonné quand on entend ça.
2: Tout à fait, mais oui. Mais on a la même superficie que ça, hein.
1: Oui.
2: Mais seulement, on a 27 000 habitants, nous, et là, il y en a 65 000, donc... Mais oui, c'est vraiment boisé et il y a des super belles balades.
1: Et les 5 et 10 kilomètres parcourront ce territoire flémallois, dans les bois notamment ?
2: Dans les bois, tout à fait. Tout à fait. Donc c'est bien pour ça qu'on dit donc la vallée des moulets, parce que c'est les anciens territoires où il y avait les moulets.
1: Oui.
2: Il y avait pas mal de moulets du côté des Aouirs. Et donc on prend tous ces chemins à travers les bois. Il y a très peu de routes.
1: Avec assez de signaleurs, de bénévoles,
2: tout à fait.
1: Pas trop difficile.
2: Oui, on tourne plus ou moins à 50 bénévoles.
1: Pour une belle organisation tout ce dimanche.
2: Ouais. Ben, plus les années passent, donc voilà, on a découvert ça la première fois, on était vraiment des amateurs, enfin on est toujours des amateurs, hein, comparé à d'autres, mais ici on n'a pas la prétention de dire qu'on devient de plus en plus...
1: Important,
2: mais en tout cas on essaye de mettre en tout cas une belle structure autour pour qu'on ne soit pas ridicule, voilà.
1: Départ à quelle heure ?
2: Donc on démarre à 18h.
1: Course en nocturne,
2: tout à
1: plus
2: fait.
1: Ou moins.
2: Tout à fait.
1: Au flambeau
2: Non, pas encore.
1: Pas encore. Le 8 mai à 18h, les enfants, 5 et 10 kilomètres, bar et petite restauration.
2: Tout à fait, avec une ambiance guinguette, parce que voilà, à Flémalle, on aime bien faire la fête. Hein.
1: Comme beaucoup d'autres, évidemment.
2: Tout à fait, ouais. Mais surtout à Flémalle.
1: Et justement, vous organisez aussi d'autres festivités dans les différents quartiers durant toute l'année. C'est aussi une des compétences à laquelle vous vous attachez.
2: Ouais, donc ici, on va en profiter pour faire un peu de pub. Donc, mais ici, ouais, donc tout à fait. Donc le 30 mai, on fait aussi le Sport Day pour le Télévis au centre sportif local. Donc c'est vraiment dédié avec tout un panel de sport à l'initiation et toutes les recettes reviennent au Télévis. Voilà, ça c'est une première pour nous, en collaboration avec une amie qui est Laura Saruel. Et alors, donc on a souhaité organiser cet événement, parce que on a beaucoup de personnes qui sont touchées par cette maladie, peu importe... la maladie, c'est ça, le sémi ou quoi que ce soit, voilà. Et de près ou de loin, on a tous été touchés par cette maladie, par cette crasse. Donc je me dis, quelque part, on peut peut-être essayer de faire un truc.
1: Et voilà, c'était une première. Pierre à l'édifice.
2: Tout à fait, ouais.
1: Donc le 30 mai, au centre sportif local, à partir de quelle heure ?
2: Donc là, on démarre à partir de 9h avec des tournois de foot. Donc toute la journée, il y a des événements, je n'ai pas le calendrier comme ça en tête, mais il y a du spinning, il y a du crossfit, il y a du karaté, il y a de la boxe, il y a du foot. Qu'est-ce qu'il y en a encore ? On a encore du step, on a pas mal de trucs, quoi.
1: Avec une petite participation financière demandée aux futurs participants.
2: Tout à fait, ouais, de 10 euros. Et là, on remet encore une gourde en souvenir du Télévis, comme ça, on n'oublie pas.
1: Ah oui, ça, c'est la commune qui apporte la gourde ou un partenaire.
2: Aux actes de centre sportif local. Ouais.
1: Voilà, donc n'oubliez pas, rendez-vous le 30 mai, dès 9h du matin, pour découvrir initiation ou compétition amical, dirons-nous, pour les différents sports.
2: Voilà, c'est ça, ouais. Voilà, il y aura des prouesses aussi sportives qui seront là, sur le crossfit, avec le parcours. Ça va être corsé, ouais. C'est pas mal. Ici, on a fait les plans, ouais. Et je pense que personne ne va être déçu. Il y a de la restauration aussi,
1: Inscription obligatoire ou on pourrait encore s'inscrire sur place?
2: Il y a une inscription, non, on peut s'inscrire sur place, mais il est préférable de le faire avant parce que je pense qu'il y aura pas mal de monde qui seront là. Ouais.
1: Sur le site du centre sportif local,
2: tout
1: page Facebook.
2: C'est ça, ouais.
1: Tout est indiqué.
2: C'est ça, tout est indiqué là.
1: Voilà, rendez-vous donc le 30 mai, 9h, dès 9h du matin, pour des tournois de foot ou autres initiations à différents sports tout au long de la journée au profit du Télévis, centre sportif local.
2: Ouais.
1: On rappelle l'adresse pour ceux qui ne connaissent pas encore.
2: Le centre sportif local,
1: oui.
2: Rue Jean-Louis Adam, numéro 133, 4400 Flémal.
1: Voilà, rue Jean-Louis Adam. Voilà, oui.
2: Et il y a une page événement qui a été créée sur Facebook. Sport Day.
1: C'est noté. Télévis. Dernière petite pause musicale. Là, c'est en anglais, Over the Rainbow. Israël, pourquoi ce choix musical?
2: J'aime bien les voyages, donc ça me fait voyager.
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1: Et de notre invité, Fabien Pavone, échevin des sports de Flémalle, ancien sportif, on l'a dit, le football et la boxe pied-point, et puis devenu entraîneur, coach, organisateur, 62 organisations, on se plaît à le rappeler. 2010, il a pris en main la Fédération francophone jusqu'en 2016, la LFK BMO, avec de nombreux élèves au mental dur, devenu champion. Il a eu des champions de Belgique, du Benelux, d'Europe, du monde. Il a voyagé à travers toute l'Europe, à travers toute la Belgique. Et il remet le couvert une dernière fois pour Madani Ramani le 6 juin prochain au Bois de Mont à Jemep face à un jeune Espagnol pour terminer sa carrière, Madani Ramani. On aura l'occasion évidemment d'en reparler. Et puis, comme réalisation, le centre sportif local pour le football, la salle polyvalente de 400 mètres carrés pour la boxe, la danse, la gymnastique, la rénovation des halls omnisports, notamment la salle André Coles, la création de deux terrains de paddle. Il y a toujours du tennis, deux clubs de pétanque, la piste d'athlétisme, je cours pour ma forme et encore bien d'autres. Et puis, rendez-vous donc si vous aimez la course à pied. Le 8 mai prochain, ce week-end, à partir de 18h, attention, oui, en nocturne, 18h, 1,2 km pour les enfants, 5 et 10 km pour les plus âgés, la vallée des Moulins, au départ des Aouirs, 3e édition, et puis le 30 mai, rendez-vous au centre sportif local, rue Jean-Louis Adam, à Flémalle. C'est une première au profit du Télévis et de la recherche contre le cancer. Dès 9h du matin, des démonstrations, des initiations, de petits tournois aussi pour le plaisir et pour apporter sa pierre à l'édifice dans cette recherche contre le cancer. D'autres événements aussi, Fabien Pavone, puisqu'en plus des sports, vous avez notamment en charge le tourisme, les grands événements, la culture et le plan de cohésion sociale. Alors rendez-vous là en septembre, on prépare déjà un grand événement.
2: Oui, tout à fait. Donc ici, avec le collège, donc on a décidé de relancer Flémalle en fête, surtout de la Grand Route. Depuis 2019, on n'avait plus fait cette activité. Cette manifestation, cet événement. Et ici, donc, on repart sur toute la Grande Route avec fêtes foraines, artisans, villages italiens, associations des commerçants, concerts, balades Vespa. Voilà. Donc, je pense que les deux jours seront remplis et si le temps est là, ce sera une réussite.
1: 12 et 13 septembre.
2: Tout à fait, oui.
1: Un territoire donc beaucoup plus étendu qu'auparavant.
2: Oui, on revient à l'initial, donc c'est-à-dire c'est presque 4 km.
1: Alors qu'en 2019, c'était...
2: On était dans le parc, on faisait le parc. Non, en 2019, on faisait ça, on était sur toute la Grande Route. Et ici, après, vu les conjonctures que j'expliquais tout à l'heure, les moyens, les priorités. Et ici, on s'est dit, on est obligé de pouvoir apporter ça pour nos Flémallois et les personnes de l'extérieur qui en profitent aussi.
1: Mais c'est surtout beaucoup de Flémallois qui vont s'y retrouver.
2: Les organisations précédentes, c'est quand même 10 à 15 000 visiteurs sur le week-end.
1: Oui.
2: Donc je pense que ça peut le faire.
1: Et les associations se mobilisent.
2: Tout à fait, tout à fait. Associations, commerçants... on a une grosse fête foraine cette année qui sera déployée. On a aussi la caserne des pompiers qui sera en démonstration. Donc on attend du monde.
1: Voilà, rendez-vous les 12 et 13 septembre prochains. Flémalle en fête sur l'ensemble de la Grande Route au départ de la bibliothèque déjà et puis 4 kilomètres.
2: C'est ça, et on termine, je vais dire, du côté de Flémalle-Grande. Voilà, donc passer le rond-point des Italiens, puis on arrive, près de l'ancien restaurant, le Brandi, la Mezzaluna, maintenant, le nouveau nom du restaurant qui est Mezzaluna, sans faire de pub, mais on est plus ou moins à ce territoire-là.
1: pas de rivalité entre Flémal Grant, Letrix, les Aouirs.
2: Non, je pense que non, il y en a pas. Il y en a peut-être eu dans le passé. Là, aujourd'hui, je pense que tout le monde a envie d'aller. Tout le monde dans la même direction.
1: Autre compétence, la présidence du Préhisto Muséum. Oui. Là aussi, un beau fleuron de la commune.
2: Oui, tout à fait. Le Préhisto est un musée, je pense maintenant reconnu.
1: Oui.
2: Donc, bon, c'est ma quatrième année dont je suis le président. On vient de développer un escape game là-bas, donc, qui est à découvrir en famille. Ou même seul, mais voilà, vous êtes à découvrir. Et puis ouais, donc le Préhisto a toutes ses facettes. C'est une belle découverte. C'est un super beau musée, ouais.
1: Avec Fernand Collin à la baguette.
2: Tout à fait, comme d'hab. Ouais, ouais. Là, c'est le pionnier, hein. C'est le fondateur.
1: Tout à fait, c'est lui qui peut apprendre aux enfants à comment faire du feu, par exemple.
2: Tout à fait, mais j'ai appris avec le doc de Préhisto, parce que vous êtes quand même pas mal de scientifiques autour de la table.
1: Oui.
2: Et donc maintenant, c'est ma quatrième année là-bas, et cette chouette comité d'administration qui est là, et tout le monde y travaille, tout le monde veut apporter un plus. Donc je pense que, ouais, non, le Préhisto est une belle découverte, il se porte bien, donc... Je pense qu'il faut vraiment le visiter. C'est une belle découverte.
1: On peut même déguster des repas préhistoriques.
2: Maintenant plus, on a, donc on a un restaurant là-bas qui a été repris par la Fabrique de l'Emploi. Donc c'est, et on y mange pas mal, j'y vais au moins une fois par semaine. Il ne faut pas le dire à ma femme.
1: Trop tard, elle a entendu. Mais elle cuisine et Fabien Pavone cuisine.
2: J'essaye, mais je me fais jacques gueuler parce que je suis dégueulasse.
1: Donc, on n'insistera pas sur la cuisine du côté de Fabien Pavone. Et puis, on termine avec le plan de cohésion sociale. Là aussi, beaucoup de travail.
2: Oui, surtout actuellement. Ouais.
1: En cette période difficile,
2: tout à fait.
1: La nouvelle réforme du chômage.
2: Tout à fait.
1: Oui.
2: C'est compliqué.
1: C'est compliqué.
2: On essaye d'apporter notre aide, et voilà, mais il est clair que ce n'est pas évident.
1: En effet, c'est le maître mot, en tout cas, des différentes politiques actuelles dans cette période troublée que l'on connaît évidemment un peu partout. Merci, en tout cas, Fabien Pavone, de nous avoir rejoints dans ce studio RCF Liège. On le rappelle, échevin des sports de Flémal, mais vous avez aussi en charge le tourisme, les grands événements. Ce sera pour le 12 et 13 septembre, Flémal en fête. Le plan de cohésion sociale et la culture. On rappelle aussi les courses dimanche prochain, le 8 mai, samedi prochain, le 8 mai, c'est même vendredi en nocturne, à partir de 18h pour cette troisième édition Vallée des Moulins, et puis première édition le 30 mai prochain au centre sportif local, rue Jean-Louis Adam. Et donc là aussi, différents sports à découvrir, initiation, tournoi, animation, bref, vous n'avez que l'embarras du choix dans ces prochaines semaines pour découvrir les sports qui permettent d'être pratiqués à Flémal. Merci Fabien Pavone et on se retrouve quant à nous lundi prochain pour une autre animation, une autre émission RCF Sport. On le rappelle, vous pourrez la retrouver en podcast et sur notre site internet, évidemment. Rediffusion ce soir et dans les prochains jours. Bonne soirée.
2: Merci pour votre accueil.

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1: Un très grand bonjour de notre part et de Christophe à la technique. Voilà, aujourd'hui je veux vous faire plaisir, en tout cas tous ceux qui sont fidèles à cette radio RCF Liège. Et j'aimerais partager le plaisir d'avoir écouté un double album de Hugo Frey qu'il a sorti avec des chansons françaises qu'il a repris. Voilà, parce qu'il aime bien et il voulait faire partager ça avec tout le monde, son amour de cette belle chanson française. Et je vous le partage aussi donc aujourd'hui et encore la semaine prochaine. Cette écoute, ça donne de beaux souvenirs. On va commencer par L'enfant de la balle. C'est une chanson de Eddie Constantine, ça date de 1954. Qu'est-ce qu'un enfant de la balle? C'est un artiste qui fait partie d'un cirque, très souvent, et qui fait le même métier que ses parents. On écoute L'enfant de la balle.

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1: En compagnie de Gaufret pour toute cette émission et la suivante, L'enfant de la balle de Eddie Constantine, une belle reprise. Et celle-ci encore, un beau vélo en 1958, une chanson qui a bien été appréciée parce qu'elle a été reprise en des tas de fois, la ballade irlandaise, connue aussi sous le nom de Belle Orangée. C'est tiré d'une mélodie irlandaise, The Water is Wide.

Ballade mélancolique, symbole d'un amour impossible. Cette chanson a été reprise aussi par Renaud en 1991. Salade de fruits, 1959. Une chanson écrite par Noël Roussel qui a écrit aussi la chanson La tendresse.

Nous étions dans les îles avec Bourvil. Et puis j'entends siffler le train. Ça, certainement un beau souvenir pour vous. Interprété par Richard Anthony, mais aussi Hugo Frey, donc en 1962. C'est une adaptation de 500 Miles. Et c'est Jacques Plante qui a écrit les paroles en français. Et mais c'est la version Richard Anthony qui a eu le plus de succès. Mais Hugo Frey la reprend encore une fois.

Merci Hugues pour j'entends siffler le train qui est resté dans notre tête pendant longtemps, hein, on fredonnait ça pendant qu'on se promenait, etc. L'eau vive maintenant, ça c'est connu aussi, hein, donc écrite et composée par Guy Béard en 1958. Elle a servi dans le film L'eau vive de François Villiers, adapté du roman de Jean Giono.

L'eau vive, une chanson qui fait penser au printemps. Quel est le plus grand succès pour vous de Georges Brassens? Peut-être cette chanson-ci de 1964, reprise par Hugues, Les copains d'abord.

Tout beau, évidemment, sur l'amitié, la fraternité, le coude à coude, les copains d'abord de Georges Brassens, donc repris par Hugo Frey. Dans ce double album de chansons françaises, on va continuer cette découverte la semaine prochaine. Je vous laisse avec Joe Dassin, Siffler sur la colline et d'autres chansons. Je vous souhaite une bonne semaine.

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1: Et nous vous offrirons aujourd'hui une petite palette de musiciens et chanteurs, auteurs, compositeurs et interprètes belges. Vous le savez, c'est la vocation de cette émission Talent Belge. Bienvenue donc à chacun et à chacune. Installez-vous confortablement. Nous démarrons en puissance avec cette jeune chanteuse. Voici Mado. Tout fait.

0: Pixels, retenez bien son nom, elle s'appelle Mado. Mado est une artiste bercée par la débrouille, une artiste qui le revendique dans sa composition. Elle s'exprime au travers d'une pop contemporaine colorée, mélancolique, inspirée par sa vie, ses copines et surtout sa génération. Elle déploie dans des textes francs une musique thérapeutique. À l'instant, on entendait le titre Pixels.
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0: Camille Mbé.

Je ne l'ai jamais dit à personne, Camille Yembe, elle est née à Molenbeek d'un père congolais et d'une mère belge. C'est dans cette commune que la jeune femme découvre et s'inspire de la multiculturalité. Mais à 16 ans, l'adolescente donc se voit forcée de quitter le foyer familial. 2 ans plus tard, elle fait la reconnaissance du rappeur bruxellois Gandhi et c'est lui qui lui ouvre la porte du monde musical. Alors, rappelons que dans cette chanson, elle parle un peu de ses origines, de ses craintes et de quelques-uns de ses secrets jusqu'ici inavouables. D'où le titre « Je ne l'ai jamais dit à personne ». Voici Ciel.

0: doucement la voix et celle de Ciel. Alors que dire d'elle ? Ciel a toujours placé la musique au cœur de sa vie. Elle est psy de formation, elle est originaire donc de la région de Liège. Elle est présentée comme la nouvelle voix singulière de la scène francophone. L'univers de Ciel envoûte par son mélange dream pop, bedroom folk et ses influences 70s. Elle façonne une musique à la fois douce et mélancolique, portée par des sonorités vaporeuses et surtout une esthétique rétro et rêveuse. On a pu l'entendre sur cet extrait. C'était Ciel, elle nous interprétait doucement.
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0: Orient X, de retour. C'est pas la vraie vie.

0: c'est pas la vraie vie, vous connaissez un peu la philosophie d'Orion, c'est de sortir une chanson chaque mois. Et là, nous sommes carrément à la quatrième sortie. L'artiste belge est donc de retour. Pose ton téléphone deux secondes, écoute ton cœur, écoute le monde. Avec c'est pas la vraie vie, Orion ne se contente pas d'écrire une époque, il invite à une prise de conscience. Le morceau agit comme un miroir, mais aussi comme une respiration, un rappel à l'essentiel, à l'authenticité, aux vraies connexions humaines. Alors, l'artiste ici ouvre une porte vers un retour au réel, loin du bruit constant du virtuel. Oui, on est beaucoup trop tourné vers les écrans. Dans un monde dominé par les écrans, les filtres et les apparences, l'artiste livre ici un morceau aussi sincère que percutant, à travers des paroles fortes. Orion, retenez bien son nom, met en lumière ici le vide derrière les vies parfaites affichées en ligne et questionne notre rapport au réel. Orion, qui, je le rappelle, a pour projet de sortir une chanson chaque mois, à l'instant dont ce n'est pas la vraie vie, c'est le quatrième extrait de cet album, une sortie qui compte pour le mois d'avril.
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0: Si vous arrivez à l'instant, vous souhaite la bienvenue, vous écoutez Talent Belge sur RCF. Nous allons continuer avec ce fils du pays, originaire de Tournai, Olivier Loin, de retour dans les bacs avec ce single. Voici Folie.

Nous l'avons reçu sur ses antennes, vous le savez bien, Olivier Loing est un habitué de la maison. Voici quelques exemples de douces folies qu'il aimerait bien réaliser, en tout cas qu'il vous invite aussi à faire. Aller en Angleterre en cerf-volant, faire la conversation aux mésanges, danser la polka dans chaque flaque d'eau. Effectivement, Olivier Loing, qui vous le savez, est un véritable couteau suisse de la musique et partageur d'émotions. Son univers est composé de ballades et de rythmes plus soutenus. Il dénonce, soutient et défend ce qui lui tient à cœur. Il revient là avec une chanson pop et solaire qui sent bon les vacances. Je rappelle que ceux qui ont l'habitude de nous entendre, de nous écouter sur RCF ont déjà entendu certainement Derrière les murs, Rester, Angèle, 800, Les pieds dans l'eau et à l'instant dans Folie qui est son dernier single. Allez, poursuivons dans ce nouveau numéro de Talent Belge avec ce titre. The World is Fine, c'est Love Me Tender.

Love Me Tender, c'est une girl power, son filtre fort libre et enfin à son image. Alors rappelons que c'est Laura qui est derrière ce One Woman Band, Love Me Tender à l'instant, qui nous interprétait ce titre The World Is Fine. Échafaudage, olé, How To Be Alone. Vous vouliez être seul, ne quittez pas. Il vous dit comment faire. How to be alone.

Et ils le disent dans la plupart de leurs chansons, sont nés de la frustration, de la colère face aux problèmes actuels. Le changement climatique, la crise économique, les problèmes de santé mentale non pris en charge. Et surtout, le fait que personne ne leur demande quel est leur dinosaure préféré. Retenez bien le nom du trio échafaudage Olé, un groupe qui célèbre le travail en cours ou alors son déclin. Et c'est un groupe évidemment qui définit sa musique comme de la musique pop jazz, voilà. Et c'est juste magnifique. À l'instant donc, le titre How to be alone. On va se quitter avec un extrait de ce bout de femme au tempérament fonceur. Elle s'appelle Bobby Watson. Elle est DJ. Voici Sonian Tales. Merci d'avoir été des nôtres. C'était Talent Belge. Prenez soin de vous. Ciao, ciao.

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1: La SONUMA, la Société de numérisation et de valorisation des archives audiovisuelles de la Fédération Wallonie-Bruxelles, qui dispose dans le fonds Catobel, numérisé grâce au soutien de l'Union européenne dans le cadre du programme Next Generation EU, d'une émission réalisée en 1984 pour la RTCB, la radio-télévision catholique belge, consacrée à Pierre Emmanuel, l'un des plus grands poètes français d'inspiration chrétienne du XXe siècle. À partir d'extraits tirés de ce reportage, découvrons aujourd'hui qui était Pierre Emmanuel, l'homme, l'auteur, mais aussi le chrétien. Anne-Sophie Constant, on est très heureux de vous retrouver pour cette seconde émission consacrée à Pierre Emmanuel. Je rappelle que vous êtes écrivain, agrégé de lettres classiques et docteur ès lettres, spécialiste de l'œuvre de Pierre Emmanuel. En plus de votre thèse qui lui était consacrée, vous avez édité, préfacé en 2001 chez L'Âge d'Homme, l'édition des premiers textes du poète, Tombeau d'Orphée et Hymnes orphiques, sous le nom d'Anne-Sophie Andreu. Sous ce même nom, en 2003, aux éditions du Cerf, vous consacrez un essai à l'auteur. Et plus récemment, on signalera, cette fois sous le nom d'Anne-Sophie Constant, Pierre Emmanuel, anthologie poétique, aux éditions de Corlevour en 2014, et une autre anthologie des textes de Pierre Emmanuel, publiée en 2016 chez Albin Michel, intitulée La seconde naissance. J'ajoute que vous avez vous-même bien connu Pierre Emmanuel. Alors, Anne-Sophie Constant, dans la première émission, vous nous avez parlé des grands thèmes présents dans l'œuvre de Pierre Emmanuel. Le thème de la naissance, de l'apparition, du surgissement des choses, un surgissement souvent douloureux. Le thème de la renaissance, qui bien souvent vient après un abandon ou après la mort. Le thème du cri également, cri de l'enfant qui naît, mais aussi cri de celui qui souffre, d'où la présence récurrente dans l'œuvre de Pierre Emmanuel de la figure du tyran, et en face de cette figure, opposée à lui, la figure du Christ, omniprésente dans l'œuvre dès ses débuts, avec notamment, nous l'avons cité en 1941, le texte « Christ au tombeau ». Mais Anne-Sophie Constant, qu'en est-il de Dieu lui-même? Quelle place occupe-t-il dans la poésie emmanuelienne? Quel rapport le poète entretenait-il avec lui? Et en préparant cette émission, vous m'avez proposé, pour répondre à cette question, de lire un poème de Pierre Emmanuel. On vous écoute.
2: Je te laisse, dit Dieu. Tu es fort. Non d'une force que tu connaisses. Le plus chétif, il est fort en esprit s'il donne son âme en échange d'une autre qu'il reçoit en lui-même sans l'empêcher d'aucun obstacle ou secret. Toute âme ayant brisé la prison ou la peur d'être aimée l'enferme est sur le monde comme un grand vent, une insurrection d'écume et de sel, une haute parole de vie dans et contre le corps éphémère. Tout est vie. Et plus encore à la fin quand se fend les cales du corps, sous la véhémence de l'âme ne tolérant plus d'être toujours en servage. C'est alors non le corps qui pourrit, mais le bulbe d'une invisible jacinthe qui monte dans l'humilité triomphale comme une grappe de cieux superposée. Je te laisse, dit Dieu, tu es heureux. Je te laisse car tu es certain. Toi, premier sauvé de Babel, non par vertu singulière, mais simplement parce que tu aimes. Ton âme est près de toi, mon témoin. Je sais qu'elle ne peut me faillir. J'irai vers d'autres qui ne m'attendent pas, qui n'ont chez eux point de place pour moi, parce que leur maison est trop étroite ou qu'ils n'ont pas de maison. Mais je sais bien que s'ils n'ont pas de maison, ils ont tout de même un cœur. Un cœur fermé par ordre d'injustice, où il leur est interdit d'entrer.
1: Anne-Sophie Constant, merci pour cette lecture. On sent bien que la poésie de Pierre Emmanuel, il faut la lire, la relire, la méditer. Mais que peut-on apprendre, si le terme est bien choisi, grâce à ce poème, de la place ou peut-être même de l'identité de Dieu chez Pierre Emmanuel?
2: Alors, je dirais deux choses dans ce poème. C'est un poème qui est extrait de Babel. Babel, c'est la ville du tyran. C'est la ville d'une grande partie de la société moderne qui écrase les êtres. et les enferme dans une espèce de masse indistincte dans laquelle ils n'ont plus le droit ni à la parole, ni à l'amour vrai. Dans Babel, Dieu est à la recherche des hommes. Les hommes se sont enterrés, ils sont emmurés vivants dans la tour, et Dieu est à la recherche des hommes. Or, ce poème est extrait de l'avant-dernière partie qui s'appelle Commencement de l'homme. Babel va commencer à chuter, la chute de Babel va commencer, enfin c'est le début de la chute de Babel, quand il y a à la fois un berger qui va jouer du violon et le chant va s'insinuer entre les pierres, selon une image de Pierre-Emmanuel, et il y a aussi un homme qui va se mettre à aimer en vérité et échapper à ce que Pierre-Emmanuel appelle l'éros noir, la sexualité sans but ni sens. Il va se mettre à aimer en vérité une femme, parce que dans le Babel de Pierre-Emmanuel, l'amour est interdit. Et c'est cette thématique de ce Dieu qui n'arrête pas de nous appeler, de nous chercher. Il y a un poème de Babel que j'aime beaucoup, où les hommes s'enterrent, et puisqu'ils ne veulent pas sentir le souffle, ils ne veulent pas accéder à la vie. Et Dieu, lui, est couché sur le sol et souffle, leur souffle sa vie, leur souffle son esprit dans ces ténèbres dans lesquelles ils se sont enfoncés.
1: Anne-Sophie Constant, ce Dieu qui cherche, qui recherche les hommes et qui pour cela se couche sur le sol afin de par son souffle les déterrer, les amener à la lumière, les amener à la vie, c'est une très belle image de Dieu que l'on trouve dans la poésie de Pierre-Emmanuel, mais ce n'est pas la seule.
2: Oui, l'image est beaucoup plus complexe et beaucoup plus ambivalente parce que pour Pierre-Emmanuel, il y a Jésus. Jésus, c'est le Dieu qui sauve et qui arrache au tombeau. Et c'est essentiel de comprendre ça parce qu'il a deux. Enfin, quand Dieu apparaît sous la forme de Jésus, si je veux dire, Pierre-Emmanuel est dans une relation d'amour. Jésus, c'est le Dieu présent, celui qui sauve et arrache au tombeau, et puis aussi la face même de l'homme. Il y a des beaux poèmes de Pierre-Emmanuel où il dit « Je ne connais en moi que cet entêtement à être attaché au pied de la croix. » Mais il y a aussi le visage ou l'image de Dieu, qui est une image beaucoup plus compliquée, conflictuelle. Dieu, c'est l'insaisissable. C'est celui qui est toujours absent et en même temps toujours présent. Celui dont on ne peut se saisir. Et en même temps qu'on a l'impression qu'il impose sa loi. D'où Pierre-Emmanuel va être en lutte avec ce Dieu, comme Orphée est en lutte pour se saisir du souffle et s'enfanter lui-même et tout seul. Et celui qui va le sauver de cette contradiction, de ce combat avec Dieu, c'est Jacob. Jacob combat avec Dieu et il en sort, il en renaît. Et ce que Pierre-Emmanuel va découvrir, ce qui va l'éclairer en fait, c'est non seulement l'image de Jacob, mais la fresque de Delacroix qui est à Saint-Sulpice. En voyant cette fresque, il se rend compte que le combat contre Dieu est un combat avec Dieu. Et il dira même dans Jacob, une étreinte d'amour comblée. Donc cette image de ce Dieu omniprésent qu'on voudrait saisir, donc que l'on voudrait rencontrer et qui nous échappe toujours, c'est une image permanente dans l'œuvre de Pierre-Emmanuel. Et dans cette frustration de ne pouvoir s'en saisir, il y a cette idée de la lutte. Mais la lutte n'est pas perverse. Il voit ça à travers l'image de Jacob. Et à la fin, ce que je trouve très beau dans le Jacob de Pierre-Emmanuel, à la fin du combat, qu'il appelle cette étreinte d'amour comblé que je viens de citer, Jacob demande à ce quelqu'un qui est apparu dans la nuit, hein, quel est ton nom? Et l'autre lui donne un nouveau nom. Et dans ce nom d'Israël, il y a le nom de Dieu. Et Emmanuel commente aussi en disant que Jacob va boiter. Et il boite parce qu'il a la présence-absence de Dieu inscrite dans son corps.
1: Anne-Sophie Constant, on parle de lutte ici et vous avez bien précisé une lutte non pas contre Dieu mais avec Dieu. Dieu n'est pas présenté comme un adversaire par Pierre-Emmanuel, même si parfois ces expériences, ces moments de face-à-face, même si c'est jamais vraiment un face-à-face puisque Dieu nous échappe, sont généralement présentés sous le mode de la confrontation. Mais ce qui est important, il me semble, c'est de dire que Pierre-Emmanuel n'est pas un poète hors du monde, uniquement tourné vers des préoccupations métaphysiques. Il n'en est rien, et ce thème de la lutte, ce thème du combat, il le vivra dans sa vie. C'était un homme engagé qui a combattu le fascisme et le nazisme, et après la guerre, le racisme, l'antisémitisme. Il n'hésitait pas à élever la voix, à prendre sa plume contre toute forme d'oppression. Il y a l'épisode notamment à l'Académie française, où il en démissionne, ce qui paraît-il ne se fait pas. Et je vous propose, pour introduire cette thématique, de l'écouter parler de son intérêt pour l'histoire, dans ce qu'elle a de plus factuel, de plus concret, de plus historique, mais une histoire, et c'est ça qui est très intéressant, dont la valeur, dont le sens véritable ne peuvent être atteints que si on la met en perspective avec le message des évangiles. Il est donc interrogé par José Reding dans ce reportage réalisé par la RTCB en 1984.
3: J'ai toujours été préoccupé par l'histoire. L'histoire comme lieu des hommes en relation les uns avec les autres. Aussi lieu du témoignage que l'homme rend à la réalité.
4: Il y a un mal politique. Non ?
3: Il y a appropriation de l'homme par l'homme. Quelques hommes, sous des formes diverses, et en particulier au XXe siècle sous la forme de l'idéologie, s'approprient le droit à tout le destin de l'homme. Alors je suis contre ce pouvoir. Pour moi, cet absolu, ce faux absolu, doit être dénoncé partout et combattu partout. Vous savez, c'est ce que j'ai eu, si je puis dire, la chance d'apprendre de l'histoire contemporaine. Parce que quand j'avais 15 ou 16 ans, quand Hitler est venu au pouvoir en Allemagne, n'est-ce pas ? Et que pour moi, ça a été bien indicatif du mensonge du pouvoir. À partir de ce moment-là, je me suis aperçu que le gouvernement des hommes, dans la très grande majorité des cas, impliquait cette appropriation. Et j'ai toujours lutté pour qu'il n'en fût pas ainsi.
4: Et il y a une connivence entre votre résistance et l'Évangile.
3: Je ne pense jamais à l'Évangile sur le plan de l'histoire. Je pense que l'Évangile, ça se situe dans le quotidien. Il est en quelque sorte en deçà et au-delà de l'histoire. C'est tout simplement la vie quotidienne de chacun qui nous fixe le type de relation que nous pouvons avoir les uns avec les autres et avec la réalité spirituelle totale, avec Dieu. C'est au fond un enseignement pour n'importe qui. Et qui... À mon sens, mais l'histoire en accusation, toujours. Non pas du tout qu'il s'agisse d'une politique plutôt qu'une autre, non pas du tout que l'on puisse dire que le Christ est le Christ de la libération ou le Christ de je ne sais quelle orientation idéologique. Ce que je crois, c'est que l'Évangile met l'histoire en accusation devant elle-même et, à la limite, devrait l'obliger à dévoiler, à concevoir sa propre mystification.
4: Des masques.
3: Des masques, voilà.
1: Anne-Sophie Constant, je trouve cette partie d'interview très intéressante parce que Pierre-Emmanuel explique que les évangiles touchent au quotidien, plus au quotidien que l'histoire, que leur enseignement est finalement plus concret que toute autre chose et que c'est précisément eux qui mettent en question, en accusation, dit-il, l'histoire. Pierre-Emmanuel, c'est donc un chrétien, oui, et c'est surtout un chrétien dans le monde, un chrétien incarné.
2: Un chrétien engagé parce que l'histoire du Christ, c'est l'histoire de l'homme pour lui. Et le Christ est la figure de l'homme. C'est le premier-né de l'histoire humaine, dit-il, le premier qui, dans cette espèce de flux de l'humanité fuyant le jardin, le seul qui se soit retourné et créé une origine neuve, dit Pierre-Emmanuel, c'est le Christ. Donc à partir du Christ, nous trouvons une figure de l'homme et nous pouvons nous définir comme homme. Pierre-Emmanuel avait en horreur l'idée de ne pas être, un homme parmi les hommes. Je me souviens qu'une fois, je lui avais cité Giraudoux. Je crois qu'il dit que le poète est un petit messie pour l'humanité. Il avait dit, mais j'ai horreur de ça. Je ne veux pas être ni un prophète, ni un messie. Je suis quelqu'un qui dit la vérité de l'homme à travers la poésie. Pour lui, la poésie, c'est le dit de l'homme. Et il s'est bien sûr engagé, puisque la poésie n'est pas extraite du monde des hommes, elle est au contraire la parole même de l'homme incarné. Et il a lutté, comme vous le disiez, non seulement comme il a été un des grands poètes de la Résistance, mais il a été aussi quelqu'un qui, en 1947, quand il est allé dans les pays de l'Est, Il est parti, dit-il, comme quelqu'un qui va trouver la terre promise. Il était ami d'Aragon et de la gauche, du communisme, etc. Et il va dénoncer le stalinisme en disant que Hitler et Staline, c'est le même tyran à double visage. C'est la thématique de Babel. Et ça, il y a beaucoup de gens qui ne lui ont jamais pardonné. Il va ensuite militer toute sa vie, y compris dans le Congrès pour la liberté de la culture, recevoir des dissidents et aider à leur libération. Il a été un des cofondateurs de la charte 77 de Tchécoslovaquie. Et il y a un très beau mot de Jorge Valls, qui est un poète cubain qui avait été enfermé pendant 20 ans dans les prisons de Castro, disant « Il m'a reçu et il m'a donné son vin et son âme ». Et puis parallèlement, ce que je trouve très important, c'est un homme qui a toujours participé à la vie de la cité. Il a été journaliste radio pendant des années. Il a été le premier président de l'Institut national de l'audiovisuel. Et il s'intéressait à l'image de la ville et à la position des gens dans la ville, au point que c'est lui qui a créé ce qui est devenu le Forum des images, mais qui s'appelait la Vidéothèque de Paris, et aussi la Maison de la Poésie. C'est quelqu'un de tout à fait incarné et vivant dans le monde concret des hommes, tout en le lisant à travers les symboliques de l'Évangile et de la Bible.
1: Anne-Sophie Constant, vous venez de nous expliquer que Pierre-Emmanuel vivait dans le monde concret des hommes. Bien évidemment, dans ce cas-ci, le mot « homme » est synonyme de l'humanité. Si je me permets de préciser cela, c'est parce que j'aimerais que vous nous parliez d'un sujet que vous connaissez très bien, c'est celui de la place des femmes ou de la femme dans la poésie emmanuelienne.
2: C'est un thème essentiel. Il dit qu'il y a deux thématique essentielle, le religieux et le féminin. Voilà, le religieux et le féminin hantent son œuvre. Si vous voulez, la femme et l'autre, avec un petit A, qui introduit à l'autre, à Dieu, qui est le grand A. Elle est une part de Dieu dans le monde. Elle est à mi-chemin entre l'homme et Dieu. Tout ça, ce sont des citations de Pierre-Emmanuel, à mi-chemin entre l'homme et Dieu. Elle est à la fois l'impasse et l'issue. Elle est le chemin et l'obstacle. Ce qui le fascine et ce qui est au point de départ de sa réflexion sur ce qu'est l'être humain, si vous voulez, c'est la séparation de l'homme et femme. Il revient sans cesse, mais comme il revient toujours aux origines, à cette séparation de l'Adam. Une des images qui est le plus représentée, un des motifs qui est le plus représenté dans son œuvre, c'est cette naissance détachée. Alors, il prend l'Adam au sens du neutre, que ce n'est pas un être masculin, Adam, au départ, dans la Genèse, c'est Adama, c'est l'être humain. Donc, Pierre-Emmanuel s'inscrit dans une tradition qui voit un androgyne. Et quand Dieu va créer en face de lui cette femme, en face de lui, même contre lui, son vis-à-vis, Adam dort, l'Adam, on devrait dire l'Adam puisque c'est un neutre, l'Adam dort et la femme va sortir de ce corps et pour Pierre-Emmanuel, elle est la première née réellement de l'espèce humaine puisqu'elle, Adam va se réveiller dans son regard. Elle le voit dormant, ce qui reste de l'Adam si vous voulez, puis si on peut parler comme ça. Mais ce qui se passe aussi, c'est que Dieu, alors il a une autre image, il y a cette image de l'Adam dormant et Ève sortant, enfin qui ne s'appelle pas Ève encore, ce sera Isha, quand Adam se réveillera, il l'appellera Isha, puisqu'il va découvrir son propre nom, Ish, en la voyant. Il y a une autre image qu'il emploie beaucoup, c'est celle de l'épée. L'homme et la femme ont été séparés par l'épée, et de cette séparation entre les deux corps est né le serpent. Donc le serpent sera toujours entière entre les amours humaines. Et il y a toute une thématique chez Pierre-Emmanuel de l'amour qui, loin de mener à Dieu, va détourner de Dieu parce que l'homme et la femme vont refuser cette séparation et vont vouloir être un, comme il dit, contre l'un. Ils veulent refusionner. C'est en particulier une des thématiques de Sodome, refuser la séparation entre les deux sexes.
1: Anne-Sophie Constant, j'ai le sentiment que dans la poésie de Pierre-Emmanuel, il y a toujours un vis-à-vis. On y trouve beaucoup de couples, de tandems. Aujourd'hui, on dirait des binômes. Il y a le ciel et la terre, Dieu et l'humanité, l'homme et la femme. L'œuvre de Pierre-Emmanuel semble être une œuvre toujours en tension. Est-ce que c'est exact, Anne-Sophie Constant, ou est-il arrivé au poète d'écrire des textes apaisés ?
2: En fait, si vous voulez, dès le départ, il y a trois tons, trois registres chez Pierre-Emmanuel. Il y a un registre que moi j'ai appelé les poèmes du cri, un registre de la quête du souffle, un registre très sombre, très tendu, déchiré, même difficile à lire hein, quelquefois, puisqu'il faut que le souffle parvienne jusqu'aux lèvres et que les lèvres acceptent de formuler ce que le souffle a à dire. Et ça, ce sont les poèmes du cri. Et il y a parallèlement ce que j'ai appelé des poèmes du chant, qui sont des poèmes tout à fait réguliers. Il y a une œuvre tout à fait étonnante qui d'ailleurs clôt sa vision du combat de l'homme et de la femme, qui s'appelle Le Livre de l'homme et la femme, qui est une trilogie de 150 douzains, complètement une poésie complètement régulière. Donc il y a des poèmes de Pierre-Emmanuel qui sont des hymnes, qui sont complètement réguliers, avec des rimes, des quatrains, des sonnets, enfin, complets. Et puis il y a ce que j'ai appelé aussi les poèmes du silence. Ce sont de tout petits poèmes, lumineux, limpides. Et ces tout petits poèmes, ils existent dès le début dans l'œuvre. Simplement, tout le début, toute la première partie de l'œuvre de Pierre-Emmanuel, ils existent dans des ouvrages séparés. Ce n'est qu'à partir, c'est-à-dire qu'il publie des livres, dans Chanson du Dé à coudre, par exemple, ce sont de tout petits poèmes, limpides, musicaux, clairs. Et vous avez parallèlement Tombeau d'Orphée, qui est de ce registre assez sombre et assez combatif, du combat. Hein, de... Et puis, à partir de Jacob, il va unifier toutes ces voix. Et chacun des livres va commencer par ses poèmes du cri, c'est-à-dire de la quête de l'origine, va se continuer par des poèmes du chant où il va chanter le monde et l'amour de l'homme et de la femme, et puis va se terminer parce que on pourrait appeler aussi, moi je les appelais les poèmes du silence, mais on peut aussi les appeler les poèmes de la contemplation qui s'adressent à Dieu.
1: Et c'est avec l'un de ces poèmes de contemplation que nous allons terminer cette émission, Anne-Sophie Constant.
2: Là, le poème que je vais vous lire, en fait, est un poème du début des chansons du Dé à coudre. Le silence est en fleurs. Comme un pommier blanc sous la lune. Ô lune, quand tu montes entre les branches, chaque rameau se dessine si pur, l'éternité est soudain si poignante que c'en est à pleurer de détresse, à crier de bonheur, tandis que l'âme évaporée se meurt dans le parfum lunaire des nuits blanches.
1: Un poème court et apaisé, simplement beau, avec lequel nous allons, Anne-Sophie Constant, terminer cette émission. J'espère que nous aurons donné l'envie à nos auditeurs de lire, de découvrir l'œuvre de Pierre-Emmanuel, qui est en fait très importante et, je pense que nous y avons assisté, à la fois très cohérente et très variée. Pierre-Emmanuel qui, d'ailleurs, est un poète, un artiste un peu oublié aujourd'hui, Anne-Sophie Constant, lorsqu'on parle de poète d'inspiration chrétienne français du XXe siècle, on cite plus généralement Paul Claudel ou Charles Péguy. Or, Pierre-Emmanuel est plus proche de nous et, si l'on prend la peine de le lire, nous parle sans doute davantage.
2: Bien, écoutez, moi je suis ravie que vous m'ayez donné l'occasion et que nous ayons l'occasion de parler de Pierre-Emmanuel parce qu'il est très injustement oublié. Et je pense que c'est parce que sa parole est très forte. Sa parole est une parole engageante. Moi-même, quand j'ai découvert son œuvre, je me suis dit, ah, mais qu'est-ce qu'il dit que je ne veux pas entendre? Voyez, c'est très étrange pour commencer à travailler sur l'œuvre d'un poète. C'est une œuvre à la qui est engageante. On ne peut pas lire Pierre-Emmanuel et rester sur le seuil.
1: Et grâce à vous, Anne-Sophie Constant, nous avons pu, au cours de ces deux émissions, franchir tant soit peu ce seuil. Anne-Sophie Constant, je rappelle que vous êtes écrivain, agrégé de lettres classiques et doctoresse lettres, spécialiste de l'œuvre de Pierre-Emmanuel. Et si l'on veut précisément y pénétrer, eh bien sans doute qu'un bon moyen, c'est de se plonger dans vos deux derniers ouvrages, notamment Pierre-Emmanuel en

0: apporte aux questions fondamentales de l'humanité, dont la première est « c'est quoi vivre ?», qui se redouble en « c'est quoi être un homme ?», « c'est quoi vivre en être humain ?». Anne-Sophie Constant, nous allons à présent nous quitter, non pas en poésie, mais en musique, puisque vous avez suggéré que nous passions, en fin d'émission, un morceau de musique, enfin plus exactement un extrait, parce que cette pièce musicale fait plus de 25 minutes, composée par Claudio Monteverdi. On est à la jonction du XVIe et du XVIIe siècle, un morceau intitulé « Combat de Tancrède et Chlorade ». Pourquoi cela ?
1: Parce que c'est un morceau que Pierre-Emmanuel aimait beaucoup, et c'est un morceau qui lui semblait représenter aussi une des images du combat entre l'homme et la femme, du combat pour se faire être réciproquement.
0: Anne-Sophie Constant, merci beaucoup et au revoir.
1: Merci beaucoup à vous.
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1: Bonjour, bienvenue. Bienvenue dans l'émission Entrée des artistes, Véronique Roland, vous êtes sculptrice et vous êtes ici pour présenter les découvertes fexoises. C'est à Fex-le-Haut-Clocher, les dimanches 24 et lundi 25 mai, de 14 à 18h, dans Fex-le-Haut-Clocher. Bienvenue, expliquez-moi.
2: Bonjour, eh bien, donc c'est un parcours d'artistes et d'artisans que nous avons créé avec Karine Joaris, qui est une amie et qui possède la galerie No Name à Relou, sur Fex-le-Haut-Clocher. Et donc, nous avions envie, en fait, de faire vivre le village. Et nous avons lancé ce premier parcours d'artistes en 2022. Donc ce sera la troisième édition et nous avions envie de rassembler en fait les artistes et les artisans. Pourquoi ? Ben, tout simplement parce que nous estimons que la frontière est parfois très mince entre un artiste et un artisan et nous trouvions que tout le monde avait sa place. Ça nous permet de faire vivre le village et de montrer en fait toutes les capacités qui se trouvent en fait dans ces petits villages ruraux.
1: Oui, il y a des perles, il y a vraiment des perles.
2: Tout à fait.
1: Est-ce que vous pouvez citer quelques techniques que l'on verra ? Donc, il y aura de la peinture, de la sculpture ?
2: De la peinture, de la sculpture, bien sûr, de l'aquarelle, il y aura des bijoux, il y aura de la vannerie, il y aura...
1: Le travail du verre, parfois.
2: Le travail du verre.
1: Inclus dans vos sculptures, d'ailleurs.
2: Notamment. Le travail du métal. Qu'est-ce qu'il y aura encore ? Il y a vraiment beaucoup, beaucoup, beaucoup de petits artisans également. De la photo, de la céramique. Oui, beaucoup, beaucoup de choses, évidemment, qui vont être présentées.
1: Avec trois petits points de suspension
2: oui,
1: pour le suspense.
2: Oui, parce que là, il faudrait que je repense un peu à tous les exposants. Oui. Ils sont nombreux, puisqu'il y en a une centaine, en fait.
1: Une
2: centaine d'exposants.
1: Combien de lieux différents
2: alors,
1: pour
2: le
1: parcours ?
2: Il y aura une vingtaine de lieux répartis sur toute la commune.
1: C'est ça.
2: Et la petite spécificité, c'est que justement, sur ces différents lieux, il va y avoir une navette qui va passer. Et qui permettra en fait aux visiteurs de faire les différents lieux sans utiliser leur véhicule.
1: Oui, et comme ça, ils peuvent mettre leur véhicule à un endroit et passer la journée tranquille.
2: Voilà, exactement.
1: De visiter d'un endroit
2: maintenant,
1: à l'autre.
2: Il est tout à fait possible aussi de le faire à vélo. Pas mal le font à vélo aussi. Ça peut être
1: une
2: très belle balade artistique à réaliser avec de très belles découvertes, je pense.
1: Ah oui, ça va être bien. Donc, c'est le week-end du 24 et 25 mai, de 14 à 18 heures. L'exposition qui a lieu à la No Name Gallery, là-bas, vous y exposez. Donc,
2: exact.
1: Là-bas, il y a, si j'ai bien compris, 19 artistes qui exposent.
2: Oui.
1: Et là, il y a un week-end en plus. C'est-à-dire qu'il y a le vernissage, je pense, le vendredi 22, de 18 à 20. 20h30, c'est une occasion à la limite, tous les artistes peuvent être là-bas pour se présenter. Le samedi 23,
2: alors,
1: mais ils ont le 23 et le dimanche également, le 24.
2: Alors, le 24 et le 25, c'est de toute façon le parcours des découvertes fexoises.
1: Oui.
2: Les journées en plus, il y aura, mais comme vous l'avez dit, le vendredi 22, le samedi 23. Mm-hmm. Et le week-end suivant, le 30 et 31 mai, la galerie sera également ouverte. Maintenant, ça spécifie aussi que la galerie peut être ouverte sur demande.
1: Sur rendez-vous.
2: Voilà, sur rendez-vous, puisqu'en fait, le principe de cette No-Name Galerie, c'est que c'est une maison-galerie. Donc, cette maison est habitée par Karine Joaris et son compagnon. Et c'est dans toutes les pièces de la maison, en fait, que cette exposition se fait. Et c'est justement la spécificité de cette exposition.
1: C'est pour pouvoir y aller et aux heures du rendez-vous public, mais aussi sur rendez-vous.
2: Voilà.
1: Quelqu'un qui voudrait y aller. C'est sympa, ça. Et alors là, vos sculptures, on va les voir en grand, plutôt à l'extérieur ou à l'intérieur ? Quel type de format ?
2: Particulièrement à l'extérieur. J'aurai deux petites pièces fort probablement à l'intérieur, mais mon travail, c'est particulièrement pour l'extérieur. J'aime voir mes sculptures s'épanouir à l'extérieur. C'est déjà des grands formats. Donc déjà, par leur taille, c'est difficile de les mettre à l'intérieur.
1: Vous pouvez évoquer la plus grande ?
2: Alors, la plus grande, je pense, mais celle-là, elle est sur le rond-point de Fex-le-Haut-Clocher.
1: D'accord.
2: Elle fait 9 mètres de haut, mais bon, je ne la déplace pas, celle-là.
1: Pas facilement, non.
2: La plus grande, il y en a une qui fait 6 mètres, qui se trouve à Gèves, dans un parcours aussi. dans celle que, je dirais, je véhicule.
1: Oui.
2: 2,50 m, je ne me vais pas plus haut, parce que c'est déjà pas mal pour véhiculer. Et donc, métal, beaucoup d'acier corten, un peu d'inox également, mais dans certaines, j'y intègre des verres, notamment des verres colorés, sous forme de vitrail.
1: Ce qui fait qu'il y a la matière opaque et puis la transparence, donc le jeu de la lumière qui glisse.
2: Et la transparence est très importante pour moi, par les vitraux certainement, mais également par les vides que je laisse dans les sculptures. Sur chaque sculpture, il y a souvent une ouverture. J'aime en fait voir la végétation ou le ciel apparaître dans mes sculptures. Je veux vraiment qu'elles s'intègrent dans la nature. Je ne veux pas de quelque chose de fermé, opaque, et qui ne s'intégrerait pas.
1: Oui, il y a un dialogue, il y a une ouverture.
2: Voilà, tout à fait.
1: C'est fluide, il y a l'air qui passe, mais le regard aussi.
2: Le regard également.
1: Et là, c'est une relation avec, la nature, en fait.
2: Voilà. Vraiment. C'est vraiment quelque chose qui est important pour moi, c'est de sortir de la galerie pour aller sur l'extérieur et d'intégrer, en fait, dans la nature, faire vraiment un lien avec la nature. C'est pour moi très, très important.
1: Wow, ça donne envie. Nous allons écouter la première musique que vous avez choisie et après vous me direz pourquoi vous l'avez choisie.

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1: Oui, voilà, c'est par rapport effectivement aux découvertes fexoises et la chanson qu'on vient d'entendre, c'est Tina Turner, Look Me in the Heart. Et vous aviez l'air de dire, non, je ne sais pas trop pourquoi je l'ai choisie, mais moi je peux vous dire que c'est par l'énergie que ça dégage. Est-ce que vous entendez de la musique au moment où vous créez?
2: Alors, ça, souvent, on me demande si j'écoute de la musique. Alors, assez étonnamment, la musique me perturbe. Donc, j'ai besoin d'être vraiment dans ma bulle et toute seule. Il ne faut pas qu'on me dérange, je suis dans ma bulle. Et même la musique, souvent, est de trop. Parfois, j'écoute un peu, mais souvent, quand je suis vraiment dans un processus de création, j'ai besoin de vraiment être dans ma bulle, dans ma tête et pas de musique.
1: Bien concentrée. Est-ce que les outils font du bruit, peut-être? Effectivement, oui. Le rythme de la musique et votre rythme à vous, c'est peut-être ça que vous avez besoin de vibrer avec votre propre rythme.
2: Alors, il y a deux phases à mon travail. Donc, il y a la première phase de création dans laquelle je n'ai pas vraiment d'outils. Je travaille en fait avec du carton pour commencer. Je fais des petites, des petites maquettes en carton. Et c'est au départ de ces petites maquettes en carton que je crée mes grands formats. Donc, dans mes grands formats, évidemment, quand je travaille le métal, il y a beaucoup de bruit. Donc, ce n'est pas possible d'écouter de la musique, c'est sûr.
1: Un casque, pour justement ne rien entendre.
2: Oui, un casque et un casque soufflant, d'ailleurs, parce qu'il y a beaucoup de poussière. Et donc, on doit se protéger aussi. Donc, tout ça fait du bruit. Dans cette partie-là, fatalement, il n'y a pas de musique. Mais dans la première partie, je pourrais très bien mettre de la musique. Cette partie créative qui est l'essentiel, je dirais, de mon travail. C'est vraiment là que les vibrations se font
1: et que
2: la création se fait également. Mais là, non, en général, je ne mets pas de musique.
1: Et quand vous créez, c'est chez vous ou vous avez un atelier extérieur à chez vous?
2: Alors, j'ai de la chance, j'ai deux ateliers qui se trouvent chez moi.
1: Ah, oh, génial.
2: J'ai un premier atelier que j'appelle mon atelier propre. L'atelier dans lequel je fais mes projets, justement, où je donne également mes stages, puisque je donne des ateliers créatifs. Donc, mes stages se donnent également là-bas. Et puis, j'ai un deuxième atelier dans lequel je vais faire tout ce qui est métal. Ça, c'est mon atelier sale.
1: C'est ça.
2: Qui est vraiment très sale, fatalement.
1: Et les apprenants dans vos stages ne sont pas sales?
2: Ils restent dans l'atelier propre. Je ne travaille pas le métal avec eux. C'est dans le premier atelier qu'on travaille toujours avec les apprenants.
1: Oui, on va... Donc, dans l'atelier sale, vous allez à ce moment-là vraiment... Dans quel état d'esprit êtes-vous quand vous entrez dans votre atelier? En guerrière, j'imagine, ou en quelqu'un de posé qui fait une chose à la fois? Comment
2: Alors,
1: est-ce que ça se passe?
2: Avant, j'étais plutôt guerrière, comme vous dites. J'étais un peu speedée et, par la force des choses, parce que j'enseignais en même temps et mon horaire plein, en plus des ateliers, etc. C'était compliqué de mener le tout de front. Donc, j'avais peu de temps et donc c'était toujours un peu la course et j'étais toujours un peu fébrile comme ça. Maintenant, plus. Il suffit que je passe la porte de mon atelier, rien que l'odeur du métal me détend et je suis dans une espèce de plénitude.
1: Retour chez soi.
2: Voilà, vraiment un bien-être qui fait que je fais les choses beaucoup plus posément, je les réfléchis et je profite de chaque moment de la création. J'adore en plus les périodes de soudage qui sont les plus longues, mais j'adore ces périodes-là, justement, c'est un peu méditatif.
1: C'est un privilège, hein.
2: Ah, c'est un énorme privilège, je m'en rends compte.
1: Oui, c'est vraiment un bonheur.
2: Ah oui, de pouvoir avoir cette bulle d'apaisement et de ressourcement, c'est un réel bonheur, oui.
1: Pour l'auditeur qui voudrait comprendre, parce que comme on est là comme une petite souris, est-ce que ce soulagement et ce bien-être peut arriver dès les premières fois où on se met à créer, ou bien est-ce que c'est par l'entraînement, c'est par la persévérance et puis la continuité qu'à un moment donné, on veut retrouver ça parce qu'on l'a connu, mais quand on ne le connaît pas, quand on commence, comment expliquer ce phénomène-là?
2: Je pense que ça arrive assez vite, en fait. Je pense que ça arrive très vite. À partir du moment où on fait quelque chose de ses mains, il y a cet apaisement. automatique qui arrive. Et je pense que des gens qui font du jardinage, des choses simples, parfois redonnent la cuisine. À partir du moment où vous travaillez de vos mains, il y a un apaisement, de toute façon. Alors, il est clair qu'au fur et à mesure qu'on crée, on retrouve cette bulle dans laquelle on se sent si bien. Et cet entraînement va faire qu'on s'y retrouve de plus en plus vite.
1: Ça s'amplifie, voilà, au fur et à mesure.
2: Je me souviens d'une réflexion d'une des apprenantes qui me disait « Il suffit que je passe la porte de l'atelier » pour que je ressente de nouveau ce bien-être.
1: Oui.
2: Je pense que c'est
1: comme
2: quelque
1: vous
2: chose...
1: dans le vôtre.
2: Voilà, exactement.
1: Ça, c'est important, parce que c'est vrai que... Mais faut-il peut-être se dire que si effectivement on n'a pas ce plaisir-là, c'est peut-être que l'activité qu'on a choisie, que ce soit cuisine, peinture, sculpture, musique ou compagnie, l'alignement vient justement de ce bonheur. Donc le bonheur, c'est peut-être la reconnaissance qu'on est bien aligné dans ses choix.
2: Oui, très certainement. C'est clair qu'il faut évidemment trouver quelque chose qui vous convient et qui
1: c'est
2: vous
1: met... C'est pas automatique, parce qu'il y en a qui s'imaginent qu'en entrant dans un atelier, automatiquement, on va rentrer dans une bulle,
2: oui,
1: et compagnie.
2: Pas,
1: donc, je pense que la nuance de la reconnaissance de... Mais peut-être que si on y va et qu'effectivement, on s'épanouit, qu'on se sent bien, c'est qu'on est aligné. Ah, c'est la bonne activité.
2: Mm-hmm. Oui, c'est exact. C'est exact. J'ai vu aussi des apprenants qui s'énervaient sur leur travail parce que finalement, ça ne leur convenait pas.
1: Oui, on peut donc, anticiper, voilà. Mais il y a une découverte. Alors, par rapport aux ateliers que vous mettez en place, les apprenants viennent et vous les guider vers une activité ou une autre, ou bien ce sont des stages bien fermés d'une seule technique à la fois?
2: Alors, les stages, il y a plusieurs choses dans cette ASBL, donc qui s'appelle Créar. C'est une ASBL que j'ai créée déjà il y a très très longtemps, puisque je faisais ça avec des enfants au départ, le mercredi après-midi. Et donc maintenant, je ne travaille plus qu'avec des adultes. Il y a plusieurs phases. Il y a des ateliers, il y a des cours, par exemple, qui se donnent tous les jeudis soirs. C'est des cours de peinture et de dessin. Puis, il y a une partie atelier, ce que j'appelle atelier, c'est-à-dire que tous les 15 jours, l'atelier est ouvert pendant une journée complète pour faire de la terre. Et là, les gens viennent librement avancer dans leur travail personnel sur la terre. Je suis là juste pour guider, faire des petites corrections au niveau technique ou au niveau, quand on travaille le corps humain, ben, je suis là évidemment pour corriger les poses, etc. Ça, c'est la deuxième phase. La troisième phase, ce sont les stages. Alors là, les stages, c'est des stages ponctuels de 3 jours en général, 3 à 5 jours. Et là, je donne des stages bien précis parce qu'il faut évidemment avoir le matériel.
1: Une technique à la fois.
2: Voilà, donc stage de sculpture sur pierre, stage de sculpture sur bois. Le prochain, c'est sculpture sur bois. Vitrail, j'ai déjà fait béton, carton. Enfin, oui. Tous les stages sont possibles. Chaque année, je mets un peu des choses différentes en place au gré de mes découvertes personnelles, au gré de mes envies.
1: Oui, c'est la belle continuité de vos études en art plastique, oui, et d'enseignante en art plastique.
2: Voilà.
1: Donc là, c'est vraiment...
2: Enseigner, ça a toujours été une passion depuis toute petite. Et c'est vraiment quelque chose que j'ai voulu garder, malgré que je suis maintenant pensionnée. J'ai voulu garder ça parce que je m'y retrouve
1: c'est
2: tout
1: porté.
2: À fait.
1: C'est
2: vraiment
1: on est porté.
2: Un échange. On
1: oui.
2: est porté et c'est de vrais échanges. Donc je grandis aussi avec mes apprenants.
1: Merci. On va écouter la deuxième chanson. C'est de Queen, It's a Hard Life. J'espère que mon anglais... voilà, on l'écoute. Merci.

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1: Véronique Roland, la sculptrice qui organise en même temps les découvertes fexoises, troisième édition, à Fex-le-Haut-Clocher, donc du dimanche 24 au lundi 25 mai, de 14 à 18 heures, à vélo, à pied ou en voiture, voilà. Il y a des navettes, là on y est. Alors ce que je vous propose, c'est peut-être de nous dire comment, peut-être aller voir tous les détails, le programme, le circuit. Donc vous suggérez peut-être d'aller sur le site www.véroniqueroland.be.
2: Ça pas pour les découvertes fixoises. Pour les découvertes fixoises, ce sera sur le site des découvertes fixoises.
1: Ah, vous avez un site, oui.
2: Voilà, c'est juste. Et sur la page Facebook des découvertes fixoises.
1: Là, on aura tout.
2: Voilà, tout le plan sera détaillé avec un QR code d'ailleurs qui reprend le plan avec les arrêts des navettes, les endroits d'exposition, les noms des personnes qui exposent et ce qu'elles exposent.
1: Toute une organisation bien ficelée, magnifique. Et alors, par rapport, justement, par rapport à votre art, si on veut aller découvrir déjà en amont ce que vous faites, c'est là que le site que j'ai cité, voilà. Le www.véroniqueroland.be. Et alors, vous allez pour les stages sur l'onglet Créart, c'est ça ?
2: C'est ça.
1: Donc, qu'est-ce que vous leur suggérez ? On voit tout de suite, on peut vous contacter.
2: Oui, on peut me contacter par mail. J'ai même mon numéro de téléphone qui est noté sur le site. On peut sans problème me téléphoner ou envoyer un mail ou un message par Messenger.
1: Oui, ce qui peut intéresser évidemment les auditeurs qui seraient curieux de pouvoir se tester et de se lancer dans l'art. Voilà. Et il faut savoir que vos stages et cours se font pendant l'année, mais également il y a des stages en été. En été, c'est vrai que pour les plus jeunes, n'importe quel âge, ou bien il y a quand même plus.
2: C'est pour les adultes, hein, donc je dirais à partir de 14-15 ans.
1: C'est ça.
2: Aux découvertes fexoises, l'ASBL exposera également dans la salle de gymnastique de l'école de Fex-le-Haut-Clocher. Ce sera l'occasion de voir également les travaux réalisés par les élèves, donc que ce soit de la sculpture ou de la peinture. Il y aura également une partie qui sera une vente à petit prix de leurs travaux qui partira pour l'ASBL Sortir du bois. Qui est une ASBL qui aide en fait les plus démunis au niveau des coteaux de la citadelle pour leur retrouver un logement et les réinsérer. Et c'est une ASBL qui nous tient particulièrement à cœur.
1: Vous êtes en lien avec elle.
2: Voilà. Et c'est la deuxième fois que nous ferons ce travail pour eux, cette aide pour eux, cette vente.
1: C'est une belle attention. Alors, par rapport à vous, ce qui est par la suite, il faut savoir que toutes ces informations-ci, il y aura un podcast qu'on peut réécouter, donc vous pourrez reprendre des notes pour ceux qui nous écoutent. Vous, dans votre futur proche, après les Fexoises, vous avez pas mal de projets.
2: Oui, pas mal d'expositions. Évidemment en préparation. Je ne vais pas les citer toutes, elles seront de toute façon sur mon site, elles seront indiquées sur mon site. Une grosse quand même dont j'aime bien parler, c'est le lieu de l'abbaye de Villers-la-Ville que je vais...
1: Majestueux.
2: Oui, très très beau lieu. Dans laquelle je vais exposer une quinzaine de sculptures sur le thème du verre et du métal. Et le thème que j'ai choisi, c'est « La nature reprend ses droits ». Donc, la matière est quelque chose de très important dans mon travail, que ce soit le métal, le verre, mais je travaille le bois, je travaille la terre, je travaille le métal coulé également. Donc, je vais essayer de faire un mélange de toutes ces matières, mais surtout avec de la nature qui viendra un petit peu se faufiler dans les sculptures pour animer justement ce lieu.
1: Magique. Ce sera en 2027.
2: Alors oui, c'est pas tout près. C'est de octobre 2027 à avril 2028. On a le temps.
1: Ah oui.
2: Mais pour moi,
1: oui.
2: C'est un gros projet. Déjà en train de préparer des pièces parce qu'il n'y a rien à faire. Ça prend du temps. La sculpture monumentale prend du temps.
1: Mais voilà. En tout cas, ça nous donne envie d'y aller un peu partout. Donc, on va se donner rendez-vous justement à cette fameuse découverte fexoise, troisième édition. Donc, je vous remercie d'être venu et je vais lancer.
2: Merci également de m'avoir invité.
1: C'était sympa d'aller dans les petites coulisses. Et alors, le morceau que vous avez demandé en troisième lieu, c'est le Dansan You Love Me.
2: Oui, c'est le fils d'un ami et j'aime beaucoup leur musique.
1: On va découvrir.
2: Voilà.
1: Merci, à bientôt.
2: Merci à vous.

Vous le savez, c'est toujours une histoire de love quand je vous retrouve sur cette fréquence. Bienvenue à chacun et à chacune. Installez-vous confortablement, vous le savez. Direction Sud, c'est le portail radio de la diaspora africaine. Aujourd'hui, nous vous entraînerons au cœur d'un voyage initiatique. Nous irons en Côte d'Ivoire. Nous nous baladerons dans une région précieuse du Congo aussi avec nos deux invités. Allez, on va leur souhaiter la bienvenue avec un son comme nous savons si bien les choisir.

0: ouvrez les cœurs et surtout recevez ce garçon chez vous, la nouvelle pépite de la musique africaine, de la musique malienne. C'est un Zikiri. Actuellement sur les réseaux sociaux, il fait un véritable tabac et je crois que c'était la chanson appropriée pour recevoir nos invités.
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0: Et avec nous dans ce studio, comme invité, Aline Marlier de l'ASBL Moana Soleil et son invité, Mounou Désiré Kofi, venu tout droit de Côte d'Ivoire. On parlera dans quelques instants de structure, quelque chose de très particulier. Et on évoquera également le festival au cœur duquel Los Dishongo sera encore à l'honneur. Bonjour.
2: Bonjour Patrick.
0: Bonjour Aline, tu vas bien ?
2: Oui, très bien.
0: Alors, mon cher Mounou Désiré, tu vas bien ?
3: Oui, très bien.
0: Bienvenue.
3: Merci, Akwaba.
0: Akwaba. Alors, toi, tu viens de Côte d'Ivoire.
3: C'est ça.
0: Alors, nos auditeurs qui ne te connaissent pas encore et qui te découvrent pour la première fois sur les antennes, qui es-tu, d'où viens-tu et où vas-tu ?
3: Ok, merci déjà pour l'invitation. Moi, je suis Mounou Désiré Kofi, artiste contemporain ivoirien. Je redonne seconde vie aux déchets électroniques. Précisément les vieux téléphones qu'on collecte partout en Afrique, qu'on essaie de décomposer, de créer des œuvres avec. Donc on est sur des toiles en volume, on est sur des toiles en deux et trois dimensions, donc on fait aussi des sculptures et tout.